0: Mais ça m'a pas vexé moi humain, ça m'a vexé moi chien, j'ai pété un câble. J'avais envie de lui prouver que j'étais pas un petit chien, j'étais là. Très mauvaise idée, parce que là je les entends dire, mais attends, il y a deux chiens en fait. Ah non, il y a pas de chien, il y a pas de chien, mais je pouvais pas revenir en arrière, je pouvais pas taper et dire, non, en fait c'est moi, je suis en slip et j'ai peur. Donc j'ai dû faire deux chiens à 35 ans, en slip, à Bagnolet, comme ça. Et je mettais des petits coups de tête comme ça sur la porte pour qu'ils partent, et ça a marché, ils sont partis. Voilà. Imagine s'ils avaient réussi à ouvrir la porte. Par applaudissement, qui a déjà eu une MST? Non mais moi j'ai eu pire, ok? J'ai eu le VIH pendant 3 jours. Je te jure c'est vrai, c'était une erreur du laboratoire. Qui veut le numéro du labo? Je vous dis, moi dans la vie je suis intermittent, j'ai rien à faire, je fais le chien quand on me cambriole, ok? Je passe à côté d'un laboratoire, il y a écrit ici, test VIH gratuit. Je sais que j'ai jamais pris de risque sexuel, je me protège tout le temps. Mais c'est gratuit. Et surtout, c'est une prise de sang. Je me dis, à tout moment, il y a des croissants. J'y vais, sachez qu'il n'y a pas de croissants. Je fais la prise de sang. Je viens récupérer les résultats le lendemain. Je suis vraiment serein. J'arrive hyper content. Il y a la dame de l'accueil. Je lui dis, bonjour, je vais récupérer mes résultats de test VIH. Elle me dit, ok, très bien. À quel nom? Je dis, Rabah Benachour, c'est mon nom. Oh, excusez-moi, vous êtes Rabah Benachour? Et à ce moment-là, j'aurais pu me dire, il y a quelque chose qui ne va pas. Mais je suis devenu con. Je me suis dit, ça fait un moment que je fais du stand-up. Peut-être qu'elle m'a reconnu. Là, je vous jure, elle appelle sa collègue, elle lui dit, Séverine, il est là. Séverine arrive en courant comme ça, et elle arrive vers moi, et elle me dit, écoutez, monsieur Benachour, je vais pas aller par 4 chemins. Vous avez le VIH, mais juste un peu. Et moi, quand je suis mal à l'aise, j'essaie de faire des blagues. Donc je lui dis, comment ça, juste un peu? Ça veut dire que j'ai que le V? Elle me dit, non, ça veut dire qu'on n'est pas sûr, sûr. Bah, il s'agirait d'être sûr, Séverine, là. Elle me dit, on va refaire des tests et vous aurez les résultats dans 3 jours. Donc là, je viens d'apprendre que j'ai le VIH un peu. Et je vous jure que la seule question qui passe en boucle dans ma tête, c'est, mais du coup, Séverine, elle m'a reconnu ou pas? J'ai passé 3 jours horribles, les amis. Tellement horribles que j'ai écrit un slam. Je l'ai appelé chienne de vie et vie, je l'ai écrit VIH. Et je vous jure, j'étais tellement fier du slam que je l'ai posté sur les réseaux et il y a un gars qui a commenté, un seul, hein, qui a commenté un truc un peu grossophobe mais très drôle, il a écrit Psartek le slam, hashtag gros corps malade. Au bout de 3 jours, il y a Séverine qui me rappelle, je décroche, elle me dit, allô monsieur Benachour, alors vous allez rire. Elle me dit, en fait, vous avez pas du tout le VIH, vous avez le Covid, mais c'est quel genre de laboratoire, ça, Séverine? Elle me dit, en fait, c'est vos anticorps Covid qui ont positivé le test. Et là, elle ajoute sa vanne, elle dit, ça fait moins mal qu'un test PCR. Bah, nique ta race, Séverine, hein. Surtout que moi, pendant 3 jours, je pensais que j'avais le VIH. Alors, j'ai mis des capotes, mais j'ai pas mis de masque.
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2: Écoutez, moi j'ai mon père qui est venu me voir sur scène, et lui il a un petit délire, c'est qu'il aime bien offrir des livres de développement personnel, où en fait le titre du livre, c'est le reproche qu'il veut te faire. Et là il m'a offert le livre, ne changez rien mais modifiez tout, voilà. Et il m'a aussi offert le livre de Marie Kondo. Alors je sais pas si vous savez qui c'est, mais en fait Marie Kondo c'est la personne qui apprend à ranger, à faire le tri. Et dans son livre, elle dit que tous les objets qui vous apportent pas de bonheur, il faut s'en débarrasser. Du coup, j'ai jeté son livre. Hein. Parce qu'en fait, avec moi, ça marche pas, ce genre de délire, je vous le dis. Hein. Moi, j'accumule trop d'objets, en fait. J'accumule tellement d'objets que j'ai gardé la notice d'installation de la Freebox. Alors que j'ai toujours été chez SFR, en fait. Écoutez, dans la famille, on a tous un petit délire, et ma grand-mère, elle aussi. Elle aurait pu être commerciale, je vous dirais, parce que pour elle, la mythomanie, ce n'est pas une maladie, c'est un art de vivre. Voilà. Tu dis, mamie, j'aime pas les tomates. Eh ben, il n'y a pas de tomates dans la bolognaise. Ben, si. Si, si, mamie a des tomates. Oui, mais enfin, j'ai enlevé la peau. Comme je vous ai dit, on a tous un petit délire, et moi aussi. Moi, j'aime beaucoup les jeux vidéo, et j'ai un petit préféré en ce moment-là. C'est un jeu de gestion de supermarché. Voilà. Je me régale. Écoutez, je range des cartons. Je passe des commandes. Voilà, je fais la caissière. Je me régale, vraiment. Et j'ai mon ami qui m'a dit, Alison, ce qu'il y a de bien avec toi, c'est que tu fais des choses que personne d'autre fait. Eh bien, il a raison, c'est vrai. C'est vrai que voilà, moi je suis au RSA et j'ai payé 10 euros un jeu pour jouer à travailler. Quoi. Là, c'est beau truc, écoutez, je me régale. Moi j'adore dormir. Voilà, super transition pour vous parler de mes passions dans la vie. Mais j'adore dormir, vraiment. Tu me dis, Alison, ça te dit ce soir, on va se coucher. Wouh, on va se coucher. J'adore dormir, voilà. D'ailleurs, j'aimerais vraiment remercier le RSA qui me permet de pouvoir caler mes siestes avec celles de mon chat. Donc, c'est plutôt pas mal, finalement. Je me régale. Écoutez. Vous savez, moi, j'aime beaucoup dormir, mais je fais beaucoup de cauchemars. Et mon dernier cauchemar, c'est une petite fille qui me tend une corde comme ça. Et qui me dit « Ah, est-ce que tu peux m'aider à me pendre ?» Super. Autant vous dire que je ne sais pas faire les lacets. Donc, le cauchemar était très long. C'était très long. Écoutez, moi j'ai 32 ans et je dors encore avec un doudou. Voilà, je sais qu'on s'en bat les couilles, mais j'aime bien partager les formations. Écoutez, ça me fait plaisir. Je l'ai appelé Gnogno. Voilà. En même temps, j'avais 4 ans, donc j'allais pas l'appeler Didier. Puis je vois pas mes parents me dire « Alison, retire Didier de ta bouche !» Voilà, c'est pas la blague qui rend le plus fier mes parents, mais écoutez, c'est pas grave, hein.
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4: Je suis hors catégorie. Et je le sais parce que je suis comme ça depuis tout petit. Au grand regret de la société, qui elle pour le coup aime bien mettre des étiquettes. Bonjour Alexandre, assieds-toi je t'en prie. Je me présente. Je suis la société. Voilà, donc c'est moi qui travaille avec tout ce qui est cliché. Les idées reçues. Le principe de normalité. Ça aussi, c'est nous. Hein? En même temps, tu n'as que 6 ans, donc ça doit être un petit peu complexe pour toi, tout ça. Hein? Mon travail aujourd'hui, ne t'inquiète pas, ça consiste juste à te rétrécir, te définir. Voilà, on va dire ça comme ça. On va commencer par des petites questions toutes simples. Alors, tu es une fille ou un garçon? Ah bah oui, il faut choisir. On n'est pas des hippocampes. Un garçon, donc je coche la case. Garçon, tu vois, c'est facile. On s'amuse, hein. Alors, oula, non, bah non, faut pas que j'oublie ton étiquette, du coup, garçon. Garçon, c'est là. Et garçon, voilà. Ensuite, bah, comment? Ça sert, c'est normal, c'est la pression sociale. Maintenant, on va savoir si tu es un vrai garçon. Ah, c'est important, ça, de savoir ça, hein. Un vrai. C'est important, ça, de savoir ça. Allez, alors, tu aimes le bleu? Ou le rose? Le jaune? Ah ben non. Oula, non, il n'y a pas. Concentre-toi. Non, soyons sérieux, non. Ce que je veux dire, c'est que tu fais du foot, voilà, ou de la danse. Soit l'un, soit l'autre. Du théâtre. Sylvie? Sylvie, excuse-moi de te déranger. Oui, je parle fort, c'est pour que tu m'entendes. Voilà. Excuse-moi, j'ai un souci. Enfin, j'ai un problème. Enfin, j'ai un enfant qui ne rentre pas dans les cas. Qui ne rentre pas. Il ne rentre pas dans les cases. Il ne rentre pas. Non, il ne rentre pas dans... Oui, qu'est-ce que je fais? Faut que je sois plus clair. D'accord, mais moi, je pensais qu'on les formatait en douceur, les gosses, avec les jouets, tout ça, machin. Hein? Non, bah, très bien. Ça va, toi? Hein? Non, je te dis ça parce que tu n'étais pas là la semaine dernière. Mayotte, ah oui, je me disais, t'as pris des couleurs, oui, aussi, oui. En tout cas, t'es toute belle, hein. Toute bien belle. Je te dérange pas plus, hein. Merci, ma Sylvie. Comment? Un peu moins fort. Oui. Merci, ma Sylvie. Alors, je reviens à mon bizarre, là. Plus clair, moi, je veux bien plus clair. Alexandre, écoute-moi, tu préfères

0: Eh ben, sois ce que tu veux. Tu veux être un dragon? Eh ben, tiens, un dragon, c'est pour toi. Eh oui, mais on s'en fiche. Mais on s'en fiche. Un dragon, un poney, une licorne. De toute façon, tu rentres dans aucune case. T'as plus qu'à être toi-même. Mais t'auras pas d'amis à la récré.
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3: Les filles, vous me fascinez.
4: C'est vrai, hein?
3: Déjà, quand j'étais petit, je vous voyais au loin avec vos cheveux longs. J'étais là. Ensuite, adolescence, le corps qui change. Quand je vous voyais, j'étais là. Puis aujourd'hui, avec l'âge, la maturité, quand je vous vois, je suis là. Je suis devenu un charreau. Alors, pour les viagers, un charreau. Un charreau, avant, c'était un coureur de jupons. Voilà. Vous savez, ces mecs qui ont mal vieilli et que tu retrouves aujourd'hui sur les réseaux sociaux. Ah si, si, tu sais, quand tu cliques sur la photo mignonne d'une fille en maillot de bain, en dessous, tu peux lire en commentaire « Très belle courbe, bise, Pascal !» Je vois des filles qui me regardent « Il me suit aussi !» Tu vois de qui je parle? Pascal, la soixantaine, avec un dégradé, mais dans les oreilles. Lui, quand il t'envoie un message, il dit pas « Salut !» Il dit « Bonjour, belle créature !» La photo de profil, il est avec des lunettes de soleil à la montagne. Bah oui, il fait de la rando, mon Pascal. Ouh. Ça me fascine. Ça me fascine, mais en même temps, ça me fait peur, parce que je sais que je suis en train de devenir un Pascal. Ouais, ouais. Parce qu'il y a pas longtemps, j'ai ajouté une fille sur les réseaux sociaux, on se connaissait pas. Elle m'a renvoyé un message 2 heures après, elle m'a dit « On se connaît ?» J'ai répondu « Pas encore, amitié, dadou. » Je vais la régaler, la pépette. Mais tu sais qu'au départ, tu vois pas que tu deviens un charreau. C'est des gens qui te le font comprendre. C'est un jour, il y a une fille, elle est venue me voir, elle m'a dit « David, t'es vraiment un gros chien ?» Je lui dis « Écoute Manon, c'est pas parce que j'ai pas envie d'être en couple avec toi qu'il faut me manquer de respect, tu vois. » Elle m'a dit « Ouais, tu marques un point. Mais moi, c'est Camille. Hein. » Et les filles aussi, vous avez ce petit côté. Mais oui, petit côté charrette. Un charreau, une charrette. Voilà, c'est QFD. Hein,
4: oui.
3: Si, si, mais bien sûr. Moi, j'ai une amie, tu l'aurais entendu il y a 2 ans. Elle avait un nombre de critères pour un mec. Tu savais pas si elle voulait un mec ou un T3. Ah, aujourd'hui, tu l'entends, elle vient d'avoir 30 ans, elle est là. Oh, bah si, les gentils qui me fait rire, une mendiante, c'est.
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3: Mais c'est normal. Les filles, vous avez les mêmes envies que nous, on est des êtres humains. Par contre, ce qui n'est pas normal, c'est qu'un mec qui enchaîne les filles est un beau gosse auprès de ses potes et une fille qui enchaîne les mecs est une salope auprès de la société. Ça... Merci, merci, mais vous savez, ça devrait tellement être normal, faudrait même pas les applaudir, ces filles. Faudrait juste les pécho. 06 86.
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7: Je sais pas si ça s'entend, vous allez peut-être me répondre, mais je suis un ancien bègue. Je bégayais d'ouf avant, ça s'entend ou pas?
8: Non.
7: Ah merci, vous êtes sympa. Ça se voit que je suis noir, mais ça s'entend pas que je suis bègue, on est d'accord, hein? On est d'accord. Et c'est vrai qu'à la fin de mon spectacle, on me demande souvent comment t'as perdu ton bégaiement, car c'est très difficile de le perdre. Et moi, je leur réponds que c'est vraiment l'humour, à l'école, au travail, qui m'a permis d'être plus à l'aise avec les gens. Du coup, j'étais plus en confiance et inconsciemment, je l'ai perdu. Mais avant ça, c'était dur. Car mesdames et messieurs, je vous ai pas tout dit, j'étais pas un simple bègue, j'étais un bègue à Paris. Paris! Vous connaissez les Parisiens et leur comportement? Ils n'ont pas le temps de bégayer avec toi. Des vrais bâtards. Après, tu commences à t'exprimer, tu sais, ils ont aucun tact. Eh, mais tu bégayes de où, frérot? Le maximum de subtilité que j'ai eu, un jour, je vous jure, j'ai bégayé, un mec qui m'a fait ça. Pff, frérot, il y a le personnel, mais on en parle demain. Mais c'est vrai que le moment de bégaiement est assez particulier, parce que tu sens que les gens te jugent à ce moment-là. Parce qu'on a une expression faciale qui inquiète le peuple. Je saurais pas l'expliquer encore aujourd'hui, mais quand on bégaye, nos yeux, ils sont en warning, en fait, détresse. Et des fois, tes yeux clignotent tellement, on dirait qu'ils sont en téléchargement Ébule. Tout le monde se souvient de Ébule un peu? Alors, pour ceux qui connaissent pas, c'est une plateforme de téléchargement. Tu téléchargeais un film, et à la fin du téléchargement, c'était pas le bon film. On s'en souvient de cette arnaque? Genre, tu télécharges Titanic, et à la fin du téléchargement, tu vois, il y a un espace entre Tita et Nick. Non, c'est pas ça. C'est pas ça. On va pas appuyer play. Forcément aussi, quand t'es bec, bah, tu subis les moqueries des autres. Franchement, j'ai grandi en banlieue, et c'est vrai qu'en banlieue, ils sont très inspirés en termes de vannes. Moi, j'arrivais à l'école, on m'appelait pas de réseau. Vous êtes des bâtards, vous êtes comme eux, en fait. Vous êtes, là, je vous raconte mes problèmes, vous rigolez, quoi. Non, mais en fait, c'est trop fort, tu sais ce que je veux dire, tu peux rien dire. Et j'ai une petite anecdote, un jour, je suis arrivé en retard en classe,

0: Et la maîtresse me demande pourquoi je suis en retard. Et elle sait que je bégaye. Et moi, du coup, bah, je dois parler. Sans surprise, je bégaye. Il y a trois élèves en classe, ils se moquent de moi, ils font ça. Un bégaiement, vraiment ? Je voulais vraiment aller les voir pour m'embrouiller avec eux, mais en vrai, ça sert à rien de s'embrouiller. Surtout quand t'es bègue. Erreur 404. Ça marche pas du tout. Mais faut pas s'énerver que tu sois bègue ou pas, parce que des fois, tu t'embrouilles avec les gens, c'est toi qui es gênant. Entre nous, ça vous est déjà arrivé de vous embrouiller très très fort avec quelqu'un, et durant l'embrouille, vous faites une faute de français. Et on est d'accord que ça annule. Tu peux pas continuer l'embrouille même si t'es très énervé. Moi je le sais, hein, parce qu'un jour je me suis embrouillé avec un gars, je lui dis frérot, arrête, que voilà, je vais mettre une patoute. Patoute, embrouille annulée. Je peux plus embrouiller avec lui, j'ai fait une faute de français sur le mot qui a plus d'impact. Je veux dire patate, j'ai dit patoute, c'est mort. C'est, ça fait même mignon. Tu sais, je lui ai dit, je vais te mettre une patoute. Il m'a dit, tu me suces ou quoi? Il a pas compris l'embrouille, quoi. Ça m'a énervé, quoi. Du coup, je l'ai sucé. Voilà, du coup, je l'ai sucé.
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2: Je suis très content de faire du stand-up en France parce que je trouve que la France, c'est un pays formidable pour faire des blagues. Il se passe des trucs tout le temps, c'est une série Netflix en France, on est d'accord, hein? Nous, il n'y a que à se baisser pour ramasser les blagues, c'est dingue. Il n'y a pas une semaine où il ne se passe pas un truc. Si c'est pas Macron qui se mange une gifle, et c'est Brigitte qui met une droite. Enfin, tu vois, il y a toujours un truc, quoi. Non, j'adore, je vous jure, il se passe des trucs tout le temps. Des fois, je pense aux gens qui font du stand-up dans les autres pays, je me dis, ils doivent grave s'ennuyer, quoi. Tu sais, les mecs qui font du stand-up en Suède, il n'y a rien en Suède. Tu vas voir du stand-up en Suède, ils parlent de nous, tu entends Ich bin Macron, Hidalgo, tu vois. Alors que nous, non, tout le temps, il se passe un truc. Il n'y a pas une semaine où justement Macron, il n'est pas à la télé, il ne parle pas d'un truc. Pas... Tu sais, il adore prendre la parole comme ça, il adore parler, tu sais. Il dit, je suis patriote. Pas patriote, lui, hein. Non. Il a vendu toutes nos entreprises, vous avez vu ou pas? Il a vendu Technip, Alstom, là il voulait vendre Doliprane. Mais t'es un malade ou quoi? Tu touches pas à Doliprane, t'es fou quoi. Doliprane pour nous c'est plus important que la Tour Eiffel, t'es malade ou quoi? Doliprane pour nous c'est pas un médicament, c'est un complément alimentaire, je te jure. Ma mère elle en fait en sauce du Doliprane, alors cherche même pas. Hein, t'es fou, elle fait du tagine de Doliprane ma mère, t'es malade ou quoi? Touche pas au Doliprane, il est fou lui, non, non. Non, la France, c'est un pays formidable. Paris, c'est une ville magique aussi. Il se passe des trucs de fou, Paris. On est d'accord qu'en termes de disparité, Paris, la disparité, elle a une disparité. C'est, hein, y a des quartiers qui ont rien à voir, vraiment, les uns avec les autres. Vous avez déjà été à Barbès? À Barbès, c'est incroyable. Hein. Elon Musk, qui veut aller sur Mars, tu veux voir des trucs de fou, va à Barbès, frérot, hein, vraiment. Hein. Je vous jure, l'entrée devrait être payante à Barbès. Hein. Je vois des fois, la dernière fois, j'étais à Barbès, je marchais, je vois dans la rue un vendeur à la sauvette. Mais il vendait des claquettes, mais que la gauche. Je lui dis, pourquoi tu fais ça? Il m'a dit, on sait jamais, on sait jamais. Ils ont essayé de gentrifier Barbès. Je sais pas si vous avez vu, parce qu'on essaie de gentrifier là, avec l'histoire du Grand Paris et tout, on essaie de pousser les pauvres à l'extérieur, d'accord? Et ils ont essayé de gentrifier Barbès. Ça a pas marché. Pas marché du tout, hein. Je vous jure, ils ont essayé de mettre des bobos et tout. La seule chose qu'ils ont faite, c'est qu'ils ont rapproché les consommateurs des dealers. Voilà, c'est... Aujourd'hui, Barbès est autosuffisant. Voilà, c'est...
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4: Je suis comorienne, maoraise malgache. C'est des îles dans l'océan Indien. Ce qui explique mon teint aussi. Parce que j'ai une collègue qui m'a dit t'es chocolat, café, caramel. Est-ce que moi je dis t'es blanc, papier cul, papier toilette? J'ai une grande famille, surtout beaucoup de tantes. Et j'ai une tante qui aime beaucoup me parler de mariage, beaucoup, beaucoup. Vous voyez, c'est le genre de personne qui veut que t'aies la même vie qu'elle. C'est-à-dire un mari, une enfant, une maison, la même vie en tout pareil. Et quand tu dragues son mari pour avoir la même vie, elle est pas contente. En plus, je trouve que se mettre en couple, il y a beaucoup trop d'étapes, quoi. Tellement d'étapes, je pense que je vais mettre en place 50 ans. Hein. Parce qu'à 50 ans, il y a plus trop d'étapes, quoi. Il n'y a plus trop « je rencontre tes parents, tu rencontres mes parents ». Plus trop. Et apprendre à se connaître, en plus, c'est long. Hein. Et ce serait bien qu'on arrête de dire que le plus important, c'est pas la beauté extérieure, mais la beauté intérieure. Il y a un gars, il est venu me parler. Très sympa. Hein. Vraiment, tu sens qu'à l'intérieur, très très sympa. Hein. Par contre, à l'extérieur... Il avait un bracelet électronique. Et de lui-même, il me dit, je vais me la faire enlever aujourd'hui. Ça veut dire que le gars, il est venu me parler alors qu'il doit aller au tribunal. Il a confiance en lui, hein. À un tel point qu'il s'est dit, bah là en fait il me reste 10 minutes, qu'est-ce que je peux faire? Il m'a repéré et il s'est dit, en 2 minutes c'est faisable. Il m'a pas bien regardé, hein. Je me vois bien dire au procureur que j'ai 14 ans. Il va garder son bracelet. Encore là, ça va, hein, j'ai pas mis mon sac à dos. Quand je le mets, t'as envie de m'accompagner au parc, vraiment. En fait, moi, j'ai la flemme de me mettre en couple parce que, là, je sais pas si ça se voit, mais j'ai un petit côté asocial. Et en fait, c'est malgré moi, hein. Quand je discute avec une personne, ça prend beaucoup de mon énergie. J'ai envie de rentrer chez moi. Et tu sais, quand t'es en couple, tu vas faire ça. Dire, excuse-moi, là, ça fait 3 minutes, faut que je rentre chez moi. Tu peux pas. Mais j'aime bien les mariages quand même, tu sais, j'aime bien les trucs d'amour, etc. Ça m'intéresse. Je suis assez curieuse. D'ailleurs, moi, comme je vous dis, je viens des Comores. Et nous, on est vraiment connus pour célébrer de très, très grands mariages. À un tel point qu'un jour, on m'invite à une cérémonie. Et je vois qu'on offre dans la mallette 20 000 euros de dot à la mariée. Et je sais ce qu'était 20 000 euros parce que c'était écrit sur la mallette. Tout est dans la feuille. Et du coup, pour rigoler comme ça, je dis à mon père « Hey, tu penses que moi, je peux demander combien ?» Il me dit « 1 000 ». Je dis « 1 000, c'est pas beaucoup ?» Il me fait « Si, si, si. » Ça veut dire que si tu négocies avec mon père, il va commencer par 1 000, après, il va descendre, tu vas lui passer 50, et il va te rendre 10, normal. Je vais sur Google pour voir combien ça vaut une vache. Une vache, c'est 1 005. Je suis en dessous.
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1: Je suis un peu stressée hein, parce que je sais que quand une femme monte sur scène, on se dit direct, bon bah j'espère qu'elle va pas nous faire du cliché, genre ouais, j'ai 40 ans, ouais, je suis divorcée, ouais, l'amour c'est compliqué, tout ça, franchement c'est... Voilà. Non, en plus voilà, je viens d'avoir 40 ans. Ouais, merci. Il paraît que 40... C'est le nouveau 30. Non. À 30 ans, on me disait t'es bien. Maintenant, on me dit t'es bien conservé. C'est agréable. J'ai l'impression qu'on parle d'un cornichon. Hein. Non, c'est compliqué. Je trouve que c'est. Je sais pas. Il y a des quarantaines un petit peu là, oui. Ah non, c'est. En plus, vous savez, je me rends compte que mes amis, ils essayent un petit peu de me rassurer. Ils me disent, mais tu sais que 40 ans, c'est un âge incroyable. Tu te fais draguer autant par des jeunes que par des vieux. C'est... Ouais, moi, ça m'arrive pas trop, mais voilà. On me dit aussi, non, tu peux te taper autant le père que le fils. Pareil, je me tape personne. Voilà. Non, mais parfois, je me fais draguer par des jeunes. Non, c'est vrai, en vrai, ça m'arrive. Petit trentenaire qui me drague. Oh, moi, ça me frappe mon ego, je me sens hyper frais. Je me dis, attends, je suis encore sur le marché. Mais c'est sûr, dans la discussion, il y a forcément un décalage à un moment. Et je vous jure, à chaque fois, à chaque discussion, j'ai la même question. Mais du coup, mais Amy, t'as quel âge? Et moi, je fais, ah, je sais pas, tu me donnes quel âge? J'ai envie de me mettre une patate quand je dis ça. Et je me fais draguer par des vieux. Mesdames, mesdemoiselles, de vous parler. Tu sais, les vieux qui se voient pas vieillir, voyez ou pas? Ce que tu te dis, je te touche même pas avec un bâton, frérot. Voyez ou pas? Et en plus, l'indécence. Vous savez quel âge ils ont en général? Et 40 ans. Ouais. Merci. Ouais. Écoutez, comme beaucoup de quarantaines, je suis divorcée. Hein, on va pas parler de ça toute la soirée, évidemment. Hein, mais je trouve que, de toute façon, le divorce, moi, j'ai réglé ce problème. Hein. Je suis allée voir une thérapeute. Je vous donne un petit conseil. Première séance, elle me dit, Amy, mettez-vous à l'écriture. Ça vous permettra de libérer toutes vos idées négatives. Ben, j'ai pas trop de recul parce que j'ai commencé hier soir. J'en suis au tome 7. Que j'ai d'ailleurs intitulé « Tu t'en mordras tellement les doigts que tu te tripoteras avec tes moignons ». Voilà. Allez. C'est libérateur, c'est très libérateur. Non, j'adore parler d'amour, je parle d'amour avec une de mes meilleures amies qui s'appelle Cécile. Et Cécile, elle me dit, moi je sais exactement ce que je veux dans la vie, moi je veux du piment. Voilà, je veux un mec qui me prenne le bras dans la rue, qui me plaque contre le mur, qui me surprenne avec des menottes. Je dis, bah c'est super Cécile, mais ça s'appelle une arrestation. sacrée Cécile. En plus, Cécile, la pauvre, en vrai, je parle d'elle, mais elle vit une période très compliquée. Elle vient de se faire têche par son mec. Voilà, chacun son tour, chia. Bon. Et comme les gens malheureux, en ce moment, elle est très active sur les réseaux sociaux. Je pense que des amis comme ça, vous savez, quand on est malheureux, on a besoin de me prouver qu'on a une vie, etc. Et en ce moment, c'est mon kiff. Avant d'aller me coucher, je vais voir les stories de Cécile sur les réseaux. Ah. Hier soir, avant de me coucher, je regarde ses stories. Première story, elle marque encore une journée de merde. J'ai quand même passé l'après-midi avec elle, hein. Voilà. Ah, on a les amis qu'on mérite, hein, vraiment. Hein, non, mais...
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6: Si on s'est séparés, c'est de ma faute. Voilà. Hein, peut-être que vous en foutez, mais je vous le dis. Voilà, Dieudo, bah, il s'est aperçu un soir que j'étais juif. Voilà. Non, bah, blague à part. C'est vrai que ça me manque l'époque où moi je ne savais pas que j'étais juif et où Dieudo ne savait pas qu'il était noir. Hein. Voilà, on s'en foutait de ces différences, on en profitait juste pour faire marrer les gens. On n'avait pas de tabou, on foutait des coups de pied partout, on se foutait de la gueule de tout le monde, de toutes les communautés. Hein. Contrairement à maintenant, on est dans des cases, hein, c'est horrible. On se foutait de la gueule de je sais pas, Dieu, la religion. Tiens, la religion, moi je ne suis pas très croyant, pardon pour ceux qui sont croyants dans cette salle. Mais moi, j'ai l'impression que c'est une histoire qu'on raconte à des enfants. Hein. Alors, tu vois, Nicolas, là-haut, il y a un nuage, là, et il y a une personne qui habite là-bas. Hein. Il a une barbe, une tunique. Hein. Il s'appelle Dieu. Comment ? Son prénom, c'est Caprice. Voilà. Il a une femme qui est vierge. Hein, ou Capricorne, enfin personne ne sait exactement. Et alors ils ont réussi, ils ont fait un enfant. Hein. Alors l'enfant, lui, il est, c'est un mytho. Enfin, il marche sur l'eau, il transforme l'eau en vin, il meurt quand il ressuscite. Enfin, c'est une famille de déglingos. Hein. Ah non, mais ils sont complètement tarés. Et Dieu, personne ne l'a jamais vu par contre. Hein. C'est l'homme invisible. Hein. Ah, sauf ceux qui fument du crack, peut-être. Ah, hey, c'est fou, hein. Non mais c'est dingue. Non mais par contre, c'est bien fait la religion. Hein. Il y a des récompenses. Ah, si un djihadiste s'éclate dans un concert, il a le droit à 72 vierges. Les catholiques, bon, ils vont directement au paradis. Les juifs, ils ont des Rolex. Ah non, c'est super bien fait. Mais si Dieu existe, hein, c'est un malade mental. Mais avec les pouvoirs incommensurables qu'il a, mais pourquoi est-ce qu'il n'arrête pas les guerres, les viols, les meurtres? Enfin, je sais pas, je comprends pas. Les Michel Fourniret, les Guy Georges, les Jean-Luc Mélenchon. Enfin, c'est pas possible. Non, mais c'est pas, il y a un mec qui a dû faire des mauvais réglages là-haut, c'est pas possible, ils ont dû faire appel à une équipe de Portugais. Bon, Pablo, Momo, Jojo, oh, hé, hey, les portos, venez là. Allez, on a 7 jours pour fabriquer tout le bordel là, on se dépêche, allez. Me mettez pas du carrelage partout par contre, hein, les gars. Hein. Allez, qu'est-ce qui s'occupe des arbres et des girafes là? C'est toi, Momo? D'accord. Les lamas, c'est qui? C'est toi, Serge? Ah, super, hein. Génial. Allez, les mecs, merde. Allez, toi, qu'est-ce que tu veux faire, toi, Pablo? Hein? Les courgettes, les abricots, les bananes, les raies, les moules. Ah, c'est le pervers de l'équipe, tu vois. Ah, qu'est-ce qu'il nous fait, là, Momo? Ah, je l'adore, lui, c'est un artiste. Qu'est-ce que tu nous fais? Hein? Ah, un être humain. Ah, c'est super. C'est quoi les deux tiges, là? C'est des jambes, d'accord. Et le truc qui pend entre les deux, là, avec les raisins secs et les petites cacahuètes, là, c'est quoi? C'est le cerveau. Le cerveau du mâle. D'accord, bon. Il y a une femelle là-dedans, là? Oui, 3 pastèques devant, t'es sûr? Moi, j'en mettrais 2, je mettrais un abricot, je mettrais un melon derrière, un melon ici, hein. Ça fait 5 fruits et légumes, puis on est d'accord, hein. Voilà. Hein, comment tu veux appeler ça, l'arrière? Le fion, d'accord, bah écoute. Ok, bah c'est très poétique. Et alors, attends, juste une petite question. Ça risque pas de poser un problème si la femelle est plus intelligente que le mâle? Ça va pas rendre le mâle plus méchant, plus violent, plus jaloux? Non, d'accord, t'es sûr, ok, très bien. Et attends. Si un mâle veut devenir femelle, et si une femelle veut devenir mâle, et si le mâle qui est devenu femelle veut redevenir un mâle? Et si la femelle qui est devenue mâle veut devenir ni mâle ni femelle? Et si 2 mâles veulent se reproduire? Hein? T'as prévu un trou pour ça? D'accord. Et comment tu vas appeler ça? L'homme et la femme? Ben on est dans la merde. Hein.
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7: Moi, je suis un grand nostalgique dans la vie. Je suis notamment nostalgique de l'époque où on pouvait encore danser sur des slows en soirée. C'était bien, non? Les slows. Hein? Moi, j'étais le genre de gars qui dansait les slows bras tendus, comme ça, à un mètre de distance. Je sais pas si vous vous souvenez. Genre de gars qu'on appelait des bouffons. Exactement, c'était moi. C'est pas parce que j'étais mal à l'aise ou quoi particulièrement, hein, mais un jour à 14 ans, j'ai dansé un vrai slow enlacé, collé à une fille dont j'étais fou amoureux. Mon cœur y battait à 10 000, j'avais chaud. Ça s'est super mal passé, les gars, hein, vraiment. Elle m'a carrément repoussé physiquement, donc je l'ai très mal vécu. Mais on dit toujours que dans les épreuves difficiles de la vie, on apprend des leçons. Et c'est très vrai. J'ai appris une leçon essentielle ce jour-là. C'est que c'est hyper mal poli de bander sur les gens sans prévenir comme ça. Ça ne se fait pas. Voilà, ça ne se fait pas. Et à l'époque des slows, moi, ce qui me fascinait, c'est qu'il fallait inviter les filles à danser. Ça qui était ouf, en vrai. Pendant que tout le monde te regardait dans la soirée, il fallait aller voir une fille et lui dire « Excuse-moi, est-ce que tu veux bien danser avec moi ?» Oui, parce que j'avais une voix de bouffon aussi, attention. Hein. Ben, c'est incroyable. Hein. Maintenant, ça ne se fait plus. Il n'y a plus de slow et il n'y a plus cette démarche d'invitation verbale. Aujourd'hui, en soirée, pour danser avec une fille, de ce que j'ai vu, c'est très spécial. Ça a beaucoup changé. Déjà, la base, apparemment, c'est d'arriver par derrière. Hein. C'est très chelou. Faut se coller le plus rapidement possible à la personne. Et après, c'est le même principe que le rodéo. Faut tenir le plus longtemps possible. Voilà, c'est très spécial. Hein. Très spécial. À l'époque des slows, il y avait aussi le quart d'heure américain. Ça, c'était magnifique. Pendant un quart d'heure de slow, on demandait pour la forme aux filles d'inviter les garçons à danser. Nickel, pour les mecs un peu timides comme moi, ça me régalait. Au début du quart d'heure, je m'asseyais. Voilà. Je sais pas pourquoi je vous parle de ça, en fait. Hein. J'ai pas très envie. Je pense à cause de gars comme moi que l'expression quart d'heure américain a donné naissance à une autre expression par la suite. Passer un sale quart d'heure, ça vient de là. Hein. C'est sûr, ça vient de là. Une fois en colonie de vacances, ils ont fait une soirée entière américaine. Toute la soirée, les filles invitent les garçons à danser. Toute la soirée. Et là, je me suis dit, toute la soirée, c'est pas possible. Ça va me tomber dessus une fois par hasard, même, je sais pas. Au début de la soirée, je me suis assis. Non, vous êtes des bâtards, là, quand même. Alors, figurez-vous que je me la raconte pas, mais en toute fin de soirée, quand tout espoir était perdu, l'honneur est sauf, j'ai fini par choper. Alors, je fais pas le malin parce que j'ai attendu des heures. Hein, mais après des heures et des heures d'attente, messieurs, dames, j'ai chopé une putain de phlébite parce que je suis resté beaucoup trop longtemps dans la... Voilà, là, il faut des petites connaissances médicales pour bien apprécier cette blague. Mais en vrai, même si vous comprenez pas la signification, le mot phlébite tout seul, il est marrant, normalement. Hein, parce qu'il y a bite dedans. Je pense que c'est pas ça. On va pas se mentir.
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8: Je sais pas dans quelle société je vais laisser mes enfants, mais j'espère juste, vraiment, que mes enfants, ils seront pas racistes. Vraiment. D'ailleurs, je ne comprends pas les racistes aujourd'hui. C'est vrai, je comprends pas comment on peut être raciste aujourd'hui. C'est dur d'être raciste aujourd'hui. On est tellement mélangés. Non, mais c'est pas facile pour les racistes d'être racistes, hein, je vous le dis. Hein. Tu sais, mais des fois, ils doivent être perdus. Ils doivent être là, sale, sale, sale. Mais t'es quoi, toi, au juste? Bah, c'est-à-dire que je suis issu d'un métissage. Mon père est chinois et ma mère est tunisienne. Et je peux te dire que c'est pas facile de manger du couscous avec des baguettes. Ouais. Tout en faisant la gueule. Ah oui, j'habite en France. Non mais c'est vrai. Mais je me demande si le racisme, c'est inné. Tu nais avec ou c'est dans l'éducation? Parce que moi, j'ai jamais éduqué ma fille dans le racisme. Mais je vais vous raconter une petite anecdote. Il n'y a pas très longtemps, on était dans un restaurant. Il y avait deux Asiatiques à côté de nous. On discute avec, on sympathise avec. Et au bout d'un moment, je leur dis, mais vous êtes d'où? Et les deux me disent, bah nous, on est anglaises. Ma fille, elle les regarde comme ça. Anglaise? Vous n'êtes pas plutôt chinoise? Et elle fait le signe des yeux bridés. Et elle dit « Ting, ting, ting, ting, ting, ting. » Elle a 4 ans, ma fille, quoi. J'étais gêné. J'ai dit « Yumi, tu peux pas dire « Ting, ting, ting, ting, ting, ting. » On dit « Ting, ting, ting. » Voilà, ça n'a rien à voir. Voilà. Parce que moi, je vais encourager mes enfants, peu importe leur décision. Mais si elle veut être raciste, qu'elle le fasse bien, bordel, quoi. C'est vrai, non? C'est vrai, c'est fou, c'est fou. Je veux pas qu'elle soit racisée. J'ai aussi un petit peu peur du futur du nom de nos rues. Le futur du nom de nos rues, parce que vous savez, on est de plus en plus sur Terre. Donc du coup, les villes s'agrandissent. Du coup, il y a des nouvelles rues, des nouveaux boulevards. Il faudra bien leur trouver des noms. Vous savez, aujourd'hui, les noms des rues et des boulevards, c'est stylé. Rue Montaigne, boulevard Victor Hugo. Mais dans le futur, tu seras là avec ton pote. Yo frérot, t'es où? Là. Là, je suis sur le boulevard Thibaut InShape. Ouais. Bah, c'est très simple, tu prends l'avenue Squeezie, tu passes devant la bibliothèque Léna Situation, ok. Très bien. Ah, prends pas le carrefour Palmade, hein, il est accidenté, ouais. Après, tu prends, ne prends pas la rue Ariel Dombal, elle est en travaux depuis 20 ans, ouais. Ouais. Et elle est toujours pas terminée, donc laisse tomber. Non, et là, tu devrais arriver sur la place, ouais. Non, pas Vendôme, Vandame, il y a un grand écart entre les deux, ok. Et là, tu devrais me voir, je suis juste devant le théâtre Timothée Poissonnet. Hein. Voilà.
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0: La vie est chargée après le mariage. Par rapport au quotidien, par rapport aux tâches ménagères. Les tâches ménagères, ça n'a plus aucun rapport avec ce que j'ai connu avant. Pour moi, avant, la lessive, c'était si simple. Tous mes habits sales, je les mettais à la machine en même temps. Et si ça change de couleur, c'est le destin. Voilà, c'est comme ça que je voyais les choses. Et maintenant, machine de blanc, machine de noir, adoucissant, assouplissant, j'ai plus envie. Moi, je pense qu'il y a des mystères dans la machine à laver, on n'est pas obligé de les élucider. Je suis pas tout seul, hein. On est plein de gars à vivre ça, on est plein, plein. J'ai vu une vidéo sur Internet, c'est là que j'ai compris. C'était un homme qui était avec sa femme, il voulait laver un t-shirt, donc il pose la question à sa femme, ce t-shirt, je le lave à combien? Elle lui dit, mais il y a écrit quoi dessus? Il a répondu... Star Wars, donc vraiment, on est tous dans la merde, eh oui. Mais ça va, parce que je sais qu'il y a plus d'autoritaire qu'elle sur ce plan-là. J'ai vu une autre vidéo, celle-là, elle m'a scandalisé. C'était une femme qui disait, aujourd'hui, mon mari va faire le ménage et on va voir s'il fait bien le ménage. Je vais cacher des pépites de chocolat sous le porte-savon. Elle met des pièges, frère. C'est trop grave. Et après, elle revient le soir, elle dit, mais pourquoi t'as pas enlevé la pépite de chocolat? Parce que c'est toi qui l'as mise. C'est trop, c'est sûr qu'il l'a vu, mais il est en panique. Il est en panique devant une pépite de chocolat, immobile, à se dire, oh là là, pff, si c'est là, il doit y avoir une raison. Ouais. Peut-être c'est un anti-calcaire low cost, on sait pas. Ça fait peur. Ça fait peur, je vous jure. En fait, c'est ça qu'il faut savoir quand tu te maries. C'est pas méchant, mais quand tu te maries, t'es à la merci de ta femme. Okay? Là, je suis devant vous. Je sais même pas si je suis bien habillé ou mal habillé, mais au fond, je sais que ça va parce que je suis habillé comme elle veut. Donc voilà, je me casse pas la tête, je me lève le matin, une pile de vêtements, j'ai juste à les mettre. Et je sais que je suis un grand garçon parce que j'ai le droit de m'habiller tout seul. Donc voilà. Elle aimait pas ma manière de choisir mes vêtements avant, tu vois. Moi, avant, je me cassais pas la tête. J'aime bien, j'achète. Voilà, c'est comme ça que je réfléchis. Elle, elle se pose trop de questions. Est-ce qu'il y a des habits qui ressemblent déjà? Est-ce qu'il y a des outfits qui matchent? À quelle occasion il va pouvoir les mettre? Tu sais, moi, je suis tout content avec un nouveau t-shirt. Elle se dit, mais ce t-shirt, tu vas le mettre avec quoi? Avec un pantalon que j'aime bien, et c'est tout en fait. C'est trop clair. Elle me materne, elle fait des trucs, il n'y a que ma mère qui me faisait quand j'étais petit, tu vois, c'est bête, mais genre je perds des vêtements, elle les retrouve, c'est fou ça. Elle m'a déjà dit, montre-moi comment tu te brosses les dents, j'ai 30 ans madame, c'est quoi la prochaine étape? Je suis pas sûr que tu te laves bien, viens on se douche ensemble. D'accord.
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10: Moi en gros, je suis arrivé aux 100 kilos. 100 kilos, c'est chaud. Un jour, j'ai vu le long sur la balance, je suis descendu, j'ai enlevé mon jogging, je suis remonté dessus. 102 kilos. J'ai pas compris le calcul. Et vous savez à quoi ça correspond, 100 kilos à peu près ou pas? Une bétonnière, bien sûr. Le BTP est avec nous ce soir, ça fait plaisir en tout cas. J'ai jamais eu cette réponse, c'est très inquiétant. On va enchaîner, j'arrête de vous parler immédiatement. 100 kilos, c'est le poids d'un bébé éléphant. Ça vous choque même pas, c'est très grave, tout le monde est au courant ou... Non, là c'est chaud, t'arrives quand même à un stade où soit tu te mets au sport, soit tu te trouves une trompe. Donc là... Non, moi je me suis inscrit à la salle, il y a un truc qui m'a fait bizarre là-bas, c'est que les coachs dans ma salle de sport, ils sont pas musclés. Ce qui est quand même inquiétant, je veux dire... un mec qui t'explique le développé couché, mais avec la gueule de Gérard Jugnot, bah, je suis pas sûr du résultat, je suis désolé, tu vois. C'est vrai qu'on était plus couché que développé avec le gars, donc... Non, j'allais à fond au sport et je voyais pas de différence sur la balance. J'étais frustré. Et j'ai des potes à moi qui m'ont rassuré. Ils m'ont dit, ouais, il faut savoir que le muscle pèse plus lourd que le gras. Ben, je savais pas. J'ai été voir mon médecin. Il m'a pesé. Il m'a dit, vous avez pas perdu de poids. J'ai dit, ouais, mais il faut savoir que le muscle pèse plus lourd que le gras. tout ce que je vous dis est vrai. Il m'a dit soulevez votre t-shirt, j'ai soulevé. Il m'a dit bah mais là, il n'y a même pas le muscle en fait. Oh le bâtard. Bah non, c'est chaud. Mais si vous voyez, déjà là d'où je viens à Quimperlé, on n'avait pas les sports cool. On n'avait pas basket, hand-foot. Moi pendant 3 ans, j'ai fait de l'acro-gym. Vous vous souvenez de ça ou pas? J'ai passé 3 ans de ma vie à faire des pyramides. C'est quoi ce sport de gogol? On était 10-15 mineurs et on s'empilait. Fallait s'empiler, c'était ça l'activité. Ça comptait pour le bac, hein. Co-F2, on s'empilait. Alors moi j'étais gros, j'étais en dessous. Ça m'a niqué le dos le truc. Pour rien, juste pour que Elodie soit au-dessus. On a réussi! On s'en bat les couilles, Elodie, t'es en train de me niquer les lombaires, donc. Scolarité catastrophique, hein. Mais bon, en tout cas, on est très proche dans ma famille bretonne, ça c'est cool. J'aimerais que ça parce qu'on a un groupe WhatsApp de famille. T'as ça aussi?
11: Oui.
10: C'est sympa, ces groupes-là?
11: Oui.
10: Qu'est-ce que c'est chiant, ces groupes-là? Même si je trouve que ça met en valeur un truc, c'est à quel point le père est hors sujet de ouf. T'envoies une vidéo TikTok sur le groupe, un truc marrant, hein, tout le monde est là, trop drôle, trop marrant, j'avais pas vu. Lui, pas de réponse. Une demi-heure après, on voit un selfie de lui, torse nu, avec une bouteille de Ricard. Et juste en texte, ta mère, elle m'emmerde. Super. Mais ça n'a rien à voir, donc... faut faire attention à ces groupes-là, hein, ça peut être un peu malaise. Bon, il n'y a pas longtemps, il y a mon frère qui a ajouté sa meuf dans le groupe. Malaise. Ma mère, elle m'a envoyé, qu'est-ce qu'elle fout là, cette connasse, fou là. Oui, bah dis-le moi en privé, pas sur le groupe, parce que... Ah non, mon père il communique avec nous que par article. Pas de bonjour, rien, il envoie des articles, la journée, il fait que ça. C'est son délire. Le dernier coup, il envoie quoi? Il envoie États-Unis, le Texas veut interdire la sodomie. Ça t'a mis une ambiance dans le groupe. Mais c'est une vraie info, hein. Vous êtes au courant de ça ou pas? Oui, ah oui, il y en a qui disent oui, que les fous. Ah oui, tout à fait, oui. Pour ça que je vais pas habiter là-bas d'ailleurs. Interdire la sodomie. Non, mais moi je trouve ça très bizarre dans le sens où comment t'interdis un acte sexuel? Faut qu'il y ait un flagrant délit déjà de base. Faut que t'aies le voisin d'en face, qui appelle le 911, qui soit là. Oui, je les vois tout à fait. Oui, ils ont mis du Barry White, ils vont s'enculer, intervenez. Avec les queues ferrées, tu poses ta bite sur le sol, toi. Put the dick on the floor, the dick is on the floor. Interdire la sodomie. Il ferait bien interdire les armes à feu, non? Oh, l'humoriste engagé nul, oui, oui. Continue, troubadour, on écoute, mais on sait pas où tu nous emmènes, là, donc... Ce que j'essaie de vous dire, c'est que moi j'ai plus peur d'une Kalachnikov que d'une tub. T'as jamais entendu l'histoire de braquage? Eh, filez-moi la caisse! Mais vous êtes pas armé? Oui, mais j'ai une bite! Oula! Cours, Sophie, c'est un sodomite!
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13: J'ai un nouvel objectif là dans la vie. Je veux être pété d'oseille. Voilà. Hein. Non, mais parce que je viens de prendre un appartement là sur Paris. Enfin, que dis-je, un cagibi, hein, voilà. Et je comprends pas, tous les 15 du mois, je suis à découvert, voilà. Et vous savez ce qui m'a mis dans la merde, moi? Vivre, en fait, tout simplement. Non, parce que je me souviens de la belle époque, chez mes parents. Bah, je déroulais le PQ comme du parchemin, en fait, voilà. Hein, j'allumais le chauffage avec un seul objectif, Marrakech au mois d'août, voilà. Hein. Maintenant, j'ai reçu mes premières factures l'hiver dernier. J'ai tout coupé, voilà, j'ai tout coupé. J'ai commencé une expérience immersive chez moi que j'appelle « dedans mais dehors », voilà. En gros, j'ai juste les tétons qui pointent et de la fumée qui sort quand je baille dans mon salon, voilà. Et truc de fou aussi, mais quand t'habites seule et que tu fais pas les courses, bah y a pas à manger dans ton frigo, voilà. Du coup, j'ai découvert le supermarché, je me balade dans les rayons, je regarde les prix, je me pose des vraies questions, tu vois. Je me dis, est-ce que si je mange un jour sur deux, c'est bon? Est-ce que le PQ, c'est vraiment nécessaire? Voilà, hein. Non mais... On en est là dans cette vie, vraiment. Non, avec tout ça, tu vois, le seul petit bonheur, moi, qui me rattache à la vie, c'est ma vie sociale. Mais pourtant, je pense que si je suis pauvre, c'est à cause de mes potes, voilà. Hein. Parce qu'ils veulent tout le temps sortir. Et moi, j'ai aucun mental, les amis, vraiment. Pourtant, tous les matins, je me lève et je me dis, Jasmine, ce soir, tu sors pas. Netflix au lit à 22h. Et t'as toujours un pote qui arrive à 15h avec un message de type, « Hey, petite bière après le taf ?» Et toi, tu restes fort. Tu dis, non, ce soir, je la joue calme, je vais rester chez moi. Mais lui, surenchéré avec un argument fort et imparable. Il me dit, non, mais allez, Jasmine, on est mardi. Eh ben, let's go, quelle heure j'arrive, tu vois. Résultat, je me trouve à 1h du matin en train de faire des sans-contact comme si mon daron, c'était le roi du Qatar, voilà. Hein? Et bizarrement, quand j'appelle mon daron pour qu'il me fasse un virement, il reste sans contact, voilà.

0: qu'elle peut plus te surprendre. Bam, les impôts, voilà, hein. Personne ne voit de quoi je parle. Vraiment, les impôts, ça touche personne. Ou alors vous êtes trop riches, les gars. Voilà, ça vous entend même plus, quoi. Non, mais ou plutôt la régule des impôts, parce que moi, on m'a pas appris à calculer mon taux de prélèvement à la source à l'école. Il n'y a pas de cours de taux de prélèvement à la source au lycée. Par contre, je sais super bien jouer au clair de la lune à la flûte avec les amis. Ouais, ouais, ouais, je suis assez contente. Est-ce qu'on peut en parler 5 minutes de ce qu'on apprend à l'école et à quel point ça ne sert à rien dans ta vie d'adulte? Enfin, excusez-moi, mais 12 ans de français à apprendre la langue de Molière pour lâcher à ton pote, wesh frérot. Ça dit quoi ce soir? Fais pas crari, tu vas rester chez Watt, hein. Molière se retourne dans sa tombe, les amis, vraiment, hein. Physique, chimie, enfin 7 ans à mélanger des grandes substances dans des tubes à essai. Par contre, ça a oublié de nous dire que mélanger du vin rouge avec du whisky coca, c'était pas une bonne idée, en fait. Les problèmes de maths, pas du tout en adéquation avec la réalité. Capucine à 5 euros. On lui donne 10 euros, que lui reste-t-il? Bah déjà, qui te donne de l'argent comme ça quand t'es adulte? Personne, il devrait faire un truc plus réaliste, genre... il reste 50 euros à Jasmine au 15 du mois. Sachant qu'elle a fait une soirée dit roue libre dans un bar parisien. Et que l'addition était 220 euros. Combien va-t-il rester à Jasmine sur son compte en banque? Va-t-elle pouvoir se nourrir à la fin du mois? Tu vois, beaucoup plus réaliste, vraiment. Hein, les gars, c'est chaud, mon banquier m'a appelé 25 fois, là. J'ai dû bloquer en attendant trop une solution, voilà. Et là, je cherche des compléments de salaire et je me dis, en vrai, de vrai, OnlyFans, c'est quoi? Voilà, hein. Ouais, ouais, ouais, c'est un rib, c'est une photo de tes pieds, tu vois, mais sauf qu'il faut une vraie proposition artistique, là, pour me démarquer du marché. Il faut un truc qui claque, quoi. Une scénographie de qualité. Genre mes pieds en train de jouer au clair de la lune à la flûte à bec. Enfin, j'en sais rien, je cherche. Parce qu'en plus, on m'a dit, Jasmine, si tu veux bien gagner ta vie, fais des études. J'ai fait une école de commerce, les amis. J'ai emprunté 60 000 euros, voilà. Et je suis devant vous ce soir, c'est l'école qui a bien gagné sa vie, vraiment.
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2: Bonsoir, la Polo, ça va? Mais quelle ambiance de folie! Ça fait plaisir. Je suis ravi d'être là, messieurs, dames. Merci infiniment d'être ici. Ravi d'être à l'Apollo. Je viens de revenir à Paris. Là, j'étais à Bordeaux. J'y ai joué hier pour la première fois. Dans des conditions un peu particulières, d'ailleurs, parce que c'était un grand théâtre, mais les deux premiers rangs étaient occupés par des hommes et des femmes sublimes. Ouais, qui venaient pour le concours de Miss et Mister Aquitaine, en fait, qui avait lieu le lendemain. Et moi, vraiment, j'arrivais pas à jouer, quoi. J'étais hyper intimidé par leur beauté. Du coup, si ça vous dérange pas, je check juste les deux premiers rangs. Bon, ce soir, ça va, il y a pas de concours de Miss ou de Mister, là, visiblement, hein, ouais. Non, mais c'est vrai, ces Miss, ces Mister étaient vraiment tous très beaux, très belles. Puis moi, ce qui me plaisait, c'est que c'était une beauté naturelle, tu vois. Pas de chirurgie esthétique, c'est interdit dans leur règlement. Évidemment, j'ai rien contre la chirurgie, bien sûr, mais je trouve que ça va un peu loin, quand même, par moment, quoi. Tu sais, il y a des trucs... Moi, je vois, ça me trouble de plus en plus, quoi. J'avais un date, il y a pas longtemps, avec une fille, par exemple, qui avait fait des injections aux lèvres importantes, quoi, tu vois. Un petit peu comme j'ai rien, tu vois ce que... Enfin... Non, tu sais, moi d'habitude, bah, quand je suis avec une fille, je lui pose des questions, je m'intéresse à elle. Bah là, j'ai passé toute la soirée à me demander, mais en vrai, est-ce qu'elle peut siffler? Comment tu fais, quoi? Comment ça marche? C'est une vraie question que je me suis posée, quoi, tu vois. Et même, je voyais bien que les injections, bah, même lui causaient des problèmes pour parler, tout simplement. À un moment donné, elle appelle le serveur, elle dit, excusez-moi, comment c'est qu'on doit faire si on veut une entrée, un plat, mais pas de dessert? Je dis, bah, tu prends une entrée et un plat, voilà. Et un bécherel aussi, peut-être, ça serait pas mal, éventuellement. Et tu vois, je sais pas, je sentais que ça n'allait pas, quoi. Tu vois, alors évidemment, on a commencé à discuter, tu vois, on en vient à parler de religion. Bon, sujet plutôt intéressant. Elle me regarde, elle me fait, donc toi, tu es juif, d'accord. Et tu parles couramment, le juif? Oui, j'habite en juiverie, d'ailleurs, si tu veux tout savoir. Elle me fait, ah, d'accord, donc t'es hébreu. Mmh. Allez, les hébreux. Ah, tu vois, je sentais qu'elle avait des problèmes pour parler, quoi. Et moi, je l'ai vu, en fait, de plus en plus, ça m'a quand même rappelé que les gens avant s'exprimaient beaucoup mieux, quand même, je trouve, quoi. Moi, je le vois notamment dans les micro-trottoirs de l'INA. Je sais pas si vous connaissez ces micro-trottoirs en noir et blanc des années 50-60, là. Qu'est-ce que les gens parlaient bien, quoi. Je regardais, il y a pas longtemps, un journaliste qui demande à un passant son avis sur le mariage, tu vois. Et le passant qui répond hyper classe, eh bien, compte tenu des circonvolutions de la société moderne, et si j'en crois l'allégresse que pourrait provoquer une vie maritale, je peux vous assurer que ma fille n'épousera jamais un noir. Voilà. Tu sens qu'ils étaient éloquents, quoi, tu vois. Les mecs savaient parler, bordel. Après, le journaliste lui demande s'il bat sa femme. Le mec est là, ah non, de ma vie, je n'ai jamais levé la main sur mon épouse pour des broutilles. À chaque fois, c'était mérité. Oh, c'est très bien, là encore. Le mec respecte la concordance des temps, messieurs, dames. On voit pas ça tous les jours, je suis désolé. Ah, moi, ça m'a plu, je sais pas. Je me souviens, c'était un micro-trottoir de 1962, tu vois. qui me rappelle ma mère d'ailleurs, parce qu'elle est née en 1962, tout simplement. Ce qui lui fait quel âge ? 63 ? Et non, parce qu'elle est décédée. Vous inquiétez pas, hein, je sais où je vais, hein, pas de malaise. Puis elle avait une très bonne assurance vie, en plus, c'est pas ça le problème. Non, c'est vrai que c'était une période compliquée de ma vie. Hein. Moi, j'avais 13 ans, mais c'était beaucoup plus difficile pour mon père, en réalité, parce qu'il s'est retrouvé avec trois gosses sur les bras, tu vois, mes deux sœurs et moi. Mais heureusement, après le décès de ma mère, il a tout pris en main avec mes deux sœurs. Il nous a réunis dans le salon et il nous a dit « Bon, bah, comment vous vous appelez ?» il ne connaissait pas tant que ça, tu vois, finalement. Mais il a essayé de succéder dignement à ma mère. Il s'est donné à corps et âme pour nous. Il a tout fait pour nous. Il a notamment commencé à cuisiner pour nous. Et nous, on lui a dit assez rapidement « Tu sais, papa, t'as déjà perdu maman. » Voilà, faut arrêter de cuisiner si tu veux pas perdre tes enfants, en fait. Parce qu'on va se barrer, là, voilà, papa. Les pâtes au couscous, ça n'existe pas, en fait. Donc tu t'arrêtes rapidement. Ah, c'était une deuxième mort, messieurs, dames. Hein, je vous dis la vérité, c'était l'enfer. Hein. Il nous faisait des boulettes, la spécialité de ma mère. Mais immangeables. Il nous les faisait vendredi, on les digérait le mardi suivant. Je veux dire, à un moment donné, on a mis moins de temps à digérer la mort de ma mère que les boulettes de mon père, je vous dis la vérité. Hein.
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3: Dernièrement, je me suis rendu compte d'une chose très bête, hein, mais c'est que tu peux pas tout dire et tu peux pas tout faire dans une relation, qu'elle soit amoureuse ou amicale, hein, quand il y a un noir et un blanc dans l'équation. Par exemple, moi, ma copine, elle est blanche, moi, je suis l'autre. Et un jour, on discute tranquillement. Et un jour, je l'interromps comme ça, je lui dis, excuse-moi, tu sais que t'es ma princesse ? Elle me dit, toi, t'es mon ourson. Et on se fait des compliments. Sauf que la discussion, elle a pris une tournure que j'avais pas envisagée. À un moment, je lui dis, t'es ma vie. Et elle me dit, tu m'appartiens. Et je lui dis, non. Ça a été aboli. Ah, peut-être fut un temps. Mais maintenant, il y a des lois. Il y a des lois. Mais c'est pareil dans les relations amicales. Hein. Ça arrive, par exemple, des fois, les Blancs, vous avez un pote noir. Ça arrive, vous discutez, il vous pose une question, vous répondez, vous ouvrez la bouche. Il y a un accent qui sort. C'est pas contrôlé, ça arrive. Voilà, il te dit t'as passé une bonne journée, tu dis ah mon frère, tu vois ce moment-là. Ça il faut pas le faire en 2024, il faut arrêter. Après je dis ça, mais il y a un truc aussi que nous les Noirs on fait, il faut qu'on arrête en 2024, c'est ce moment où on est en soirée, il y a un peu de musique afro, il y a un blanc, il essaye de danser, et nous on le chauffe. Pas faire ça parce que toute la journée, le pauvre, il a cherché tuto afro-dance sur internet, il a regardé 2-3 trucs. À un moment, il est dans la soirée, il y a Magic System, il dit c'est mon moment, il va essayer 2-3 trucs et nous, on arrive, allez, allez. Faut pas faire ça. Pas faire ça parce qu'un jour, ils vont se venger. Ils vont venir à la piscine quand on est en train de nager là, allez, En plus, faut pas faire ça parce qu'il y a toujours un moment où on perd le contrôle de la soirée, ce moment-là, vous le connaissez tous. C'est quand tous les Blancs, ils sont en cercle au milieu de la piste et nous, on est dehors en mode, qu'est-ce qui se passe? Ils sont en train de comploter, là. Ils vont nous virer, on est d'accord. Et là, au loin, on entend terre brûlée. Et nous, on connaît pas les paroles, donc on fait, qu'est-ce qu'on fait? Qu'est-ce qu'on fait comme eux? On est perdu. Non, on arrête. Il y a des amateurs de foot un peu dans la salle? Ouais, ça supporte qui, Paris? Il y a toujours un gars, il supporte l'OM, il est caché dans la salle. Non, respectez l'OM, ils ont l'étoile sur le maillot, hein, attention. Hein. Ça n'a pas toujours été bien vu en France, mais ils l'ont eux au moins. Vous avez rigolé beaucoup trop fort à cette blague, je trouve. Hein. Écoutez, moi j'aime bien le foot, mais c'est devenu compliqué, c'est devenu une histoire d'argent. Regarde l'Arabie Saoudite, ils ont tellement d'argent, ils achètent qui ils veulent. Ils ont pris Cristiano Ronaldo, Benzema, N'Golo Kanté, Neymar. L'Arabie Saoudite, ils ont un budget illimité. Eux, s'ils veulent, ils peuvent acheter Xavier Dupont de Ligonnès, le mettre en attaquant de pointe, tu vois ce que je veux dire? Bientôt, tu vas acheter FIFA, le jeu, tu vas le mettre dans la console, hein, tu vas l'allumer la console. Hein. Ça va faire EA Sport, alhamdoulilah.
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4: Est-ce que vous connaissez autour de vous quelqu'un qui travaille sur une aire de repos? Non, c'est une vraie question, vous en connaissez ou pas? Vous avez vu? On n'en connaît pas, hein. C'est fou, c'est... C'est qui ces gens en fait? Ils habitent où? Parce que c'est loin en fait. À l'époque, ils traînaient avec les gens du péage, mais même les gens du péage, il n'y a plus, donc voilà, c'est... Moi j'ai parlé avec le mec autour, je lui ai dit comment t'as fait pour travailler ici? Il m'a dit écoute, on m'a abandonné quand j'avais 10 ans, mais bah, je suis resté là, voilà, c'est... Et il y a un autre mec qui m'a dit, moi j'ai jamais réussi à payer le péage, du coup je suis en CDI depuis 2 jours, là, voilà, c'est... C'est vrai qu'on connaît pas, il y a des trucs comme ça qu'on connaît pas, parce que je partais en Allemagne, et j'ai remarqué un truc, les Allemands, ils ont pas de bons plats. Voilà. Ils ont 2-3 trucs. Mais t'as jamais personne qui a dit tiens ce soir je vais manger allemand quoi. T'as peut-être 2-3 mecs qui t'ont dit je vais manger une allemande mais ça n'a plus rien à voir quoi. Voilà, c'est... Voilà, moi j'ai pas de message hein, ce soir à vous faire passer, messieurs dames, ça va être ça mon univers. Non, moi pas de message, moi ça va, heureux dans ma vie, j'aime bien être chez moi en ce moment, je passe beaucoup de temps chez moi, voilà. Quand j'étais petit, je voulais beaucoup être dehors, là j'aime bien être chez moi. Voilà. Même là, je vous regarde, je fais ma passion, je me dis, peut-être je serai bien chez moi, quoi, voilà, c'est... Non, vous êtes super, j'aime bien être chez moi parce que j'ai refait ma salle de bain, je suis vraiment content, j'ai voulu mettre une baignoire, ma carte bleue l'a choisie, j'ai mis une douche, pas mis la baignoire. J'ai pris un ouvrier pour l'affaire, il s'appelle Mahmoud, c'est un égyptien, très fort en carrelage et en salle de bain, en orthographe, pas ouf, mais c'est pas ce qu'on lui demande. À chaque fois qu'il me parlait, avec deux mots, il me faisait « Ah, c'est du boulot », je lui dis « Ouais, mais c'est ton boulot », donc voilà, c'est un... À un moment, il m'a dit « Faut que t'ailles à Le Merlin, vous vous rendez compte ?» Je lui dis « C'est quoi, c'est un magasin de magie, ça, à la base, Le Merlin ?» Il m'a dit « Tu vas à Le Merlin et t'achètes des joints kraliques. » Moi je connaissais pas, j'ai été allé au Roi Merlin, j'étais voir le vendeur, je dis bonjour monsieur, est-ce que vous avez des joints kraliques? Il m'a dit non, ça c'est un égyptien qui t'envoie, ça n'a rien à voir, vraiment c'est... C'est joints acryliques. C'est joints acryliques qu'il voulait en fait. Du coup je l'ai rappelé, je lui dis allô Mahmoud, t'es sûr c'est pas un joint acrylique? Il m'a dit non, joint kraliques, c'est du boulot, c'est bon j'ai compris, alors donc je voulais avec ça. Du coup j'ai pris le joint acrylique, j'ai changé l'étiquette, j'ai mis joint kraliques dessus. Je lui ai ramené, il m'a fait, ah t'as trouvé. Je fais pour trouver, c'est du boulot, vraiment, c'est... J'ai voulu mettre une douche à l'italienne, j'ai pas pu, j'ai mis une douche à l'égyptienne, voilà, c'est pareil qu'à l'italienne, sauf que l'eau elle descend en cascade chez les voisins, voilà, c'est pareil, voilà. Ah, c'est vrai que c'est un peu abusé, hein. Non, pas de message particulier, non, en vrai, si, j'ai parlé de Mahmoud, en vrai, si j'ai un message, j'aimerais vous faire passer ce soir, monsieur, dame, même si je m'en fous de ça à la base, arrêtez d'avoir peur des Arabes, voilà. Voilà, arrêtez, parce que des fois je suis gentil avec des gens, ils ont peur. Et juste parce qu'ils ont peur, j'ai envie de les taper. Vraiment, c'est. Ça se trouve, le peur des gens qui ont été tapés, c'est les gens qui avaient peur. Donc voilà, c'est. Non, je suis fier de mes origines et je suis fier d'être français, moi aussi. Je suis un bon français, je suis fier d'être français parce que sur ça. Je sais que je suis un bon français parce que l'autre jour, j'étais au travail, il y a deux collègues à moi qui sont partis en avance. J'étais devant mon patron, je dis monsieur, il y a deux collègues à moi qui sont partis en avance. Il m'a dit c'est bien, Youk, t'es un bon français. Je dis merci, monsieur, ça fait plaisir. Attendez, attendez. Et comme je suis un bon français, il a moins voulu m'augmenter, il m'a dit là t'es trop français, calme-toi, le côté des origines. Je sais que je suis un bon arabe aussi, il y a deux collègues à moi qui sont partis en avance, bah, je suis parti avec eux. Voilà, vraiment c'est très sympa.
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5: Avec du sport et tout, à 50 ans, j'ai retrouvé mon corps de 20 ans. Ouais. Dans un album photo chez ma mère. Non, mais la vieillesse, c'est terrible. La vieillesse, t'es là, tu te lèves le matin, tu te regardes à poil dans la glace, tu fais, mais c'est qui ce con? C'est moi, ça? Puis tu assistes impuissant à l'obsolescence programmée de ton corps et à l'inexorable avancée de la pendaison de tes couilles. Et intérieurement, tu te dis, vont-elles un jour se battre avec mes genoux? Avec le chat derrière... Ah, lâche ça, Gribouille! Gribouille, va jouer avec les nichons de maman, Gribouille! Et les poils dans le nez, les oreilles, c'est quoi ça? Le variant portugais, c'est quoi? Et les bruits de vieux, les bruits, tu sais, tu ramasses un truc. Ah, tu sais, tu t'assois devant ta télé. Ah, toute la journée, c'est ça, tu sais. Impression d'être à Roland Garros. Mais quand tu vieillis. Il y a des muscles, il faut plus leur faire confiance, c'est terminé. Hein, vous savez de qui je parle, monsieur, hein? Ces muscles, ces traîtres, là, les Judas, là, les sphinctères. Mais bien sûr, je veux dire, quand tu vieillis, si ton cerveau, il a deux trucs à faire en même temps, il va pas... Voilà, j'ai pété. Tu ris, tu pètes, tu tousses, tu chies. Et encore, nous, on a de la chance, parce que ça pend que là. Les femmes, c'est tout le reste. On dirait des bougies. C'est vrai qu'à ce niveau-là, la parité homme-femme, on peut pas faire grand-chose. Hein. Si Dieu existe, c'est forcément un homme. Hein. Et il a beaucoup d'humour, je trouve. Hein. Non, mais c'est... Ah non, mais je dis ça, mais c'est pas mieux, nous. Hein. Non, franchement, moi, je vois mes potes. Autant, moi, j'ai pris un coup de vieux. Mes potes, c'est un chaos de vieux. Hein. Et je veux dire, sur la bouffe, ils ont baissé les bras. Hein. Enfin, au sens figuré, parce que techniquement, ils peuvent même plus baisser les bras. Hein. Non, mais c'est fou, parce que les hommes, quand ils vieillissent, ils finissent avec des toutes petites jambes, c'est toutes fines comme ça, des petites cannes, c'est comme un flamant rose, avec des énormes bides, tu sais. Genre le bide avec l'estomac complètement distendu. Oh, après, ils sont obligés de faire l'amour sur le dos, là, comme ça, comme une grosse patate. Et leur femme dessus, ben, c'est la raclette.
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6: Moi, depuis que j'ai eu 30 ans, je me suis découvert une véritable conscience écologique. Voilà. En même temps, vous me direz, je suis célibataire, j'ai pas d'enfants, je suis intermittente du spectacle. Autant vous dire que j'ai le temps pour la planète. Bon. Du coup, j'essaye de consommer en pleine conscience. Donc, je mange des légumes oubliés, je bois du lait végétal et du vin bio. Tout ça, évidemment, sourcé en circuit court. Du coup, mon transit aussi est en circuit court. Ah bah c'est pas compliqué, maintenant je chie des briques. Voilà. Ah bah je ne vais plus chez le roi Merlin, hein, je refais les enduits moi-même. Et même mes activités changent à 30 ans, vous voyez. La dernière fois, vous savez ce que j'ai fait dimanche dernier? J'ai payé pour faire un cours de peinture sur céramique. Moi, Victoria, 30 ans, j'ai peint une saucière. Et une saucière, je me suis prise pour qui? J'ai cru que j'avais un patrimoine, j'ai cru que j'avais 50 piges, c'est quoi l'idée? Parce que je sais très bien que cette saucière, dans 2-3 semaines, elle va finir sur le bord de ma fenêtre, bien sûr, remplie de cigarettes roulées en guise de cendrier, voilà, que j'aurai fumée avec mes potes intermittents qui font du diabolo, avec leur sarouel rempli de merde. En fait, il y a plein de choses comme ça, de petites choses qui changent depuis que j'ai eu 30 ans. Voyez, par exemple, j'apprends à mieux m'assumer en tant que femme. Donc, par exemple, je distingue plus mes qualités et j'assume mieux mes défauts. Le problème, c'est que je ne savais pas quels étaient mes défauts. Du coup, j'ai demandé à ma famille. Ils m'ont dit que j'étais agressive. Je leur ai dit que c'était juste une question, putain. Et en fait, je trouve que c'est compliqué d'être une femme et agressive en 2025. Je pense que finalement, je ne suis pas née à la bonne époque en étant agressive. Je pense que j'aurais eu beaucoup plus de succès au Moyen-Âge. Au Moyen-Âge, je me serais appelée Cunégonde et j'aurais eu un petit glaive caché sous ma côte de maille ou sous mon corset en cas de castagne et j'aurais pu gléver des gens impunément dans des situations du quotidien. Vous voyez ? Mise en situation toute simple, par exemple, « Excusez-moi, j'étais avant vous dans la queue, là, non ? » Tu le glaives, voilà. Tout simple, bien sûr. « Excusez-moi, c'est votre enfant qui crie dans le Ouigo depuis 2 heures ? » Glaive, voilà. « C'est l'enfant ? » Glaive, voilà. « Victoria, hein ? Tu la trouves agressive ? » Bah évidemment, elle est taureau. Bah taureau, ascendant scorpion, en plus c'est les pires. En plus c'est avec Mercure qui est rétrograde, c'est vrai que pff, ta gueule Magali. Tu la glaives, voilà, comme ça. Hein? C'est Magali, tu es astrologue? Non, tu lis Cosmo, tu t'es acheté une pierre de lune sur Amazon et tu commences toutes tes phrases par « c'est marrant, mais... » Et après c'est jamais marrant. Dire « c'est marrant ton appart d'avoir mis la salle de bain, la cuisine et la chambre dans la même pièce. » Ça s'appelle être locataire à Paris, Magali. Ta gueule, voilà. Alors, sachez que si vous êtes comme moi, agressif vient du latin ad gressere. Attention à ne pas confondre avec l'espagnol. Hein. Acerere. Deja. Deje. Oui, on va le faire. Deje. Deje vetureje deje ninova mahavia de bugria de buirigui. Qui veut dire du coup, comment ? Il n'y a plus de salade de poulpe ? C'est pas grave, je chose du 42. Bon, selon Google Traduction, bien sûr. Donc, ad gressere, qui veut dire aller vers contact. Et c'est ça, moi, en fait, la seule raison pour laquelle je suis agressive, c'est parce que j'ai besoin d'aller vers les autres. J'ai besoin de contact. We are the world, tous ensemble. We are the children. Bah, chante-toi. T'inquiète pas, je vais pas t'agresser, il y a beaucoup trop de témoins.
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9: Je suis pas bon, moi, pour les premières rencontres. Tu sais, au début, là, quand tu dois être, genre, intéressant, mais safe. Tu vois ce que je veux dire? Comme les premières rencarts, là, que tu dois mentir, en vrai, tu sais. Dire des trucs du genre, ouais, je suis fan de géopolitique et de relations internationales. Sale mytho, tu croyais qu'Azerbaïdjan, c'était un DJ? Arrête! C'est dommage, ce truc, hein. T'imagines, tu pouvais dire la vérité partout, tu te pointes, t'arrives à une soirée, t'as jamais vu personne, direct, carte sur table, genre, moi, je m'appelle Jean-Claude, Ce que j'aime, c'est qu'on mette du beurre de cacahuète sur le gros orteil, qu'on le lèche dans le sens des aiguilles d'une montre. C'est bizarre, hein, mais imagine, tu dis ça une fois, deux fois, dix fois, à un moment, t'as un mec qui est genre, eh ben, moi aussi. Est-ce que ça vous arrive parfois, vous parlez à quelqu'un pour la première fois et vous sentez dans sa tête la personne, elle se déconnecte? C'est comme si son cerveau, il avait dit, laisse tomber, ça va mener à rien. Moi, ça me le fait tout le temps et j'en veux pas aux gens à qui ça le fait, je fais pareil, mais dans ces cas-là, j'aimerais bien avoir le cran de faire un truc de fou. Tu sais, je parle à la personne, je raconte l'histoire de ma vie, je sens que dans sa tête, elle a commencé à faire sa liste de courses. Et juste pour la ramener avec moi, je fais un truc bizarre. Et je lâche une phrase de fou, genre une fois, j'ai vu ma grand-mère prendre sa douche et j'ai pas détesté. Tu sais, juste pour la choquer un peu. Je le fais pas et tout, hein, mais merci d'être là. Je jure, j'ai failli pas venir, moi j'avais la flemme. C'est terrible la flemme, il n'y a pas de vaccin contre ça. Hein. À part la cocaïne, mais bon. On est lundi quand même. T'imagines, tu commences ta semaine comme ça, tu finis comment dimanche soir avec du kérosène dans les fesses? Non, je peux pas. Non, le truc qui marche un petit peu avec moi, c'est les vidéos de motivation. Le concept, il est incroyable. C'est tout le temps la même chose. C'est quelqu'un torse nu qui escalade le Kilimandjaro en crocs. Et il te crie dessus. T'as rien demandé, il est là. Moi aussi, j'étais comme toi avant, une merde liquide. Puis je suis tombé malade, mais j'allais pas laisser un truc banal comme le cancer du col de l'utérus me gâcher la vie. Alors je me suis arraché l'utérus avec les dents. J'en ai fait une corde à sauter. Et depuis, je suis une femme inébranlable. C'est quoi ton excuse? Oh là là. T'es jamais prêt à entendre ça. À chaque fois que je regarde ces vidéos, moi, il est 8h34 du matin, j'ai des crottes dans les yeux, une couille qui dépasse du caleçon, je suis pas prêt. En plus, si vous regardez ces vidéos, faites gaffe, vous allez voir. C'est tout le temps des bonnes histoires. C'est tout le temps quelqu'un. J'ai battu une maladie, je me suis fait de l'argent, j'ai gagné avec mon équipe de basket. Moi, je suis un mec sympa en vrai. Tu me dis des trucs comme ça, je suis content pour toi. Ces vidéos, en fait, elles me font réaliser. Je marche plus au bâton qu'à la carotte. Genre, moi, faut pas me faire rêver, faut me faire peur. Non, faut que tu viennes me voir, que tu me dises, moi, avant, j'étais fan de sucreries et maintenant, j'ai plus de pied droit. Ça marche sur moi. Ah. Tout de suite, tu la reposes, la presse Tagada. T'es genre, ah, non, c'est bon. Là. J'ai une paire de New Balance qui arrive par la poste. Ah, non. Qu'est-ce que je vais faire? Marcher à cloche-pied? Non, je peux pas. La peur, ça motive de fou, y a pas que moi. Vous voyez les campagnes anti-tabac, là? Sur moi, ça marche à mort. Et je fume même pas. Juste à chaque fois, je regarde les paquets, dessus c'est écrit, ça provoque le cancer, la cécité. Mais quand tu regardes l'image, c'est quoi? C'est un mec avec un moignon carbonisé, t'es genre, oh là là. Mais qu'est-ce qu'il a fumé, lui? Un bâton de dynamite ou quoi? C'est pas possible. Donnez-lui des gants en amiante, un scaphandre, faut le protéger, le pauvre. Et ça, là, ces images-là, c'est les idées qu'il garde. Ça veut dire au marketing, il y a des idées qu'on refuse. Il y a un mec à qui on a dit, non mais attends Mathieu, ça va pas, non? Le bébé avec la clé à molette dans l'œil, on peut pas, ça va pas. Lui, il est là avec son bébé, sa boîte à outils. Ben moi, je propose, hein. Déjà, le harpon, vous étiez pas d'accord, c'est sûr. Et moi, je regarde trop de vidéos de motivation, du coup, ça bousille mes algorithmes sur les réseaux. Je reçois des mèmes de motivation, vous savez c'est quoi ça? Des photos en noir et blanc, avec la tête de Bruce Lee ou de Mohamed Ali au milieu. Et une citation que tu peux pas utiliser dans ta vie, genre, mieux vaut être un guerrier dans un jardin qu'un jardinier à la guerre. T'es genre, quoi? Qu'est-ce que tu veux que je fasse de ça? Je suis dans le bus. Je vais me faire contrôler. Titre de transport, s'il vous plaît. Vous avez un jardin, vous?
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8: On m'a volé ma voiture, moi. 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Ne regardez pas bizarre, je suis pas un expert. Soit on t'arrache ton bien, soit on te subtilise ton bien. Moi, on me l'a subtilisé et j'aurais préféré qu'on me l'arrache. Parce que quand on t'arrache un bien, tu sais qu'on t'a volé ton bien. T'es au téléphone, on t'arrache ton téléphone, t'as une réponse immédiate. T'es là, ah, il court vite. Tu sais tout de suite que ce téléphone, tu le reverras plus. Quand on te le subtilise dans ta tête, t'as encore ton bien. Et quand tu crois que t'as ton bien et que tu te rends compte que tu l'as plus, tu deviens con parce que t'as pas l'information. Bon, on m'a volé ma voiture, je sors de chez moi, je vais à l'emplacement de ma voiture, elle est plus là. Là, tu deviens con. Tu pars comme un beauf.
10: Il y avait ma bagnole.
8: T'appelles ta meuf, allô, poupée, tu dis poupée à ta meuf, alors que t'as même pas de meuf, t'étais vraiment débordé par ce qui se passe. Moi, je suis tellement enrageux que quand c'est arrivé, j'aurais voulu avoir une confrontation avec le voleur, parce que je suis tellement enrageux, je me dis pourquoi j'étais pas là au moment où il me l'a volé. Vous savez quoi, j'ai racheté une voiture, deux fois je suis tombé sur un voleur, je vais vous raconter. La première fois, il était 17h, c'est même pas un horaire pour voler une voiture, c'est l'heure du goûter, tu voles pas une voiture à l'heure du goûter. Je sors de chez moi, véridique, je vais à ma voiture, j'arrive devant ma voiture, là je tombe sur un mec au volant de ma voiture. Quand tu sors de chez toi, t'es pas préparé à cette information. Et je vous ai dit, quand t'as pas l'information, tu deviens con. Moi, j'arrive devant ma voiture, je doute. Et lui, il me met le doute parce que lui, il me regarde en mode, Tu veux quoi ? Je le dérangeais, je dérangeais un mec qui volait ma voiture. J'ouvre la porte de ma voiture, il me regarde dans les yeux, il me dit « C'est ta voiture ?» Je dis « Bah ouais ». Il me dit « Ah ok », et il s'en va. Fin de l'histoire. Il a continué sa journée de voleur. Le deuxième, lui, il méritait ma voiture plus que moi. Je voulais lui offrir

0: aujourd'hui. Et il y a des gens derrière leur écran. Moi, j'aurais pas fait comme ça. C'est fou. C'est fou de faire ça. Enfin, mais ça m'intéresse, donc je suis allée un peu voir quand même les commentaires. Globalement, ils sont excellents hein, quand même. Mais j'ai quand même vu quelqu'un qui avait mis une étoile. Avec en commentaire, très déçu, beaucoup plus petite que sur les photos. Mais qui es-tu? Mais qui es-tu? Eh bien, je suis allée voir Stéphane du 54, un Français, évidemment. Toujours à râler. Stéphane du 54 qui avait quand même mis 5 étoiles aux courtes pailles de Champigny-sur-Marne. Non, mais il faut le faire, hein. Ah, j'étais furieuse. Ça me pose question quand même, je me demande, mais comment ça se fait qu'on puisse noter les pyramides d'Égypte et dans le même temps, on peut toujours pas se noter sur les applications de rencontres? Je veux dire, t'iras à ton date et puis à la fin, tu recevrais une notification qui te dirait « Qu'avez-vous pensé de Thomas ?» Eh bien, Thomas, très déçu, beaucoup plus petite que sur les photos. Une étoile, allez hop, on va laisser peser. Merci. J'aime bien regarder les commentaires sur Internet. Pas les bons commentaires, ça je m'en fiche un peu. Moi, ce qui m'intéresse, c'est plutôt le sang, n'est-ce pas? Parce que tu sens que dans les mauvais commentaires, les gens se délestent d'un poids. Et je comprends, parce que c'est vrai que ça fait du bien de dire du mal des gens. En vrai, non, c'est pas bien, c'est pas bien. C'est comme la clope et l'alcool, c'est pas bien. Mais qu'est-ce que c'est bon! Oh, oh là là là là, mais c'est formidable! Mais d'ailleurs, vous remarquerez que boire, fumer et dire du mal des gens, mais c'est trois choses qui vont extrêmement bien ensemble. Enfin, on a même trouvé un nom pour ça. Un apéro! Formidable! C'est formidable! Je dois vous avouer un truc, je me compare beaucoup aux autres. J'essaie vraiment de combattre ça. Là où ça me pose problème, c'est que moi je suis féministe, hein, évidemment, mais je suis pas une bonne féministe, hein, je m'en rends bien compte. Il y a pas longtemps, je rentrais chez moi, je sortais d'un comedy club, donc il était tard, je marche dans la rue, il y a pas grand monde autour de moi, et à un moment donné, je passe près d'un homme qui est tout seul, j'y prête pas attention, sauf qu'une fois que j'ai dépassé, j'entends qu'il me fait « Eh ben alors, qu'est-ce que tu fais toute seule? T'es charmante, toi ?» Et franchement, ça faisait longtemps que ça m'était pas arrivé. Et ben, vous savez quoi? Ça m'avait pas du tout manqué. Pas du tout, vraiment. Et je me chauffe un peu trop comme ça, je me dis, mais vas-y, il va me chercher, et ben il va me trouver, let's go. Je me retourne et c'est pile à ce moment-là que je me rends compte que le mec est carrément canon, en fait. Il était beau, je suis vraiment passée de putain, je vais me le faire. Putain, je vais me le faire. Après, je m'en suis voulu, je me suis dit, mais non, Alice, pas du tout, t'es féministe. Enfin, tu sais bien, on s'en fout qu'il soit moche ou pas, parce que sinon, ça veut dire quoi? Ça veut dire que toi, au fond, ce qui te révolte, c'est pas du tout le harcèlement de rue, c'est juste les moches. Mais ça, c'est pas possible. Après, j'avoue que s'il avait été moche, ça aurait été beaucoup plus pratique, parce que moi, dans ma tête, j'étais chaud, tu vois. Moi, j'étais prête à lui sortir un truc du genre. Tu sais ce que tu fais, là? C'est du harcèlement de rue. Tout ce qui s'est passé, pas du tout, non. J'ai répondu un truc nul.
1: Merci, vous aussi.
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3: Souvent on part à Perpète alors qu'on connaît pas à côté de chez soi, alors que la France c'est un pays magnifique, tu vois, on a tout, on a la mer, la campagne, la montagne, tu sais, on n'a pas besoin de faire des milliers de kilomètres pour avoir des paysages à peu près similaires chez nous, tu vois. Je sais pas, moi, pas besoin d'aller en Écosse, on a la Bretagne, pas besoin d'aller à Madagascar, on a la Corse, pas besoin d'aller au Maghreb, on a Marseille. Alors si certains se posent la question de savoir si c'était une blague raciste, oui. Clairement, hein. C'est qu'il y a 42% des Français qui ont voté Marine Le Pen aux dernières présidentielles. Je peux pas me permettre de me couper de 42% de mon public potentiel. Hein. J'ai des salles à remplir, les copains. Et donc, maintenant, je voyage plus en France et moi, je viens de Caen, en Normandie. Et il y a peu de temps, j'ai découvert Honfleur. Très mignon, Honfleur, mais il y a un truc que j'ai pas compris à Honfleur, c'est que il y a un train touristique pour visiter la ville. Il y a deux rues à Honfleur. T'as envie de leur dire, les gars, vous pouvez pas le faire à pied? Et après, j'ai regardé les gens qui étaient dans le train et non. Ils pouvaient clairement pas le faire à pied. Il y a Rouen aussi en Normandie, c'est le centre-ville, petite maison en colombage et tout, c'est très mignon. Mais il y a un gros problème à Rouen, c'est qu'il pleut tout le temps. Il flotte tout le temps, on appelle ça le pot de chambre de la Normandie.

0: Non mais c'est vrai, il pleut tout le temps à Rouen, tu vois. Et je me dis, la pauvre Jeanne d'Arc. Pas de chance, hein. Elle a été brûlée à Rouen le seul jour où il a pas plu, bordel. Je crois qu'elle était en train de cramer sur son petit bûcher. Elle entendait des voix dans sa tête. Les deux voix dans sa tête, c'était Catherine Laborde et Evelyne Delia. Exceptionnellement, il ne pleuvra pas à Rouen aujourd'hui. Sinon, il y en a qui se branlent. Ouais, il n'y aura pas toujours des transitions. Hein. Non, mais moi, au départ, quand j'ai commencé à monter sur scène, je voulais que toutes les transitions soient bien travaillées, que tout soit bien carré et tout. Et puis après, je suis allé voir mes potes humoristes en spectacle. Tu sais, ils passent d'un sujet à un autre, ça n'a ni queue ni tête, on ne sait même plus de quoi ils parlent. Et ben, vous êtes content quand même. Donc je me suis dit, bah, Tristan, quoi, fais pareil, profite, fais du sans transition. Allez, on s'accroche. Devinette, comment appelle-t-on un enfant qui tue son père et sa mère? Un orphelin. Question, est-ce qu'un orphelin qui se baigne dans la mer morte, c'est un nostalgique? Et puisqu'on parle pas de ça, j'ai lu qu'un japonais avait étudié la meilleure technique pour disperser l'odeur de son pet. Parce qu'en fait, si tu pètes et que tu continues à marcher, l'odeur te suit et t'es grillé. Donc, selon lui, il faudrait faire des petits pas chassés comme ça en diagonale. C'est incroyable. Sinon, vous avez vu le prix des loyers. Ça fait mal au cul, hein. Et je me demandais aussi, pendant un tremblement de terre, est-ce qu'une personne atteinte de la maladie de Parkinson se stabilise?
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3: Moi, j'ai arrêté d'être avocat après 18 ans, mes amis. 18 ans, c'est normal, hein, c'est l'âge logique. C'est l'âge où t'as envie d'être libre, où t'as envie de partir, où t'as envie de partir de chez tes parents. Mais tu pars pas. Un petit dédicace pour les parents dans la salle qui ont encore des majeurs chez eux. Alors, petit conseil juridique gratis. Si vous avez du mal à faire partir vos enfants majeurs, il y a une solution légale. Allez voir un avocat. Et parce que l'avocat, les enfants majeurs, il peut les expulser. Une OQTF, obligation de quitter le territoire familial. Bam ! Un majeur hébergé gratuitement chez ses parents peut être considéré comme un locataire et peut donc être expulsé. Deuxième solution pour les plus créatifs. Prenez toujours un bon avocat, mais prenez aussi une pioche, une pelle, de la chaux et une terrasse. Méthode du pont de Ligonnès. Alors... Pardon, ouais, je sais ce que vous dites, là vous dites, oh là là, et si j'ai pas de terrasse, j'en fais quoi, je les mets où? Alors, dans ce cas-là, pas de souci, vous faites la méthode traditionnelle, elle marche toujours, le découpé congelé façon Véronique Courgeot. Faut juste un congélateur et des tupperwares d'assez grande quantité, d'accord? Attention, cette méthode requiert de la rigueur. On pense bien à mettre des post-it sur les tupperwares, ouais, pour pas les confondre avec les autres produits à consommer. Faites pas comme ce mec en Espagne en 2021. C'est authentique comme tout ce que je vais vous dire ce soir. Hein. Un homme de 28 ans qui a été jugé pour avoir tué, découpé et dévoré sa mère. Eh ben voilà, quand tu mets pas les post-it sur les tupperwares, tu passes vite des recettes de maman aux recettes avec maman. Alors, on a appris que le drame avait eu lieu juste après une dispute entre la mère et le fils. Moi, je pense que sur un sujet un peu tendu, la mère, elle a mis les pieds dans le plat. Confiture, bonne maman, c'est toi que j'aime tant, surtout quand t'es dedans. Honnêtement, je suis content de plus être avocat et de plus avoir à me poser la question, est-ce que je pourrais défendre tous ces cinglés? Je suis aussi content de plus être avocat parce que je suis plus obligé de me cogner toutes les lois à la con qu'on a en France. Par exemple, je suis sûr qu'ici, on a tous déjà bu un peu d'alcool au bureau. Hein, pour fêter un anniversaire, une promotion professionnelle, eh bien c'est interdit par la loi. Article 4228-20 du Code du travail. Il est interdit en France de boire de l'alcool au bureau. Sauf... oui, rassurez-vous, on est en France. L'autre jour, quand j'ai dit sauf, on m'a répondu « À la SNCF !» Non. Il y a bien des régimes spéciaux, mais pas celui-là. Non. L'article dit qu'il est interdit en France de boire de l'alcool au bureau, sauf le vin... La bière, le cidre et le poiré! Tiens, on va pousser l'expérience encore plus loin. Je sais qu'il y a des gens ce soir, mais aussi des auditeurs de Rire et Chanson, qui prennent des douches. Et qui les prennent nues. Bon, parce que tu ne sais sans doute pas, c'est qu'en sortant nu de ta douche, si on peut te voir à travers les fenêtres de ta maison ou de ton appartement, ça peut être, ça a déjà été considéré comme de l'exhibition sexuelle. Je vous rassure, hein, il n'y a pas qu'en France où on a des lois à la con. Aux États-Unis, par exemple, en 2024, il est toujours interdit, sous peine d'amende, en Alaska, de réveiller un ours qui dort pour faire une photo. Qui est assez con pour se dire, tiens, le grizzly qui pion, ça va? J'irai pas plus faire 2-3 chatouilles pour faire un selfie, hein? Non, allez-y vous plutôt, si, non, ça risque rien. Non, ça non, chérie, dis à ta mère que ça risque rien, vas-y. Et c'est que même dans le code pénal, il y a des trucs à la con. Article 434-35-1 du code pénal est puni d'un an d'emprisonnement le fait d'escalader l'enceinte, le mur d'un établissement pénitentiaire pour y pénétrer. Il y a un article du code pénal qui prévoit un an de prison pour celui qui escalade le mur d'une prison pour y entrer. Et le type qui a écrit l'article, il a pris le soin de préciser sans y avoir été autorisé. Bon.
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4: Je viens d'avoir 40 ans. Merci. 40 ans, 40 ans, ça pique un petit peu. J'ai de nouvelles angoisses qui apparaissent à partir de 40 ans. T'as de nouvelles angoisses, genre là, j'ai peur que mon corps change et il change. Là, je sens bien que par exemple, dans 2-3 ans, le summer body, ça va devenir compliqué. Ah bah oui. Et la définition du summer body, c'est plus la même. Parce qu'avant 40 ans, le summer body, ça veut dire être bien gaulé de torse nu. Après 40 ans, c'est juste pas être dégueulasse en t-shirt. Non, moi, j'ai aucune volonté avec la bouffe, aucune volonté. L'autre jour, je suis allé dans un resto italien. Le serveur m'a ramené du pain, il m'a demandé est-ce que vous voulez de l'huile d'olive avec. J'ai dit non merci, je fais attention. Après, il a précisé que l'huile d'olive était bio. Et j'ai enculé la corbeille, en fait, c'est ce que j'ai fait avec ça. Mon corps change, hein, et je vais être très clair avec vous, hein, y a des choses qui choquent. Genre, le premier cheveu blanc au niveau des couilles, il tabasse celui-là, parce qu'il n'y a pas de solution. Mais. Et tu vas pas te teindre les bourses. Imagine, ça dégorge. Tu deviens roux, mais juste là. C'est qu'en haut, t'es poivre et sel, en bas, t'es curry. Et le roux, ça va encore. Imagine, tu choisis un brun trop foncé, trop noir. Je veux dire, personne n'a envie que sa bite ressemble à Jack Lang, on est d'accord. Non, en plus, je vous parle d'expérience, parce que moi, j'ai fait une petite coloration récemment. Je suis allé voir ma coiffeuse, je lui ai dit, est-ce que vous avez quelque chose pour masquer mes petits cheveux blancs? Elle m'a dit, bien sûr, on va faire une coloration. Je lui ai dit, attendez, je vais avoir 40 ans, tout ce qui commence par colo. ça me fait peur. Et alors, c'est vrai que ça m'a surpris. Après, il y a des choses que je veux plus faire à partir de 40 ans, j'ai décidé, je veux plus faire. Genre, les enterrements de vie de garçon, j'ai décidé de plus faire ça. Non, j'ai passé toute ma trentaine à faire ça, je ne veux plus. Je me vois plus partir à Budapest, me mettre une caisse pendant 3 jours, me réveiller entre une Kalachnikov et un ladyboy que je connais pas. Moi, maintenant, à 40 ans, j'ai l'âge des enterrements d'une jeune fille. Voilà, ça c'est parfait, ça. Voilà, pyjama, jeu de société, tomates cerises, spritz sans alcool, dodo à 21h. Alors, pour les plus folles, shot de limoncello, smack entre copines. Voilà, t'ajoutes de la beuh, je me fais prendre en ciseaux, c'est nickel, voilà. Alors là, la salle se sépare en deux. Entre ceux qui voient ce qu'est un ciseau et ceux qui n'ont pas vu La vie d'Adèle au cinéma. Hein, le film qu'il fallait pas voir avec ses parents. Entre ta mère qui est gênée et ton père qui a la gaule, c'est... Non, c'est vrai, 40 ans. En plus, c'est les enterrements de vie de garçon, c'est les endroits où tu dors mal, tu manges mal aussi. Je sais pas si vous voyez, si tu te retrouves à chaque fois dans ces restos à touristes dégueulasses. Je sais pas si vous voyez ce resto où le chef se sent obligé de mettre de la crème de balsamique en serpentin à côté de la mozzarella. Hein, vous voyez, là, tu sais que ça va être dégueulasse, quoi. Et du coup, t'es peut-être à côté d'un monument historique. Parce qu'il y a quand même une règle dans la restauration, c'est plus tu te rapproches d'un monument, plus tu vas être malade au restaurant. Non, mais dire, t'es à Rome, en terrasse, tu vois bien le Colisée? Mais mon pote, tu vas te taper une chiasse de gladiateur. Enfin, c'est... C'est vrai, sincèrement. Alors il y a des choses positives avec l'âge, je trouve. Les seules choses positives, je trouve que c'est le couple. Moi par exemple, ça fait 18 ans que je suis en couple avec ma femme. Plus j'avance dans ma vie de couple, plus mon couple ressemble à une comédie romantique. Avec Didier Bourdon. Non, alors il y a une chose qui est vraie avec l'âge dans le couple, c'est qu'il n'y a plus de filtre. Je vous explique, moi ma femme, elle s'appelle Pauline, elle est très délicate. Ma femme, il y a 18 ans, les premiers dîners avec elle, c'était trop mignon. Vous savez ce qu'elle m'a fait l'autre jour? Elle a bouffé des sardines, mais en se faisant les ongles. Et je l'ai fait bouffer comme une otarie. 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Et comme dresseur, c'est un peu sexy, maintenant on se fait des scénarios. Son préféré s'appelle le Marineland. C'est-à-dire qu'en fait, elle prend son bain, elle m'appelle. Moi, je débarque en combi néoprène un peu moulax. Je lui balance des anchois dans la gueule, hein, vraiment. Je l'insulte en allemand. Schlappe ! Et ça part en film de boule aquatique. Voilà. C'est ça. Alors, faut savoir que c'est le sketch préféré de mon beau-père. Merci beaucoup de m'avoir écouté. Merci infiniment.
0: Merci beaucoup. Merci, merci.
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6: Moi, j'allais manger chez mes parents il n'y a pas longtemps avant de venir ici. Et je me suis rendu compte que ma sœur et moi, on n'avait pas été élevés de la même manière. Voilà. Moi, je suis la première, j'ai remarqué une différence de l'éducation parce que ma sœur a le droit de répondre à mes parents. De leur parler mal. Les insulter. Et ils adorent ça. C'est en plein repas, je regarde mon père, je dis, mais papa, tu dis rien. Marie, elle t'a quand même dit, ferme ta gueule, là. Et mon père a répondu, oui, c'est vrai. Mais c'est pas pareil. Ta sœur l'a dit dans le bon timing. Moi, quand j'ai annoncé à mes parents que je voulais devenir intermittente du spectacle, tu sais, mon père, il m'a attrapé, il m'a dit, donc t'es en train de me dire qu'il y a des écoles qui te fournissent des diplômes pour devenir saltimbanque. Moi, j'ai tenu tête à mon père, mesdames et messieurs. Voilà, je lui ai tenu tête. Je suis allée au bout de mon rêve, tu vois. Je suis allée passer des auditions pour entrer dans une école d'art, de chant, de théâtre, de danse, de comédie. Vous voyez, genre, Undo Stress, ouais. Bah, la même chose, mais sans budget. Et sans Pedro et Lola. Voilà, je suis rentrée chez moi, j'ai attrapé mon père. Je dis, papa, je te rends compte. Je te rends compte, je suis la seule fille qui a été prise à l'audition. Le reste, c'est que des garçons. Exactement, qu'est-ce que j'avais pas dit. Mon père m'attrape, il me dit, donc t'es en train de me dire que ma fille, la chair de ma chair, le sang du mon sang, les spermatozoïdes de ma couille, elle va passer ses journées à gesticuler, pardon, à se me voir, devant, derrière, dessus, dessous, une bande de trous du queue en collant. Je regarde mon père, je dis, mais papa, tu le sais que depuis l'âge de 6 ans, je suis une meuf du hip-hop, quoi. Je fais du breakdance. Il m'a dit, ah, pardon, une bande de trous du cul en jogging. Compliqué, pas la meilleure des idées d'aller manger chez mes parents parce que ma mère, elle a un don. Ce qu'elle dit, ce qu'elle pense, alors quand je lui ai demandé. Et là, devant tous les invités, elle m'allume. Elle me fait, tu te rends compte, hein? Tu te rends compte comment ta sœur, elle se la donne pour partir en vacances toujours plus loin dans le club? Est-ce que tu te rends compte que ta sœur parle trois langues différentes et fait ses études au Portugal? Et elle fait du surf, hein? Et toi, qu'est-ce que tu fais, Lily? Écoutez, moi, je pars en vacances à Cuges-les-Bains. Je fais du surf que sur mon découvert. Mes études, elles m'ont conduit à Pôle emploi. Et quand je parle, je dis, ils croient avec quoi? Non, compliqué. Moi, je clash mes parents depuis le début, mais je les adore. Je terminerai là-dessus, je les adore. Je les adore, mes parents, c'est vraiment mon exemple d'amour. Moi, mes parents, ça fait 30 ans qu'ils sont ensemble. Mes parents, ils ont une technique de fou pour que ça dure dans le temps. C'est qu'ils rigolent de tout le temps, même quand c'est gênant. Ça me rappelle la première fois où j'ai entendu mes parents faire le hammam. Je vais avoir 6-7 ans, tu vois, je me lève pour aller faire pipi et là je les entends faire le hammam. Et je vais toquer à leur porte pour leur demander d'arrêter, en fait. Et comme tous parents bien constitués, tu sais, les mecs, alors, non, c'est fait surprendre, non, pas du tout. Ils se sont pété la barre de leur vie pendant 10 minutes. C'est ce que mon père vient de sortir tout nu en se tenant le paquet de churros comme ça. Avec la démarche d'Akram en train de se niquer les pieds sur mes Legos. Pour venir me dire, chut, retends-toi, tout va bien, fais ton don. Pourquoi maman elle criait? C'est parce que c'est cogné le pied dans le pied. Et pourquoi toi t'es tout nu? C'est parce que c'est cogné le pied dans le pied sur ma bite. Et merci à tous, merci de m'avoir écouté, c'était Lily.
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3: Moi, j'adore le Père Noël. J'adore la blague du Père Noël. Parce que vraiment, le Père Noël, quand il pense, c'est vraiment une blague. C'est toute une génération qui fait une blague à la génération d'après. Tu vois. Mais c'est vrai, c'est tous les humains. Là, on fait croire un truc aux nouveaux humains qui viennent d'arriver qui n'est pas vrai. Tu sais, eux, ils nous font confiance sur tout. Et ça nous fait rire que nous. Hein, parce que eux...
7: Tu sais, tu les entends parler entre eux. Ils sont là, ouais, j'en ai parlé avec mes parents, donc voilà. En fait, la solution était très simple. Hein. C'est un vieux monsieur qui habite dans le pôle Nord, qui en une nuit, voilà, passe de cheminée en cheminée. Et selon un algorithme, bon, qui lui est propre, hein, laisse un cadeau en fonction de gentil, pas gentil. Mais on est là, mais gros, il a, t'as même pas de cheminée. Genre, ouais, mais bon, voilà. C'est comme ça, hein. C'est trop marrant. Et après, quand ils sont assez grands, on leur dit, quoi. On est là, genre, écoute, Théo, voilà, t'es assez grand, maintenant on peut te le dire. En fait, ce truc du Père Noël, voilà, ça n'existe pas, quoi. Ils sont genre, ok, chelou, d'accord. Toi et maman aussi, vous mentez tous les deux. Genre, ouais, ouais, tous les deux, ouais. Voilà, d'accord, donc, ok, vous m'avez menti tout le long de ma vie, d'accord, très bien. Vous êtes des gamins, en fait, nous, on est un peu des gamins sur ce coup-là. On essaie de les rassurer, on leur dit, ouais, mais tu vois, cette blague, voilà, qu'on t'a faite, tu vas pouvoir maintenant, toi aussi, la faire à la génération d'après, tu vois. Et on le fait comme ça, de génération en génération, c'est ouf, ça marche, quoi. Et ça, c'est un truc que j'espère, au plus profond de moi, c'est j'espère que le Père Noël, c'est pas la dernière blague intergénérationnelle, tu vois. J'espère qu'il y en a d'autres après, et que juste là, moi, je suis trop jeune, tu vois, et on me l'a pas encore dit. Possible. C'est possible, peut-être que quand j'aurai déjà 60 ans, tu vois, il y aura des gens plus vieux que moi qui vont venir me voir et tout ça. Là, Rémi vient. Je suis genre, quoi et tout. Bon, t'es assez grand maintenant, on peut te le dire. Je suis genre, mais non, quoi et tout. Bon, Rémi, accroche-toi. C'est un peu choquant, mais. On meurt pas. Hein. Genre, oh, vous êtes des ouf, les gars. Vraiment, j'ai cru là, putain. T'as la porte qui s'ouvre. Mamie, mais non. Comment ça va? Allez, merci, vous étiez adorables, c'était avec moi, et merci beaucoup.
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8: Mon oncle est mort l'été dernier. Il est mort en août, ça se fait pas. Non, ça se fait pas, tu te maries pas en décembre, tu meurs pas en août, c'est des règles, faut respecter les règles. Tu attends qu'il pleuve, tu niques pas les vacances comme ça, quoi. Parce que toute ma famille était en vacances, j'ai dû m'occuper de tout l'enterrement tout seul. Je sais pas si vous avez déjà adhéré des funérailles, mais c'est un calvaire ce truc, c'est super chiant. Déjà, faut acheter un cercueil, ça coûte cher, ça race. Putain, c'est 1500 balles l'entrée de gamme. 1500 balles, moi je l'aimais bien mon oncle, mais je l'aimais pas 1500 balles, quoi. Non, je l'aimais 200, max, fais péter la cagette, on s'en bat les couilles, ça va, quoi. Okay. Pas respectueux, qu'est-ce qu'il va faire? Se lever. Bon. Après, j'ai appelé le cimetière à côté de chez moi. Tu sais ce que m'a dit la dame du cimetière? Désolé, c'est complet. Mon oncle, il s'est fait recaler d'un cimetière. Même mort, il rentre pas en boîte. Je sais pas si tu réalises la tristesse du truc. Et arrive le jour des funérailles et mon père en panique me demande de mettre la musique sur l'enceinte du cimetière parce qu'il sait pas faire. J'ai dit ok, je connecte mon téléphone à l'enceinte et je cherche la musique que mon oncle avait demandé sur YouTube. Et je la lance à fond dans les enceintes. Sauf que j'avais oublié un détail, c'est que moi j'ai pas YouTube Premium. Bah faut imaginer, hein, c'est-à-dire que vraiment il y a toute ma famille en train de chialer et là à fond dans les enceintes, salut c'est Franck Leboeuf. Oui. Allez, l'islam. Alors moi j'ai vécu en colocation plusieurs mois avec deux musulmans pour un tournage et j'ai pas réalisé tout de suite que je me faisais grand remplacer. Non, je me suis pas rendu compte tout de suite que ma vie changeait. Mais c'est vrai qu'un soir on est tous les trois devant la télé et on a tous les trois notre chicha, notre djellaba. Et je kiffe ma race à ce moment-là, quoi. Donc, tu sais, moi je suis juif, donc à ce moment-là je suis encore un juif, mais je suis un juif curieux, quoi. Parce que. Et en vrai, ça change rien à ta vie de vivre avec deux musulmans. Ça change. Si, ça change un truc, tu manges halal, mais c'est tout, quoi. Enfin, tu la vois même pas, la diff. On te dit pas que la viande est halal, tu le sais pas, quoi. J'ai vécu un autre moment de ma vie avec des véganes. Là, tu la sens, la diff. Hein. Là, tu. Ouais, ouais, aja, c'est eux les radicaux qui veulent changer la France, hein. Il faut pas se tromper de combat, hein. Je pense que même Pascal Pro, tu le forces à bouffer les graines tous les jours, à la fin, les Arabes lui manquent, c'est sûr. C'est certain. Et à un moment, ils ont commencé à essayer de me parler de l'islam et tout. Je comprends complètement pourquoi ils ont essayé de me ramener à leur cause. Parce qu'il faut quand même comprendre un truc sur l'islam, c'est que ça marche avec un système de points, tu vois, qui s'appelle les hasanat. C'est un petit peu comme les miles des musulmans, si vous voulez. Plus t'as de bonnes actions, plus t'as de hasanat, plus t'as une bonne place au paradis. Comme à la fête foraine, t'as 3 points, t'as un laser. T'as 1000 points, t'as la mini-moto. Quand même, tout pareil. Et donc, y a des gens qui pensent que ramener des gens vers l'islam, ça rapporte plein de points, tu vois, parce que c'est une super bonne action. Donc quand ils ont appris que moi, j'étais juif et de surcroît bisexuel, Pokémon légendaire. Mais tu réalises, s'ils arrivent à me convertir, moi, ils font même pas la queue quand ils arrivent au paradis, hein. Y a Allah qui fait, c'est bon, ils sont avec moi, je leur ai mis une table, je leur ai mis une table.
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9: Moi, je suis née, j'ai grandi en Belgique. Mes parents sont nés, ils ont grandi au Cameroun. J'ai pas besoin d'aller en Afrique pour vivre des chocs culturels. Quand mes parents me parlent, le choc est là, ok? Premier choc culturel de ma vie, j'avais 6 ans. Un truc qui est important que je vous dise avant de continuer cette histoire, c'est qu'au Cameroun, la petite souris n'existe pas. Si les Camerounais savaient que chaque fois qu'ils perdaient une dent, ils recevaient de l'argent, plus personne n'aurait de dents au bled, hein, les amis. Réfléchissez. Moi, j'ai 6 ans, je vais voir ma mère, je lui dis, maman, j'ai perdu ma dent, la petite souris va venir la chercher. Elle a fait, la petite quoi? Elle dit, la petite souris, t'inquiète pas, elle va juste prendre la dent et donner de l'argent en échange. Elle a fait, ouh, elle va donner combien? Et ça, c'est normal. Nous, on avait des problèmes européens. Nos parents, ils avaient que des solutions africaines. Ils savaient pas quoi faire de nous. De toute ma famille, c'est mon père. Il a un vrai problème avec notre éducation européenne. Hein. Moi, je m'en suis rendu compte récemment quand j'ai eu 22 ans. Mon père, il est venu me voir. Il m'a dit, Sarah, tu as 22 ans. Ça veut dire que ça fait 22 ans que tu existes. 22 ans que tu existes et 22 ans que tu es célibataire. Il va falloir que tu te dépêches de trouver quelqu'un pour te marier. Et chez moi, papa, le mariage, c'est pas trop mon truc, ok? J'aime pas l'idée, j'aime pas le concept. Il a fait, c'est pas un hobby. J'ai dit, oui, je sais. Je sais c'est quoi le mariage, mais ça m'intéresse pas, papa. Pour moi, le mariage n'est pas un objectif de vie. Il a dit, si, c'est un objectif de vie. Tu dois apprendre à vivre avec un homme, Sarah. J'ai dit, mais ça fait 22 ans que je vis avec toi, j'ai purgé ma peine. Laisse-moi tranquille avec cette histoire. Il insiste, le bâtard. Il me dit, Sarah, dépêche-toi de trouver quelqu'un, sinon les gens vont croire que tu es lesbienne. J'ai dit, oula, c'est le pire qu'on puisse croire de moi, papa, que je suis lesbienne alors que les gens dehors pensent que je suis congolaise. Tu vas bien dans ta tête ou pas? Il y a pire dans la vie. Et l'autre jour, je suis dans le centre de Paris, je fais cette blague par rapport à mon père et j'oublie ce que j'ai dit. Mais il y a une dame dans le public, ça la touche. Je sais pas quoi, mais elle vient me voir après le spectacle, elle m'arrête, elle me dit, excusez-moi, Sarah Lélé, j'ai écouté votre texte avec beaucoup d'assiduité depuis le début. Il y a une question qui me taraudait. J'avais envie de vous la poser, là, un temps soit peu existentiel. Donc si vous ne souhaitez pas y répondre, je n'y vois aucun inconvénient, mais j'aimerais quand même aller au bout, elle me casser les couilles, hein, je vais pas vous mentir. Elle me dit, est-ce que votre père, dans ses mots, dans ses actions et dans sa personne, ne serait-il pas un peu homophobe? Je dis, mais t'as pas écouté? Bien sûr qu'il est homophobe, qu'est-ce que tu racontes? Je dis, à ce stade-là, c'est même pas mon père qui est homophobe, c'est l'homophobie qui est mon père, hein, mon père. Mon père, des fois, il voit les homophobes plus homophobes que lui, il dit, je veux ce niveau-là, comment arrive-t-on à ce niveau-là? Évidemment, mon père est homophobe. Mon père est né au Cameroun. Je sais pas s'il y en a qui connaissent le Cameroun, mais au Cameroun, t'es soit homophobe, soit gay. Il faut choisir et vite, faut pas qu'on t'attrape. Moi, je n'allais pas, mon père. Je lui dis, papa, je comprends qu'au Cameroun, il y ait de l'homophobie, mais toi, dans ton cœur, qu'est-ce que t'as contre l'homosexualité? Il m'a dit, Sarah, l'homosexualité, c'est mal parce que dans la Bible, Dieu a créé Adam et Ève, pas Adam et Pascal. J'ai dit, ok, mais zéro en argumentation, papa. Papa, tu t'imagines si les Blancs justifiaient le racisme comme ça? Tu t'imagines, les Blancs, ils arrivent, ils disent, non, non, les Noirs, c'est mauvais parce que dans la Bible, Dieu a créé Adam et Ève, pas Adam et Fatoumata. Oh, ben gardez votre Bible, alors. On serait mal à l'aise. Mon père, il comprend ce que j'ai envie de lui dire. Il revient me voir 2 jours plus tard parce que ça lui a pris 2 jours pour processer cette histoire. Et il me dit, tu sais quoi, Sarah? Tu iras dire aux lesbiennes que je suis d'accord. Il dit, oui, bien sûr, monseigneur, je m'en vais envoyer la bonne nouvelle. Et tu crois, t'es qui, toi? Et ta grosse tête? Tu crois qu'elles t'attendent? Tu crois qu'elles ont besoin de ton avis? Et le pire, c'est qu'ils rajoutent qu'elles fassent ce qu'elles veulent, ces petites dames. Mais qu'elles ne fassent pas d'enfants. Qu'on ne me fasse pas croire que les femmes tombent enceintes par magie. J'ai dit, oula, il y en a un qui n'a pas eu la Bible jusqu'au bout, hein, parce que vraiment, c'est toute la thématique du tome 2. Vraiment, c'est comme ça. Hein.
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0: Je suis papa depuis 3 mois. Ouais, honnêtement, c'était facile. Que les gens l'applaudissent, c'était facile. Ce qui va être dur, c'est l'éducation du gamin. Si dans 2 ans, le gamin, il est poli, machin, là, vous pouvez m'applaudir. Mais là, le gamin, il est là, il regarde, il fait... Je peux lui raconter n'importe quoi, il y croit. Je lui dis, le Paris Saint-Germain sera champion d'Europe. Tu vois, non, l'éducation, c'est important. Ça, c'est un truc... Tu vois, je sais pas si je pourrais éduquer ce gamin. J'y pense tous les jours. J'étais chez un pote qui s'appelle Denis, et son fils, il était là, il a 6 ans, il a tapé dans un ballon, et Denis lui dit, tu seras attaquant à l'Olympique de Marseille. Il lui donne la confiance. Moi, j'ai pas été élevé là-dedans. Tu sais, moi, je suis arménien. Il y a des arméniens, enfin, des survivants, il y en a ou pas?
10: On n'a pas été élevés dans la confiance. Nous, c'est terre à terre. Moi, quand j'étais petit, je rêvais d'être pilote de chasse, comme dans Top Gun. Je dis à mon père, papa, je vais être pilote de chasse. Il fait, tu peux pas, t'as une cicatrice. Et avec la vitesse, ça va s'ouvrir. Voilà, terminé. Tu seras policier municipal à Perpignan, je connais le maire. Fin du rêve, tu vois. C'est pour ça, l'éducation positive, j'ai pas été élevé là-dedans, je trouve que c'est super, mais tu vois, j'ai... là, il y a une mode des parents 20 sur 20, vous voyez, c'est parents 20 sur 20 qui veulent avoir des enfants 20 sur 20. On est des gens médiocres, on aura des gosses médiocres, voilà. Moi, mes parents, c'était des parents 10 sur 20. Ma mère avait 20, mon père 0, voilà, terminé. Mon père me laissait jouer avec la prise, ma mère appelait le SAMU, c'était comme ça qu'on s'organisait. Mais par exemple, moi, j'ai eu la fessée. Par applaudissement, qui a eu la fessée ici? Ben voilà, c'est ça, ils veulent tous la fessée. Mais moi, mon père, il mettait de l'enjeu dans la fessée. Il me dit, tu as prendre une dans la journée, je te dis pas quand, profite, suspense. Tu sais, là, on rigole sur la fessée, tu vois, parce que nous, ça, moi, ça m'amuse, mais quand j'écoute mes amis stand-upers noirs et arabes parler de leur fessée à eux, je dis, c'est pas un public, il faut le dire, c'est un juge, ça, vraiment, hein. C'est vrai, les gamins, ils ont le danger, ils connaissent pas trop. Tu sais, ma soeur, elle a un petit, mon petit neveu, je suis allé chercher au centre aéré, dans la voiture, il s'est mis derrière, il a mis la ceinture à 6 ans. Moi, mon père me mettait devant avec des annuaires pour que je voie la mort arriver avec lui. Et ce petit con, il change mes parents. Mes parents sont devenus des grands-parents aussi mous que lui. D'un coup, il dit à mon père, papy, je peux aller jouer dans le jardin. Mon père, il fait, non, tu peux pas, c'est dangereux. Je dis, quoi, papa? C'est dangereux, il y a des rôdeurs. Des rôdeurs? C'est le même mec qui dit ça, qui, moi, quand c'est des grandes vacances scolaires, il me foutait dehors au mois de juin. Et il me disait, je te vois pas avant fin août. Je errais dans le village en slip, torse nu. Il n'y avait pas de pédophile, alors j'étais très moche, mais... C'est pour ça que je m'adresse ce soir à toutes les personnes, allez, de plus de 40 ans. Écoutez-moi bien, j'ai raison. On est des Jedi, on est des survivants. On avait du mercure dans les dents, de l'amiante sur la tête, de rôte à la télé. On a encore envie, bordel de merde. Applaudissez-vous. T'as vu? Vous avez vu la génération qui arrive? La génération, on dirait des saumons d'élevage surprotégés. Ils arrivent, il y en a un qui tombe par terre. Oh, il est tombé par terre, j'étais une croûte ambulante, moi. Leur jardin d'enfants, je suis allé au McDo la dernière fois. Vous avez vu leur jardin d'enfants? Le sol est mou, tout est en bois arrondi. Papy, tu te rappelles nos jardins d'enfants, nous? C'était des barres de fer chauffables au soleil, tu mettais la main. Les toboggans étaient à 8 mètres en l'air, tu tombais en arrière, tu finissais paraplégique à 2 ans et demi. Le tourniquet, vous vous rappelez du tourniquet? Dans mon village, c'était l'handicapé mental de 25 ans, il faisait tourner comme ça. T'avais des enfants, ils volaient en l'air. Tu retombais dans du sable, t'avais de la merde de chien. Mais ta mère, pour t'essuyer, elle faisait pouf. Allez, voilà, voilà. Mais tiens, on veut les protéger. On veut pas qu'ils aient mal, même psychologiquement. Vous vous rendez compte, on a enlevé les notes, on a mis des couleurs. Je répète, on a enlevé les notes, on a mis des couleurs. Écoutez-moi bien, si ton fils a 3 sur 20 ou bleu, c'est un crétin. Et ça restera un putain de crétin. Et c'est pas grave, il peut pas y avoir que des astronautes, il faut des policiers municipaux dans la ville.
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12: Ça va vous?
13: Oui.
12: Cool. Bah coucou, moi ça va aussi, enchanté. Je reviens de vacances, c'est ma petite actu. Et je suis intermittent, donc c'est ma seule actu. Oh si, j'ai une autre actu. J'ai eu un rencard récemment. C'est une fille que j'ai rencontrée sur les applications de rencontres. Parce que je fais ce que je peux. Libre comme l'air, malheureux comme le vent. Bref, on se voit dans un bar et le courant passe trop bien, c'est hyper cool, elle est hyper marrante, on s'entend bien, on boit un verre, deux verres, ou trois verres, je la raccompagne au métro, arrivée devant le métro, tu sais, il y a ce moment de... Je sais pas si vous avez confiance dans ce moment-là, moi je m'écroule. Donc je suis comme ça, je me concentre, je suis allé coco, poste tes couilles, tu vois, genre go gadget au burn, il faut y aller, quoi. Et donc je me penche vers elle pour l'embrasser, et là elle me fait, tu fais quoi là? Eh bien, je déménage en Nouvelle-Zélande, voilà ce que je fais. Bref, moment absolument atroce. Mais c'était pas un vent. Je sais que j'ai l'air du gars qui essaie de se rassurer, mais c'était pas un vent parce qu'il y a une suite à cette séquence. Je vous fais la suite de la séquence. Elle m'a dit, tu fais quoi là? T'essaies de m'embrasser dès le premier soir? Ouh, t'es ce genre de gars. C'est quoi? C'est quoi comme réaction? C'est pas bizarre d'essayer d'embrasser quelqu'un après un date qui s'est bien passé? C'est, je sais pas, c'est, elle a le droit de dire non, elle a le droit de refuser, mais c'est pas bizarre de tenter, tu vois, mais elle était là genre, oh, c'est ce genre de gars, tu sais, elle a réagi comme si je lui avais dit, allez, bon, sur ma bécane, on va tabasser des clochards, tu vois. Non mais enfin, je veux dire, là j'aurais été ce genre de gars, là je veux bien, mais là y'a rien quoi. Là y'a rien du tout, mais t'es là. Je sais pas, t'es limite elle rajoutait voyou, brigand. C'est rien, arrête-toi là, c'est pas du tout un brigand moi. Mais elle me met le doute, tu vois, je rentre chez moi, je me dis je suis peut-être un bandit, je me suis peut-être mal jugé depuis le début, je sais pas trop. Et j'y repense, je me remets en question, et le lendemain je lui écris, je lui dis écoute, j'ai bien aimé hier, peut-être qu'on pourrait se revoir. Ce à quoi elle répond ouh, tu veux qu'on se voit genre une deuxième fois? Je me dis ok, ça vient d'elle. Ça venait d'elle depuis le départ, elle était élevée par des moines, je sais pas ce qui s'est passé dans sa vie. Mais génial, je critique pas du tout, c'est génial. Moi, ce genre d'attitude, ça me va très très bien. Moi, je rentre dans son jeu en tant que mec sage, je plonge dans son jeu. Je suis là, mais ouais, mais elle a raison, c'est qui le gros dégénéré par ici? Hein? C'est qui le gros dégénéré qui tente des bisous, moi? Ouais! Maman! Trop content, je suis trop content de cette situation. Et le lendemain, le surlendemain encore, elle m'écrit, elle me dit écoute, je suis dans un magasin de vêtements, j'hésite entre deux robes, je sais pas laquelle choisir. Donc, je sais pas, moi, je lui réponds bah, je sais pas, envoie une photo, je donne mon avis, quoi. Enfin, tranquille. Sur quoi, sans grande surprise, elle répond tu veux que je t'envoie une photo de moi en robe? Moi, j'avais juste imaginé la robe sur le cintre, mais banco en vrai. Donc je lui dis, mais ouais, envoie les photos, c'est trop génial, je pensais jamais avoir autant de chance dans ma vie. Elle est là, oh là là, mais je sais pas si je vais arriver à faire ce genre de truc, j'ai jamais fait ce genre de choses. Tu fais ressortir le pire de moi. Je fais, qui est cette fille en fait? Qui est cette fille ravagée d'excitation à chaque nouvelle séquence, quoi? D'où est-ce qu'elle sort? Mais je critique pas, encore une fois, c'est génial. Cette fille, elle va être heureuse toute sa vie, hein. Mais franchement, toute sa vie, son patron va l'avoir un jour. J'ai décidé de t'augmenter de 1%. Mais qui c'est qui est riche? Pas toi, c'est nul 1%. C'est genre moins que l'inflation, réveille-toi, quoi. Et on s'est pas revus. Voilà. C'est pas revu, parce qu'en fait elle est rentrée dans son pays, elle était pas française, peut-être que c'était juste un décalage culturel, je sais pas trop. Mais elle est rentrée. Elle est rentrée parce que je l'ai dénoncée. Non, mais pour être très honnête, je suis très triste de pas avoir vu cette fille. Et pour être encore plus honnête, je suis un peu triste de ne pas avoir couché avec cette fille. Pour une raison extrêmement simple, vous avez vu à quel point elle surréagit au moindre petit truc. J'aurais eu l'impression d'être le meilleur coup de l'univers! Oh putain! Oh, j'imagine déjà la séquence. Mais qu'est-ce que tu fais là? Mais n'enlève pas la deuxième chaussette, je peux jouir à tout moment!
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4: J'ai pas eu le choix que d'avoir le sens de l'humour. Moi, j'ai grandi dans une famille où, genre, tout le monde se fout de la gueule de tout le monde. Donc, chez moi, même si t'es, genre, stable économiquement, marié depuis 20 ans, si un jour tu bégayes le milieu d'une phrase, t'es mort, genre. D'un coup, t'as trois vautours qui ont fait bégay, bégay, bégay, bégay. Bah alors, on sait pas parler, espèce de gros guignol, bah bégay, bégay. Toi, t'es là en face, essayer de te défendre comme une victime. Alors, non, c'est pas que j'ai bégayé. C'est en fait bégay, bégay, bégay. Tu sais, pour te défendre, tu sors des arguments de nulle part à base de ah ouais, bah moi, au moins, j'avais pas pleuré quand j'avais redoublé ma cinquième. Et l'autre en face, il le prend mal quand même, genre mais j'avais pas pleuré. En fait, c'est parce que quand moi, j'ai bégay, bégay, bégay. Chez moi, il y a un truc où tout le monde a des dossiers sur tout le monde, c'est jamais quand est-ce que ça va sortir, quoi. Genre, une fois, j'ai vomi parce que j'avais trop bu, eux, ils me le ressortent tout le temps, hein. J'avais 4 mois. Très content d'être devant vous pour faire des blagues, incroyable, surtout le sens de l'humour. Moi, ça me permet de sortir de mes soucis du quotidien. En ce moment, j'ai des gros problèmes chez moi, là. J'ai des gros travaux dans mon immeuble, je sais pas si on a déjà eu ça, gros travaux. En mode, j'ai une fenêtre qui est condamnée, il y a une autre fenêtre devant laquelle il y a un échafaudage, sur laquelle il y a des ouvriers qui me voient tout nu en train de cuire des œufs. J'ai vraiment intimité zéro. Après, je suis peut-être pas obligé de me mettre tout nu face à eux pour cuire mes œufs, quoi. Allez, regardez, bah alors, c'est sympa le BTP. Tu regardes pas ton bac pro, hein. C'est terrible. Je sais pas si vous savez d'ailleurs, quand il y a des travaux comme ça dans votre immeuble, vous avez le droit de demander à votre propriétaire une baisse de loyer. Vous savez ce truc-là? Parce qu'en gros, ton propriétaire est censé te garantir la jouissance paisible de ton logement. Et j'avoue, ça m'a fait rire. Voilà, je connaissais pas le terme jouissance paisible. Voilà. Je savais pas que je devais jouir paisiblement de mon logement. Je suis censé être chez moi, hein, et faire c'est si bon, je jouis pas trop, mais je jouis quand même. C'est fou, quoi. J'avoue. Moi, j'aime pas trop l'administratif, mais là, c'est sûr, je vais me plaindre, quoi. Je sais pas si dans ma vie, j'aurai d'autres occasions de pouvoir utiliser le mot jouir dans un mail. Hein. Je me connais, hein. Je vais me lâcher. Hein. J'ai envoyé un cher madame, virgule, je ne jouis plus. J'ai essayé de jouir sur mon canapé, les ouvriers m'en empêchent. Je paie un loyer, donc je mérite de jouir. Faites-moi jouir, madame. J'entends mes voisins jouir. Hâte de jouir de votre réponse. Je me demande ça va être quoi la réponse de ma propriétaire. Elle va m'envoyer un cher monsieur, virgule. Ça va gros, tu veux discuter?
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11: Hey, je mange de tout moi. Après, il y en a qui mangent pas de tout. Hein. Les véganes.
0: Alors, je sais pas s'il y a des véganes ce soir dans la salle. Y a pas de véganes ce soir dans la salle. Tant mieux, parce que je peux pas les blairer. Les véganes, ils ont toujours le même argument. Hein, ils ont toujours le même argument, les véganes. Ils vont te dire, oui, mais l'homme de Cro-Magnon, il mangeait pas de viande. Il se nourrissait exclusivement de baies et de fleurs. Bien sûr, bien évidemment. Hein, à la grotte de Lascaux, au mur, il y a dessiné quinoa et tofu. On oublie trop souvent que sur cette planète, il y a tellement de gens qui crèvent la dalle. Et moi, je pense que c'est aussi du fait que nos ancêtres, il y en a qui crevaient la dalle, qu'il y a certains aliments, on est pensé à même les manger. Le premier mec de l'histoire de l'humanité qui a mangé une huître. Il était dans la galère. Comment il a su? Il était avec son pote. Il a dit à son pote, c'est quoi, on va tenter un truc. Ça va peut-être pas marcher, mais on sait jamais. Tu vois le caillou là-bas? Ça se trouve, si on le casse en deux, à l'intérieur, il y a un chocobon. L'autre, il est parti, il a cassé l'huître. Il a fait, non, la tête de ma mère. Dans le caillou, il y a un molard. Il y a quelqu'un, il avait une bronchite. Il a craché un gros glaire comme ça. L'autre, il a dégoûté, il a dit, putain, c'est dégueulasse le molard. Il y a l'autre mère, c'est dégueulasse. Plus jamais je rebouffe ça. L'autre, il a dit, t'es sûr? Tu veux pas quand même essayer avec du citron? Non, molar citron, c'est trop bon, le mélange des deux saveurs. Et c'était pas con, ces deux-là. Tu sais qu'ils sont même revus une semaine après. L'autre, il a dit, tu sais quoi, il nous faudrait une petite boisson pour le petit déjeuner. On va tenter un truc, ça va peut-être pas marcher, mais on sait jamais. Tu vois la vache, là-bas? Elle a des sgegs comme ça, là, en rond. Peut-être si elle, demain, tu prends deux sgegs en même temps et tu caresses en bas rapidement, il y a une boisson pour le petit déjeuner qui va sortir. L'autre, il a dit, tu veux pas que je la suce avec du citron aussi?
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4: C'est moi maintenant que je me rends compte qu'à l'époque, je subissais de harcèlement quand j'étais enfant. Tu sais, les moqueries tous les jours, c'est pas facile. Mais je pense que j'ai vécu différemment parce qu'à l'époque, je répondais au harcèlement en les frappant. Voilà, ça peut peut-être choquer des gens hein, qui appliquent la méthode du Montessori. Ça, c'est mes petits problèmes d'enfant que j'ai eu, mais j'ai eu des problèmes d'adulte. Moi, j'étais banquier hein, pendant 8 ans. Ouais, il y a des noirs banquiers, il y en a, ils sont choqués, j'ai l'impression. Ouais, j'étais banquier pendant 8 ans et j'ai tout quitté. Il y a eu un truc qui a provoqué le fait que je quitte la banque, j'ai fait un burn-out. Et pourquoi je vous en parle? Parce que je savais pas que j'en faisais un. C'est pas pour être dans les clichés, mais quand tu grandis en banlieue, burn-out, c'est pas un mot du quotidien. C'est pas un mot que t'emploies beaucoup avec tes potes du quartier. On connaît même pas le mot. Tu sais, un jour j'ai dit burn-out, ils m'ont dit, ouais, on a vu la saison 2, incroyable. Ouais, moi j'ai hâte de voir la saison 3, quoi, c'est cool, quoi. On connaît pas, du coup, moi j'ai un truc du jour au lendemain, je sais pas ce que c'est. J'ai la boule au ventre d'aller au travail. Ce qui m'est jamais arrivé de ma vie. Je suis triste, en colère, je pleure pour rien. Le simple fait de sortir chez moi, je suis incapable de le faire. Et un jour, j'ai dû sortir par la force des choses, pour des raisons de famille. Malheureusement, vous l'avez compris, ma mère m'a envoyé à Aldi. Et quand ta mère t'envoie Aldi, ses courses passent avant ton burn-out. Hein. Elle connaît même pas. J'ai dit, maman, là, je suis en burn-out. Elle m'a dit, vas-y, tu feras un burn-out après, quoi. Vraiment, voilà. Et je sors de chez moi et je croise mes potes, ils sont à côté de chez moi, ils me voient passer. Je dis, Bram, ça fait longtemps que t'as pas vu. Quoi de neuf? Tu réponds plus au téléphone. Et tu sais, le problème, c'est que quand t'es en burn-out, bah, des fois, tu pleures pour rien. Je commence à avoir les larmes qui coulent devant mes potes du quartier. Mauvais timing! Ils ont pas été compréhensifs, les bâtards. Oh, tu dégoûtes, frérot, tu fais le fragile ici, là. Eh, je vais te mettre une balayette. Eh, nous, on a tous des problèmes, moi aussi, je suis interdit bancaire. Aucun rapport, aucun rapport. J'ai fait un deuxième burn-out à cause de ces bâtards, vraiment. Du coup, je suis parti en parler à ma famille, je parle à ma mère, celle qui m'a mis au monde. Je lui dis, je vais pas bien depuis des semaines. Eh bien, non, t'es peut-être possédé, c'est un chétan. Troisième burn-out. Et tout de suite, les histoires de marabout, quoi, ça va trop vite, quoi. Ça vous arrive dans votre boîte aux lettres, vous recevez des petits papiers. Allez, va, Mamadou, Jackie et Diarra, le grand marabout à Château d'Eau. C'est ma mère qui vous les met dans la boîte aux lettres, vraiment. Voilà, c'est elle, faut le savoir. Pardonnez-la. Non, c'est vrai qu'en banlieue, on connaît pas trop les trucs de santé mentale, parce que c'est vrai, il n'y a pas trop de psy dans les quartiers, c'est vrai. Un jour, je suis allé voir une psy en banlieue, je lui ai dit que j'allais pas bien. Elle m'a répondu, bah figurez-vous, moi aussi. Contre nous. Et il y a une petite nuance, que c'est vrai que qu'on n'est pas bien, c'est un raccourci un peu facile de dire qu'on est en burn-out. Moi, celui dont je vous parle, c'est il y a 8 ans. Et il y a 2 ans, je pensais que j'en faisais un autre, parce que j'avais les mêmes symptômes, j'étais même aussi triste que mon burn-out. Et quand je suis allé voir une vraie psy,
13: Il s'est avéré que c'était pas ça la raison. En fait, j'allais pas bien parce que j'avais pas d'argent. La psy me dit, monsieur, c'est pas un burn-out que vous avez, c'est la hesse, la hesse. Là, il y en a, ils savent pas de quoi je parle, là, c'est j'aime trop. C'est dire pauvreté en arabe, voilà. Et avant de savoir que j'ai atteint du syndrome de hesse, bah forcément, moi, j'étais persuadé que j'étais en burn-out. Et tu sais, quand t'es pas bien, bah tu repenses à ton enfance. Tu as peut-être ma mère, elle était dure avec moi quand j'étais plus jeune. Et puis en fait, après, quand j'ai reçu mon virement, bah en fait, ma mère est gentille de ouf, en fait.
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10: Je supporte plus les gens dans le sport. Je trouve que les gens se la pètent beaucoup trop. C'est insupportable, ces gens qui veulent toujours te dire qu'ils ont fait mieux que toi. T'as couru, Laurent, ce matin? Ouais, j'ai fait 10 bornes. Ah ouais, moi j'ai fait 15, moi. Rien à foutre, je t'ai même pas demandé. C'est insupportable. J'ai une copine qui se la pète parce qu'elle court avec son chien. Ouais, j'ai couru avec mon chien. Ça s'appelle du canicross. Non, ça s'appelle une promenade. Compliqué le sport. Non, il y a beaucoup trop de gens qui se la pètent. Il y a des runners ce soir? Ouais. Ah, ils sont fiers de le dire, les runners. Hein. Ils sont toujours fiers de le dire. Eh, hey, je suis un runner. T'as vu ma nouvelle montre de running, là? GPS, cardio-fréquence-mètre, planification d'entraînement, cartographie, multicontinent, stockage de musique 700 gigas. Bon, là, j'ai pas encore pu la tester parce que c'est une montre solaire. J'habite à Strasbourg, quoi. C'est insupportable les gens qui se la pètent dans le sport. De toute façon, moi j'en ai essayé plein des sports. Je trouve que tous les sports, il y a trop de gens qui se la racontent. Hein. Le padel, j'ai essayé le padel cet été. T'es enfermé dans une cage vitrée et grillagée, avec une raquette de plage dans les mains. Et donc t'as une balle et tu peux taper vers l'avant comme au tennis. Hein. Mais tu peux aussi taper sur les vitres, sur le grillage, dans le filet, derrière, devant, sur les côtés, taper. C'est pas un sport, hein, c'est une thérapie ça. Hein. Je supporte plus, il y a trop de gens qui font n'importe quoi dans le sport. Les extrémistes du sport, là. Mon pote Benoît, là, qui est parti avec sa copine Estelle, tu sais, en vacances, et qui a dit oh, on a fait du saut à l'élastique, c'est génial le saut à l'élastique, hein. La prochaine fois, tu viens avec nous parce que c'est génial cette sensation de se jeter dans le vide comme ça. Eh ben, saute et arrête de t'attacher. Ça fera de la place. Supportable. Les gens font n'importe quoi. Moi, j'ai deux copines, elles vont à la salle de sport tous les jours. Tous les jours, elles vont à la salle de sport pour monter un escalier qui mène nulle part. Et quand elles rentrent chez elles, elles prennent l'ascenseur. Complètement taré. On devient fou avec le sport. On devient fou, ça porte un nom d'ailleurs. Ce sport à outrance, ça s'appelle la bigorexie. Ça vous parle, ça? Strasbourg? Ouais, toi, ça m'étonne pas, oui. Bigorexie, dépendance excessive à l'activité physique et sportive. Ça vient du latin, hein, bigorexie, c'est la racine bigo. Donc, bi comme bicarbonate. Bicarbonate de soude. Le sud, le nord. Nord, perdre le nord. Perdre le nord, perdre de poids. Et donc addiction au sport.
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3: Alors rapidement, petite question, j'ai eu un débat il n'y a pas longtemps avec un ami à moi et j'aimerais connaître votre avis sur le sujet. Par applaudissement ici, qui pense que le physique est important pour exercer une forme de crédibilité selon le job qu'on exerce? Ok, il y en a qui n'ont pas applaudi, soit vous n'avez pas compris la question... Soit vous n'êtes pas d'accord avec moi, je vais vous donner deux scénarios qui vont vous rallier à ma cause. Scénario numéro 1, est-ce que vous iriez vous faire soigner les dents chez un dentiste qui n'a que deux chicots? Non, je crois pas. Scénario numéro 2, vous prenez l'avion, vous arrivez, vous voyez que le commandant de bord, il a un strabisme de bâtard. Est-ce que vous restez dans l'avion? Je crois pas. Le physique est important, quoi qu'on le dise, quoi qu'on fasse, le physique est important. Et les employeurs, malgré tout, quand ils postent une annonce, ils font croire que n'importe qui a accès au poste. Et moi, je suis bien placé pour vous dire aujourd'hui que tout le monde n'a pas accès au poste, les amis. Le seul corps de métier dans lequel on dit exactement ce qu'on veut en termes de physique, c'est dans les métiers du cinéma. Il y a pas longtemps, j'ai vu une annonce de casting qui disait « Recherchons femme, la cinquantaine, grassouillette, visage usé par la vie. » Je me suis mis à la place de la femme qui lirait cette annonce. 50 ans, c'est bon. Grassouillette, c'est bon. Visage usé par la vie, c'est vrai que la vie m'a pas fait de cadeau, cette salope.
0: On y va ? Les amis, si moi je vous parle de ça, c'est que le premier job étudiant que j'ai fait, c'était en Alsace. Les amis, j'étais flambeur. Alors attention, flambeur, c'est pas un mec qui va au casino et qui claque de l'oseille comme Christophe Rocanco, rien à voir. Je faisais des tartes flambées. Je faisais des tartes flambées devant la clientèle. Et vous saurez sans doute que l'ingrédient principal de la tarte flambée, ce sont les petits lardons. Et les gens me voyaient faire la tarte flambée, ils me regardaient, ils regardaient la tarte flambée, ils me regardaient, ils regardaient la tarte flambée. Il se disait à quel moment il va nous mettre des merguez dessus, le bâtard. Et les amis, j'ai grandi en Alsace avec la forte présence de la communauté turque. Est-ce qu'on a des Turcs dans la salle ce soir? Si vous êtes là, bougez simplement les sourcils. Les amis, j'ai été invité à un mariage turc et c'est vraiment là que j'ai pu découvrir que c'était une communauté soudée et pas uniquement par les sourcils. Et j'arrive sur place, mon ami me dit de venir, il me dit tu verras, il n'y a que les amis proches et intimes. J'arrive sur place, 1500 personnes. Bon délire, bonne ambiance, les enfants dansent sur la piste de danse, puis tout d'un coup, il y a une musique de daron turc qui s'enclenche, il y a une connexion Bluetooth qui se fait entre tous les darons de la salle, ils se prennent par les épaules, tout d'un coup, la musique s'arrête radicalement, un homme prend le micro, commence à parler en turc, je demande à mon ami de traduire, il me dit, c'est le moment de la remise des cadeaux. Alors les amis, sachez une chose, si un jour vous êtes invité à un mariage turc, à un moment donné, pendant le mariage, quelqu'un prendra le micro, dira votre nom à voix haute, et dira à toute la salle ce que vous avez ramené comme cadeau. Et ça, c'est une information qu'on ne nous avait pas communiquée. Au préalable, et sachez une chose aussi, c'est que les Turcs s'offrent des cadeaux de psychopathes. On passe rapidement d'une ambiance mariage au tirage de l'euro-million. Et à ce moment-là, je suis obligé de comparer avec mon mariage à moi où personne ne m'a respecté. On m'a offert que des cadeaux anonymes à mon mariage. Les gens allaient les jeter comme si c'était des colis piégés. Il y avait une urne pour les enveloppes, les amis. Ce jour-là, on aurait dit des Arabes qui allaient voter Zemmour. On pouvait lire la honte sur les visages. Les amis, on ne m'a pas respecté à mon mariage. On m'a offert une friteuse Silvercrest. Les pauvres rigolent, les riches sont là. Qu'est-ce donc? C'est la friteuse de chez Lidl, d'accord? Faut pas avoir faim. On peut cuire les frites une par une. Quelqu'un est allé encore plus loin. Il m'a juste écrit une carte. Et sur cette carte, il a écrit « Psartek, la mariée, elle est fraîche ». Ça fait plaisir. Retour au mariage, le mec balance les prénoms turcs, je vous jure. Sachez une chose aussi avec les prénoms turcs, Éric Zemmour les entend PLS pendant 2 ans. À l'époque, dans mon quartier, il y a un mec qui s'appelait Osgur. C'est un vrai prénom. Et chaque fois que sa mère l'appelait par la fenêtre pour manger, elle sortait sa tête. Osgur ! Osgur ! Pompiers, FBI, CRS, la totale, les amis. Les amis, retour au mariage, le mec balance les prénoms avec le cadeau que chaque personne a ramené. Tarkan, voyage Maldives, Chef Khan, chèque 10 000 euros, Sarbacan, BMW, Yassin,
14: c'est quoi ça?
0: Yassin, friteuse Silvercrest.
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15: Un des trucs qui me fait le plus peur dans la vie, c'est de devenir ringarde. Et je sens que le processus de vieillissement chez moi a commencé. Par exemple, quand je m'assois, maintenant, systématiquement, je fais ce bruit. Ouf ! C'est quoi ça? T'es un vieux chien malade qu'il faudrait piquer. Je pense que j'ai une pompe qui merde. Il y a un truc qui marche pas. Quand je me relève, c'est l'inverse. C'est le premier mercredi du mois, je suis à... Si j'ai croisé les jambes, malheureux, j'en ai plus qu'une pendant 15 minutes, je me la traîne. Okay. Non, puis alors, je crois qu'il y a un truc aussi, tu vois, je commence à faire les bruits nuls que nos parents y font. Tu vois, tu dis ça t'arrivera jamais. Puis un jour, tu fermes ta valise, tu fais pif, paf, pouf, tac. Non, non, c'est vrai, puis après, c'est exponentiel, quoi. T'es au supermarché avec ta liste de courses pour 2 trucs parce que tu sais que tu vas oublier. Tu la mets loin parce que tu la vois pas, donc t'es comme ça. Machin, et t'es là. Crème fraîche, crème fraîche, crème fraîche, crème fraîche, crème fraîche, ouais, elle est où? Tous mes tubes, pourquoi elle est pas avec le beurre? Bang bang, Crazy Frog, je sais pas ce qu'il m'a pris. Ah, c'est terrifiant, ça t'arrive d'un coup, t'es. D'un coup, tu marches plus, tu flânes. T'sais, je suis comme ça, main derrière le dos. En arrestation, mais confiante, bon avocat, tu vois. Et tu lis tout ce que tu vois, tu sais pas pourquoi. T'es en audio description de personne, t'es comme ça. Putain, on dirait que je fais une pétanque, mais j'ai rien dans les mains. Je fais comme ça. Je fais Franprix. Voilà, très intéressant. Fermé le dimanche. Bah, il branle rien, t'es de droite. En fait, ça t'arrive d'un coup. Ah non, c'est fou, c'est fou. Je crois qu'un des premiers trucs de la ringardise, c'est quand tu marches dans la rue et d'un coup tu fais oh, ils font chier avec les trottinettes. Voilà, allez. Non, non, c'est dur, c'est dur. Je crois que même c'est les photos dans mon portable aussi qui m'ont mis la puce à l'oreille. Tu sais, avant, j'avais des photos de soirée un peu sympa, un peu... Voilà, ça c'est très ringard, ok. Mais alors maintenant, j'ai quoi? J'ai moitié photos WhatsApp d'autres gens qui s'enregistrent tout seuls de groupe. Moitié capture d'écran en voulant monter le volume dans ma poche. Ah ouais, non, des fois mon portable il m'envoie souvenir. 12 mai 2001, mon fond d'écran, l'alarme. Je fais putain, c'était une belle soirée, larmes aux yeux. Ah non, c'est dur. C'est dur, mais je crois que c'est en soirée que je me sens la plus ringarde. Bah déjà, je sais plus danser. Non, pardon, je n'ai jamais su danser, mais maintenant je suis au courant. Et ça se voit. Tout le monde se dit putain, c'est touchant, elle s'est levée de son fauteuil roulant pour danser. Tu sais, elle était pas dans un petit truc en plus, jeune fille. Ah, c'est terrifiant. Et puis alors, passé une certaine heure et donc un certain degré d'alcoolémie, ce qui arrive très vite, j'ai un nouveau move, j'ai remarqué sur une story, je pistole. Et quand je sens que la chanson finit, je prépare ma sortie, je rengaine. Quelle amitié gêne, vraiment. Car j'ai plus aucune conscience de mon âge. Tu vois, je suis devenue une cougar d'un coup. J'ai sauté une classe, c'est la première fois de ma vie. Je sais pas, je drague des mecs trop jeunes pour moi, tu vois, légal, mais trop jeunes quand même. Tu sais, la dernière fois, je fonce vers un mec 21 ans, Max. Max, son prénom, bref. Bon. Enfin, je fonce vers lui. Bah non, bien sûr, il y a la musique, j'y vais en crawl, hein. Allez! Tu sais, je suis là, wouh! Wouh! Quelqu'un qui dit, putain, on vole une voiture. Non, c'est moi, wouh! Wouh! À mi-parcours, je te lâche un, qui ça? Qui ça? C'était pas les démons de minuit, ok. Là, je sors le lasso, personne n'est surpris, j'ai sorti les flingues, le Texas est dans la place. Et là, je le glisse à l'oreille. Hé, hey, moi aussi j'ai TikTok. Hein? Si je suis toute seule, je peux être Squeezie. Est-ce que c'est bon? Fais demi-tour, brasse coulée, Taras. Pars-toi, pars-toi, pars-toi. Oh, faut s'en remettre. Je rentre jamais avec ces mecs-là, ils veulent pas du tout, ils se projettent pas. Ils me voient, ils m'appellent madame, ils me demandent l'addition, enfin... Non, il y en a un carrément, la dernière fois, il me fout dans un taxi où j'aimerais pas que ça arrive à ma mère. J'étais roulée! Roulée! Ah non, moi je rentre avec des mecs beaucoup plus dans mon style, un peu... Un peu rococo, quoi, un peu... Ah bah c'est les commerciaux en séminaire, quoi. J'en vois, j'ai des cibles potentielles. Ça c'est mon vivier, ça. Ça, vraiment... C'est... Tu les repères vite, tu vois, la doudoune, elle a pas de manches... Le col, il est relevé... La chemise, elle est serrée, c'est pas du coton, c'est du body painting, le truc. Tu passes derrière, tu te prends un bouton, c'est l'hosto. Ah ouais, non, mais c'est Jean-Luc. Ah, Jean-Luc la tchatche. Jean-Luc, il me drague, il me dit, au bureau, on m'appelle Jean-Cul. Moi, je suis morte de rire, je suis, ah ouais. Là, t'as Jean-Luc qui twist. Moi, je pistole. Voilà, les gens, ils sont là, putain, il y a Shirley et Dino, bonsoir.
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3: Moi, si j'ai des enfants, je vais forcément me baser sur l'éducation que ma mère, elle m'a donnée. Ça aurait été n'importe quoi, les amis. Ah, ouais. Déjà, faut savoir, ma mère, elle nous a élevés toute seule quand on était petits, mes frères et sœurs et moi. D'ailleurs, très très longtemps, j'en ai voulu à mon père de nous avoir abandonnés, tu vois, très très longtemps. Mais tu sais, en grandissant, j'ai appris à connaître ma mère. Je me suis dit, il avait peut-être ses raisons de se barrer, le gars, tu vois. Je suis qui, moi, après tout, pour juger. Et les amis, attention, je dis ça, mais en plus c'était la galère pour elle, la pauvre. Vu qu'elle avait qu'un seul revenu, qu'elle était toute seule, j'avoue que c'était un peu la galère. Elle disait tellement c'était la galère, les fins de mois, il m'est arrivé, je sais que c'est pas bien, mais d'aller voler dans les supermarchés quand j'étais petit. Mais tu sais, tellement j'étais en galère où j'allais voler au Lidl. Tu sais, genre, je voulais pas voler au-dessus de mes moyens, tu sais, c'est très bizarre. Tu sais, quand tu voles, tu prends des risques, va à Carrefour au moins, fais-toi kiffer, tu vois. Mais à Carrefour, les amis, j'avais peur d'un truc, j'avais peur des vigiles à Carrefour. Les vigiles à Carrefour, ils rigolent pas, tu vois. Alors qu'un vigile du Lidl. Il est autant en galère que toi, tu vois ce que je veux dire? Tu sais, si tu t'attrapes, il va dire quoi? Hé, toi là-bas, prends-moi des pépitos, s'il te plaît, prends-moi des...
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14: Qui a déjà tourné dans une sextape amateur? Je me permets de poser la question parce que j'ai été victime d'une tentative de chantage à la sextape sur Facebook récemment. Alors je précise tentative, hein. que je pense que même vous, en me voyant, vous devez vous dire « Oulala !» À mon avis, cet homme est innocent. Non, mais c'est vrai, je me dis, les cons, cet escroc d'avoir misé sur moi. Tu sais, quand tu cherches à commercialiser un produit, la base du commerce, bah, visualise le contenu avant, enfin. Moi, je sais que j'ai rien à voir là-dedans, vraiment, les sextapes, le porno, oh là là, t'es ouf. Non, il y a des choses qu'ils font, même juste qu'ils disent dans les pornos, que je trouve déjà beaucoup trop techniques. Notamment cette fameuse citation qui fait...

0: quand je suis allé plaider un dossier à Paris, en face de moi, j'avais une avocate parisienne, vraiment l'archétype de l'avocate, très classe, très stylée, tu sais. Elle commence un peu à... On discute, elle se la pète un petit peu, elle me dit qu'elle a des gros clients à l'international, des boîtes américaines, elle me dit, et vous, vos clients? Secret professional. Elle bossait pour un cabinet d'avocats anglo-saxon, Bird and Bird. Oiseau et oiseau. Je me suis dit, faut que je réponde un truc. J'ai dit, ben moi, je suis chez Fish and Chips. Très bon aussi. Juste un peu moins connu, quoi. Ce qui est chiant quand t'es avocat de Ligue 2, problème, t'as les clients de Ligue 2 qui vont avec. Non, vraiment, je vous la fais courte, c'est des gens, ils se présentent à toi, première chose qu'ils vont dire, bonjour maître, je vous préviens pour la facture ce mois-ci, je suis un peu ric-rac. Ça tombe bien, on est deux. Il y en a un, je vous jure, ça fait un an, il doit me régler ma facture, je sais que je la récupérerai jamais, mais par principe, c'est maintenant tous les mois, je lui envoie un petit mail un peu vénère dans lequel j'écris, bonjour monsieur, la facture, vous y pensez? Réponse, oui, j'y pense. Fait chier, le gars pense trop, quoi. Il y a une catégorie de clients, vraiment, je ne peux plus avec eux. Les proches, insupportables. Quand ils savent qu'il y a un avocat dans la famille, c'est terminé. J'ai constaté ça avec ma meuf. Vraiment, quand elle est en voiture maintenant, son jeu préféré, insulter les autres automobilistes et leur faire des queues de poisson. Elle s'embrouille de ouf avec les gens. Et la dernière fois, elle s'embrouille vraiment vénère avec un automobiliste et ça sort de la voiture. T'sais. Donc le mec sort, elle me regarde, genre, bah viens, je fais. On est en 2025. Je suis un mec déconstruit. T'arrêtes pas de me dire que t'es une femme libre et indépendante. Vas-y, ça me fait plaisir, quoi. Alors attention, je suis pas comme ça. J'ai quand même fait un truc pour l'épauler. Je suis resté dans la voiture, j'ai verrouillé les portes. Et j'ai pré-rempli le constat, quoi. Alors il y a peut-être des gens entre vous qui se disent « Oulala, si j'avais un dossier, je lui confierais pas forcément à lui. » Alors, en toute transparence, je pense que je suis un avocat correct. Mais je me dis, c'est comme dans toutes, c'est pour gagner parfois des dossiers, il faut un peu de chance. Je vous explique, le dernier dossier en date que j'ai gagné, c'est cool, j'ai pas du tout besoin de faire appel à mes connaissances juridiques. Tout simplement, tenez-vous bien, en cours de procédure, décès de la partie adverse. Oh là là. Oh, fabuleux. Ah, plus de partie adverse, plus de procédure, plus de dossier, bingo. Le client trop content, j'ai pas vraiment dit pourquoi on avait gagné, parce que lui, j'avais vraiment envie de lui envoyer une facture, tu sais. M'a juste dit, bravo maître, vous êtes un tueur, j'y vois.
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2: Moi, depuis que je suis en couple, c'est-à-dire il y a deux ans que je me suis mis avec ma compagne, on a le même âge, elle a 42 ans, j'en ai 46, on s'est rencontrés sur Le Bon Coin, et... Et d'ailleurs, je ne sais pas comment l'appeler, puisqu'on n'est pas mariés, donc la présenter, je sais pas, ma femme, c'est pas ma compagne, ma meuf, bah, ça fait deux ans, bah, mon auxiliaire de vie, voilà, ça fait deux ans que je suis avec mon auxiliaire de vie, et les amis, je me dis que il nous faut une femme au pouvoir à l'Élysée. C'est le moment, les amis, c'est là. Il nous faut une femme au pouvoir, et je suis d'autant plus légitime pour vous dire ça, que moi, ça fait deux ans que j'ai une femme au pouvoir à la maison. Et c'est très, très efficace, vraiment, très efficace. Moi, chez moi, j'ai une ministre de l'Intérieur, une ministre de la Santé, une ministre de la Culture et une ministre de l'Aménagement du Territoire, tout ça dans une personne d'1m65. C'est la même. Franchement, les amis, le couple après 40 ans, c'est extraordinaire. Il n'y a plus la pression du regard des potes, de la famille. Alors, c'est quoi vos projets d'avenir? Quels sont vos projets d'avenir? Ne te casse pas, 42, 46 ans, nous, nos projets d'avenir, ils sont sur Doctolib. Pfff. Les amis, tous les jours, il y a un truc. À 21h30, je m'endors tous les soirs devant la télévision. Mais je m'endors pas comme quand j'avais 20 ans ou 30 ans. La bouche fermée, classe, beau à regarder. Non, après 40 ans, il faut être prêt à voir sa compagne ou son compagnon s'endormir comme un macabé, la bouche ouverte, comme ça. Avec la bande-annonce de régurgitation. Là. Et on a toujours honte de dire qu'on s'est endormi devant la télévision. Moi, à chaque fois, je dis non, je réfléchissais. Ah bon? Tu réfléchis en regardant le plafond, la bouche ouverte. Tous les jours, les amis, tous les jours, il y a un truc. Ostéo, ophtalmo, podologue. Une semaine après qu'on ait emménagé ensemble avec ma ministre de la Santé, là, mon médecin généraliste m'a posé cette question hallucinante. Il m'a dit, Monsieur Barra, vous avez déjà fait une colo, vous?

0: J'ai oui, à 8 ans, dans le Jura. Il m'a dit non, plus bas que le Jura. Je fais, ah bon, les Bouches-du-Rhône? Ah, l'enfer, l'enfer. Allez, j'ai pas fait la colo, les amis, mais rassurez-vous, je suis très bien suivi médicalement. J'ai une montre connectée. Ça, c'est extraordinaire. Ça, c'est mon auxiliaire de vie qui me l'a offert l'année dernière. Ça, c'est pas un cadeau que tu peux faire à quelqu'un de jeune, ça. Ça, c'est un cadeau qu'on s'offre entre seniors, tu vois. Ça, c'est l'étape juste avant le bracelet qui siffle quand tu tombes. Putain. Ah, il est tombé, le vieux, il est tombé. Oh, putain, j'ai hâte. Ça, c'est extraordinaire. Ça, c'est 149 balles, ça coûte ce truc. C'est une marque chinoise, ça s'appelle Weiwei. C'est super. J'ai plus besoin d'aller voir le médecin. C'est le docteur Weiwei, il me dit tout. Et il porte très bien son nom, le docteur Weiwei, parce que tous les résultats qu'il m'annonce, il le fait de façon mitigée. La tension, ouais. Le rythme cardiaque, ouais. Le taux d'oxygène dans le sang, ouais, ça va. Il est obsédé par la qualité de mon sommeil, le docteur Weiwei. Tous les matins, je me prends une petite pulsation dans une mauvaise qualité de sommeil profond. Mauvaise qualité de sommeil profond. C'est fou de se dire que si là, je fais un infarctus devant vous, le docteur Weiwei va dire « Ah, très bonne qualité de sommeil profond. »
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2: Et moi, en vrai, si je vous dis, j'ai envie de plus réussir à m'en battre les couilles, c'est parce que j'ai eu trop de complexes aussi sexuellement parlant. Voilà, on va en parler un petit peu. Moi, j'ai été très vite complexé par ce qu'on appelle le culte de la performance. Est-ce que vous voyez ce que c'est? En gros, c'est quoi? C'est une idée qui dit que pendant le sexe, l'homme, souvent, il doit durer des heures et des heures. Sinon quoi? Bah, il est pas performant. C'est une merde. Là, j'ai que des regards de mecs qui sont là, ferme ta gueule, Zlatan. Je m'en bats les couilles. C'est pas grave. Ouais. En fait, c'est une vraie peur pour les hommes, tu vois. Et je trouve qu'on n'en parle pas beaucoup entre nous. Moi, j'en parle avec mes potes et ils me disent comment ils gèrent un peu le truc, c'est comment ils font pour se faire redescendre. Et je crois juste, en fait, c'est les filles, vous rendez pas compte des stratégies qu'on met en place, des horreurs auxquelles on pense, dans nos petites têtes, tout ça pour gratter 10 secondes. On est entre nous, moi je vous dis ma bonne secrète, je sens que ça vient, je suis un peu en train de finir et tout. Tu veux dire, je suis là. Oh, est-ce que mes parents sont fiers de moi? Ça marche, du feu de Dieu. Les filles, elles sont trop mignonnes, elles sont là. Oh, j'espère que tu penses pas à une autre fille pendant qu'on baisse. Je suis là, si seulement tu savais. Et je me suis posé la question de pourquoi c'est un complexe chez moi, et j'ai peut-être un élément de réponse, vous allez me dire ce que ça vaut. En fait, je suis en empathie avec vous les filles, et je trouve ça normal que ce soit frustrant que ça s'arrête trop tôt. Voilà. En termes de sensations, pour moi, c'est un peu comme si t'allais à la fête foraine. Suivez-moi. Et tu prends un billet pour ton manège préféré, mais c'est un manège, il fait un peu peur. Du coup, t'es un peu obligé de te mettre dans l'ambiance. Donc voilà, tu fais la queue pour faire le manège, on t'installe dans le manège, on te met la ceinture, la musique elle démarre, la pression elle commence à monter, le cœur il bat de plus en plus vite, le manège il démarre, t'as la petite voix qui commence à partir.
3: La tête à l'envers, c'est terminé.
2: Ça casse les couilles. Toi, à ce moment-là, en tant que mec, tu peux toujours tenter la petite disquette de « y a pas que les gros manèges dans la vie. » La pêche au canard, ça marche très bien. Sauf que si tu proposes la pêche au canard, faut être fort à la pêche au canard. Sinon, c'est juste triste. C'est juste toi qui essaye avec la meuf désespérée qui te regarde et qui fait « Non. Non. Non, il est pas là, le canard. » Non, non, non, non, non, non. Oula, certainement pas. Non, non, non, non, non, non, non, non. Là, c'est un autre manège. Qu'est-ce que tu fais? Non, non, non, non, non, non. Attends 2 secondes. Laisse-moi, je vais le faire. J'espère que vous avez tous compris la métaphore de la pêche au canard. Non, avant de partir, je voudrais faire une petite aparté, voilà, sur la voix de Fora. J'aime bien la faire, faut pas que je la fasse trop. Je sais que je peux vite me prendre au jeu, tu vois, je sais que je peux vite déconnecter, voilà. Je sais qu'un jour, je vais jouir, je vais lâcher un... Faut que je me calme. Mais j'aime trop la faire. Tu sais pourquoi? Parce qu'elle me fascine, cette voix. C'est toujours la même voix. C'est jamais les mêmes forains.
3: Et c'est une voix un peu aiguë comme ça et tout machin.
2: Tu regardes dans la cabine, c'est un gros monsieur. Moi, ce qui me fume, c'est que le gros monsieur, il est là, il fait des
3: la tête à l'envers.
2: Il se lève, il s'en va. T'as une petite fille qui le remplace, elle fait. Moi, j'ai une théorie, c'est qu'il s'entraîne. C'est qu'il y a un conservatoire de forains. Et ils font des gammes, ils font des
3: ébardis.
2: tu sais, avec un prof un peu sévère, tu sais, à la Whiplash qui fait des « Non, Jason, c'est pas comme ça !» Tu me fais « Oh, c'est parti !»
3: Il est où le Z ? C'est pas un Z. Sinon, les gens, ils s'amusent pas, Jason.
2: Moi, j'aimerais tellement que ce soit hyper codé, tu sais, on le voit pas, mais dans la cabine, il y a une feuille avec le texte. Et juste toute la journée, le gars, il lit.
3: Il est là, c'est Martin, la tête de l'envers, c'est Martin, et c'est Martin, et c'est Martin, la tête de l'envers, c'est Martin, et c'est Martin, la tête de l'envers, c'est Martin, et c'est Martin, 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Martin.
2: Moi, je passe un excellent moment, hein.
3: Ah, vous en voulez encore ?
2: Merci beaucoup.
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5: Je voulais vous parler du joli petit papillomavirus qui a élu domicile dans mon col de l'utérus il y a 3 ans. Ouais, c'est trop bien. Alors moi, je savais pas ce que c'était un papillomavirus à la base. Hein. Je pensais que c'était genre un papillon en voie d'extinction, un truc comme ça. Voilà, en plus, du coup, quand ma gynéco me l'a annoncé, elle a commencé par me dire que j'avais plus le droit de faire de sport pendant 1 mois. Et moi, du coup, ça allait parce que ça faisait déjà 2 ans que j'avais arrêté, donc tranquille, quoi. Merci. Après, elle a commencé à me parler de cancer. Là, j'ai pas compris, parce qu'à la base, je suis bélier, en fait. Et vraiment, il n'y a pas de rapport, quoi. Et puis ensuite, elle m'a dit que j'avais plus le droit ni de me baigner, ni de pique-niquer. Vous voyez ou pas, mais ça c'était plus chiant déjà parce que moi je suis niçoise, donc c'est littéralement mes 2 activités préférées quoi dans la vie. Je sais pas vous. Voilà. Et après elle m'a dit des mots méchants, genre anesthésie générale, opération au stade sévère, j'étais là wow. Alors je crois qu'on s'est pas compris meuf en fait, parce que moi je suis venue à la base qu'on a trouvé un papillon dans ma schneck. C'était pas le plan, parce que là je pense qu'il est bien dans sa petite zone de confort à la maison, tu vois, il a sa petite boîte aux lettres, des visiteurs de temps en temps et tout, en détente quoi, tu vois, il suffit, je sais pas moi, qu'on l'encourage vers la sortie, je sais pas, on va le renommer Maurice par exemple, tu vois, et on va tous l'encourager, Maurice, Maurice, moi j'écarte les jambes et Maurice il s'envole vers la lumière tel un papillon de lumière, vas-y Maurice, envole-toi. Bon, la gynéco elle a pas rigolé. Non, elle m'a dit non mais ça peut pas se passer comme ça madame. Mais ne vous inquiétez pas, ça peut être bénin. J'étais là mais que vient faire l'Afrique dans notre conversation? Voilà, j'ai rien compris. Après elle m'a réexpliqué, j'ai pris l'info comme un choc hein, je vais pas vous mentir parce que moi j'avais pas prévu de rejoindre le club des 27 sans carrière en fait. Donc voilà, du coup je me suis mis dans mon petit cocon, j'ai réfléchi et je me suis dit mais en fait Noreen c'est toi le papillon. T'es un fucking butterfly. Et pour tout vous dire, à ce moment-là, le papillon, il avait beaucoup de propositions de pique-nique. Ouais, du coup, c'était un peu compliqué. On a dû se réunir avec mon cloud de pique-niqueurs. Et puis, je leur ai annoncé donc la nouvelle. Je suis désolée, mais la saison des pique-niques va s'arrêter là. On se retrouve la saison prochaine, motivés, vigoureux, avec beaucoup d'envie, quoi, tu vois. Ils étaient hyper déçus. J'étais là, quoi ? Mais même avec une très grande nappe ? J'étais là, Mathéo, laisse ta confiture dans son pot, mon pote. C'est pas pour moi, quoi. Bref, du coup, j'étais dans ma période de jachère. Et puis sortie de cette période, je me suis dit, Noreen, tu vas shine bright like a diamond et tout. C'est genre vraiment le Natalie Portman des papillons. Et en fait, mon club de pique-niqueurs, ils m'ont plus vu comme une vieille mythe toute pétée qui sniffe de la farine dans le coin de la cuisine, vous l'avez ? Ou genre un papillon de nuit. Vous avez vu, papillon de nuit, c'est éclaté, on est d'accord, un papillon de nuit ? Ça se tape de partout sur les lumières et tout, t'as juste envie de le prendre et de le démonter, quoi, le papillon, tu sais. Bah moi, ils ont même pas voulu me démonter, les bâtards. Voilà, ça fait 3 ans que ça dure. En même temps, je fais ce sketch depuis 2 ans sur Nice, donc tu m'étonnes que je sois encore célibataire. Merci beaucoup de m'avoir écouté, vous êtes fantastiques. Merci.
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7: Et nous, les Turcs, les clichés, c'est soit le sandwich, soit les toilettes. Je suis pas jaloux des autres. Je me dis, il y a un truc qui est logique. Tu manges, tu chies. Ouais. Il y a un truc qui m'énerve sur les toilettes à la turque, c'est que ça m'a tellement traumatisé, je me suis renseigné sur le sujet et finalement, ça a été inventé par un Belge. Il y a des Belges dans la salle, allez vous faire foutre. Ça vient du cœur. Comprenez-moi, s'il vous plaît. Moi, j'avais un pote, Brian, au quartier. Dès qu'il voyait un trou, hein, il était obligé de me dire « Oumout !» Ça te rappelle des souvenirs, toi, hein ? Tu peux chier là ici, hein. Mais vous êtes sérieux les gars? Vous pensez vraiment que nous les Turcs, on a des genoux adaptés à la situation? Vous pensez vraiment que nous les Turcs, quand on ouvre la porte, on tombe sur ce trou, on est là, oh là là, mes préférés. Elles font peur à tout le monde ces toilettes. Ça rassure personne. Personne n'a envie de faire ses besoins dedans. La dernière fois que je suis tombé sur ces toilettes, c'était en France. En France, c'est toujours le même cas. C'est un air de repos abandonné. C'est les aires de repos sur la station essence, tu vois ou pas? Celui où il y a juste un banc et un sapin sur le panneau qui dit « rentre pas ici, surtout pas ici ». J'arrive là-bas, il n'y a qu'une seule porte, elle est en bois. Je me pose une question. Je me dis « bon, je suis pressé, tant pis, on va tenter ». J'ouvre la porte, je vois le trou, je dis « ah, ok ». Je comprends mieux le bois, quoi. Je me baisse, je ferme la porte. Au dernier moment, je constate qu'il n'y a pas de verrou. Il n'y a jamais de verrou dans ces toilettes. Du coup, je deviens bête, je fais le verrou avec ma main. Au bout de 5 minutes, mes jambes la tremblent tellement, je sais même plus pourquoi je suis là. C'est quand même les seules toilettes au monde où si ça sort pas, tu te relèves, tu t'étires et c'est reparti, frère. Mais c'est des toilettes ou c'est fitness park? C'est pour ça que les Turcs, elles ont tout un gros cul. Vous avez compris ce train, mesdames? Elles me fascinent, ces toilettes. Vous les avez jamais observées? C'est les seules toilettes au monde où il y a deux antidérapants. Vous n'êtes jamais posé la question pourquoi? Est-ce qu'il y a déjà quelqu'un qui a glissé ou quoi? Alors, il y a un tonton turc, parce que les Turcs, ils ont toujours des explications, il m'a dit « Mais non, fiston, c'était pour dire aux gens, mettez vos pieds là. » Je suis là « Mais non, tonton, les gens, c'est des Mongols. » Il y a déjà quelqu'un, il a ouvert une porte, il a vu un trou, il s'est dit « Mais on fait quoi ici, Sylvie ?»« Ah, mais c'est pas le trou du dernier mini-golf ?» Et il me traumatise, ce trou. J'ai un problème avec ce trou. Pourquoi il est noir comme ça? C'est pas des canalisations normales, on est d'accord. Il est noir, quelqu'un lui a fait du mal à ce trou. Mais parce que des canalisations, normalement c'est blanc, pour moi c'est un trou noir. L'explication elle est là. Tu fais tes besoins, ça va dans une autre galaxie. Tu fais tes besoins, Thomas Pesquet il est là, mais non. J'ai pas envie de critiquer ces toilettes, parce qu'ils disent quand même que c'est la meilleure façon de faire ses besoins. Et je pense que c'est ça qu'il faut retenir. C'est vrai, ils disent que tout est aligné quoi. Ta tête, le trou et le trou. C'est pas vrai, c'est moi je l'ai inventé. J'ai même rajouté sur Wikipédia. Il y a un truc qui me dérange dans ces toilettes, et je pense qu'on est tous unanimes là-dessus, okay, c'est le moment de s'essuyer. Comment tu fais pour t'essuyer tranquillement? Alors, étant donné que les Turcs, on est un peuple très serviable, je vais vous donner une technique. Regardez, si vous voulez vous essuyer tranquillement, sans effort, en général, les portes de ces toilettes, elles sont proches. Vous collez votre tête sur la porte. Alors attention, faut bien se lancer. Parce que si tu te lances pas bien... Avec la puissance, tu peux revenir en arrière. Et l'expression « au fond du trou » prend tout son sens. Faut faire attention aussi à ce que la porte soit bien verrouillée. Parce que moi, une fois petit, je suis allé avec toutes mes convictions. Je suis tombé en public. Je me suis dit « j'espère personne y me voit ». Il y a un monsieur, il est passé, mais non. Genre « mais non ». Un Turc. Mais Inès par là ou quoi? Merci beaucoup, c'était tout pour moi. Merci.
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8: Moi, j'ai une faiblesse, c'est que j'adore manger. Je suis prêt à vraiment beaucoup dépenser pour bien manger. Je peux me craquer pour bien manger. Le problème, c'est que je ne maîtrise pas les codes sociaux qu'il y a dans les restos de luxe. J'arrive, le serveur, il me regarde avec le menton. Vous avez réservé? Il me fait douter. Je suis on est quel jour? On est quel jour? Merde. Je suis pas du tout à l'aise. Il est bien habillé et tout, j'ai l'impression de servir le serveur. Je crois que je vais chercher à boire, je sais pas. Mais le serveur, il me met à ma table, il me donne les menus. Ça fait 2 mois que j'ai réservé, j'ai fait une étude de marché sur les restos alentours. Je connais le menu par cœur. Je sais que je veux les menus découverts, celui à 49€. D'accord, je veux le menu découvert, c'est sûr, mais je regarde quand même au cas où il y en a un moins cher. Genre, peut-être le menu déjà découvert, tu vois. Mais non, non, non, c'est celui-là. Je prends le menu découverte. Je sens qu'il me juge à ce moment-là. Lui, il a un menu à 49. Ou peut-être le dire plus fort, je sais pas. Non. Et juste avant que je dise carafe d'eau, il me dit au plat ou gazeuse. Il est rapide, les gars. Là, ils sont rapides, hein. Ils connaissent son timing. Hein. C'est fou, moi j'ai l'impression qu'il m'a dit contre nous. Plate, 13€, vas-y, plate, vas-y. Tu veux qu'il parte? Il reste, il voulait un apéritif. Oh, putain, jamais fini. J'ai une esquive, je dis, je vais prendre un verre de vin en mangeant. Voilà, laisse-moi tranquille. Et je crois que je vais être tranquille, mais en fait, non, il prévient son pote. Qui lui vient avec un grimoire de vin, là. 120 pages de vin. T'es là, toi, tu voulais juste un verre. T'es là, t'avais... Tu vois le prix des bouteilles, tu vois, c'est combien un verre de 700 euros? Oh là là. Dans quoi je me suis embarqué? Toi! Attends, mais... La bouteille, là, 2 smic, là? Ils sont au courant, les gilets jaunes, de ça, ou pas? 2 smic, la bouteille, faut pas leur dire, parce que là, c'est l'allumette, hein, je vous le dis tout de suite, hein. Et c'est peut-être moi qui gratte, hein, donc... T'arrives au vin au verre, c'est 17 euros le verre. Je vais prendre le Château Saint-Charme millésime 2009. Tu sais, tu dis tout le nom pour essayer de faire croire que je te fais pas arnaquer. Bien sûr, monsieur, lui s'en va, tu vois. Il revient avec la bouteille, il te sert. Et là, tu fais, hé, 17 euros, là ? C'est pour goûter, monsieur. Et donc, toujours, tu veux montrer que tu te fais pas arnaquer, donc tu montres que tu maîtrises la situation, donc tu fais comme la table d'à côté, là. Le mec, il a commandé la bouteille, lui, il était là, tu sais de faire pareil que lui. Ouais. Et il a de la jupe, hein. Ouais, ouais, il a de la jupe, là. Ça. Ouais, on sent le retour sur le genou, là. Ouais, ça... ouais. Il te dit, vous aimez? Ouais, mec, c'est 17 euros le verre, qu'est-ce que je te dis? Si j'aime pas, c'est moi qui ai tort, je crois. Hein. Donc il s'en va. On t'amène l'entrée, et t'es là pour ça. T'es là pour manger, à la base. Donc t'es content, tu vas enfin manger. Tu vas enfin manger un bon plat, malgré les 18 couverts qu'il y a là. D'ailleurs, je fais une parenthèse, j'arrive très bien à couper mon poisson avec un couteau normal. Je sais pas pour vous, et moi j'arrive très bien à me débrouiller sans une mini pelle à tarte. Qui a des couteaux à poisson chez soi, franchement? Et vraiment, les gens disent, on mange du poisson? Prends un couteau à poisson. Non, oui, c'est à côté des cuillères à compote. En dessous des assiettes à framboise, vas-y. Non, ça c'est les assiettes à prunes. Le genre de personne qui connaît le nom des meubles. Hein, pose ça sur le guéridon. Tu veux dire la petite table, tu veux dire... Oui, à côté du confiturier. Non, ça c'est le cheminier. Oh là là. Donc tu manges. Et c'est bon, c'est très très bon. Et personne ne le dit. Faut pas montrer que c'est bon, tout le monde est comme ça. Moi, mais j'ai envie de jeter la table en l'air. T'es... Putain, mais c'est bon ça. Mais amenez-moi le fils de pute de cuisinier qui a fait ça! Ça se fait pas, donc je fais. Oui, oui, oui, d'accord, ok. Et le mec à la table d'à côté, lui, il a pas fini l'entrée, lui. À quel moment tu finis pas une entrée dans un resto étoilé? Ça fait 20 grammes une entrée dans un resto étoilé. À quel moment tu finis pas ton entrée? T'as pas assez faim? Ou alors tu veux garder l'ascendant sur le serveur pour que le serveur arrive, je peux vous débarrasser comme ça? Il pose une question. Moi, y a pas de doute, moi j'ai tout saucé. Moi, Tout est clean, le serveur arrive, je vois que ça s'est bien passé. Vous allez dire non, ça s'est mal passé. Voilà. Je suis allergique à la pomme, j'ai la gorge qui gratte. Je commence à enfler, ça va peut-être très mal se passer. Mais amenez-moi la suite, je lâche pas l'affaire. Je te préviens, si je vais à l'hôpital, je prends emporté, je lâche rien.
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5: J'ai l'air aigri de l'amour, là, comme ça. Mais il y a une petite raison à ça, c'est que là, je suis en séparation. Ne vous inquiétez pas, c'est pas moi qui suis en séparation, c'est lui, parce que moi, je me sens toujours en couple, hein, personnellement. C'est fou, les mecs, de croire que vous pouvez partir comme ça. Là, ma mère, elle m'a donné un conseil. Elle m'a dit, écoute, Meryl, si tu veux le récupérer, surtout, ne fais rien. Du coup, là, le fais rien. Mais devant chez lui... Mais si vous voulez appeler la police, vous faites pas chier, il l'a déjà fait. Hein. Ça avait bien commencé parce que quand on s'est rencontrés, il a voulu qu'on rentre ensemble. Et moi j'ai dit non. J'ai dit non et il a compris. Il m'a dit je comprends, t'as besoin de temps. Et moi j'étais trop contente qu'il comprenne que oui, j'avais besoin de temps pour m'épiler. Bah ouais, parce que les mecs, vous croyez trop qu'on n'est pas des meufs faciles. On est toutes faciles, on est juste pas épilées quoi. Vous croyez que c'est notre conscience qui nous retient? Et non, nos poils. Je sens qu'il y a des meufs qui sont là toutes ces années de combat pour qu'elle dise ça sur scène, cette conne. De toute façon, on va pas trop le critiquer parce que il est quand même super, c'est le père de ma fille, donc c'est quand même une bonne chose. En plus, ma fille l'adore, elle est encore dans le complexe d'Oedipe, là, donc elle est toujours obligée de me rappeler à quel point elle l'aime. Elle l'aime, et des fois ça me tend un peu, tu sais, la dernière fois, elle me fait « Oh, j'aime trop papa, oui, moi aussi je l'aimais, moi aussi il me donnait des fesses, et maintenant il en donne à une autre, allez, on passe à autre chose. Oh. » Ah non, mais... Et là, elle a rencontré la nouvelle meuf de son père et elle se sent toujours obligée de me rappeler à quel point elle est belle. À chaque fois, elle rentre à la maison, elle fait
9: Oh là là, la copine de papa, elle est trop belle. Elle ressemble à une sirène. Elle a des trop beaux cheveux.
10: Elle l'appelle Ariel. Tout le monde voit qui est Ariel? Vous la trouvez belle? J'ai l'impression que vous avez peur de moi, c'est... Moi, ma fille, j'ai de la chance parce que moi, elle m'appelle Olaf. Pour ceux qui voient pas qui est Olaf, Olaf, c'est un bonhomme de neige avec un gros cul, un nez crochu et des doigts crochus. Et moi, je suis juive. Ok, je vois que ça choque pas tout le monde que ma fille soit antisémite. C'est sur ça, merci beaucoup de m'avoir écouté.
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12: Le monde est en train de partir en couille. Sur le fond, je sens que c'est en train de partir en couille. Je sens l'odeur de la merde. Je sais pourquoi on est dans la merde maintenant et pourquoi ça part en couille. Je sais pourquoi, bien, je vais vous le dire. C'est parce que nous sommes officiellement, messieurs, dames, je ne sais pas si vous avez noté, nous sommes officiellement rentrés dans le monde de la tolérance. Sur le principe, tu me diras, c'est bien la tolérance. Mais le piège est là. Il ne faut pas être tolérant, il faut être tolérant. C'est un autre niveau. Là, il y a un nouveau style d'être humain qui me fait mourir de rire. Là. Je vais vous en parler, mais avant, je dois vous prévenir. Là, on rentre officiellement dans une zone rouge. Vous me connaissez, il y en aura 628 000 ce soir. Mais là, là, c'est une grosse zone rouge. Je vous le dis. Alors, les gens... En tout cas, ceux... Peut-être quelqu'un filme, donc on doit rester discret. Ce dont je veux qu'on parle, c'est pas les transgenres. Tu vois, je t'avais des jaunes rouges, non. Les transgenres, non, j'ai rien, pas de... Nickel. Alors, moi, je veux qu'on parle de la version premium. Oui, il y a un niveau après. Ce sont les xénogenres. Je blague pas. Eux, ils se considèrent comme autre chose que nous. Genre, renard. C'est une proposition artistique. Renard. Écoutez-moi bien, ce que je vais dire, ça va être un peu blessant. Mais soyons honnêtes, il n'y a que chez vous, les Blancs, qu'il y a des trucs comme ça. C'est la vérité. Pardonnez-moi. C'est super. C'est top. C'est top. Top. Les Blancs, soyez bénis. Écoutez-moi bien, ceux qui chient sur les Blancs, je les maudis. Parce que s'il n'y avait pas les Blancs dans les humains, il n'y aurait pas d'ambiance. Que vous transformez en elfe pour amuser tout le monde. C'est ça qui. C'est-à-dire, vous êtes le sel dans la soupe de l'humanité, les Blancs. C'est super. Il n'y a que chez vous, c'est des renards. C'est super. Hein. C'est génial. Ah, mais vous, il y avait deux renards au Congo, on les a bouffés, hein, oui, tout de suite. Ah, c'est allé vite. En même temps, imagine, t'arrives en Côte d'Ivoire, dessus un poulet. Oh. Les gars, ce sera le coming out le plus rapide de l'histoire. Le mec qui fait l'annonce à midi, barbecue à midi 2. Arrêtez, vous avez pas compris, arrêtez, tu as dit poulet, non, hein, voilà, marinade. Donc là, il y a des renards, et on va rien dire, quoi. C'est là. Ah, c'est super. Vous allez vous niquer bêtement avec cette histoire de tolérance, là, je vous le dis. Les renards, c'est génial, cette histoire. Et donc là, on va rien dire. Mais comment on devient renard? C'est pour ça, c'est des gens, c'est sûr, ils font pas les 8 heures de sommeil. Non! Moi, je pense qu'eux, ils dorment 4h30 max. C'est bon, je suis prêt. Recouche-toi, Michel. T'es en train de te greffer une moustache de lapin. Je pense qu'il faut que tu souffles. Et au réveil, tu prends ton guranzon, OK? J'ai fait ce sketch à Panama, le pop pour le rodé, un mec qui s'est levé qui m'a dit « T'es transforme !» D'ailleurs, je connaissais même pas ce mot. Je me suis levé ce matin, j'étais un noir en surcharge pondérale, ça jette. Mais alors, transforme, ça passe par le wifi, comment on attrape ce truc? Je trouve que ça veut dire quoi, transforme? Que je suis contre? Mais comment ça? J'en ai strictement. Mais bien sûr, qu'est-ce que tu veux que ça me foute, un mec qui dit que c'est un renard? C'est même plutôt marrant. Tant que tu viens pas bouffer mon fromage. T'es ce que tu veux, j'ai aucun problème. On dit que t'es ce que tu veux, je suis... Bien sûr. C'est important de respecter la... Donc on dit que tu es ce que tu veux. On peut dire que tu es un lion même. Après, je pense que si on te fout dans une savane avec de vrais lions, eux, ils vont être transformes. Attention. Faut se concentrer, attention, hein, ça va. Je pense que Mufasa, il va aller vite. Hein. Il va dire un seul mot, ketchup. Voilà, ça va. Pour mariner son repas, ça va aller vite. Hein. Mais on dit ce que tu es, ce que tu veux, parce que moi je suis... Absolument. On dit que tu es ce que tu veux. On peut même dire que tu es un poisson. Après, je pense que si on te fout sous l'eau pendant 15 minutes, il se peut que la vérité surgisse au visage. Mais qu'est-ce qu'il y a, les mots, on n'arrive pas à respirer sous l'eau? T'as vu, ça marche pas en tatouage, les branchies, hein? Mais non, mais attends. Surtout que c'est quoi cette histoire-là? Pourquoi est-ce que dès qu'on se fout de la gueule de quelqu'un, maintenant il y a des grands mots comme ça qui arrivent? C'est quoi cette histoire? Moi, je suis humoriste. Vous me payez pour me foutre de la gueule de tout et de tout le monde, c'est vrai ou pas? Donc moi, je le fais. Je me fous de la gueule des Noirs, des Blancs, des Arabes. Les Juifs, ça arrive. J'ai pas encore fait, mais c'est sûr. Ça arrive. Donc s'il y a un nouveau style d'être humain, il y a un nouveau style de blague. Surtout que nous, on se connaît. Les humains, on se connaît. Si t'arrives devant un groupe d'humains qui n'avaient jamais entendu ça avant, et que tu fais, en tous les cas, je voulais dire que je suis une huître, on peut se foutre de toi 2 heures quand même, hein? Comment ça, on devrait pas se moquer? Regarde-moi faire. Moi, je pense que les renards, c'est des gens, ils doivent beaucoup d'argent. Et ils se sont dit, le dernier moyen de plus payer, c'est de nous quitter. Tu vois le truc ou pas? Hein? Paye ton loyer! Les oiseaux n'ont pas de dette. Envole-toi, envole-toi. Tu me dois 6 mois de retard. Coucou!
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8: Là, je me suis installé à Paris il y a 3 ans là, pour réussir dans l'humour. Bande de bâtards, ce silence! Vous m'avez laissé, ouais, bah continue, troubadour, on n'est pas encore sûr là du. Ah non, Paris, j'en peux plus, hein, franchement, quelle ville de fous, il n'y a que des fous ici. Hein. Ils sont tous là ce soir ou c'est comment là? C'est. Il n'y a que des fous. Vous avez vu ce qui s'est passé il n'y a pas longtemps à Gare de Lyon? Vous n'avez pas vu? Il y avait un gars tout nu à Gare de Lyon. Et ça vous choque même plus, pour vous c'est. Ah bah c'est un lundi, hein. Après nous on peut pas. Il y a un gars tout nu. Il y a un mec, c'est tout ce que je vous dis est vrai. Il y a un mec qui est venu le voir en disant: Monsieur, vous n'avez rien à faire là, vous sortez. Lui, qu'est-ce qu'il a fait? Il s'est penché sur le sol. Il a chié par terre. C'est pas moi, hein. Là, ils font, ah, il dégoûte les troubadours. Ben bah non, je suis le messager, moi. Il a pris son étron et il l'a balancé sur le gars. Paris. Emeline Paris. Oh, wow, what is that? Ça, c'est Gare de Lyon, Emeline. Bienvenue. À la ville lumière, Emeline. Mais moi, j'ai quand même une pensée émue ce soir pour ce voyageur qui s'est tout pris dans la gueule. Qui a dû prendre son train après pour rejoindre sa famille ou je sais pas quoi. Il a dû avoir une discussion, mais lunaire. Oh, il y a Gérard qui est entré. Ouh là là! Mais tu pues la merde, Gérard, qu'est-ce que... Valérie, tu ne vas jamais me croire. Un gars tout nu, à Gare de Lyon, m'a balancé du caca. Je sais que tu me trompes, Gérard, je le sais. Oh, c'est chaud. Il y a eu le braquage du Louvre aussi, on en a pas assez parlé, je trouve. On est passé vite à côté, quand même, hein. Très grave cette histoire, vous avez vu comment s'appelle un des deux cambrioleurs? Doudou Crosbitume. On s'est fait voler les bijoux par Doudou Crosbitume. Amateur de BMX sur TikTok. Bah, bah, bah, bah, bah. Mot de passe du Louvre, Louvre. On a même plus de blague à écrire, tout est dans les... Ah non, je te jure, il y a aussi eu des activistes qui ont balancé de la soupe sur la Joconde, vous avez peut-être plus vu ça? Alors ça, pareil, je comprends pas. Après, ils arrivent devant le tableau en disant « Aujourd'hui !» C'est comme ça que je les imagine. Aujourd'hui, un Français sur 3 ne peut plus faire ses 3 repas. Eh ben arrête de balancer de la soupe, peut-être on pourra sauver le dernier, quoi. T'as eu autre chose à balancer que de la bouffe, je suis désolé. Moi, je connais un gars à Gare de Lyon. Il le fait gratuit, hein, c'est un métier façon, donc... Merci beaucoup les amis, c'était un plaisir.
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14: Je m'appelle Timothée Poissonnet et je suis fraîchement propriétaire. Voilà, c'est... Ouais, merci beaucoup. Merci. Je suis propriétaire de 2 enfants. Non, je dis propriétaire parce que c'est un crédit à vie, quoi, le truc. C'est vrai, ça coûte cher, les enfants. Ça coûte hyper cher. Moi, je pensais pas qu'une petite goutte de sperme pouvait coûter une couille. Hein. Vraiment, c'est dingue, quoi. Je les aime, mes enfants. Hein. Je les aime et je savais pas qu'en devenant papa, je deviendrais aussi esclave. Ah oui, je suis leur esclave. Moi, je toute la journée, je cours après eux. Parfois, je suis à 4 pattes, je ramasse leurs jouets, je récupère leurs détritus. J'ai l'impression d'être une voiture balai, quoi. C'est vraiment ça. Mais je me venge, voilà. Je me venge de ça, je vais pas vous mentir. Vous savez comment je me venge ? En fait, mes enfants, quand ils dorment, parfois, je baise leur mère. Voilà, c'est vraiment... C'est ma manière de me venger, quoi. Non. Et c'est vrai qu'on a gardé ce truc-là, nous, ensemble, avec ma compagne, on fait encore l'amour, et c'est chouette, quoi. Enfin, quand je dis on fait encore l'amour, entre deux pleurs et tout ça, et quand ils dorment, quoi. C'est, il faut être vif quand t'es parent pour faire l'amour, quoi. On fait plus vraiment l'amour, on fait des saillies, ce que je suis en train de dire. Non, c'est tac, tac, tac. Non, c'est vrai, c'est... Dès que les enfants, ils s'endorment, je suis là, c'est le moment de l'accouplement des esclaves. Je dis « Bébé ! Bébé ! » C'est le brame du cerf. Vraiment, c'est comme ça, quoi. Non, non, vraiment, mes enfants, ils sont adorables. Je les aime plus que tout. Et je trouve que les enfants ne sont pas du tout pudiques. Mon fils, il se trimballe tout le temps à poil, quoi. Le sgeg galère, comme ça. Il prend de la pompote, il en met un peu partout et ça fait rigoler sa mère, quoi. Et moi, j'aime bien voir sa mère rigoler. Donc, moi aussi, de temps en temps, je me mets à poil. Je prends la pompote, j'en mets un peu partout. Et bizarrement, ça fait pas du tout rigoler sa mère de la même manière, quoi. Non, deux enfants magnifiques. Nos deux enfants, on les a appelés Yumi et Neo. Parce que c'était l'année des prénoms de merde. Non, mais c'est mignon, Yumi et Neo, on voulait être un petit peu originaux. Donc on a pris ça comme prénom. Et je trouve que les parents, aujourd'hui, on minimise un petit peu l'impact qu'a un prénom sur la vie de nos enfants, quoi. Non, mais c'est vrai, aujourd'hui, on donne des prénoms, c'est mignon, ils sont tout mignons, nos enfants, quoi. Mais dans le futur, ils vont peut-être avoir des responsabilités. Et moi, ça me fait flipper un petit peu. Si ça se trouve un jour, vous serez dans un avion et vous entendrez ça. Ladies and gentlemen, welcome on board. Your captain Lilou is speaking. Eh oui, c'est moi qui va conduire le navion. Nous sommes actuellement dans un Boeing 747. Boeing, Boeing, Boeing, c'est rigolo, non? Allez, c'est parti, armement des toboggans. Ce que je veux dire, c'est que Lilou, elle va nous cracher. C'est ça que je suis en train de vous dire, quoi. Si ça se trouve, un jour, tu seras au bloc opératoire et t'entends... Oui, le chirurgien Titouan va vous enlever l'appendicite. Titouan, il va me retirer l'appendicite à moi. Titouan, il va déjà retirer les doigts de son nez. C'est tout ce qu'il va faire, Titouan, quoi. T'es au tribunal et t'entends « Maître Kevin à la barre !» Bah t'es coupable avant d'être jugé, quoi. C'est sûr, quoi. Y a pire, y a les parents qui appellent leurs enfants pommes, cannelles, cerises. Alors eux, c'est plus des parents, c'est des primeurs. Ouais, c'est vraiment un délire, quoi, un délire. Je trouve même qu'on devrait changer de prénom selon le moment de notre vie où on est. Tu vois, quand t'es enfant, t'es mignon, t'es innocent... C'est cool de s'appeler Abdelkrim, tu vois, par exemple. C'est juste ça mignon, quoi. Après, quand tu deviens ado, tu t'appelles Raphaël. Raphaël, ça correspond bien à une personne qui dit de toute façon, les adultes, c'est tous des cons. Je vous laisse, parce que de toute façon, j'ai un live TikTok dans 2 minutes. Voilà, ça c'est Raphaël. Après, tu grandis un peu, tu t'appelles Mathieu. Mathieu, ça correspond bien à une personne qui sait gérer un niveau à bulle. Voilà. Plus tard, tu t'appelles Hervé, vers la cinquantaine. Hervé, ça correspond bien à une personne qui fait du vélo le dimanche. Hervé, il a un super pouvoir. Il peut te dire « Ah, il va pleuvoir dans 10 minutes. J'ai mal au genou. » Donc ça, c'est Hervé, tu vois. Ouais. Vers la fin de ta vie, tu t'appelles Raymond. Ah, bah, Raymond, ça colle. Voilà. « Oh, il est parti trop tôt, Raymond. Il venait tout juste de changer de prénom. »
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15: C'est vrai, on met trop de pression aujourd'hui sur les gamins. Ils doivent tous faire 50 activités parascolaires. J'ai une copine qui m'a dit « Mais pourquoi t'inscris pas ta fille à la Zumba ?» Bah parce qu'elle s'appelle pas Corinne et qu'elle est pas ménopausée. Hein, Et la pression qu'on met sur les parents, moi, on m'a déjà demandé, premier degré, est-ce que t'as une maman Montessori? Je sais pas, est-ce que c'est Montessori quand je dis à mes gosses, la maman de Bambi, elle est morte parce que Bambi non plus, il voulait pas ranger sa chambre. Pas Montessori? Ah, mais c'est très difficile. Moi, j'avais très peur. Avant d'avoir mon premier enfant, je me suis dit, est-ce que je vais réussir à être une bonne mère? Parce que c'est pas inné d'être une bonne mère. Moi, je pensais que du moment que tu faisais des gosses, j'allais faire des trucs de maman, genre trouver beau les dessins moches des enfants. Mais non, mais désolé, respecte jamais la perspective. Enfin, quand même, une fois, mon fils m'a dit « Regarde, maman, j'ai fait un dessin de toi avec ta bouteille de vin, hein ?» Bon sens de l'observation. Mais c'est vrai, mais en fait, en vrai, rien ne change. Rien ne change après l'accouchement. Enfin, si, après, tu peux mettre des tampons sans applicateur. C'est comme un chausse-pied, mais pour la pâquerette. J'en ai plus besoin, moi, c'est des Birkenstock. Et du coup, j'étais un peu perdue, je savais pas trop quoi faire. Et puis j'ai une copine à moi qui est une maman parfaite. Je sais que c'est une maman parfaite parce qu'elle met des pulls à jeux de mots avec des messages. Hein, genre, c'est écrit « merveilleuse ». Quelle angoisse, ce genre de merde, je les déteste. Et elle m'a dit « tu devrais aller voir un coach en parentalité ». Vous savez ce que c'est un coach en parentalité ? C'est un peu comme un pédopsychiatre, mais sans formation. Hein ? Ah, c'est des gens qui ont eu des enfants et du coup, ils se pensent habilités à donner des conseils aux autres parents. Je sais pas si le simple fait d'avoir des gosses fait de toi un expert en éducation. Je veux dire, moi, j'ai des cheveux, je suis pas coiffeuse. Hein, j'ai une voiture, je suis pas garagiste. J'ai un fion, je suis pas proctologue. Hein. Enfin, si, mais sur mon temps libre. Hein. Et je facture pas. Et du coup, je suis allée voir le site d'un coach en parentalité positive. Parentalité positive, ça vous parle, hein ? Méthode d'éducation bienveillante, on n'engueule pas ses gosses, on leur dit pas non. Je trouve ça super, parce que j'ai grandi entre les années 80 et les années 90. Donc moi, le pilier de mon éducation, c'était quand même la menace. Hein. Ah, mais pour vous dire, mon père, quand j'étais petite, pour pas qu'on salisse les fenêtres de sa voiture, il nous disait « Arrêtez de dessiner sur la buée des fenêtres de la bagnole, sinon les pédophiles vont savoir qu'il y a des enfants dans cette voiture et ils vont venir vous kidnapper. » Comme dirait mon psy, un traumatisme fondateur. C'était bien fait, le site du coach en parentalité positive. Il y avait plein de petites vidéos qui t'expliquaient comment réagir si ton enfant fait des bêtises, dit des gros mots. Il y en avait une qui c'était genre « Que faire si votre enfant dit des gros mots ?» J'ai pas regardé, parce que j'aime bien les gros mots des enfants. Je trouve ça mignon, genre « Caca boudin hein, », c'est poétique. « Caca boudin », prend un excrément, une spécialité charcutière, tu mets ça ensemble pour en faire un gros mot. C'est le premier gros mot de mon fils. Je me souviens une fois, il avait 3 ans, il jouait au bac à sable comme ça, puis il y a un petit copain à lui qui s'appelait Jules, il était mignon. Il avait une petite mèche blonde sur le côté, une doudoune sans manche. Il avait 3 ans, il avait déjà un look à faire d'optimisation fiscale, le gamin. Et il met un coup de pelle à mon fils qui s'énerve. Et puis il dit « Oh mais Jules, t'es un caca boudin !» Puis là, il y a sa mère à côté. « Oh, vous avez entendu ce que votre fils a dit au mien ? Mon Dieu, mais il faut le reprendre !» Ouais, on en a beaucoup des comme ça en Suisse. Et du coup, je dis « Ben oui, je vais le reprendre. » Mais on dit pas « Jules est un caca boudin hein. », on dit « Jules est un trou du cul. » Voilà.
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16: Il y a un domaine où j'ai beaucoup d'expérience de la vie. Maintenant, c'est les ruptures amoureuses parce que j'ai été 25 ans en couple à durée indéterminée. On a une rupture conventionnelle et je suis pas pressée de retrouver un couple en CDI. Vraiment. Non, vraiment. Parce que là, j'ai fait un stage de 6 mois. J'ai eu un CDD d'un an. Là, je viens de finir un stage découverte d'une semaine. Pour les ruptures, j'ai l'expérience, vraiment. J'ai appris à détecter les signaux faibles. Par exemple, quand un homme commence à te dire « Écoute, je vais être honnête avec toi, ça sent pas la bonne nouvelle. Hein. » Et maintenant, on fait tout à distance pour éviter le contact direct. On met même des machines à la place des gens. Avant, à l'aéroport, tu faisais la queue, on te donnait ta carte d'embarquement. Moi, la dernière fois que j'étais à l'aéroport, il y a une hôtesse qui m'a dit « Vous avez votre carte d'embarquement ?» J'ai dit « Non, je vais faire... » »« Non, maintenant, on vous demande de la faire vous-même à la machine. Vous verrez, ça n'est pas très compliqué. Surtout si à le moindre souci, vous n'hésitez pas. Je suis juste derrière, je discute avec ma collègue de ses problèmes personnels. » Et là, tu te retrouves devant une machine, il faut que tu sortes ton téléphone, tu cherches tes billets, t'as beau avoir l'air très jeune, t'as quand même 59 ans, donc sans lunettes, tu ne vois rien, mais tu refuses de mettre des lunettes pour continuer à avoir l'air très jeune, donc tu grossis tellement qu'à un moment, il n'y a plus qu'un chiffre. Donc là, tu réduis sur la machine, tu peux pas grossir, donc t'effaces, tu recommences, tu galères, tu t'énerves. Quand t'as enfin réussi, tu t'aperçois que t'as rentré le numéro de réservation et fallait rentrer la référence du billet. Donc là, tu dis à l'hôtesse, excusez-moi, oui, faites voir. Et voilà. C'était pas compliqué. C'est plus une hôtesse de l'air ou une hôtesse de terre, c'est une hôtesse à quoi ça sert.
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0: Une fois, je suis allé faire du shopping et une meuf, elle m'arrête, elle me dit « Vous avez combien l'article ? Vous voyez de qui je parle ?» Ben elle fait rien en vrai. Non mais c'est triste, elle fait « Vous avez combien l'article ?» Tu dis 7, elle fait 1, 2, 3, 4, 5, 6, 7, allez-y. Il n'y a même pas de suspense, c'est pas genre elle fait 1, 2, 3, 4, je sais pas. C'est toujours la même chose. C'est dur. Parce que tu peux venir avec 11 articles, elle va dire 11. Normalement, on n'a pas le droit. Hein. Allez-y. Tu viens avec 20, elle va dire 20, c'est beaucoup. Hein. Allez. Et tu vois qu'elle s'ennuie. Pourquoi ? À la fin, elle te pose une question, genre, vraiment, ça s'est bien passé.
17: Mais qu'est-ce que tu veux qu'il se passe? C'est une cabine d'essayage. T'as déjà vu un mec, il est sorti comme ça.
18: Ah, c'est trop mal passé, hein.
17: Elle dit ça parce qu'elle est gentille, quoi. Et en vrai, elle s'en fout. Je sais qu'elle s'en fout, parce qu'une fois, je lui ai fait, franchement, c'est mal passé, elle a fait. Hum. C'est dur. Il y a des trucs bizarres dans la vie. Hein. J'ai du mal à dire non dans ma vie. C'est un truc qui me pose problème. Je te jure, tu sais, moi, j'aime pas trop le couscous, tu vois. C'est dur, hein. Là, je vous le dis comme ça et tout, mais je vous le dis, pour un rebeu, c'est pas facile. Non, parce que ma mère, à chaque fois, je rentre en Alsace, ça me fait un couscous, t'as vu? Et moi, je peux pas lui dire j'aime pas. Elle met beaucoup d'amour. À chaque fois, je rentre, mais. Tu sais, c'est pas que j'aime pas. En fait, je l'ai trop mangé. J'ai 32 ans, je mange tous les vendredis à midi. J'ai compté, ça fait 1800 couscous, la vérité. Et à chaque fois, elle met plein d'amour. Genre, elle arrive, elle fait couscous. Et moi, je suis là. Couscous. Elle me dit, t'es content? Je suis, mais tu parles, je suis trop content, oui. Et en fait, j'en peux plus, t'as vu? Mais je peux pas lui dire, c'est trop compliqué. Donc t'acceptes, comme quand t'es avec des potes, et t'en as un, il dit, les gars, on va manger. Je dis, ouais, vas-y. Il dit, ouais, on mange quoi? Et moi, je dis, comme vous voulez. Donc, moi, je dis, comme vous voulez. J'ai envie d'une pizza. Dans ma tête, je mets une charla, c'est une pizza. Mais je vais pas imposer mon truc. Je veux qu'il choisisse. Je veux qu'il soit bien. C'est mon pote. Du coup, il me dit, vas-y, comme on veut. Bah, tu sais quoi, au hasard, sushi. Je dis, ah, le bâtard, rien à voir avec une pizza. Je dis, c'est pas grave, c'est mon pote. Vas-y, sushi, c'est bon. Et on marche, et il me dit, sushi, ça te va? Je dis, sushi, nickel. On marche, on va vers le sushi comme ça. Et là, d'un coup, il me dit, tu sais, j'ai pris sushi parce que je sais que t'aimes bien, tu vois. Je dis, mais pourquoi tu fais en fonction de moi? Il me dit, parce que je veux que tu manges bien. Je dis, mais moi aussi, je veux que tu manges bien. Il me dit, ouais, mais du coup, je savais pas, j'ai pris. Je dis, mais. Et tu vois, c'est une confrontation de gens gentils. Et c'est mon pote à la base. Mais au fur et à mesure, je l'aime moins. Tu vois. Et on marche, et on va même plus au sushi, on se prend la tête. Je te jure, on finit au grec. Je dis, la vérité, tu voulais quoi à la base? Il m'a dit une pizza. Je dis, moi aussi. C'est compliqué. Ah ouais. Je suis rentré là il y a pas longtemps, j'ai parlé avec mes frères et sœurs, je leur ai dit j'aime pas le couscous et tout. Non, je leur ai dit, ils m'ont dit non, t'acceptes, t'as vu. Ils m'ont dit, plus important, parce que t'es la famille et tout. Ils m'ont dit, mais par exemple, papa et maman, t'as vu. Du coup, je suis rentré là il y a quelques semaines et je mangeais avec mon père, ma mère, on mangeait un couscous du coup. Et là, je me lève, je leur dis, ça y est, stop, moi, le couscous, je peux plus. Et ils étaient choqués, je me suis dit, ouais, c'était peut-être pas le bon moment, parce que celui-là était vraiment bon, la vérité. Et là, mon père, il me regarde, il me dit, hey, t'inquiète, y'a rien, si t'aimes pas, c'est pas grave. Il dit, moi, je le mange que pour ta mère. Ma mère, elle a dit, vous foutez de ma gueule, là, ou quoi? Elle a dit, moi, je le fais que pour vous. Et depuis ce jour-là, on brunch, alhamdoulilah.
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19: Le cinéma, c'est une histoire de famille. Moi, ma femme, elle voulait que je fasse ma demande en mariage au cinéma. Je me suis renseigné, ça coûtait 4 500 €. J'avais pas de thunes, mais j'avais des idées. J'ai envoyé un mail à tous les cinémas d'Île-de-France. Le mail, il commençait de la même manière. Bonjour, il y a 10 ans, j'ai eu la chance de rencontrer ma femme dans votre cinéma. Et ça serait un rêve pour moi de lui demander sa main 10 ans plus tard. J'ai eu que des refus, sauf un cinéma, Gaumont Opéra. Elle me dit, j'adore l'idée, on va diffuser un petit film que vous aurez enregistré au préalable avant le début d'un de nos films. Donc moi, je vais voir mon beau-père. Information importante pour la suite du sketch. Mon beau-père est un juif plus plus. 5 étoiles sur billet réduit, pour que vous ayez l'image. Donc je demande la main de sa fille, je prends la vidéo, j'appelle la dame du cinéma, elle me dit, super, on va diffuser votre petit film avant le début d'un de nos films, mardi à 13h. Ce sera Chocolat d'Omar Sy, en présence d'Omar et de l'équipe du film. Moi, elle me dit ça, je suis comédien, j'oublie ma femme, je pense qu'à Omar Sy. Je me dis, limite, elle me dit non, Omar, il a de la peine, il met sur un touchable 2. Vraiment, je suis à ce niveau-là. Et je dors pas de la nuit parce que c'est stressant de faire sa demande en mariage et tout, je suis stressé. Et le matin, je me réveille, j'ai 5 appels en absence de la dame. Elle me dit, monsieur Azria, ce sera pas possible pour Chocolat d'Omar Sy, mardi à 13h, il y aura pas le temps. Par contre, j'ai un autre créneau à vous proposer, c'est mardi à 22h30 pour Creed, la revanche de Rocky 1. Je dis, c'est toujours gratuit, elle me dit oui. Mais là, il y a un bémol, c'est que chez Gaumont, à 22h, les films en automatique, donc vous devez regarder tout le film, le générique de fin, et ensuite on mettra vos petits spots. Je fais, ah, là, c'est un bourbier, madame, je pense annuler. Elle me dit, vous inquiétez pas, on va dire au public qu'après le générique, il y a une scène annonçant Creed 2 pour pas que les gens en partent. Je fais, ah, vraiment, madame, c'est un bourbier, on va annuler peut-être. Donc moi, je dis même pas à ma femme, parce que ma femme, je lui dis au cinéma, un mardi à 22h30, elle va pas vouloir. Donc on va au resto, elle me dit, je rentre, on est fatigué, je commence à 6h30 demain. Je fais, non, j'ai eu 2 super places pour aller voir un film au cinéma. Je dis, non, mais je suis fatigué. Je dis, s'il te plaît, on y va, il dure pas longtemps. Et je me mets au premier rang parce qu'il y avait ses parents, mes beaux-parents au fond et tout. Là, il y a la dame qui rentre pour annoncer, après le générique, des scènes de Creed 2. Écoutez-moi, j'ai fait ma demande en mariage au cinéma. Je ne savais pas que le public de Creed 2, c'était une chicha Aubervilliers. J'étais dégoûté. Ça faisait que gueuler. Allez, frappe-le, défonce-le. Et ma femme me dit, mais qu'est-ce que tu m'as amené voir? Viens, on rentre à la baraque. J'ai dit, mais non, on va pas partir. Là, on a payé avec les popcorn, il y en a pour 22 balles, on va pas partir maintenant. Et là, je te jure, elle commence à me dire, on s'en va, on reste jusqu'à la fin du film. Le générique, elle me dit, on se barre. Je dis, mais non, t'as vu la dame, elle a dit, il va avoir une scène inédite de Creed 2. Elle me dit, mais déjà, le 1, il est pourri, tu crois qu'on va venir voir le 2? Je dis, mais faut pas qu'elle parte maintenant, j'ai fait le plus dur, si elle se tire maintenant, c'est horrible, tu vois, c'est. Et là, elle commence à se barrer, et le générique finit, et elle voit son papa à l'écran. Et là, elle se met à pleurer, elle comprend. Très beau moment. Sauf que tous les autres gens du cinéma, ils s'attendent à une scène de Creed 2. Et là, il y a un gars, il se lève au premier rang, il fait « depuis quand Rocky, il est juif ?» Et là, je me suis dit « oh, c'est la merde. » David, fais vite. Donc je prends la bague qui est dans ma poche intérieure, je me mets à genoux, je lui dis, chérie, s'il te plaît, veux-tu m'épouser? Et là, au deuxième rang, il y a un autre gars qui se lève, il me fait, relève-toi, Rocky se met jamais à genoux pour Adrienne. J'étais à deux doigts de mettre un uppercut à ma femme, vraiment. Merci à vous, je m'appelle David Azria, merci beaucoup. Merci à vous.
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21: J'aimais bien être prof parce que j'aimais bien les examens oraux. Donc moi, à la fin de l'année, je devais leur passer des examens oraux et j'avais des élèves, c'est leur première année d'anglais, je devais leur poser plein de petites questions et ils avaient notamment tous cette question, what time is it? Quelle heure est-il? Je précise, on est en France quand même. Et ça fait 25 ans que vous vous êtes la gueule des Belges, à un moment donné, on se venge, hein? Et donc, je me souviens très bien de deux élèves. Premier élève, Simon, what time is it? Et là, il me regarde et il me dit, Pas les heures. En tout le mois, il avait compris la question. Deuxième élève, Thibaut, what time is it? Il regarde l'horloge, j'attends. Je dis, Thibaut, what time is it? Et là, il me regarde et me dit, j'attends que ce soit l'heure pile. Non, mais lui, il a eu le point, c'était tellement marrant, franchement. Non, mais c'est incroyable. Enfin voilà, j'ai été prof, maintenant je suis comédienne et franchement, il n'y a rien à faire. Moi, je suis quand même un peu obsédée par l'écologie. Ouais, je fais un peu partie de ces gens qui sont un peu obsédés. D'ailleurs, je suis venue à pied, hein. De la gare, hein. Pas de Belgique, hein, vous imaginez. J'étais venue à pied de Belgique, j'aurais le corps d'Angèle, hein, pas d'Angela Merkel. Bon. Ce rire-là est répugnant. Mais du coup, les gens à la radio imaginent, hein. Bon, voilà. Donc bref, je suis arrivée à Paris, Gare du Nord. C'est chic, hein. Non, pas du tout. Voilà, donc moi je pense à l'écologie, c'est de faire attention, tout ça. Mais on n'est pas, franchement, on n'est pas épargnés. Parce qu'en plus, moi, je m'appelle le pomme, les gens ils me disent, ils font toujours des jeux de mots pourris. Hein, t'es haute comme trois pommes, avec le pomme, vous n'aurez pas de pépins. Hein, que les gens sont lourds, franchement. Et une fois, on m'a même dit, Apple, les ordinateurs, c'est vous. Bah oui, hein, c'est moi, c'est pour ça que je suis là. Tu crois pas que je ferais autre chose, franchement, si c'était moi les ordinateurs? Non, mais je serais en train de me balader en jet autour de la planète, je serais pas en train de me battre pour l'écologie si c'était moi Apple à réfléchir deux minutes. Non, mais sérieusement, parfois. Oh non, non, c'était. Et puis, franchement, c'est plus facile d'être écologiste quand t'es pauvre. Bah, bien sûr. Bah, quand t'es riche, tu dois faire gaffe. Quand t'es pauvre, t'achètes rien. Donc, tu consommes rien, forcément. Hein. Non, mais pour les femmes, c'est plus compliqué parce que nous, on est réglés. Enfin, on a nos règles. Parce que je sais qu'en France, on dit j'ai mes règles. En Belgique, on dit je suis réglée. C'est la même chose. Mais bon, bref, peu importe. Mais donc, non, pour nous, les femmes, c'est quand même plus compliqué. Je parlais de ça avec une amie. Elle est pire que moi. Elle bouffe des graines. C'est un total. Elle a l'impact écologique d'une fourmi. C'est complètement hallucinant. Et donc je parlais des serviettes hygiéniques, je dis, ouais, j'ai acheté des serviettes hygiéniques, elle me dit, mais enfin, il faut pas acheter des serviettes hygiéniques, tu rigoles ou quoi, c'est hyper polluant, pourquoi tu mettrais pas une cup? Une cup? C'est dégueulasse, la cup, je dois la vider dans l'évier, puis après, je dois la faire bouillir dans une marmite. Non, mais j'ai aucune envie de faire ça, non, mais c'est vrai, sérieusement. Et puis, il y a pas tellement longtemps, je jouais à Lyon, je me rends compte que j'ai mes règles, je me dis, ah merde, j'ai mes règles, donc j'avais pas prévu, parce qu'on y pense, mais enfin, on y pense quand même pas tout le temps non plus, hein. Donc bref, je vais dans une pharmacie, je prends une boîte de serviettes hygiéniques, je fais pas attention à ce que je prends, je rentre à l'hôtel, j'ouvre la boîte de serviettes hygiéniques, je me dis, c'est bizarre, ça sent le thym. Enfin, qu'est-ce que c'est que cette histoire? Je regarde sur la boîte. Sachez que nos serviettes sont vraiment très spéciales, parce qu'elles sont équipées de microcapsules de thym. Et je me dis, mais qu'est-ce que c'est que ces conneries? Du thym dans les serviettes hygiéniques? Non, mais la prochaine fois, je me fous au bouquet garni, c'est réglé, hein? Allez, franchement, qu'est-ce que c'est que ça? Ça n'a aucun sens. Eh, franchement, non, mais c'est des règles, hein, c'est pas de la bolognaise, hein? Qu'est-ce que c'est que cette histoire? Ça, c'est un peu dégueulasse, hein? On est d'accord que c'est un petit peu dégueulasse. Non, mais... Non, et puis, moi, je suis contre le réchauffement climatique, mais c'est facile parce que je suis belge, vous voyez? Nous, l'été, on le connaît quand on va dans le sud de la France, hein? Nous, on a que trois saisons, hein? Hiver, printemps, paf, automne, directement. L'été n'existe pas. Non, non, nous, on a des panneaux photovoltaïques, mais c'est pour protéger les toits. Vous voyez ? C'est pas du tout pour faire de l'électricité. En une semaine de photovoltaïque, je crois que j'ai un babyphone qui va charger, mais pendant 2 heures, quoi. C'est tout ce qui va se passer. Hein. Ça aussi, c'est une grande question. Un babyphone, est-ce qu'on a un enfant ou pas ? On se pose la question, hein. On se dit, ouais, mais je vais amener des déchets en plus sur la planète. Est-ce que j'ai vraiment envie de faire ça ? Non, c'est vraiment une question. C'est une question qu'on peut se poser, c'est vrai. Présent, allez, ça n'a rien à voir, mais je pense à Jeffrey Dahmer. Vous vous souvenez, Jeffrey Dahmer, le mec, il tuait les gens, il les bouffait. Ça, c'est de l'écologie. Ça, c'est de l'écologie. Le mec, il est zéro déchet, c'est vrai. Non, mais franchement, non seulement il est tué, puis il est bouffé. On peut lui reprocher beaucoup de choses, mais pas de pas être écolo quand même, ce gars-là, hein.
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22: L'amour, c'est un vrai sujet dans ma vie, parce que j'ai un modèle incroyable, mes parents. Mes parents, cette année, ils fêtent leurs 44 ans de mariage. C'est beau ou pas ? C'est beau, hein. Parce que moi, 44, c'est le nombre de jours où mon ex-mari est resté fidèle. Voilà. Vous donnez le contexte de ma famille. Ma mère est franco-napolitaine et mon père est syrien. Voilà. On parle déjà sur un concept, on est d'accord, hein ? Et ils se sont rencontrés à la fac. Voilà. Mon père venait d'arriver en France, il parlait pas très bien français. Et ma mère prenait des cours de langue. Et entre deux, il y a eu un vrai coup de foudre. Et moi, je me suis toujours posé la question, comment est-ce que mon père a réussi à pécho ma mère ? Et écoutez bien, quand elle m'a raconté l'histoire de leur rencontre, j'ai un respect infini pour mon père, hein, vraiment. Hein. Écoutez bien, coup de foudre, il la regarde droit dans les yeux et lui dit... Moi janté, toi janté, pourquoi pas? C'est officiel, mes parents, c'est Jane et Tarzan. Hein, voilà. En plus, elle me raconte ça avec un air hyper attendri. Je dis, normalement, un mec qui me parle comme ça, j'appelle la police directement, hein, je vais le tout de suite. Hein. Folle, hein. Je me suis dit, mais attendez, 44 ans, à partir de cette phrase-là, vraiment, elle est sérieuse, Jane? Et moi, avec mon innocence, voilà, et avec ma volonté d'avoir une belle histoire d'amour, je suis allée voir ma mère. Avec toute ma sincérité, je dis, maman, en vrai, c'est quoi votre secret de longévité avec papa? Parce que franchement, vous n'avez pas la même religion, vous n'avez pas la même culture, papa, il parlait même pas français. Elle m'a dit, c'est peut-être pour ça que ça dure, je comprends toujours pas ce qu'il dit, hein. Non, c'est... Bon, en tout cas, je sais que je suis pas prête de rencontrer quelqu'un. Je vais vous raconter. Vous savez, moi, je connais pas trop les sites de rencontres et j'ai une amie à moi qui m'a dit inscris-toi, tu vas voir, ça va être simple. T'es un peu timide, y a pas de souci. Je m'inscris sur un site de rencontre et au bout de quelques heures, je match avec quelqu'un. Je vois la photo, le mec a pas l'air dégueulasse. Déjà, c'est sympa, d'accord. Sauf que sur la photo, il a sa main qui est devant sa bouche. Et moi, je sais ce que ça cache. Trois chicots. Hein? Parce que beauté intérieure, non, non, non. Je vous dis tout de suite, hein. Donc, qu'est-ce qui se passe? Je lui donne directement mon numéro de téléphone et on échange. Mais moi, je suis obsédée par l'idée de savoir s'il a des chicots ou pas. Non, mais vraiment. Parce que je sais pas vous, mais moi, pour savoir si quelqu'un me plaît, j'imagine en train de m'embrasser. D'accord. Si t'imagines que le mec, il va peut-être te mordre, c'est que c'est pas bon signe. On est d'accord ou pas? Donc, le mec, je lui dis, tu viens d'où? Il me dit, je viens de la ville d'Annecy. Tout le monde connaît un petit peu? Bon, c'est très joli, c'est très cordial, hein, vraiment la discussion c'est sympa. Il me dit, ah tu connais, je suis pas trop, etc. Il commence à m'envoyer des photos du lac, de la montagne, c'est très beau, mais je m'en bats les ovaires. Bon. Moi, j'ai une obsession, vous savez laquelle. Donc je lui dis, en vrai, bon c'est très joli, mais en vrai, envoie-moi une photo de ta bouille. C'est ce que je croyais avoir envoyé. C'est bon tout le monde là? J'invente pas, hein, d'accord? Donc il me dit, écoute, t'es grave bizarre comme meuf. Moi, ça me vexe, mais comme jamais. Et écoutez bien ce qu'il me dit, hein. Normal, hein. Il me dit, tu me prends au dépourvu, je suis pas rasée. Attendez. Et moi, en toute détente, bah mets un filtre. Bah voyons. Bah bien sûr. Non mais attendez, vous avez pas la suite, hein. Alors... Il me dit, écoute, ça fait 6 mois que je suis inscrit voilà, sur l'application, personne ne m'a jamais demandé ça. Moi, bah, écoute, tout le monde fait ça et encore plus à distance. La catastrophe, hein. Et là, je sais pas ce qui se passe, vous voyez, on voit quand les gens ils écrivent, donc je vois, il écrit, il efface, il écrit. Je sens qu'il y a un malaise. Et moi, je me dis, en vrai, il est peut-être timide, c'est pour ça qu'il a mis la main devant la bouche, vous savez, ouais, il se trouve pas très beau, etc. Donc moi, toute naturelle, je lui dis, écoute, je vois que t'es timide, si tu veux, bah viens, je t'envoie une photo de la mienne. Et il m'a bloqué. Voilà, allez, fin d'histoire.
23: Bon, merci, c'était tout pour moi. C'était Mylène Bell. Merci infiniment.
21: Merci, merci.
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3: On est un père lucide, je vais dire la vérité à mon fils. Je vais dire que la vie est compliquée. Je vais lui dire d'être gentil, ok, mais pas trop non plus, quoi. Il y a plein de trucs qui vont pas dans notre espèce. L'espèce humaine, vous la connaissez. On a des défauts, par exemple. On a un défaut qui est intéressant, l'être humain. C'est pas parce que quelqu'un a raison qu'on va l'écouter. Par exemple, les écolos, on sait qu'ils ont raison. Mais quand ils parlent, ils cassent les couilles, vous avez vu?

0: C'est pour ça qu'il y a des endroits qui me rassurent. La télé parfois me rassure parce que les racistes, on sait où ils sont, c'est trop bien. La fois, je mets la télé, je mets l'émission et tout, je mets ça avant de dormir. Déjà, c'est ma faute, j'aurais pas dû mettre ça avant de me coucher. Je commence à m'endormir et là, le journaliste dit l'un des problèmes qu'on a avec les Noirs et les Arabes, on parle de moi, donc je me suis réveillé. Et là, il y a une phrase qui me vient à l'esprit. Je me dis pourquoi on dit toujours les Noirs et les Arabes? On dirait qu'on traîne toujours ensemble. On dirait les Noirs et les Arabes, on est inséparables un peu. On dirait qu'on est Alvin et les Chipmunks. Vous avez déjà tous, mesdames et messieurs, entendu cette phrase un jour, les Noirs et les Arabes. Moi, le problème, c'est pas d'être associé aux Arabes, c'est pas ça le problème. Le problème, c'est que quand une phrase commence par les Noirs et les Arabes, en général, derrière, t'as rarement un truc positif, hein. T'as jamais entendu, les Noirs et les Arabes vous présentent la météo des plages. Sortez couverts, attention. Le racisme peut être partout. Je tombe sur un documentaire sur les États-Unis, sur Netflix. Je regarde le documentaire, hyper intéressant, j'apprends plein de trucs. Et au moment dans le documentaire, il y a le journaliste qui dit cette phrase, il dit « Les Noirs et les Latinos ». En fait, les Noirs, ça va avec tout. Les Noirs contre-attaquent, bienvenue chez les Noirs. Les Noirs mis sur Cléopâtre, avec tout, nous, hein.
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2: Bonsoir mesdames et messieurs, très content de vous voir, vous avez l'air super cool, trop content qu'on soit là à Paris dans cette bonne ambiance. Si vous êtes touriste, j'espère que vous vous plaisez à Paris. J'ai toujours peur que les gens qui connaissent pas Paris, ils ont un peu peur de Paris. Faut pas avoir peur de Paris, ça craint pas plus qu'ailleurs. J'aimerais bien pour les gens qui connaissent pas qu'on invente un GPS sécurité. Un GPS qui te dit quand t'es dans un quartier dangereux, tu vois, ce serait pratique. Un GPS te dit tourner à gauche, tourner à droite, dans cette rue à partir de maintenant, baisser les yeux, tu vois. Pour être pratique, tu rends ton ethnie, ta couleur de peau, il y a des logos comme sur Waze. Capuche blanche pointue, on va pas passer par là, c'est pas grave. Je te jure, tu l'actives à 4h du matin à Porte de la Chapelle, il te dit courez dans n'importe quelle direction. Merci beaucoup, c'était une première blague pour commencer. Merci à ceux qui ont rigolé. On va faire ça pendant 10 minutes. Moi, j'aime trop les blagues. J'aime même les blagues qui me font pas rire. Tu vois ou pas? Je sais pas s'il y en a parmi vous. Tu sais, ces voisins, ces collègues, que dès que tu leur parles, ils te font une blague. Même quand la blague, elle est pas drôle, j'apprécie l'intention. Tu vois ce que je veux dire? Il y a un voisin comme ça, je l'adore. Dernière fois, je l'ai croisé, je lui ai dit quoi de neuf? Il m'a répondu, toujours la moitié de 18. Mais quelle classe, quoi, tu vois? Ah, la classe! On vit pas une période évidente, il se plaint pas, jeu de mots mathématiques. Tu vois ce que je veux dire? En plus, ça marche tous les jours. Je l'ai recroisé le lendemain, je lui ai dit quoi de neuf? Il m'a dit toujours un tiers de 27, il connaît ses tables et tout. Après bon, sur scène dans les spectacles, moi j'aime les blagues un peu plus bizarres. Je compte sur vous pour qu'on soit libéré de la pression sociale. C'est toujours bien qu'on est libéré de la pression sociale, j'aime pas ça la pression sociale. Toujours je me rends compte que ça existe la pression sociale, tu sais c'est quand? C'est quand je me brosse les dents, mais tu sais avec quelqu'un d'autre à côté de moi, qui se brosse aussi les dents, à côté, en même temps. Oh là là, je sais pas toi, hein, mais moi, comment je me brosse les dents tellement plus longtemps que d'habitude. Oh. Ah, c'est ridicule. À chaque fois, je veux prouver à l'autre, j'ai une bonne hygiène dentaire. Tant que la personne, elle arrête pas, moi, j'arrête pas. C'est un duel, j'en fais des caisses, je suis là. Un acteur, jamais je fais ça. Intérieurement, je suis là. Ah ouais, tu sors le fil dentaire, bâtard. Ah ouais, toi, t'es chaud, toi. Et toi, jamais tu te laves la langue, t'as gagné, en fait. T'as gagné. Laisse-moi tranquille, putain. Mais bon, trop content que ça soit ça, votre travail aujourd'hui, faire des blagues. Sur le côté, au début, dans le stand-up, j'avais un petit boulot. C'était animateur de maternelle. C'était ça, quand ça commençait le stand-up, je faisais ça sur le côté. Animateur de maternelle, ça m'a appris un truc que je dois vous confier. C'est qu'il faut pas être nostalgique de l'enfance. Ça arrive à tout le monde, hein. Des fois t'es adulte en mode adulte c'est dur, enfant j'étais heureux. Il faut jamais dire cette phrase. J'ai traîné avec les enfants, je peux vous le dire, les enfants ils vont pas bien non plus, voilà je vous le dis. Les enfants ils font des dépressions d'enfants, des burn-out d'enfants, je jure que c'est vrai. Moi j'ai traîné avec des enfants de 3-4 ans qui m'ont dit premier degré, oh j'ai eu des hauts et des bas, non. Ah ça a pas toujours été évident, non. Non au début je voulais arrêter la totote et c'est difficile en fait, c'est difficile. Je te jure, premier jour d'école à la maternelle on est oublié, c'est un traumatisme. Tu vois le petit rentre dans l'école, il est là, waouh, donc c'est que des gens qui sont pas ma mère quoi, hein. Ouah, ça va être long. Bonjour quoi, j'ai des grandes oreilles. Ouah, que des bâtards directement. Les pauvres. J'essayais de faire ça bien, animateur de maternelle. J'avais une habitude pas idéale quand t'es animateur de maternelle. J'avoue, des fois, ça m'arrivait de fumer un petit joint et tout avant d'aller travailler à la maternelle. Désolé pour les parents dans la salle, mais limite ça t'aide. Je te jure que c'est plus facile. Non, parce que regarde, si t'as pas fumé, un enfant qui court et qui tombe, c'est pas marrant. Alors que... Tout va bien. Putain, si vous rigolez à ça, ça va bien se passer. On continue. Je veux dire, j'ai fait quoi d'autre? J'ai fait animateur en colonie de vacances aussi. Ça, c'est encore plus extraordinaire. Tu te rends compte de la société dans laquelle on vit, société de sécurité. Tous les jours à la télé, t'allumes la télé, t'entends parler sécurité, sécurité, sécurité. Et pourtant, dans cette société de sécurité, existe encore un concept qui s'appelle la colonie de vacances. 50 enfants entre 6 et 16 ans confiés à 20 jeunes entre 18 et 20 ans. Oh, tant d'insécurité, c'est magnifique, je te jure. C'est l'esprit de mai 68, vraiment. Moi, on m'a dit, vous n'oublierez pas.

0: la petite Charlotte, faut qu'elle prenne sa Ventoline 3 fois par jour. Puis moi j'étais là, attends, est-ce que j'ai pris ma weed? Parce que attends, elle va pas kiffer la petite Charlotte si j'ai pas ma weed. Elle est gentille la daronne, y a personne qui kiffe le chat perché qu'une Ventoline.
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2: On est très très nombreux sur Terre et en vrai on n'a pas besoin de tout le monde. Alors rassurez-vous, je suis pas en train de lancer une opération années 40 genre on y va. Non non, pas du tout. Non, je veux juste dire, il y a des groupes de personnes. En vrai, on se porterait beaucoup mieux sans elles. Je vais vous donner des groupes. Si vous êtes d'accord avec moi que ces gens-là, on serait beaucoup mieux sans eux. On dit tous ensemble dans une énergie commune, ça dégage. Vous me suivez ou pas? Oui. Vous inquiétez pas, je vais vous faire un exemple, vous allez très vite comprendre. Les huissiers de justice, ça dégage. Vous avez compris l'exemple, c'est parfait. Alors, je voudrais parler des serveurs. Non, je voudrais parler des serveurs. En fait, c'est, t'arrives, les serveurs qui veulent pas écrire ta commande. T'arrives au resto avec 9 potes, un groupe de 10, il y a 10 commandes à noter, et le serveur, il est là, Tu dis, vous écrivez pas? Et il dit, non, non, vous inquiétez pas, je me rappellerai. Alors, écoute, que tu t'entraînes pour les concours internationaux de mémoire, c'est ton problème. Moi, je veux que t'écrives, en fait. Parce qu'en général, une fois sur une, à peu près, voilà, il y a une erreur de commande. Et il y a même pas besoin d'être 10 pour qu'il y ait une erreur. Une fois, je suis allé avec un pote, on était 2. Et il a réussi à inverser nos commandes. Mon pote, il avait commandé un sandwich poulet, je sais plus quoi. Moi, j'avais commandé poulet ananas, on ne se juge pas. Et non, parce que tu sais, j'entendais toujours parler de la pizza hawaïenne. Je me suis dit, peut-être poulet ananas, c'est bon. Et ben, je ne connais toujours pas le goût parce que c'est mon pote qui l'a eu. Et encore là, ça va. Mon pote est viandard, moi aussi, poulet, ça va. Imagine si j'étais allé avec un pote vegan. Moi, je commande un sandwich au poulet. Le vegan, il commande un truc pas ouf. Et derrière, le serveur se trompe. Est-ce qu'il se rend compte du danger ou pas? Imagine le vegan, il croque dans le poulet et il reprend goût à la vie. Donc les serveurs qui veulent pas écrire ta commande,
1: ça dégage.
2: Ok, on va rester sur les serveurs, j'ai pas fini avec eux. Je voudrais parler des serveurs qui te mettent la honte au moment de payer. T'es avec ton groupe de 10, vous arrivez comme ça pour payer, tu veux payer ta part et il dit, vous payez la totalité. Mais ferme-la en fait. Tu crois vraiment que je vais payer pour toute la tablée là? En vrai, je les aime même pas tous hein. Donc les serveurs qui nous mettent la honte au moment de payer,
1: ça dégage.
2: Je voudrais parler des gens qui font des pubs de 6 minutes sur YouTube. Tu sais, ça tombe toujours quand t'es sous la douche et que tu peux pas appuyer sur ignorer. Et souvent, c'est des pubs pour te faire investir dans la crypto. T'as envie de dire, écoute frérot, si je vois ta pub, c'est que j'ai même pas pu investir dans YouTube Premium. Tu crois vraiment que je serai ton client? Mauvais calcul, hein. Vraiment. Et en plus, c'est contre-productif. Je sais pas si vous êtes comme moi, mais moi, plus une pub est longue, plus je déteste la marque et moins il y a de chances que j'achète des trucs de chez eux. On est d'accord? C'est vrai, je te jure. Pour moi, une pub, ça devrait être quelqu'un qui passe la tête 3 secondes. Genre juste, bonjour, on a payé pour pas que vous ayez de pub, rappelez-vous ces Nutella. Là, ça donne envie de grossir, tu vois. Voilà, c'est comme ça que ça devrait se passer. Donc les gens qui font des pubs trop longues sur YouTube,
1: ça dégage.
2: Là, c'est les gens comme moi qui sont concernés. Je voudrais parler des gens en surpoids. Je voudrais parler des gros, tu sais, des anciens gros qui ont perdu du poids et qui nous jugent, nous, aujourd'hui, tu vois. Dans leur regard, tu sens le, bah si j'y suis arrivé, tu peux y arriver aussi, hein. Bah non, ferme-la et laisse-moi finir ma raclette en fait. On perdra du poids quand on l'aura décidé. Donc les anciens gros qui nous mettent la chouma,
1: ça dégage.
2: Je voudrais parler des kebabiers qui font des kebabs à 15 balles. On est d'accord qu'ils ont complètement oublié le concept du kebab. Un kebab normalement c'est un sandwich de la has. À cause d'eux, c'est devenu un sandwich qui te fait accéder à la has. T'as envie de leur dire, allez jusqu'au bout du projet, salade, tomate, oignon, caviar, tu vois. Moi, j'ai connu les vrais kebabs, mesdames et messieurs, les kebabs à 3 euros. Ça a vraiment existé. À l'époque, c'était les vrais kebabs. Le supplément, c'était la morph du chef. Et les toilettes avec le lavabo tellement petit, t'as même pas besoin de choisir entre te laver les mains ou récurer le lavabo, tu faisais les deux. Avec la bouteille de savon que tu ne trouves que dans les snacks. La fameuse bouteille moitié eau, moitié savon. Et quand il y en a plus dedans, tu vas voir le mec, il est toujours prêt à venir remettre de l'eau. Donc les nouveaux kebabs, il est trop cher.
1: Ça dégage.
2: Les facteurs qui te laissent des avis de passage alors que t'étais chez toi,
1: ça dégage.
2: Les gens qui ramassent pas les crottes de leurs chiens,
1: ça dégage.
2: Les cyclistes qui grillent des feux parce qu'ils pensent que la route est à leur père,
1: ça dégage.
2: Les gens qui t'appellent mais qui te préviennent pas qu'ils sont sur haut-parleur,
1: ça dégage.
2: Et les humoristes qui te font hurler, ça dégage. Merci beaucoup mesdames et messieurs, vous avez été super, merci.
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4: Moi je vais me présenter, je m'appelle Abby. Pour les Américains, c'est AB. Et pour ma mère, c'est elle vient ici, voilà. Non, comme je vous ai dit, Abby, c'est mon prénom. Abby, A-B-Y, 3 lettres, 2 syllabes. C'est un déterminant, le truc. Tu sais, moi, j'ai même pas de surnom. Tu sais, j'aurais kiffé avoir un surnom, ne serait-ce que A-A, Bibi, Baba. On m'a jamais calculé. Et tu sais, ça m'énerve parce que les gens qu'on est sur nous, ils font trop les malins. L'autre fois, il y a un gars, il est venu me voir, il a dit « Moi, je m'appelle Alexis. Mais si tu veux, tu peux m'appeler Alex. » Mais si je veux, je t'appelle pas tout court, en fait. C'est dingue. Tu sais, moi, j'ai du mal à me dire que mon prénom, il est fini. Tu sais, parce que généralement, quand on entend Abby, on est habitué à entendre Abigail, Abibatou, Abidjan, Abitoi, bien, à bientôt. Il y a toujours un truc. Tu vois? Et là, moi, j'ai du mal à me dire que mon prénom, il est fini. Pour moi, c'est mon père qui a choisi mon prénom. Et mon père, il est bancal. Je sais qu'il m'a pas tout dit. Je suis sûre qu'il est arrivé à l'état civil comme ça. Bonjour. Alors, le prénom, là, c'est A. B. Y. Je vais rater le bus, il est plus jamais revenu. Voilà ce qui s'est passé. Non, moi j'ai 24 ans et plein de problèmes. J'ai grandi trop vite. Je suis passée de mademoiselle à madame. Non. Les lettres, elles sont à mon nom. Non. À la base, moi je me prends des goûters, maintenant je prends des amendes. Non, en fait, c'est pas prévu. Et j'ai découvert que ça s'appelait la crise de la vingtaine. Du coup, je suis partie en parler à ma mère. Je dis, maman, ça va pas. Je suis en pleine crise de la vingtaine, je pense que j'ai besoin d'un psychologue. Elle a dit, toi, tu as besoin d'un travail. Je lui ai dit, j'avoue maman, t'as raison. Elle a dit, je sais, 60 euros la consultation. Incroyable, incroyable. Mais tu sais, en plus, le truc, c'est quand même, il m'arrive des belles choses. Tu sais, moi, là, je fête mes 50 permis. Moi, j'ai tout fait pour avoir mon permis. Je me suis levée tôt, je me suis investie, j'ai même fait le ménage dans mon auto-école. Et ma mère, elle était impliquée parce que ma réussite, c'est sa réussite. Du coup, elle faisait à manger pour le moniteur. Le moniteur, il était tout le temps là. Il prenait trop ses aises. Une fois, il a sonné à l'interphone. J'ai dit, c'est qui? Il a dit, c'est moi. J'ai dit, ouais, mais il n'y a pas conduite aujourd'hui. Il a dit, je sais, mais j'ai faim. Hey, j'oublierai jamais ma première heure de conduite. Je descends en bas de chez moi, je suis motivée, j'ai la gamelle parce qu'il faut qu'il mange. Je rentre dans la voiture, je suis pas bien, je cale. Et il y a ma mère par la fenêtre, comme ça, en train de filmer. Et moi, j'ai vite compris qu'elle allait mettre ça dans le groupe WhatsApp. Du coup, j'ai paniqué, j'ai calé, elle a vu ça, elle a crié, ça, c'est la fille de la voisine. Elle a fermé la fenêtre, elle a fermé les volets. Directement. Et moi, à la fin de l'heure de conduite, je suis pas bien parce que je sais que ça va être chaud. Du coup, je suis à l'interphone, elle répond, elle dit, c'est qui? Je dis, c'est moi. Elle dit, toi, t'es au deuxième.
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5: Avant de faire ce métier, mesdames et messieurs, moi, j'ai fait le truc qu'on fait quand on sait pas trop quoi faire de sa vie. J'ai fait, comment on appelle ça? La fac, ouais. J'ai fait une fac de sport. Et il y a un cours, j'ai pas compris en fac de sport. Vous allez peut-être m'aider. Il y avait un cours, vous savez, à la piscine, là, de secourisme natation. Il faut sauver un mannequin qui n'a pas de jambes et pas de bras. Pour vous montrer à quel niveau ça sert à rien dans la vie. À quel moment un mec qui n'a pas de jambes et pas de bras, il se dit « Tiens, si j'allais à la piscine ce matin !» Et là, depuis les Paralympiques, il y a un connard brésilien qui m'a niqué mon sketch. Dégoûté. Ah, hey, j'étais devant ma télé, je faisais « Le bâtard !» Non, en vrai, bravo à lui. Mais en vrai, regardez... C'est un peu rigolo, je vous avoue, hein, quand il se dandine comme ça. Magikarp, il y a eu un... Ceux qui ont la rêve, c'est marrant. Non, mais après, je parle pour vous, si demain vous allez à la piscine et qu'il y a ce genre de personne dans l'eau, voilà, pas de jambes, pas de bras, voilà, c'est un suicide. Non, mais... Après, je comprends que ce suicide comme ça, parce que bah, il peut pas se tailler les veines. Ouais, on va y aller dans les blagues à partir de maintenant, là, c'est maintenant... Allez-y, on va y aller, c'est de l'humour. Et puis j'ai envie de vous dire, il n'y a pas un homme tronc qui va venir nous casser les couilles. Donc allez-y. Non, il ne peut pas se tailler les veines, il ne peut pas se tirer de balle, il ne peut pas se pendre, sinon ça fait un lustre. Alors, ouais, et puis quand il va à la piscine, où est-ce qu'il accroche son bracelet de casier? Bref, j'en ai plein comme ça. Autre cours que moi, je n'ai pas compris, parce que moi, à la base, je m'inscris en fac de sport, je me dis, comme ça, je vais devenir musclé. Tu vois, malin. Premier cours, j'arrive, ping-pong. Et petite fun fact sur le ping-pong, vous avez vu le nom du sport, c'est le bruit du sport, ping-pong. Ça veut dire que le gars qui a créé ça, il s'est pas fait chier du tout. Imagine si c'est lui qui avait créé tous les sports de la planète. Non, bah là, on a inscrit la petite dernière au... Non, bah le grand, il a commencé par le... Mais il a pas aimé, puis bon là, avec l'adolescence, le corps qui change, il s'est mis au... C'est du rugby, pardon. J'ai vu vos regards dans la salle. Et j'imagine les mecs à la radio, là. Il fait quoi, le mec, là Non, en plus, moi, quand je vous parle de ping-pong, j'en parle avec énormément de nostalgie, parce que j'y jouais quand j'étais adolescent, quand j'allais au camping avec mes parents dans le sud. Et dernièrement, je joue mon spectacle à Marseille. Et il y a un gars, il vient me voir à la fin. Il me dit, Edouard, est-ce qu'il y a moyen que tu ailles voir les gens qui ont organisé Paris 2024 pour qu'aux prochaines Olympiades, voilà, notre sport à nous, le sport du sud, la pétanque, ça devienne une discipline olympique. Même réaction que vous. Après, pourquoi pas? On imagine pétanque, sport olympique, JO 2028, il y a le stade qui est complet, Teddy Riner qui est là, porte-drapeau, et derrière lui, GG, qu'un pastis. Oh putain, il est beau le stade, hein? Après, je sais pas si vous êtes au courant, tous les 4 ans, on ajoute, on enlève des sports, on change les règles, les disciplines et tout. Hein. Ah, il y a des choses qui reviendront pas. Genre aux Jeux Olympiques de Paris, il y a une centaine d'années là, il y avait une épreuve de tir au pigeon vivant. Ouais. 3 heures d'épreuve, 300 pigeons tués. Je pense que dans le calendrier pigeon, c'est un jour férié ce jour-là. Je pense que... Ah, pareil, Jeux Olympiques antiques, tous les athlètes de toutes les disciplines, ils étaient tout nus. Je sais pas si au courant aussi ça. Imagine, prochaines Olympiades, ça revient ça? Ah, moi je paye pour voir du judo. Ah, c'est sûr, Teddy Riner, il va encore niquer les Japonais. Ouais, vous avez compris pourquoi, ça me fait plaisir.
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2: Il y a 3 jours, j'ai vu une femme voilée en hoverboard. Ouais, vous êtes pas assez choqués, je trouve. Tout le monde voit ce que c'est un hoverboard, les roues sur les côtés. Vraiment, femme voilée intégrale, robe, hoverboard. Alors, maintenant mettez-vous à ma place, 23h45. Il fait nuit de ouf. Je suis seul dans la rue. J'ai vu un film d'horreur la semaine dernière, je m'en suis pas remis. Je suis seul dans la rue, je vois une femme voilée, elle avance vite vers moi, je vois pas ses pieds. Et elle fait des tourbillons. Je lui dis, mais attends, mais elle est possédée? Enfin, c'est un jdoun? Enfin, on est dans Tetris Islam? Enfin, vraiment, j'ai flippé de ouf, quoi. Là, là, je vais finir sur un truc, là. En fait, j'ai eu 38 ans, là, le 12 mai, voilà. Et c'est vrai que... Merci, c'est gentil. Ça date, hein, maintenant. Il y a eu des canicules après et tout, tout ça. Mais c'est vrai que... Si on pensait un peu à mes relations amoureuses, et je me suis rendu compte que parmi toutes les relations que j'ai eues dans ma vie, j'en ai eu 15 avec des meufs un peu racistes. Et à ma grande surprise, j'y ai continué. Je voyais un peu de la flatterie dans ce qu'elle me disait. Donc j'ai géré ce problème autrement. J'ai vraiment eu une quinzaine de meufs dans ma vie qui m'ont dit la même phrase au premier date. Tu sais, je vais être honnête avec toi. D'habitude, les noirs, c'est pas trop mon délire. Et elle me dit, je sais pas, toi, je te trouve différent. Elle arrive même à me remettre en question si je suis un vrai noir ou pas. Bah du coup, je suis quoi, moi? C'est donc ça, Bounty? Enfin, je sais pas où vous l'avez, quoi. Merci. Elle me dit, ouais, je te trouve mignon, t'as les traits fins. J'ai l'impression que plus je la laissais parler, plus elle allait dire, tu ressembles pas à un gorille, c'est cool. Et moi, je suis un peu partagé à ce moment-là, parce que d'un côté, elle est raciste, et d'un autre côté, elle est bonne. Que faire? Quelle décision prendre? Comment vaincre le racisme en plein date? Moi, on m'a appris une chose. On m'a dit, face au racisme, il faut jamais répondre avec violence. Il faut toujours répandre l'amour. Du coup, je l'ai baisé. Voilà, du coup, je l'ai baisé. Et attention, hein, je l'ai même pas fait pour moi. Hein, je l'ai fait pour la cause. Je l'ai fait pour mes frères. Même à la fin, j'ai crié bouffe à ça. Voilà, sans aucune raison. Merci de m'avoir écouté. C'était Brahms. Merci beaucoup.
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6: 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Bonsoir, je vous entends rire depuis tout à l'heure, ça fait plaisir. Des Français qui expriment la joie. Non, c'est vrai, c'est incroyable. On n'est pas trop expressifs, les Français. On est plutôt minimalistes dans l'expression des émotions, c'est vrai. Je le sais parce qu'il y a 2 ans de ça, j'ai eu l'opportunité de jouer à l'Olympia. Voilà, comme ça, les Français. Exactement ça que je veux décrire. Ouais, c'est fou. Tu fais l'Olympia, il y a ton nom sur la façade de l'Olympia. T'as envie que tout le monde le sache, mais pas en France. Parce qu'en France, on sait pas accueillir les grandes nouvelles. Vous incarnez bien le propos. Moi, j'ai la chance d'avoir une pote aux États-Unis. Je me dis, elle va savoir. C'est une Américaine. Elle va en faire trop. Et c'est ce que je veux. Je l'appelle, je lui dis, c'est fou, je vais faire l'Olympia. Elle me dit, Jesus. Oh my God. My Lord. Un gospel de 17 minutes, elle m'a dit. Après, m'a passé son mari portoricain qui m'a dit « Olympia, madre mia, que locura !» Ils ont célébré l'Olympia avant l'Olympia. Ça, c'est génial. Ce que j'essaie de vous dire, c'est « Ayez des amis hors hexagone, ça va booster votre confiance en vous. » Ça va changer de ces gens à qui tu dis « J'ai un projet » et qui te disent « T'as vérifié la faisabilité ?» Laisse-moi rêver, Jean-Marc, en fait. Le jour où je joue à l'Olympia, j'ai un pote romain au téléphone, il me dit « Tu fais quoi ce soir ?» J'écoute, j'ai pas eu l'occasion de te le dire, mais ce soir, un chouchou. Il me dit, et demain, tu fais quoi, sinon? Un peu comme vous, rien à foutre, hein. Non, on n'est pas dans le trop. On est minimaliste aussi dans la pratique des langues étrangères. Ça, c'est notre truc aussi. Ouais. Partout dans le monde, c'est une qualité de parler plusieurs langues. Nous, on est passé à côté de celle-là. On a tous vu cet étranger, il est perdu dans la rue. Il voit un Français, lueur d'espoir. Please help. Non, on va pas t'aider, frérot. Hein. C'est toi, please help. Ouais. Est-ce qu'on a des polyglottes dans la salle? Est-ce qu'on a des gens, ils ont pas compris le mot polyglotte? Voilà, c'est ça dont je parle. Moi, un jour, je me chauffe toute seule, je monte sur scène, je mets deux mots d'espagnol. Muy bien. Trois mots d'anglais. Muy, muy bien. Il y a une dame qui vient me voir à la fin, elle ressent le besoin de me débriefer, elle est française, elle a une opinion et elle compte bien la faire entendre. Elle me dit, bravo, c'était bien votre... En revanche, vous parlez française, là, va de soi, car nous sommes en France, et pour une raison que j'ignore, vous ajoutez l'anglais et l'espagnol. Et la question que je me pose, sœur, est-ce bien nécessaire? Je dis, I'm sorry, who are you, bitch? Je pense qu'elle a pas aimé ma réponse. J'ai hésité à lui répondre en arabe, je me suis dit, elle va décéder, littéralement.
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7: Moi, quand j'étais petit, je voulais rejoindre l'école française de magie d'Harry Potter. Vous savez comment elle s'appelle, l'école française de magie d'Harry Potter? Vous avez le nom ou pas?
8: Beaubaton, j'ai lu tous les tomes.
7: C'est ça, Beaubaton, ouais, Beaubaton. Ouais, Beaubaton, ouais. Ouais, le nom est pas dingo, quoi. On a eu de la chance, ils ont hésité entre Beaubaton et Belle Baguette, ça s'est pas joué à grand chose. À deux doigts de s'appeler Belle Bite, on était pas dans la merde. Hein. On apprend dans le livre que c'est l'école de l'élégance et que c'est dans le sud de la France. Élégance, sud de la France, je suis pas sûr. Enfin, ça dépend certains endroits du sud de la France, mais bon, moi je me suis imaginé les Marseillais à Poudlard. Avec Hermione Granger dans le confessionnal. On dit pas les vieux ça! On dit les vieux ça! Non mais sérieusement, elle dit que je suis nul, c'est l'hôpital qui se fout du beurre de karité, c'est quoi le délire? Avec le Dumbledore français, c'est Roger au pastis.
9: Encore, putain. Il est mort, Henri, il est mort, voilà. Il s'est fait buter par les manches, t'es mort. Mais non, pas les gitans, les autres qui volent, va! Bon, je donne 100 points à Bourgeois le Boudin, 100 points à l'OM, jamais les premiers, et moins 1000 points à la Vipère. On sait que c'est toi qui l'as buté! Mais rassurez-vous, j'ai trouvé un remplaçant. Ce remplaçant, c'est PV, le frère de Mohamed Denis. C'est qui Mohamed Denis? Sûrement un pote de Carlos.
7: Et moi, j'étais crédule avec Harry Potter, je vous jure. Tu sais, ma sœur, elle me disait, tu vois le mur? Fonce! Mince, on a dû se tromper de mur. Ça doit être celui-ci. Ah, aïe. Bon, bah, il en reste un dernier. C'est un escalier. Harry Potter, en vrai, le film est absurde. C'est vrai. Il fête Noël, ça n'a pas de sens. Ça veut dire qu'il fête la naissance de Jésus. Mais bon, pour eux, Jésus, c'est pas... C'est pas une dinguerie, que ce soit... Jésus, il descend, qu'est-ce que tu sais faire? Je transforme l'eau en vin. Ça, c'est première année, mon pote. Hein. T'as d'autres skills? Bah, je sais pas, je marche sur l'eau. Pff, allez, dégage, dégage, dégage. Prochaine fois, prends un balai, quoi. Et le pire, c'est Harry Potter. Le mec, il a une cape d'invisibilité. Qu'est-ce qu'il fait? Il va dans une bibliothèque. C'est nul, hein. Sérieusement, tiens, tu ferais quoi si t'avais une cape d'invisibilité? Souvent, je laisse le temps aux gens de réfléchir. Prends le temps de réfléchir. La dernière fois, j'ai posé la question un peu vite. Le mec m'a dit, j'irai à la piscine. Je lui ai dit, tu peux y aller sans cape d'invisibilité, hein. Elle m'a dit, ouais, mais le pédiluve à poil, c'est différent. La plupart du temps, les gens me disent une banque. Voilà. Après, je les imagine toujours devant le coffre en mode. Bah, mais j'ai pas le code. Et je vous dis la pire réponse que j'ai eue, mais j'espère que ça va vous choquer autant que ça m'a choqué, parce que sinon, ça me choquera que ça vous choque pas, d'accord? Mais le gars, il m'a dit, j'irai voir mes parents baiser. Moi, j'ai fait un pas en arrière, je dis quoi? Et je lui ai demandé pourquoi il m'a dit non, mais c'est pour voir comment mon père s'en sortirait. Oh, ferme ta gueule. Tiens, en plus, je l'imaginais vraiment en mode.
10: Papa.
7: Avec les parents dans le lit, c'est toi qui ouvres la porte? Non, non, c'est ton fils de 35 ans, là. Il a mis un drap blanc, il se croit invisible.
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12: Je me suis fait harceler quand j'étais petit.
13: Et non, pas belle période. On m'enfermait dans les poubelles, on m'appelait Gollum.
12: Pas ouf, mais du coup, aujourd'hui, j'ai essayé d'un peu de m'emparer de ce sujet, maintenant que je suis un peu médiatisé et tout. Je suis parrain d'une asso, je vais voir des enfants dans des écoles. Alors, pourquoi je dis ça? C'est pas pour vous dire que je suis un mec formidable, même si je le suis. C'est pour vous expliquer pourquoi et dans quel contexte j'ai reçu un texto de Gabriel Attal.
13: Mettez-vous à ma place. Un soir, je suis tout seul chez moi et je reçois un texto. Salut Roman, c'est Gabriel Attal. D'accord. Je suis ministre de l'Éducation nationale. À ce moment-là, il était ça. Et le harcèlement, c'était son sujet. Tu vois. Donc, il m'envoie un message et il me dit bravo pour ce que tu fais, merci pour tes vidéos, ton soutien à la cause et tout. Et moi, j'hallucine parce que t'aimes ou t'aimes pas le bonhomme, c'est un ministre. Ça fait quelque chose de recevoir un message d'un ministre. Et le pire, c'est le ton. Tu sais, il m'appelle par mon prénom, il me tutoie. Moi, je me dis vas-y. Je vais répondre sur le même ton. Du coup, j'ai écrit coucou Gabi. J'ai cru comprendre qu'on a été harcelés tous les deux. Moi, c'est fini, toi, c'est que le début. La vie de ma mère, j'ai écrit ça. La vie de ma mère. Et on échange quelques messages de politesse. Le truc, c'est que quelques mois après, il a été nommé Premier ministre. Et là, c'était horrible parce que j'avais le numéro du Premier ministre de la France. Tous les jours, je devais me retenir de ne pas faire une connerie qui me vaudrait un contrôle fiscal sur 30 ans, quoi. Un soir, à 2h du mat, je dormais pas. Je me suis dit, oh, imagine, j'envoie juste « Tu dors ?» Et imagine, il me répond « Non, et toi ?» Et à ce moment-là, tous mes potes savent que j'ai le numéro du Premier ministre. Enfin, c'est un truc que tu dis en soirée, quoi. Je n'ai jamais, tout le monde boit, quoi. C'est vraiment, c'est l'anecdote de dingue. Et je me dis un soir, à un dîner, je vais leur faire une blague. Et quand j'arrive au dîner, je leur dis, bon, les gars, faut que je vous dise un truc. Je sors avec Gabriel Attal. Ils m'ont tous cru, les bâtards. Tous, ils m'ont tous cru. Ils ont plongé dans la piscine. Ils étaient comme des dingues. Ah bon, c'est vrai? Je dis, oui, mais il faut le dire à personne. Pourquoi? Bah, c'est une relation secrète, tu doutes bien. Ah bon? Bah oui, un humoriste avec un Premier ministre. Moi, quand j'arrive à Matignon, je suis obligé de passer par derrière. Et à la fin, je leur avoue que c'est une blague. Je leur dis, bon, les gars, je me suis foutu de votre gueule, c'est pas vrai. Et j'étais tellement fier de ma blague, je me dis, vas-y, je vais faire une vidéo sur Internet, quoi. Du coup, je prends mon téléphone et je dis, ah, j'ai fait croire à mes potes que je sortais à Gabriel Attal, ils m'ont cru, trop rigolo, et je publie la vidéo sur Instagram. Bah, il a commenté, quoi, c'est ça qu'il a fait. Je reçois quand même une notif, Gabriel Attal, officiel, a réagi à votre story. Oh là là, je suis dans la merde. Il m'a envoyé juste un emoji. Alors, c'était pas l'aubergine. Mais c'était limite pire que ça, c'était les deux yeux qui regardent sur le côté, comme ça, t'es genre. T'es l'emoji avec les deux yeux sur le côté. Ça veut dire coucou. Moi, je vois ça, je me dis, bah merde, je vais peut-être vraiment sortir avec Gabriel Attal, en fait, hein. On sait pas. Vous avez vu qu'il est candidat, là, à l'élection présidentielle. Bah, rigolez pas. Vous avez peut-être devant vous. La future première dame de ce pays.
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14: J'ai un enfant, ça se passe bien, c'est cool franchement. Voilà, j'habite à Paris, donc il y a quelques particularités à prendre en compte, mais globalement ça se passe bien. Il y a un truc que je soupçonnais pas, mais c'est vrai que ça se penche énormément sur le berceau des nourrissons que tu connais pas dans la rue. Toute la journée, il est mignon, machin, c'est vrai que c'est mignon, mais tu le connais pas, je veux dire. Il y a quand même énormément de profils de personnes mignonnes dans la rue, je veux dire. Moi, je trouve qu'il y a des petites vieilles qui sont très mignonnes. Pourquoi personne se penche sur les petites vieilles? C'est la même chose, je veux dire. Alors, ça lui fait quel âge? 96 ans, elle est propre ou pas? Pourquoi personne fait ça? C'est pareil. Il y a ça, il y a les conseils non sollicités. Ça, les mères de famille, elles connaissent très bien. Toute la journée, tu fais des trucs, tu prends des petits conseils, t'as rien demandé. Là, il n'y a pas très longtemps, j'étais dans le bus, ma fille se met à pleurer. Bon, le truc classique, il y a une vieille dame qui s'approche et fait « Ah bah oui, à mon avis, elle a faim ». Bon, bah d'accord, madame, c'est très bien, je vais lui donner à manger, merci beaucoup pour le conseil, mais je crois que ça vous regarde pas, en fait. C'est comme si moi, j'allais voir un couple qui a pas l'air très heureux, je disais, bah oui, à mon avis, elle t'aime plus. C'est la même chose de quoi tu te mêles. C'est hallucinant de faire ça. Mais ça se passe bien. Il y a un truc qui est vraiment très cool depuis que j'ai un enfant. Mes problèmes d'avant ont disparu. Ça, je sais pas si les parents de la salle peuvent confirmer. Moi, je pensais que j'avais des problèmes graves, en fait, avant d'avoir un enfant. L'agenda s'est un peu rempli. Ces problèmes ont disparu. Donc, je me suis dit, en fait, tain, j'avais des problèmes de luxe depuis le départ. Des problèmes que je m'étais inventé totalement, tu vois. Je vais vous donner un exemple, vous allez comprendre. Moi, j'étais hypochondriaque avant, globalement. J'avais un peu des tocs par rapport à la santé. Ma fille est arrivée dans ma vie, plus de tocs. Donc, je me suis dit, mais en fait, putain, les tocs, en fait, c'était une maladie de luxe depuis le départ. Je ne sais pas s'il y a des gens dans la salle ce soir qui ont un petit peu des tocs, mais je vous le dis tout de suite, les tocs, c'est une maladie de pays où il n'y a pas eu la guerre depuis trop longtemps. On est quand même assez d'accord que dans un pays en guerre, personne n'a le temps d'éteindre et rallumer la lumière 14 fois. Je veux dire, le sniper va t'abattre, il faut bouger rapidement. Est-ce que tu imagines une prise d'otage? Le mec, il te tient en joue comme ça depuis 2 heures. À un moment donné, il te dit, c'est bon, barre-toi. Oui, mais que sont les carreaux blancs, alors? T'es mort. T'es mort. Et c'est entièrement de ta faute, en plus. Moi, j'avais des tocs parce que j'étais hypochondriaque. Je sais même pas si c'est le bon terme, hypochondriaque. Parce que moi, j'avais pas forcément peur d'attraper une maladie. J'étais déjà sûr de l'avoir. Je sais pas si vous voyez la différence. Dès que j'arrivais chez le médecin, le diagnostic était fait, en fait. Tu sais, j'arrivais pas en disant, bah, j'ai mal, je sais pas ce que j'ai. Moi, j'arrivais en disant, bah, je suis foutu, c'est à vous de le prouver. Ça sert pas à grand chose d'y aller. Tu sais, tu fais le travail à la place du médecin. C'est comme si t'arrivais chez le coiffeur en disant, voyez le dégradé là? C'est moi qui l'ai fait. Ça a aucun sens. Puis c'est pas des maladies reconnues, quoi, les tocs. Je veux dire, tu peux pas appeler le travail en disant, bah, la ligne 9 est fermée, moi je prends que les chiffres impairs, donc ça va pas être possible. Bah, viens à pied, connard. Ouais, bah, sur les carreaux blancs, ça va prendre du temps. Hein. Bah, t'es viré, tu rentres chez toi.
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15: Le Covid. Oh, bah tiens, le Covid. Ah, oh, 5 ans déjà. Ah, oh, eh ouais. Oh, 2020. Année zéro après JC. Alors, pas Jésus-Christ, hein, Jean Castex. Arrivée du virus made in China. Alors, moi, je me suis dit, s'il est aussi naze que leur électroménager, normalement, en une semaine, c'est plié. Pas du tout. 3 ans sous pandémie. Même avec un bon grille-pain, c'est long. Parce que pandémie, grille-pain, mal de boubou. Ah non, non, m'encouragez pas. Qu'est-ce que je viens de faire? Je viens de faire un accent. Oh, merde, faut plus faire ça aujourd'hui. Puis alors, avec l'arrivée du wokisme, faire des accents, c'est passé de la simple infraction au délit de catégorie 4, passible de la peine de mort sociale. Mais bon, ceci dit, moi, j'ai le droit de faire les accents parce que figurez-vous que j'ai passé une licence d'accent homologuée par la FFBLC, la seule reconnue par l'État. Fédération française de je m'en balèque. Enfin, moi, je peux faire des accents malgré le wokisme. Ah, le wokisme. C'est un beau projet à la base, hein, le wokisme. Ouais, un courant progressiste luttant pour une plus grande justice sociale en faveur des minorités, c'est bien. Après, de là à appeler Blanche-Neige et les sept nains, la non-racisée neige et les sept personnes à croissance modérée, non-binaire de woke Disney. Alors les bronzés font du ski, les racisés CSP+, pratiquent une activité bourgeoise dans un environnement éco-anxieux. Je sais pas si ça va faire avancer la cause, mais on verra. Hein. Alors c'est dommage, parce que moi je suis passée à ça, d'avoir tous mes points pour mon permis woke. Femme, homosexuelle, d'origine arménienne, végétarienne, intermittente du spectacle, proche du nanisme. Il manquait plus que noire, musulmane et transgenre et je pouvais créer ma propre catégorie. Merde! Tant pis. De quoi je parlais? Le Covid! Bon, mettons l'accent sur le Covid. Bon, et maintenant j'arrive à en rire, mais comme vous à l'époque, hein. Je flippais moi aussi, hein. Premier confinement, deuxième confinement. Alors, on a eu droit à un florilège de mesures indispensables pour notre survie à tous, qu'il n'est pas nécessaire de rappeler. Si? D'accord! Des plages dynamiques! Des plages où tu pouvais marcher, mais pas t'asseoir. Pourquoi? Eh ben parce que... Oh ben le virus, il a... Avec les... Et puis surtout... Fermeture des boîtes de nuit pour sauver les fêtes. Pourquoi? Oh ben parce que... Ben le virus, il a... Avec les... Et puis surtout... Ben oui. Des ronds au sol pour respecter les 1 mètre de distance dans les transports entre les individus. Alors ça, très efficace, hein. Très. Dans le métro, on n'était plus que 11 par rond au lieu de 28. Ouais. Et ça, ça a sauvé des vies, c'est sûr. Pourquoi? Parce que bah, le virus, il est avec les... Et puis surtout... Excusez-moi, monsieur, c'est ma station. Poussez-vous! Fermeture des rayons livres dans les supermarchés. Pourquoi? Non, parce que... Bah, le virus, il est avec les... Et puis surtout, je sais pas. Résultat, 5 ans plus tard, les élèves français sont 23e dans le classement PISA. Pas pizza, pizza on doit être 2-3e. PISA. On est loin derrière Singapour, l'Islande, la Corée du Sud, c'est la Belgique. On est passé derrière les Belges. C'est vrai que nos élèves sont devenus cons à bêcher de la flotte. Voilà. Qu'est-ce que ça veut dire? Mais ça veut dire que l'école étant devenue une telle fabrique de crétins, ils ont fait semblant de trouver des solutions à la con pour pallier leurs décisions bidons. Voilà. Mais on ne peut pas leur en vouloir car on a tous eu très peur pendant cette période. Moi-même, hein, je me souviens de ce jour où en mars 2020, j'ai lavé mes pommes de terre à la Javel. Et oui. Et où j'ai fabriqué un masque chirurgical avec un vieux slip. Non mais propre, hein. Un vieux slip, tout de même. Voilà. Ah, il y a eu des bons côtés aussi, hein. Il n'y a pas eu que du négatif pendant cette période Covid. Par exemple, moi, j'en ai profité pour me marier quand les cérémonies festives de plus de 10 personnes étaient interdites. C'est la seule fois où j'ai une bonne excuse pour pas inviter ma belle-mère. Puis alors, un mariage à moins de 10, un pain surprise, 3 bouteilles de champ, une génoise, un pot de chantilly, ça m'a fait la cérémonie en 115 balles TTC. Mais enfin bref, c'était le Covid, messieurs, dames. Enfin, quand je dis c'était, on y aura droit tous les hivers au Covid. Hein. Enfin, selon le climat social, il pourrait même revenir mi-saison. Lui ou un cousin. Parce qu'après le Covid du pangolin, on a eu droit donc à la fièvre du chameau, la grippe du poulet, la variole du singe. C'est moi, c'est simple. Hein. Dès que je sens que je suis en train de tomber malade, que j'ai le nez qui coule, je vais plus chez le médecin. Je vais directement chez le vétérinaire.
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17: Je me présente, je m'appelle Victor Parnasso. Et mon plat préféré, c'est les lasagnes. C'est pas plus sympa de se présenter en donnant son plat préféré, vous trouvez pas? C'est parce qu'aujourd'hui, tu rencontres quelqu'un, tes premières choses qu'il te dit sur lui, c'est ce qu'il fait dans la vie, tu vois. Et moi, je trouve c'est dommage parce que direct, ça donne un a priori. T'as genre, t'es comptable, t'es forcément pas rigolo. Ouais. Non, genre, t'es influenceuse, t'es forcément un puits de connaissances énorme. Non, alors, si tu dis que ton plat préféré, je sais pas, c'est le quinoa. Parsemé de pets de cochis et de graines de chia. Bah là, au moins, on est sûr que t'es un vrai connard, quoi, tu vois. Il n'y a plus d'a priori. Non, ou alors se présenter avec une passion. Parce que, tu sais, t'as des gens, tu crois, tu les connais bien, et un jour, tu découvres qu'ils ont une passion cachée. Bon, en général, c'est pas un scoop de ouf, hein, c'est rarement. Mais non, Églantine, tu fais du MMA. Non, c'est plutôt, mais non, Églantine, tu fais tes yaourts toi-même. Tu sais, Églantine, tu lui dis, tu connais le MMA, elle te dit, bah oui, évidemment, bien sûr, zéro tracas, zéro blabla. Bon, vous savez ce que c'est, ma passion cachée? C'est le stand-up. Je suis plein de surprises. Mais c'est pas mon métier. Ah bon, c'est pas son métier? Pourtant, il a l'air si drôle. Non, moi, j'ai un métier plus classique. Un métier que j'aime bien. Tu sais, avec des collègues qui m'envoient des mails à midi 2. Hello! Penses-tu pouvoir m'envoyer ce dossier pour plus tard ben, ce matin? Tu sais, déjà, hello, j'ai envie de tout casser. Pourquoi tu dis hello, Véronique? Tu sais pas parler anglais. Ben non, tu dis e-Claude. Hein, tu dis YouTube. Hein, pour toi, le Super Bowl, c'est un plat avec du saumon et de l'avocat. Hein, donc, va te faire foutre, Véronique. Enfin, sorry, fuck you, Véronique, du coup. Non, voilà, donc un métier que j'aime bien. Tu sais, avec des collègues aussi qui m'envoient « sauf erreur de ma part ». Alors qu'ils savent très bien que l'erreur, bah, c'est moi. Voilà, donc des collègues que j'aime bien, tu sais, qui pensent encore en 2025 que le télétravail, c'est fait pour se la couler, tout ça. Ouais, bon, ça, j'avoue, ça télétravaille, moi, un peu?
18: Non.
17: Attends, je reformule la question. Ça bouge, la souris, toutes les 15 minutes? On est ensemble. Moi, je télétravaille beaucoup en ce moment, les amis, pour une bonne raison. C'est que j'ai un petit chien depuis quelques mois. Puis que, ouais, un petit équel, tout mignon. Ouais. Je l'ai appelé Thierry. C'est pas une blague. Ouais. Tu sais, il y a deux types de réactions quand je dis que mon chien, il s'appelle Thierry. Tu sais, il y a ceux qui rigolent. Et il y a ceux bah, qui s'appellent Thierry. Mais j'adore. Non, mais j'adore croiser des Thierry dans la rue avec mon chien. Tu sais, je les fais douter. Tu sais, ils sont là. Oh, mais il est trop mignon le chien là, il s'appelle comment? Il s'appelle Thierry. Thierry, c'est-à-dire, c'est pas comme moi. Vous vous appelez Thierry? C'est un prénom de chien. Et là, je pars, tu vois. Je prends aucun risque à clasher les Thierry. Je sais que je risque rien. C'est inoffensif, hein, Thierry. Tu sais, je sais pas si je peux le dire, je sais pas, par exemple, je sais pas. Tu reçois un SMS, une lettre, je sais où t'habites, je vais te retrouver. Tu flippes, tu vois. Signé Thierry. Tu donnes les digicodes. Non, on n'a jamais entendu aux infos braquage à main armée, place Vendôme, l'auteur des faits qui s'affiche à l'écran, en pantoufle. Thierry, alias Titi Lacaera. Non. Non, par contre, on a déjà entendu aux infos braquage à main armée, place Vendôme, nous sommes avec Thierry, qui s'est fait séquestrer, ligoter, frapper, gifler avec sa pantoufle à un moment donné.
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19: J'ai vu un documentaire l'autre jour sur les survivalistes. Les survivalistes, c'est des gars, ils sont prêts pour la fin du monde. Voilà. Moi, je suis pas prêt pour la fin du mois. Ils ont pris de l'avance. Okay. Ils ont toujours un petit sac à dos sur eux avec, tu sais, une gourde, une boîte de conserve, un couteau suisse. T'es pas prêt pour la fin du monde. T'es prêt pour un pique-nique, d'accord? Alors, il y en a, ils sont vraiment prêts. Ils ont un bunker. Tu sais, dedans, tu mets toute ta famille. Voilà, t'es content. T'as toute ta famille dans le bunker. Moi, je pense que si je suis dans un bunker avec toute ma famille, ça peut péter plus fort qu'une guerre nucléaire, d'accord? Il y en a, ils sont plus prêts que ça encore. Il y en a, ils ont des armes, genre des arbalètes. J'ai un pote, il a un grappin. Et je lui dis, c'est bien, mais ça sert à quoi le grappin? Et il me dit, le grappin! Il vient de Brive-la-Gaillarde, c'est comme ça. Il me dit, le grappin! Le grappin, t'es bien! Le grappin, si c'est la fin du monde, tu cours! Tu cours, tu cours, tu cours, tu cours, tu cours, tu cours, tu cours, tu cours! Au bout d'un moment, c'est le bout de la terre! Tu tombes, grappin, t'es bien. Y a rien qui va dans cette histoire, je suis au courant. Et j'ai essayé de lui expliquer, je lui ai dit, mais c'est la terre, elle est ronde, ça marche pas comme ça, tu peux pas tomber. Il m'a dit, oui, la terre, elle est ronde, oui. Et le Titanic, c'est pas un coup des Juifs, peut-être. Iceberg. Berg, on me la fait pas.
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18: J'ai toujours rêvé de faire un métier où j'aurais pas besoin de me réveiller tôt le matin. Ah non, c'est dur pour moi. Et y a un collègue à moi qui m'a dit, Joris, si tu travailles aussi fatigué le matin, c'est peut-être parce que tu te couches pas à la bonne heure. Il m'a dit, tu sais, il y a le train du sommeil avec ses wagons. Sommeil léger, sommeil profond. Moi, je passe la nuit à essayer de monter dans le train. Ah, même dans mes rêves, ils font la grève, ces bâtards. Non, moi, j'ai tellement du mal le matin que rien que pour ça, j'ai pas fait d'enfant. Rien que pour ça, tu vois. Mais je me suis mis avec quelqu'un qui en a déjà deux. Ouais, je les ai pris d'occasion, ouais. Et non, ça va, j'ai fait une bonne affaire. Hein. Des premières mains, très peu de kilomètres. Non, je les aime beaucoup, ces petits cons, vraiment, tu vois. Mais je me suis rendu compte à quel point c'était du travail d'éduquer un enfant. C'est vrai, c'est du taf. Et moi, de base, c'est pas mon chantier, tu vois, je suis là en sous-traitance. Et ils ont des exigences, tu vois. En ce moment, je vais chercher le plus petit des deux à l'école, il doit avoir entre 5 et 10 ans. Et sa mère, elle est habituée qu'à chaque fois qu'elle va le chercher à l'école, à chaque fois qu'elle va le chercher, elle lui amène un goûter, tu vois. Sauf que moi, bien évidemment, ben, une fois sur deux, j'oublie de lui amener. Ou je le mange sur le chemin. Et l'autre fois, il était énervé, tu sais, c'était la fois trop pour lui, je pense. Il m'a dit, Joris, il faut que tu mettes dans la tête, que quand tu vas me chercher, que ce soit à l'école, au basket ou au centre aéré, il faut que tu m'apportes mon goûter, d'accord? Je lui ai dit, il faut que tu te mettes dans la tête que je suis bénévole dans cette entreprise, d'accord? Là, il n'y a pas longtemps, c'était carnaval à l'école, tu vois, et c'était à moi de l'amener, tu vois, j'ai pris ça grave à cœur. Je me suis réveillé plus tôt, j'ai fait un méchant déguisement, il était trop content, tu vois. Et je l'amène à l'école et je vois que sur le chemin de l'école, il n'y a aucun enfant qui est déguisé. Personne, tu vois. Et j'arrive devant l'école, la maîtresse, elle sort, elle me dit, ah non, mais c'était pas aujourd'hui. Il était dégoûté, tu vois. Et je tourne la tête et comme par hasard, je croise un couple de parents que je déteste, tu vois, avec leurs enfants. Je les déteste, tu vois. Et je vois dans leur regard qu'ils me jugent, tu vois. Et même le petit, il se moque du mien, tu vois, il dit, ah, il est déguisé. Et le petit, il est triste, tu vois. Je suis obligé d'agir, tu vois, en tant que beau-père, tu vois. Donc je me suis mis à côté de lui, je dis, ben, tu vois, au final, t'étais pas le seul enfant déguisé aujourd'hui. Il m'a dit, mais il était pas déguisé, lui. Et j'ai dit, mais s'il était déguisé. Il m'a dit, mais il était déguisé en quoi? J'ai dit, il était déguisé en fils de pute. Cette année, il est rentré au CP, tu vois. Et pour la première fois de sa vie, il a des devoirs à faire, il veut que je l'aide et c'est dur le CP. Ah, s'il n'y avait pas de ChatGPT, je perdrais la figure à un niveau. Tu sais, je comprends hein, avec le recul pourquoi mon père il s'énervait quand j'étais petit qu'il me faisait faire les devoirs. Tu sais, il me disait « Mais tu sais pas ça ?» En vrai, lui non plus. Non, aujourd'hui, on a de la chance, c'est vrai, on se balade tous avec l'ensemble du savoir humain dans notre poche. Aujourd'hui, grâce à ton téléphone, tu peux tout faire, tu peux tout savoir. Moi, tu m'enlèves, je n'ai pas mes pouvoirs. Ah ouais, alors je redeviens un moldu. Un exemple très précis. Si je prends pas en photo la place sur laquelle je me gare avant de sortir du parking, jamais je retrouve ma voiture. Terminé. Des heures entières en train de la chercher. Hein. Mais c'était le troisième ou le quatrième étage? T'sais, en fait, le plus dur quand t'es bourré, c'est pas de conduire. Hein. C'est de trouver ta voiture. Et des fois, je pense à vous, les filles. C'est vrai, des fois, vous rentrez tard la nuit, toute seule. Des fois, vous allez chercher votre voiture dans les parkings. Des fois, même, vous croisez des mecs chelous. Ça fait peur un petit peu, non? Hein? Faut pas avoir peur, d'accord? Très souvent, c'est moi qui cherche ma voiture. Très souvent, c'est moi. Très souvent, c'est moi. Et moi, en plus, je suis toujours mal à l'aise quand je rencontre une fille tard la nuit dans un parking. Parce que je sais ce que je dégage. Tu vois? Eh oui. Et vous, quand vous me voyez, vous dites pas, ouais, c'est un mec bourré qui cherche sa voiture. Tu sais, vous vous dites, putain, c'est sûr Voldemort, il va sortir sa baguette. C'est sûr.
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19: Moi, j'ai 40 ans et c'est vrai qu'avec l'âge, tes représentations mentales évoluent, t'es plus la même personne. Il y a pas longtemps, par exemple, je suis parti en Amérique latine. Et au dernier moment, j'ai appris que j'étais surclassé en business class. C'est mieux. T'as beau être de gauche, quand tu t'allonges dans le ciel, t'es moins radical. C'est vrai, bilan carbone catastrophique, mais j'ai des vrais couverts, tu vois. Ça fait réfléchir, hein, super expérience. Et j'ai enfin compris l'importance du rideau qui sépare l'éco de la business class en étant en business. Quand j'étais en éco avant, il me saoulait, ce rideau, je voulais voir ce qui se passait de l'autre côté. Quand t'es en business, ce rideau, il est nécessaire. Je vous explique, j'arrive dans l'avion, je suis tout content, je range mes bagages, je tourne la tête, et juste avant que les hôtesses ferment les rideaux, j'ai croisé au loin le regard d'un pauvre. C'est des regards très méchants, hein. C'était terrible, quoi. Après, peut-être mon regard n'était pas très gentil non plus, c'est vrai. Peut-être mes yeux disaient, eh oui. Fallait bosser à l'école, mon grand, peut-être. Je crois que j'étais en train de devenir un salopard, vraiment. Pour vous dire, moi, par exemple, j'ai toujours eu le fantasme des hôtesses de l'air, un fantasme très classique. Et là, quand j'étais en business, je regardais les hôtesses et je me disais, trop vulgaire. Derrière le tailleur, je vois le SMIC, tu vois ? C'est moche, hein ? C'est moche. Vous savez ce que j'ai fait au milieu du vol ? Au milieu du vol, je suis allé me balader en classe éco. J'ai fait un safari, messieurs, dames. Et franchement, je les ai bien observés, et c'est des gens d'une dignité incroyable, en réalité. Ils ont pas de place, ils bouffent mal, mais il n'y en a pas un qui se plaint. Une leçon de vie, ce voyage, pour moi, ça a été. Après, c'est vrai qu'ils leur mettent des petits écrans, ça permet de les canaliser. On est quand même sur des carnivores, faut quand même garder sa distance. Je plaisante. Mais je sais que j'y retournerai jamais en business class, c'est pour ça que je suis heureux et je vous le transmets. Je sais que c'était probablement la dernière fois pour moi, puisque je joue devant vous ce soir. Vous n'êtes pas assez nombreux, il y en a 6, il suffit de compter, hein, ça là. Ça paye pas. Mais c'est rigolo, en tout cas, c'était une expérience très sympa. Je suis allé en Amérique du Sud, en Colombie. Je sais pas s'il y en a qui sont allés en Colombie. C'est un pays très inégalitaire, la Colombie. La moitié des Colombiens a seulement 2% des richesses du pays. Je sais pas si vous saviez. Quand j'ai appris ça, il y a mon côté de gauche qui est ressorti fort. Je me suis dit, c'est normal qu'ils fassent des dingueries, les guerrieros, ils ont rien. Et après, je me suis rendu compte qu'avec ce que j'avais en cash dans la poche, je pouvais vivre pendant un mois comme un riche. Là, j'avais envie de dire, calmaté, guerriero. La violencia no es una solución.
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21: Moi, c'est dur en ce moment. Ça fait 9 ans que je suis en couple. Et des fois, c'est très dur. Tu sais, 9 ans, c'est un peu dur au lit. Il y a un peu moins de piment, tu vois. Ouais, juste du sel en ce moment, vraiment. Tu sais, j'ai été dans un sex shop pour remettre un peu de piment. Qui a déjà été dans un sex shop par applaudissement? T'as jamais été dans un sex shop? Non? Ta tête me dit quelque chose, vraiment. Moi, j'ai été dans un sex shop Bobo. Vous voyez ce que c'est un sex shop Bobo? Non, c'est un sex shop, c'est pas marqué sex shop sur la devanture, c'est marqué plaisir coupable. Tu sais, tu peux rentrer dedans avec un peu plus de légèreté et tout ça, t'es... c'est bien. La nana, je rentre très douce, elle vient voir, elle me dit « Alors, monsieur veut passer une soirée romantique avec madame ?» Non, non, je lui ai acheté du lubrifiant pour faire un ventre glisse, en fait. Elle me dit « Alors, si vous savez, on a tous les produits ici, on a tout pour l'idylle et l'amour, on a de l'huile de massage de CBD bio-organique. » Je lui ai dit « Je suis pas kiné, vraiment, propose-moi du concret, là. » Elle me dit « Si vous voulez, on a des jeux de société. » Waouh, à quel point ton couple est dans la merde, vraiment? Pour que t'aies besoin de jeux de société pour niquer. Tu sais, j'ai pas envie de rentrer le soir chez moi. Ma copine m'attend toute nue dans le lit, qu'elle me regarde, qu'elle me dise « Bébé, t'as fric au sex shop ?» Le village s'endort. En plus, le week-end, je joue aux jeux de société avec ma grand-mère. Tu vois, j'ai pas envie de ramener le mauvais jeu de société. Je lui dis « Ah non, mamie, dans ce rouleau, plus 4, c'est plus 4 doigts, en fait. » Et qu'elle me ressorte un plus 4 derrière. Tu sais comment ça va se passer, mon chéri, maintenant? Très chaud. J'ai appris beaucoup de choses sur les femmes en étant dans les sex shops. Vraiment, j'ai appris énormément de choses. J'ai appris que les femmes prenaient pas assez de plaisir, qu'on leur donnait pas assez de plaisir. C'est vrai, c'est une constatation. J'ai vu les sextoys sont de plus en plus puissants. Donc il y a une demande. J'ai vu les sextoys qui se démarrent comme des moteurs de tronçonneuse, quoi. Moi, j'ai acheté un petit truc, c'est un petit bras rotatif, tu vois. Bon, tu le mets en puissance maximum, tu décolles, je pense. Moi, mon batteur était en panne, j'ai monté des blancs en neige en 2 minutes avec ce truc. C'est ouf quand même. Mais c'est vrai, il y a un truc, on donne pas assez de plaisir aux femmes, c'est sûr. Tu sais, il y a une espèce de stress. Moi, j'ai un stress à chaque fois, tu vois. Je me dis, je peux pas rivaliser avec ces objets, ça a été conçu par un ingénieur. Je peux pas arriver à chaque fois devant le clitoris de ma copine comme ça, avec une calculette, faire des calculs. Putain. Et m'apercevoir qu'au bout de 5 minutes de calcul, le seul truc que je sais faire, c'est écrire « elle baise à l'envers », en fait. Tu sais, je trouve qu'il y a une hypocrisie, en fait, dans les sex shops. Il y a une espèce d'hypocrisie. La nana vient me voir et me dit « Regardez, ce lubrifiant est parfait, il est à la fleur d'oranger. » Mais moi, je suis un mec. Il n'y a aucun mec qui s'est arrêté pendant un ébat et qui a fait « C'est pas le doux parfum de la fleur d'oranger que je sens là. Ça me rappelle les madeleines de ma grand-mère. » Personne fait ça, tu vois. C'est marrant aussi, quand t'arrives à la caisse d'un sex shop, la nana, elle te regarde et te dit « Est-ce que vous prenez un sac ?»« Non, je vais me balader avec une bille de 40 cm dans la rue, en fait. » Bien sûr que je le prends, le sac. Bien sûr que je le prends, le sac. Moi, je changerais de business. Je mettrais des bites à 10 centimes et des sacs à 80 euros, tu vois. On serait quand même sûr de les vendre, tu vois. À côté de moi, dans le rayon, il y avait un mec qui attendait avec un truc grand comme ça, tu vois. Putain, ça doit faire plaisir à ma femme, ça, je pense. Hein. Lui, il va prendre une valise roulante, il va pas rentrer chez lui, place de la République, avec son truc, tu vois. Se poser dans le métro, que des gens tiennent la barre à sa place, tu vois. C'est vrai, et comment il offre ça à sa femme, en fait? Peut-être t'offres ça, c'est pas un bouquet de fleurs, tu peux pas arriver, tiens, wesh. C'est sûr que lui, il joue à des jeux de rôle, des jeux de société, tu sais, il doit être là. Je te fais chevalière de la table ronde. Merci beaucoup, c'est tout pour moi.
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19: Moi, après 2 ans de confinement et une trentaine qui... Oh, qui commence à bien se tasser, quand même. Hein. C'était pas une blague, mais ok. Pour moi, d'être dans une soirée où je ne connais personne, c'est devenu de la science-fiction. Non, vraiment, à côté d'Avatar, je trouve ça plus crédible. Aller dans une soirée où je ne connais personne, rien ne me plaît dans cette phrase. Aller. La notion de sortir, de mouvement, de mettre des vêtements, t'es déjà en train de me perdre. Dans une soirée. Dans une soirée, ça veut dire passer 20 heures. Moi, passer 20 heures en position debout si je ne suis pas rémunéré. Tu m'oublies fort, hein. Avec cette question qui interroge tout ton être. 20 heures. On mange avant. Je sais. J'entends ce rire de... Je sais que vous l'avez eu, mais quelle tristesse. Tu te fiches de qui tu vas retrouver, rencontrer, ce que tu vas découvrir. Non, maintenant, tu veux juste savoir s'il y aura à bouffer sur place. Et que ce soit pas juste des planches. C'est aussi des planches. Des planches. On se fait une planche? Non, je suis pas un castor, allez construire un radeau, foutez-moi la paix. Oh là là, qu'est-ce que c'est que ce délire de manger sur les invendus de Laura Merlin? Non, mais on peut plus avoir des rebords sur nos plats? On se respecte plus à ce point? Charcute ou fromage? Mixte, tout me dégoûte! Mixte, mixte de quoi? Le best-of des pires aliments à digérer le soir? Réunis sur un morceau de bois, pour 8 avec 3 couteaux. Je te laisse faire l'équation, tu passes pas un bon moment. On est là à se battre pour un morceau de chèvre. C'est pas avec les doigts carrément, c'est répugnant. On dirait un peuple barbare, Visigoth versus Chorizo. Et si à cette soirée planche, qui s'annonce folle. Hein. En plus, je connais personne, quel est le concept? Va falloir que je parle à des gens? Que j'écoute ce qu'ils me disent? Que je leur réponde en fonction? Qu'est-ce que c'est que cette torture? On dirait un mauvais escape game. Dont le thème serait « J'écoute un parfait inconnu m'expliquer sa reconversion de cermis devant une tranche de pâté croûte ». Ouais, ouais, ben bah, comme j'aime à dire, hein, pour moi, là, hein, la poterie, c'est... C'est un peu mon retour à la terre. Stop, j'ai perdu la clé, sortez-moi de là. Quand c'est pas ceux que tu viens à peine de rencontrer et qui se confient beaucoup trop rapidement. Et c'est quand j'ai compris que c'était mon père qui nous avait abandonnés que j'ai enfin pu accepter la levrette claquée. Allez... Peut-être prendre un bout de fromage, finalement, hein. Allez, hop là, tu disais. Pourquoi encore s'infliger ça? Pourquoi encore apprendre à se connaître les uns les autres? Alors qu'on peut rester chez soi, à la maison, en slip. Non, mais même aller voir un concert, par exemple, pour moi, désormais, c'est impossible d'envisager de me mettre debout, là, dans la fosse, là. Oh, c'est quoi la suite? Crier et applaudir? Ça va, j'ai pas de mascotte. J'ai passé un cap, j'en ai conscience, vraiment. Celui d'après étant ne plus aller au concert du tout parce qu'il y aura, je cite, du monde et de la musique forte. Alors, du décès de la joie de vivre, on met quoi? Avec en numéro un, dans les expériences de mort imminente, hein, pour moi, les pique-niques. Ah non, non, non, moi j'ai raccroché les pique-niques. Non, non, non, regarde-moi bien, moi tu m'invites à un pique-nique, je le ressens comme si tu me proposais un trek au Népal. Trop d'affaires à emporter, trop peu de joie à en tirer. Le pique-nique, c'est pas un repas, c'est une épreuve de Koh-Lanta. Je vais demander aux deux équipes de s'approcher. Shashuka, Tarama. Aujourd'hui, vous allez devoir rester assis en tailleur sur le sol pendant 5 heures. Devant vous, de la nourriture peu pratique et intartinable, telle que du tzatziki que vous ne pourrez physiquement pas atteindre. Elle sera là uniquement dans le but d'attirer guêpes, fourmis et chiens non tenus en laisse parce que non, mais il est gentil. Il mord pas, laissez-le vous lécher. Pour vous aider, du rosé chaud et un demi-graissin. Prenez garde cependant à ne pas tomber dans les tunnels de conversation bateau tels que « Je suis chef de projet web ». Les survivants, s'il y en a, vous pourrez repartir avec une insolation, des courbatures, la dalle, deux tupperwares entamés et une tache d'herbe sur le cul. Bonne chance à tous!
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1: Je me présente, moi je m'appelle Clémy, moi je viens de Paris. J'essaye de jouer un peu dans plein de villes en France. Je me suis juste rendu compte que j'avais toujours les pétoches, quoi. Vraiment, je m'y fais pas. Même quand je rentre chez moi, il y a encore les pétoches. Tu sais, il y a eu trop de visages, trop d'adrénaline. J'arrive pas à dormir carrément. Donc ce que je fais en général pour dormir, c'est que je fume un gros pétard. Pour trouver le sommeil aussi, je me suis dit qu'il fallait que j'essaye de me réveiller de plus en plus tôt. Là, en ce moment, j'essaye d'aller au marché le matin. Et moi, je trouvais que la drogue, ça coûtait cher, mais les radis, waouh! La vache, j'ai été au marché toute seule pour la première fois il y a un mois, les gars. Ça fait flipper, les gars. T'arrives là-bas, tout le monde se connaît déjà au marché, on est d'accord ou pas? Ils sont tous là, comment il va, monsieur Dogu? Ça me met trop mal. Ils parlent tous vite et fort. Première interaction, ça se sent que j'ai pas les codes, quoi. J'arrive, je suis là, bonjour monsieur, vous allez bien? Eh, elle veut quoi, la demoiselle? Mais ça va pas, la tienne. On se fait hurler dessus, en fait, c'est ça le concept. Moi, my body, my choice, en fait, j'aime pas du tout. Du coup, j'improvise quand il me demande ce que je veux. Je lui dis, mettez-moi des patates, monsieur, s'il vous plaît. Pour moi, il n'y a pas de piège dans les patates. Il m'a dit, des patates ou des pommes de terre? Il m'a mis le doute, le bâtard. Je lui ai dit, mettez-moi les deux, ce sera très bien. J'ai détesté cette interaction. Il m'a dit, je vous mets lesquelles? Donc là, on part en interro-patates, c'est ça qui se passe? Parce que moi, je connais pas mes patates, quoi. Je le regarde, je lui dis... J'essaye un truc que j'ai déjà entendu ma mère dire. Je lui ai dit, mettez-moi comme pour vous. Bah apparemment sur moi ça ne fonctionne pas. Cette... Il m'a dit non la patate, ça dépend, c'est pour quoi faire. J'ai pas compris la question, mesdames et messieurs. Je vous jure, je regarde, je lui dis en général moi je les mets dans l'eau, c'est elle qui décide de la suite de l'aventure. Je l'ai agacé, hein. Là je vois, il est saoulé, il me dit bon la patate faut choisir, il y a la Roosevelt, il y a la Binge, il y a la Charlotte, il y a la Psartec, t'as un master en patate Didier, calme-toi. Redescends un peu. Donc dans les noms qu'il m'a donné, j'en choisis une vraiment au hasard, je lui dis mettez-moi la Charlotte, elle a l'air bien, elle a l'air ferme. Je sais pas pourquoi j'ai rajouté cette information. Il m'a dit pas du tout, elle est juteuse, la Charlotte. C'est un enfer, cet endroit, on est d'accord. Je lui ai dit, c'est pas grave, j'adore les patates juteuses. Je pensais pas à dire cette phrase un jour dans ma vie, quoi. Je lui ai dit, mettez-moi ça, c'est très bien. Il me dit, je vous en mets combien de la Charlotte? Elle s'arrête quand, l'interro-patate, les gars, là? Je ne sais pas, et je veux que l'interaction s'arrête. Donc j'essaye d'y aller au culot, je me dis, vas-y, Clémy. Avec assurance, tout passe. Je le regarde droit dans les yeux. Je lui dis, écoutez, monsieur, moi, je suis toute seule. Donc, tes patates, mettez-moi 5-6 kilos, ça fera l'affaire, ouais. Là, il a pété un câble. J'ai vu dans son regard, il a dit, 5 kilos, 5-6 kilos, elle est toute seule, la gourmande. J'ai même pas compris que j'avais dit une bêtise, moi, sur les 5-6 kilos. Je m'en suis rendu compte que quand il a sorti une cagette, là, je me suis dit, ça va faire beaucoup de patates. Et j'ai trop de fierté, je voulais pas partir là-dessus. Du coup, j'étais là, non, non, monsieur, ce sera pas tout, non. Bah alors là, avec ça, je vais vous prendre les 3 petits concombres qu'il y a là, s'il vous plaît, ouais. Il me dit, vous voulez dire les courgettes, peut-être? Je dis, ouais, les courgettes, c'est ça que je voulais dire, ouais. J'ai détesté le marché, les gars.
0: suis rentrée chez moi, je me suis fait une pizza Sodebo, elle était trop bonne. Aujourd'hui, les patates, elles ont poussé, on dirait des gingembres. Aidez-moi, les gars. Merci beaucoup de m'avoir écouté, Dijon, c'était chouette.
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4: Moi, je viens du 7e arrondissement de Paris, moi. Moi, j'aurais dû être d'extrême droite. J'ai grandi toute ma scolarité dans une école privée catho. Le premier noir que j'ai vu, c'était toi, ma sœur. Là-bas, même les dealers, ils sont blancs. Ils sont là, ça vient de chez moi. Mais je veux du shit, pas du Cantal, en fait. Nous, on était des petits blancs bio, Nutri-Score. Ah, mon école, c'était Monoprix Gourmet pour les pédophiles. Moi, je suis...

0: disent quoi faire. Les prêtres, évidemment, qui sont contre l'avortement, ils n'ont pas le droit de ken. Hein, c'est facile d'être contre l'esclavage quand tu possèdes pas de champ de coton. Ouais, je suis pas sûr de cet argument-là. Après, je suis pas sûr des leurs non plus. Ils disent que c'est tuer un bébé. Mais peut-être qu'il est temps que les prêtres comprennent qu'un embryon, c'est pas un bébé. Hein, de la même manière qu'un enfant, c'est pas un adulte. Ça aussi, ils ont du mal. Hein. Peut-être même pour ça qu'ils sont contre l'IVG. Hein? Quel gâchis pour eux. Ils sont là, bah, jette pas le gâteau avant la fin de la cuisson, non? C'est qui les prêtres? Ils veulent même pas qu'on se branle sous prétexte que Dieu nous voit. Mais c'est peut-être à Dieu d'arrêter de me regarder quand je me touche, non? Il y a 1000 personnes qui se noient tous les jours. C'est-à-dire, à chaque fois que je suis en train de me branler, il y a genre 6 personnes qui sont en train de se noyer et Dieu, il est là. J'arrive, j'arrive. Dès que j'ai fini de regarder ce vieux dégueulasse de Tramoni, là. Et leur technique, c'est de nous culpabiliser. Mais un jour, il y a un prêtre qui nous a dit, je vous jure que c'est vrai, un jour, il y a un prêtre qui nous a dit que ça rendait sourd. Et après, j'allais voir mon grand-père, il était là, quoi? J'étais là, vieux dégueulasse, va. Alors, il y a des gens qui n'ont pas honte de se branler, c'est les meufs. Hein? Elles en parlent pas, mais suffit que tu ouvres le mauvais placard, tu tombes sur un attirail de missiles V12, t'es là, mais... Tu veux te faire jouir ou tu veux conquérir l'Ukraine? C'est quoi ton projet? La meuf, elle fait 1m60, je vois des trucs de cette taille, je suis là, mais... Où ça va, hein? C'est Narnia, Tachnek, ou... Le god, il part en aventure, il revient avec une couronne, genre... Et ça vibre leur truc, ça tourne. Mais comment veux-tu que moi je te fasse jouir quand tous les soirs tu te fais doigter par l'inspecteur gadget? Genre, j'ai pas de gogo gadgeto beat, moi j'ai juste une beat une fois sur deux, elle a plus de piles. Donc ce que je fais maintenant, c'est que je débranche son womanizer. Alors le womanizer, elles adorent ça, c'est un aspirateur à clito. Elles adorent ça, ça réunit leurs deux passions. Je débranche son womanizer et je laisse juste assez de batterie pour que la prochaine fois qu'elle l'utilise, il s'arrête juste avant qu'elle jouisse. Ça me remet tout de suite sur un pied d'égalité. Elle est là. Oh, oh, oh, oh! Une supportrice de Ligue 2.
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2: Les filles supportent mieux la solitude que nous, je crois. Hein? Bon, après, faut pas que ça dure trop longtemps, hein, parce que sinon, elles pètent un plomb et elles achètent n'importe quoi, comme un chat, c'est... Non, nous, il nous faut les copains, les potes, le groupe, la team, le gang, le clan, la meute, le troupeau. Et si tu te souviens, ado, tu te rapproches de ceux qui te ressemblent un peu, tu sais, déjà au niveau du code vestimentaire, et souvent aussi du côté de l'hygiène personnelle. Si seulement j'aimais le foot, ma vie aurait été tellement plus simple. Il y en a partout. Il suffit d'aller voir les gars, de leur dire « Quelqu'un a vu le match hier soir ? » ?»« Oh, toi aussi t'aimes le foot ? » ?»« Ouais, moi aussi j'aime le foot. » Là, puis ils se reniflent, ils remuent la queue, ils sont contents. Puis après tu les vois, ils vont jouer à la baballe. Voilà. Et ils chantent ensemble des chansons avec des paroles simples. Et 1 et 2 et 3, 0. On est les champions. Popolo, popopo. Enfin... Moi, c'était plus compliqué. J'étais pas fouteux, moi, j'étais métalleux. À l'époque, on disait hard rocker. Ce sont des adolescences sombres. Jeans sales, t-shirt sale, cheveux sales. Sales. Ils sont plus durs à débusquer ceux-là parce qu'ils se cachent dans l'ombre, donc tu les repères à l'odeur. Premier jour de rentrée, j'arrive dans la cour, la truffe au vent. Et là, j'ai repéré un groupe. Je les ai plus lâchés. J'ai tout fait pour devenir leur pote. Aucune dignité. Je rigolais à toutes les blagues. Même celles que je pigeais pas. M'en fous, j'écoutais plus. J'avais développé un sens de l'anticipation. Je les regardais fixement, sans cligner des yeux. Je souriais pour leur faire sentir que je kiffais à les écouter. Et je remuais la tête. Oui, voilà, je ressemblais aux chiens sur la plage arrière des voitures. Voilà, exactement. La course au point commun. Je leur faisais croire qu'on avait des tonnes de trucs en commun. Tout ce qu'ils disaient, moi aussi.
3: « Comment je suis crevé ce matin ?»«
2: Moi aussi. » »«
4: Tiens, j'ai trop la flemme d'aller en cours, mais je te jure. »«
2: Mais moi aussi, mais pareil !»«
3: Ouais, comment je la kiffe, Stéphanie ?»«
2: Moi aussi !»«
3: Quoi ? Rien ?»
2: Je marchais sur des œufs tout le temps. Je voulais pas me faire virer de ce groupe. Je les trouvais tellement cool. Je faisais tout ce qu'ils faisaient en pensant que ça ferait de moi un mec cool. Et je me suis bousillé la santé. C'est comme ça que j'ai commencé à fumer. Bon, après, on commence tous pour la même raison. À avoir l'air cool. Et oui, si on y réfléchit, c'est ça l'idée marketing de génie de la clope.

0: La coulitude. Je pense souvent au gars qui a eu l'idée en premier. Tu sais, j'imagine un employé d'une grosse société démoniaque, gros fric, lobbying, zéro scrupule. Le mec va vendre l'idée à son patron. Patron, oui, je voulais vous parler d'une idée que j'ai eue qui pourrait être très très lucrative. On vendrait quelque chose aux gens, ils en consommeraient tous les jours, et c'est très très mauvais pour la santé. Bah, on l'a déjà inventé, ça! C'est du sucre! Alors non, là, ça s'appelle cigarette, ou clope, on cherche encore. C'est du tabac qu'on met dans une feuille, voilà, on le fume. Quand on a commencé, on peut plus s'arrêter jusqu'à ce qu'on en meure. Ah, pas mal! Mais ils sont déjà accros au sucre. Ils peuvent être accros à deux trucs en même temps. Ah oui, oui, oui, le département addiction nous assure que c'est cumulable. Ah bah super! Et c'est cher, ton truc? Alors, c'est ça aussi la beauté du concept, c'est qu'on va augmenter les prix au fur et à mesure en leur faisant croire que c'est pour les aider à arrêter parce que c'est trop cher, mais ils s'arrêteront pas. C'est génial ton truc! Mais y'a quoi dans tes clopes? Du sucre? Non, non, c'est de la nicotine. Mmh, et c'est bon la nicotine, hein? Comme du sucre!
1: Pas du tout, c'est dégueulasse, ça pue, ça fait les dents jaunes, ça bousille le système respiratoire et artériel, et on en meurt.
0: Ah, j'ai compris. Mais ils sauront pas qu'on en meurt, c'est ça?
1: Si, si, ce sera écrit partout, même sur les paquets que ça tue, ils en achèteront quand même, quoi, c'est un win-win.
0: Attends, je comprends pas, pourquoi ils en achèteront s'ils savent que c'est aussi nuisible et dégueulasse?
1: Parce qu'ils auront l'air cool.
0: Et bien évidemment, ça a marché, hein? Je suis devenu accro, ça m'a coûté un bras, une artère, deux poumons, mais pas de regret, parce que qu'est-ce que je me suis senti cool!
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4: C'est très dur en ce moment, vraiment, c'est très dur. Moi, je vous le dis, je suis très sujette à cette espèce de déprime ambiante. J'ai même du mal à tenir mes engagements, j'ai du mal à continuer les efforts. J'ai essayé de me remettre au sport. J'ai arrêté pendant des années et je sais pas s'il y a des gens à qui ça parle ce soir, mais quand tu te remets au sport après un long arrêt, on est d'accord, ton corps, il te punit en fait, tu vois. Ton corps, il te gifle, hein, c'est fou. Moi, j'ai recommencé à courir, j'avais des courbatures dans les cils. C'est trop? C'est trop? On arrête? Je te jure. Parce qu'on peut imaginer, voilà, on peut se préparer à la douleur du corps, les courbatures, ça on le sait, on connaît. Mais moi je vous parle, messieurs, dames, de la douleur à l'âme, hein, les humiliations. Tu te fais humilier quand tu reprends le sport. Je vous raconte une scène hyper gênante. Je suis allée m'inscrire à la salle de sport, d'accord? Je suis hyper stressée. Je vais à la salle de sport, je fais l'inscription avec la dame à l'accueil. Et au bout d'un moment, je suis tellement stressée, je lui dis « Oh là là, j'ai peur, ça fait plusieurs années que j'en ai pas fait. » Là, je vous jure, elle m'a regardée, elle m'a dit « Oh super! La maternité !» Tu peux rire, hein, je suis déjà morte à l'intérieur. On est d'accord, c'est un enfer en fait. Parce qu'au début, bien sûr, au début je suis vexée. Mais ensuite est venue la colère. Pourquoi? Parce que nous les meufs, là je m'adresse plus aux femmes. Pardon, mais nous les femmes, quand on nous fait ce genre de remarques, genre « Félicitations !» En fait, on est bloqué, tu comprends? Tu peux pas répondre. C'est une prise d'otage mentale. Tu comprends ce que je veux te dire? C'est comme, imaginons, t'es dans le bus, t'as un mec qui te regarde, il se lève et il te laisse sa place parce qu'il croit que t'es en cloque. Mais tu peux pas lui dire la vérité au gars, genre c'est gentil chaton, mais rassieds-toi, vraiment, rassieds-toi. Non, je te jure, ça là, ça a rien à voir, je viens d'éclater un mont d'or. Tu peux pas, tu peux pas, tu peux pas lui dire. En plus, y a aucune chance que je sois enceinte, j'ai pas baisé depuis 2016. Tu peux pas, tu peux pas. Merci, oui, on peut applaudir ça, bien sûr. Bien sûr. C'est pour ça que ça m'énerve. En vrai, quand je suis allée à la salle de sport, que l'hôte, elle m'a donc dit ça à l'accueil. En fait, tout le service, tout le monde a entendu. Ce qui veut dire qu'aujourd'hui, je suis bloquée, je suis obligée de rentrer dans son jeu, tu comprends? Aujourd'hui, je suis tellement rentrée dans son jeu, elle est persuadée que j'ai des triplés. Ça va ou quoi? Je vois qu'elle s'inquiète, je suis obligée de partir des cours de pilates à 16h pour aller les chercher à la crèche, d'accord? Et comme elle croit que je suis une jeune maman épuisée, elle arrête pas de m'inscrire à... Vous connaissez les cours là pour rééduquer la... Ouais, rééduquer le périnée. Ouais, elle arrête pas. Voilà, je... Mais ça marche du tonnerre, hein. Vraiment, là, depuis que je suis sur scène, je fais mes exos. Là-dedans, c'est du béton armé, hein, vraiment. C'est plus une chatte que j'ai, c'est un serre-joint. C'est clair ou pas? Merci beaucoup, messieurs, dames.
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5: J'ai eu 35 ans il y a pas longtemps et je commence un peu à me sentir vieux. Là, bien les gens, il y a des vrais vieux ici, je sais. Ils me regardent, qu'est-ce que tu racontes, stagiaire? Non, je vous assure, c'est tout nouveau pour moi parce que, tu vois, c'est quand t'arrives à la trentaine, c'est là où tu prends conscience que t'as un corps, tu vois, et que tu dois lui demander la permission avant de faire quoi que ce soit. Tu sais, quand t'as 10, 15, 25, tu fais ce que tu veux de ton corps. T'as envie de sortir, faire une roulade, tu fais ta roulade. Tu te cognes, tu réfléchis après. Ça fait mal, faut plus faire ça. Arrive à la trentaine, tu réfléchis pour tout. Tu te lèves de ton lit le matin, t'es là. Est-ce que le sol est froid? Pourquoi j'ai dormi avec un caleçon, moi? Ça bloque pas la circulation du sang, ce truc? C'était pas la pleine lune hier, Mercure qui rétrograde. T'es debout, tu veux te baisser, tu parles à ton dos avant. Frérot, t'es chaud ou pas? On va se baisser. Moi, il y a tout qui change, là, maintenant, tu sais. Je fais pipi assis, maintenant. Et je kiffe. C'est lourd, moi, j'avais pas que c'était bien. C'est intelligent, ça. T'as le temps de penser à des choses auxquelles t'avais pas pensé avant. Je comprends que vous êtes intelligente comme ça, les femmes. Parce que t'as assis, t'es là, psss. Mais j'ai pas payé mes impôts encore, moi, genre. Ils vont me prendre 10%, psss. Parce que 10, 15, 25, tu fais pipi, tu pars. T'as oublié que t'avais fait pipi. Arrive à la trentaine, tu fais pipi, t'attends. Parce que si tu pars, ça coule encore. Tu sens que tu commences à prendre de l'âge quand tu commences à devenir la personne que t'as toujours critiquée. Moi, j'ai toujours critiqué les gens qui avaient un groupe WhatsApp avec leurs voisins. Et moi, j'ai ça, là, maintenant, aujourd'hui. Ça m'énerve, tout le monde raconte sa vie, là. Gna, gna, gna, gna, gna. Je peux même pas quitter le groupe, c'est mes voisins. Ils vont le voir. En plus, c'est moi qui ai créé le groupe, je suis niqué. Même pour aller en boîte de nuit, c'est devenu compliqué, parce que je passe plus mon temps à réfléchir qu'à être dans la boîte de nuit. Et je suis là à me dire, est-ce que je vais trouver une place pour me garer? Faut que je mette un pull, je vais attraper froid en sortant. Tout le monde est là au bar en train de commander des vodkas Schweppes. Je suis seul à commander un allongé, je veux un allongé, s'il vous plaît. Mais j'essaye de devenir une meilleure personne, 35 ans là. Comme j'ai dit, tu vois, je fais plus semblant. Je fais pas semblant d'être quelqu'un que je suis pas, tu vois. Ça, c'est un truc que j'ai arrêté, ça. Tu vois, parce qu'on est un peu dans une société où on fait semblant d'être des gens qu'on n'est pas. On porte des masques. Puis des fois, après, on rentre chez nous le soir, on se dit, ah, faut que j'enlève ce masque. C'est pas moi, ça. Je suis pas un gentil, moi. Je suis un connard, hein, à la base. Moi, des fois, je rentre, je dis, non, je suis pas un noir. Je sais nager. Non, le truc sur lequel j'ai travaillé, où je me suis dit, non, je vais arrêter de faire semblant d'être quelqu'un, je suis pas. J'ai arrêté de faire semblant d'être quelqu'un ponctuel, tu vois. Je suis pas quelqu'un de ponctuel. Ouais, je vous le dis tout de suite. Là, je suis arrivé en retard, et c'est mon style, je vous assure. Je maîtrise ça, j'ai qu'une seule excuse, c'est Hidalgo qui nique la ville. C'est vrai, il faut la calmer. Quelqu'un peut lui parler un peu, elle. Elle s'est prise pour Jules César, elle. Elle croit qu'elle est en train de construire Rome, là. C'est bon, là, il n'y a que des travaux, là. Vous n'avez pas marre des travaux, là. Même les travaux, ils ont besoin de travaux. C'est quoi, ce truc? Tu sais plus où rouler, quoi. Tu pars de chez toi, tu reviens, ça a un sens interdit. Tu pars, tu reviens, ton bâtiment, il est plus là, ça a un arbre à la place. Mais je sais que, voilà, je peux pas être ponctuel. J'étais à l'heure il y a 2 semaines. Qu'est-ce que c'est nul d'arriver à l'heure? T'es là à l'heure, t'attends la personne qui arrive en retard. C'est mon rôle, ça, normalement. Des fois, je me dis, si je suis ponctuel, c'est trop d'efforts pour moi. Ça fait 25 ans que je suis habitué à être en retard. C'est que ma dopamine, elle est habituée à être dans cette pression de dernière minute, tu vois. Ouais, il me reste 5 minutes, faut que je pense là. Il y a le train, vite. Je suis habitué, c'est mon confort, ça, tu vois. Et là, arriver à l'heure, ça veut dire que je dois changer plein de choses. Je dois m'organiser à l'avance. Je dois devenir quelqu'un d'arrogant. Parce que les gens ponctuels, t'as vu comment ils sont arrogants? T'as vu comment ils parlent? On dirait qu'ils sont là depuis la création de la Terre. Fait comment tu fais pour arriver en retard? C'est un truc qui me dépasse, moi, les gens qui sont en retard. Détends-toi un peu, là. T'es à l'heure parce que je suis en retard. C'est pour ça que t'es à l'heure. Salut.
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6: Quand j'ai eu le Covid, j'ai dû m'isoler. Et ça me faisait du mal, tu vois. Mais j'ai pas eu n'importe quel Covid, d'accord? Faut savoir que moi, quand j'ai eu le Covid, en fait, j'ai fait ma première dose de vaccin un jeudi. Je me fais tester le lendemain. Je suis positif. J'ai le doute. Je me fais tester le surlendemain, je suis négatif. Ils ont le doute. Je me fais tester le surlendemain, je suis positif. Je suis schizophrène antigénique, voilà, tout simplement. Souvent, on me pose la question, on me dit, mais Bédou, elle te vient d'où cette inspiration pour écrire tes sketchs? Ben, c'est très simple. Ça consiste à ce que je me réveille le matin et j'attends que la vie me chie à la gueule. Voilà, c'est ça. 8h, je me réveille. Normalement, à 16h, la vie m'a bien chié à la tronche. 17h, j'écris. 18h, je répète. 20h, je suis face à vous. Voilà, tout simplement. C'est ça, c'est ça. Et pour preuve hein, que ma vie elle est bien lâchée, j'ai emménagé dans un nouvel appartement là, à Marseille. J'ai emménagé un dimanche et je me suis fait cambrioler le mardi. Voilà. Je me suis fait cambrioler avant de fêter ma crémaillère. Et je me suis fait cambrioler. Et on ne m'a strictement rien volé. Et ça, ça me range à foin. Parce que ça veut dire que ma vie est assez triste pour me faire cambrioler au bout de 3 jours. Et encore plus triste pour que quand le mec il rentre dedans, il ne me pique rien du tout. C'est-à-dire que le mec il est rentré chez moi, il a fait... On l'a déjà fait celui-là, non ? On l'a pas fait ? Peu cher, putain. J'ai pété la porte en plus. Putain. Je me sens pas bien, putain. Ah, je vais lui laisser un mot, va. Je vais lui laisser un mot, je vais lui laisser un mot, je vais lui laisser un mot, je vais lui laisser un mot. Pas de stylo, c'est un culé, t'es sûr. Salut frérot. Désolé pour la porte. Je vois que c'est la hesse en ce moment. PS, si t'as besoin de meubles, on en a 2-3 en réserve. Putain. Et le Covid, il a fait pareil dans mon corps. Hein. Le Covid, il a fait positif, négatif, positif. Le Covid, il est rentré dans mon corps, il a fait... Eh non. On l'a déjà fait, cet enculé, non. J'ai dû préciser hein, quand même que j'ai eu le Covid parce que je sais, pour les gens qui ne me connaissent pas ou les gens qui n'ont pas encore eu le Covid dans la salle, ce poids, ce corps, je l'avais avant d'avoir le Covid. Voilà, c'est pas le Covid qui m'a fait fondre d'un coup parce que vous me connaissez pas. Vous pouvez vous dire, ce mec sans la maladie, peut-être qu'il ressemble à Florent Manodou. Non. Ouais. Ouais, moi dans une piscine, je ressens pas un nageur olympique. Hein. Moi dans une piscine, je ressens plus le thermomètre flottant de la piscine. Je saute, je rebondis et de temps en temps, 37 degrés, voilà. Avant de partir, je vais vous parler d'une passion que j'ai dans la vie. J'ai une passion pour les méduses. J'en ai une qui est tatouée juste ici. Voilà, j'en ai une qui est là. Je suis désolé pour les gens qui sont au fond parce que normalement, je peux la faire bouger. Mais comme j'ai pas de muscles, elle va rester comme ça. Voilà. Il y a un truc que j'adore chez les méduses, c'est que les méduses mâles et les méduses femelles ne se croisent jamais dans les océans. Donc dans les océans, il n'y a pas de hashtag balance la méduse, ça n'existe pas. D'accord. Comment font les méduses pour avoir des enfants? C'est très simple. Les méduses mâles nagent, lâchent les spermatozoïdes. Les méduses femelles arrivent quelques jours plus tard, absorbent, enceintes. C'est pas con. Imaginez, on transpose ça à l'être humain. Lundi, Bruno va à la piscine municipale pour son traditionnel cours de dos crawlé. Après 2-3 allers-retours, Bruno lâche la sauce. Mercredi, Sophie va à son traditionnel cours d'aquagym. Sophie s'apprête à faire un magnifique plongeon dans la piscine quand le maître nageur lui dit « Non Sophie, pas de plongeon, sinon c'est dans la bouche, que des bombes. » Sophie fait une bombe, absorbe les spermatozoïdes, enceinte. Et puis moi je suis derrière, je vérifie la température de l'eau.
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9: Battez-vous pour les gens que vous aimez. C'est le message que je veux vous faire passer. Vous savez, ma femme et moi, c'est un couple mixte. Moi, je suis français d'origine algérienne. Ma femme est française d'origine vietnamienne. Et quand j'ai présenté ma femme à ma mère, franchement, elle est arrivée blonde, yeux verts. Ma mère, elle a vu, elle a ouvert la porte, elle a fait « Waouh, c'est une pute ». Je suis content qu'on en rigole aujourd'hui, parce que sur le moment, quand je le vis, crois-moi, c'est très surprenant. Ma femme voit ça, je la vois, elle part en courant, elle est triste. Je regarde ma mère, je dis « Maman, pourquoi tu lui fais ça? Pourquoi tu lui parles ainsi ?» Elle me dit « Hey, je suis pas raciste, mon fils, mais chacun sa race. » Je cours rattraper ma femme pour essayer de la rassurer dans la voiture et elle me regarde, elle me dit « Tu te rends compte comment elle m'a parlé? Tu te rends compte ce qu'elle m'a dit ?» Je lui dis « C'est vrai, mon cœur, mais franchement, je connais ma mère, ça va, hein ?» Même quand j'ai rencontré mes beaux-parents, pareil, j'ai dû me battre aussi. Je suis arrivé devant ma belle-mère, elle m'a accueilli chez elle, en Lorraine. Elle m'a accueilli chez elle dès ma croûte Paris-Brest. Une sorte d'alliance, je sais pas laquelle. Et plus je m'avance vers elle, plus elle essaye de me montrer qu'elle connaît ma culture. Elle prend une théière, elle serre et elle monte. Plus j'avance, plus elle monte et elle en fout partout, cette clocharde. Et je m'arrête devant elle, elle me dit « Oh, Malik, waouh, mais t'es encore plus beau en vrai, mais alhamdoulilah. » Comme on dit chez nous, en Lorraine. Vous savez quoi, j'ai compris une chose. Moi, là, j'ai compris que Certes, ça l'a difficile, tu vois, qu'on se mette ensemble avec nos échanges culturels. Mais j'ai compris que j'allais être un pont entre ces deux. Un pont fragile, certes, mais j'allais être un pont. Et pour sceller ce pont, pour qu'il soit costaud, j'ai fait un truc envers toute ma famille. Pendant les fêtes de Noël, j'ai payé un chalet dans les Alpes. J'ai tout payé, c'est moi, c'était pour moi. J'ai invité toute la famille asiatique, la famille rebeu, tout le monde est venu à la maison. On a passé une semaine formidable. J'ai tout payé. J'ai 5 beaux-frères et au moment des courses, ils m'ont bien fait la misère. Ah ouais, ils m'ont dit, on peut prendre du cochon ? Je dis, les gars, prenez, c'est le musulman qui paye. Et là, ils me disent, on peut prendre de l'alcool aussi. Je dis, mais les gars, évidemment, le porc sans alcool, la fête n'est pas folle. On passe une semaine super. Et vous savez, vient le 24. Le 24 au soir, on fait un repas super. Quasiment tout le monde dort parce que tout le monde est fatigué. Les anciens se reposent. Sauf la grand-mère de ma femme, dont je suis très proche spirituellement et religieusement. Elle est catholique, je suis musulman, on est pratiquant, on parle de Dieu quand on se voit. Et ce soir-là, vous savez, le 24 au soir, il y a une messe de minuit. Et elle vient me voir et elle me dit, je veux aller à la messe. Et je dis, ok, je vais voir mes beaux-frères. Et je dis à mes beaux-frères, les gars, faut emmener mémé à la messe. Et il me dit, ah non, on est bourré, frère. On n'emmène personne nulle part. Tu l'amènes toi. Je dis, les gars, j'ai payé le cochon, l'alcool, je vais pas amener mémé à la messe. Ouais, je dis, ça rime à quoi, là ? Il me dit, si, toi, tu l'amènes. Et on y va ensemble, on part à l'église. Et vous savez ce qui m'a frappé pour elle, qui m'a fait de la peine ? On arrive, on est 8 devant l'église. Ça m'a fait tellement de la peine. Le curé sort, je dis, franchement, monsieur le curé, en toute honnêteté, si vous m'aviez dit qu'il y avait aussi peu de gens, moi, franchement, le matin, je serais parti flyer. J'aurais ramené du monde dans la salle. Ça aurait été complet, monsieur le curé. Et il me dit, ce n'est pas le nombre qui réchauffe les âmes. Je dis, wow, c'est pas une phrase qu'on dirait dans un club échangiste. Vous rigolez. Lui, il n'a pas rigolé du tout. On rentre, et il est à côté de moi, et il s'en va, tu sais, il commence à tout mettre en place, il a les cierges, tu sais, on est là avec la grand-mère devant, et il chante. Et c'est très aigu. C'est vrai, je connais pas, je suis musulman, c'est la première fois que je vais dans une église, c'est tellement aigu. Moi j'ai l'habitude, t'sais, des voix vibrato, c'est des Allah, t'sais, des prières avec des voix graves, tu dis, ils viennent de se réveiller tous. Et dans l'église, je vois le curé chanter Alléluia, Alléluia. Et je regarde autour de moi, je fais pas d'arabe, je chante. Je commence à me lâcher et je chante Alléluia. Mais je sais d'où ça vient. C'est dans les années 90, moi j'ai grandi, je suis un peu américanisé, culture des années 90. Pour moi, il y a deux cierges dans un endroit, Whoopi Goldberg. Je suis en mode sister act. Je suis à deux doigts de faire Oh happy day. Et tu sais, je suis tellement galvanisé que je m'arrête net. Je me dis, waouh, la mémé, elle doit kiffer. Je me retourne, elle dort. Elle dort. On rentre à la maison, mes beaux-frères sont là, ils me disent, alors, c'était bien l'imam curé 2.0. Je leur dis, mémé, elle s'est endormie. Ils m'ont dit, ouais, on savait ça. Ils savaient depuis le départ.
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4: Moi vraiment, je suis quelqu'un, j'aime rester chez moi. Chez moi, c'est mon cocon. Parce que dehors, c'est la jungle. Tu sais qu'en France, tu peux marcher dans la rue normale et voir des mecs verges à l'air en train de pisser dans la rue. Et moi, je pense à ces pauvres touristes japonais. Ils ont fait 8000 km. Ils ont payé 2000 balles de billets d'avion. Ils font une visite dans Paris avec la guide touristique qui fait bah alors ça, c'est un immeuble typiquement parisien. Voilà, alors béton brut, porte cochère, elle se tourne, un mec qui pisse et poutre apparente. Voilà. Ah, je vous jure, moi, ça me rend folle, les mecs qui pissent dans la rue, ça me rend folle. Tu sais, ça me rend tellement folle que moi, pendant très longtemps, je les filmais. Mais ça, j'ai arrêté de le faire. J'ai arrêté de le faire parce que mon iPhone, des fois, il chauffe, il me fait des rétrospectives de ma vie. C'est que des mecs comme ça pris en flagrant délit de pipi. Et en plus, l'iPhone, quand il te fait une rétrospective, il te met une petite musique par-dessus. C'est un délire, quoi. Gérard, 57 ans, sur du Stevie Wonder, c'est un petit truc, quoi. Il y a un petit... Comme quoi, vous avez vu à quel point la bande-son, ça fait tout. Hein. Tu prends Titanic. Vous voyez la scène de Titanic, Jack Rose sur le bateau, vous la voyez bien? Pour moi, c'est Céline Dion qui fait tout le travail. Yo, here. Prenez cette même scène. Jack Rose, Titanic, ok? Vous la visualisez par-dessus, mais tu veux manger ici? Oui, oui, oui, oui. Eh ben, Jack, c'est le frotteur de la ligne 13, hein. Ah non, mais c'est, je vous ai dit, moi ça c'est fini, j'ai arrêté de les prendre en vidéo, ça sert à rien, puis c'est vraiment un truc de vieille folle de faire ça. Maintenant je suis plus dans la pédagogie, je m'approche tranquillement et je leur fais... Et j'espère les choquer à vie, qu'à chaque fois qu'ils fassent pipi, ils voient... Moi j'arrive pas à comprendre comment tu peux faire tes besoins comme ça en pleine rue. Je n'arrive pas à comprendre. C'est tellement un acte intime de faire ses besoins. Déjà, moi, chez moi, dans ma maison, quand je suis aux toilettes, il faut que je ferme la porte à clé et que la musique, elle soit à fond. La dernière fois, j'ai plus de batterie dans mon enceinte de musique. Je regarde mon mec, je dis, fais du bruit. Mon oncle, il est parti en vacances au Sénégal. Il nous a ramené un tam-tam. C'est pas mon mec qui a commencé à faire du tam-tam dans la maison. Les gars, j'ai chié en rythme. Je dis les garçons, ils font pipi dehors, mais c'est vrai que nous les filles, ça nous arrive parfois, c'est très exceptionnel, de faire pipi dans la rue. Mais alors nous, c'est pas pareil. Nous les filles, quand on fait pipi dans la rue, oh, c'est tout un protocole. C'est une expédition. Déjà, faut baliser la zone. Hein? Faut te trouver deux bagnoles, d'accord? Deux bagnoles assez larges, parce que nous, on écarte comme ça, c'est pas comme vous, vous pouvez viser. Non, nous, quand ça sort, c'est une séance de tir au but, tu sais pas où ça va. Ok, tu vas toujours avec deux copines, ok? T'en as une devant, toute petite veste, elle croit que c'est une cape d'invisibilité. T'as l'autre derrière, elle est là avec les mouchoirs, les lingettes, elle te donne des conseils claqués. Penche-toi, 32 degrés! Elles sont là, elles font que de surveiller comme des guetteurs si des mecs arrivent, dès qu'il y en a un qui arrive. Ah-ha, ah-ha! Merci infiniment d'avoir écouté!
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10: Hier soir, j'ai couché avec quelqu'un pour la première fois, c'était notre troisième rendez-vous. Je l'ai emmené dîner au restaurant Le Grand Amour ou de la Fidélité, puisque je suis quelqu'un de très subtil, visiblement. Et pendant l'acte, j'ai eu droit à cette phrase magique, peut-être les gars, vous l'avez déjà entendu au lit, cette phrase. Deux points ouvrez les guillemets, vas-y plus fort. c'est hyper vexant en fait. Parce que toi, tu sais très mal que t'es déjà à fond. T'es au max, tu peux pas aller plus fort. Si tu veux plus fort, on va toquer chez le voisin, il termine à ma place, ce sera pas moi. Pareil, juste avant l'orgasme, vous adorez dire « T'arrêtes pas !» Bien sûr, je vais m'arrêter, j'ai plus de cardio, je vais cracher du sang. Je vais faire une syncope, j'ai des palpitations. Et j'ai pas envie de mourir ici, qu'est-ce qu'on va dire à mon père? Il est mort où, mon fils? Dans son cul. Non, j'ai pas envie. Du coup, j'ai développé une technique imparable, je simule. C'est très facile pour un homme de simuler, je sais que pour les femmes, ça demande un peu de théâtre, de mise en scène. Nous, ça prend deux secondes, c'est juste « Ah, j'ai joui. » Voilà. La technique est géniale, tu peux tenir toute la nuit, le lendemain t'as une réputation, mais d'acteur porno, t'es juste un flemmard rusé. De rien. Là, je suis en gros chagrin d'amour, j'enchaîne un peu les conquêtes d'un soir pour me changer les idées, parce que pour vous dire mon état d'esprit, je traverse au feu rouge avec de l'espoir. Ouais, je prends des bains à 16h en écoutant Barbara, en buvant du Chablis. Je souffre, mais avec style, il faut le dire. Donc, évidemment, j'ai des idées noires. Je sais pas si par applaudissement, il y a des gens qui comptent mettre fin à leur jour ce soir. Ah, votre pudeur vous honore. En tout cas, ça m'a amené à me poser une question un peu plus large. C'est comment vont se dérouler mes obsèques? Comment va être faite la guest list, la playlist? Et surtout, délire de l'artiste, ego de l'artiste, est-ce que je vais être complet? Donc, comme j'adore organiser les choses, du coup, j'ai appelé le Père Lachaise pour booker une tombe. Et là, le gars, dans un calme olympien, me répond « Ah, désolé, monsieur, on est complet. » Je me suis fait recaler d'un cimetière, les amis. Première fois de ma vie qu'on me refoule pour rentrer en boîte. Sensation très désagréable. Et il ajoute, mais ne paniquez pas, il reste des tombes disponibles à Pantin. Mais il est malade lui, quoi, je vais pas aller crever à Pantin. J'ai payé des loyers exorbitants toute ma vie, c'est pas pour aller pourrir en banlieue. Bref, j'ai pas de fierté, j'appelle Pantin. Et là, le monsieur au téléphone me demande de quelle confession je suis. Je trouve ça hyper indiscret, il m'explique, en fait, il y a le carré juif, le carré musulman, je dis, monsieur, vous mettez où vous voulez, mais carré or, carré VIP. Enfin, on va pas tergiverser mille ans non plus, faut pas exagérer, quoi. Et il ajoute, en tout cas, vous avez bien fait de m'appeler aujourd'hui, parce qu'on vient de rentrer deux belles tombes. Je lui dis, oh. Et là, je réalise ce qu'il vient de me dire, du coup, je lui dis, excusez-moi, vous avez piqué ma curiosité, qu'est-ce que vous appelez deux belles tombes? Et il me dit, non, en fait, je vous dis ça parce qu'elles sont exposées plein sud. Je lui dis, oh. coup, je demande s'il y a un vis-à-vis. Enfin, on rentre dans une négo immobilière un petit peu chelou. Et il me dit, au fait, vous serez combien? À la cérémonie, il me dit, non, à l'intérieur. Et il m'explique, vraie info que je vous donne, pour les personnes seules, il préconise vraiment les caveaux trois places. Parce qu'il m'explique, voilà, si vous rencontrez quelqu'un, vous faites un enfant, au moins vous êtes enterrés ensemble. Parce que le problème, c'est que si vous êtes seul, on peut plus changer, il n'y a pas de dérogation. L'État n'accorde jamais d'exception, c'est une galère. Et vous êtes mort, vous ne pouvez plus signer. Donc vraiment, pensez à ça. Le but, c'est que vous soyez enterrés tous les trois. Je dis, alors monsieur, j'adore ce projet de vie, vraiment. Mais imaginons, je ne rencontre personne, je n'ai pas d'enfant, je suis seul dans un caveau trois places. J'ai raté ma vie, je rate ma mort.
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11: J'ai des origines asiatiques et quand j'étais petit, on m'appelait Petit Chinois. C'était mon surnom, on m'appelait Petit Chinois. Et ma mère, comme si ça ne suffisait pas, vous savez comment elle me coiffait? Crâne rasé, tresse à l'arrière. Et moi, je devais dealer avec cette coiffure dans la cour de récré à Marseille. Ah, j'ai dû apprendre à faire du kung-fu. Hein. Je peux vous dire qu'on m'a plus jamais appelé Petit Chinois. On m'appelait Petit Dragon. On m'appelait Chinois quand j'étais petit. En fait, j'ai dit ça à une pote à moi récemment. Elle m'a dit, c'est raciste. Tu vois, moi, ça m'a touché. J'ai voulu savoir si c'est raciste ou pas. Donc, je me suis dit, je vais demander à une personne concernée. Je vais demander à mon père. Mon père, pour vous la faire courte, c'est un Indonésien qui a dû fuir le pays à 19 ans pour raisons politiques. C'était un activiste là-bas. Et pour sa sécurité, il a dû changer de nom. Et sa mère, pour lui porter chance dans son immigration en Europe et plus tard en France, vous savez quel nom elle lui a donné? Mohamed. Je vais voir mon père, on est au restaurant à ce moment-là, et je lui dis, papa, je t'en ai jamais parlé, mais quand j'étais petit, on m'appelait Chinois. Je lui dis, est-ce que tu trouves que c'est raciste? Il me dit, Chinois, non, Chintok, peut-être. Il me dit, la Chine c'est grand, la Chine économiquement plus grand que les États-Unis. Chinois, peut-être compliment. Et en fait, c'est ça le délire, c'est que... En France, on a trop une image à l'ancienne des Chinois. Pour nous, tu sais, c'est des enfants, ils travaillent dans des usines. Alors que la Chine, ils ont tout eu avant nous. Ils nous mettent la fessée, la machine à imprimerie, la poudre à canon, le Covid, tout eu avant nous. Tout. Même le soleil, ils l'ont avant. Tu as vu, ils se lèvent là-bas, après ils nous le passent et nous, on... Tu sais ce qu'ils ont développé là? J'ai vu ça à Shanghai et dans 6 autres villes en Chine, des taxis volants. Qu'est-ce qui a révolutionné la dernière décennie en France? La trottinette. Et vous savez ce que c'est le pire? C'est que c'est eux qui nous les vendent. Ils nous les vendent pour nous retarder. J'ai vu ça encore récemment. Ils ont envoyé quoi à Shanghai, ce qu'ils ont fait? Ils ont soulevé un quartier entier et à l'aide de pilotis roulants, ils l'ont déplacé. C'est tout, la phrase est finie. Ils l'ont déplacé. Oh! Sur des poteaux, comment c'est possible, nous, en France? Sur Koh-Lanta, on n'arrive même pas à faire tenir une personne sur le poteau. C'est pas possible. Pas possible. Ils font tout mieux que nous. Ils sont 1,5 milliard, on est 65 millions. Même baiser, ils font mieux que nous, t'as compris ou pas? Et le pire, c'est qu'ils arrivent à avoir plus d'enfants avec moins de zizi. T'imagines? Mais c'est parce que, et ouais, parce qu'en fait, proportionnellement, je pense qu'ils peuvent faire plus d'allers-retours sur la même durée, tu vois. Forcément, un Sénégalais en une minute, il fait que 14. Un Chinois, il tourne à 47. Waouh. Donc voilà, en fait, ce que je veux dire par tout ça, c'est que si tu me dis que c'est raciste qu'on m'appelle Chinois, ça veut dire que c'est ton image des Chinois qui est mauvaise. Et ça, c'est raciste. Banger. Après, bien sûr, maintenant, voilà, qu'on me compare à un Chinois, ok, là, maintenant, la question est, que penseraient les Chinois de tout ça? Qu'on les compare, pas moi. Donc voilà, je vous le dis, s'il y a des Chinois dans la salle qui se vexent parce qu'on les compare à moi, allez vous faire foutre. Après... Je sais qu'il y a aucun Chinois dans la salle, hein, ni dans leur voiture, ils travaillent tous, voilà, tout simplement. C'est la vérité, c'est un stéréotype, mais qui est vrai? Les Asiatiques, de manière générale, travaillent plus que vous, c'est la vérité. Regardez, là, vous êtes en soirée, hein, on est d'accord, vous passez un bon moment. Eh ben moi, je travaille. Il y a... Il y a des phrases que tu entendras ici, tu les entendras jamais en Chine. Tu n'entendras jamais un Chinois dire « Alors moi, je pars pendant 6 mois faire les saisons au ski. Et ensuite, après 6 mois, je me mets au chômage. Comme ça, je pars en Thaïlande en backpacking pour niquer des putes. » Ça n'existe pas.
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12: Moi, je me suis mariée avec un franco-italo-arménien. Voilà, beaucoup d'origine pour au final ressembler à un arabe. Ouais, après, je suis très contente qu'il soit métissé, je suis très contente, parce que moi, je suis l'opposé. Je suis pas assez métissée. J'ai appris il y a pas longtemps, mes deux grands-parents avaient le même nom avant de se marier. Pas assez métissé, vous êtes d'accord? Bon, après, vous inquiétez pas, hein, ils ont un nom qui est assez commun. Hein, ils sont pas cousins, hein. Ils sont frères et sœurs. Ah ouais, c'est important le nom, hein, c'est important, il faut vérifier. D'ailleurs, moi, quand je me suis mariée, j'ai décidé de garder mon nom. Après j'ai conscience, hein, garder son nom, c'est une action féministe assez basique. Hein. Il suffit de rien faire, quoi. Moi, j'ai même pas fait exprès, je vous le dis. Dès moi, j'avais commencé les démarches pour changer de nom, je me suis arrêtée au milieu. Ce qui fait qu'aujourd'hui, mon passeport, il est à mon nom, ma carte d'identité est à son nom. Dans ma tête, je suis un agent secret. Genre, des fois, on m'appelle, on me dit « Madame Saada », je suis là. Ça dépend. Qui la demande, hein? Quand c'est l'URSSAF, c'est pas moi. Vous voyez, c'est très bien. Et on vient de se marier. Au bout de 15 ans de relation, on s'est mariés. On a fait l'inverse de cette émission « Marié au premier regard », vous savez. Nous, on a fait l'inverse. Hein. Lui, il a bien eu le temps de me regarder, ce bâtard. Ouais, mais après, je trouve ça cool d'attendre un peu avant de s'engager. Ça te permet de vivre des épreuves et de tester ton couple. Enfin, nous, on a vécu une épreuve assez difficile. Sa calvitie, c'est une épreuve, voilà. En fait, ce qui est dur, c'est que tu perds tes cheveux, mais tu perds pas tous tes cheveux. T'as des survivants sur les côtés, et c'est à toi de les tuer. C'est pas instinctif, on est d'accord? Dès quand tu perds un bras, personne te dit « Hé, égalise !» Mais ouais, 15 ans de relation, et on n'a pas d'enfants. Voilà, on n'a pas d'enfants, mais je commence à avoir des potes autour de moi qui ont des enfants. Il y en a certains qui font un truc insupportable. Ils me parlent de leur projet bébé avant la réalisation. Vous voyez ce que je veux dire? Ils sont là avec Maxime. On essaie d'avoir un enfant. Ça me dégoûte. Mais pourquoi ils font ça? Pourquoi? Moi, j'ai pas envie de savoir que mes potes, ils ken avec un objectif, quoi. Déjà, je trouve qu'il y a une petite ambiance. Alors nous, on ken utile. Puis, je sais pas, ça me met mal à l'aise. J'ai réalisé quand ils font ça, en termes de malaise, pour moi, c'est comme si Didier Deschamps, il m'avait prévenu personnellement qu'il allait changer ses dents. Est-ce que si Didier il avait fait avec le docteur Péfat, on essaie de changer mes dents. On est parti sur un système 4-4-2. 4 molaires en défense, 4 prémolaires en milieu de bouche et 2 incisives en attaque.
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14: Je suis content d'avoir des enfants parce que ça me permet de rester un petit peu dans le coup au niveau du langage français, quoi. Ça, c'est cool. Parce qu'il y a des trucs, si t'as pas d'enfants, t'es perdu, quoi. Par exemple, je sais que le mot Doro, ça n'a rien à voir avec le club Dorothée. Voilà. Si tu tapes Doro sur Internet, tu vas pas tomber sur Dragon Ball Z, quoi. Tu peux peut-être tomber sur Dragon Ball X, mais tu peux pas tomber sur Dragon Ball Z. C'est pas Hélène et les garçons, c'est plutôt les garçons dans Hélène, quoi. Vraiment, c'est... En fait, notre langue, elle est particulière aussi. C'est une langue de contexte. C'est vrai, il y a que dans notre langue française que c'est comme ça. Par exemple, c'est OK de dire au ski, j'aime pas les noirs. Je viens d'en descendre une, quoi. Mais que au ski. Alors, essaye de le faire à Gare du Nord, je te promets, c'est pas le bon contexte. Hein. C'est OK de dire au ski, ouais, je viens d'avoir mon étoile. En 39-45, pas ouf, pas ouf. Voilà. Tu peux dire, ouais, je viens de me faire un petit Thaïlandais à midi, si tu parles de nouilles. Voilà, sinon, ça va pas du tout là. Mais la langue française, elle est particulière, quoi. Et elle évolue tout le temps. Et je trouve que les jeunes, on parle de moins en moins bien. Mais c'est pas de notre faute, en vrai. C'est à cause de l'évolution de notre langue française. Et de la fontaine de misérables gros mots qui entrent dans le dictionnaire. Des mots qui restent ou des mots passants. Oh. des mots réactionnaires, des mots, est-ce qu'on peut vraiment appeler ça des mots? Ils sont en train de démolir notre langue française. Alors ça peut peut-être en amuser certains, mais moi ça me donne envie de descendre dans la rue pour me révolter. Et Rousseau pété pour défendre l'étranger qui a mis du temps à apprendre le français. Mais Sartre, tout le monde s'en fout. Mais moi, ça me met en colette. Excusez-moi, c'est la partie engagée de mon sketch, je me calme. J'inspire, Shakespeare. Ouais, bah, fallait bien un auteur anglais puisqu'on parle tous français aujourd'hui. Vous savez, le problème, il vient de notre éducation. Parce que de l'école, on ressort mal armé. Il n'y a plus aucun élève qu'octographie correctement aujourd'hui. Et c'est là où le bas blesse, Pascal Cole. Blesse Pascal, je sens perdu. Parce qu'à l'école, on nous dit de retenir par cœur des poésies et des textes. Mais les professeurs oublient de nous dire qu'il faut aussi les retenir avec passion. Or, le cœur sans la passion, ce n'est rien. Et vice et Versailles. Alors, vous demandez probablement pourquoi j'ai mis Versailles dans ce texte. Bah, tout simplement parce que je trouve que Versailles est un château brillant. Ouais, j'ai du mal à trouver celui-là. Vous savez, aujourd'hui, on a beaucoup plus d'andouilles que d'anouilles, et ces jeunes qui n'écoutent que du rap moche feraient bien de lire aussi un petit peu de Rabelais. Mais si seulement on n'était pas parqués dans des cités, mais qu'on côtoyait un peu plus de Prévert. Parce qu'on n'a plus de grands auteurs. Enfin, on n'a plus de grands poètes. Ils ont tous disparu, certains disent dans un cercle. D'autres au pôle Nord, au pôle Sud. Eh bien, selon moi, ils sont dans un pôle inerte, attendant le digne héritier qui serait capable de faire des vers d'une matière douce et légère, des vers à soie, des vers laine, des vers à pied. Mais plus rien de joli, non? Plus Rimbaud. Alors, si vous avez un minimum d'amour pour la racine de notre langue française, suivez ces lignes de pensée. Garde le cap vers le pôle. Va, l'héritier, Paul Valéry. L'héritier de la langue française, c'est toi. C'est nous. Élu a raison pour défendre cette langue que nos ancêtres ont jadis défendue, parfois le payant de leur corps, n'ayant qu'une plume pour nous transmettre ce savoir. Alors, en leur mémoire, messieurs, dames, restons groupés, car ensemble, nous pouvons déplacer des montagnes et remonter lentement cette langue vers les lumières, dans la joie et la guiterie. Merci pour eux. Ah. En fait, c'est un petit texte pour mesurer le QI. Si tu as moins de 10 auteurs, tu es totalement teubé. Voilà. Si tu as plus de 20 auteurs, c'est correct. Voilà, intelligence correcte, t'es allé à l'école. Si tu as 37 auteurs, tu es autiste. Voilà.
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16: C'est pas facile les entretiens d'embauche. Fait que même moi parfois je galère. Et une fois je sais pas ce qu'il m'a appris. C'est je suis en entretien avec un homme, tu sais, et je vois que sur son CV c'est écrit anglais confirmé. Et d'un seul coup je me chauffe, tu vois. Et là je lui balance un What's your name? Sauf que le candidat lui, bah il a fini entretien en anglais, j'ai rien compris, m'a niqué, j'ai dû l'embaucher. Voilà, je. Du coup, je me suis dit, Steph, fais gaffe, hein, quand tu te chauffes, faut que tu maîtrises. CV suivant, allemand courant. Je me suis dit, n'y va pas. Je fais l'entretien, et à un moment, je lui dis, alors, comme ça, vous parlez allemand couramment? Il m'a dit, oui, mais juste à l'écrit. Je lui ai dit, vous inquiétez pas, moi, je suis lesbienne. Il m'a dit, je vois pas le rapport. J'ai dit, bah, moi non plus. Là, il me regarde, il dit, attendez, vous cherchez un gay? Je lui dis, pourquoi vous êtes gay? Il me dit, bah, c'est important pour le poste, l'entretien, part en live, les amis, je vous jure que c'est vrai. Mon chef, il était fou. Mon chef, il vient me voir et me dit, Stéphanie, fais attention à tes entretiens, j'ai des retours chelous. Et mon chef, il est trop bien. Franchement, il est trop cool, mon chef. Tu sais, il veut instaurer beaucoup de bienveillance. Par exemple, il veut pas de harcèlement dans l'entreprise. Et pour ça, il a mis des petites affichettes partout dans l'entreprise. Ouais. Il a écrit non au port. Ouais. Sauf que t'as Malik qui est venu écrire en dessous à la cantine. Je l'adore, Malik. Mon chef, il est à fond. Par exemple, il fait un truc, c'est qu'il recrute beaucoup de personnes en situation de handicap. Vraiment beaucoup, vraiment beaucoup. Alors, c'est bien, c'est très cool. Le seul problème que j'ai, c'est qu'il les met pas au bon poste. Oui. Récemment, il a embauché quelqu'un en fauteuil roulant. Ben, il l'a mis agent de sécurité. J'ai dit, chef, comment tu veux qu'il attrape les voleurs? Il m'a dit, t'inquiète pas, on a débridé son fauteuil, il monte à 60 km/h. Il a mis un nain au rayon jardin. Ben, il y a une dizaine de clients qui ont voulu l'acheter. Mais parfois, il me challenge, il va loin. C'est la fois je reçois une fille, elle est trop bien. Je lui dis, chef, elle est trop bien, il faut la prendre. Il me dit, elle a un handicap. Je dis, bah non. Il me dit, on peut pas la prendre, Stéphanie. Cherche encore, faut qu'on travaille l'inclusion. J'étais dégoûtée. Je repars sur le parking, je monte dans ma voiture. Et là, je la vois. Dans ma tête, je me suis dit, banco, j'accélère, je peux l'embaucher. Et en plus, on répond à la demande de Macron, elle trouve du travail en traversant la rue. Mon chef, il vient voir, il me dit, Stéphanie, faut que tu accélères sur le recrutement des personnes en situation de handicap. J'ai dit, chef, j'ai quand même passé la deuxième pour recruter la dernière. Et là, il était trop content, parce que j'ai recruté un mec incroyable, faut que je vous en parle. Il s'appelle Alex, et Alex, il a atteint du syndrome de Gilles de la Tourette. Vous connaissez ou pas? voyez, dès qu'il est un petit peu stressé, il peut pas s'empêcher, il me dit des insultes. C'est Léla, il me fait pute, pute, pute. Et même quand je lui demande un truc très simple, c'est je lui demande un stylo, il me fait pète, pète, pète. Sauf que moi, j'adore, tu vois. Il m'accompagne partout. C'est mon alibi pour insulter des collègues que j'aime pas. On se fait un petit code quand je cligne des yeux, il fait pète, pète, pète. Sauf qu'il y a pas longtemps, ça part en live. On est dans le couloir, tranquille, on croise le big boss. Lui, il croit que je cligne des yeux. Il est là, il fait pète, pète, pète. T'as dit, chef, fais pas attention, c'est sa maladie, tu sais. Je repars, je fais Alex, qu'est-ce qui s'est passé? J'ai pas cligné des yeux. Il m'a dit, toi non, mais lui, oui, voilà.
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18: Je suis inscrit dans une salle de sport. Ouais, je fais partie de ces gens qui. qui se sont fait avoir, clairement. Hein. Ah, franchement, avec le recul, je crois que j'aurais préféré intégrer une secte. Hein. Ah, bah, j'aurais perdu mon fric pareil, mais ça m'aurait moins fatigué. T'arrives à ta première séance, on te présente le coach. Le mec, c'est Captain America. Tu veux son corps. Dans tous les sens du terme. Dans tous les sens, tout court. Non, c'est indécent, il est tellement moulé dans ses fringues, on dirait qu'il les a peintes sur lui. Il a 32 abdos. Des épaules tellement massives, je pense que c'est considéré comme habitable, hein. Loi Carrez, ça passe crème, vraiment. Le tout illuminé par un sourire. Ouais, alors je dis illuminé parce qu'on était quand même plus proche du néon que des dents. Bref, le mec qui te met tout de suite bien à l'aise.
19: Hey, salut Alex, tu as bien la forme.
18: Quand il te serre la main, la veine sur son biceps, elle écrit « Bonjour Alex ».
19: Alors dis-moi, on va passer un petit moment tous les deux. Je suis ravi. Qu'est-ce que tu veux te faire en premier?
18: J'ai une idée. Mais je sais pas si c'est dans l'abonnement. Les machines, évidemment, les machines. C'est ce que j'allais dire. On pense pareil ou quoi? Ouais, enfin, les machines, moi, je suis là pour voir d'abord, hein, pour avoir une bonne hygiène de vie.
19: C'est ok, ok, laisse-moi deviner. Tu vas être sexy sur la plage?
18: Pas du tout.
19: Avec un tout petit maillot de bain,
18: comment vous savez?
19: Alex, Alex, Alex. Ici, pas de jugement. Non, ici, tout est possible.
18: Pendant une heure, il te fait rêver, il t'encourage, il t'accompagne. Je suis sûr, il soulève les poids un petit peu avec toi. Si bien qu'à la fin, bah, tu fais quoi? Tu t'abonnes. Et alors, bizarrement, une fois que t'as payé, il y a comme un brusque retour à la réalité. Et la réalité dans une salle de sport, elle n'a aucun sens. Dans une salle de sport, il y a des machines pour faire travailler des muscles. Mais que tu n'as pas, toi. L'intérieur des cuisses. Quel est le but? C'est quoi? C'est pour casser des noisettes, c'est quoi? L'intérieur des pecs. Tu t'en fous, t'as pas besoin de ce creux dans ta vie tous les jours, ça sert à rien. C'est... Ah oui, non, alors attends, oui, non, non, c'est pas con. C'est pas con, si un jour tu veux boire du lait de façon un peu sexy, tu sais. Comme ça, ça coule tout droit. Tu bois du lait, tu casses des noisettes, tu chiens Kinder, t'es content, je sais pas. Ouais. Rien n'est logique. D'un côté, sur les murs, il y a des posters avec des hommes et des femmes hyper bien foutus pour te motiver, tiens. Et juste à côté, il y a des grands miroirs pour te rappeler que tu n'es qu'une merde. Mais le comble de l'humiliation, vraiment, ça reste les cours collectifs. Non mais là, c'est fini. Assure-toi d'avoir laissé ton amour propre au vestiaire. Hein. Parce que tu n'en as plus besoin. Allez, on donne tout, on lâche rien. Qu'est-ce que c'est Rabbi Jacob, le truc. Qu'est-ce que c'est? Non, excusez-moi. On donne tout ou on lâche rien? C'est un petit peu antithétique, quand même. Antithétique, mot de plus de trois syllabes, je l'ai perdu, c'est terminé. Calme-toi, compte tes abdos, tout va bien, tout va bien. Et step touch, pied flex, ça ne veut rien dire. Et pourtant, t'es là, tu step touch et tu pied flex. Tu n'as plus d'âme. Plus aucune personnalité. Il bouge la cuisse, tu bouges la cuisse, c'est pas pourquoi. Il bouge le bassin, tout le monde bouge le bassin. Oh, j'ai déjà un short en lycra, donc niveau dignité, c'est terminé. Tu te vois dans le miroir, t'es dégueulasse. Tu sues, t'es vulgaire à souhait. La Jennifer Lopez du pauvre.
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22: Moi, je viens d'avoir mon deuxième enfant. Tu... Non, non, n'applaudis pas. Tu sais pas ce que je veux dire. Ah oui, parce que ça veut dire que quand je suis là, c'est pas moi qui les garde. Parce que la petite de 4 ans, là, elle a ça un âge, 4 ans, c'est, je pense qu'il faut laisser l'enfant au bord de l'autoroute. À 4 ans, vraiment, c'est... insupportable. 4 ans, elle est en train de me rendre fou. Je vous dis un truc, on est dans un espace de liberté d'expression. Ça reste entre vous et moi. Hein. Mais la petite de 4 ans, dans pas longtemps, je pense, va se manger une balayette, quoi. Vraiment, je... Elle marche chez moi, on dirait que c'est elle qui paye le loyer. Regarde mal les gens comme ça. Parfois, elle me défie du regard comme ça. Je lui dis, qu'est-ce qui se passe? Elle me dit, parle pas avec moi, gros. Parle pas avec moi. C'est... Sa mère qui lui apprend ça, elle écoute trop de rap et tout. Parfois, j'essaye d'avoir de l'autorité. Je lui fais les gros yeux comme mon père à l'époque. Mon père, il faisait ça. Il me regardait, il me disait, viens ici, je venais. La dernière fois, j'ai voulu faire ça. Je l'ai regardé, j'ai dit, viens ici. Elle m'a dit, pitoyable, papa. Et ça, c'est ma belle-mère qui lui apprend cette connasse. Vraiment, c'est... Non, je peux plus voir les belles-mères, c'est un truc, c'est... Mais bon, j'essaye d'être un papa cool et tout, tu vois. J'ai, par exemple, je n'ai jamais mis de fessée. Moi, je suis dans l'éducation positive, pour ceux qui ne voient pas ce que c'est. C'est quand la communication, elle est rompue avec l'enfant. Ils préconisent pour créer du lien et pour optimiser la pédagogie et son intelligence de se mettre à la hauteur de l'enfant, comme ça. Tu dois le regarder dans les yeux et lui dire, écoute, chérie, maintenant, il faut obéir, sinon papa, il va se foutre en l'air, ok? Montessori, ils appellent ça les bâtards. Montessori. Alors, je ferai beaucoup de blagues ce soir, mais Montessori, c'est très bien. C'est très bien, mais il manque une toute petite chose à Montessori. Une bonne tarte dans la gueule, en vrai. Bien évidemment, je ne banalise pas la violence faite aux enfants. Je frapperai jamais mes enfants. En public, en tout cas. Je déconne, bien évidemment, je déconne. Mais là, récemment, la petite, elle voulait pas manger son assiette le soir. Elle a tout jeté par terre, elle a tout cassé. Elle, je ne veux pas ça, je veux une pizza. Un petit Godzilla, comme ça. Et moi, je me tourne vers ma femme, parce que c'est ma femme qui me l'impose. Vous l'avez bien compris. Moi, j'ai grandi dans une famille de 10 enfants, hors taxe. C'était vraiment... Oui, parce qu'il y en a toujours qui courent chez toi, c'est pas à qui ils appartiennent. C'était un peu la jungle, quoi, la loi du plus fort. Et dans les familles nombreuses, les gens le savent. Hein, la loi du plus fort, généralement, pour savoir qui est le plus fort, c'est celui qui a la télécommande. Moi, je suis arrivé en deuxième position. J'avais un grand frère. Quand il l'avait, c'était Excalibur. Il avait le droit de vie ou de mort, surtout. Vraiment, elle est... Va me chercher des Chocapic, du coca, et t'étais obligé de répondre. Sinon, tu finissais au goulag, dans les toilettes. Et moi, j'étais là, dans les toilettes, avec mes frères et sœurs. T'es là pour quoi, toi? J'ai pas voulu lui apporter des danettes choco. Et toi, t'es là pour quoi, toi? Mmh, bah, je suis en train de chier, frère. Voilà. Et moi, j'ai grandi dans cette éducation-là et je dois essayer de Montessori avec ma fille, quoi. Et je regarde ma femme et je lui dis, mais qu'est-ce qu'il préconise dans Montessori, dans ces moments-là? Elle me regarde et me dit, laisse-la s'exprimer. Elle manifeste son mécontentement face à cette société patriarcale qui l'oppresse. J'étais là, wow, je crois que c'est toi que je vais balayer, en fait. On n'applaudit pas ça, elle applaudit la violence, elle. Tu sais, je prends sur moi, mais à un moment donné, la petite, elle manque trop de respect. Et à un moment donné, je sais plus si c'est ma fille ou un mec bourré à 4h du matin qui m'a bousculé, quoi. Je suis là, je commence à trembler, je la menace, je suis là, reste tranquille. Ma femme, ça l'a énervé, elle a dit, tu sais très bien que j'aime pas quand tu agis comme ça. Tu prends tes affaires, tu sors, tu vas te calmer. C'est moi qui suis puni. Je sors, je marche dans la rue énervé, le téléphone au point comme ça, je suis là, oh, on me prend une... Et au bout d'un moment, ma femme, elle appelle, et là, je suis là, ah ouais, tiens, bah tiens, tu tombes bien, toi. Allô? Il faut que je rentre chez moi après, c'est pour ça. Oui, quoi? Mais bien évidemment que je suis quelqu'un de déconstruit, tu rigoles ou quoi? Bien sûr que je suis woke, je vote à gauche, bordel. Ben pardonne-moi auprès de notre fille, pardon, bisous, voilà, à tout à l'heure. Je raccroche, hypocrite. Parce que dans ma tête, je sais que la petite, si je la croise toute seule dans le couloir, c'est sûr, je lui mets un pénalty, quoi. Ça, c'est dans mon imagination, quoi. Et dans mon plus grand bonheur, il y a le deuxième qui vient d'arriver il n'y a pas longtemps. Il est là. Il est tout le temps là, lui, hein. Il ne veut pas rentrer chez lui à un moment donné. Ah, c'est dur d'aimer une deuxième fois, hein. Si vous êtes arrivé en deuxième position, vous n'étiez pas le projet, sachez-le, hein. Ah, c'est dur. Mais il n'y a pas longtemps, on a recréé du lien, ça y est, on se tutoie et tout maintenant. Si je lui dis, si tu veux, tu m'appelles papa, hein, je m'en fous, hein, vraiment. Parce que j'ai circoncis mon fils, c'est ça qui nous a rapprochés, alors. C'est pas un truc culturel, ou, tu vois, parce qu'il y a des gens qui disent... Il s'appelle Richard, c'est ça? Mais il n'a pas une tête d'arabe, lui? Alors qu'est-ce qu'il est exactement? Il est juif, il est musulman? Je suis ni juif, ni musulman, ok? Je suis tranquille pendant cette période. C'est pas le moment. Non, mais j'ai vu une vidéo en trop sur Instagram. Un jour, apparemment, c'est hygiénique. Un mois après, le petit était sur le billard. Squeak! 2-3 jours après, je me suis dit, t'as pas fait une connerie, là? Après, je me suis dit, en vrai, c'est pas ta teub. Tu t'en fous, hein? Et je savais pas à quoi m'attendre. Moi, j'ai appelé la clinique et tout, parce que j'avais demandé le numéro à un de mes potes qui est juif. Je lui ai dit, t'as pas un médecin qui peut me faire ça bien? Il m'a donné le numéro d'un mec, je les appelle, il me dit, vous prenez des compresses, des trucs, il y a plein de trucs à prendre. Et à la fin, il m'a posé une question, j'étais perdu. Il m'a dit, est-ce que vous voudrez garder le prépuce? Il m'a dit, qu'est-ce que je vais foutre avec un prépuce? J'en veux pas de cet anneau, je suis pas sauron, moi. Je veux dire, j'habite même pas à côté d'un volcan. Je veux dire, qu'est-ce que je veux foutre avec ça? Et j'ai raccroché, j'ai dit, je vous rappelle, j'ai appelé mon pote, j'ai dit, qu'est-ce que vous foutez avec le prépuce? Il m'a dit, frérot, si tu veux faire comme nous, tu vas dans un parc, dans un jardin, tu creuses un trou, tu mets le prépuce dedans, tu rebouches le trou, il me dit. Ça apporte bonheur, il me dit. Tu me prends pour un con, toi, quoi? Après, je l'arrose et il y a un juif qui pousse.
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21: Je viens d'une petite ville de banlieue qui n'a pas très bonne réputation. Des gens de Neuilly-sur-Seine ce soir? Ah, je suis pas le seul à avoir grandi dans un EHPAD, ça me fait plaisir. Bon, en tout cas, bah, Neuilly, bon, pour ceux qui voient pas, c'est une ville très huppée. Voilà, c'est une ville aussi où il se passe rien, on s'emmerde. Je pense que c'est la seule ville de France où la police pourrait faire du télétravail. Oui, c'est. Bon, pas à 100%, il y a quand même quelques arnaques aux viagers. La plus connue, l'affaire Bettencourt, hein. Ouais. Notre 11 septembre. Voilà, après, attention, moi j'ai beaucoup de respect pour François-Marie Bagné. Beaucoup de respect pour lui. Il a pris 900 millions d'euros à Liliane Bettencourt sans contrepartie sexuelle. Mais chez les brouteurs sénégalais, c'est un demi-dieu, le gars. D'ailleurs, l'autre jour, j'ai vu un reportage sur les brouteurs. On suivait une vieille dame de 90 ans partie rejoindre son amoureux en Côte d'Ivoire. Tu vois la vieille dame, tu te dis brouteur, métier passion. Entre elle et lui, tu sais plus qui est la victime. Tu te dis, si lui, il arrive en France grâce à ça, la carte de séjour est méritée. Il y a des nuits d'amour qui demandent plus d'efforts que de traverser la Méditerranée à la nage, je vous dis tout de suite. Voilà. Alors moi, je suis une caricature parce que non seulement j'ai grandi à Neuilly, mais en plus dans une famille nombreuse. Mes parents ont fait 7 enfants. Pourtant, c'était mal parti parce qu'ils s'appellent Jean-Pierre et Marie-Ange. Ça pue pas le sexe. Non. Ça sent pas le lubrifiant goût caramel. Tu vois, voilà. Sauf si t'ajoutes .com au bout. Voilà. Jean-Pierre et Marie-Ange.com. Un Jackie et Michel qui respectent Vatican II. En plus, on est tous nés entre janvier et février. Donc mes parents faisaient toujours ça en avril. À la sortie du carême. C'est pour ça qu'ils ont jamais eu de mal à faire d'enfants, tu vois. 40 jours d'abstinence, à la sortie, tu conçois pas. Tu fertilises, vraiment. Marie-Ange, les pommiers sont en fleurs. Ce soir, je te baise. J'ai vraiment hâte que mes parents me voient sur scène. Vraiment, c'est... Alors... Moi, donc, concrètement, donc, je viens de Neuilly, famille nombreuse, mais en plus, j'ai été éduqué dans une éducation catho-tradie. L'éducation catho-tradie, bon, c'est vrai que, on parle pas d'intimité, c'est une éducation très pudique. Tu fais du sexe un sujet tabou. Alors, le problème, quand tu fais du sexe un sujet tabou, c'est que tu construis un château de cartes qui peut s'écrouler en deux minutes. Tu prends ma cousine, par exemple, Marie-Caroline. Ah, très pieuse. La première arrivée à la messe. Et puis, à 20 ans, elle est partie au JMJ. Vous voyez? Voilà. Les Journées Mondiales de la Jeunesse. Ah, c'est un regroupement de jeunes cathos, mais loin des parents. Ouais. Ouais. C'est-à-dire que la journée, tu pries, et le soir, tu suces des cierges dans une tente quechua. Ouais, c'est ça. T'arrives au JMJ, t'es la Vierge Marie, tu repars, t'es juste Marie. Deux choses indispensables au JMJ, c'est une Bible et une pilule le lendemain. Ouais, c'était à Sao Paulo, elle a rencontré un Brésilien très croyant et très gaulé. Le mec avait un bâton de pèlerin. Elle m'a dit, avec ça, il sépare pas la mère en deux, il sépare ta mère en deux, vraiment. Alors c'est vrai que cette éducation catho-tradie, elle est pas fun du tout, par contre elle est très simple. Par exemple, tu prends mon père, Jean-Pierre, donc un homme né en 1949, éduqué par les jésuites. Lui, pour le faire bugger, c'est très facile. Tu vas dans son bureau, tu lui dis « je t'aime ». Là, il fait un AVC tout de suite, le gars. Vraiment, c'est... Alors, cette éducation, elle est dépassée, hein, bien sûr. Maintenant, on est bienveillant avec ses enfants. Comme moi, je suis avec mon fils. Moi, je suis très bienveillant avec mon fils. Je suis là, Gaspard, viens voir papa. Papa, c'est que tu es en pleine tempête émotionnelle. Mais il faut remonter dans la voiture, s'il te plaît. Ça fait 8 heures qu'on est sur l'aire d'autoroute. Moi, mon père, il aurait été là...
23: Guillaume!
21: C'est tout. Il n'y a rien après. Il a quitté l'aire d'autoroute. Hein. Ah, tant pis pour toi. Hein. Tu seras un enfant sauvage en banlieue de Limoges. Puis c'est tout. C'est vrai qu'une famille nombreuse, bon, c'est un antidote à l'égoïsme, tu partages tout, c'est une grande friperie, mais que du jacadi. Et tout est compliqué dans une famille nombreuse, genre le choix des prénoms, c'est très compliqué. Je pense qu'à partir de 5 enfants, tu n'en as plus rien à foutre. Moi, je suis le 5e, je m'appelle Guillaume, celle d'après s'appelle Patience. C'est véridique, hein, non mais ça n'a aucun sens, on est d'accord. Patience, c'est la 6e. Patience, ils n'ont pas attendu mes parents, ils n'ont pas fait peur de Patience, tu vois. C'est, pour moi, Patience, c'est comme Victoire. C'est un prénom symbolique que tu donnes à ta fille unique. Après 50 PMA, 400 FIV, le séjour à Barcelone, insémination, croquettes au jambon. Vous voyez ce que je veux dire, c'est... Non mais si un jour j'ai 5 enfants, je connais déjà le prénom du 6e.

0: plusieurs années, le soir, la douche en couple, elle se négocie. C'est, non, ceux qui sont en couple depuis longtemps le savent. Tu sais, tu es là, tu regardes ton ou ta partenaire, tu dis « B, je me suis pas lavé. » Moi non plus. Tu comptais baiser ? Pas tant que ça, pas tant que ça. Au pire, si on se chauffe, je vais au lavabo, je me mets un coup de lingette. Ça te va ? Carrément, carrément, c'est ça qui se passe. Non, je suis très heureux d'être en couple, vraiment. Moi, j'ai une personne formidable avec moi. Moi, je vais vous décrire un peu ma chérie. Ma chérie, c'est une personne, elle est... C'est une meuf dans la propale. Elle est dans la propale, elle est là. On va marcher, on va nager, elle me fait chier. Elle me... Elle s'arrête jamais. Je te jure, toujours. Tu sais, week-end dernier, vendredi soir, peinard à la maison. Elle me dit, B, demain, viens, on va à Toulouse. Hein ? J'ai quoi ? J'ai dit, mais attends, mais Toulouse, pourquoi on profiterait pas du week-end pour se reposer ? Pourquoi on va faire 300 bornes de bagnole ? Elle me dit, tu râles tout le temps, mais tu vois, c'est génial, on va aller voir Toulouse, la ville rose. Moi, j'ai fait 4h30 de bagnole. Marseille-Toulouse, c'est une ville de daltonien. C'est de la brique, c'est orange. Il n'y a rien de rose à Toulouse. On s'est fait baiser. 4h30 de bagnole, les amis. On arrive à Toulouse, on arrive dans le Airbnb. Je pose mes valises, j'ai pas le temps d'aller pisser. Elle me dit, je nous ai réservé une activité. Ça m'aurait étonné, ça, tiens. Elle me dit, je nous ai réservé un massage en duo. Tu vois, alors je sais pas comment vous êtes vous ici ce soir avec le mot massage. C'est peut-être que moi. Mais moi, à chaque fois que j'entends le mot massage, dans ma tête, il y a le moi de 14 ans qui fait... Et je dis, go, on y va. Et elle me dit, ok, mais on va y aller à pied parce que ça va te faire du bien de marcher un petit peu. Et on y va, on va au salon de massage à pied. Et sur le chemin, elle me dit, c'est un massage thaï. Toi, tu connais le massage thaï. Massage taille, je me suis fait démonter pendant une heure, les amis. À peine je me suis allongé, la meuf, elle est montée à genoux sur mon dos. J'ai regardé, c'était plus un massage, c'était un combat de MMA. Elle m'a démonté, elle m'a démonté. Super. Tout ce que je vous dis est vrai, j'ai pris des patates dans le bras, j'ai pris un œuf sur la tête. Au milieu de l'activité, j'avais le bras dans le dos, ça a craqué. J'étais en garde à vue. Une heure comme ça, j'étais trempé, j'étais en train de me rhabiller, à la fin j'étais essoufflé et tout, j'en pouvais plus. Et ma meuf, elle me dit quoi ? Elle me dit, alors, t'es détendu ? Les amis, à 35 ans, je me pose plein de questions. Il y a une question en revanche, je me suis jamais posé cette question-là, c'est sur le sexe fort. Le sexe fort, je sais que c'est vous, mesdames, vraiment, il n'y a aucun sujet là-dessus. Et je vous dis ça vraiment premier degré parce que moi, je viens d'une famille, par exemple, où mon père a peur de ma mère. Mon père a tellement peur de ma mère qu'il l'appelle monsieur. Je te promets, moi je viens d'une famille où ma mère elle a toujours tout géré. Aujourd'hui ma mère elle gère l'argent de poche de mon père, ça te va ou pas? Je te promets que c'est vrai. Elle fait des enveloppes à la semaine et lui vient les chercher. Merci beaucoup monsieur. Dans mon couple entre ma meuf et moi, je sais que c'est elle le sexe fort. Vraiment, il n'y a aucun sujet parce que moi, tu vois, j'ai 35 ans et j'ai envie d'avoir des enfants. Et il y a un peu plus d'un mois, elle vient me voir, elle me dit, B, j'arrête la pilule. Voilà, me jugez pas, je sais pas si sur le coup de l'émotion, je me suis foutu à poil direct. J'étais chaud, j'avais pris une douche, j'étais chaud. Et elle me dit, calme-toi, je me suis fait poser un stérilet. Cache. Et elle me dit, un stérilet au cuivre. Et moi, j'ai eu la même réaction que certains mecs là qui me regardent avec des yeux de hibou. J'ai dit, on est d'accord, les gars, qu'à la base, le cuivre, c'est les tuyaux. À la limite, les casseroles dans Top Chef, à la limite. C'est-à-dire que ma meuf, elle a une mini casserole dans la... C'est... Et je regarde sur internet pourquoi c'est en cuivre. Et en fait, c'est parce que c'est la matière, le cuivre, qui rend inactif les spermatozoïdes. Depuis que j'ai cette info, je m'approche plus d'une cuisine. C'est physiologique, j'ai peur. Merci. Ouais, non, tout ça, c'est ma meuf depuis qu'elle a du cuivre sur elle. Les gitans la regardent bizarre. Voilà, je...
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2: Bon, déjà, je vais vous rassurer tout de suite, je ne suis pas Caris. Voilà. Moi, j'ai le bac, quoi, donc voilà. Pour ceux qui ne connaissent pas Caris, je vous explique vite fait ce que c'est, d'accord? C'est un rappeur français, il est noir, chauve, barbu, trapu, il y a un truc. Et son style musical, c'est Jacques Brel s'il avait la tourette, voilà. C'est « Ne me quitte pas, pute !» En plus, c'est un mec qui aime la bagarre. Il dit souvent à ses ennemis, je vais te casser le dos, je vais boire ton sang. Et moi, je vous fais le lait d'avoine, donc on n'est pas les mêmes gars, quoi. En plus, j'ai une tête de gentil, si je me battais, mon nom de combat serait « Peluche de combat ». Ça fait peur à personne, d'accord? Mais je vous promets, dès qu'il sort un son, quelqu'un me fait la blague dans la rue en mode « Hey, Caris, chouin !» Des fois, c'est drôle, des fois, c'est relou. Hein. La dernière fois, je marchais tranquillement avec ma fille, une femme nous arrête. « Caris, chouin !» Pute, calme-toi, il y a ma fille. On est à l'école, t'es sa maîtresse. Je te paye pas pour ça, quoi, je veux dire. Donc moi, je suis pas Caris, je m'appelle Maoulé, et d'où je viens, ça veut dire...

0: Dieu existe. Donc il y en avait deux, trois qui se posaient la question. La réponse est là, quoi. Je veux dire.
1: Merci.
0: Les gens sont perdus pendant des siècles pour ça. Si Dieu existait, mon père, il a réglé le débat en un coup de rein. Merci, papa. Bien, ouais, je le daron, tu vois. Mais en vrai, j'ai plusieurs prénoms et j'utilise le prénom qui m'arrange selon la situation. Voilà. Je m'appelle Fabrice Alain Maoulé. À Pôle emploi, c'est Fabrice.
1: Voilà, je...
0: Sur scène, c'est Maoulé. Et à Alain, c'est pour les grosses partouzes. Donc, du coup, si à la fin du show, quelqu'un veut m'appeler Alain, j'ai 10 minutes. Voilà, c'est mon... C'est mon jingle, quoi. Je suis venu en France à mes 20 ans, je suis venu légalement, ok? C'est pas la peine d'appeler ton oncle à la préfecture ou quoi. J'ai mes papiers, Dieu merci. Parce que j'ai pas le physique pour sauver un enfant accroché à un balcon, voilà. Je sais pas si vous rappelez cette histoire ou pas.
2: Ouais.
0: Mamoudou Gassama, sans papier, il voit un enfant accroché, il le sauve, il a ses papiers. De mon temps, fallait remplir un formulaire, c'est tout, d'accord? Et après, quand j'ai vu le truc se passer, j'ai dit, bah, heureusement que l'enfant qu'il a sauvé était français. Parce que si l'enfant était sans papier, hein? Sans papier, qui sont sans papier? Bon. Ça annule l'effort, quoi, c'est pas rentable, c'est pas.
1: Ah non.
0: Mais sans l'action, on a un peu redoré l'image qu'on avait des sans papiers. Donc, plus c'est ça la solution, faudrait remplacer tous les sapeurs-pompiers par des sans papiers. Je vois tout le monde n'est pas chaud, je vois que. Mais c'est vrai, ça marcherait pas. Il y aurait des gens qui seraient trop racistes pour appeler des sapeurs-pompiers sans papier. En mode, venez vite, il y a le feu chez moi. Ne bougez pas, on envoie Mohamed et Idriss. Mohamed? Non, le feu, ça va. Franchement, le feu, ça va. Le feu, ça réchauffe. En plus, il faut qu'on apprenne à s'aimer parce que j'ai appris récemment que l'amour et l'addiction étaient liés. En gros, si t'as pas assez d'amour autour de toi, ça crée un vide en toi et tu le combles avec de l'alcool ou en likant des gros culs sur Instagram. Chacun fait ce qu'il peut. Mais ça veut dire que pour être un humain en bonne santé, on a tous besoin d'une dose d'amour correcte. Moi, quand j'étais petit, mes parents me disaient pas je t'aime, ils le montraient par des actions, du genre ils me nourrissaient. Ils me disaient bonjour, bonsoir. Je pense qu'ils m'aimaient bien, je pense qu'ils m'aimaient bien. Depuis que j'ai vu que l'amour et l'addiction sont liés, une fois par mois, je vais à Stalingrad. Je sais pas si vous connaissez. C'est un endroit où il y a plus de seringues que d'habitants. Voilà, c'est ça. Je vais là-bas, je vais voir un mec en train de se piquer, et je lui dis je t'aime. Toi aussi je t'aime, toi aussi je t'aime, toi aussi je t'aime. Et je cours quand même, je cours, d'accord? Oui, ça reste à Stalingrad, les gars. L'amour c'est bien, la vie c'est mieux, j'ai calculé. Je préfère, hein. Et j'ai un fils de 4 ans et mon fils, je lui dis tout le temps je t'aime. Sans raison, je le vois, je lui dis je t'aime. Je dis mais pourquoi dis tout le temps je t'aime à ce petit con? Parce que je le trouve mignon, tout simplement. Ce qui veut dire que mes parents me trouvaient dégueulasse, en fait, c'est ça? Et je sais pas ce que ça fera à mon fils de recevoir autant de je t'aime. Moi, je sais que ça m'a fait de ne pas recevoir assez. Ça fait un mec qui mange trop, tu vois. Moi, j'ai pas des kilos en trop, j'ai des je t'aime en moins. C'est ça qui se passe là, d'accord? Bon, le message, les amis, c'est qu'il faut aimer ses proches, ok? Et si vous avez plus trop comment donner de l'amour à vos proches, j'ai une solution pour vous. Alain, 06, 19, 18. Merci beaucoup.
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4: Là, en ce moment, je vis avec ma grand-mère. Donc, ça fait du bien de voir des gens en vie. Non, je suis trop contente, ça me fait du bien vraiment parce que c'est compliqué de vivre avec ma grand-mère. Déjà, elle voit des choses que je ne vois pas. Là, il y a 3 jours, elle a vu 2 hommes hyper musclés se battre dans sa chambre. Je lui ai demandé ce qu'elle avait fait. Elle m'a dit, bah, je suis allée dans le salon, j'avais peur de me prendre un coup. On n'a vraiment pas les mêmes peurs. Enfin, moi, perso, je vois 2 hommes hyper musclés se battre dans ma chambre. J'espère me prendre un coup. Je vous dis la vérité. J'adore vivre avec elle parce que je lui fais croire des choses, mais aussi je lui fais découvrir des choses. Là, en ce moment, je lui fais découvrir la télé-réalité. Vous êtes télé-réalité un petit peu ou pas?
2: Oui.
4: J'ai l'impression que vous êtes télématin de toute façon, donc c'est pas grave. Mais là, on va parler de Love is Blind. Love is Blind, vous voyez ce que c'est ou pas? Ceux qui ne voient pas ce que c'est une émission où des femmes font des speed dating de 2 minutes avec des hommes sans les voir. Le but, c'est de trouver son futur mari sans jamais l'avoir vu. J'adore cette émission parce qu'en fait, elles font que chialer. Et elles chialent que pour des poux, mais elles le savent pas. Il y en a une qui rentre. Ils se voient pas, ils se connaissent pas. Le mec, au bout de 2 minutes, il lui dit quoi? Il lui dit, moi, tout ce que je veux, c'est te rendre heureuse. On m'a jamais dit ça. Ah oui, parce que les autres t'ont vu, en fait. Il y en a une autre qui rentre avec un carnet et sur le carnet, elle a sa liste de critères. Mais attention, on est en 2026, donc ça se résume surtout à un critère. Un homme fidèle, par pitié. Non mais les meufs, on n'a plus d'exigence. Mais on peut plus, On peut plus. J'ai l'impression que maintenant, le mec, il se lève le matin, il se lave les dents, on est contente. Quoi. Donc elle rentre et elle lui demande s'il est fidèle, lui. Il a tellement envie de baiser qu'il dit « oui !» Et elle a fait « Oh là là !» Exactement ce que je voulais entendre. J'étais devant, je me dis « Mais en vrai, quand elle a posé la question, elle pense entendre quoi ?» Non, mais elle pensait qu'il allait lui répondre quoi ?« Ah non, non, non, non, moi je suis un gros baiseur. Ah, t'as des copines ?» Bah je les baisse toutes. Non, après c'est cool de vivre avec sa grand-mère, mais ça me donne envie de voyager loin quand même. Là, je teste un peu les voyages seuls. Voilà. Et j'ai remarqué un truc d'ailleurs avec les gens qui voyagent seuls, c'est une habitude chez eux de rentrer et de dire « Mais tu sais, quand tu voyages seul, t'es jamais vraiment seul. » C'est marrant parce que là, j'ai voyagé seule et j'étais complètement seule en fait. Enfin, après c'est le but, moi j'aime pas trop qu'on me parle, tu sais, quand je suis dans mes pensées, dans ma vie et tout. Là par exemple j'ai pris l'avion et il y a un mec qui a essayé de me parler. C'est horrible dans l'avion, tu sais, parce que t'es hyper collé, tu te retournes et il parle. À un moment je me retourne, il a un strabisme, c'est pas grave, hein. Mais moi ça me met hyper mal à l'aise parce que je sais jamais regarder. Et là, Dieu merci, il y a eu des turbulences, bam bam, ça s'est remis en place. J'ai dit pas mal, ça s'est joué à peu de choses, hein. J'ai essayé de faire découvrir aussi la télé-réalité à ma mère, parce que c'est avec elle que je vivais avant ma grand-mère. Ma mère, c'est compliqué. Ma mère, c'est le genre de mère qui m'appelle à 7h du mat pour savoir comment je vais et qui me rappelle à 9h pour me dire « Tu veux pas te stabiliser un petit peu ?» C'est marrant en plus, parce que venant d'elle, puisque ma mère, 6 enfants de 3 pères différents. Vous pouvez rigoler, elle est au courant, hein, c'est plus un secret. Hein, c'est 6 enfants, vous vous rendez compte, 6 enfants, c'est énorme. Ah oui. En plus, on se rend pas compte parce que tu sais, quand t'as un enfant, on parle beaucoup de la charge mentale, la fatigue, le sommeil. Mais personne te dit à quel point ton corps va changer. Personne n'en parle, ça. Et personne te dit que tu vas jamais le récupérer. Mais ma mère le vit hyper bien, puisque la dernière fois, je dors chez elle, je sors de la douche, elle me regarde comme ça, elle me dit c'est dingue, on est foutu pareil. Après, j'adore ma mère. Attention, j'adore ma mère. En plus, elle a une petite particularité que beaucoup de mères ont d'ailleurs. Elle est mythomane. Bah si, elle est mythomane, parce que moi, ma mère, toute ma vie, elle m'a dit que j'étais la plus belle du monde. Je vous remercie de parier à ça. La plus intelligente, la plus talentueuse. Et tu vois, normalement, tous tes parents t'en sens comme ça, tu vois. Sauf que toi, à un moment donné, bah, tu grandis. T'arrives dans le monde des adultes. Tu regardes un petit peu autour de toi et tu te remets un peu à niveau, quoi. Et tu dis, je suis bien, mais je... Et en fait, moi, c'est terrible, je me suis jamais remise à niveau. Je suis devenue complètement érotomane. Je pense sincèrement que tout le monde me kiffe. Mais c'est un handicap, hein, parce que vous allez chez le psy pour avoir plus confiance en vous. Moi, je suis obligée d'y aller pour plus avoir confiance en moi. Quoi. C'est un calvaire. Et des fois, elle oublie qu'elle a créé ce monstre. Des fois, je l'ai au téléphone, elle fait « Mais Beryl, tu t'écoutes parler ?» Je fais « Oui. » Et là, je me regarde. Bah, je me kiffe. En plus, je vais même aller plus loin. Quand un mec me kiffe pas... Déjà, ça n'arrive pas. Mais ça n'arrive pas. Mais un jour, j'ai fréquenté un mec, et je pense pas assez longtemps, parce qu'il m'a dit un truc hyper intéressant. Il m'a dit « Ouais, non, j'ai pas le truc. » Soit disant. Vous savez ce que je me suis dit? Tellement, je me kiffe. Hein. J'ai envoyé un message à ma poche, j'ai fait « il a un cancer, c'est sûr. » Tu sais, j'ai envisagé aucune autre option, quoi.
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6: Il y a quelques mois, je me baladais avec mon cousin dans une galerie marchande à côté de Marseille. Et là, j'arrive devant une boutique et il y en a troupement. Je vous jure, il y avait au moins 200, 300 personnes en train de crier comme ça. Je dis, putain, c'est pas possible. Il y a une star internationale, il y a Rihanna ou Beyoncé, tu vois. Donc, moi, je me retourne vers une nana comme ça. Je lui dis, excusez-moi, mais il y a qui à l'intérieur? Et là, la nana, elle se retourne, elle fait, mais enfin, il y a les Marseillais. Je lui dis, non, moi aussi, je suis Marseillais, mais... J'ai jamais eu un accueil comme ça. Et là, ils sont sortis, vous connaissez. Les nanas refaites la tête aux pieds, les talons maquillés, les mecs tatoués, super musclés. Ils sont sortis comme ça, tout le monde s'est mis à crier. Oh les bébés, où tu le sens à la veine. Oh frappé, wow. J'ai dit, ouais, quand même. Donc moi, je suis rentré à la maison, j'ai dit, je veux voir ce que c'est, parce que franchement, je n'avais jamais vu. Je suis allé voir les émissions Les Marseillais. Et là, bon, voilà, le concept, hein, ils sont tous dans une maison à poil, hein, avec un micro en bandoulière. Le seul moment où la nana, elle s'habille, c'est quand elle va à la piscine, elle met un paréo. Voilà. Et toute la journée, ils se disputent. Ah ouais, ils se disputent, hein, comme ça. Oh, franchement, oh, si j'aurais su, franchement, ce que tu as fait, c'est pas bien. Oh, ce que tu as fait, oh, franchement, franchement, ce que tu as fait, je croyais que c'était mon fraté, le sang de la veine de mon bébé, oh, franchement, ce que tu as fait, oh, c'est pas bien. Et moi, là, je vous jure, je suis piqué, je suis accroché, je veux savoir ce qu'il a fait. Moi, je suis là devant la télé, je dis, putain, c'est génial, qu'est-ce qu'il a fait? Et là, ils envoient la pub. Et là, il y a un retour pub, et au cas où on aurait raté quelque chose ou pas bien compris, ils reviennent en arrière. On me casse pas, enfin, je ou si j'aurais su, enfin, je vois ce que tu as fait. Parce que je vais te dire ce que tu as fait. Je lui dis, dis-lui, pourvu qu'il n'envoie pas la pub. Parce que franchement, ce que tu as fait, et il lui a dit, voilà. Et bien franchement, parfois c'est normal de s'énerver, voilà. Il lui a dit, vous allez voir, oh, franchement, ça me demandait, tu as pris mon fer à cheval et sage brésilien. Et dès qu'il embrouille, les nanas, elles rappliquent direct. Dès que ça crie, elles arrivent comme des folles. Maquillées, refaites la tête aux pieds en talons, comme ça en plein après-midi. Là, ok, chien, en moi. Ok, chien, en mouille, en mouille. Oh, tu parles pas comme ça, mon mec. Oh, t'es sur le tronc, il fait, lequel? Tu te les ai tous fait. Tu sais très bien, Kevin. Ils s'appellent tous Kevin. Il y a des moments calmes aussi. Je dirais même bucoliques. La scène a vraiment existé, hein. C'est deux nanas au bord de la piscine à Los Angeles, comme ça, le soir. T'es là, comme ça, à regarder le ciel, comme ça, la nuit. Et bien, franchement, à mon avis, c'est pas possible qu'il n'y ait qu'une seule lune. Ah bon, moi, comme j'aime tout ce qui est scientifique, je monte le son. Et l'autre à côté, elle dit, ah bon, tu crois? Voilà, c'est un débat scientifique. Je lui dis, non, franchement, à mon avis, il y a deux lunes. Parce que sinon, comment on ferait pour la voir à Paris et à Los Angeles? Ah ouais. Ah ouais, ouais, quand même, quoi. Et après, les nanas deviennent influenceuses. Mais elles influencent qui? Tu veux acheter le même sac à main d'une nana qui croit qu'il y a deux lunes? Mais bon, après, ils sont jeunes, ils voyagent. Pff, si on n'aime pas, on n'a qu'à pas regarder. Et puis voilà, c'est tout, hein. Puis bon, voilà, il y a les Marseillais à Miami, les Marseillais à Dubaï, les Marseillais à Los Angeles. À mon avis, l'ultime émission, ça va être des Marseillais dans l'espace, c'est obligé. Voilà, ils vont faire comme ça, ils vont tous se préparer, ils vont arriver au vaisseau spatial, comme ça. Ils vont monter dans le vaisseau spatial. Là, tu vas se mettre aux commandes. One, two, three, go. Oh putain, ça va vite. C'est une fusée. À travers le blond, on va voir les nanas avec le visage tiré comme ça. On va croire que c'est la vitesse, mais en fait, c'est leur visage normal. Là, t'as fait, oh putain, mais on va où? Sur la lune. Là, t'as fait, laquelle?
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7: Salut! Je vais vous faire des petites blagues, ça vous va? Yeah. Merci. Déjà, les amis, je voulais vous parler d'un truc que je viens de comprendre sur moi, là. Je viens de comprendre que je suis un bobo. Ok, donc personne n'est surpris, quoi. Ah. Ok, j'ai l'impression de faire vos coming out et vous étiez déjà tous au courant. C'est une catastrophe. Ça va, je sais que ça se voit. Je sais que j'ai la dégaine d'un bobo qui fait de l'escalade en salle le week-end. C'est qui va chez Naturalia. Tu sais, qui dit trop souvent le mot verveine. Ouais. Ça va. Mais là, j'ai vraiment compris que je suis un bobo pour une raison. C'est pour ça que je vous parle de ça, c'est parce que là, je fais de la boxe à Paris. Et je suis clairement dans une salle de boxe de bobo parce qu'en fait, ils organisent des fight and brunch. Je vous jure, c'est vrai. Hein. Et j'y suis allé, du coup. Bon, bah, j'ai adoré, voilà. C'était trop bien. Franchement, ils se battaient, je mangeais. Vraiment, ils se démontaient la gueule, mais énervés. Hein. Et moi, j'étais là, excusez-moi, est-ce qu'il vous reste un peu de saumon fumé?
8: Ouais.
7: C'était trop bien. Mais du coup, je sais ce que je suis, les gars. Moi, je suis un beau boxeur. Je me boxe. Ouais. D'ailleurs, je viens de créer ma start-up avec un concept très simple, mes loulous. C'est à chaque coup donné, un arbre est planté. Parce que la bobox, c'est le bobonner. Je sais que je le fais bien parce que ça se voit dans vos yeux que vous avez envie de me frapper, hein, vraiment. Sinon, les amis, je voulais vous dire aussi que je suis très heureux d'être devant vous ce soir. Vraiment. Franchement, je suis très heureux de faire ce métier. En fait, je me rends compte de la chance que j'ai parce qu'avant, j'ai fait des métiers que j'aimais pas, quoi. Par exemple, c'est pas vraiment un métier, mais j'ai fait de l'intérim. Et moi, c'était très dur. Moi, franchement, j'étais le larbin. Tu sais, j'avais le casier sans nom. J'étais un peu une petite créature, hein. Vraiment, franchement, le chef, il était là. Bon, bah, il est où l'intérimaire, là? Oh, mais je suis là, maître. Je dirais, c'est pas plus de 5 minutes, la pause, hein. Oh, mais l'intérimaire ne prend pas de pause, ça. Bah, je vous jure, c'était dur. Moi, j'étais à l'usine. Je jure, toute la journée, vraiment, j'étais là, ah, mettez des palettes sur mon dos, mais... L'intérimaire est un elfe de maison. C'était dur. Donc vraiment, je suis très content d'être devant vous ce soir, ok? C'est pas une blague. D'ailleurs, j'aime ce métier pour une autre raison, c'est que tout ce que je vous dis, ça sort de mon imagination. J'adore. Moi, j'adore. Je trouve ça trop fort parce que tu fais ce que tu veux dans ta tête et tout. En plus, je sais pas si vous êtes d'accord, mais je trouve que quand tu te fais tes films, t'es toujours le personnage principal. Tu sais, par exemple, imagine. T'imagines que genre, t'arrives en soirée, tu sais, tout le monde te regarde. Oh, de la musique latino? Bah attends, il est temps de mettre en pratique mes cours de bachata. Et là, tu danses la bachata d'un coup avec une femme magnifique, habla espagnol. Yo t'aime bien, mi amor. Après, vous partez ensemble, il y a un relou dans la rue qui est là. Hé, sale pute! Attends, hé, je m'en charge? Je fais de la bobox. C'est trop bien! Après, t'es comme ça. Bah qu'est-ce que t'attends? Bah le brunch. C'est trop bien! Je te jure, moi, dans ma tête, moi, je sais pas vous, je fais ce que je veux. Hein. En plus, je trouve que dans ta tête, tu peux oser tout ce que t'oserais pas faire dans la vraie vie, quoi. Par exemple, la dernière fois, j'ai pas osé faire une blague et du coup, je voulais vous la faire. Vous êtes chaud ou pas?
8: Ouais.
7: Merci. En fait, j'étais dans le train il y a pas longtemps. Et il y a eu une annonce micro un peu bizarre, ça faisait «
9: On a besoin urgemment d'un médecin en voiture 14, s'il vous plaît. »
7: Et moi, j'avais trop envie de faire semblant. Tu sais, genre de me lever, de regarder tout le monde, genre « Bon, bah, je crois que le devoir m'appelle. Ah, attends, je sors du wagon, j'attends 20 minutes dans les chiottes. Et après, attends, j'y retourne, tu sais, les cheveux ébouriffés, les manches retroussées. » Eh bien, messieurs, dames, eh bien, c'est une fille. J'aurais trop aimé qu'il y ait d'autres annonces micro, genre,
9: on a besoin urgemment d'un contrôleur en voiture 2.
7: Moi, je me relève. Il y a des gens qui sont là, mais attendez, c'est pas le médecin de tout à l'heure, là? Et moi, j'aurais fait, bah oui, c'est normal, je suis intérimaire.
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10: Ça vous parle les gens qui portent des doudounes sans manches? En vrai, tout le monde en porte. Hein. Ça peut être un négociant en vin, un artisan, mais quand même, la doudoune sans manches, c'est quand même la djellaba du cadre supérieur. C'est le boubou du chef de projet en informatique. Hein. C'est le poncho de l'expert comptable. Hein, moi, je connais bien la population des gens qui viennent du doudounistan parce que... Mon réseau social de prédilection, c'est LinkedIn. Tout le monde voit ce que c'est LinkedIn?
11: Oui.
10: C'est un réseau social professionnel. Je précise, hein, parce que l'autre jour, une dame m'a dit « Vous aussi, vous êtes sur Linky? C'est bien ces petits compteurs hein. !» Chantal, qui a eu l'adresse mail Wanadou. Et moi, j'en peux plus de LinkedIn, vraiment. J'en peux plus de ces posts, tu sais, générés par intelligence artificielle. Ces posts autour de l'intelligence artificielle, j'en peux plus de l'intelligence artificielle. Je commence vraiment à développer une haine radicale de l'IA. Ma citation favorite du moment, c'est une citation allemande d'un dictateur allemand. IA Nein. J'ai l'impression que plus je parle d'IA et plus en fait je perds le sens de la nuance. Hein. Comme un raciste primaire. Hein. D'ailleurs, j'ai inventé un terme, le riacisme. Alors attention qu'on soit bien clair, je suis pas raciste, hein, j'ai un ami qui utilise ChatGPT, hein, vraiment. C'est pas facile de contredire un mec qui est pro-IA quand t'es contre IA, parce que c'est un ami, voilà. C'est plus facile de taper sur des ennemis abstraits et lointains. Hein, les mecs de la Silicon Valley, on tape dessus, on sait pas qui c'est, mais on tape dessus que les mecs de la Silicon Valley. C'est vrai qu'ils sont loin et puis ils sont complètement déconnectés de la réalité eux-mêmes. Hein. Je veux dire, eux, leur but c'est quoi? C'est de créer des startups qui vont devenir des licornes. Il n'y a rien de plus irréel qu'une licorne. D'ailleurs, depuis quand la licorne incarnerait la réussite ou l'intelligence? Si tu regardes bien une licorne, c'est quoi? Hein, c'est un cheval qui essaie de manger un cornet de glace et qui se le colle sur le front, quoi. Voilà. Après, moi, si mes enfants ont la chance de décrocher un job dans la Silicon Valley, je serais hyper fier. Mais au fond de moi, je me dirais, mais comment t'as réussi à enfanter d'enfants djihadistes? Alors, vraiment, je vois le mal partout dès qu'il s'agit d'IA. Je suis sur le point de fonder un parti politique qui va s'appeler le Front Humain, le FH. Et après, ma fille va reprendre le flambeau, elle va renommer le parti, elle va l'appeler le Rassemblement Humain. Hein. Qui lutte contre le grand remplacement de l'être humain par l'intelligence artificielle. Et moi, je serai ce vieux père gênant qui a un seul œil à force de scroller le matin sur les réseaux sociaux au réveil. Je serai comme ça. Hein. Ce vieux père gênant, tu sais, qui parle à voix haute, qui dit tout ce qui lui passe par la tête. Oh, mais attendez, avec ces intelligences artificielles, mais on n'est plus chez nous, n'est-ce pas?
8: Au début, on les a laissés faire parce qu'on avait un excès de main-d'œuvre. Mais puis depuis, elles nous ont pris nos emplois.
10: Puis depuis quand on donne des prénoms d'IA à nos enfants, hein? Mon neveu, il a appelé son fils Claude. Son frère, Marco Pilot. Quand il parle, il n'a pas d'accent. L'autre jour, il était là. « Maman, je voudrais un Mikado. » Un Mikado est un gâteau de forme bâtonnesque avec un bout de chocolat à son extrémité. Mais on est où, hein? Ils ont instauré la charia, la charte de bonne conduite avec l'IA. Sans parler des agents conversationnels qui parlent à visage couvert. Hein. Une sorte d'abaya. Oui, bon, ça va, je fais des jeux de mots de vieux tonton gênant. Au repas de famille, mais je suis un vieux tonton gênant au repas de famille. Voilà, et j'ai pas peur de le dire d'ailleurs. Hein. On est chez nous, hein. L'humanité aux humains, voilà. Ouais, peace. Je me sens un peu bizarre là parce que j'essaie de transmettre un message d'humanité dans la peau de Jean-Marie Le Pen. Je me dégoûte là, j'ai envie d'aller prendre une douche. Hein, non, ce qui me dérange avec l'intelligence artificielle, c'est que ça va laisser beaucoup de gens sur le côté de la route. Hein. C'est vrai, il y a plein de gens qui vont galérer avec ça. Moi, j'ai envie qu'on mette en avant d'ailleurs les gens laissés pour compte, les gens qui sont largués par les nouvelles technologies. Par exemple, cette fameuse Chantal, fière représentante du peuple Wanadu. C'est vrai, comme ça, elle dirait « Bonjour à tous, je m'appelle Chantal. Oui, je tiens à dire bonjour à tous parce que aujourd'hui, je m'exprime au nom de toutes les personnes qui font répondre à tous lorsqu'elles répondent à un courriel. L'autre jour, j'ai répondu « Ok » aux 300 personnes de mon service. Suite à quoi, mon collègue et ami Jean-Noël a répondu « Ok pour moi aussi, à tout le monde. » Et là, pas une réaction. Ça, c'est vraiment un problème dont nous souffrons beaucoup, nous, peuple Wanadu. C'est qu'on donne beaucoup et on reçoit pas grand-chose en retour. Donc moi, par solidarité, je fais répondre à tous. Merci Jean-Noël, belle journée. Et parce qu'avec Jean-Noël, en fait, on s'envoie des mails comme on s'envoie des messages WhatsApp, hein, sur notre groupe WhatsApp à nous deux. Enfin, c'est pas nous qui l'avons créé, hein, c'est quelqu'un d'autre. Il y avait d'autres gens, mais ils sont tous partis. Le chef de Jean-Noël envoie un mail à Jean-Noël pour stipuler qu'il ne faut pas faire répondre à tous systématiquement à tous les mails. Jean-Noël me renvoie le mail. Je me dis que ça peut être une information utile pour plus de monde. Et donc, je transfère le mail à toute la boîte. Et je reçois en retour 73 courriels d'un certain Myler Daemon. Vous pensez bien que j'ai répondu. Monsieur Darmon, parce que je sais qu'il a fait une faute de frappe en fait, parce que la touche E est très proche de la touche R sur le clavier. Monsieur Darmon, merci d'avoir répondu à mon courriel. C'était pas la peine de le faire 73 fois, parce que un mail imprimé 73 fois, ça fait beaucoup de papier sur mon bureau.
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11: Mes potes, là, ils m'ont organisé un enterrement de vie de garçon récemment, là. Les EVG, là, je pense qu'à 35 ans, faut arrêter. Vraiment, à 35 ans, casser des glaçons avec mon front. Non, surtout que j'ai des lunettes, vraiment. Se faire enlever par des gens que je connais. Que je reconnais, hein. Malgré la cagoule, non plus, vraiment, c'est gênant. Fabien, c'est toi ?
12: Oui, c'est moi.
11: Je préfère les enterrements de vie de jeune fille, c'est mieux, franchement. Vous, à passer dans la rue, ça sent bon, il y a de la déco, ça donne envie, quoi. Ça donne envie à qui d'être déguisé en tub ? Vraiment, comme ça. Dans les rues de Barcelone, je rentre dans aucune boîte. Ah, on est trop vieux, je l'ai vu. On a pris des directions différentes à 35 ans. Je le vois, moi, j'ai un pote, c'est un ami d'enfance. C'est pas ton pote, si tu le rencontres aujourd'hui. Apparemment, vous êtes venu avec ce soir, mais... Moi, j'ai ça, vraiment. Et moi, il est banquier. Et ce gars-là, vraiment, si je le rencontrais aujourd'hui, je lui ferais même pas confiance pour un prêt à taux zéro, tu vois. Ouais, j'ai vu qu'on avait vieilli aussi aux trousses de toilette. J'ai vu, hein, tu vois, à 25, il y a des capotes, il y a du gel, Viveldop, fixation béton, tu vois. À 35, il n'y a plus de cheveux. Il y a juste des médocs très puissants, avec des niveaux de vigilance beaucoup trop élevés, vraiment, tu sais. Minoxidil, ça marche pour toi ou pas? Oui, ça marche, mais j'ai plus de libido. Et du coup, avec ta femme, ça va? Eh ben, tu peux pas garder et tes cheveux et ta femme. Je l'ai vu qu'on avait vieilli aussi, moi. Je m'endors avec un pote, et au moment de s'endormir, il met masque, tuba, et je le vois partir. Je lui dis, mais tu fais quoi, en fait? Il m'a dit, non, j'ai fait l'apnée du sommeil, en fait, parce que c'est... Je lui dis, mais arrête, quoi, l'activité snorkeling, c'est demain, quoi. On s'est marié avec ma femme, là, ça s'est très bien passé. Elle a dit oui, quoi. Putain, le mariage, ça vaut cher, quand même. Ça vaut cher, quoi. Ça vaut le prix d'une voiture, Sauf qu'après, tu vas nulle part, vraiment. Je pensais que les gens, ils mettaient plus dans les enveloppes. Hein. Je disais tout le temps à ma femme, t'inquiète, on va se refaire. On s'est pas refait du tout, vraiment. Non, au début, c'est des amis, à la fin, c'est des chiffres dans des cases, quand même. Hein. Tu regardes, Ludo, 50 euros. Bon, je pensais qu'il nous aimait plus, ok. Ah, c'est, on voulait faire aussi, tu sais, voyage de noces, tout ça, on va pas faire. On va faire bateau mouche. Voilà. Pyramide du Louvre, c'est très bien. Pyramide de Gizeh, c'est trop loin. Vraiment, c'est trop loin.
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13: C'est dur d'éduquer ses enfants aujourd'hui, surtout notre génération. On était éduqués un peu à l'ancienne. Une éducation stricte, dure, tu fais une bêtise, on te frappe. Je n'ai jamais frappé mes enfants, je suis en train de donner éducation positive. Vous connaissez l'éducation positive? Magnifique, l'éducation positive consiste même quand ton enfant il fait une grosse bêtise, t'as envie, t'as la rage, t'as le seum, tu te calmes, tu respires, tu parles toujours gentiment. Tu essaies de lui expliquer ce qu'il a fait comme bêtise, de lui montrer ce qu'il a de positif dans son caractère. C'est un long processus psychologique de merde, je craque. Frappez vos enfants, les plans, frappez vos enfants! Je te jure, j'aime mes enfants, mais parfois, je les aime beaucoup, mes enfants. Parfois, j'ai pas envie de leur parler, ok? Parfois, tu rentres la vie, c'est dur. T'es lessivé, t'es en France, t'as pas de force, t'as envie juste de ressourcer une heure chez toi. Mais les enfants ne comprennent pas. Parfois, tu rentres chez toi, t'as envie de parler avec ta personne. T'es pris en otage par un enfant de 5 ans. Il commence à raconter ta vie, il a une vie à 5 ans, le bâtard. Tu rentres, il te prend en otage, papa, c'est comme ça, il commence à te casser les couilles, te contredire, papa. C'est pas comme ça, t'as envie juste de lui dire gentiment. Arrête de parler de ton cochon Peppa Pig. J'ai même pas si on a le droit d'être copain avec un cochon. On est musulmans, les gars. Je te jure, une fois je rentrais chez moi, j'étais lessivé, j'avais pas de force ni de patience. Ils m'ont agressé avec leur amour. Papa, papa, ça tapait comme des flèches dans ma tête. Je voulais leur dire, je suis pas votre papa, je suis le voisin. J'ai sorti le geste des darons, là, tu vois, la main de père quand tu te la montres. J'ai fait « Anne ! Anne ! » Ils ont rigolé. Moi, je me rappelle mon père quand il montrait sa main comme ça. Moi, je commence à pleurer, ma mère commence à pleurer. Le village commence à pleurer. On connaît les conséquences, on sait ce qui va se passer. On connaît le massacre, le génocide derrière. Et je sais pourquoi mes enfants, ils ont rigolé. Ils n'ont pas la première référence, la première gifle qui établit la connexion entre ta joue et la main de ton père à vie. Et pour être dans la confidence, je vous jure, moi, dans l'éducation de mes parents, c'est pas les coups de mon père qui m'ont traumatisé. Je vous jure, les coups de mon père, ça va, bonhomme. Ce que faisait ma mère pendant que mon père me frappait, elle commentait le match. C'était un match de boxe pour ma mère, c'est de l'MMA, elle était là, je te jure. J'ai oublié le coup de mon père, il n'y a que les phrases de ma mère, ses mots, sa voix, c'est là, je suis traumatisé à mon âge. Je me rappelle, mon père, il rentrait, il ne voulait pas me taper, ok? Mon père, il a pas... Il n'y a aucun papa qui a un projet rentrer chez lui, bien manger et taper les enfants. Ça existe. Il voulait se reposer une heure. Je suis un daron maintenant, tu vois. Voilà, il ne laisse même pas respirer. Il ne dit même pas bonjour. Il ouvre la porte, il commence à la chauffer, il le rend fou. Voilà, ton père, il est là. Voilà, ton père, il est là. Et ça, pour mes parents, c'est de l'éducation positive. J'ai dit à mon père, qu'est-ce qu'il y a de positif? Il m'a dit, tu respires, t'es vivant, dis alhamdoulilah. Et pour finir, moi je me pose la question, mes enfants ils sont français, ils sont arabes aussi. Je dis, quelle éducation je vais leur donner? Et je m'expliquais avec un pote à moi, il s'appelle Bernard, c'est en français, il m'aide à m'intégrer. Faut toujours avoir un blanc pour le quota, tu vois. Je dis, écoute Bernard, j'ai envie de donner une éducation positive. Il m'a dit, c'est quoi positive? Je dis, voilà, j'ai envie d'être gentil, leur parler, psychologie. Et prac, tac, t'es baf. Ça l'a choqué, Bernard, c'est un français, ça choque vite, c'est fragile. Il m'a dit une phrase choquante pour tous les Arabes et les Africains du monde. Il m'a dit, c'est strictement interdit de frapper ses enfants en France. Je dis, t'inquiète pas, Bernard, je vais les emmener un petit week-end au bled. Petit week-end éducatif, les enfants, on va réviser les classiques avec papy, mamie. Toujours au premier degré, Bernard, il m'a dit, ouais, mais t'as pas le droit de les frapper, même au bled, ils vont revenir ici, ils vont porter plainte. À la DAS, association, va prendre tes enfants et les mettre dans une famille de Français, famille d'accueil. T'as pas le droit de les voir une seule fois par mois. Ils vont les élever, emmener à l'école, ils vont faire tout et toi, tu veux pas le voir. Il m'a dit ça m'a piqué, frère. Mon cœur a serré, mes enfants, ma kibta, je les aime. J'ai dis quoi? Les Français, ils vont prendre à mes enfants, je les vois une seule fois par semaine, par mois, les éduquer à ma place et faire tout ça. Il m'a dit oui, je dis j'adore la France. Voilà, c'est magnifique. Je dis Bernard, est-ce qu'il peut me prendre avec lui? Parce que moi aussi, mon père me frappe jusqu'à aujourd'hui. Merci, c'était tout pour moi, j'ai fini.
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14: Je m'appelle Mathieu, je fais 1m90, 110 kilos. Souvent on me dit Mathieu, t'es grand et costaud. Grand et costaud, c'est un physique qui plaît aux filles. Faux. Grand et costaud, c'est pas un physique qui plaît aux filles. Grand et costaud, c'est un physique qui plaît aux gens qui déménagent. Tu me vois, t'as envie de me faire porter un truc, tu vois. Après, c'est normal, hein, je suis une personne adaptée pour un déménagement. T'appelles pas un mec qui a un corps de traître pour soulever des meubles. Hein, je veux dire. Non, je suis la personne adaptée. Non. Je déteste les déménagements. J'ai déjà convaincu un mec de rester en couple avec sa meuf pour pas faire le déménagement. Alors que je savais que sa meuf, elle le trompait de ouf. Non mais attends, je connaissais les deux. Je savais que s'ils séparaient, je devais faire le déménagement et du mec et de la meuf, tu vois. Et aussi parce que personne n'aime voir ses parents se séparer. Il y a quand même une blague marrante à faire dans les déménagements, je vous la donne. Moi, au déménagement, je vais toujours avec un marqueur, tu vois. J'emmène toujours un marqueur avec moi pour marquer des faux trucs sur les cartons. C'est pour foutre la honte au mec qui déménage devant ses nouveaux voisins. C'est sur le carton Xbox, porno allemand, biographie Éric Zemmour, Mein Kampf. Une fois, j'ai fait ça à un pote, il s'énerve, il fait arrête, tu sais très bien que j'ai pas la Xbox. Au déménagement de mes parents, je vois un carton, mais tu sais, un carton que t'as pas envie de voir chez tes parents, tu sais, un carton rempli de trucs un peu coquins, tu vois. Cravache, fouet, entonnoir. Vibromasseur, plug connecté. Et je dis à ma mère, je fais maman, où est-ce que je mets ce carton? Elle me dit, mets-le dans le. Mets-le dans le. Mets-le dans le coffre de ma voiture. Et pose cette télécommande, c'est pas celle du garage. Là, quand t'es grand et costaud, on se sert de toi dans les déménagements, mais on pense que je suis le mal alpha, tu vois. Que je bois du liquide de refroidissement, que je mange du gravier, tu vois, mais. Non mais moi je suis insensible, hein. Moi je pleure facilement pour un film, tu vois, et j'aime bien pleurer devant certains films. Tout le monde a vu Forrest Gump? Oui. Ah, moi c'est mon film préféré, et dans Forrest Gump, moi il y a une scène qui me bouleverse à chaque fois, parce que c'est une scène qui me rappelle des choses que j'ai pu vivre dans mon enfance. Tu vois cette fameuse scène où Forrest il est encore petit, il a encore les armatures métalliques aux jambes, il est au bout d'un chemin avec son ami Jenny, et là il y a des garçons de sa classe qui viennent, ils commencent à lancer des pierres, et Jenny elle lui sort cette fameuse phrase, « Cours Forrest !» Cours. Et Forrest, il commence à courir. Et au fur et à mesure qu'il court, Forrest, ben il découvre ses nouvelles jambes. Il découvre ses nouvelles capacités, il découvre sa nouvelle passion, la course. Et moi, cette scène, elle me bouleverse à chaque fois parce que moi aussi, quand j'étais petit, je lançais des pierres au handicap.
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15: Il y a pas longtemps là, je me suis retrouvé bloqué dans des embouteillages. C'est chiant, hein, j'étais bloqué. Et moi, ce qui me dérange dans ces embouteillages, c'est que je voyais le bout de la rue. Je voyais l'issue, mais je n'avançais pas. Cette sensation d'impuissance, c'est exactement la même que quand tu reçois un vocal qu'il est long et que t'es déjà en x2. C'est terrible. C'était à Nice, hein, les embouteillages. Rue Barla. Eh ouais. Alors si vous connaissez pas la rue Barla, pas de panique, hein. La rue Barla, c'est bien plus qu'une rue. C'est un concept qui existe dans toutes les villes du monde, hein. C'est le genre de rue, tu la prends lundi matin pour aller au taf. Peut-être t'arrives le mercredi. C'est très très long, c'est très très long. Tu te sens vieillir vraiment dans cette rue. Et quand t'arrives au bout de la rue, ta voiture, c'est une voiture de collection. Vraiment. Et bon, la rue Barla, elle a été encore plus bouchée ces derniers mois à cause de travaux. Ils ont construit un parc qui s'appelle la Coulée Verte, voilà. Alors à Nice, la Coulée Verte, c'est un peu notre Central Park à nous. Non, je sais pas si on peut comparer, quoi, parce que c'est vrai que New York, Central Park, il y a un côté comédie romantique, quoi. Nice, Coulée Verte, il y a un problème gastrique. Problème gastrique. Ah oui. Il y a des travaux à Nice en ce moment, quoi. Voilà, c'est ça qu'il faut retenir. J'ai 31 ans, d'accord? J'habite à Nice depuis environ 31 ans. Je n'ai jamais connu cette ville, pas en travaux. Non, en vrai, je critique pas, c'est trop cool les travaux. Mais je pense que cette partie de Sims dure depuis un peu trop longtemps. Il y a 2 ans, ils ont tout refait ma rue. Ils ont tout refait ma rue, je crois que vous comprenez pas. Ils ont pris ma rue, elle existait, hein, la preuve, j'habite, ok? Ils l'ont enlevée et ils l'ont remise. Mais fallait pas vous embêter, les amis, hein, vraiment, elle était très très bien comme ça. Ils ont tout refait un jour, 2h du mat, plein été. Je dors et je suis réveillé par des... Je me dis, ça y est, c'est la guerre. Je vais voir. Et effectivement, c'était la guerre, puisqu'il y avait des ouvriers avec des marteaux-piqueurs qui étaient en train de creuser des tranchées de Première Guerre mondiale. Des tranchées de Première Guerre mondiale. C'est-à-dire que le soir, il y avait un trottoir, le lendemain, il y avait des poilus. Toi, t'as déjà pas pu rentrer chez toi parce que t'avais perdu tes clés. Moi, j'ai perdu ma rue. Un jour, j'arrive, je suis de l'autre côté de la route, d'accord? Je suis posé, il y a un énorme trou béant et la porte de mon immeuble. J'étais bloqué. Et c'est là où je pense qu'à la mairie, ils sont vraiment en train de jouer aux Sims. Parce que pour moi, faire ça, c'est exactement l'équivalent que d'enlever l'échelle de la piscine de tes Sims pour les laisser crever à l'intérieur. J'étais bloqué. Je parlais en Sims et tout. Je vous rassure, ils ont mis un pont. Hein. Des petits ponts en caoutchouc, des petits ponts-levis pour rentrer chez moi. Alors moi, j'en ai profité. Hein. Je me suis régalé. Hein. Des petits ponts-levis, j'arrivais chez moi, je faisais « Tenancier, accrochez ma monture et allez prélever la dîme à tous les manants. Ce château sera notre château et sous quai les artimuses !» Je vais être très honnête, je ne sais pas où je vais avec ça. Hein. Mais si vous voulez, on va dire un truc. Ce sketch, c'est comme les travaux, il n'a pas de fin. Merci de m'avoir écouté. Merci beaucoup.
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10: Vraiment, je ne peux pas faire trop de blagues sur la Seconde Guerre mondiale parce qu'en plus d'être suisse, je suis brésilien. Ouais, c'est bizarre. Hein. J'ai une tête d'allemand, j'ai grandi en Suisse et j'ai de la famille en Amérique du Sud. Ouais, d'un point de vue historique, ça pue, quoi. Hein, c'est... Moi, mon parcours génétique, c'est le même parcours que celui de l'ordre des nazis, tout simplement. C'est... Moi, j'ai eu super peur. Pour mes premiers cours sur la Seconde Guerre mondiale d'histoire, j'ai demandé à mon grand-père brésilien les raisons pour lesquelles on avait migré au Brésil. Je lui ai dit « Dis, papy Adolphe, pourquoi on a migré ?» Après, j'ai toute ma famille maternelle au Brésil. Maintenant, je m'entends très bien avec eux. Mais quand j'étais petit et que j'allais là-bas, je ne sais pas pourquoi, je refusais de leur parler portugais. Je refusais d'apprendre cette langue. J'estimais que si ma famille brésilienne voulait communiquer avec moi, ils avaient qu'à apprendre le français. Voilà. 8 ans, je me prenais pour Christophe Colomb, quoi. Hein. J'ai débarqué au Brésil, ça, je pensais pas que ça ressemblait à ça, l'Inde. Enfin, c'est... Et le pire, c'est que mon grand-père de 80 ans, il a fait l'effort. Il a pris des cours de français pendant 3 ans. Il a dit à ma mère qu'il allait faire ça, il a demandé à ma mère de pas me le dire pour me faire la surprise. Évidemment, ma mère me l'a dit. Non, mais elle m'a dit, écoute Bruno, si ton grand-père de 80 ans apprend une nouvelle langue, ce qui est clairement un investissement sur le court terme, toi... T'as pas d'excuses, il faut que t'apprennes le portugais en retour. Finalement, j'ai appris le portugais. Ce qui s'est passé, c'est que j'ai inversé la surprise. Mon grand-père était pas au courant que j'apprenais sa langue. Et la fois d'après, quand je retourne au Brésil, je me souviendrai toute ma vie. Quand je sors de l'aéroport, je vois mon grand-père, il me voit arriver comme ça, il a les larmes aux yeux, il est tout ému, il me dit bonjour, Bruno. Moi, j'ai regardé, j'ai fait bon dia, vovô. Il a fait un AVC. Il a fait... Avant de devenir habitant en France, j'ai fait mes études à Montréal. Moi, j'ai adoré, hein, mais j'ai juste trouvé les gens, les Montréalais, beaucoup trop polis. Et c'est un Suisse qui vous le dit, hein, donc... Après, un Suisse qui habite depuis 2 ans à Paris, donc peut-être mes standards de politesse ont baissé, mais... Ils sont tellement polis, c'est limite gênant. Regarde, les interactions sociales à Montréal, même avec des inconnus, hein, dans la rue et tout, elles commencent toujours par « Salut, ça va ?» Faites pas genre, ça vous choque pas. Quoi. Moi, je vous vois dans le métro, s'il y a un inconnu qui vous dit à peine « Bonjour », vous répondez « Désolé, j'ai pas de monnaie ». Donc, faites pas genre d'être bien éduqué, quoi. fait salut, ça va. Genre, tu vas dans un café, avant de dire ta commande, la serveuse va te dire salut, ça va. Moi, j'étais pas au courant de ça. Je viens d'arriver à Montréal pour les études et tout, j'ai peur de pas me faire d'amis, d'avoir fait un mauvais choix. Je vais dans un café. La serveuse, elle me dit salut, ça va. Ça va pas trop. Parce que moi, en fait, je viens de Suisse, donc j'ai traversé l'océan pour les études. Mais donc, voilà, j'ai peur de pas me faire d'amis. Enfin, je suis un peu down, le moral en berne. Enfin, je sais pas trop comment faire et tout. Là, elle s'arrête, elle dit tabarnak, je vais prendre quel café, le dépressé. Oui, alors là, attention, j'ai pris l'accent québécois, il faut savoir, je suis pas du tout québécois, donc je m'excuse si jamais il y a des Québécois, je sais que ça se fait pas du tout de prendre cet accent-là. Enfin, moi, mon meilleur ami à Montréal, il m'a dit, ça se fait vraiment pas d'imiter l'accent québécois quand t'es pas québécois, donc désolé. Après, il me l'a pas dit comme ça, hein. Il a dit, hey, ça se fait vraiment pas d'imiter l'accent québécois. Non, mais c'est dingue le salut, ça va. Moi, je me suis dit, juste après, je suis venu m'installer à Paris, j'ai rejoint ma copine qui habitait ici et tout. Je me suis dit, tu sais quoi, je vais prendre le salut, ça va québécois, l'importer à Paris. Histoire d'égayer le peuple parisien. Vous connaissez votre ville de merde, mais moi je connaissais pas, tu vois. J'arrive à Paris, comme ça, première fois de ma vie, première personne avec qui je croise le regard, comme ça, je lui dis juste « Salut, ça va ?» Elle dit « Qu'est-ce que ça peut te foutre ?» Je dis « Ça va, je sais pas, enfin, t'es ma copine, on va emménager ensemble, en fait, donc... »
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16: Tout le monde est content d'être là ?
17: Oui !
16: Oh magnifique, je suis contente. Moi j'avais besoin d'une énergie sympa, hein. Je vous mens pas, je suis un peu tendue. Ouais, parce que j'essaye d'arrêter de fumer, donc on n'hésite pas, on force les rires, sinon je vous fume, c'est bon pour vous ? Bon, j'ai envie de vous connaître un petit peu par applaudissement. Qui est venu avec sa maman ce soir ? Oh, c'est bien ! Je suis fière de vous, c'est important. Franchement, faut les sortir les mamans de temps en temps, hein. Ben si, quand même, un petit pipi, une promenade, ça fait plaisir. Bon, je vais vous parler de ma mère, ça vous va ?
18: Oui.
16: Ok. Déjà, pour connaître un peu ma mère, faut se dire, c'est le genre de personne qui s'endort toujours devant la télé, devant les émissions de meurtre. Vous voyez ces gens-là ou pas ? Les gens normaux, ça les angoisse, elle, ça l'apaise, c'est flippant, hein. Et je sais pas si vous avez déjà réveillé votre maman qui dort. Ben tu la réveilles pas, tu la ressuscites. Mais attends, elle te fait des grands... Oh ! Son âme reprend possession de son corps et elle ose te regarder, cette folle, elle te dit « Tu m'as fait peur !» Mais toi, t'es là, tu trembles comme ça, t'es traumatisée. Je vous jure, hein, un jour, j'ai réveillé ma mère, elle me fait « Waouh ! T'es qui ?» J'ai pleuré, voilà. Dans tout temps qu'on se connaît quand même, ça m'a fait mal au cœur. Bon, après, ma mère, elle est spéciale. Hein. Ben, les mamans de la salle, applaudissez, s'il vous plaît, que je vous parle un petit peu. Ok, d'accord. Ah, madame premier rang, tes enfants, ils ont quel âge ? 42, 40, 34. Alors oui, c'est des grands loulous, hein, les... Ok. Bon, quand ils étaient plus petits, qu'ils faisaient une bêtise, tu faisais quoi pour les punir ? Parce qu'aujourd'hui, 44, bon, ils te mettent une patate, ils t'allongent, hein. On va pas se mentir, hein. Mais avant, c'était quoi tes punitions, toi ? Tu faisais un câlin ? Mais les blancs, je vous adore ! C'est génial ! Oh, je kiffe ! La dernière fois, il y a une dame, elle m'a dit, moi, je lui dis puni dans sa chambre. Je dis, mais moi, si ma mère, elle me disait, va dans ta chambre, je lui disais, c'est vrai ! J'ai une chambre à moi ! J'aurais kiffé ! Bon, je vais te donner un exemple de punition qui marchait bien chez moi. Moi, quand je faisais une bêtise, premier degré, hein, ma mère me menaçait de me déposer à la DAS. Elle nous mettait dans la voiture, moi et ma sœur, et elle faisait des tours comme ça autour de la DAS pendant des heures. Et avec ma sœur, on avait peur, on se tenait la main comme ça. Un jour, on s'est dit au revoir quand même, c'était chelou, hein. La bise et tout, hein. Et des années plus tard, j'ai compris que c'était même pas la DAS, c'était le conservatoire de Perpignan. Je me disais aussi, tous les orphelins, ils jouent de la guitare, c'est quoi cette histoire ? Moi aussi, je voulais en faire. Bon, on rigolait bien avec ma mère, hein, franchement. On mangeait bien aussi. Ouais, on mangeait très bien. Ouais, maintenant je suis grosse, ça rase. Bon, allez, je vous aime bien, je vais vous faire une confidence. Vous savez que ces 4 dernières années, en tout, j'ai pris 40 kilos. Merci pour votre soutien. Et en fait, non, je me suis motivée cette année, j'en ai perdu 20. Et je me suis motivée, je me suis inscrite. Merci, oh, c'est gentil, merci. Arrête, je vais twerker, pas trop fort, hein. Oh, merci. Là, je me suis motivée, je m'étais inscrite à la salle de sport. Et en fait, j'ai rencontré un dilemme les premiers jours là-bas. Je me suis rendu compte que le sport, j'ai du mal parce que j'ai une forte poitrine. Je sais pas s'il y a des femmes ici qui connaissent ce concept où dès que tu cours, t'es à deux doigts de te faire gifler par ton ins. Mais moi, j'ai toujours eu des gros seins, hein. Dites-vous, en sixième, j'avais 10 ou 11 ans, je faisais un 95D. Ouais, j'avais les plus gros seins du collège. Ouais. Corps enseignant inclus, hein. Pas une prof qui a des seins plus gros que les miens. Et c'est fou parce que tout le monde pense que c'est un avantage dans la vie. Et moi, je suis là, hein, bon. Mais tu sais ce que c'est, toi, que toute ta vie, tu devras creuser 2-3 à la plage pour pouvoir t'allonger sur le ventre. Oui, Je vous vois, les gens normaux. Faites des balades sur la plage, voyez des trous, hein? Et vous vous dites, ouais, peut-être c'est les tortues quand elles éclosent. C'est pas les tortues, c'est nous les tortues. Non, en vrai, vérité, il y a un seul avantage quand t'as des gros seins, c'est que tu te taches rarement le pantalon. Non, arrêtez d'applaudir. Non, je vous jure, hein, tout s'arrête ici. Moi, j'ai déjà fait tomber une merguez entière. Elle a rebondi, elle est retombée dans l'assiette. Je crois, même la merguez et margadet m'a dit « Mais ouais, je t'ai fait une dinguerie, là hein !» C'est le seul avantage, hein.
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18: Moi, les amis, je vous le dis, je suis au top de ma life. Je viens de divorcer. Alors, évidemment, vous me voyez magnifique et étincelante ce soir. Et merci. Mais c'est vrai que j'ai vécu une période difficile pendant laquelle mes copines marocaines m'ont hyper soutenue. Vous connaissez les marocaines qui parlent comme ça? Ça va? Moi, ça va et toi? Moi, je viens de casa. Vous voyez ou pas? Sinon, on va se faire chier. C'est des meufs qui communiquent en ultrason. C'est des meufs qui parlent directement avec les dauphins. Et ma meilleure amie Kenza, elle m'a dit « T'inquiète, ton ex-mari, on va ruiner sa vie. On va lui faire la magie noire. On va le mettre KO. » Et je dis franchement, c'est très gentil Kenza, mais ça sera pas nécessaire parce que moi je suis une femme sereine. Ouais. Et je crois au karma. Et je pense vraiment que le karma va s'occuper de mon ex-mari. Elle m'a dit « C'est nous le karma !» Je vous jure, un mois après, alors Sabrine la calvitie, t'as kiffé? Oh, c'était cadeau, t'inquiète. Là, qu'est-ce que tu préfères? On a AVC ou embolie pulmonaire? Je viens d'avoir 38 ans. Oh, mais quelle est bonne! Arrête! Ouais, il n'y a pas de transition dans mon passage. Hein. Mais c'est un petit peu comme mon mariage avec mon divorce. Mais je comprends pas, chérie. Bah, t'avais dit oui devant le maire il y a 2 mois. Ouais, mais j'avais pas dit Jacadie! À la salle de sport, ils ont calculé mon âge métabolique et c'est 21 ans. Je suis trop contente. Ouais, ouais. Je suis trop contente parce que maintenant, quand un mec me drague et qu'il me demande mon âge, je lui dis « Tu veux l'âge métabolique ou... ?» Il y a des filles qui demandent le signe astrologique du mec au premier date. Ah, tant mieux, c'est des psychopathes. Hein. C'est tout le thème astral qu'il nous faut. Le dernier date que j'ai fait, le mec ne connaissait pas son thème astral. La honte. J'ai pas voulu le mettre mal à l'aise, j'ai pris son téléphone, j'ai appelé sa mère, on a été fixés. Excellent thème, et je suis sûre que je vais le revoir. Bah déjà parce que je me suis calée avec sa mère sur les vacances d'été. Mais aussi parce qu'il y a vraiment eu l'étincelle avec... Mince, je suis désolée. Non, j'ai oublié son prénom. Bah je date tellement, je m'en mets les bites, les pinceaux. Omar. Ah, qu'est-ce qu'il est drôle, Omar. Il m'a tuée. Allez, quand je me suis mariée, mon père était pas très content. Parce que j'ai épousé un Français et mon père est tunisien. Il m'a dit, excuse-moi Sabrine, j'ai pas compris, tu habites en France et tu n'as pas trouvé un arabe. Le pire, c'est que ma mère est française et qu'il a ajouté, donc finalement en épousant ta mère, j'ai pris une Française à la France et maintenant je dois rendre la monnaie.
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20: Moi, j'ai grandi dans une famille de 4 garçons. Je sais pas si vous connaissez la série Malcolm. Ouais, vous mettez du cumin dessus, c'est ma famille. Voilà, clairement. Et quand on était petits, pour nous, nos parents les considéraient comme des super-héros. Vraiment. Par exemple, mon père, il est venu d'Algérie avec rien. Je vous parle pas de son pote congolais, hein. Il est vraiment venu avec rien. D'accord? Il travaillait de nuit. Avec mes frères, on pensait que c'était Batman. On avait la fiche de paye, c'est plus Robin. Ma mère, elle n'est pas allée à l'école en Algérie. Elle est venue en France. Elle a appris à lire, à écrire, à parler français, passer des diplômes, élever 4 garçons, avoir des jobs. Pour moi, il n'y a pas de débat. C'est elle, la véritable Wonder Woman. Yes! Parce que moi, j'ai un de mes frères, il est né en France. Il est allé à l'école en France. Et il dit, voilà si j'aurais. Voilà. Ma mère, elle voulait toujours nous protéger. Mes frères et moi, toujours. Un jour, elle nous a dit cette phrase, mes frères et moi, droit dans les yeux, « Je vous ai aimé et éduqué de la même manière. » Wallah, non. Non, non, t'as toujours le préféré. T'en as un, il est là, il existe, on sait pas comment il s'appelle, il est là. Parfois, il est à l'aise, il se promène à poil, c'est un malade, c'est un malade, c'est un malade. Et t'as celui que t'oublies en été dans la voiture. Et on m'a oublié 4 fois. Mon père, il parle pas beaucoup. Mon père, il est à 5 mots par jour. Mon père, c'est une version gratuite, clairement. Tu sais, il parle tellement peu que parfois je rentre à la maison, je dis à maman, papa, il a parlé, elle me dit oui, putain, on va attendre demain pour qu'il parle, tu vois vraiment? Mais je pense que son silence, il est équivalent au poids des responsabilités, des sacrifices qu'il a fait pour sa famille. Je pense que c'est ça le poids de son silence. Mais quand il me parle avec 5 mots par jour, c'est pas clair. Tu sais, parfois il vient me voir, il me fait, Miloud, t'as trouvé le truc dans. Et il part, tu vois vraiment? Mon père, c'est le père Fouras. Mon premier, la suite demain, il repart. Tu vois? Et moi, je suis l'aîné de ma famille. Moi, je suis né dans les années 90. Je suis vraiment l'aîné. Mon père, c'est le respect. Je l'appelle papa. D'accord? Mon père, il m'a jamais dit je t'aime. Mais son je t'aime à lui, c'est il travaillait de nuit. Il nous ramenait à manger. On s'habillait bien. C'était ça, son je t'aime. Tu vois? Pas de câlin, pas de bisous. Je l'ai jamais vu sourire. Je l'appelle papa. Je vais le voir que pour des choses importantes. Je lui ramène la télécommande. Je rentre dans ma chambre. Des choses importantes. Et j'ai le dernier de ma famille, on a 10 ans d'écart. Il est né après 2000, c'est un teubé. Voilà, clairement. C'est vrai, t'es moi, quand mon frère il me parle, je comprends pas. Tu vois, on fait, hey, voilà frère, t'as vu Nasdaq, t'as vu Nasdaq, t'as vu Nasdaq, 6-7, 6-7, 6-7, meurs, meurs, meurs! Il fait des fautes d'orthographe à l'oral. Enfin, je sais pas si vous vous rendez compte! Vous savez ce qu'il fait, lui? Ce fou! Il appelle mon père par son prénom, mais c'est un malade! Eh, mon père, il s'appelle Abbas, d'accord? Un jour, il rentre, et je vois, il fait « Oh, Abbas, c'est le S !» Mon père, il est content. Il lui fait des guilis. Mon père aime les guilis. Tu lui fais « Oh, que si, que si, que si, que si !» Mon père a des dents. Et moi, je veux faire des guilis. Tu sais, je fais « Oh, Abbas, c'est le S !» Il me dit « T'as trouvé le truc dans... » Et il est reparti, tu vois, vraiment. Il y a des sujets, on peut pas en parler. Il y a des sujets, on peut pas en parler. La sexualité. Oh non, non, non, non, c'est tabou. Moi, tu sais quoi, mon père et ma mère, je les ai jamais vus s'embrasser. Tu sais quoi, ils se sont jamais touchés. Ils ont créé les gestes barrières bien avant le Covid. Hey, le seul contact qu'il y a, c'est ma mère qui croise le regard de mon père et c'est un contact de trop. Tu sais, dès qu'elle voit, elle fait, hey, comme... c'est la seule chose qui se passe. Hein. À 8-10 ans, je me pose des questions. Je suis allé voir ma mère et je lui ai posé la question, maman, comment on fait les bébés? À laquelle elle m'a répondu, je t'ai acheté à Leclerc. J'ai dit, non maman, tu mens, je sais ce que tu fais avec papa, parce que pour acheter trop faire, c'est à Lidl que tu nous as acheté. Et j'ai du respect pour mes parents, je vous le dis, moi maintenant j'ai la chance, je suis avec mon épouse et j'ai deux filles. Très content d'avoir des filles, pas des garçons, c'est teubé les garçons. Faut dire ce qui est. Ouais, non mais c'est vrai, je vous le dis mesdames, hein, peu importe votre âge, maintenant je m'en rends compte, hein, je suis avec deux filles et mon épouse... Quel que soit votre âge, du plus jeune âge à un âge avancé, vous êtes plus intelligente que les hommes. C'est un fait. C'est vrai. C'est vrai. C'est vrai, c'est vrai. Et c'est la seule partie de mon sketch écrite par ma femme. Voilà.
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21: Moi, ce qui m'angoisse le plus, c'est le passage de la sécurité dans les aéroports. Oh, les agents de sécurité dans les aéroports. Mais qu'est-ce qu'on leur a fait? Mais à peine, ils nous voient arriver de loin, là, dans les serpentins, là, comme ça. Ils sont à bout, on n'est même pas arrivé. Et si tu vas pas assez vite au rayon X, mais ils te gueulent dessus. Et si t'as le malheur de poser une pauvre petite question, excusez-moi, il faut que je sorte l'iPad aussi. Bah oui, évidemment. Il a éteint, hein? Il a éteint. Il a éteint ou il n'a pas éteint? Bah vérifiez. Oui, oui, bah, c'est-à-dire si je vérifie et que s'il est éteint que j'appuie, ça le rallume. Qu'est-ce qu'on fait? On appuie pas? Qu'est-ce qu'on fait? Foutez de ma gueule! Non, non, non, mettez-le dans le bac! Un bac tout seul! Ah oui, un bac tout seul, voilà. Videz vos poches! Ah ouais, mes poches, voilà. Videz, allez! Sortez tout! Oui, je sors tout. La montre! Oui, la montre. La ceinture! Allez, hey, chaussures! Ah! Téléphone aussi et tout! Tout dans le bac! Ouais, dans les bacs, voilà. Ah, en fait, t'as pas l'impression de prendre l'avion, mais 10 ans à Fleury-Mérogis. C'est bon. Liquide, hein? Non, j'ai pas de cash sur moi, j'ai pas de... Non, les liquides de 100 ml maximum. d'accord, j'ai mis dans des petits échantillons, j'ai tout. Regardez, j'ai le ziploc. Faut qu'il ferme. Un bac tout seul, voilà, il a fermé. Allez au portique, Gaillard. Oui, bien sûr, oui, me dépêche. La veste. Oh putain, la veste, pardon. Et tu te retrouves dans la queue, comme ça, en chaussettes.

0: train de twister du pied pour essayer de les rentrer, bah tout le monde te regarde dans la queue comme ça et voit ton trou dans la chaussette. Et toi, minable, tu dis, je comprends pas, ça y était pas ce matin. Puis soudain, soulagement, de l'autre côté du portique, il y a un autre gars de sécu comme ça qui te fait un signe super amical sans te regarder pour que tu passes le portique. Allez, grouillez ! Merci, merci. J'avance, je passe le portique, concentré pour pas sonner. On fait tout ça, on se concentre pour pas sonner, alors ça sert à rien. On passe, j'ai pas sonné, ouf, j'avais rien oublié dans mes papoches. Mais je suis tiré au sort pour le contrôle explosif. Oui, d'accord, je viens. Voilà, heureusement, j'avais pas manipulé d'explosif depuis, jamais, voilà, c'est bon. Allez, ouais, dégagez. Oui, d'accord, pardon. Merci pour les explosifs, merci. Ah, vite, sortie des rayons X. Ah, il a t'attend tes affaires, qui ressortent des rayons X, pas dans le même ordre qu'elles sont rentrées. Ouais. Tout éparpillé, tu vois arriver une chaussure, puis pas l'autre. Il est à qui ce bac là? Ah, c'est à vous, madame. Allez-y, avancez, on va te faire engueuler, avancez. Vite. Oh là, monsieur, pardon, paniquez pas, hein, mais c'est ma chaussure que vous êtes en train de remettre. Donc, gardez-la au pied, on échangera au duty free, en zone libre. Allez. Et là, je vois, après toutes mes affaires éparpillées, arriver mon sac vide, dans lequel je dois tout ranger, comme ça. Il passe la lanière de caoutchouc, et il fait un petit temps d'arrêt à la sortie du rayon X, comme ça. Oh là, non, pas le temps d'arrêt, vite, non, va tout droit. C'est pas bon signe, hein, quand ça dure, là, c'est d'un seul coup, là, il prend la bifurcation. Oh non, le tapis roulant derrière le plexi, le tapis roulant des suspects. Oh merde, non, mon sac en garde à vue, oh là là, tous les agents de sécu me regardent comme ça en disant, bah oui, c'est le chelou avec le trou dans la chaussette, regardez. Moi j'attends tel un coupable avec mon sac de l'autre côté, et là il y a une femme de sécu qui arrive, qui attrape mon sac, qui le soulève, et qui demande avec cette délicatesse qui leur est si caractéristique, sac qui ça? C'est à moi, madame. Et là elle monte mon sac du doigt, elle fait, Chopin. Comme si elle n'allait pas fouiller si je disais non. Oui, bien sûr, madame, je vous en prie, allez-y. Et il est vide. Et là, elle sort du fond de mon sac un petit flacon de démaquillant à l'eau de rose hydratant que j'avais oublié dans le fond du sac. Comme ça, pardon, j'avais oublié. Je me pisse dessus. Il peut aller dans le ziploc, s'il vous plaît. Il refait un tour avec le ziploc. S'il vous plaît.
1: Non ! Ça fait 110 millilitres, ça, monsieur ! 110 !
0: Écoutez, madame, je me rends bien compte du risque que je fais prendre à tout l'aéroport avec 10 millilitres de démaquillant en trop. Attention, le secouez pas. Mais bon, allez, pour une fois... 10 millilitres en trop, c'est pas...
1: Non, c'est la règle. Je jette.
0: Non, attendez, je vais me démaquiller d'abord. Allez. Non, je suis pas maquillé, c'est pour me rafraîchir le visage, pour pas tout jeter avant le voyage. Quelqu'un veut être démaquillé dans la queue avant de monter dans l'avion? Parce qu'elle va tout jeter. Non, personne? Oui, c'est moi, le mec avec le trou dans la chaussette. Oui, bah... Ah bah, ils sont tous sortis, les curieux. Et là, la femme de sécu récupère ma bouteille, elle la jette. Elle jette mon flacon, ça l'énerve. Quand ils jettent nos affaires comme ça, ça rend fou. Le nombre de voyageurs qu'on voit finir frénétiquement leurs bouteilles pour pas gaspiller. Un jour, j'ai même vu une femme très élégante devant moi boire 200 millilitres de Chanel numéro 5. Elle a chanté pendant tout le vol, complètement bourrée, mais avec une super haleine. J'ai même vu une famille entière s'enlever les chaussettes pour se couper les ongles des pieds les uns les autres avant de se faire confisquer un coupe-ongle de 6e catégorie. Oui, dans l'aviation, le coupe-ongle est une arme blanche. Tu peux détourner un avion au coupe-ongle. Ah bah si t'arrives à monter dans un avion avec un coupe-ongle et que tu menaces tout l'équipage de leur couper les ongles beaucoup trop courts.
1: Oh Seigneur Dieu, il a un coupe-ongle à bord, commandant, au secours. Il va nous couper les ongles beaucoup trop courts, ça fait un mal de chien. Ne nous coupez pas les ongles.
0: Si. Et c'est pas fini, regardez.
1: Il

0: ici.
1: Je suis particulièrement heureux et fier de vous retrouver aujourd'hui ici à l'hôtel de Brienne.
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3: Vous connaissez la communication positive ? C'est formidable ! Une même réalité va avoir une signification complètement différente en fonction de la formulation. Moi, c'est comme ça que j'ai découvert que... Ben, j'étais pas casse-couille, non ? Mais hypersensible. Ouais. Ouais, c'est la reformulation positive, vous savez. On ne dit pas un verre à moitié vide, mais... Super. Monsieur, vous n'avez pas une demi-molle ? T'as la suite ? Non, je vous explique. La communication positive, en fait, c'est tu enrobes de bonne humeur une situation de merde pour l'avaler. C'est un petit peu comme le smecta goût fraise. Hein ? Ah ouais, ah bah si la fraise a ce goût-là, moi je chie des tartes. Hein, Ah non, mais vous riez ! Mais tout le monde parle comme ça maintenant. On est complètement déconnecté de la réalité. Moi j'ai une pote, elle a carrément réécrit l'histoire. Elle a réécrit son mec. Elle est révisionniste, la meuf. Elle vient me voir, elle fait « Hélène, en fait, tu peux pas comprendre. Si tu veux, il est complètement libre, il a choisi un mode de vie minimaliste dans une démarche anticapitaliste et écologique. » Traduction ! C'est un SDF fauché à l'hygiène relative. Et puis elle continue. Hein. Ouais, en plus il vit dans son van qu'il a complètement aménagé et il joue d'une guitare à deux cordes. Bah, elle est cassée, sa guitare. Vous voyez ce genre de personnage, généralement 40-50 ans, à la croisée des chemins. Thierry, Marc, Paul, mais tout le monde l'appelle Guitou. Non, personne ne sait pourquoi. Il n'y a aucune lettre qui coïncide avec le prénom. Hein. Généralement, c'est le gars, il a les cheveux longs, tu sais, derrière les oreilles, puis les rabat devant, là, comme une galette bretonne. Pour cacher son crâne d'œuf. Si t'as un peu de chance, t'as la complète sans les champignons. Tout le monde pense qu'il a un regard mystérieux, mais il est myope, Guitoun. Hein, il a pas de mutuelle. Il est devenu coach de vie après avoir fait une retraite chamanique dans le Vercors, financée avec son compte CPF de prof de techno. Alors, je n'ai rien contre les professeurs de technologie. C'est un concept formidable. Ah bah, 30 gamins avec un fer à souder un vendredi après-midi. C'est forcément un métier passion. Moi, je me souviens, dans ma classe, ça puait le cochon grillé, il se faisait des tatouages. J'ai vu un mec se faire poser un appareil dentaire. Et une nana, un stérilé. Ah bah, tout ce que t'achètes sur Temu, ça vient d'une classe de techno.
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4: Je suis un peu stressée hein, parce que je sais que quand une femme monte sur scène, on se dit direct, bon bah j'espère qu'elle va pas nous faire du cliché, genre ouais, j'ai 40 ans, ouais, je suis divorcée, ouais, l'amour c'est compliqué, tout ça, franchement, c'est... Voilà. Non, en plus, voilà, je viens d'avoir 40 ans. Ouais, merci. Il paraît que 40... C'est le nouveau 30. Non, à 30 ans, on me disait t'es bien. Maintenant, on me dit t'es bien conservé. C'est agréable, j'ai l'impression qu'on parle d'un cornichon. Hein. Non, c'est compliqué. Je trouve que c'est... Je sais pas, il y a des quarantaines un petit peu là, oui. Ah non, c'est... En plus, vous savez, je me rends compte que mes amis, ils essayent un petit peu de me rassurer. Ils me disent, non, mais tu sais que 40 ans, c'est un âge incroyable. Tu te fais draguer autant par des jeunes que par des vieux. C'est... Ouais, moi, ça m'arrive pas trop, mais voilà. On me dit aussi, non, tu peux te taper autant le père que le fils. Pareil, je me tape personne. Voilà. Non, mais parfois, je me fais draguer par des jeunes. Non, c'est vrai, en vrai, ça m'arrive. Petit trentenaire qui me drague. Oh, moi, ça me frappe mon ego, je me sens hyper frais. Je me dis, attends, je suis encore sur le marché. Mais tu vois, dans la discussion, il y a forcément un décalage à un moment. Et je vous jure, à chaque fois, à chaque discussion, j'ai la même question. Mais du coup, mais Amy, mais t'as quel âge ? Et moi, je suis, ah, je sais pas, tu me donnes quel âge ? J'ai envie de me mettre une patate quand je dis ça. Et je me fais draguer par des vieux. Mesdames, mesdemoiselles, de vous parler. Tu sais, les vieux qui se voient pas vieillir, voyez ou pas ? Ceux que tu te dis, je te touche même pas avec un bâton, frérot. Voyez ou pas ? Et en plus, l'indécence. Vous savez quel âge ils ont en général ? 40 ans. Ouais. Merci. Ouais. Ouais. Bah, écoutez, comme beaucoup de quarantenaires, bah, je suis divorcée. Hein, on va pas parler de ça toute la soirée, évidemment. Hein, mais je trouve que, de toute façon, le divorce, moi, j'ai réglé ce problème. Hein. Je suis allée voir une thérapeute. Je vous donne un petit conseil. Première séance, elle me dit, Amy, mettez-vous à l'écriture. Ça vous permettra de libérer toutes vos idées négatives. Bah, j'ai pas trop de recul parce que j'ai commencé hier soir. J'en suis au tome 7. Que j'ai d'ailleurs intitulé « Tu t'en mordras tellement les doigts que tu te tripoteras avec tes moignons ». Voilà. Allez. C'est libérateur, c'est très libérateur. J'adore parler d'amour, je parle d'amour avec une de mes meilleures amies qui s'appelle Cécile. Et Cécile, elle me dit « Moi, je sais exactement ce que je veux dans la vie, Amy. Moi, je veux du piment. Voilà, je veux un mec qui me prenne le bras dans la rue, qui me plaque contre le mur, qui me surprenne avec des menottes. » Je dis « Bah, c'est super, Cécile, mais ça s'appelle une arrestation. » Sacré Cécile. En plus, Cécile, la pauvre, en vrai, je parle d'elle, mais elle vit une période très compliquée. Elle vient de se faire têche par son mec. Voilà, chacun son tour, chia. Bon. Et comme les gens malheureux, en ce moment, elle est très active sur les réseaux sociaux. Je faisais des habits comme ça, vous savez, quand on est malheureux, on a besoin de prouver qu'on a une vie, etc. Et en ce moment, ouais, c'est mon kiff. Avant d'aller me coucher, je vais voir les stories de Cécile sur les réseaux. Ah. Hier soir, avant de me coucher, je regarde ses stories. Première story, elle marque « Encore une journée de merde ». J'ai quand même passé l'après-midi avec elle, hein. Voilà. Ah, on a les amis qu'on mérite, hein, vraiment. Hein, non, mais...
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0: Quand il y a un changement de gouvernement, est-ce qu'on est toujours censé payer les amendes? C'est une vraie question, hein. Parce que moi, j'ai été flashé, mais par l'ancien gouvernement. Il a démissionné, donc pour moi, on est quitte, ça y est. Là, il y a un nouveau gouvernement, il me demande de payer, mais il n'y a rien entre nous. Et en fait, j'étais flashé à 37 km/h. Je vous jure, c'est vrai, 37 km/h au lieu de 30. Alors je me suis dit, bon, tu vas payer, tu vois, t'as dépassé de 7, tu payes 7. C'est pas du tout au prorata, en fait. Tu payes comme si t'étais à 137, en fait. Donc du coup, tu te dis, j'aurais dû accélérer. Et ce qui m'énerve, c'est qu'en vrai, ils n'ont pas besoin de cet argent. Tu vois, ils insistent pour l'avoir, mais ils n'ont pas vraiment besoin de cet argent. Parce que c'est une amende. Une amende, c'est un bonus. Tu vois, c'est pas comme si c'était prévu que j'allais dépasser. Fais comme si j'avais pas dépassé. Si j'avais pas dépassé, le gouvernement serait pas là. Ah, il y a un trou de 90 balles dans le budget. Et tu sais, tu regardes, en vrai, ils ont pris l'habitude d'avoir cet argent. Tu vois. C'est pour ça qu'ils aiment bien les contraventions. Tu sais, à la fin de l'année, sur là, on a combien en contraventions? Ah, c'est tout. Donc les gens respectent. On va mettre la vitesse à 10. Allez, on va voir. Tu regardes, toutes les plaques de signalisation, souvent, ça ne sert à rien. En fait, c'est juste des informations qui ne te servent à rien. Tu vois. Par exemple, attention, traversée de bison. Pourquoi tu me dis ça? Pourquoi tu ne mets pas une barrière? Le bison, il n'a pas besoin de traverser. Tu sais, le bison, il ne va pas au taf. Sauf si c'est bison futé, mais bon... Ils s'en foutent. Non, eux, ils te disent, attention, peut-être une biche va traverser, donc toi, tu paniques, t'accélères, flash, 90 balles. C'est une arnaque. En plus, maintenant, conduire, c'est compliqué. Je sais pas si vous avez vu, il y a une tendance en ce moment avec les vélos. Qu'est-ce qui se passe avec les vélos, franchement? Il y a un concept maintenant. Maintenant, tu te fais dépasser par un vélo. Devant, il y a un porte-bagages. Derrière, il y a quatre sièges. À côté, il y a un rétroviseur, il y a un clignotant. Mec, qu'est-ce qui te dérange dans le concept de la voiture? La stabilité?
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5: Pour ceux qui ne me connaissent pas, voilà, je m'appelle Nicolas, je suis belge. Chacun ses soucis, hein, j'ai envie de dire, voilà. Et alors, voilà, je vais pas vous le cacher, je vais vous le dire comme ça, brutalement, je suis trop gentil. Voilà, c'est ça. Mais pas trop gentil de quelqu'un qu'on dirait qu'il est sympa. Hein. Enfin, si, je suis très sympa. En fait, mon plus gros problème, c'est que je ne sais pas dire non. Voilà. Du coup, si vous voulez être remboursé, vous savez ce qu'il vous reste à faire. Je m'occuperai de ça à la fin du spectacle, ça va? Non, j'ai vu ma psy la semaine dernière qui m'a dit « En fait, je sais ce qui se passe. » Oui, c'est une belge aussi. Hein. Et d'ailleurs, je suis le seul belge à ne pas savoir faire l'accent belge. Vous ne me jugerez pas, ça va. Je sais ce qui se passe. Je pense qu'en fait, au fond de vous, vous avez la peur de décevoir. Voilà. Ça vous parle, ça? Oui. Sûrement, oui. Ça fera 120 euros. Ça vous va? Oui, super. Alors, prochain rendez-vous ici, attendez, parce que je suis overbooké en ce moment, j'ai ici un créneau samedi 7h du matin, ça vous irait? Oui. Pas facile tous les jours. C'est comme il y a 2 mois, je suis parti au Maroc. Est-ce qu'il y en a qui sont déjà partis au Maroc ici? Oui. C'est dur quand tu sais pas dire non au Maroc. Ah oui, je suis revenu avec 8 babouches, 12 là-bas, je sais pas où les mettre, 14 chats, oui. Oui, parce qu'il faut savoir pour ceux qui ne sont jamais partis au Maroc que là-bas il y a des chats partout, littéralement dans les rues, des chats errants partout. C'est d'ailleurs ce jour-là que j'ai compris pourquoi ils disaient Inch'Allah, Inch'Allah, Inch'Allah, Inch'Allah, ici, chaque côté, chaque derrière, partout, bordel. Oh Dieu. J'en ai perdu des choses au Maroc quand j'y pense, ça oui. Ma mère, déjà. Mais j'ai gagné 6 chameaux. Ils m'ont proposé l'échange et j'ai dit « Oui, mais pas de soucis. » J'espère qu'elle va bien. Après, ah oui, très important de le savoir, il y a des situations, sachez-le, qui ne se prêtent pas à ne pas savoir dire non. Par exemple, quand ton meilleur ami te propose « Dis Nico, on irait bien au nouveau club qui vient d'ouvrir là juste à côté, ça a l'air super sympa, ça serait bête de ne pas y passer. » Donc moi je dis « Oui. » Sauf qu'une fois rentré dans le club, on s'est vite rendu compte avec mon ami qu'on était les deux seuls à ne rien avoir à échanger. Oula, oh, bonsoir. Non mais c'était chouette, c'était convivial, c'est ça madame, très convivial, oui. Au milieu de la soirée, une dame adorable est venue vers moi et m'a demandé « Ça va monsieur, tout se passe bien ?» J'ai dit « Oh, oula. » Elle est un peu visuelle celle-là, oui. Non mais après je me suis vite rendu compte que tout le monde disait oui là-bas. Et ils étaient même très contents. Oui, du coup, je me suis senti... voilà, eux étaient dans leur élément, ça c'est sûr. Et moi aussi, finalement. Voilà. Ah, dure soirée, vraiment. Oui, c'est comme... j'ai joué au Festival d'Avignon cet été, et au premier rang, il y avait un groupe du troisième âge. Il y a tellement de spectacles là-bas que je me demandais ce qu'ils faisaient là, parce que c'est pas du tout mon public cible, et eux aussi se demandaient ce qu'ils faisaient là, apparemment. Quand j'ai entendu depuis les coulisses une dame de ce premier rang dire à ses copines en regardant son ticket, « Mais dites-moi, vous êtes bien sûr que c'est bien Dave ?» La coupe de cheveux, pourquoi pas, hein ? Mais moi, je l'ai entendu, cette dame. Du coup, j'ai eu peur de la décevoir. Donc, je me suis adapté. Et je veux vous dire qu'une heure et demie de vanne, je n'en pouvais plus.
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6: C'est seulement maintenant que je me rends compte qu'à l'époque, je subissais de l'harcèlement quand j'étais enfant. Tu sais, les moqueries tous les jours, c'est pas facile. Mais je pense que j'ai vécu différemment parce qu'à l'époque, je répondais au harcèlement en les frappant. Voilà, ça peut peut-être choquer des gens hein, qui appliquent la méthode du Montessori. Ça, c'est mes petits problèmes d'enfant que j'ai eu, mais j'ai eu des problèmes d'adulte. Moi, j'étais banquier hein, pendant 8 ans. Ouais, il y a des noirs banquiers, il y en a, ils sont choqués, j'ai l'impression. Ouais, j'étais banquier pendant 8 ans et j'ai tout quitté. Il y a eu un truc qui a provoqué le fait que je quitte la banque, j'ai fait un burn-out. Et pourquoi je vous en parle? Parce que je savais pas que j'en faisais un. C'est pas pour être dans les clichés, mais quand tu grandis en banlieue, burn-out, c'est pas un mot du quotidien. C'est pas un mot que t'emploies beaucoup avec tes potes du quartier. On connaît même pas le mot. Tu sais, un jour j'ai dit burn-out, ils m'ont dit ouais, on a vu la saison 2, incroyable. Ouais, moi j'ai hâte de voir la saison 3, quoi, c'est cool, quoi. On connaît pas, du coup, moi j'ai un truc du jour au lendemain, je sais pas ce que c'est. J'ai la boule au ventre d'aller au travail. Chose qui m'est jamais arrivée de ma vie, je suis triste, en colère, je pleure pour rien. Le simple fait de sortir chez moi, je suis incapable de le faire. Et un jour, j'ai dû sortir par la force des choses, pour des raisons de famille. Malheureusement, vous l'avez compris, ma mère m'a envoyé à Aldi. Et quand ta mère t'envoie à Aldi, ses courses passent avant ton burn-out. Hein. Elle connaît même pas, j'ai dit « Maman, là je suis en burn-out », elle m'a dit « Vas-y, tu feras un burn-out après, quoi, vraiment, voilà. » Et je sors de chez moi et je croise mes potes, ils sont à côté de chez moi, ils me voient passer. Ils disent « Bram, ça fait longtemps que t'as pas vu, quoi de neuf, tu réponds plus au téléphone. » Et tu sais, le problème, c'est que quand t'es en burn-out, bah des fois tu pleures pour rien. Je commence à avoir les larmes qui coulent devant mes potes du quartier. Mauvais timing! Ils ont pas été compréhensifs, les bâtards. Oh, tu dégoûtes, frérot, tu fais le fragile ici, là. Eh, je vais te mettre une balayette. Eh, nous, on a tous des problèmes, moi aussi, j'ai interdit bancaire. Aucun rapport, aucun rapport. J'ai fait un deuxième burn-out à cause de ces bâtards, vraiment. Du coup, je suis parti en parler à ma famille, je parle à ma mère, celle qui m'a mis au monde. Je lui dis, je vais pas bien depuis des semaines. Eh bien, non, t'es peut-être possédé, c'est un chétan. Troisième burn-out. Et toutes les histoires de marabout, quoi, ça va trop vite, quoi. Ça vous arrive dans votre boîte aux lettres, vous trouvez des petits papiers. Allez, voir Mamadou, j'ai quitté Djara, le grand marabout à Château d'Eau. C'est ma mère qui vous les met dans la boîte aux lettres, maman. Voilà, c'est elle, faut le savoir. Pardonnez-la. Non, c'est vrai qu'en banlieue, on connaît pas trop les trucs de santé mentale, parce que c'est vrai, y a pas trop de psy dans les quartiers. C'est vrai. Un jour, je suis allé voir une psy en banlieue, je lui ai dit j'allais pas bien. Elle m'a répondu, bah figurez-vous, moi aussi. pour Trudeau. Et il y a une petite nuance, que c'est vrai que qu'on n'est pas bien, c'est un raccourci un peu facile de dire qu'on est en burn-out. Moi, celui dont je vous parle, c'est il y a 8 ans. Et il y a 2 ans, je pensais que j'en faisais un autre, parce que j'avais les mêmes symptômes, j'étais même aussi triste que mon burn-out. Et quand je suis allé voir une vraie psy, il s'est avéré que c'était pas ça la raison. En fait, j'allais pas bien, parce que j'avais pas d'argent. La psy me dit, monsieur, c'est pas un burn-out que vous avez, c'est la hesse, la hesse. Là, il y en a, ils savent pas de quoi je parle, là, c'est, j'aime trop. C'est dire pauvreté en arabe, voilà. Et avant de savoir que j'ai atteint le syndrome de hesse, bah forcément, moi, j'étais persuadé que j'étais en burn-out. Et tu sais, quand t'es pas bien, bah, tu repenses à ton enfance. Tu as peut-être ma mère, elle était dure avec moi quand j'étais plus jeune. Et puis, en fait, après, quand j'ai reçu mon virement, bah, en fait, ma mère, gentille de ouf, en fait.
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3: J'arrive pas à m'énerver dans la vie. C'est un truc de gentil. Ou de lâche. Non, c'est pas ça en plus. C'est que c'est la pensée en escalier. C'est-à-dire que j'ai la bonne réplique, mais 8 heures après. Ce qui ne sert absolument à rien. Si c'était un super pouvoir, c'est le truc le plus pourri qui existe. Moi, on m'envoie des trucs dans la tronche, mais sur le moment, jamais je sais réagir. La dernière fois, j'étais à la boulangerie, je prends un croissant, je paye, ça se passe bien, tu vois. Je fais merci beaucoup, bonne journée, au revoir. Et au moment de partir, je me retourne et la boulangère me fait « Oh, c'est marrant, vous n'avez pas de fesses. » Et moi, j'ai fait « Ah, c'est tout. » Là, derrière, j'ai vécu ma journée totalement normalement. J'ai passé une bonne journée. Tu vois, je rentre chez moi et je fais, tiens, je vais aller faire un petit pipi. Donc, je m'assieds sur les toilettes et je repense à ma journée. Du coup, je repense à la boulangerie et j'ai fait, et toi, tu t'es vu avec ta gueule de cul? Aucun intérêt, quand même. Hein. Et j'ai une pote, elle est comme moi. Elle est gentille, elle ose pas dire les trucs aux gens, tu sais. Et on est toutes les deux en terrasse avec un verre de vin et elle me fait croire qu'elle dit des trucs aux gens. Ça doit la soulager d'inventer. Et tu sais, elle est comme ça avec son verre de vin, elle fait, tu sais ce que je lui ai dit? Je lui ai dit, dis donc, t'as de la chance que je sois encore dans la boîte parce que sinon t'aurais mis la clé sous la porte depuis bien longtemps, mon con. Elle a jamais dit ça. Mais moi, je l'encourage, c'est ce que je sais. Donc je fais, mais ouais, te laisse pas faire, ma poule! Du coup, j'invente des trucs aussi. Je fais, moi, c'est ce que je lui ai dit? Les courses, la bouffe, t'as pas envie de me payer? Moi, j'ai l'impression de servir à quelque chose. J'ai jamais dit ça. Ah bah, faut nous voir les deux après 8 verres de vin. Et je lui ai dit, laisse pas enculer! Ouais! Alors que personne n'a rien dit à personne non plus, hein. Belle perte de temps. Mais moi, tu me laisses seule chez moi. J'ai tellement de colère qui sort jamais. J'y suffit que je me prenne le petit doigt de pied dans un coin de meuble. Il y a tout qui sort. C'est n'importe quoi. Ça fait putain! Je sens que ça va être une journée de merde et que tout le monde va me faire chier! Folle alliée, je n'ai vu personne. Et je m'engraine toute seule. Je sais, bah, je vais aller me faire une tartine de Nutella. Parce que j'en ai rien à foutre de la déforestation. Parce que je suis une grosse égoïste. Et voilà, c'est un nouveau pot au percule doré de merde! Putain, ils en vendent 250 000 à la seconde, ils sont pas foutus de trouver une ouverture facile. Et encore, ça va. Je suis chez moi. Ça m'est arrivé dans la rue, il y a pas longtemps. Je marche dans la rue et je me balade à un quartier que je connais pas. Je fais, oh, c'est beau. Faudrait que je vienne me balader avec mon mec. Et pendant que je marche, toute seule, je me dis, oh, imagine, tu le balades ici avec lui et là, on l'agresse. Et là, les fils se touchent, là. Et j'ai fait, si on agresse mon mec, je sors mes clés, je donne un coup dans les couilles, il tombe par terre, je redonne un coup avec mon pied, je prends mes doigts dans les yeux, comme les requins. Alors, on fait moi le malin. Et je suis seule, hein. Comme quoi, Paris, ça rend zinzin, quand même, un petit peu, hein. T'es obligé de faire du sport, ici, sinon tu deviens barge, on est d'accord. Même si, bon, les gens qui te conseillent de te mettre au sport... Tu devrais te mettre au sport, mais ta gueule. J'ai envie d'être molle et flasque et de ressembler à une grenouille, je fais ce que je veux. Bon, évidemment, je l'ai pas dit, hein. J'étais aux chiottes.
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8: J'aime beaucoup voyager, je voyage beaucoup et j'ai peur de l'avion. C'est comme ça, j'ai peur de l'avion. Plus je prends de l'avion d'ailleurs, plus j'ai peur, c'est un truc de ouf. Et moi je suis quelqu'un de très croyant, vraiment je crois beaucoup en Dieu. Et j'appartiens à une religion en France, c'est pas... On n'a pas percé. Voilà. Et tu vois, quand l'avion il fait des trucs bizarres, il a des turbulences et tout, bah moi mon réflexe de mes croyants c'est que je prie, normal tu vois. Sauf que moi quand je prie, bah je prie en arabe. Et prier en arabe dans un avion, c'est pas... C'est pas la meilleure idée que j'ai eue, tu vois. Ah, j'ai peur de l'avion, mais ça m'empêche pas de voyager. T'as vu, moi je voyage beaucoup, j'aime bien. Et ce que j'aime dans les voyages, c'est que plus tu vas loin, plus tu te rends compte de qui on est en tant que peuple, de l'image qu'on renvoie, tu vois. Et moi, je me rends compte que nous, les Parisiens, on est forts pour envoyer du rêve, du luxe, de la classe aux étrangers, tu vois. Juste avec la série Emily in Paris, vous connaissez cette... Faut la renommer Emily Not in Paris, en vrai. Juste le générique, bonsoir, enchanté. Personne ne dit ça à Paris, voilà. Cette série, je l'aime pas. Juste le générique. En vrai, si tu veux mettre un générique avec des paroles de Parisien, tu mets pas bonsoir, enchanté. Tu mets... Oh
9: Ben voilà, ben super, encore des bouchons. Eh ben va te faire foutre, Anne Hidalgo.
8: Ça, c'est Parisien, tu vois. Ah ouais. J'aime pas cette série, en vrai. En plus, cette série, elle est dans la catégorie comédie romantique. Mais jamais. Tu devrais mettre ça dans la science-fiction, directement. T'as vu les Parisiens, comment ils parlent bien anglais dans la série? Nous, on parle pas anglais, frère, on aime pas. C'est nous, quand on nous dit hello, on fait non. Bonjour, voilà. En vrai, j'aime pas cette série parce que moi, je trouve Paris plus beau en vrai que dans la série. Tu sais pourquoi? Parce que Paris, c'est cosmopolite, tu vois. C'est multiculturel. Tu peux faire le tour du monde et rester à Paris, c'est vrai. Mais dans la série, il y a que des blancs. Tu sais, même les figurants, c'est des blancs. Ça veut dire, en fait, à chaque tournage, il y avait des videurs. Et dès qu'il y a un Rebeu ou un Renoir qui s'approchait, on lui disait « Non, ça va pas être possible, frère. Mais monsieur, j'habite ici. Ouais, bon, on doit donner une bonne image d'ici. » J'aime bien Paris, mais à part ça, j'aime bien Paris. Mais tu sais, on a un peuple particulier, en vrai. Je te jure, on a un peuple particulier. C'est très facile de nous reconnaître à l'étranger, tu vois. Et tu sais, nous, on a du mal à être émerveillés en tant que Parisiens. C'est vrai, les Parisiens, on a du mal à être émerveillés. Tu sais pourquoi? Parce qu'on vit dans la plus belle ville du monde, en vrai. Je te jure, c'est la plus belle ville du monde. Qu'est-ce que tu veux nous impressionner? Nous, tu peux nous ramener la Reine des Neiges, la vraie, avec les vrais super-pouvoirs, hein. Le Roi Lion, le Père Noël, il chante devant nous, on va klaxonner, on va dire « Avance, ta mère, avance !» Tu veux chanter? Va dans la ligne 14, avance, frère. Il y en a qui bossent, frère. On nous impressionne pas, nous, les Parisiens, je te jure. Et je le vois, à l'étranger, on n'est pas impressionnés, je te jure, on n'est pas impressionnés. Je nous appelle les touristes sourcils froncés, voilà. On n'est jamais content. Et c'est très facile de reconnaître un Parisien à l'étranger. Par exemple, t'es au restaurant à l'étranger. Le Parisien, si tu veux le reconnaître, c'est simple. Ça va être celui, en plein milieu de son repas, il va se lever et il va dire « Il y a pas de pain !» Bah, il n'y a pas de pain, on mange quoi? On mange nos doigts, super! Et moi, je me suis rendu compte que j'étais Parisien. Je me suis rendu compte que le jour où j'ai visité New York pour la première fois. Moi, New York, en vrai, à la base, j'en rêvais. Je te jure, j'en rêvais. Et la première fois de ma vie où j'ai vu Manhattan, je te jure, c'était comme dans un rêve. C'était, il faisait nuit, tout était illuminé, il y avait de la neige, on dirait un téléfilm de Noël. Et moi, réflexe de Parisien de merde, ouais, bah, on dirait la Défense. Pas besoin de faire 7 heures d'avion.
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11: Je supporte plus les gens dans le sport. Je trouve que les gens se la pètent beaucoup trop. C'est insupportable, ces gens qui veulent toujours te dire qu'ils ont fait mieux que toi. T'as couru, Laurent, ce matin? Ouais, j'ai fait 10 bornes. Ah ouais, ouais, j'ai fait 15, moi. Rien à foutre, je t'ai même pas demandé. C'est insupportable. J'ai une copine qui se la pète parce qu'elle court avec son chien. Ouais, j'ai couru avec mon chien. Ça s'appelle du canicross. Non, ça s'appelle une promenade.
12: Compliqué le sport. Non, il y a beaucoup trop de gens qui se la pètent. Il y a des runners ce soir? Ouais. Ah, ils sont fiers de le dire, les runners. Hein. Ils sont toujours fiers de le dire. Hey, je suis un runner, moi, je suis un runner. T'as vu ma nouvelle montre de running, là? GPS, cardio-fréquence-mètre, planification d'entraînement, cartographie, multicontinent, stockage de musique 700 gigas. Bon, là, j'ai pas encore pu la tester parce que c'est une montre solaire. J'habite à Strasbourg. C'est insupportable les gens qui se la pètent dans le sport. De toute façon, moi j'en ai essayé plein des sports. Je trouve que tous les sports, y a trop de gens qui se la racontent. Hein. Le padel, j'ai essayé le padel cet été. T'es enfermé dans une cage vitrée et grillagée, avec une raquette de plage dans les mains. Et donc t'as une balle et tu peux taper vers l'avant comme au tennis. Hein. Mais tu peux aussi taper sur les vitres, sur le grillage, dans le filet, derrière, devant, sur les côtés, taper. C'est pas un sport, hein, c'est une thérapie ça. Hein. Je supporte plus, il y a trop de gens qui font n'importe quoi dans le sport. Les extrémistes du sport, là. Mon pote Benoît, là, qui est parti avec sa copine Estelle, tu sais, en vacances, et qui a dit, oh, on a fait du saut à l'élastique, c'est génial le saut à l'élastique, hein. La prochaine fois, tu viens avec nous parce que c'est génial cette sensation de se jeter dans le vide comme ça. Eh ben, saute et arrête de t'attacher. Ça fera de la place. Supportable. Les gens font n'importe quoi. Moi, j'ai deux copines, elles vont à la salle de sport tous les jours. Tous les jours, elles vont à la salle de sport pour monter un escalier qui mène nulle part. Et quand elles rentrent chez elles, elles prennent l'ascenseur. Complètement taré. On devient fou avec le sport. On devient fou, ça porte un nom d'ailleurs. Ce sport à outrance, ça s'appelle la bigorexie. Ça vous parle ça? Strasbourg? Ouais, toi ça m'étonne pas, oui. Bigorexie, dépendance excessive à l'activité physique et sportive. Ça vient du latin, hein, bigorexie, c'est la racine bigo. Donc bi comme bicarbonate. Bicarbonate de soude. Le soude, le nord. Nord, perdre le nord. Perdre le nord, perdre de poids. Et donc addiction au sport.
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10: J'ai un gamin qui a 2 ans et demi et... Hein, des fois, on est bien quand ils... Hein, quand ils sont pas là. Il y a des gens qui ont des gamins de 2-3 ans ce soir, juste pour savoir. Voilà, regarde, mais t'as même pas la force de lever la main. T'es là avec ton pull, hein, t'es là, t'en peux plus, t'as les yeux au niveau des dents, ma pauvre. Moi, il s'appelle Milo. Voilà, enfin, on l'appelle Milo. Voilà comment on l'appelle. Non, c'est le bonheur, c'est vraiment bien. Nous, on a attendu 5 ans avec ma femme pour avoir le bébé. C'est bien, 5 ans, ça va. Au bout de 5 ans, je regardais ma femme, j'écoute, on a de l'argent, des amis, du temps libre, si on mettait fin à tout ça. Et voilà. Quelle merde. Hein ? Il y a des gens, ils sont là. C'est que du bonheur. Ferme ta gueule. C'est une espèce d'arnaque pyramidale. T'sais, on s'est fait avoir par nos amis qui avaient des gosses quand nous, on n'en avait pas. Ils étaient là, faites un bébé. Un petit bout de toi, un petit bout d'elle, amour inconditionnel. Et dès qu'il est né, bien fait pour votre gueule. Qu'est-ce que j'aurais aimé que mon meilleur ami me dise à partir d'aujourd'hui, tu ne pourras plus jamais chier la porte fermée. Parce qu'ils sont tout le temps là, il n'y a pas de pause. T'sais, quand il ne dort pas, il faut s'amuser, il est tout le temps là. Faut... Cache-cache, joue le meilleur jeu, cache-cache, joue à cache-cache. C'est le meilleur jeu. Là, on joue, hein. Depuis ce matin, il est à Paris, derrière un rideau, il attend. Et quand il dort, faut pas le réveiller. C'est la sieste, on tire plus la chasse. Ça fait 2 ans, je suis constipé. Si j'en peux plus. Il se réveille tous les matins à 5h du mat, il a rendez-vous à la cave, ce con, ou quoi. Et t'as les autres parents, il faut dormir quand bébé dort. Il dort quand je conduis, je pense que les tonneaux vont le réveiller. En plus, il se lève la nuit maintenant. Tu sais, sa mère, elle a acheté un lit Montessori, là. Tu sais, sans barreaux, pour qu'il soit indépendant. À 2 ans. Ben oui, quand il a une insomnie, il va avoir BFM. Il marche, je l'entends dans la nuit, il fait papouf, papouf. Il m'appelle papouf, la con de ça. Devant les gens, il fait papouf. Je sais pas qui c'est. Il marche, j'entends venir me faire chier la nuit comme ça, j'entends, c'est pas. Des fois, je me dis, j'espère que c'est un cambrioleur. Comme ça, au pire, le cambrioleur, il m'attache à la chaise, je finis ma nuit, je suis tranquille. C'est pour ça, si vous voyez des bagnoles sur l'autoroute avec marqué bébé à bord, c'est pas un avertissement, hein. C'est une menace. C'est-à-dire que les gens qui conduisent n'ont plus rien à perdre, d'accord? Moi, je suis là, j'ai fait tout. Là, on est allé, j'ai les bébés nageurs, je l'ai amené au bébé nageur. Ça, c'est incroyable. À 6 mois, j'ai mis mon gosse, on était en moule-couille tous les deux, et on sautait dans la piscine, et il y avait un maître nageur qui était là, qui dit, vous pouvez le jeter. J'ai dit, à 6 mois, vous jetez l'enfant, il coule, il remonte, c'est instinctif, vous saviez ça? Putain, le mec a découvert ça, il va être un peu déçu. Et là, la prochaine fois, on va le lester. Qu'est-ce que je te dis, moi? Même le pédiatre, là, on lui a fait la varicelle au petit. Enfin, elle est allée. Moi, je suis puni de pédiatre. Elle veut plus que j'aille au pédiatre, elle m'a dit. Parce que moi, j'ai une femme, quand je rentre dans un lieu où il y a d'autres personnes à l'intérieur, elle me coache avant. Parce que, tu sais, je suis trop con, donc... Donc, ce jour-là, avant d'entrer au pédiatre, elle me fait... Comme moi, j'ai dit, OK. Donc, j'arrive, la pédiatre, elle ouvre, elle fait bonjour, je fais... Et je te jure, pendant 1 heure, je ferme ma gueule, je dis rien. Et on est à la fin de la consultation, la pédiatre, elle est assise au bureau, ma femme a le gosse dans les bras, et moi je suis à côté, et la pédiatre dit à ma femme, est-ce que vous avez une dernière question? Et là, ma femme dit, oui, il a des petits boutons autour de l'anus. Et moi je dis, putain, on est là pour parler du bébé. Voilà donc. La pédiatre, elle m'a dit, recentrez-vous, monsieur Madénia.
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13: Il y a des papas par applaudissement? Ça pue pas l'avenir non plus, hein, pardon, je le dis. On est neuf, bah, super. Par applaudissement dans les papas, qui a fait les cours d'accouchement? Ah, je suis le seul teubé. Ok, super, j'ai compris. Ah non, merci, merci. Alors, mesdames, je vais quand même vous donner le point de vue du papa dans les cours d'accouchement. Moi, je pense que ça n'a aucun intérêt, ce truc. Mais nous, les papas, quand on arrive là-dedans, on a l'impression d'arriver dans une salle où il y a plein de femmes enceintes qui sont venues avec, à côté d'elles, leurs Pokémon. Voilà comment ça. On attend qu'on nous lance faire une activité. Je sais pas ce qu'on attend. Et il y a des trucs qu'on te dit pas avant. Moi, on m'avait pas dit qu'il fallait être en chaussettes. Je suis arrivé, évidemment, j'avais un trou dans mes chaussettes. J'ai passé toute la séance à remettre ma chaussette entre mes doigts de pied comme ça. Et dans les cours d'accouchement,
14: Tu sais, t'as toujours des gens chelous. Il y a un couple que j'appelle les bienveillants. Eux, ils arrivent, ils viennent te voir, ils te font « Salut ». Ils clignent jamais des yeux, ces gens, je sais pas pourquoi. « C'est votre premier bébé ?» Tu fais « Ouais, ouais, c'est le premier. Et vous ?»« Ah non, non, nous, c'est le troisième. » Tu fais « Bah, qu'est-ce que t'as pas compris les deux premières fois, en fait ?» Tu fais encore là, toi. Et... dans les cours d'accouchement, t'as toujours un mec, sa femme, elle est un peu éclatée, le pauvre, et il te regarde d'un air de dire « Je te jure qu'elle était mieux avant. » T'es là, mais je la connais pas, ta femme, Patrick. Dans le même cours d'accouchement, je vous jure que c'est vrai, il y a un mec, il est venu tout seul. On a dit « Oulala, toi, t'es bizarre, c'est sûr que t'es bizarre, toi. » Il arrive, il dit « Pardon, désolé, je viens parce que ma femme peut pas venir. » On dit « Bah, c'est encore pire, en fait, reste chez toi, c'est pas une excuse. » Et je reproche un truc au cours d'accouchement, c'est que ça s'appelle comme ça, mais ça ne te prépare pas du tout à l'acte de l'accouchement. Ça t'apprend à changer des couches et donner des bains, c'est tout. Et moi, du coup, l'accouchement, j'étais pas prêt. Ça a commencé avec les contractions. Il faut savoir, mesdames, que pour nous, les hommes, c'est impossible d'imaginer ce que c'est la douleur d'une contraction, c'est impossible. Moi, on me l'a comparé à plein de trucs. Et pour vous dire la vérité, le seul truc qui a été clair dans ma tête, c'est quand on m'a dit une contraction de travail, c'est l'équivalent d'un coup franc de Roberto Carlos dans les parties intimes. Je sais pas, là, c'est très clair. Et donc ma femme, elle a ses premières contractions et on part à la maternité. Et elle avait décidé d'accoucher naturellement, sans péridurale, sans péri. On arrive dans la chambre de maternité, il y avait une piscine, un ballon, des branches, de l'encens. Au bout de 4 coups francs de Roberto Carlos, elle a dit « Mettez-moi la péridurale, dépêchez-vous, mettez-moi la péridurale. » Là, il y a l'anesthésiste qui arrive avec l'aiguille, que dis-je l'aiguille, l'épée de péridurale, hein, c'est une épée. Hein. Il rentre, ma femme, elle souffrait tellement, elle le regarde, elle fait « D'Artagnan, dépêche-toi, vas-y, plan. » Et là, moi, je vois le mec qui arrive avec son javelot, là, qui commence à faire son truc. Je commence à pas être bien, je prends un peu de recul. Et il me regarde, il me dit « Monsieur, si jamais vous souhaitez quitter la salle... » Je fais « Mais j'y allais, je restais pas là, monsieur. » Merci de m'avoir écouté, vous avez été super.
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17: Je sais pas dans quelle société je vais laisser mes enfants, mais j'espère juste, vraiment, que mes enfants, ils seront pas racistes. Vraiment. D'ailleurs, je ne comprends pas les racistes aujourd'hui. C'est vrai, je comprends pas comment on peut être raciste aujourd'hui. C'est dur d'être raciste aujourd'hui. On est tellement mélangés. Non, mais c'est pas facile pour les racistes d'être racistes, hein, je vous le dis. Hein. Tu sais, mais des fois, ils doivent être perdus. Ils doivent être là, sale. Mais t'es quoi, toi, au juste? Ben, c'est-à-dire que je suis issu d'un métissage. Mon père est chinois et ma mère est tunisienne. Et je peux te dire que c'est pas facile de manger du couscous avec des baguettes. Tout en faisant la gueule. Ah oui, j'habite en France. Non mais c'est vrai. Mais je me demande si le racisme c'est inné. Tu nais avec ou c'est dans l'éducation? Parce que moi j'ai jamais éduqué ma fille dans le racisme. Mais je vais vous raconter une petite anecdote. Il y a pas très longtemps, on était dans un restaurant. Il y avait deux Asiatiques à côté de nous. On discute avec, on sympathise avec. Et au bout d'un moment, je leur dis « Mais vous êtes d'où ?» Et les deux me disent « Bah nous, on est anglaises. » Ma fille, elle les regarde comme ça. Anglaise ? Vous n'êtes pas plutôt chinoise ? Et elle fait le signe des yeux bridés et elle dit « Ting, ting, ting, ting, ting, ting ». Elle a 4 ans, ma fille, quoi. J'étais gêné. J'ai dit « Yumi, tu peux pas dire « Ting, ting, ting, ting, ting, ting ». On dit « Ting, ting, ting ». Voilà, ça n'a rien à voir. Parce que moi, je vais encourager mes enfants, peu importe leur décision. Mais si elle veut être raciste, qu'elle le fasse bien, bordel, quoi. C'est vrai, non? C'est fou. Je veux pas qu'elle soit raciste. J'ai aussi un petit peu peur du futur du nom de nos rues. Le futur du nom de nos rues. Parce que vous savez, on est de plus en plus sur Terre. Donc du coup, les villes s'agrandissent. Du coup, il y a des nouvelles rues, des nouveaux boulevards. Il faudra bien leur trouver des noms. Aujourd'hui, les noms des rues et des boulevards, c'est stylé. Rue Montaigne, boulevard Victor Hugo. Mais dans le futur, tu seras là avec ton pote. Yo frérot, t'es où? Là? Là, je suis sur le boulevard Thibaut InShape. Ouais. Ben, c'est très simple, tu prends l'avenue Squeezie. Tu passes devant la bibliothèque Léna Situation. Ok. Très bien. Ah, prends pas le carrefour Palmade, hein, il est accidenté. Ouais. Après, ne prends pas la rue Ariel Dombal. Elle est en travaux depuis 20 ans. Ouais. Ouais. Et elle est toujours pas terminée, donc laisse tomber. Non, et là, tu devrais arriver sur la place, ouais. Non, pas Vendôme, Vandame. Il y a un grand écart entre les deux. Ok. Et là, tu devrais me voir, je suis juste devant le théâtre Timothée Poissonnet. Hein. Ouais.
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19: Les amis, je suis super content d'être là sur scène. C'est un rêve pour moi de faire de la scène. Je viens de Metz, j'ai tout abandonné. Je l'ai annoncé à ma mère. Elle est mère, elle les encourage. Elle m'a dit une phrase qui est magnifique. Elle m'a dit, mon fils, si t'es heureux, je suis heureuse. C'est beau ou pas? Vous en battez les couilles, bande de fous. Fais des blagues, qu'est-ce que tu racontes ta vie? C'est une belle phrase, mais c'est aussi quand t'es dégoûté et que t'oses pas le dire. Présente ta fiancée à ta mère, dis c'est ma copine, qu'est-ce que t'en penses? Elle regarde, t'aimes bien toi? Si toi t'aimes bien, c'est l'essentiel. Moi j'ai déjà fait ma vie, toi maintenant, elle pleure à la fin. Ma mère c'est mon modèle, tu sais, quand j'étais petit, des fois elle s'embrouillait avec mon père. Guerre froide, vous connaissez ça? Tu sais, t'as 8 ans, tes parents ils se parlent pas, toi t'es le messager entre les deux. Bah ça a donné des scènes de fou furieux en fait. Mon père m'appelait, il me disait, Younes, viens. Va voir ta mère, dis-lui ce qu'on mange, 8 ans. T'es innocent, j'y allais, je dis, maman, il y a papa, il demande ce qu'on mange. Elle est là, dis-lui, il mange de la merde. T'as 8 ans, tu dois insulter ton père, c'est la pression sur les épaules. T'sais, t'y vas, tu tentes des trucs, je dis, bah papa, nous on va manger des lasagnes. Toi, c'est un autre menu pour toi? Bah de la merde, visiblement, il part sur de la merde. Il dit, ça changera pas d'habitude, va lui dire. Mais nous, on a une vraie éducation hein, par rapport à la nouvelle génération. Vous avez vu la nouvelle génération de parents un peu? C'est pas comme nous, hein. Tu sais, les nouveaux parents, c'est des bobos. Ils sont dans l'éducation positive. Tu connais ou pas? École Montessori, l'enfant, il nique tout au parc et il l'engueule pas. T'sais, ils sont là, oh là là, oh là là. T'sais, ils mangent des graines, ils tiennent pas sur les jambes. Ils sont là, oh là là. J'ai arrêté la viande, ça fait 3 mois. Bah reprends parce que ça va pas fort, t'es pâle. Et ils engueulent pas l'enfant, ils t'expliquent pourquoi l'enfant fait le bordel, t'as vu ou pas? Tu sais, ils viennent te voir avec des phrases à eux, ils sont là, je t'explique, c'est Gaspard, il a un TDA, c'est un trouble de l'attention, t'as envie de dire, mais il est bordélique, engueule-le, qu'est-ce que tu m'emmerdes? Nous, nos parents, ils ont jamais dit TDA de toute leur vie. Vous vous rappelez comment ils étaient terre à terre, nos parents? T'avais 8 ans, ils te parlaient comme si t'en avais 49, tu te rappelles ou pas? Tu faisais le bordel dans ta chambre, ton père y venait. Il ouvrait la porte, il te regardait, il disait, t'es un mongol toi en fait. Il y a un mongol, il est chez moi, c'est ça. Il y a ta mère, elle venait te défendre, même la défense de ta mère, elle était bancale de fou, tu te rappelles ou pas? Tu sais, ta mère, elle débarquait, elle était là, laisse-le s'il veut être con, laisse-le, il reste con. Je suis pas l'enfant préféré de ma mère, je vous le dis tout de suite. Ben, elle m'aime bien, c'est pas le problème. Mais je suis pas dans son top 3. Alors qu'on est que 3. J'ai vu il y a pas longtemps, tu sais, je l'ai accompagnée au magasin, j'étais à Metz, je l'accompagne, elle tombe sur une copine à elle qu'elle a pas vue depuis longtemps. Qu'est-ce qu'elles font les mamans quand elles se rencontrent? Elles parlent des enfants, et il y a une bataille de mamans. Celle qui a le meilleur enfant, c'est celle qui a réussi. Et moi j'accompagne ma mère. Donc elle sent, elle a pas un bon jeu. Qu'est-ce qu'elle fait? Elle présente mon grand frère. Il n'est pas là. Mais c'est sa meilleure carte. Elle dit, j'ai Yacine, marié, bac plus 5, 2 enfants. Et lui, c'est Younes, c'est son frère. C'est tout. Ma réussite, c'est de côtoyer mon frère. J'ai fait que ça, moi.
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20: Très content d'être avec vous ce soir. Je vais me présenter un peu. Je m'appelle Dudley. C'est pas censé être drôle un prénom de Dudley the Bee. C'est mon père qui m'a appelé comme ça à ce gag. Ma mère elle voulait pas hein. Elle a dit déjà il est noir, Dudley t'abuses. Mon père il a dit non ce sera Dudley. Dudley. Il m'a appelé comme ça. Et il est parti. Non, je suis content d'être avec vous ce soir parce que j'ai plein de trucs qui me tendent un petit peu. Je suis fatigué de quelque chose en ce moment. Ça fait 2-3 ans, je me dis en vrai, je suis un peu fatigué de ce que je dégage. J'aime pas trop ce que je dégage. Je sais que j'ai une dégaine de voyou et tout, de mauvais garçon. Et j'aime pas trop ça. Après, c'est ma faute. Là, par contre, je me suis tatoué le visage. Je sais pas pourquoi j'ai fait ça. Ça a changé ma vie. Ce soir, j'ai plus rien à perdre. J'ai plus rien à perdre. Maintenant, je fais ça. Je peux plus être mignon. Je peux plus être gangster d'avoir un gun et tout. J'ai pas le choix. Maintenant que je suis tatoué sur le visage, je peux plus genre avoir un potager. C'est pas possible. Je peux pas planter des carottes, des tomates, tout ce que je peux planter maintenant, c'est des gens, j'ai pas le choix. Pourquoi vous faites ça, monsieur? Parce que je suis tatoué sur le visage. c'est le personnage qui veut ça. Moi, j'ai grandi dans les quartiers, tu vois, j'ai grandi dans les quartiers, je viens de la rue, etc., machin. Et là-bas, on n'avait pas trop de place hein, aux émotions, laisser tenter un peu des choses et tout. Dès que je voulais tenter un petit peu un truc, on me disait, oh, ta gueule, Vincent McDoom, ça peut aller très vite. Ça peut aller très, très vite. C'était compliqué d'être soi-même, de tenter des choses et tout. Alors que moi, en vrai, à la base, moi, mignon. Non. Ah, bisous dans le cou. Aïe. J'aime trop. Après, même quand j'étais petit et tout, hein, mon dessin animé préféré, c'était quoi? Totally Spies. Salut Jerry. Team Samantha ici, ah, pour sûr. Les fesses et le cerveau, j'aime trop. Non, j'aimais trop. Le dessin animé était avant-gardiste, c'était là, c'est des filles sauver le monde et tout. En vrai, en France, tu vois, on peut commencer à... On a évolué, on tente des choses, on peut être un petit peu soi-même, etc. Mais il y a des pays où t'es selon ce que t'es, ça peut être un crime. Genre t'es là et tout, tu nais et tout, t'es là, tu respires et tout, crime. Genre je sais pas si vous savez, il y a quelques mois en Ouganda, ils ont voté une loi contre les homosexuels. Vous avez pas capté. C'est un pays, ils ont pas l'eau potable. Les priorités, je sais pas. Ça peut aller vite, hein. Tu peux te faire lapider, peine de mort, alors qu'à la base tu voulais juste sucer un pote. Ça peut aller super loin. T'avais juste soif de mort. Trop vite, c'est abusé. Non mais c'est trop. Non, moi je vous dis, moi c'est bon, j'ai arrêté tout ça, les délires de mal alpha, mal oméga, truc viril et tout, c'est fini ça. Moi je suis un mal, oh my god, c'est bon. C'est bon, j'ai arrêté les stories sur les réseaux avec des voitures, des camions, tout, c'est fini ça. Maintenant je mets des photos de mes ongles. Slay, c'est bon. Non, je fais un petit aparté, là je suis content d'être avec vous ce soir dans des belles conditions, une belle salle. Parce que là vendredi j'étais avec un pote et tout, on est parti jouer dans une chicha. Frérot, c'était une autre ambiance, hein. Parce que là, ici, on vous pose des questions au début. Tu fais quoi dans la vie? Là-bas, c'était... Il est pourquoi ton bracelet électronique? C'était vraiment une autre ambiance. Et j'arrive et tout. Moi, j'ai jamais mis les pieds dans une chicha. J'ai jamais fumé de ma vie, quoi que ce soit. Tu vois, rien de cette fois, je le dis aux gens. Ils me disent, ouais, pourquoi? Comment ça, pourquoi, frérot? J'ai pas compris. Le compris, il me dit, mais c'est trop bien, une cigarette et tout. C'est trop bien. Genre, tu te rends pas compte du plaisir que c'est de fumer une cigarette à la fin de la journée? C'est trop bien pour draguer et tout, c'est la frappe, je dis sous la frappe. Moi je me suis déjà fait draguer par une meuf qui fumait, c'était pas la frappe, hein. Elle arrivait, elle m'a dit, t'as une cigarette beau gosse? Non, j'ai pas de cigarette, le père Fourasse, c'est quoi cette merde? C'est quoi ça? Je suis parfois cylindrique, ça va en fait. Frérot, c'est trop, c'est abusé. Même des fois et tout, on me dit, ouais c'est glamour, machin et tout, glamour? Frérot, t'as déjà vu? T'as des adultes, ils attendent le tram, ils roulent des clopes. Des gens normaux, hein, ils payent leurs impôts et tout, là. Vous avez déjà vu ces gens-là lécher leurs feuilles? Ça, c'est glamour, ça. Ça, c'est glamour. Oui, mais après, il faut aller chercher le petit Timéo à l'école. Ça va, en fait. Non, parce que pour lécher des feuilles, il y a du monde, mais pour me lécher le cul, il n'y a plus personne, là, moi, je te le dis. Hein. Ah, il n'y a plus personne, hein.
1: 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Tous mes amis commencent à avoir des gamins autour de moi. Ce qui fait que maintenant, quand ils m'envoient des messages, ils ne s'adressent plus directement à moi. Voilà, ça me manque. D'ailleurs, ça, ils font toujours parler leur bébé. Moi, maintenant, les messages que je reçois, c'est toujours « Coucou, Pommeline t'invite à l'anniversaire de ses 6 mois. » Je crois pas, non. Voilà, Pommeline se vomit dessus. Donc, elle m'invite à rien du tout. Oh, allez, hop, ça dégage. Beaucoup de naissances, voilà ce qui veut dire que je reçois aussi en ce moment beaucoup de photos de bébés non demandées. Voilà, et je sais que c'est pour partager la joie, voilà, je le sais. J'ai juste l'impression que mes amis surestiment la joie que ça me procure. Voilà, je vous dis ça pour une raison très simple, c'est que ce matin, j'ai reçu une photo de bébé avec le message de mon ami, hein, juste en dessous de la photo. Coucou Anne! De quoi illuminer ta journée? Merci Sarah, ton bonheur est contagieux. Et moi quand il y a un petit truc qui m'énerve, c'est un petit truc qui typiquement ce genre de message, c'est où j'ai l'impression qu'on me prend un peu de haut, c'est je peux vite rester en boucle dessus. C'est un défaut hein, que j'ai vraiment, mais en vrai de vrai, j'aime bien m'énerver toute seule dans ma tête. Et honnêtement, sur ce message, cet après-midi, je me suis carrément chauffée toute seule. Tu sais, j'étais là, Sarah, pardon, de quoi illuminer ma journée? Mais tu crois que t'es qui pour me parler comme ça? C'est quoi ma vie d'après toi? Vas-y, va au bout de ton idée, s'il te plaît. On t'écoute. Et tu sais, quand je suis lancée, c'est hyper agréable parce que je gagne toutes les disputes. Voilà, c'est dans ma tête. Et donc, je m'alimente en imaginant ce que la personne aurait pu me dire. Et il y avait mon mec à côté. Et tu sais, quand t'es énervé et que t'essayes d'embarquer l'autre dans ton énervement, tu sais, il avait rien demandé, j'étais là, imagine. Imagine, elle avait osé me dire. La folle, la folle. Imagine. Coucou Anne, de quoi illuminer ta journée? De merde. La tarée, vraiment. Imagine, la folle. Et mon mec, beaucoup plus derrière que moi, mais... On est d'accord qu'elle te l'a pas dit. C'est pas ce que je t'ai demandé. Voilà. Imagine, c'était la consigne. Et tu sais, quand t'es énervé et que tu changes le ton de la personne quand tu relis le message, c'est pour te donner encore plus raison d'être énervé. C'est, j'étais là, imagine. Coucou Anne. De quoi illuminer ta journée? De merde. Bouffonne. Moi, bouffonne. Non, mais je vais te le dire. En fait, cette meuf n'a aucune limite, visiblement. Et je sais qu'il faut que j'arrête d'inventer des embrouilles de débiles dans ma tête. Parce que si je vois pas la personne pendant un certain temps, après, il se crée comme un décalage avec la personne qui est pas au courant de la relation épistolaire toxique qu'on entretient depuis des semaines, voire des mois. Et au moment où on se retrouve, je sens le décalage, quoi. Ça, elle a pas vécu la relation passionnelle que moi j'ai vécue. Elle débarque, innocente et fraîche, t'es comme une fleur. Anne, mais ça va? Ça fait longtemps qu'on s'est pas parlé. Et moi je suis là. Parle pour toi. Bouffonne, va.
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21: Je me suis fait cambrioler, j'étais chez moi. Je suis en slip, mercredi après-midi Dijon, je regarde la télé. Et là, j'entends des gens qui toquent à ma porte d'une manière bizarre. Je vais voir, et là, il y a deux mecs qui essayent d'entrer. À ce moment-là, j'ai l'avantage, ils savent pas que je suis là. Donc je peux juste taper comme ça et dire « Oh, qu'est-ce que vous faites ?» Je sais pas pourquoi. Et je sais toujours pas si je suis un génie ou si je suis un lâche. Mais instinctivement, je me suis mis comme ça derrière la porte, ok? Et j'ai aboyé. J'étais comme ça. Et le pire, c'est que j'ai entendu un des deux gars dire « Non mais t'inquiète, je crois qu'il est petit. » Ça m'a trop vexé. Mais ça m'a pas vexé moi humain, ça m'a vexé moi chien, j'ai pété un câble. J'avais envie de lui prouver que j'étais pas un petit chien, j'étais là. Très mauvaise idée, parce que là je les entends dire, mais attends, il y a deux chiens en fait. Ah non, il n'y a pas de chien, mais je pouvais pas revenir en arrière, je pouvais pas taper et dire, non, en fait c'est moi, je suis en slip et j'ai peur. Donc j'ai dû faire deux chiens à 35 ans, en slip, à Bagnolet, comme ça. Et je mettais des petits coups de tête comme ça sur la porte pour qu'ils partent, et ça a marché, ils sont partis. Voilà. Imagine s'ils avaient réussi à ouvrir la porte. Par applaudissement, qui a déjà eu une MST? Non mais moi j'ai eu pire, ok? J'ai eu le VIH pendant 3 jours. Je te jure c'est vrai, c'était une erreur du laboratoire. Qui veut le numéro du labo? Je vous dis, moi, dans la vie, je suis intermittent, j'ai rien à faire. Je fais le chien quand on me cambriole, ok? Je passe à côté d'un laboratoire, il y a écrit « Ici, test VIH gratuit ». Je sais que j'ai jamais pris de risque sexuel, je me protège tout le temps, mais c'est gratuit. Et surtout, c'est une prise de sang, je me dis, à tout moment, il y a des croissants. J'y vais, sachez qu'il n'y a pas de croissant, je fais la prise de sang, je viens récupérer les résultats le lendemain, je suis vraiment serein, j'arrive hyper content, il y a la dame de l'accueil, je lui dis bonjour, je vais récupérer mes résultats de test VIH. Elle me dit ok, très bien, à quel nom? Je dis Rabah Benachour, c'est mon nom. Oh, excusez-moi, vous êtes Rabah Benachour? Et à ce moment-là, j'aurais pu me dire il y a quelque chose qui va pas, mais je suis devenu con. Je me suis dit, ça fait un moment que je fais du stand-up, peut-être qu'elle m'a reconnu. Là, je vous jure, elle appelle sa collègue, elle lui dit « Séverine, il est là !» Séverine arrive en courant comme ça, et elle arrive vers moi, et elle me dit « Écoutez, monsieur Benachour, je vais pas aller par quatre chemins, vous avez le VIH, mais juste un peu. » Et moi, quand je suis mal à l'aise, j'essaie de faire des blagues. Donc je lui dis, comment ça, juste un peu, ça veut dire que j'ai que le V? Elle me dit, non, ça veut dire qu'on n'est pas sûr, sûr. Bah, il s'agirait d'être sûr, Séverine, là. Elle me dit, on va refaire des tests et vous aurez les résultats dans 3 jours. Donc là, je viens d'apprendre que j'ai le VIH un peu. Et je vous jure que la seule question qui passe en boucle dans ma tête, c'est, mais du coup, Séverine, elle m'a reconnu ou pas? J'ai passé 3 jours horribles, les amis, tellement horribles que j'ai écrit un slam. Je l'ai appelé chienne de vie et vie, je l'ai écrit VIH. Et je vous jure, j'étais tellement fier du slam que je l'ai posté sur les réseaux et il y a un gars qui a commenté, un seul, hein, qui a commenté un truc un peu grossophobe mais très drôle. Il a écrit Psartec le slam, hashtag gros corps malade. Au bout de 3 jours, il y a Séverine qui me rappelle, je décroche, elle me dit « Allô, monsieur Benachour, alors vous allez rire ?» Elle me dit « En fait, vous n'avez pas du tout le VIH, vous avez le Covid, mais c'est quel genre de laboratoire ça, Séverine ?» Elle me dit « En fait, c'est vos anticorps Covid qui ont positivé le test. » Et là, elle ajoute sa vanne, elle dit « Ça fait moins mal qu'un test PCR ?» Bah, nique ta race, Séverine, hein. Surtout que moi, pendant 3 jours, je pensais que j'avais le VIH. Alors j'ai mis des capotes, mais j'ai pas mis de masque.
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22: Je viens du sud, j'ai grandi dans le Gard. Le Gard, vous connaissez? Disneyland pour les chasseurs. Les chasseurs, faut qu'on en parle. Vous avez tous le concept du camouflage ou pas? Tu sais, ils sont là, pull, camouflage, pantalon, camouflage, lunettes, camouflage, casquette, camouflage. Et par-dessus, un gilet fluo. T'as envie de dire, fais un choix, Gérard. La dernière fois, je vais voir Gérard, je lui dis, pourquoi le gilet fluo? Il m'a dit comme ça, les collègues, ils me voient. Ouais, mais la biche aussi, là, Gérard. Hein. Heureusement qu'ils sont pas aussi cons dans l'armée, on aurait perdu toutes nos guerres. Hein. Vous savez ce qu'ils font, les chasseurs, à côté de chez moi, pour attirer les biches, là? Ils mettent du parfum d'urine de chevreuil. Je vais répéter, parce que vous avez pas assez réagi à ce que je viens de vous dire. Pour attirer les biches, ils mettent de la pisse de chevreuil. Ah, voilà une réaction spontanée, j'aime bien. Ça veut dire que là, pendant que je vous parle, en ce moment, dans une bichetière, il y a 2 biches qui parlent et il y en a une qui dit à l'autre « Tu vois Gérard hein? Tu veux dire Gérard gilet fluo? Ouais, ce Gérard-là, ouais. Et ben alors, qu'est-ce qu'il a, ce Gérard hein? Ben j'ai envie de le sucer. Tu vois ce que je veux dire? C'est terrible. Moi, j'adore le Gard. J'adore courir dans la forêt, mais c'est vrai que j'ai peur des chasseurs. Et à titre de comparaison, moi, aujourd'hui, j'habite dans le quartier de Stalingrad à Paris. Vous connaissez? Disneyland pour les drogués. Et moi, j'ai marqué un truc, c'est qu'à cause des chasseurs, des fois, je me sentais beaucoup plus en danger dans la forêt, dans le Gard, quand j'allais faire mon footing, que quand j'allais courir à Stalingrad, de nuit, déguisé en seringue. La dernière fois, je pars courir dans la forêt avec mon père. Il sait que j'ai peur des chasseurs. Donc avant de partir, il me dit cette phrase. Il me dit, Hugo, t'inquiète pas. Si jamais il y a des chasseurs, j'ai un plan. Ok, papa. On part dans la forêt. Au bout de 5 minutes, j'entends un coup de fusil. Là, je vois mon père qui s'arrête en plein milieu du chemin et qui crie « Je suis pas un dindon !» C'est ça le plan? Et je vous jure que c'est vrai, de derrière un buisson, il y a un mec qui sort avec un fusil et qui fait
23: « Ah ouais, c'est bon, c'est pas un dindon, ça. »
22: Ça veut dire quoi? Si tu l'avais pas dit, nous aurait confondu, le monsieur, là? Le soir, je rentre à la maison, mon père me prend à part, il me dit « Ouais, Hugo, avec ta mère, on se fait du souci, parce que tu vis à Paris, à Stalingrad, et c'est dangereux. » Je lui écoute, papa, c'est pas le quartier le plus tranquille, mais pour sauver ma peau, j'ai jamais crié que j'étais pas un dindo, hein. Moi, je vois un mec à Stalingrad, à Paris, à 2h du matin, qui me fixe droit dans une ruelle et qui me fait « Je suis pas un dindo. » Ah, c'est lui le danger, hein. Là, pour aller courir, mon père, il s'est acheté une clochette. Encore une fois, je vais répéter parce que vous avez pas assez réagi. Il court avec une clochette, ce con. Et il est là, giling, giling, giling, giling. C'est un troupeau? Non, c'est ton père qui s'échauffe. D'accord, maman, tout va bien. Je lui dis, papa, pourquoi la clochette? Mais je t'explique. Les clochettes, c'est pour les chiens. Et les chasseurs, ils ont pas le droit de tirer sur les chiens. Papa, sur les humains non plus. Non, moi, j'adore me moquer de mon père parce que je m'identifie beaucoup à lui en tant qu'homme. Mon père, c'est ce que j'appelle un viril sensible. Vous l'avez, le viril sensible? C'est quelqu'un qui d'apparence est très... alors qu'au fond... Moi, mon père, il a travaillé toute sa vie à l'armée, mais comme coiffeur. C'est comme faire videur chez Yves Rocher. Tu vois ce que je veux dire? Mais j'aurais aimé qu'on puisse parler de nos émotions avec mon père, que ce soit un peu plus facile. Par exemple, moi, j'ai jamais vu mon père pleurer. Ah si, pardon, une fois. quand on a regardé Bambi. Oh là là.
23: Pourquoi elle a pas fait le dendom?
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0: Moi, je vais évoquer un petit sujet avec vous. J'aimerais parler de charge mentale. Mesdames, vous voyez de quoi je parle? Messieurs, vous m'écoutez? Non, ça va être un moment un petit peu difficile. On va le vivre ensemble. Mais mesdames, vous avez de la charge mentale. Nous, on n'a pas ça, nous, les mecs. Nous, les mecs, on est sur Terre, on est là.
23: C'est tout.
0: Vous avez de la...

0: s'est dit, tu sais quoi, je vais anticiper le fait qu'il ne fait pas les choses. La dernière fois, qu'est-ce qu'elle fait? Elle sort l'aspirateur, elle le met là, c'est un indice. Moi, je ne suis pas bête. Je rentre, je vois l'aspirateur, je range l'aspirateur. Ben, c'est elle, elle a dit, il faut ranger les choses, non? À un moment, je lui ai dit, tu sais ce qu'on va faire? Ça va être simple. Je vais faire une liste, comme ça, je sais les tâches que j'ai à faire. Toi, tu fais ce que tu as à faire. Tout le monde est content. Elle m'a dit, ça me va. Je lui ai dit, OK, à partir de maintenant, c'est moi qui fais les courses. Elle m'a dit, je préfère faire les courses moi-même parce que toi, tu vas oublier des produits. Je fais pas de problème. Par contre, c'est moi qui range les courses. Elle m'a dit, je préfère ranger les courses moi-même parce que toi, tu vas pas les ranger au bon endroit. Je fais pas de problème. On s'adapte. Donc, par contre, c'est moi qui fais la lessive. Elle m'a dit, je préfère faire la lessive moi-même parce que toi, tu vas mélanger les courses. J'ai dit, pas de problème. À partir de maintenant, je fais plus rien. Elle m'a dit, voilà, c'est ça ton problème, ton manque d'application dans les tâches ménagères. À un moment, laisse-moi faire quelque chose aussi, c'est compliqué. C'est très compliqué. Mais c'est vrai, mesdames, vous pensez à tout, c'est ouf. Hein. En fait, moi, c'est simple. J'ai compris un peu, j'ai analysé le problème. J'ai analysé le problème, c'est que j'ai grandi avec une mère qui m'a élevé seule, elle faisait tout à la maison. Et de temps en temps, je faisais une vaisselle. Donc, quand elle rentrait, elle me disait, mon fils, t'as fait la vaisselle. C'est bien, mon fils, c'est un champion, t'es un champion. T'as vu, maman, j'ai fait la vaisselle, t'as vu? Sauf que moi, j'ai gardé cette habitude. C'est-à-dire, des fois, ma meuf, elle rentre, je lui dis, chérie, t'as vu ou pas? T'as pas vu? Ouais, je suis un champion, viens voir dans la cuisine, je suis un champion, j'ai fait la vaisselle. Ouais, je vous jure. Après, mesdames, si je peux vous donner un conseil, vous voulez un petit peu vous décharger de cette charge mentale, on est d'accord? Mais écoutez, très simple, changez la formulation de vos phrases. Nous, les mecs, on est des gens simples, il faut nous parler simple. Pour pas dire qu'on est teubés, presque, tu vois ce que je veux dire? Donc, très simple, petit exemple. Chérie, fais la vaisselle. Chérie, j'adore quand tu fais la vaisselle.
1: C'est vrai? T'aimes bien quand je frotte là, t'aimes bien.
0: Eh, faites ça, ça va devenir un sport national. Des stades remplis de femmes. La vaisselle. Avec des chants comme dans le foot, tu sais, tu connais un petit peu, hein. Qui ne saute pas n'est pas vaisselle. Ménage, on tank. Enfin, vous voyez un peu le... C'est vrai, mesdames, vous pensez à tout. Mesdames, vous pensez absolument à tout. Par contre, des fois, je sais pas, vous pensez à des choses au moment où vous dites, là, je veux faire un truc, lui aussi, il faut qu'il le fasse. Et nous, on n'a pas trop notre mot à dire. Ça m'est déjà arrivé, je suis là, je suis dans mon coin, je m'occupe de mes affaires, hein, tranquille. Et là, madame qui arrive, qui me dit, viens, on joue à un jeu. Moi, j'ai pas envie de jouer à un jeu. Donc, je dis non. Elle me dit si. Donc, je dis si. Elle me dit, viens, genre, on se connaît pas. C'est nul. Mais je joue. Je dis bonjour. Elle me dit bonjour. Je dis, vous êtes charmante. Hein? Elle me dit merci beaucoup. Là, je mets ma main sur sa cuisse comme ça. Elle a porté plainte. Elle allait trop loin dans le jeu.
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3: On sait comment ça se passe maintenant. On peut noter les spectacles, les hôtels, les restaurants. Même les pyramides d'Égypte ont une note. Non mais c'est grave. Les pyramides d'Égypte, 6500 ans d'histoire et de mystère qui perdurent encore aujourd'hui. Et il y a des gens derrière leur écran. Moi, j'aurais pas fait comme ça. C'est fou de faire ça. Enfin, mais ça m'intéresse, donc je suis allée un peu voir quand même les commentaires. Globalement, ils sont excellents hein, quand même. Mais j'ai quand même vu quelqu'un qui avait mis une étoile. Avec en commentaire, très déçu, beaucoup plus petite que sur les photos. Mais qui es-tu? Eh bien, je suis allée voir Stéphane du 54, un Français, évidemment. Toujours à râler. Stéphane du 54 qui avait quand même mis 5 étoiles aux courtes pailles de Champigny-sur-Marne. Non, mais il faut le faire, hein. Ah, j'étais furieuse. Ça me pose question quand même. Je me demande, mais comment ça se fait qu'on puisse noter les pyramides d'Égypte et dans le même temps, on peut toujours pas se noter sur les applications de rencontres? Je veux dire, t'iras à ton date et puis à la fin, tu recevrais une notification qui te dirait « Qu'avez-vous pensé de Thomas ?» Eh bien, Thomas, très déçu, beaucoup plus petite que sur les photos. Une étoile, allez hop, on va laisser peser. Merci. J'aime bien regarder les commentaires sur Internet. Pas les bons commentaires, ça je m'en fiche un peu. Moi, ce qui m'intéresse, c'est plutôt le sang, n'est-ce pas? Parce que tu sens que dans les mauvais commentaires, les gens se délestent d'un poids. Et je comprends, parce que c'est vrai que ça fait du bien de dire du mal des gens. En vrai, non, c'est pas bien. C'est comme la clope et l'alcool, c'est pas bien. Mais qu'est-ce que c'est bon! Oh, oh là là là, mais c'est formidable! Mais d'ailleurs, vous remarquerez que boire, fumer et dire du mal des gens, mais c'est trois choses qui vont extrêmement bien ensemble. Enfin, on a même trouvé un

0: pour ça. Un apéro. Formidable. C'est formidable. Je dois vous avouer un truc, je me compare beaucoup aux autres. J'essaie vraiment de combattre ça. Là où ça me pose problème, c'est que moi je suis féministe, hein, évidemment, mais je suis pas une bonne féministe, hein, je m'en rends bien compte. Il y a pas longtemps, je rentrais chez moi, je sortais d'un comedy club, donc il était tard, je marche dans la rue, il y a pas grand monde autour de moi, et à un moment donné, je passe près d'un homme qui est tout seul, j'y prête pas attention, sauf qu'une fois que je l'ai dépassé, j'entends qu'il me fait « Eh ben alors, qu'est-ce que tu fais toute seule? T'es charmante, toi ?» Et franchement, ça faisait longtemps que ça m'était pas arrivé. Et ben, vous savez quoi? Ça m'avait pas du tout manqué. Pas du tout, vraiment. Et je me chauffe un peu trop comme ça. Je me dis, mais vas-y, il va me chercher. Et ben, il va me trouver. Let's go. Je me retourne et c'est pile à ce moment-là que je me rends compte que le mec est carrément canon, en fait. Il était beau. Je suis vraiment passée de putain, je vais me le faire. Putain, je vais me le faire. Après, je m'en suis voulu, je me suis dit, mais non, Alice, pas du tout, t'es féministe. Enfin, tu sais bien, on s'en fout qu'il soit moche ou pas, parce que sinon, ça veut dire quoi? Ça veut dire que toi, au fond, ce qui te révolte, c'est pas du tout le harcèlement de rue, c'est juste les moches. Mais ça, c'est pas possible. Après, j'avoue que s'il avait été moche, ça aurait été beaucoup plus pratique, parce que moi, dans ma tête, j'étais chaud, tu vois. Moi, j'étais prête à lui sortir un truc du genre. Tu sais ce que tu fais, là? C'est du harcèlement de rue. Qu'est-ce qui s'est passé? Pas du tout, non. J'ai répondu un truc nul. Merci, vous aussi.
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2: La semaine prochaine, je passe une coloscopie. En fait, je dois passer une coloscopie tous les 5 ans parce qu'un soir, quand j'avais 20 ans, j'ai fait une fête chez mes parents alors que j'avais pas le droit de la faire. Et complètement déchiré, à 5h du matin, j'ai bouffé des chicken wings Tex-Mex de chez Aldi sans les cuire. J'ai fait une intoxication alimentaire, sauf que quand mes parents sont rentrés le lendemain, je voulais rien leur dire pour pas me faire engueuler. Donc ils m'ont emmené à l'hôpital où tout le monde pensait que j'avais un cancer. Et là, ils m'ont fait une coloscopie. Mais le plus grave là-dedans, c'est que depuis ce jour-là, tous les 5 ans, je dois passer des coloscopies de contrôle. Parce qu'encore aujourd'hui, à 42 ans, j'ose pas dire à ma mère que j'ai fait une fête alors que j'avais pas le droit. Donc elle va le découvrir dans le spectacle. C'est mon colosco-out à moi. Mais là, ça va beaucoup trop loin parce que ma propre fille a pris 10 ans et on va chez le généraliste et il voit dans mon dossier cette histoire de coloscopie. Et il commence à nous faire, à ma femme et à moi, « Ouais, quand même !» Ça m'embête parce que ça pourrait bien être héréditaire cette histoire. Ce serait bien que la petite passe sa première coloscopie. Ouais, ça va trop loin ces conneries de chicken wings, là c'est pas possible. Du coup je me suis dit, il faut que j'en parle. Et je fais bien d'en parler parce que j'ai remarqué qu'il y a encore plein de gens qui ne savent pas aujourd'hui ce qu'est une coloscopie. 24 heures avant de faire ta coloscopie, on te fait boire 2 sachets d'une poudre infâme. Et une fois que t'as bu ça, c'est simple, pendant 24 heures, tu chies sans t'arrêter. C'est les 24 heures du monde du transit. Alors le jour où vous passerez votre coloscopie, et croyez-moi, ça arrivera, on vous proposera de la faire sous anesthésie locale ou générale. Toujours prendre la locale. Parce que la générale, dites-vous bien que vous êtes dans un bloc opératoire, allongé sur un divan d'examen, comme ça, endormi, le cul en l'air, tout seul, ils sont 6, les bâtards. C'est pas ce qu'ils font, les gars. Bon, bah, il nous reste 20 minutes. Qu'est-ce qu'on essaie de faire rentrer dans le cul d'Harold, maintenant? En plus, sous anesthésie locale, il te file un Valium pour te détendre. Oh, le Valium, c'est la meilleure drogue de tous les temps. Après un Valium, on peut t'annoncer la pire des nouvelles. T'en as absolument plus rien à péter. Vous avez un cancer, monsieur Barbé. Ah bah c'est bien, pas vous lui direz bonjour de ma part. Il me file un Valium, mais je suis déchiré. Tu me remets là des chicken wings Tex-Mex de chez Aldi, je la remange. Hein. Je suis dans le bureau du gastro-entérologue, allongé sur le divan d'examen, comme ça, et je scotche face au mur. Et sur le mur, il y a un écran géant haute définition, comme ça. Et je regarde l'écran, et je vois la caméra qui filme le plafond. Et d'un seul coup, je vois un cul apparaître. Mais j'ai pas compris tout de suite. Et là, je vois la caméra s'approcher de ce cul. Je la vois pénétrer à l'intérieur de ce cul. Ah ben là, j'ai compris, là, par contre. J'ai fait un espèce de mouvement comme ça, comme un poisson en train de mourir sur un quai, ben, terrible. Et alors la première fois que j'ai fait une coloscopie, ils m'ont fait passer une fibroscopie en même temps. C'est la même chose, mais par la bouche, ça fait super mal. Et le mec te met une caméra au fond, il te colle une gorge profonde en vrai. Il l'enlève comme ça, il me dit ça va, je vous ai pas fait mal. Et moi j'étais... Je fais non, ça va docteur, mais c'est normal qu'elle ait un goût bizarre votre caméra. Ah bah je vais vous redonner un petit Valium, hein, c'est...
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3: Je trouve qu'il y a une vraie pression sociale en France pour être en couple. Il faut être en couple, tu vois. Et ça commence dès le champ lexical. Regardez, on dit quoi? On dit, il faut trouver sa moitié. Qui veut d'une moitié? Personne, d'accord? On cherche tous des personnes entières. Je veux dire, à part un homme tronc, personne cherche une moitié. Non, non, on cherche tous une personne entière, bien faite, pour payer la moitié du loyer. Voilà, ça... Ça, c'est honnête. Inflation oblige. Bah oui. C'est l'inflation, les amis. C'est... Voilà. On dit quoi? On dit, il faut chercher ton âme sœur. Waouh, ça met la pression quand même, hein. Carrément, une âme. On est passé de la moitié à une âme. Je sais pas qui le con a eu l'idée de mettre sœur derrière, mais non. Ambiance consanguin, ambiance Dunkerque, j'ai pas envie d'y aller, là. J'ai cherché mon âme passeur, je crois. C'est mieux. Il y a une vraie pression hein, pour être en couple. Hein. Elle passe par le physique aussi. Pour être en couple, il faut être beau. C'est mieux. Tu vois. Alors qu'est-ce qu'on fait? On fait de la chirurgie plastique. Voilà. On se met du silicone de partout. Dans les fesses, dans la poitrine, dans les lèvres. De partout. Et je ne sais pas si vous le savez, mais quand par exemple une personne a des implants mammaires, quand elle décède, eh ben, on l'enterre avec. Voilà, vous le savez pas, c'est normal, parce que vous avez une vie, vous avez des métiers. Moi, je suis humoriste, j'ai rien à faire la journée. Et je vais sur Google, je lui pose des questions, d'accord? Et c'est vrai, on l'enterre avec. Je sais pas si vous vous en rendez compte, d'un point de vue écologie, c'est une catastrophe. Non, d'accord? Parce qu'on passe notre temps à éviter qu'il y ait du plastique en mer, et on enterre les gens avec les implants mammaires. J'ai l'impression qu'on fait un pas en avant, deux bonnets en arrière, voilà. Ça ne marche pas. Mais c'est vrai, prenez Kim Kardashian, ok? Kim Kardashian, demain elle décède. Il y a une vraie question morale là. Non mais, parce que d'un point de vue moral, faut l'enterrer. Mais d'un point de vue écolo, faut la mettre dans la poubelle jaune. Et la pression d'être en couple, elle commence dès le plus jeune âge. Je sais pourquoi, parce qu'on est bercé à ça. On est bercé. Prenez toutes les histoires, prenez les Disney, c'est toujours la même chose. C'est quoi? Ils se marièrent et eurent beaucoup d'enfants. Mais c'est pas les bons messages qu'ils font passer. Hein. Prenez Cendrillon par exemple. Cendrillon, c'est quoi? C'est une femme, elle est pauvre, elle est en galère, et elle attend son prince charmant, beau, riche, qui viendra la sauver. C'est toujours pareil, les féministes, ils sont en PLS, d'accord? Ils sont vraiment pas bien. C'est vrai, c'est pas bien, c'est pas un bon message. Son prince, pareil, hein, son seul critère d'une femme, c'est qu'elle ait un pied. C'est tout. Le mec, il est là, tu lui dis, mais toi, tu recherches quoi? Tu cherches quoi chez une femme? Ah bah moi, tant qu'elle fait du 38, franchement... Après, ça donne quoi? Ça donne une génération de mecs qui sont sur Tinder et ils font quoi? Tu sais, ce gars qui swipe à droite tout le temps, tous les profils, il regarde pas. Et tu lui dis, mais t'as pas de critères? Ah bah moi, tant qu'elle respire, tu sais... Non! C'est pas un bon message. Prends Blanche-Neige. Vous voyez l'histoire de Blanche-Neige? Blanche-Neige, c'est quoi? C'est une femme, elle arrive dans la forêt, ta-ta-ta-ta-ta, elle se perd, elle voit une maison qu'elle ne connaît pas, elle rentre dans la maison et la première chose qu'elle se dit, c'est tiens! Si je faisais le ménage. Son mec, pas mieux, hein? Pas mieux. Son mec, c'est quoi? Il arrive dans la forêt, papa, il voit une femme endormie, et la première chose qu'il se dit, c'est tiens, si je lui roulais une pelle. C'est pas un conte de fées, c'est un épisode de Faites entrer l'accusé, ça, d'accord? D'ailleurs, en parlant de consentement, j'aimerais qu'on se mette ce soir tous d'accord sur une chose, les émojis qu'on s'envoie. Qu'on se mette d'accord, qu'est-ce qu'ils veulent dire, vraiment? D'accord? Hommes et femmes, qu'on soit tous d'accord. Non mais voilà, c'est important, parce que, par exemple, comment tu t'appelles? Claire. Imagine, on se drague sur Tinder un petit peu, tu vois, je t'envoie des messages. Je t'envoie un message, un soir, je te dis, est-ce que tu veux venir dîner à la maison? Claire, point d'interrogation. C'est une question, on est d'accord? Bon, j'envoie le même message, mais, est-ce que tu veux venir dîner à la maison? Claire, point d'interrogation, emoji, clin d'œil. Que veut dire cet emoji, clin d'œil? Réponse A, Claire, pense au vin. Ou réponse B, Claire, mais pas de culotte. Non mais... Voilà, non mais comme ça on est raccord, tu vois. Après peut-être que c'est une histoire d'émoji, de nombre d'émoji, tu vois. Si je te dis, est-ce que tu veux venir dîner à la maison, point d'interrogation, Claire, émoji, clin d'œil, aubergine. Singe qui se cache les yeux, tu peux pas dire que tu savais pas, Claire. Là, non. Mais Même si elle m'accuse de quoi que ce soit, demain au tribunal, le juge, il va faire, bah, un singe qui se cache les yeux quand même, hein.
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5: J'ai un nouvel objectif, là, dans la vie. Je veux être pété d'oseille, voilà, hein. Non, mais parce que je viens de prendre un appartement, là, sur Paris. Enfin, que dis-je, un cagibi, hein, voilà. Et je comprends pas, tous les 15 du mois, je suis à découvert, voilà. Et vous savez ce qui m'a mis dans la merde, moi ? Vivre, en fait, tout simplement. Non, parce que je me souviens de la belle époque, chez mes parents. Bah, je déroulais le PQ comme du parchemin, en fait, voilà. Hein ? J'allumais le chauffage avec un seul objectif, Marrakech au mois d'août, voilà. Hein ? Maintenant, j'ai reçu mes premières factures l'hiver dernier. J'ai tout coupé, voilà, j'ai tout coupé. J'ai commencé une expérience immersive chez moi que j'appelle « Dedans mais dehors », voilà. En gros, j'ai juste les tétons qui pointent et de la fumée qui sort quand je baille dans mon salon, voilà. Et truc de fou aussi, mais quand t'habites seule et que tu fais pas les courses, bah y a pas à manger dans ton frigo, voilà. Du coup, j'ai découvert le supermarché, je me balade dans les rayons, je regarde les prix, je me pose des vraies questions, tu vois. Je me dis, est-ce que si je mange un jour sur deux, c'est bon ? Est-ce que le PQ, c'est vraiment nécessaire ? Voilà, hein. Non mais... on en est là dans cette vie, vraiment. Non, avec tout ça, tu vois, le seul petit bonheur, moi, qui me rattache à la vie, c'est ma vie sociale. Mais pourtant, je pense que si je suis pauvre, c'est à cause de mes potes, voilà. Hein. Parce qu'ils veulent tout le temps sortir. Et moi, j'ai aucun mental, les amis, vraiment. Pourtant, tous les matins, je me lève et je me dis, Jasmine, ce soir, tu sors pas. Netflix au lit à 22h. Et t'as toujours un pote qui arrive à 15h avec un message de type, « Hey, petite bière après le taf ?» Et toi, tu restes fort. Tu dis, non, ce soir, je la joue calme, je vais rester chez moi. Mais lui, surenchéré avec un argument fort et imparable. Il me dit, non, mais allez, Jasmine, on est mardi. Eh ben, let's go, quelle heure j'arrive, tu vois. Résultat, je me trouve à 1h du matin en train de faire des sans-contacts comme si mon daron, c'était le roi du Qatar, voilà. Hein ? Et bizarrement, quand j'appelle mon daron pour qu'il me fasse un virement, il reste sans contact, voilà. Hein ? Et quand tu penses que t'as tout anticipé dans cette vie d'adulte, qu'elle peut plus te surprendre, bam, les impôts, voilà. Hein. Personne voit de quoi je parle, vraiment, les impôts, ça touche personne. Ou alors vous êtes trop riches, les gars, voilà, ça vous entend même plus, quoi. Non, mais, ou plutôt la régule des impôts, parce que moi, on m'a pas appris à calculer mon taux de prélèvement à la source à l'école. Il n'y a pas de cours de taux de prélèvement à la source au lycée. Par contre, je sais super bien jouer au clair de la lune à la flûte avec les amis, ouais, ouais, ouais, je suis assez contente. Est-ce qu'on peut en parler 5 minutes de ce qu'on apprend à l'école et à quel point ça te sert à rien dans ta vie d'adulte ? Enfin, excusez-moi, mais 12 ans de français à apprendre la langue de Molière pour lâcher à ton pote, wesh frérot, ça dit quoi ce soir ? Fais pas crari, tu vas rester chez Watt, hein. Molière se retourne dans sa tombe, les amis, vraiment, hein. Physique, chimie, enfin 7 ans à mélanger des grandes substances dans des tubes à essai. Par contre, ça a oublié de nous dire que mélanger du vin rouge avec du whisky coca, c'était pas une bonne idée, en fait. Les problèmes de maths, pas du tout en adéquation avec la réalité. Capucine à 5 euros. On lui donne 10 euros, que lui reste-t-il ? Bah déjà, qui te donne de l'argent comme ça quand t'es adulte ? Personne, il devrait faire un truc plus réaliste, genre... Il reste 50 euros à Jasmine au 15 du mois. Sachant qu'elle a fait une soirée dit « roue libre » dans un bar parisien. Et que l'addition était de 120 euros. Combien va-t-il rester à Jasmine sur son compte en banque ? Va-t-elle pouvoir se nourrir à la fin du mois ? Tu vois, beaucoup plus réaliste, vraiment. Hein, les gars, c'est chaud, mon banquier m'a appelé 25 fois là. J'ai dû bloquer en attendant trop une solution, voilà. Et là, je cherche des compléments de salaire et je me dis « en vrai, de vrai ». OnlyFans, c'est quoi ? Voilà, hein. Ouais, ouais, ouais. C'est un rib, c'est une photo de tes pieds, tu vois, mais sauf qu'il faut une vraie proposition artistique, là, pour me démarquer du marché. Il faut un truc qui claque, quoi. Une scénographie de qualité. Genre mes pieds en train de jouer au clair de la lune à la flûte à bec. Enfin, j'en sais rien, je cherche. Parce qu'en plus, on m'a dit, Jasmine, si tu veux bien gagner ta vie, fais des études. J'ai fait une école de commerce, les amis. J'ai emprunté 60 000 euros, voilà. Et je suis devant vous ce soir, c'est l'école qui a bien gagné sa vie, vraiment.
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3: J'essaie de travailler sur moi en ce moment, j'essaie vraiment de travailler sur moi et je suis pas convaincu que ce soit une si bonne chose que ça, travailler sur soi. T'es dans le sens creuser, découvrir qui on est vraiment, d'accord, mais peut-être que le vrai nous, il est nul. Vous avez jamais dit ça, vraiment, sérieusement ? C'est une vraie option, c'est une vraie possibilité. Il y a des gens, ils font des années et des années de thérapie pour se rendre compte un beau matin que j'ai tué une merde depuis le départ. Oh.
6: Mais c'est l'horreur. J'ai pas envie de me rendre compte que le problème depuis le début, c'est ma nature. J'ai envie de continuer à accuser mes parents sans m'en mettre en question, comme tout le monde. Je sais pas. Je trouve que c'est bien de pas tout savoir sur soi-même, de garder une part de mystère par rapport à ça. On a toute la vie pour apprendre qui on est. Il faut prendre le temps. Surtout que parfois, t'apprends qui t'es et c'est pas toujours génial, quoi. On va pas se mentir. Moi, il y a pas longtemps, j'ai lu un roman, Indiana, de George Sand. Je vous le conseille, c'est l'histoire de Raymond, qui est un jeune noble. Et Raymond, il courtise Indiana, qui est une femme mariée. Et moi, très vite, je m'identifie au personnage de Raymond. Je courtise aucune femme mariée, je préfère préciser. C'est juste qu'on a la même personnalité, la même manière de vivre notre vie, nos sensations. Je m'identifie énormément à ce personnage de Raymond. Et donc, je finis le roman. Et à la fin du roman, je lis le résumé. Parce que je lis toujours le résumé après le roman, pour vérifier que j'ai bien compris. Et moi, parfois, je suis le livre, je suis là, wow! Harry Potter était donc sorcier. Mais oui, ça explique la baguette. Et le titre, l'école des sorciers, fascinant. Donc je finis le roman Indiana, à la fin du roman je lis le résumé. Et le résumé commence par Raymond, un être vil, lâche et manipulateur. Oh non, oh merde, je voulais pas ça sur moi. J'essaie quand même d'apprendre à me connaître un petit peu. Je fais beaucoup de quiz, de tests de personnalité. Ils sont malins, les gens qui font ça. Ils trouvent toujours la petite accroche pour que t'aies envie de le faire, alors que ça a pas trop de sens. Il y a pas longtemps, je fais un test parce qu'en fait, ils ont dit à la fin, découvrez quelle star vous ressemble. Quelle célébrité ont le même profil de personnalité que vous. Alors, moi, comme un débile, je suis genre, oh, peut-être que je suis Beyoncé. Tu vois, j'en sais rien. Je sais pas pourquoi j'ai pensé à elle. Et donc, du coup, je passe le test et à la fin, ils me disent, félicitations, vous avez le même profil que Robin Williams. Yes. Trop content, énorme référence, meilleur humoriste du monde. Sauf que le test ne s'arrête pas là. Il continue, vous êtes aussi comme Michael Scott dans la série The Office. Déjà, si t'as pas vu la série, c'est pas une méga bonne nouvelle de chez Méga Bonne Nouvelle. Mais le test continue, roue libre, vous êtes aussi comme Scooby-Doo. Arrêtons en fait à un moment donné. Arrêtons. C'est ridicule, je peux pas être comme Scooby-Doo. Pourquoi ? C'est un chien en fait, je sais pas si vous saviez. Je ne suis pas un chien, je vous le confirme. J'aime pas sortir de chez moi, je mange pas mes crottes, je suis pas un putain de chien en fait. Et le plus inquiétant, c'est que non seulement ils ont fait passer un test BTI à Scooby-Doo, parce que personne réagit depuis le début, mais c'est quand même déjà affolant qu'il ait passé un test, mais ils connaissent son profil. Ce qui sous-entend que Scooby-Doo a répondu au questionnaire. Non mais c'est là où tout le monde devrait être buté en fait, pour l'instant quoi. Moi je donnerais deux reins pour savoir comment ils ont fait passer le test à Scooby-Doo. Je rêverais de voir ça. Monsieur Scooby-Doo, quand vous arrivez en soirée, vous avez du mal à engager la conversation. Sur une échelle qui va de pas du tout d'accord à très d'accord, posez la papate. Oh mon dieu, sa personnalité est de type enquêteur. Eh ben oui, il y a besoin de faire un test, il suffisait de regarder le dessin animé.
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9: Je suis marocain et ouais voilà, ça se voit pas du tout. En vrai de vrai, il y a de... Ouais voilà, des rires. Et du doute, en vrai, dans les yeux des gens, des regards de « Ah bon, ils font ce modèle là-bas » Ah, je sais, j'ai pas du tout la tête du stéréotype du Marocain de base. Si je devais me décrire pour les gens qui nous écoutent, je dirais que je ressemble beaucoup plus à Adrien Rabiot, qui travaille dans un Zara à Bastille. On dirait Timothée Chalamet qui vend du CBD dans un salon de coiffure, c'est horrible. Je suis tellement blanc, là, il y a pas longtemps, j'ai dit à un gars ici que j'étais Marocain, il m'a dit non. J'ai dit « Comment ça, non ?» Il m'a dit « Non, t'as la tête d'un gars qui s'appelle Julien, il habite dans l'Arzac et il baise avec des chèvres. » J'étais comme vous, j'étais là « Comment je vais lui dire qu'il y a une des trois infos qui est vraie ?» Je lui ai dit pour rigoler, je lui ai dit « Il y a une des trois infos qui est vraie. » Il a pété un câble. Il a commencé à me poser des questions trop bizarres sur les chèvres. Non, en vrai, moi, si j'ai cette tête-là, si je suis aussi blanc, c'est parce que je suis juif, juif marocain, et je ressemble à Jésus. En plus, je suis arrivé en France, là, il y a 5 ans, ça veut dire que je suis aussi immigré. En vrai, c'est moi le grand remplaçant dont il parle, l'extrême droite. En plus que gay et noir et ORN, on m'appelle l'élu. Si j'étais LGBT, mes pronoms, ça serait « il, lui, faudra du temps pour s'intégrer ». En vrai de vrai. Ah ouais, moi j'ai des origines bizarres. Je sais pas si vous avez entendu mon nom, je m'appelle Ethan Lalouse. C'est mon vrai nom. C'est quoi le message que Dieu il t'envoie à la naissance, en vrai? Ethan, c'est un prénom américain. Lalou, c'est un nom de famille espagnol. Je suis né au Maroc, je vis en France. Mes parents, ils sont juifs. C'est pas des origines, c'est l'itinéraire du pantalon Zara que je porte. Jure. Plus grande angoisse dans la vie, c'est quoi? Faire le test ADN. Imagine, je le fais, ils me disent, vous êtes un Bermuda. Voilà, c'est ça. Je sais pas s'il y en a qui l'ont fait un peu le test ADN ici. Moi, je suis très mitigé avec ce truc. Je me dis, comment on remet pas en question cette chose-là, tu sais? Moi, j'ai des amis, ils ont pété un cap. J'ai un ami à moi, il s'appelle Jean-Jean. Il habite à Tourcoing. On lui a dit qu'il était 40% espagnol. Maintenant, tous les matins, il m'envoie des « Hola, que tal ?» Je lui ai dit, mais tu t'appelles Jean-Jean, frère. m'a dit non, maintenant c'est Juan Juan. C'est important de savoir d'où on vient pour savoir où on va. C'est une phrase d'un grand philosophe français qui s'appelle Lacrim. Il avait dit ça dans son essai Force et Honneur. Et c'est vrai, c'est important. Et moi, depuis que je suis là aussi, j'adore observer ça. J'adore observer nos petites différences. Et j'ai remarqué qu'en fonction de là où tu nais, t'as pas du tout les mêmes façons de dire les choses pour des situations de base de la vie. Par exemple, bonjour, c'est pas le même selon les cultures. Chez moi, pour dire bonjour, on dit salam alaikum, que la paix soit avec toi. Là, il n'y a pas longtemps, j'étais à Montréal, au Canada, et là-bas, ils disent bon matin, allô, bon matin. Et j'ai remarqué qu'ici, vous disiez bouge ta caisse. Ce matin, j'ai pas pris de café, je vais boire ton sang, frère. On m'a dit, éteinte, ça c'est cliché, ça c'est Paris, Paris c'est pas la France, Paris tout le monde est énervé. Et c'est vrai, je suis d'accord, je suis parti à Marseille, là-bas les gens ils insultent pas, ils frappent directement et ça. Ça m'en fout. Non mais c'est cool que vous rigoliez à ça parce que ça montre que vous avez de l'autodérision. Je trouve que c'est une qualité très importante l'autodérision. C'est vrai, moi j'ai dû en avoir très tôt, j'ai une famille trop bizarre. On sait pas se dire je t'aime dans ma famille. Pour se dire je t'aime, nous soit on se fait des blagues, soit on s'ignore, soit on se dispute. Quand tu combines les trois, extraordinaire. Là il y a pas longtemps, ma sœur, elle a créé un groupe WhatsApp familial bienveillant qu'elle a appelé « Sans dispute ». Tout le monde a quitté le groupe, d'accord ? On a supprimé WhatsApp, on a téléchargé Telegram et maintenant on a un groupe sans elle, on l'insulte tous les jours, vraiment.
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5: 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Non mais moi je trouve que la vie est une succession d'expériences. Au début on expérimente le couple avec les trois S, surprise, séduction, sexe. Après on expérimente la vie de couple avec les trois R, reproche, routine, ronflement. Arrête, arrête quoi, qu'est-ce qu'il y a? Bah tu ronfles un peu chérie, ça m'étonnerait, je dormais pas. De toute façon, la manière d'envisager son partenaire, elle change avec le temps. À 30 ans, quand ton mec fait la gueule, tu veux absolument comprendre ce qui se passe. Non, je t'en prie, dis-moi ce que tu ressens, parce que là je sens que tu ne te sens pas bien. Et tu sais que quand tu ne te sens pas bien, je ne me sens pas bien. Donc j'ai vraiment besoin que tu me parles de ton ressenti, parce que là j'ai la sensation que tu ne peux plus me sentir. À 50 ans, quand ton mec fait la gueule, tu savoures le silence. L'expérience de la vie t'a appris que quand on ne se parle plus, on ne s'engueule plus. Puis moi, je trouve ça très révélateur comment tu désignes ton partenaire amoureux. Par exemple, t'as les femmes qui disent « le père de mes enfants ». Là, ça veut dire « pension alimentaire, garde alternée, lettre commandée ». Et t'as les femmes de plus de 45 ans qui disent « Mon amoureux, j'ai pas l'air trop fatiguée parce que j'ai passé la nuit avec mon amoureux et j'ai la chance que mon amoureux soit très vigoureux. Ça veut dire j'ai un mec et pas toi. » Non mais mon amoureux, mais tu te crois à l'école maternelle? Dans 5 ans, tu vas recevoir un courrier pour avoir un dépistage colorectal gratuit. Et t'as les femmes qui disent « Mon mec, j'étais en week-end avec mon mec, tu vois, je suis avec mon mec. » Et là, t'imagines un mec sur une moto. Et après, elle dit « Je te présente mon mec. » Et tu fais « Ah. » Et après, elle te dit « Non, mais oublie, c'est un pauvre mec, en fait. » Moi, l'autre fois, j'étais dans la rue et il y a une femme qui m'a dit « Oh, vous êtes Anne Romanoff, c'est fou, vous êtes beaucoup moins grosse qu'à la télé. » Non, mais je fais tellement d'efforts pour pas être trop boursouflée. Là, actuellement, je fais le jeûne de 16 heures. Non, pas le jeûne de 16 ans, le jeûne de 16 heures. Tu ne manges rien pendant 16 heures et normalement, au bout de 16 heures pile, ton corps commence à manger tes graisses. Mais moi, le problème, c'est que mes graisses ne se laissent pas manger comme ça. Mes graisses font de la résistance, je pense même qu'elles discutent entre elles. Qu'est-ce qu'elle nous fait encore, là? Ouais, c'est clair, ça fait 4 heures, on n'a plus de frites, plus de chocolat. Elle est malade, tu crois? Non, t'inquiète pas, elle doit encore essayer une nouvelle méthode. Tu la connais, ça va pas durer? Ah bah c'est sûr, elle a aucune volonté. Non, mais par contre, ce qui est bien quand tu fais attention à ce que tu manges et que tu peux compter sur tes amis pour trouver les mots pour t'encourager. Arrête, ça va. T'es bien comme ça. De toute façon, toi, t'as jamais été... Et tu seras jamais... C'est vrai que t'as déjà été plus... Là, t'es un peu... Mais t'es pas non plus... De toute façon, toi, comme t'es petite, tout de suite, ça s'étale. Hein, donc,
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10: Moi, cette année, je me suis rendu compte d'un truc, c'est que j'aime rien du tout. Je trouve tout nul. Franchement, il n'y a rien qui m'intéresse. J'ai zéro passion, je trouve tout nul, je te jure. Avant, je faisais rien, je pensais que j'aimais rien parce que je faisais rien. Et maintenant, je fais plein de trucs et en fait, vraiment, j'aime rien, je te jure. Je trouve tout nul. J'étais avec une meuf, elle est partie, parce que j'aime rien. Et donc, du coup, elle m'a dit que ça la mettait dans un mauvais mood. Et donc, du coup, elle est partie parce qu'elle n'était pas dans un bon mood. Parce qu'apparemment, c'est une nouvelle raison de rupture, ça, le mood, en 2025. Donc là, elle fait son mood, moi, je fais mon mood et chacun, on fait notre mood de notre côté. Parce qu'elle était dans le mood de tes matchas, le pilates et tout, et moi, ça me casse les couilles. Donc voilà, j'ai dit, donc fais ton mood là. Le pilates, j'en peux plus. Hein. Le pilates, j'ai rien compris au sport. Les grosses chaussettes blanches avec la bouteille en bois, je peux plus. Hein. Je sais pas si c'est un sport ou un shooting photo, j'en peux plus de ce sport. Hein. Qu'est-ce que c'est que ce sport de merde hein. J'en peux plus de ce sport, je te jure. J'en peux plus. Et le paddle pour les mecs, c'est pareil. Hein. Voilà, vous n'allez pas devenir pro de paddle, je vous le dis tout de suite. C'est vraiment le sport quand t'as été nul à tous les autres sports, ça, le paddle. T'sais. Ils nous ont mis des grosses raquettes pour toucher la balle, des vitres pour pas que la balle elle sorte. C'est n'importe quoi ce sport. N'importe quoi. Je trouve tout nul, je te jure. Tout est nul, on en fait trop, non? C'est pour ça qu'elle est partie, mon ex, apparemment, j'étais pas assez enthousiaste. C'est possible. Et donc, du coup, je suis parti en vacances tout seul l'année dernière. Parti en vacances tout seul au Club Marmara. Vous connaissez ce truc-là, club, les clubs comme ça, là, avec le bracelet, l'une exclusive, là? Quel enfer! Rassemblement de blaireaux! Oh là là! Mais c'est qui ces gens, là, stressés dès le matin, ils réveillent sa femme, ses enfants, ils demandent à sa femme de réserver un transat, elle ouvre la fenêtre, elle jette une serviette pour essayer de toucher un truc. Lui, il descend au petit-déj comme un fou, il mange n'importe quoi, cornflakes, cordon bleu. Qu'est-ce que tu fais, là? Tu veux tout rentabiliser maintenant? Qu'est-ce qui t'arrive? T'as du temps pour manger encore là? Toi, t'arrives au petit déjeuner détente, tu vois, c'est normal, tu vois, t'es en vacances, t'arrives en grasse mat, et t'arrives vers 11h et te disent non, c'est terminé le petit déjeuner, monsieur. Tu dis, mais c'est de quelle heure à quelle heure? C'est de 6h à 9h. Je me réveille plutôt qu'à Paris ici, qu'est-ce qui se passe là? Il est 11h, t'es au bord de la piscine, t'as rien mangé, t'es tendu, tu sais. T'es avec ton vieux bracelet là, ou l'inexclusive là, qui sert à rien le bracelet là. Trop serré ce bracelet là, pourquoi il le serre comme ça là? C'est un garrot le truc, tu dis quoi, y a une activité prise de sens après, c'est quoi ce truc? Avec le bracelet, il sert à rien. Dès que tu vas quelque part au bar, tu sais, avec le bracelet, tu dis c'est pas ici le bracelet. Tu dis c'est ici gratuit avec le bracelet, c'est ici. Non, c'est pas ici gratuit. Tu dis ah, pardon, moi je fais que gratuit. C'est ici gratuit avec le bracelet, c'est ici. Non, c'est pas gratuit. C'est ici, il n'y a pas un bar gratuit avec le bracelet. Seul bar gratuit, il est au fond de la piscine, à 4 mètres de profondeur, que avec des boissons que t'as jamais vues de ta vie, Coca-Cola, Orangino. Tu sais ça, l'inexclusive là? Il est midi, t'as rien bu, rien mangé, t'es tendu. T'sais. Là, t'as toujours un géo qui veut venir te parler. Coucou, ping-pong à 14h? Tiens, merci, hein, c'est bon. Après, il revient après. Volleyball, peut-être? Non, mais c'est pas une question de sport, hein, c'est vraiment toi, j'ai plus envie de te parler de tous ces jours-là. T'es trop heureux pour moi, là, c'est... Voilà, de bord de la piscine, t'attends la vieille soirée du soir, là. Soirée éclatée. Soirée blanche. Tu envoies les mêmes gens du petit-déj, genre, ils se sont fait un peu beaux et tout. Oh, oh. C'est bon, je t'ai vu ce matin, je t'ai reconnu, hein, t'es pas une nouvelle personne. Avec sa femme c'est la soirée de sa vie, elle a mis des compensés, elle les a achetés à la boutique du village, elle arrive même pas à marcher avec, ça va être super la soirée, Philippe. T'arrives à la soirée elle est ridicule, le mec de la réception il a mis une perruque, il fait Elton John, le jardinier fait Michael Jackson, la meuf du snack elle fait Tina Turner, ça chante We Are The World pendant 2 heures, il y en a pas un qui sait chanter, tu tiens 20 minutes, au bout de 20 minutes t'en peux plus, tu remontes dans ta chambre, tu regardes la fin du film de TV5 Monde, là c'est la seule chaîne en français. J'ai dit wow, il reste 14 nuits là. Je suis peut-être un peu emballé, moi. 14 nuits, t'es là. Tu tournes dans l'hôtel comme un fou, tu sais. En fait, c'est beau et tout, mais bon, c'est long, quoi. T'as l'impression que tu vois les enfants des gens grandir et tout. Tu sais, je suis arrivé, il avait 2 ans, il est barman ici, lui, maintenant, qu'est-ce qu'il fait, là? Et quand ils sentent vraiment que t'en peux plus, tu sais, quand ils sentent que t'es au bout, tu sais, ils te proposent d'autres pièces, ces hôtels-là, là. Les excursions. Tu connais ce truc-là? Toi, tu dis oui, t'as tellement envie de sortir de l'hôtel, tu dis oui. T'es prêt à tout visiter, toi. Moi, on dit quelqu'un va aller voir le livre des Goélands bleus, je dis moi, c'est mon rêve, les Goélands bleus, moi, c'est. Et dès que tu dis oui, le piège, il se referme. Tu dis alors, départ à 5h du matin devant l'hôtel. Un bus va venir vous chercher, vous allez faire 7 heures de route pour arriver sur l'île de Pyros. Une fois que c'est sur l'île de Pyros, vous allez faire 9 heures de traversée pour arriver sur l'île de Gotos. Et une fois que c'est sur l'île de Gotos, il y a 13 heures de marche dans la forêt pour arriver sur l'île des Goélands bleus. Toi, j'ai dit oui, on y va, c'est parti. Hein. Tu marches 13 heures dans la forêt, t'arrives sur l'île des Goélands bleus, il n'y a pas un Goéland bleu. Et t'as la meuf du trek qui te regarde, qui te dit ah, pas de chance. Tu dis comment ça, pas de chance? Elle dit bah des fois ils sont pas là, des fois. Tu dis j'en ai rien à foutre, moi tu vas faire le Goéland bleu maintenant, je m'en vais les plus, moi. Ça fait 2 semaines que tu fais Tina Turner, tu ressens pas du tout, tu ressens plus à un Goéland bleu, je vais te le dire.
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12: Alors moi je me présente, je m'appelle Sofiane. Et j'ai pas été accepté à McDonald's parce que je suis pas assez dynamique. Moi je suis arrivé à l'entretien, le mec de l'entretien il m'a dit « Quelle est votre plus grande qualité pour travailler chez McDonald's ?» Moi je suis pauvre. Et il m'a dit, mais monsieur, vous n'avez pas l'air très motivé pour travailler chez nous. Ben, si j'étais motivé, je ne serais pas pauvre. Après, je suis allé chez Burger King, parce que c'était à côté, quoi. Et là, le mec de Burger King, il me dit, quelle est votre plus grande qualité pour travailler chez Burger King? Ben, j'ai pas été accepté chez McDonald's, hein. Après, je suis allé chez Buffalo Grill. Le mec, il est venu, il m'a dit, vous savez faire une salade? J'ai dit, ben non. Et ben, depuis, j'ai un CDI chez Buffalo Grill, c'est moi qui fais les salades. C'est moi qui fais en sorte qu'il y ait plus de sauce que de salade dans les salades de Buffalo Grill. C'est mon petit côté écolo, voilà, je sauve des tortues et je tue des gros. J'ai le droit de faire cette blague, vous inquiétez pas, j'ai l'immunité, hein. J'étais sur mon canapé et j'avais super soif, mais j'avais trop la flemme de me lever. Donc j'ai décidé de lancer une cagnotte sur internet pour que les gens m'envoient de l'argent pour que je me lève, quoi. Là, je reçois 5 euros. Je me suis dit, ça y est, j'ai réalisé mon rêve. Je suis mendiant à domicile. Sauf que là, je me rends compte qu'en fait, c'est mon coloc qui m'a envoyé 5 euros pour que j'aille lui acheter du coca. Donc je m'énerve, je lui envoie 10 euros sa cagnotte, il m'en envoie 20, je lui en envoie 30, il m'en envoie 40, je lui en envoie 50. Et on est allé jusqu'à 492 euros, parce qu'on est tous les deux au RSA. Ah, donc en fait, on a juste échangé nos RSA, quoi. Mais comme il y avait des frais sur le site de la cagnotte, on a tous les deux perdu 20 euros dans l'histoire. Il y a des gens qui sont au RSA ici dans la salle ? Bonsoir. C'est tout, il n'y a que ça? D'accord, d'accord. Non, parce que moi, je joue beaucoup à Marseille. D'habitude, quand je dis ça, j'ai une standing ovation. Les seuls qui ne se lèvent pas, ceux qui ne sont pas au courant qu'ils ont droit au RSA. À la fin, ils viennent me voir, ils me disent « Sofiane, s'il te plaît, comment on fait pour s'inscrire au RSA? J'ai faim et tout. » Donc voilà, j'ai pris une grande décision. Je vous l'annonce aujourd'hui. Je vais ouvrir une école. Je vais l'appeler la RSA Business School.
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11: Moi je pense pas être mytho, ma fille elle pense que je lui mens, je vais vous dire pourquoi, parce qu'elle a 6 ans et à chaque fois je lui dis de pas traverser toute seule, sinon elle va mourir, il va y avoir plein de sang et elle va beaucoup nous manquer. Et là, elle a traversé deux fois toute seule, ok, sans m'attendre, il lui a rien arrivé. Du coup, elle pense que je lui mens et qu'il va jamais rien lui arriver. Donc là, pour qu'elle arrête de faire ça, je commence à me demander, est-ce qu'il devrait pas arriver un petit truc? Non, mais calmez-vous, je suis pas comme ma mère, je suis pas aussi drama qu'elle. Elle en fait des caisses, je vous le dis. Moi, par exemple, je lui réponds pas au téléphone pendant 20 minutes parce que j'arrive chez elle. Oh, c'est la cata. 20 minutes chez une mère juive, je pense que c'est 3 heures chez les autres. J'arrive chez elle, elle ouvre la porte comme ça, elle fait « Ah, c'est toi ! Dis-moi, t'en as rien à foutre de ma gueule, c'est ça ? Moi, j'en peux plus. Là, je viens de regarder pour le suicide assisté en Suisse. » Alors, surtout, ne vous inquiétez pas, j'ai regardé le prix du suicide assisté en Suisse. 30 000 euros quand même, 30 000 euros, hein. Moi je vous dis la vérité, ce qui m'a choqué, c'est pas qu'elle veuille se suicider, ça c'est ok. Moi ce qui m'a choqué... Non, moi ce qui m'a choqué, c'est qu'elle pense sincèrement avoir les moyens de le faire en Suisse. Et ça, ça m'a choqué, tu vois. Après, il y a quand même un truc que j'aime plus que moi, et c'est important que je le dise, c'est ma fille. C'est quand même ma fille que j'aime plus que moi, parce qu'on est obligé d'aimer son enfant plus que soi. Et comme on est filmé, bah je t'aime. Non, j'adore ma fille, j'adore, j'adore. Il y a juste un truc qui me manque depuis que je l'ai eue, c'est mes 25 ans. Voilà, moi je suis née dans les années 80, donc ça fait un petit moment que j'ai pas eu 25 ans et ça me manque, je vous le dis, ça me manque. Et là, je commence à découvrir même la nouvelle génération, là, la Gen Z, les meufs de 25 ans, mais d'aujourd'hui, je les adore. C'est une génération où il y a un truc avec le body positive, l'acceptation de soi qui n'existait pas du tout à mon époque. Vous, votre pote, elle arrive, elle a pris 30 kilos, elle a un crop top, une frange de jacouille, vous êtes là, t'es magnifique. Ouais, hey, je vous dis la vérité, moi j'arrive devant mes potes, j'ai pris 30 kilos, j'ai un crop top, une frange de jacouille, elle me regarde, elle me fait ça va, dame Ginette, qu'est-ce qui se passe, t'as pris l'autre ta fille? C'est fou parce qu'on dit beaucoup aussi que les mecs ont pas le body positif et tout, mais si, ils l'ont, bien sûr qu'ils l'ont. Quand ils veulent baiser, ils l'ont. Ah oui, t'arrives, t'as une frange de jacouille, t'as pris 30 kilos, ils sont là, t'es pas mal toi. Et le lendemain, la meuf elle est là, et on prend un petit déj, bah tu fais pas le jeûne intermittent? Non, je prends exemple sur ma mère sur plein de choses, en vrai. Je prends exemple sur ma mère sur quoi, là. Nous, elle nous parlait en anglais quand on était petits aussi. Ça, je trouve ça génial, tu vois. Ça, si vous avez des enfants que vous allez en avoir, faites-le. Elle nous parlait en anglais quand on était petits pour qu'on soit bilingue, surtout. Sauf qu'elle parlait pas anglais. Elle adorait faire ça dans les endroits publics, hein. Je sais pas si vous vous rendez compte. C'est des fois, on était là, en train de faire les courses. Et là, d'un coup... elle voyait des gens passer et elle faisait « Hurry up, guys, hurry up !» Oh, mon père, « Hurry up, c'est quel rayon, ça, déjà, Nathalie ?» Nathalie, ça m'insupportait quand elle faisait ça dans les endroits publics. Il y a un autre truc qui m'énerve, d'ailleurs, dans les endroits publics, c'est les couples hyper amoureux qui se roulent des grosses pelles. S'il y en a, faut arrêter. Arrêtez de faire ça. Là, j'étais dans le métro, il y avait un couple hyper amoureux qui se roulait des grosses pelles, mais hyper amoureux. À un moment donné, elle va s'asseoir, je me dis « C'est terminé. » Non, il n'arrêtait pas de lui dire « Je t'aime de loin. » Mais elle entendait pas parce que le métro allait très vite. Du coup, il arrêtait pas de faire « Je t'aime. » Mais j'entends pas. Mais je t'aime. Mais j'entends... Il t'aime, hein, écoute. Il t'aime. En plus, si vous réfléchissez bien, les couples comme ça qui se roulent des grosses pelles en public, j'ai remarqué, c'est toujours les moches. Ah, c'est toujours les moches. On dirait qu'ils prennent leur revanche sur la vie. Je suis désolée, c'est toujours les moches. Et en plus, je vais vous dire un truc, c'est pas contre vous. Faut pas prendre contre vous, là, ce que je dis. Mais les beaux, ils prennent pas le métro. Ah ouais. Ah oui, les beaux, ils prennent pas le métro, ils prennent des Uber. Et les beaux, quand ils disent « je t'aime », ça n'a rien à voir. Je sais de quoi je parle. Les beaux, quand ils disent « je t'aime », c'est « elle, elle marche comme ça, elle, je t'aime ». Et lui, il la regarde et dit « merci ».
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13: C'est pas facile d'être père. Pas facile de fonder une famille. Je veux une belle et jolie famille. Franchement, c'est important pour moi. En fait, le truc qui est dur quand tu fondes une famille, c'est que ta personne avec toi, elle a une famille également. On peut pas les enlever de l'équation, ceux-là, non? Tu sais, en plus, je me rends compte que les familles, elles mentent. Chacune de nos familles, elle veut être stylée par rapport aux autres familles. Ce qui fait que tu mens aux autres. Je me souviendrai toujours le jour où j'ai amené ma copine à ma famille. Il y a mon père, ma mère et mes sœurs. Elle arrive à la maison, déjà mon père, il a mis Arte. Le premier mensonge est là. Il a jamais mis cette chaîne de sa vie, il regarde les animaux d'un seul coup. C'est un menteur. Ma mère, elle a fait du pot-au-feu. Deuxième mensonge. Ses assiettes, je ne les ai jamais vues de ma vie. Elle ment. Mes petites sœurs étaient habillées pareil. Elles faisaient... rigolaient. Ma copine, elle sort, fait « Ta famille, elle est incroyable. C'était pas eux, c'est pour ça. » Ils mentent tous à part un. Dur de fonder une belle et jolie famille, dur d'être un bon père. Je parlais avec mon père il n'y a pas très longtemps. Franchement, c'était difficile. Mon enfance avec lui était assez difficile. Il disait toujours que les hommes ne pleurent pas. Vous connaissez ces genres de pères? C'est les hommes, ça ne pleure pas. Il me tapait. Il me disait, tu pleures pas. Pas de me taper. Tu sais que moins de douleur, moins de pleurs ou pas du tout? T'as pas eu SVT? Je vais être un bon père, je pense. Je vais être un bon père. Parce que je parlais avec mon père, il m'a dit, quand je suis né, je suis son aîné. Il est venu arriver d'Haïti. Et il n'a jamais fait ce qu'il voulait. Il a été éboueur, ensuite il a été un peu maçon, il a fait plein de jobs comme ça. Ça fait qu'il n'a jamais, de sa vie, fait ce qu'il voulait. Et il a élevé un enfant avec ce cœur un peu dur, qui s'est endurci parce qu'il n'était jamais à sa place. Et moi, il m'a dit que je serais un meilleur père que lui. Ça m'a choqué qu'il me dise ça. Je lui ai dit, pourquoi tu me dis ça? Il me dit, parce que tu fais exactement ce que tu veux. Et puis, il n'a pas tort. Je suis devant vous, au Rire et Chanson Comedy Club, et j'adore ça. Et maintenant, c'est l'heure d'aller coucher mon fils. Excellente soirée à tous.
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14: Les influenceurs n'existaient pas, j'étais déjà un vrai follower, moi. Pardon, les influenceurs ont toujours existé. C'est une bêtise ce que je viens de dire. Toujours. Si, tout le monde se plaint aujourd'hui qu'il y a des influenceurs partout, mais pardon, de tout temps, t'as toujours eu un groupe de moutons qui suivait un gars plus charismatique. Jésus. Jésus, premier influenceur de l'histoire. Alors oui, que 12 followers, oui. Mais c'était beaucoup pour l'époque, vu le réseau mis à disposition. Sur-influenceurs aujourd'hui avec les réseaux sont suivis par des millions de moutons. Et on a un peu perdu hein, au niveau de l'influence. Hein. On est passé de « je sais changer l'eau en vin » oh, on est arrivé à
15: « si j'attends assez longtemps, je sais changer l'eau froide en eau tempérée.
14: Mais... » Si on me frappe sur une joue, je tends l'autre joue.
15: Si on me frappe sur une joue, j'applique ceci. C'est une crème à l'arnica anti-inflammatoire qui est tip-top. Vous avez le lien sous cette vidéo et le code promo dans ma bio, les loulous.
14: C'est ça le messie aujourd'hui. Un influenceur con comme une valise qui fout rien de sa vie et qui est suivi par des millions de moutons. Et ce qui me fout les boules, c'est qu'on dit qu'il a réussi parce qu'ils sont des millions à le suivre. Non, mais ça m'a toujours fait marrer, en fait, ce rapport entre le succès et le chiffre. Ça me... Plus t'en as, plus t'as réussi. Est-ce que vous savez d'où ça vient, ça? Chez les mecs, notamment. Ce besoin de gagner, d'écraser l'autre, le cumul des points, la quête du gros chiffre. Ça vient d'un traumatisme. Un trauma à cause d'un objet qu'on nous oblige à acheter à l'école et qui est dans notre trousse dès le CP. Le double décimètre. Ah, je me souviens, je rentre des courses de fourniture scolaire avec ma mère. Je range mes stylos, ma gomme, mes crayons, ma colle, et là, je tiens le double décimètre dans ma main. Et là, il me vient une idée. La seule idée qui vient à l'esprit d'un petit garçon qui tient dans sa main un outil de mesure. Je baisse mon pantalon. Et j'ai été déçu. Je me souviens, j'ai paniqué. Je me suis tourné vers la seule personne qui pourrait m'apporter un peu de réconfort parce qu'il pouvait comprendre. Mon grand frère. Qui m'a dit que non, malheureusement, j'allais sûrement garder cette taille-là toute ma vie. S'il y a des grands frères parmi vous dans la salle ce soir, allez tous vous faire enculer. On a tous la même histoire, on a tous été humiliés par un chiffre ridicule. Et un homme, quand il a été humilié, qu'est-ce qu'il fait? Il se venge, il veut écraser ce petit chiffre par plein de gros chiffres. C'est pour ça que t'entends toujours les mecs te dire « Moi j'ai levé tant de kilos à la salle, j'ai roulé à tant de kilomètres heure, j'ai fait l'amour à tant de nanas, j'ai tant d'argent sur mon compte en banque, ma télé elle fait tant de diagonales de centimètres, j'ai bu tant de verres, j'étais à tant de grammes, j'ai bouffé une entrecôte qui pesait tant, mon équipe elle a marqué tant de points !» Parce qu'ils ont tous besoin d'entendre la phrase magique. Waouh, mais c'est énorme. Oui. C'est très sérieux comme trauma. Et je vous demanderai un peu d'empathie pour les hommes qui souffrent. Et vous en voyez tous les jours, hein. Beaucoup extériorisent leur souffrance à travers leurs véhicules motorisés. Tu les entends, ils accélèrent un grand coup, ça fait un bruit de dingue et ils s'arrêtent comme des cons au bout de 20 mètres parce qu'il y a un feu rouge. Ils m'énervaient aussi avant, mais aujourd'hui, je leur hurle mon soutien. Et quand je marche dans une zone limitée à 30 km/h à l'heure de la sortie des écoles et que j'entends un... Je crie « Moi aussi, j'ai une petite bite !» Et je vous encourage à en faire autant. Si vous avez un cœur. Bon, je vous cache pas qu'après, faut courir vite, hein, parce qu'ils sont susceptibles.
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16: Je fréquente une fille, ça fait quelques mois, on se fréquente, et elle a un humour toxique. Et je connaissais pas du tout l'humour toxique. Là, il y a quelques temps, elle m'a dit « Tony, qu'est-ce que tu veux manger ce soir? Je te fais la cuisine. » J'ai dit « Ben, fais ce que tu veux, mais fais-moi rêver. » Sur la tête de ma mère, elle m'a mis 2 somnifères dans les carbonara. J'ai dormi 18 heures. Ça, c'est un truc que je kiffe, la bouffe. J'adore bouffer, j'adore aller faire mes courses au supermarché. Et un truc que j'adore faire au supermarché, c'est mettre des articles dans des caddies de gens que je connais pas. Genre, quand je croise un arabe, tac, je lui mets un cochonou. Quand je croise un chauve, je lui mets shampoing cheveux bouclés. Et ce que je préfère faire, mais c'est rare, c'est quand je tombe sur un nain, je lui mets de la soupe. Je me dis peut-être... ça peut lui servir. Franchement, on est bizarre au supermarché, hein. Même pour choisir nos fruits et nos légumes. On se prend pour des primeurs, avec des techniques totalement aléatoires pour savoir si le fruit ou le légume, il est mûr. L'avocat, on le prend dans la main et tac, on met coup de pression du pouce. Sauf qu'on sait pas gérer la pression du pouce. Et le pouce, il rentre dans l'avocat. Et comme on est des gros bâtards, on l'achète pas, on le repose tranquille. Si on regarde bien dans le KGB, il y a toujours un avocat, il y a 18 pouces, ils sont rentrés dedans. Melon, c'est différent. Melon, on sent le cul du melon. Comme un chien quand il croise un autre chien dans la rue. Et la technique que je préfère, C'est pour la technique pour choisir le raisin au supermarché. On se dit, on se dit, il est gratuit et on le goûte. Franchement, c'est bien foutu, hein. C'est bien foutu les fruits et les légumes, hein. Ils ont chacun leurs caractéristiques. Moi, je pense que le jour de la création du monde, il y a dû avoir une réunion avec tous les fruits, tous les légumes convoqués pour savoir qui prend quoi. Orange, elle est arrivée en premier. Orange, elle a dit, moi, je vais tout niquer en vitamine C. Épinard, il est arrivé. Il a dit, moi, je vais tout niquer en fer. Pruneau, il est arrivé. Il a dit, moi, je prends les chiottes. Et celui qui est arrivé en dernier, le plus casse-couille, le plus relou, c'est Navet. Navet, il a dit, tu sais quoi, moi, je vais me déguiser en pomme de terre dans le couscous. Ils vont croire, ils vont taper une pomme de terre, ils vont être comme des dingues. Ils vont taper un croc. Je vais niquer l'ambiance. Avec mon goût tout pourri, il y en a même, ils vont me recracher. Moi, je te jure, quand je tombe sur un navet dans le couscous, après, je deviens suspicieux. J'ai confiance dans aucun légume. Avant de manger la carotte, je dis, attention, peut-être c'est un brocoli. Après, il y en a qui sont vraiment bizarres, hein, des aliments. Oignon. Oignon, lui aussi, il est incroyable, oignon. Alors, oignon, lui, quand tu le coupes, tu te mets à pleurer. Et l'autre jour, je préparais la cuisine pour mon petit-neveu de 10 ans. Et je coupais l'oignon et je commençais à pleurer. Et à 10 ans, il a commencé à se foutre de ma gueule. J'ai dit, mais tu sais, il n'y a pas que l'oignon qui fait pleurer. J'ai dit, la mangue aussi a fait pleurer. Il m'a dit, non, la mangue, ça fait pas pleurer. J'ai pris la mangue, j'ai balancé dans sa grosse gueule. Elle a bien pleuré, cette petite merde-là. Aïe aussi. Aïe aussi, il est incroyable, aïe. Alors, aïe, lui, quand tu le manges, tu pues de la gueule. Et ce qui est encore plus incroyable, il y a des gens, ils mangent pas d'ail, mais ils puent quand même de la gueule.
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17: Mon oncle est mort l'été dernier. Il est mort en août, ça se fait pas. Non, ça se fait pas, tu te maries pas en décembre, tu meurs pas en août. Il y a des règles, faut respecter les règles. Tu attends qu'il pleuve, tu niques pas les vacances comme ça, quoi. Parce que toute ma famille était en vacances, j'ai dû m'occuper de tout l'enterrement tout seul. Je sais pas si vous avez déjà adhéré des funérailles, mais c'est un calvaire ce truc, super chiant. Déjà, faut acheter un cercueil, ça coûte cher, ça rase. Putain, c'est 1500 balles l'entrée de gamme. 1500 balles. Moi, je l'aimais bien, mon oncle, mais je l'aimais pas 1500 balles, quoi. Non, je l'aimais 200, max, fais péter la cagette, on s'en bat les couilles, ça va, quoi. Okay. Pas respectueux, qu'est-ce qu'il va faire? Se lever. Bon. Après, j'ai appelé le cimetière à côté de chez moi. C'est ce qu'elle m'a dit, la dame du cimetière. Désolé, c'est complet. Mon oncle, il s'est fait recaler d'un cimetière. Même mort, il rentre pas en boîte. Je sais pas si tu réalises la tristesse du truc. Et arrive le jour des funérailles et mon père en panique me demande de mettre la musique sur l'enceinte du cimetière parce qu'il sait pas faire. J'ai dit, ok, je connecte mon téléphone à l'enceinte et je cherche la musique que mon oncle avait demandé sur YouTube. Et je la lance à fond dans les enceintes. Sauf que j'avais oublié un détail, c'est que moi j'ai pas YouTube Premium. Bah faut imaginer, hein, c'est-à-dire que vraiment, il y a toute ma famille en train de chialer et là, à fond dans les enceintes, salut, c'est Franck Leboeuf. Oui. Allez, l'islam. Alors moi j'ai vécu en colocation plusieurs mois avec deux musulmans pour un tournage et j'ai pas réalisé tout de suite que je me faisais grand remplacer. Non, je me suis pas rendu compte tout de suite que ma vie changeait. Mais c'est vrai qu'un soir on est tous les trois devant la télé et on a tous les trois notre chicha, notre djellaba. Et je kiffe ma race à ce moment-là, quoi. Donc, tu sais, moi je suis juif, donc à ce moment-là je suis encore un juif, mais je suis un juif curieux, quoi, parce que. Et en vrai, ça change rien à ta vie de vivre avec deux musulmans. Ça change. Si, ça change un truc, tu manges halal, mais c'est tout, quoi. Enfin, tu la vois même pas, la diff. On te dit pas que la viande est halal, tu le sais pas, quoi. J'ai vécu un autre moment de ma vie avec des véganes. Là, tu la sens, la diff. Hein. Là, tu. Ouais, ouais, aja, c'est eux les radicaux qui veulent changer la France, hein. Il faut pas se tromper de combat, hein. Je pense que même Pascal Pro, tu le forces à bouffer les graines tous les jours, à la fin, les Arabes lui manquent, c'est sûr. C'est certain. Et à un moment, ils ont commencé à essayer de me parler de l'islam et tout. Je comprends complètement pourquoi ils ont essayé de me ramener à leur cause. Parce qu'il faut quand même comprendre un truc sur l'islam, c'est que ça marche avec un système de points, tu vois, qui s'appelle les hasanat. C'est un petit peu comme les miles des musulmans, si vous voulez. Plus t'as de bonnes actions, plus t'as de hasanat, plus t'as une bonne place au paradis. Comme à la fête foraine, t'as 3 points, t'as un laser. T'as 1000 points, t'as la mini-moto. Quand même, tout pareil. Et donc, il y a des gens qui pensent que ramener des gens vers l'islam, ça rapporte plein de points, tu vois, parce que c'est une super bonne action. Donc quand ils ont appris que moi, j'étais juif et de surcroît bisexuel, Pokémon légendaire. Mais tu réalises, s'ils arrivent à me convertir, moi, il faut même pas la queue quand ils arrivent au paradis, hein. Il y a Allah qui fait, c'est bon, ils sont avec moi, je leur ai mis une table.
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5: C'est marrant d'ailleurs l'écologie dans les grandes villes, hein. Parce que moi je pédale toute la journée derrière des voitures et des pots d'échappement. Toute la journée, hein. Voiture, pot d'échappement. En fait, je crois qu'en ce moment, les particules fines, c'est le seul truc qui me pénètre. Allez, je continue comme ça, dans 6 mois, j'accouche d'une Twingo. Non, mais je me moque un petit peu des écolos, mais je suis aussi de cette team, vous avez vu ma gueule, quoi, ouais. Oui, j'ai déjà été chez Naturalia, oui. Oui, j'ai déjà déambulé dans le rayon des légumes oubliés, enfin que t'aimerais bien oublier. Oui, j'ai déjà usé de la pierre d'Alain avant que je comprenne qu'il fallait la mouiller. Et oui, j'ai terminé mes courses au rayon des fruits exotiques équitables. Non mais sincèrement les gars, elle est où l'équité quand tu te rends compte que la mangue elle vient du Brésil et que cette conne a plus voyagé que moi dans toute ma life? Bah ouais, parce que je me dis, Yonana, t'achètes ça, t'accumules des miles. Tu sais, un jour, c'est pas un ticket de caisse qui va sortir, c'est directement le billet Air France Paris-Rio, quoi. Et après, voilà, j'essaye de me concentrer, quoi. J'essaye de me dire, vas-y, comment est-ce que je pourrais faire pour mieux faire les choses? Et moi, j'ai une amie qui m'a dit, non, mais Yonana, si t'as envie de mieux consommer, il faut que tu fasses du circuit court, voilà. Il faut que tu t'inscrives dans une AMAP. J'explique, en gros, une AMAP, le principe, c'est simple, c'est que tu payes en abonnement pour récupérer chaque semaine un panier de fruits et de légumes locaux à Paris. Voilà, c'était la blague à Paris. Non mais c'est vrai que moi je me réjouissais grave d'avoir ce truc d'AMAP, quoi. Je me suis dit, putain, ça va être trop bien. Toutes les semaines, un petit panier gourmand, croquant. Alors semaine 1, topinambour. Semaine 2, rutabaga. Semaine 3, pané. Semaine 4, navet. Ah putain. Et ça de septembre à mars, les gars. Waouh, j'en pouvais plus. Chez moi, ça sentait l'EHPAD. Il y avait une odeur de légumes oubliés. Non, par contre, niveau circuit court, on était sur une très très belle ambiance de circuit court. Eh mais attendez, et tous les légumes que j'ai bouffés? Mais je me suis transformée en usine biogaz. Attendez, moi cet hiver là, déjà moins 50% sur ma facture énergétique. Hein. Il y a des gens, ils ont encore peur avec la guerre Ukraine-Russie. Tu sais, tu les vois, ils sont là, ah, est-ce qu'on aura du gaz ou pas cet hiver? Ah écoute, moi tu me branches en petit tuyau. Ah mais je te chauffe, 50 logements, 30 degrés jusqu'à avril. Hein. Ouais, je suis contente que ça vous fasse rire. Parce qu'avec toutes les économies que j'ai faites là cette année, eh ben, c'est moi qui fais la mangue et qui pars voyager jusqu'à Rio. Merci d'avoir écouté.
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20: Est-ce qu'il y a des gens qui ont des enfants ici ce soir? Ouais, il y en a, super. Est-ce que vous avez trouvé ça difficile d'éduquer les enfants? Ouais, il y a des gens mitigés, hein. Il y en a, moi non, écoute, il y en a, ouais, c'est impossible, je veux pas leur parler. Je sais pas, moi j'en ai pas, mais je me pose beaucoup la question, parce que j'ai fait un constat bizarre, mais tu vas voir, sûrement tu vas être d'accord avec moi. J'ai réalisé que les enfances difficiles, ça fait des gens forts. Et là, moi, je vois comment ma vie, elle évolue. Et je me demande comment je vais faire pour offrir une enfance difficile à mes enfants. Tous les jours, j'y pense. Et j'ai des plans. Moi, mes enfants, un matin, 6h du mat, je mets mon plus beau costume, je tape à leur chambre, je saisis tous les meubles. Pas ! T'as 8 ans, je m'en bats les couilles. Tu veux un lit ? Travaille ! Fils de pute, va ! La vie, c'est vulgaire, je veux les préparer, moi, dès le plus jeune âge. La vie, c'est vulgaire. Moi, mes enfants, je vais pas les faire grandir dans un monde imaginaire et après, ils se prennent la claque de l'âge adulte. Moi, mes enfants, ils vont arriver à l'âge adulte, ils vont se dire, ah, mais c'est plus facile que mon enfance, en fait. C'est ça que je veux. Moi, si j'ai un petit garçon, à partir de 10 ans, je lui taille une calvitie, moi-même. Viens là. Comme ça, il est prêt. Si ça lui arrive plus tard, il dit, ça va, c'est la deuxième, on s'en bat les couilles. Il est prêt. C'est trop dur être un adulte, les amis, c'est trop dur. J'ai plein de plans, je vais lui donner un nom de fou, genre Sglivendu, je vais lui rendre la vie.

de fou. Je vais dresser un hibou et je vais l'envoyer à la fenêtre de mes enfants. Avec un mot. Vous êtes un sorcier et tout. Harry Potter. Et je vais les laisser prendre la confiance 24 heures. Le lendemain, j'envoie le même hibou avec un mot écrit « Désolé, on s'est trompé d'adresse. » T'es normal. T'es pas spécial à leur travail. Fils de pute de moldu de merde, va. C'est trop dur être un adulte, les amis. C'est trop dur être un adulte. Là, moi, ça y est, je le sais. Je suis un adulte, je le sais. Tu sais comment je sais? C'est en ce moment, quand je marche dans la rue, je regarde plus les appartements que les femmes. C'est avant, je regardais les femmes. Elle est belle ou pas? Aujourd'hui, je m'en bats les couilles. Je marche dans la rue, je suis en mode, putain, il doit avoir une luminosité. Cuisine américaine, c'est sûr, je la vois d'ici. Les trucs d'adulte. Je le vois à mes peurs aussi, là, ça y est. J'ai des peurs d'adulte. Ça veut dire, j'ai peur de trucs qui existent. Et qui sont très susceptibles de m'arriver. Quand t'es enfant, t'as peur, mais souvent c'est de l'ordre de l'imaginaire, donc c'est gérable. Il y a des gens, ils ont des peurs d'enfants toute leur vie. Il y a des gens, ils sont là, j'ai peur des requins. Tu vis à Chamonix, Julie. On va rester groupés, ça va bien se passer. On s'appelle toutes les heures, normalement t'es en sécurité. L'administration, c'est là que tu vois que t'es un adulte. L'administration. Il y a des gens ici comme moi qui ont la phobie administrative, il y en a. Alors je me suis beaucoup renseigné, il paraît qu'on est juste des grosses merdes. Mais on est ensemble. Ça fait plaisir. Moi j'ai pas cette intelligence, je l'ai pas. Regarde, la dernière fois je dois payer une amende. Je vais au truc des amendes. Voilà, moi j'aime pas les trucs en ligne, j'aime parler avec des humains. Je vais au truc des amendes, je leur dis bon, vous avez décidé que je vous devais de l'oseille. Vous êtes plus forts et plus nombreux que moi. Je me rends. Envoie la machine à carte bleue, je te sens contact, on se voit plus jamais de nos vies. Là, le monsieur, il me dit, non. Il me dit, faut qu'on vous envoie un papier. Chez vous. Vous revenez avec le papier. Et là, vous pouvez payer. Donc moi, je lui dis, je suis là. Depuis quand on envoie du courrier à des gens qui sont là? Le courrier, ça a été inventé pour dire un truc aux gens qui sont pas là. Si tout le monde avait été là dans l'histoire de l'humanité, je pense pas que quelqu'un aurait pensé au courrier. Là, il me dit, vous avez pas compris. Il faut qu'on vous envoie un papier chez vous. Vous revenez avec le papier. Et là, vous pouvez payer. Donc moi, je lui dis, je suis là. Tu me demandes de revenir avec un truc, c'est toi qui l'as. Tu vas l'envoyer chez moi pendant que je suis chez toi. Et tu trouves ça normal? Là, il me dit, ah, vous avez pas compris du tout. Il dit, mais c'est ta grand-mère qui a pas compris. Moi, j'ai compris, moi. C'est ta grand-mère qui a pas compris. Et donc maintenant, j'ai deux amendes. Et le truc avec les amendes, c'est que c'est comme un être vivant. À partir du moment où tu l'as, ça grandit tout seul, comme ça. Et ça prend des proportions de fou, hein. À la base, t'as pissé sur un arbre, tu dois 28 balles, tu clignes des yeux, tu dois 8 millions. C'est une dinguerie. Le système, il est fait de manière à ce que l'amende ait grossi jusqu'à un maximum où ils vont prendre l'argent directement dans ton compte. Ma question est la suivante. Si tu peux prendre l'argent directement dans mon compte, pourquoi tu le fais pas quand l'amende est à 28 balles? Chien, va! Pourquoi? L'administration. Moi, c'est une des raisons pour laquelle j'ai énormément de respect pour les enfants d'immigrés dont les parents ne parlaient pas français. Souvent, le plus vieux de la famille, il a 8 ans, il est dans des dingueries. Il y a lui, une fiche d'imposition, les deux parents. Alors, comment alors? J'ai même pas vu les divisions, moi. Ça fait des gens forts, ça. Moi, mes enfants, ils vont apprendre très tard que je parle français, très tard. Par accident, on

0: pas ouzbek? Eh ben non, c'était pour te forger, sglivendu.
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2: Qui a déjà tourné dans une sextape amateur? Je me permets de poser la question parce que j'ai été victime d'une tentative de chantage à la sextape sur Facebook récemment. Alors je précise tentative, hein. Parce que je pense que même vous en me voyant, vous devez vous dire oulala. À mon avis, cet homme est innocent. Non mais c'est vrai, je me dis les cons, cet escroc d'avoir misé sur moi. Tu sais, quand tu cherches à commercialiser un produit, la base du commerce, bah visualise le contenu avant, enfin. Moi je sais que j'ai rien à voir là-dedans, vraiment, les sextapes, le porno, oh là là, t'es ouf. Non, il y a des choses qu'ils font, même juste qu'ils disent dans les pornos, que je trouve déjà beaucoup trop techniques. Hein. Notamment cette fameuse citation qui fait T'aimes ça, cochonne? Non, je sais que si ça vient de moi, immédiatement on perd en intensité, c'est relou. Voilà. Bon, maintenant je vous connais beaucoup mieux. Je voulais vous parler rapidos du taf alimentaire que j'ai à côté du stand-up. Et là, je sens dans les yeux de certains, ils disent alléluia, il a un boulot. En fait, moi, je suis avocat. Merci. Alors, je vais être très clair avec vous. Je suis là, je pense que ça se voit, ça saute aux yeux. Je suis pas carriériste. Vraiment. Ah, non, non, non, non. Je me considère un peu comme un avocat, on va dire, de Ligue 2, tu sais. Et je joue pas la montée. Pas du tout. Je me suis rendu compte de ça récemment quand je suis allé plaider un dossier à Paris. En face de moi, j'avais une avocate parisienne, vraiment l'archétype de l'avocate, très classe, très stylée, tu sais. Elle commence un peu à... On discute, elle se la pète un petit peu. Elle me dit qu'elle a des gros clients à l'international, des boîtes américaines. Elle me dit, et vous, vos clients? Secret professional. Elle bossait pour un cabinet d'avocats anglo-saxon, Bird and Bird. Oiseau et oiseau. Je me suis dit, faut que je réponde un truc. J'ai dit, ben moi, je suis chez Fish and Chips. Très bon aussi. Juste un peu moins connu, quoi. Ce qui est chiant quand t'es avocat de Ligue 2, problème, t'as les clients de Ligue 2 qui vont avec. Non, vraiment, je vous la fais courte, c'est des gens, ils se présentent à toi, première chose, qu'ils vont dire, bonjour maître, je vous préviens pour la facture ce mois-ci, je suis un peu ric-rac. Ça tombe bien, on est deux. Il y en a un, je vous jure, ça fait un an, il doit me régler ma facture. Je sais que je la récupérerai jamais, mais par principe, c'est maintenant tous les mois, je lui envoie un petit mail un peu vénère dans lequel j'écris bonjour monsieur, la facture, vous y pensez? Réponse, oui, j'y pense. Fait chier, le gars pense trop, quoi. Il y a une catégorie de clients, vraiment, je ne peux plus avec eux, les proches, insupportables. Quand ils savent qu'il y a un avocat dans la famille, c'est terminé. J'ai constaté ça avec ma meuf. Vraiment, quand elle est en voiture maintenant, son jeu préféré, insulter les autres automobilistes et leur faire des queues de poisson. Elle s'embrouille de ouf avec les gens. Et la dernière fois, elle s'embrouille vraiment vénère avec un automobiliste et ça sort de la voiture. T'sais. Donc le mec sort, elle me regarde genre, bah viens, je fais... On est en 2025, je suis un mec déconstruit. T'arrêtes pas de me dire que t'es une femme libre et indépendante. Vas-y, ça me fait plaisir, quoi. Alors attention, je suis pas comme ça. J'ai quand même fait un truc pour l'épauler. Je suis resté dans la voiture, j'ai verrouillé les portes. Et j'ai pré-rempli le constat, quoi. Alors, il y a peut-être des gens entre vous qui se disent « Ouh là là, si j'avais un dossier, je lui confierais pas forcément à lui. » Alors, en toute transparence, je pense que je suis un avocat correct. Mais je me dis, c'est comme dans tout, c'est pour gagner parfois des dossiers, il faut un peu de chance. Je vous explique, le dernier dossier en date que j'ai gagné, c'est cool, j'ai pas du tout besoin de faire appel à mes connaissances juridiques. Tout simplement, tenez-vous bien, en cours de procédure, décès de la partie adverse. Oh là là. Oh, fabuleux. Ah. Plus de partie adverse, plus de procédure, plus de dossier, bingo. Le client trop content, j'ai pas vraiment dit pourquoi on avait gagné, parce que lui, j'avais vraiment envie de lui envoyer une facture, tu sais. M'a juste dit bravo maître, vous êtes un tueur, j'y vois.
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4: Quand j'étais plus jeune, je me disais voilà, moi plus tard je me marierai, dans la foulée j'aurai des enfants et puis mes frères et sœurs en ont eu. Et c'est pas que ça m'a refroidi, hein, mais ça m'a refroidi. Voilà. Vraiment, pour vous situer chez moi, on est 4 frères et sœurs, et mes 3 grands frères et sœurs ont eu 5 enfants en 3 ans. Au total, hein, parce que là je vois les têtes, au total 5. Et c'est vrai que voir le visage d'un jeune parent qui dort 2 heures par nuit, c'est beaucoup plus efficace qu'un stérilé. Et moi, vraiment, mes frères et sœurs, ils ont beau me dire hein, que c'est l'une des plus belles choses qu'ils ont jamais vécues de leur vie. Mais j'aimerais les croire vraiment. Le problème, c'est que la dernière fois, je suis allée chez ma sœur, elle m'a ouvert la porte, et c'est pas tout à fait l'image qu'elle m'a... Ça va, filou, vas-y, entre... Pardon ? Ah non, je fais pas des squats, non, c'est que c'est le seul moment où je peux verser la choupette. Ouais. Tu peux enlever tes chaussures si tu veux. Enlève tes chaussures. Écoute, moi, je suis un petit peu fatiguée, pour être tout à fait honnête avec toi, parce que tu sais, il y a la grande là qui vient d'apprendre à marcher, du coup, bah, elle court partout, quoi, tu vois. Elle est où ? Mais je sais pas. Je sais pas où elle est. En revanche, la petite choupette, elle est bien dans mes bras, tu vois. J'aurais bien aimé aller aux toilettes, mais bon, j'ai fait le choix d'être mère. Oula, elle revient la petite. Oula, pourquoi tu pleures, toi ? Arrête de pleurer. Arrête de pleurer, maman, elle a dit. Arrête de pleurer, sinon maman elle pleure. Pardon, j'ai l'air fatiguée. Ouais, et ben tu savais que la petite choupette, elle faisait toujours passer une nuit. Et tu savais que la privation de sommeil, c'était considéré comme une torture. C'est trop drôle. Toi aussi, t'es fatiguée. Pourquoi ? Ah, t'es sortie hier soir ? Pourquoi ? Ah, pour t'amuser ? Pourquoi ? Ok. Donc, intentionnellement, t'as pas dormi. Ok. Et t'as rencontré un mec ? Oh, ben dis, ah, carrément, t'as couché avec ? La chance. Et comment il s'appelle, le mec ? Comment ça, tu sais pas comment il s'appelle, mais tu me fais rire ? Genre là, je rigole trop, tu vois ? Mais tu crois que c'est ça le bonheur ? Toute cette insouciance, cette spontanéité. Mais non, c'est pas ça le bonheur. Moi, tu vois, je te souhaite de rencontrer quelqu'un qui saura t'offrir 2 mômes, un crédit sur 30 ans et un vélo cargo.
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5: Ça veut tous arriver, j'imagine, de vous réveiller un matin et vous dire « Putain, j'ai envie de changer de vie. J'ai envie de faire autre chose. » Ben c'est ce qui m'est arrivé. Je suis rentré à la maison et j'ai tout essayé. J'ai voulu faire médecin, mais je n'avais pas fait assez d'études. J'ai voulu faire policier, mais j'avais fait trop d'études. J'ai voulu devenir religieux, mais il y a beaucoup trop de contraintes. Je veux dire, je ne peux pas être imam, j'aime trop l'alcool. Je ne peux pas être rabbin, j'aime trop le jambon. Je ne peux pas être curé, j'aime pas assez les enfants. Tenez-vous bien, j'ai même voulu ouvrir un restaurant chinois. Mais je ne voulais pas voler le boulot d'un chinois. Alors je me suis dit, je vais ouvrir un restaurant vietnamien, cambodgien, coréen. Mais je voulais pas voler le boulot d'un chinois. Alors j'ai dit, je vais ouvrir un bar tabac à Paris. Mais je voulais pas voler le boulot d'un chinois. Alors, je vois qu'il y en a plusieurs parmi vous qui ne sont pas allés à Paris récemment. Prochaine fois que vous allez rentrer dans le premier bar tabac que vous allez voir. Hein? Bondo, c'est deux pour une cigarette aujourd'hui. Fume. Tu vas mourir plus vite, on va te remplacer par un seul de français. Oui, je sais, c'est raciste. Mais moi, j'ai le droit. Alors, finalement, tu sais quoi? Je me suis dit, je vais pas bosser. Je vais rester à la maison. Je vais toucher le chômage. Je vais regarder la télé toute la journée et je vais tout critiquer. Mais je voulais pas voler le boulot d'un français. Trop de respect. Alors, je vois dans la salle qu'il y en a qui ont pris l'escalier pour venir nous rejoindre au deuxième. Hein? Ils sont pas encore... Oh putain, il est encore loin son second degré. Là, il fait chier Bob Marley, là. Oh! J'ai voulu faire de l'humanitaire. Alors, j'ai hésité à m'investir dans les Restos du Cœur. Vous savez, cette association magnifique qui aide les artistes en mal de notoriété. Et j'ai voulu faire de la politique. Alors, j'ai fait mes recherches. Je suis allé voir à gauche. Ils m'ont dit, vous avez le sens des réalités. Je suis allé à droite, ils m'ont dit, vous avez le sens des affaires. Je suis allé à l'extrême droite, ils m'ont dit, vous avez le sens de l'humour. N'est-ce pas? Alors, ça, c'était une vanne pour les vieux dans la salle. Hein. Il faut avoir 50 ans et plus pour la comprendre. Je vois les moins de 50 ans. Mais pourquoi il fait le pirate? Il parle pas comme ça, Johnny Depp. Il est bête, le vieil humoriste. Et je vous jure que j'ai eu des réflexions limite racistes quand j'ai demandé conseil autour de moi. J'avais des amis qui me disaient « Anto, Anto, toi t'as le sens du rythme, pourquoi tu fais pas danseur? T'as le sens de la coordination, pourquoi tu fais pas sportif? T'as le sens de l'orientation, pourquoi tu retournes pas dans ton pays ?» Yeah. J'ai même voulu changer de femme. Ma femme m'a dit « Je te préviens, si on se sépare, je demande la garde exclusive des enfants. Tu fais vraiment tout pour que je te quitte. » Vous avez le droit de rire, messieurs. Vous avez le droit. Mon fils ne comprenait pas que je voulais changer de métier. Pour le taquiner, je lui dis, tu sais, j'ai même eu envie de changer d'enfant. Quand je vois ton pote Nathan, il est tellement sympa, je me dis, pourquoi c'est pas lui, mon fils? Ah, il l'a bien pris. Il a dit, je comprends. Parce que quand je vois Gad Elmaleh à la télé, je me dis, pourquoi c'est pas lui, mon papa? Il est drôle, le petit bâtard. Et cette grande remise en question, ça m'a permis de comprendre pas mal de choses. Ça m'a permis de comprendre que pour rien au monde, je voudrais changer ma famille. Pour rien au monde, je voudrais changer mes vrais amis. Pour rien au monde, au final, je voudrais changer ce beau métier que je fais maintenant depuis 35 ans. Oui, j'ai commencé à 3 ans. Et surtout, pour rien au monde, je voudrais changer mon beau public. Bon, dans cette tirade, il y avait un mensonge. À vous de le trouver.
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6: Je sais pas si ça s'entend, vous allez peut-être me répondre, mais je suis un ancien bègue. Je bégayais d'où, enfin bon, ça s'entend ou pas?
7: Non.
6: Ah merci, vous êtes sympa. Ça se voit que je suis noir, mais ça s'entend pas que je suis bègue, on est d'accord, hein? On est d'accord. Et c'est vrai qu'à la fin de mon spectacle, on me demande souvent comment t'as perdu ton bégaiement, car c'est très difficile de le perdre. Et moi, je leur réponds que c'est vraiment l'humour, à l'école, au travail, qui m'a permis d'être plus à l'aise avec les gens. Du coup, j'étais plus en confiance et inconsciemment, je l'ai perdu. Mais avant ça, c'était dur. Car mesdames et messieurs, je vous ai pas tout dit, j'étais pas un simple bègue, j'étais un bègue à Paris. Paris! Vous connaissez les Parisiens et leur comportement? Ils n'ont pas le temps de bégayer avec toi. Des vrais bâtards. Après, tu commences à t'exprimer, tu sais, ils ont aucun tact. Eh, mais tu bégayes de où, frérot? Le maximum de subtilité que j'ai eu, un jour, je vous jure, j'ai bégayé, un mec qui m'a fait ça. Pff, frérot, il y a le personnel, mais viens, on en parle demain. Mais c'est vrai que le moment de bégaiement est assez particulier, parce que tu sens que les gens te jugent à ce moment-là. Parce qu'on a une expression faciale qui inquiète le peuple. Je saurais pas l'expliquer encore aujourd'hui, mais quand on bégaye, nos yeux, ils sont en warning, en fait, détresse. Et des fois, tes yeux clignotent tellement, on dirait qu'ils sont en téléchargement Ébule. Tout le monde se souvient de Ébule un peu? Alors, pour ceux qui ne connaissent pas, c'est une plateforme de téléchargement. Tu téléchargeais un film, et à la fin du téléchargement, c'était pas le bon film. On s'en souvient de cette arnaque? Genre, tu télécharges Titanic, et à la fin du téléchargement, tu vois, il y a un espace entre Tita et Nick. Non, c'est pas ça. C'est pas ça. On va pas appuyer play. Forcément aussi, quand t'es bègue, bah, tu subis les moqueries des autres. Franchement, j'ai grandi en banlieue, et c'est vrai qu'en banlieue, ils sont très inspirés en termes de vannes. Moi, j'arrivais à l'école, on m'appelait pas de réseau. Vous êtes des bâtards, vous êtes comme eux, en fait. Vous êtes, là, je vous raconte mes problèmes, vous rigolez, quoi. Non, mais en fait, c'est trop fort, tu sais ce que je veux dire, tu peux rien dire. Et j'ai une petite anecdote, un jour, je suis arrivé en retard en classe, et la maîtresse me demande pourquoi je suis en retard. Et elle sait que je bégaye. Et moi, du coup, bah, je dois parler. Sans surprise, je bégaye. Il y a 3 élèves en classe, ils se moquent de moi, ils font ça. Un bégaiement, vraiment? Je voulais vraiment aller les voir pour m'embrouiller avec eux, mais en vrai, ça sert à rien de s'embrouiller. Surtout quand t'es bègue. Erreur 404. Ça marche pas du tout. Mais faut pas s'énerver que tu sois bègue ou pas, parce que des fois, tu t'embrouilles avec les gens, c'est toi qui es gênant. Entre nous, ça vous est déjà arrivé de s'embrouiller très très fort avec quelqu'un, et durant l'embrouille, vous faites une faute de français? Et on est d'accord que ça annule. Tu peux pas continuer l'embrouille même si t'es très énervé. Moi je le sais, hein, parce qu'un jour je me suis embrouillé avec un gars, je lui dis frérot, arrête, que voilà, je vais mettre une patoute. Patoute, embrouille annulée. Je peux plus embrouiller avec lui, j'ai fait une faute de français, son bloc a plus d'impact. Je veux dire patate, j'ai dit patoute, c'est mort. C'est, ça fait même mignon. Tu sais, je lui ai dit, je vais te mettre une patoute. Il m'a dit, tu me suces ou quoi? Il a pas compris l'embrouille, quoi. Ça m'a énervé, quoi. Du coup, je l'ai sucé. Voilà, du coup, je l'ai sucé.
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7: Je vous cache pas que je suis un petit peu tendu, parce que tout à l'heure sur la route, il y a un mec qui a fait une queue de poisson. Je vous jure, je me suis énervé, j'ai crié, j'ai hurlé, j'ai sauté sur mon siège, et je pense que c'est pour ça que le chauffeur m'a demandé de sortir du bus. Je vous jure, je suis tendu même avec mes proches. Je vois ma femme, la dernière fois, elle m'a fait une surprise, c'est avec un ticket à gratter. Moi, je gratte impatient, c'est marqué « Gros gain, gagné, tu vas être papa, haha !» Pris de panique, j'ai gratté « Nul, si découvert !» Vous voyez le niveau de tension ou pas? C'est vrai, hein? Moi, je suis tendu parce que je fais partie d'une espèce en voie de disparition qu'on appelle les gens de la classe moyenne. Voilà. Bon, apparemment pas beaucoup ce soir, tiens. Mais vous allez vous reconnaître, t'sais. Moi j'ai des tocs de classe moyenne. Quand je vais à la pompe à essence, que j'ai mis 15 euros, où j'ai fait le plein, à la fin, avec le pistolet, j'ai ce geste, t'sais. Je le secoue comme ça. Allez, allez, c'est mon argent. Pareil, quand tu vois ma bagnole, tu sais que je suis de la classe moyenne. Sur le coffre, il n'y a que des autocollants. Messieurs, dames, jamais sur une Porsche ou une Ferrari, tu verras l'autocollant, une tartiflette we trust. On est d'accord ou pas? Et l'angoisse que j'ai actuellement, c'est que j'ai peur que ma fille ne partage pas les mêmes passions que moi. Je vois ma mère, elle adore la randonnée, et moi, je déteste, vraiment. Parce que pour moi, marcher, c'est juste le moyen d'aller quelque part. C'est pas le moyen de mourir lentement. Et elle est frustrée parce que j'appartiens pas à sa communauté. Il y a une communauté, la communauté de la rando. Des elfes, des trolls, des hommes des cavernes, des vieux profs. Oui, oui, allez sur le parking d'une randonnée, regardez sur le pare-brise des bagnoles, ils ont tous un autocollant de la Maïf. Bah ouais, c'est les vieux profs comme les instits, c'est toute leur vie, ils passent des journées de merde avec des élèves, mais ils continuent à la retraite avec du dénivelé. Hein. Et ces gens-là, ils te disent qu'il y a deux types de randonneurs, vraiment. Mais avant ça, ils sont fiers. Parce qu'ils te disent tous, nous, on appartient à un club. À un club de rando. Je dis, non, maman, t'appartiens à une association de retraités qui s'appelle les marcheurs grisonnants, avec un slogan, marchons plus vieux pour nous rapprocher des cieux. Bah si, parce qu'il y en a, ils montent, ils redescendent pas. Et c'est pour ça qu'il y a des croix en haut des sommets. Bah, je suis content, Paris, de vous apprendre un truc, au moins, ce soir. Et pour eux, il y a deux types de randonneurs. T'as le faux randonneur, c'est moi. Je suis habillé en quechua, des pieds à la tête. Et je bois dans une gourde. Alors que le vrai randonneur, il boit pas dans une gourde. Il boit en dialyse, comme les chameaux d'Arabie. Ils mettent une heure pour boire 5 centilitres. T'sais. Ils ont plus d'air, mais ils ont de l'eau. Tu vois. Ils font ça tout le chemin, ils développent des branchies. Voilà. Et ils sont contents, hein. Et ces gens-là, tu sais que ce sont des vieux et des vrais randonneurs. Tu sais, quand tu vas chez eux, t'as à peine ouvert la porte, tu sais, il y a une odeur. Ça sent la ravine Sarah et la marmotte crevée. Quand ils te demandent qu'est-ce que tu veux boire, ça met 40 minutes parce qu'ils ont 50 variations de thé. Et ils ont cette décoration horrible. Je sais pas si vous avez déjà vu ça. Tu sais, c'est des tableaux avec la montagne en relief. Vous voyez cette merde ou pas? Bon, bah moi, quand je vois ça chez les gens, j'appuie dessus comme ça. Tiens. Voilà, ça sert à ça, une carte routière, voilà. Mais j'ai de l'empathie hein, pour les vrais randonneurs, c'est vrai. C'est vrai. Je comprends pourquoi ils ont ces cartes-là. Tu sais, quand ils ont terminé un sentier, ils rentrent chez eux, ils mouillent leurs doigts, et ils refont tout le parcours.
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9: Ah, écoutez, moi, j'ai pas toujours fait de la scène. Juste avant de faire de la scène, je me suis frotté un peu au monde de l'entreprise. J'ai l'impression que les gens sont au bout du rouleau. Plus personne ne veut bosser. Depuis le Covid, j'ai l'impression que tout le monde est en télétravail. Télé, hein, voilà. Je pense qu'il va falloir qu'on se mette d'accord. Plus personne ne bosse. Enfin, à un moment donné, il va falloir le dire. Moi, j'ai des potes qui me proposent de faire des tennis un mardi à 10h. À un moment donné, c'est que l'agenda n'est pas surchargé, on est d'accord. Et j'ai vu ça, justement, apparemment, ils veulent interdire le télétravail. Je te jure, mais ils savent pas comment faire revenir les salariés dans le monde de l'entreprise. J'ai vu, apparemment, les chefs d'entreprise essayer d'innover un peu. Je voyais un mec qui disait, ouais, là, on va mettre une salle de sport dans l'open space pour motiver un peu les salariés. Là, on va mettre une salle de détente, ça va les mettre bien, etc. Bientôt, tu vas avoir des trucs, genre, alors là, entre la machine à café et la salle de réunion, on va mettre du karting. Là, c'est une fontaine au chocolat, et les filles qui dansent autour, c'est des putes. Allez au boulot! C'est n'importe quoi!
10: Ah non, mais c'est un truc, moi, je le vois avec mes potes, hein, honnêtement.
9: Plus personne ne veut bosser. Quand je demande un peu à mes potes comment ça se passe en entreprise, j'ai l'impression d'assister à une réunion des alcooliques anonymes. Les mecs sont au bout du rouleau. Je leur demande un peu comment ça se passe. Ils sont là, j'en peux plus. J'aime pas mon boss. Je sais pas ce que je fais de ma vie. Tous les matins, je vais au travail en vélo. Il pleut, c'est de la merde. Je deviens fou. Mon collègue, il pue. J'en peux plus. Moi, je suis là, mec. Tu vas au travail en Ukraine. Enfin, calme-toi. Il y a des marges de malheur. Après, je vais pas les blâmer. Moi, j'ai bossé en entreprise. Franchement, j'ai pas aimé. Sauf les entretiens d'embauche. C'était sympathique. Je disais n'importe quoi. Comédie française avant l'heure, j'adorais. Je te jure. Le mec me demandait de me présenter. Moi, j'arrivais, j'étais là. Bonjour, je m'appelle Vincent Cerroussi, j'ai 25 ans. J'ai accumulé 5 expériences professionnelles dans 5 entreprises différentes, ce qui m'a appris à résoudre des problèmes compliqués dans un laps de temps limité. Compétences dont j'avais déjà posé les bases lors de ma formation à l'Institut Brémanuel des études de commerce et de gestion. J'ai acquis des compétences techniques lors de mon parcours académique qui feront de moi un excellent atout pour votre entreprise. Enfin, du moins, c'est ce que je vous voudrais croire jusqu'à la fin de ma période d'essai et qui me permettront de travailler en bonne intelligence avec mes collègues dont je ferai tout pour qu'ils fassent le travail à ma place. Je parle 4 langues dont la langue de pute. Je suis sérieux, dynamique et ponctuel. Aptitude que j'ai acquise lors de mon stage à la NASA au cours duquel j'ai eu l'opportunité de faire le ménage dans leurs locaux toujours de 4h du matin. Je sais mener des projets exigeant à bien et travailler en équipe dans la joie et l'efficacité. Enfin, j'ai une maîtrise totale des outils bureautiques, dont la fameuse triplette, PowerPoint, Excel, Pornhub. Ah non, c'était un délire. C'était un parti. Lui, il se marrait pas. Il me regardait, en vrai, il voyait vite l'ampleur de la supercherie. Le mec prenait mon CV, il était là. Alors, vous avez indiqué espagnol bon niveau ? Ouais ? Vous parlez espagnol ? Moi, j'étais là. Si, señor ! Las chicas ! Le mec était là, mais écoutez, ça tombe très bien, j'ai vécu 8 ans à Madrid. Ben écoutez, on va faire un petit test. Quel est trabajar aquí ? Aquí, je sais pas, moi, je connais encore personne dans la boîte, vous me prenez comme ça. Aquí, à vous ? À qui de droit ? À qui sociaux ? Ben, le mec était là, espagnol, espa, ouf. Allez, j'oreille. Non, franchement, l'enfer. L'enfer, avec 20 000 questions à chaque fois auxquelles il faut répondre que tu sais pas. Ça s'éternise tellement, en permanence. Et quelles sont vos motivations ? Et pourquoi vous et pas un autre ? Et où vous voyez-vous dans 5 ans ? Et ben, pas là. Voilà, pas là. Pas là. Sur une île déserte, avec des femmes, sans toi. Excuse-moi, mais pas là. C'est marrant, les gens appellent leur chef leur N plus 1. Moi, c'était de la haine, tout court. Vraiment, Ah ouais. Beaucoup de haine. Beaucoup de haine hein, pour cette personne. En plus, il s'appelait Enrique. Franchement, on était mal partis pour s'entendre. Il était toujours sur mon dos et tout. Je faisais les cafés, les photocopies, stagios. Je servais absolument à rien. Et un jour, je me suis dit, vas-y, rebelle-toi. Je vais me rebeller. Je vais être le seul stagiaire de France à se rebeller. Je vais le faire. J'arrive au bureau un mardi. Je vais voir Enrique. Je fais, ah, je peux te parler ? Il me dit, ouais. Je dis, ouais. Bonjour, déjà. Je voulais te dire... Par rapport aux photocopies, là, il y a plus de papier. Voilà. Faudrait en remettre. Il me dit, non, mais c'est pas à moi de le faire. Je lui dis, non, mais d'accord, mais c'est pas moi non plus. Il me dit, bah, c'est à qui, alors ? Je lui dis, à qui le droit ? À qui sociaux ? Il m'a emmené voir la DRH. Ouais. Mais j'étais content parce qu'elle était mignonne, la DRH. Parfois, on se croisait dans les couloirs et tout, on souriait, machin... J'arrive dans son bureau, il y avait une tension sexuelle. Il y avait. De mon côté, en tout cas. Il y avait... Ah ouais, ouais. Non, mais je te jure, on se regarde, elle commence à me parler et tout, et elle était un peu vénère. Elle me dit, ouais, Vincent, c'est pas très sérieux, t'arrives souvent en retard au travail. Je dis, oui, mais c'est parce que je me couche tard, du coup, je me lève tard. Elle me dit, non, mais c'est pas une raison, arrête. Et là, on se regarde, et je sais pas pourquoi, il se passe un truc, quoi. Je l'ai senti, il se passe un truc. Elle me dit, tu fais quelque chose dimanche soir ? Je dis, non, je suis totalement libre. Elle me regarde, elle me sourit. Et elle me dit, bah c'est bien, comme ça tu pourras te coucher tôt, arriver à l'heure lundi matin au travail.
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10: 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Moi j'aimerais bien habiter en dehors de Paris, mais ailleurs, on le sait, c'est dur de vivre du stand-up, tu vois. Alors qu'à Paris, bah c'est dur de vivre. La névrose, mon chat, tu vas voir, elle est pas loin. Non, c'est dur en ce moment. Moi, je suis un peu sujette à la déprime saisonnière, je crois que c'est comme ça qu'on appelle. Je suis en train de réfléchir à aller voir un psy, voilà. Mais il y a un problème à Paris, c'est qu'il y en a beaucoup trop. Vraiment, vous faites le test, tu tapes « psy Paris » sur Google Maps, la carte, elle devient rouge. Je fais comment ? Vraie question, je fais comment ? Tu fais comment pour choisir un psy sur Internet ? Tu regardes la distance par rapport à chez toi, ou alors tu regardes les avis Google. Parce que les avis Google des psys, les amis, n'y allez pas, c'est dangereux. Hein ? Je vous jure, il y a des trucs genre « Eh, ça fait 13 ans que je le vois, je recommande !» C'est pourri, ok ? Ce serait comme conseiller à quelqu'un, un orthophoniste, en disant « Écoute, Tu verras, hein. Sincèrement, il est super. Il est coco-coco comme ça. Allez, arrête. C'est trop. C'est dur en vrai, mais bien sûr, à Paris, c'est dur. Vraiment, on le sait, je suis pas la seule à dire. Tous les Parisiens, là, quand vous allez à Paris, si vous y allez de temps en temps, vous allez voir. Le Parisien, en ce moment, il est fragile. Il y a une fragilité, c'est vrai. Hein. Un Parisien, aujourd'hui, tu le secoues un peu fort. Il pleure du thé matcha. Hein. C'est pas du tout une bonne période pour se montrer fragile, pour se montrer vulnérable. T'as vu, dehors, le monde, il est dur, il est violent. Et vraiment, je vous le dis, s'il y a une troisième guerre mondiale, comptez pas sur les Parisiens. Voilà, je vous le dis. Ouais, vous êtes seuls. C'est une catastrophe. Non, mais vraiment, on est beaucoup trop fragiles. Je veux dire, concrètement, on est en dessous du standard en termes d'humains. Nous, ça fait 10 ans qu'on bouffe plus de viande. On est carencés. Voilà. Vraiment, il y a une fatigue. Regarde mon teint. Et encore là, ça va. Je suis maquillée pour la télé. Là, j'ai tout un Sephora sur la gueule. Mais vraiment, moi, je suis le genre de meuf, je suis tellement blanche, si tu veux. J'ai un directeur de casting qui m'a proposé de jouer dans un polar le rôle du cadavre. Voilà. Merci. Cadavre d'un homme. Allez, on enchaîne. Non, c'est trop dur, vraiment. Mais bien sûr, moi, je suis le genre de meuf. Moi, si j'ai pas... Tu connais les petits compléments alimentaires. Tu connais ça? Si j'ai pas ma petite B12 le matin, ça va être... Je vais pas passer l'hiver. T'imagines une semaine sur le front russe? Ça va être un carnage dans le Donbass. Tu imagines la scène? T'auras une tranchée remplie d'une armée de web designers épuisés. Oh, tu sais, tu les vois, les graphistes de merde en freelance. Timothée, 32 ans, Véja au pied. Tu le vois comme ça, genre colonel. Je me suis pissée dessus. J'entends pas, lieutenant. Vous êtes blessé? Non, mais j'ai besoin de lentilles corail.
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6: Ma vie, elle a changé après le mariage. Évidemment, on a des débats, des fois, on n'est pas d'accord. Okay, on a eu un débat sur le prénom des futurs enfants. Et elle m'a fait une remarque avec laquelle je ne suis pas d'accord. Elle m'a dit, j'aimerais que notre enfant, il a un travail. Du coup, il faut bien choisir son prénom. Et je crois qu'elle a oublié que peu importe le prénom de l'enfant, il sera noir. Donc voilà, c'est pas moi qui fais les règles. Même s'il a un prénom français, ça va rien changer. Je me rappelle très bien, en primaire, j'avais un ami à moi, il s'appelait Pierre-Olivier. Deux prénoms français. Pourtant, ensemble, t'entends, tu sais qu'il est camerounais. Voilà, en fait. Et oui, il n'y a pas plus camerounais que de prendre deux prénoms français qui vont pas ensemble et faire un nouveau prénom. Éric Maxime Choupo-Moting. Il est camerounais, celui-là. Après, je te dis que notre enfant, il sera noir, mais en vrai, ma femme, elle est métisse. Malgré tout, de grandes chances pour que l'enfant, il soit noir. On est d'accord. Mais elle déteste que je dise ça. Elle me l'a déjà dit. Arrête de dire que notre enfant, il sera noir. Tu connais rien au métissage. Tu sais que moi, dans ma famille, il y a des blonds aux yeux bleus. Alors peut-être que ton fils, il sera blond aux yeux bleus. Je suis là, madame. Alors, c'est pas méchant. Mais s'il est blond aux yeux bleus, test de paternité direct. Je veux pas passer pour le cocu de France, frère. Je suis avec mon fils, on me regarde bizarre dehors, je suis là, mais il est congolais, messieurs dames, hein. Et si c'est bien mon fils, je vais quand même lui donner un prénom de noir pour jamais qu'il oublie. Tu sais, il sera là, mais je pensais que j'étais caucasien. Et non, Abdoulaye Mamadou. Ah, c'est vrai qu'on est tiraillé entre plein de paramètres. Le prénom qu'on aimerait donner, celui qu'on devrait peut-être donner pour qu'il ait un travail, on ne sait pas quoi faire. Moi, je pense qu'on va partir sur trois enfants avec trois DA différentes. Et on verra bien lequel s'en sort le mieux. Après, tu connais, on a des pronostics. Le premier, tout pour les études. Jean-Pierre, voilà, lui, vraiment, les études à fond. Je vais lui dire, tous nos espoirs reposent sur toi. Prends l'oseille, oublie que t'es noir, trahis-nous. Fais des défrisages, on s'en fout, mec. Mais prends, parce que tes frères et sœurs, ils vont galérer. Deuxième enfant, foutu pour foutu, je donne un prénom de Black, je vais l'appeler Byron. Tu vois ce que je veux dire, frère? C'est pas un prénom qui se prononce, c'est un prénom qui se chuchote, tu vois. Frère, même sa femme sera Byron, tu vois. Sexy, mec. Et le troisième, il est pour moi. Il aura pas d'avenir, pas d'amis, pas de meuf. Mais le prénom que je veux, Naruto, j'en ai rien à foutre, frère. Va me chercher ces shurikens, petit ninja. Je vais lui niquer sa vie, je vais lui apprendre à courir avec les bras derrière et tout, gros, comme un con. À 30 ans, ils vont me parler qu'en japonais à la maison. Merci, papa. Arigato. Eh oui, c'est mon fils, ce petit puceau.
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12: En fait, moi, j'ai pas beaucoup de pudeur, c'est pour ça aussi. Parce que, tu sais, moi, j'ai grandi en faisant du rugby. Et c'est vrai qu'au rugby, dans les vestiaires, bah, y a des gens, ils sont tout nus. Ils font même pas partie de l'équipe. On sait pas pourquoi ils ont... Mais c'est vrai, hein. Moi, une fois, j'ai vu un mec tout nu. Il dit, mais excuse-moi, t'es nouveau. Il m'a dit, ah non, moi je travaille à la buvette. Mais c'est pas possible. Mais tu vends des merguez, mais un caleçon, Cédric, c'est important quand même. Ah ouais. C'est moi, mes parents, ils avaient hésité en plus à me mettre au rugby. Parce que tu sais, ils avaient entendu des rumeurs comme quoi c'est un sport pas très pudique, le rugby. La première fois, mon père vient me chercher. Nous, on arrivait avec le car. Il y en avait une tradition, c'est que dès qu'on arrivait avec le car devant les parents, on mettait tous le cul à la vitre du car. En fait, on partait du principe que, à travers la vitre, on peut pas savoir à qui appartient le cul. Sauf que moi, j'avais les seules fesses noires du club. C'est les autres parents qui ont dit à mon père, c'est le vôtre, celui-ci. On le reconnaît, on le reconnaît. Belles années, le rugby, hein. Très belles années, ouais. Je trouve qu'on était en avance sur une chose au rugby, l'acceptation du corps. Tu sais, dans l'équipe, il y a un petit, donc on avait 15 ans, il pesait 100 kilos. Donc à l'école, il se faisait harceler. Quand il est venu au rugby, c'était le mec le plus respecté de l'équipe, quoi. Et tu sais, pour lui montrer qu'on l'aimait vraiment, quand on mettait le cul à la vitre, on lui laissait deux vitres que pour lui, quoi. C'est l'esprit d'équipe, ça. Tu vois, c'est beau, hein, ouais. Là, ça fait 8 ans que j'ai arrêté le rugby, mais j'ai toujours pas de pudeur. Ouais, ouais. Ça, je l'ai vu parce que je suis parti en Suisse là, récemment pour faire du ski. Et à un moment donné, on arrive à un spa et moi, je voulais aller au spa. Et à la caisse, la dame me dit « Désolé, monsieur, c'est un spa où il faut être tout nu. » Je me dis « Madame, ne vous excusez jamais de mettre en valeur une si belle culture quand même. » Moi, je me suis déshabillé, on était encore à la caisse. J'adore ça, moi. C'est mon domaine, ça. Moi, j'aime bien, moi. Tu vois, là, ça me plaît. En fait, c'est pas pareil. En fait, tu vois, nous, au rugby, on est tout nu, mais on se parle comme si on était habillé. C'est ça la magie du rugby, tu vois. Au spa, ils sont tout nus et ils se comportent comme si c'était tout nu, tu vois. Ça, c'est un peu gênant, ça, tu vois.
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14: Je vois que vous me regardez un petit peu bizarrement. C'est peut-être mon accent de Bruxelles ou mon immense voix, je sais pas, mais en tout cas, je viens pas de France, voilà, je viens de Belgique. Et sinon, pour ma voix, si vous posez la question, c'est ma vraie voix, voilà. Je me rends bien compte qu'on dirait un peu un doublage MTV qui a mal tourné. Je suis au courant. Je suis aussi la preuve vivante qu'il ne faut pas fumer quand on est enceinte. Voilà. Sinon, ça donne des enfants comme moi qui se courent après dans la cour de récré en disant « Touché, c'est toi le loup !» Mes amis, moi, ma maman, elle s'en foutait totalement de fumer quand elle était enceinte. Vraiment, elle fumait énormément, énormément. Elle fumait beaucoup à tel point que quand on lui a proposé la péridurale, elle a juste demandé « Sans filtre, s'il vous plaît !» C'est ça qui s'est passé. Dites-vous que quand je suis sorti de son ventre, j'ai pas pleuré. J'ai toussé, vraiment, c'est hyper compliqué. Du coup, ma voix, j'ai décidé de l'appeler Monique parce que je trouve que ça lui va très bien. Je lui donne 60 ans. Elle bosse à la compta chez Marlboro, voilà. J'ouvre un petit débat, est-ce qu'on a des petites Moniques avec nous ce soir? Eh bien non, parce qu'elles sont mortes, voilà, fin du débat, fin du débat. Et en parallèle de ça, j'ai 7 têtes-ci, je me rends bien compte que j'ai l'air archi jeune, je me rends bien compte qu'on dirait que j'ai 13 ans et que je viens d'enlever mon appareil dentaire, je suis bien consciente de ça, et que je suis venue ici en tricycle notamment, je m'en rends bien compte. Et en vrai, heureusement qu'on m'a enlevé mon appareil dentaire, vraiment heureusement, sinon j'aurais dit tricycle et ça aurait été hyper long. Comme sketch pour tout le monde, mais rassurez-vous, je suis hyper consciente que ma voix et ma gueule ne vont pas ensemble. Je suis confrontée tous les jours, vraiment tous les jours. Par exemple, là, tantôt, on m'a appelé, j'ai décroché, j'ai dit « Allô ?» On m'a répondu « Allô, monsieur ?» Et en vrai, c'est OK. En vrai, c'est OK, parce que bientôt, je serai un mec bien et ça, c'est cool. Et ça m'est arrivé il n'y a pas si longtemps dans une petite librairie. Le vendeur ne me regardait pas, je lui ai dit « Bonjour, monsieur !» Il m'a répondu « Bonjour, monsieur !» J'ai dit « Ah, trop bien !» Et puis là, il a levé les yeux et j'ai vu dans son regard que j'étais pas le monsieur qu'il a cru que j'étais. Vous savez ce qu'il m'a dit, cet enfoiré? Il m'a dit « Ah, désolé, j'ai cru que vous étiez en transition. » Je suis « Oh, waouh !» Surprise! C'est que moi! Voilà, cette voix, elle est un peu intense. Je suis bien consciente de ça. Je suis bien consciente qu'on dirait que j'ai sucé un cendrier avant de venir. Je suis consciente. Non, cette voix, elle est un peu intense. En vrai, ça va assez bien avec ma personnalité. Je parle vite, je me rends bien compte, j'ai une personnalité un peu intense. Quand j'étais petit, je faisais beaucoup de poney et j'ai un peu envie d'en débriefer avec vous. Est-ce qu'on a des clichés un peu sur les filles qui font du poney? Bien sûr que oui, on en a, très bien. Est-ce qu'il y en a qui font du poney par applaudissement un petit peu? Ah ouais, encore actuellement? Trop bien, continuez, comme ça, ça nous laisse plus de mecs à baiser, ça c'est cool. Moi, je faisais beaucoup de cheval. Je trouve que c'est un peu un sport de petite meuf. Je sais pas si vous êtes d'accord avec ça. Ouais. Vous savez ce que c'est, petite meuf? Si vous savez pas, c'est celles qui font hihi à chaque fin de phrase. Voilà, ça, c'est les petites meufs. Et moi, je faisais du poney. Je faisais vraiment turbo pitié. Je faisais aussi ce petit truc que j'aimais bien. J'allais voir mon cheval. Prenais une petite photo du cheval. Je dis, oh, il est beau, il est beau. Je rentrais à la maison. Je la mettais sur Facebook, la photo du cheval. Je dis, oh, miam, miam, il est beau, le cheval, il est beau. Puis après, je mettais une petite musique aléatoire, les One Direction. J'aimais bien les One Direction. Et après, je mettais une petite légende en dessous. Je mettais, si mon cheval et moi venions à tomber, vérifiez que mon cheval se relève, sinon ne me réveillez pas. Voilà à quel point je faisais pitié, d'accord. Vraiment, c'était grave. Surtout, je trouve ça compliqué quand tu fais du poney et que tu t'appelles Ilona. C'est difficile. C'est difficile. Parce que t'as quand même une chance sur deux pour que le poney s'appelle aussi Ilona. Vraiment, c'est difficile, quoi. C'est dur. Soit ils s'appelaient Ilona ou alors ils ont des prénoms de bouffe. Je sais pas si vous avez remarqué, mais moi, putain, j'en ai monté un des cracottes et des biscottes. Vraiment, c'était un enfer. Je crois juste que j'ai eu beaucoup de chance de pas m'appeler cracotte ou biscotte. Je pense que c'est le seul. Même si les choses auraient été plus drôles, ça, je suis d'accord. Là, on vous aurait dit faites du bruit pour biscotte. J'aurais trotté jusqu'à la scène, je pense, je sais pas. Comme je suis un peu stressé, j'aurais fait un petit crottin juste ici devant vous, comme ça. Puis après, j'aurais héni, vous auriez pété de rire, il y aurait eu un truc, quoi, voilà. Là, je sens qu'il y a une attente pour le hénissement et c'est pas dans mes capacités. Non, avec mon poney, on partageait plein de trucs, on partageait la kétamine notamment, ça c'était vraiment super, ça c'était top. Il y a quand même un délire quand t'es défoncé et ton poney aussi, vraiment ça c'était super. J'ai dit, vas-y biscotte, c'était super. Merci d'avoir écouté les amis, merci beaucoup. Merci.
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15: Je viens d'avoir 40 ans là, hein. 40 ans, 40 ans globalement un âge que je déconseille. Hein. Bah si, t'sais, il te reste plus qu'une moitié de ta vie. Alors c'est vrai que si tu compares ça à une balade en montagne, bon bah là je suis au sommet. Hein, sauf qu'il reste plus que la descente. Et c'est la fin de la randonnée. Tu sais, je sais, avant moi je faisais du sport, je faisais du basket. Maintenant c'est le kiné qui décide à ma place. Il me regarde, il me dit on partait pas sur de l'aquagym là, monsieur Carré? Je fais un peu de natation quand même. Il y a des gens qui font de la natation? Deux personnes, c'est normal, c'est de la merde. Hein. Tu sais, même les règles d'hygiène, elles sont surprenantes à la piscine, quoi. Le bonnet de bain pour pas que tes cheveux rentrent en contact avec l'eau parce que c'est sale, alors que dans le même temps, n'importe qui est en capacité de projeter une salve d'urine géante dans le bassin collectif. Je peux te dire, je fais plus une longueur sans me décharger de 15 centilitres minimum pour protester. J'ai l'impression que ça me donne un petit effet propulsion pas désagréable. Et encore, on n'a pas parlé de ces gens qui viennent nager à la piscine avec des palmes. Pourquoi ils viennent avec des palmes, hein? Moi aussi, demain, s'il me vient l'idée chelou de ramener mon jet ski. Mais bon, l'autre jour, je fais une blague à la piscine. J'étais d'humeur taquine, mais je fais une blague un peu pédophile, je me suis rendu compte. Trop tard, malheureusement. Si, parce qu'il y avait une petite fille qui se changeait toute seule dans une cabine pas loin de la mienne. Je sais où je vais, hein. Je suis un professionnel aguerri. Et à un moment donné, la petite fille, elle dit « C'est bon, je suis presque en maillot de bain. » Et il y a son petit frère qui lui répond, il dit « Moi aussi !» Et moi, avec ma grosse voix, j'ajoute « Moi aussi !» Voilà, mais j'ai senti que j'avais contribué à donner une petite ambiance Abbé Pierre à cette piscine. Je sais, parce que la petite fille, elle a dit « C'est qui le monsieur qui a dit « Moi aussi ?» Le papa, il a juste répondu « Attends-moi avant de sortir, s'il te plaît !» Sérieusement, tu sais pas d'où proviennent les voix dans les vestiaires, parce que je les ai recroisées au pédiluve. Du coup, j'ai dit, dis donc, drôle de phénomène dans cette piscine, oulala. Voilà, à part ça, moi je suis parti en vacances, là cet été, j'étais à Arcachon. J'ai loué un logement sur Airbnb, mais tu sais, d'habitude, je prends le type de logement entier. Et là, pour changer, j'ai pris le type de logement chez l'habitant, que tu pourrais également appeler pas chez toi, finalement. Et ça marche hyper bien, parce qu'assez rapidement, je me suis senti comme si j'étais pas chez moi, hein. C'est-à-dire, la dame qui m'hébergeait, elle n'avait pas trouvé bon, judicieux de me remettre la clé du logement. Ça veut dire que tous les soirs, il fallait que je demande une autorisation spéciale de sortie. J'avais l'impression d'être de retour à l'internat. Tu sais, j'ai même reçu des réprimandes durant le séjour, parce qu'à un moment donné, en sortant de la piscine, j'ai mis de l'eau sur le carrelage. Alors, pour info, la chambre était à 80 euros. Hein. Moi, pour 40 euros, tu me réprimandes. Pour 20 euros, tu m'humilies, éventuellement, moi et ma famille. 80 euros, je chie sur ton carrelage, Chantal. Hein. Si tu nous écoutes, évidemment. Non, mais en fait, j'ai compris, les gens qui louent chez l'habitant, c'est des gens, ils veulent louer leur appartement, mais ils n'ont pas vraiment envie de louer leur appartement. Du coup, ils restent à l'intérieur durant la location. C'est un petit peu comme si tu louais une voiture sur Gatorland. Tu démarres, puis tu te rends compte, t'as Jean-Michel sur la place du passager, en conduite accompagnée, à te donner des instructions. Mais bon, moi, je suis pas une mauvaise personne. J'ai même laissé une critique assez positive. Ça sert à rien de se venger. J'ai mis super séjour, juste dommage pour les punaises de lit. 8 sur 10.
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16: La France, c'est mon pays d'adoption. Et on est beaucoup d'Asiatiques de ma génération à être dans le même cas de figure. Par exemple, moi, j'ai de la Chine par mes parents et j'ai de la France par ma naissance. J'ai une double culture que je trouve très enrichissante, mais un peu paradoxale. Parce qu'il y a une partie de moi qui veut tout le temps travailler.
17: Et l'autre, c'est l'apéro!
16: Mais c'est bien d'avoir le choix, c'est beau. Par exemple, mes parents, ils n'ont pas eu le choix. C'est vrai que quand t'es immigré chinois et que t'arrives dans la France des années 80, soit t'ouvres un resto, soit t'ouvres un resto à volonté. Et dans les deux cas, faut être prêt à travailler très dur. Mais ce qui est beau, c'est que les parents chinois sont prêts à tout sacrifier pour leurs enfants. Et ils sont prêts à te le rappeler tous les matins. Surtout ma mère. Moi, la maison m'appelle Titi. Parce qu'en chinois, Titi, ça veut dire petit frère. Et moi, j'étais le petit frère. Et donc, tous les matins, ça donnait Titi. Réveille-toi, Titi. C'est fini la grasse matinée. Il est 5 heures du matin, là, Titi. Tu sais, papa et maman, on travaille dur. Et ça, c'est pour toi. Mais toi, tu es encore petit, Titi, hein. Tu as 6 ans, tu es que en terminale. Oh. Il faut y aller. Déjà 2 loyers de retard, Titi. Ah là là, maman. Mais maman, mais je peux pas lui en vouloir à ma mère, parce qu'on n'a pas eu le même passé. Elle est arrivée en France à l'adolescence, elle avait pas de famille, elle voulait juste me donner une meilleure chance de réussir dans la vie. Et donc elle voulait que je fasse des études. Et je me souviens, elle me le disait à la maison, elle me disait « Titi, Titi, Ouda, Titi !» Médecin, c'est pas mal, hein? Et moi, dans ma tête, je me suis dit, oui, c'est vrai que médecin, c'est pas mal. Et elle, elle était trop contente. Elle pensait que j'avais déjà dit oui. Elle était là en mode, oh, mais non, dorime. Alors que moi, j'étais là en mode, ah, mais non, maman, non! Médecine, c'est trop dur! Mais Titi, c'est pas parce que c'est dur qu'il faut pas le faire, hein? Bah, je sais, maman, mais là, j'ai 6 ans, quoi. Et je sais pas ce que je veux faire plus tard. Mais Titi, tu peux faire ce que tu veux comme spécialité. Et donc j'ai choisi médecine générale. Et ouais, concours de première année, 6 ans à la fac, concours de l'internat, 4 ans à l'hôpital. Il n'y a pas longtemps, j'ai enfin soutenu ma thèse et je suis officiellement docteur. Ouais. Merci. Merci. Merci. J'ai tout lâché pour le stand-up. Vous le prenez tellement mieux que ma mère. Ah là là. Il n'y a pas longtemps, j'ai passé un grand cap dans ma carrière médicale, celui de mon premier toucher rectal. Bah oui, c'est la Saint-Valentin, on en profite, hein. Non, j'explique à mon patient c'est quoi un toucher rectal, et surtout je l'explique bien parce que lui, c'est un homme, un jeune, c'est aussi son premier toucher rectal. On est deux à être gênés, tu vois. Et à un moment, je lui dis, bon bah monsieur, allez-y, installez-vous. Mais j'hésite à y aller parce que j'ai pas envie de lui faire mal. Hein? J'ai pas envie de lui faire du bien non plus, on est d'accord? J'inspire un grand coup. Oh putain, il fouette. Là, j'y vais et je fais 2 erreurs. Oh, première erreur, j'ai fait un lapsus à un moment où il fallait pas faire de lapsus. Je lui ai dit, bougez pas monsieur, j'arrive, il faut juste que j'enfile mon gland. Et là, tu vois le patient, oh non, non, non, non, il sera bité. Deuxième erreur, c'est que j'en ai enfilé qu'un. Ah, eh oui, les médecins qui ont l'expérience, ils te diront, enfile 2 paires de gants. Parce que quand tu mets le doigt et que la capote, elle pète, eh ben, t'es dans la merde. Eh ouais. Et là, t'as des surprises, hein. Bah alors, monsieur, on mange les raisins avec les pépins. Et ça, c'est l'aboutissement de 10 ans de médecine. Mais aussi de bons sketchs avant de vous laisser. Vous pouvez vous demander, mais qu'est-ce qu'on doit retenir de ce sketch? Eh bien, moi, j'ai beaucoup réfléchi entre la médecine et le stand-up et j'ai réalisé une chose. C'est que finalement, dans un monde où on sait qu'un jour, on va tous mourir, ma médecine à moi, c'est le... Merci, Nice!
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18: J'ai pas toujours été dans la mendicité, ok? J'ai eu des vrais tafs avant d'être ici. J'ai été 3 ans serveuse pendant mes études et c'est vrai que c'était un travail très formateur, la restauration rapide notamment. Moi, j'ai découvert le plus gros point faible de la restauration, les clients. Très clairement, voilà. Moi, j'ai fait un top 1 vraiment du pire client de la restauration rapide. Et pour moi, sans aucun doute, c'est vraiment celui qui, au drive, après 30 minutes à klaxonner dans la queue parce qu'il est persuadé que ça va aller plus vite, quand tu lui donnes son sac, il te pose une question, une seule. Y a tout? Vous vous attendez à quoi comme réponse? Y a tout? Non, on a mis serviette et paille, on a dispersé le reste sur le parking, bonne chasse aux œufs. Et surtout, j'ai trouvé quelque chose de très positif dans la restauration rapide. On entend très souvent, à tort, que c'est très sale, que les normes d'hygiène sont pas terribles, etc. C'est tout l'inverse. En réalité, les normes d'hygiène sont très très strictes, à tel point que moi, ça fait 8 ans que je travaille plus là-bas, et ça m'a un peu matrixé le cerveau. Moi, ça fait 8 ans que je travaille plus là-bas, et je continue de checker l'hygiène absolument partout où je vais, même à des endroits où c'est pas du tout la priorité, au hasard, les kebabs. Le kebab, pardon, mais c'est le seul endroit où quand t'appelles pour savoir si c'est ouvert, c'est les cafards qui décrochent, hein? Je veux dire, il n'y a qu'au kebab que ça ne choque personne de voir un mec se lécher les doigts avant de faire ton sandwich. Et quand tu vois l'état de ses doigts, tu te dis putain, heureusement qu'il les lèche. Après ça, j'ai été banquière. La transition paraît brutale, hein, mais dans les deux cas, on côtoie des pauvres qui se plaignent toute la journée. Et moi, je suis quelqu'un, je me lasse très vite, ok? J'aime pas la routine. Et le problème de la banque, c'est que c'est toujours les mêmes gens, les mêmes histoires, les mêmes problèmes. Moi, ça m'a fait détester 2 choses au bout d'un an seulement, la moquette et les pauvres. La moquette, vous avez vu, il y en a dans toutes les banques. C'est moche et ça pue. Et les pauvres, pareil. Après, je suis pas un monstre, ok? Je déteste pas tout le monde non plus. Mon petit péché mignon à moi, c'est les personnes âgées de plus de 80 ans, célibataires. J'ai 26 ans. Pas de terre, pas de famille. Mes possibilités d'héritage sont largement diminuées. Je vous fais le schéma, vous allez comprendre. Il a 80 ans, il passe la porte de l'agence, il est seul, probablement veuf. Il y a un matelas de sécurité, c'est sûr. Quand il s'assoit dans le bureau, s'il a une touffe dans les oreilles et les genoux qui craquent, c'est qu'il est doucement en train de sécher, il faut le cueillir. Et là aussi, j'ai appris un truc de mon expérience à la banque. J'ai découvert que c'était un milieu très intrusif, ok? Dans le sens où on connaît toute votre vie. Voilà, ne nous mentez pas, ça ne sert à rien. On a accès à toutes vos dépenses. Le moindre centime qui sort, on est au courant. Qu'est-ce que c'est cher un abonnement Pornhub, sans déconner? Mais non, ça chiale pour une carte à 8 euros, ça se branle pour 40 balles par mois, mais vous prenez pour qui? Hein? Fais ça gratuitement chez toi ou devant une école comme tout le monde, hein?
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19: Je m'appelle Timothée Poissonnet et je suis fraîchement propriétaire. Voilà, c'est... Ouais, merci beaucoup. Merci. Je suis propriétaire de 2 enfants. Non, je dis propriétaire parce que c'est un crédit à vie, quoi, le truc. C'est vrai, ça coûte cher, les enfants. Ça coûte hyper cher. Moi, je pensais pas qu'une petite goutte de sperme pouvait coûter une couille. Hein. Vraiment, c'est dingue, quoi. Je les aime, mes enfants. Hein. Je les aime et je savais pas qu'en devenant papa, je deviendrais aussi esclave. Ah oui, je suis leur esclave. Moi, toute la journée, je cours après eux. Parfois, je suis à 4 pattes, je ramasse leurs jouets, je récupère leur détritus. J'ai l'impression d'être une voiture balai, quoi. C'est vraiment ça. Mais je me venge, voilà. Je me venge de ça, je vais pas vous mentir. Vous savez comment je me venge? En fait, mes enfants, quand ils dorment, parfois, je baise leur mère. Voilà, c'est vraiment... C'est ma manière de me venger, quoi. Non. Et c'est vrai qu'on a gardé ce truc-là, nous, ensemble, avec ma compagne, on fait encore l'amour, et c'est chouette, quoi. Enfin, quand je dis on fait encore l'amour, entre 2 pleurs et tout ça, et quand ils dorment, quoi. Il faut être vif quand t'es parent pour faire l'amour, quoi. On fait plus vraiment l'amour, on fait des saillies, ce que je suis en train de vous dire. Quoi. Non, c'est tac, tac, tac. Non, c'est vrai, c'est... Dès que les enfants, ils s'endorment, je suis là, c'est le moment de l'accouplement des esclaves. Je dis « Bébé ! Bébé ! » C'est le brame du cerf. Vraiment, c'est comme ça, quoi. Non, vraiment, mes enfants, ils sont adorables, je les aime plus que tout. Et je trouve que les enfants ne sont pas du tout pudiques. Mon fils, il se trimballe tout le temps à poil, quoi. Le sgeg galère comme ça. Il prend de la pompote, il en met un peu partout et ça fait rigoler sa mère, quoi. Et moi, j'aime bien voir sa mère rigoler. Donc, moi aussi, de temps en temps, je me mets à poil. Je prends la pompote, j'en mets un peu partout. Et bizarrement, ça fait pas du tout rigoler sa mère de la même manière, quoi. Non, deux enfants magnifiques. Nos deux enfants, on les a appelés Yumi et Neo. Parce que c'était l'année des prénoms de merde. Non mais c'est mignon, Yumi et Neo, on voulait être un petit peu originaux, donc on a pris ça comme prénom. Et je trouve que les parents aujourd'hui, on minimise un petit peu l'impact qu'a un prénom sur la vie de nos enfants, quoi. Non mais c'est vrai, aujourd'hui on donne des prénoms, c'est mignon, ils sont tout mignons nos enfants, quoi. Mais dans le futur, ils vont peut-être avoir des responsabilités. Et moi ça me fait flipper un petit peu. Si ça se trouve un jour, vous serez dans un avion et vous entendriez ça. Ladies and gentlemen, welcome on board. Your captain Lilou is speaking. Eh oui, c'est moi qui va conduire le navion. Nous sommes actuellement dans un Boeing 747. Boeing, Boeing, Boeing, c'est rigolo, non? Allez, c'est parti, armement des toboggans. Ce que je veux dire, c'est que Lilou, elle va nous cracher. C'est ça que je suis en train de vous dire, quoi. Si ça se trouve, un jour, tu seras au bloc opératoire et t'entends, oui, le chirurgien Titouan va vous enlever l'appendicite. Titouan? Il va me retirer l'appendicite à moi. Titouan, il va déjà retirer les doigts de son nez. C'est tout ce qu'il va faire, Titouan, quoi. T'es au tribunal et t'entends « Maître Kevin à la barre !» Bah, t'es coupable avant d'être jugé, quoi. C'est sûr, quoi. Y a pire. Y a les parents qui appellent leurs enfants pomme, cannelle, cerise. Alors eux, c'est plus des parents, c'est des primeurs. Ouais, c'est vraiment un délire, quoi. Un délire. Je trouve même qu'on devrait changer de prénom selon le moment de notre vie où on est. Tu vois, quand t'es enfant, t'es mignon, t'es innocent, c'est cool de s'appeler Abdelkrim, tu vois, par exemple. C'est juste ça mignon, quoi. Après, quand tu deviens ado, tu t'appelles Raphaël. Raphaël, ça correspond bien à une personne qui dit « De toute façon, les adultes, c'est tous des cons. Je vous laisse, parce que de toute façon, j'ai un live TikTok dans 2 minutes. » Voilà, ça c'est Raphaël. Après, tu grandis un peu, tu t'appelles Mathieu. Mathieu, ça correspond bien à une personne qui sait gérer un niveau à bulle. Voilà. Plus tard, tu t'appelles Hervé, vers la cinquantaine. Hervé, ça correspond bien à une personne qui fait du vélo le dimanche. Hervé, il a un super pouvoir. Il peut te dire « Ah, il va pleuvoir dans 10 minutes, j'ai mal au genou. » Donc ça, c'est Hervé, tu vois. Ouais. Vers la fin de ta vie, tu t'appelles Raymond. Ah. Raymond, ça colle, voilà. « Oh, il est parti trop tôt, Raymond. Il venait tout juste de changer de prénom. »
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20: Moi, comme beaucoup d'entre vous, les amis, je suis originaire de province, je suis originaire de Lyon. Et c'est vrai qu'avant de m'installer sur Paris, j'avais des petites appréhensions sur cette ville, tu vois. Des appréhensions qui se sont confirmées. Tu sais, j'avais un pote à moi de Paris qui arrêtait pas de m'appeler pour essayer de me convaincre de venir m'installer ici. On a tous des potes à nous qui essaient de nous convaincre de faire des choses dans la vie. Et lui, il m'appelait sans cesse pour me dire « Nassim, il faut que tu viennes sur Paris, tu verras pour ta carrière. Paris, c'est le futur. Paris, c'est la Champions League. » Paris, c'est la Champions League. Il compare ça à la plus belle compétition footballistique, la Ligue des Champions, d'accord? Moi, je me suis baladé à Barbès et Porte de la Chapelle, les copains, d'accord? Ah bah, je peux te dire que c'est pas la Ligue des Champions, hein, la Coupe d'Afrique des Nations, à la limite. Je me suis installé sur Paris et ensuite j'ai eu du mal. J'ai eu du mal avec le dédain que certains Parisiens peuvent avoir envers les provinciaux. Alors, les Parisiens, vous le faites pas exprès, certes, mais souvent, vous nous faites ressentir à nous, les gueux, qu'on est une version différente du français. C'est une version wish du français. Ouais, ça m'est arrivé récemment. J'étais à une soirée, tout se passait bien, je parlais à une très charmante Parisienne. Tiens, il y a un moment, elle me pose la question, elle me dit « Nassim, t'es d'où? T'es de Paname ?» Je dis « Non, je suis de Lyon. » Et là, d'un coup, on me fait « Ah, t'es de province, ouais. Ouais, ouais, Lyon, ouais. Paul Bocuse. Les petits bouchons lyonnais. Non, mais je vois pas. Non, déjà, j'avais envie de lui mettre un coup de ventoline, moi, cette connasse, là. Et ça fait peur, les amis. Il faut que vous en rendiez compte, mes amis parisiens. Ça peut nous vexer, nous, les provinciaux, ce genre de phrase, d'accord? Ah, les Parisiens, regardez. De si grands égaux pour de si petits appartements, putain. Celle-là ne fait rire que les provinciaux, généralement, hein? Une fois installé sur Paris, j'ai rappelé mon pote, le Parisien, pour lui demander des petits conseils, faire un peu le touriste. Il m'a recommandé Montmartre. Il m'a dit, c'est le quartier des artistes. Il m'a dit, frérot, là-bas, sur Montmartre, tu pourras avoir des dessinateurs qui font bouger leurs poignets sur une ambiance musicale. Moi, sur le chemin de Montmartre, j'ai rencontré Loulouja, une vieille Rome, hein, qui faisait bouger son moignon sur une ambiance de métro. Ça tient sur 2 stations. Après, tu prends un Doliprane, frère, hein, vraiment. Hein. En plus, moi, depuis que je suis installé sur Paris, je vous jure, les amis, il m'a pris que des galères. Je suis un vrai poissard. C'est-à-dire que je rencontre tout le temps les mauvaises personnes, au mauvais endroit et au mauvais moment. Comme vous savez, le genre d'individu qu'on peut rencontrer aux alentours d'une gare, hein, ou près d'un abribus très tard la nuit quand tu veux rester tranquille, hein, ce genre d'individu qui t'intercepte en te disant « Excuse-moi, frère !» sous mon toit, les papillons en l'air. Et je le vois qu'il est pas normal, le monsieur, hein. Bien sûr qu'il est pas normal, il joue de la musique avec son zizi. Il est pas normal. Et le mec, il poursuit en plus, hein. Ouais, toi, excuse-moi, ça te dérangerait pas de me dépanner d'un cutter, s'il te plaît, la famille? Non, t'as pas. Et il part en rampant, tu sais, à mi-chemin entre Gollum et un ver de terre. Il m'a demandé un cutter à 3h du matin. C'est pas rassurant parce qu'il a pas de tapisserie à découper, Valérie D'Amido, d'accord? Un cutter à 3h du matin, les amis. Il s'attendait à ce que je lui réponde quoi? Non, désolé, il me reste plus que deux, comme pour des clopes. Alors, vous savez très bien de qui je parle, hein. Certains les appellent les toxicos, d'autres les crackheads, d'autres les schlags. Et la première émotion par laquelle on passe quand on les croise, généralement, c'est la peur.

0: rien fait. Je me suis dit, là, je suis un putain de Parisien. Merci de m'avoir écouté, les amis.
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2: Moi, cette année, j'ai prévu de plus réussir à, globalement, plus réussir à m'en battre les couilles. Voilà. Pourquoi ça? Ça parce que j'ai eu beaucoup de complexes dans la vie, et ça y est, j'essaie de m'en battre les couilles. Moi, j'ai beaucoup complexé sur mon nez. Voilà.
3: Vous êtes des bâtards.
2: Non, c'est pour ça que moi, cette année, j'ai une autre bonne résolution. J'ai prévu aussi de plus réussir à m'embrouiller avec des gens. Voilà. Faites-le, c'est bien, ça fait sortir les émotions, faut juste bien le faire. Moi, j'essaye plein de trucs pour bien m'embrouiller. J'essaye des trucs genre le vélo à Paris. Non, j'ai remarqué, c'est des bonnes embrouilles, dans le sens où c'est des embrouilles adaptées à moi, c'est des embrouilles pour débutants. Je m'embrouille avec des bobos cyclistes. C'est mes meilleurs adversaires. Ça, c'est des embrouilles positives, c'est des embrouilles du genre eh, oh, bah, oui, voilà. C'est des embrouilles Montessori, et ça j'aime bien, hein, tu sais. C'est des punchlines en mode « La priorité à droite, c'est pour les cochons mais... !»
4: Il part comme ça en vélo, j'aime bien.
2: Et même des fois, ça se finit bien, hein, en mode « Oh, mais sympa les sandales, merci !» Non, embrouillez-vous, c'est bien, c'est bien. Faites-le bien. Si je peux vous donner un conseil, faites-le avec les bonnes personnes, si jamais vous voulez vous embrouiller. Faites-le avec un ou une partenaire d'embrouille, c'est important, voilà. Non, c'est bien, c'est quelqu'un qui est là, qui existe, et qui peut recevoir toute l'énergie malfaisante que tu lui envoies quotidiennement. Moi, j'ai trouvé, c'est ma sœur. Non, c'est parfait pour s'embrouiller une sœur, parce qu'avec ma sœur, l'embrouille n'a pas de fin. C'est sûr, je vais la recroiser. Tu vois ce que je veux dire? C'est sûr, elle peut pas m'échapper. Et en vrai, c'est la plus pure des relations. Il n'y a pas plus pure et plus naturelle comme relation que de casser les couilles à son frère ou à sa sœur. Il n'y aura jamais plus naturel que de rentrer sans frapper dans leur chambre et...
3: Tu le regardes un peu, puis tu lâches un ta gueule, puis tu t'en vas comme ça.
2: Moi, ouais, c'est mon tai chi, ça me détend. À chaque fois, je suis là, oui.
3: Oh, t'as été adopté.
2: Tu l'as vu, quoi? Mon cul, bien sûr. Tiens, je me régale. Mais je trouve que c'est une chance de pouvoir parler comme ça à un être humain. Moi, je pense qu'on devrait tous parler comme ça entre nous. Le monde serait mieux. Vraiment, parce qu'on serait tous super honnêtes les uns avec les autres, il n'y aurait plus de barrières à ce niveau-là. Et je pense vraiment qu'on irait beaucoup plus loin, beaucoup plus vite, et tous ensemble, ok? Moi, je veux qu'on normalise des trucs du langage quotidien. On y va étape par étape. Je veux qu'on normalise des trucs genre le gnognotage. Est-ce que vous voyez de quoi je parle? Non, c'est très simple. Pour ceux qui ne savent pas, le gnognotage, c'est, mettons, t'arrives au travail, t'es saoulé, ton boss, il te fait « Alors, c'était bien ce week-end ?» Toi, tu peux répondre « Alors, c'était bien ce week-end ?» Voilà. Et on normalise. Et même le boss, il peut répondre et dire « Eh ben oui, t'étais très bien ce week-end !» Tu sais, il faut normaliser vite. Moi, je sens que ça bouillonne un peu. Moi, juste des fois, tu sais, je me balade dans la rue, j'entends des gens, ils parlent, tu sais, j'entends un « Oh, il fait pas chaud, chaud !» Je suis là « Oh, il fait pas chaud, chaud !» Le gars, il est à un mètre de moi, hein. Je suis là « Il fait pas chaud, chaud aujourd'hui !» Moi, ma phobie, c'est qu'il entende, il fasse « Mais tu viens de répéter ce que je viens de dire !» Parce que je sais que le seul truc que je peux répondre à ce moment-là, c'est c'est le meilleur argument, hein. Tu gagnes toutes les embrouilles avec ça. Moi, j'ai déjà vu, tu sais, des parents, ils arrivaient pas à gérer leur enfant, ils faisaient que pleurer. Ils ont pris l'enfant comme ça, ils ont fait « Oulala, je suis un bébé, je pleure, je pleure, je pleure, je pleure, je pleure. » Même le bébé, il était là « Waouh !» C'est hyper immature ce que vous faites.
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5: Avec du sport et tout, à 50 ans, j'ai retrouvé mon corps de 20 ans. Ouais, dans un album photo chez ma mère. Non, mais la vieillesse, c'est terrible. La vieillesse, t'es là, tu te lèves le matin, tu te regardes à poil dans la glace, tu fais, mais c'est qui ce con? C'est moi, ça? Puis tu assistes impuissant à l'obsolescence programmée de ton corps et à l'inexorable avancée de la pendaison de tes couilles. Et intérieurement, tu te dis, vont-elles un jour se battre avec mes genoux? Avec le chat derrière. Ah, lâche ça, Gribouille! Gribouille, va jouer avec les nichons de maman, Gribouille! Et les poils dans le nez, les oreilles, c'est quoi ça? Le variant portugais, c'est quoi? Et les bruits de vieux, les bruits, tu sais, tu ramasses un truc. Tu t'assois devant ta télé. Toute la journée, c'est ça, tu sais. J'ai l'impression d'être à Roland-Garros. Mais quand tu vieillis,

0: des muscles, il faut plus leur faire confiance, c'est terminé. Hein, vous savez de qui je parle, monsieur, hein? Ces muscles, ces traîtres là, les Judas là, les sphincters. Mais bien sûr, je veux dire, quand tu vieillis, si ton cerveau il a deux trucs à faire en même temps, il va pas. Voilà, j'ai pété. Tu ris, tu pètes, tu tousses, tu chies. Et encore, nous, on a de la chance, parce que ça pend que là. Les femmes, c'est tout le reste. On dirait des bougies. C'est vrai qu'à ce niveau-là, la parité homme-femme, on peut pas faire grand-chose. Hein. Si Dieu existe, c'est forcément un homme. Hein. Et il a beaucoup d'humour, je trouve. Hein. Non, mais c'est... Oh, non, mais je dis ça, mais c'est pas mieux, nous. Hein. Non, franchement, moi, je vois mes potes. Autant, moi, j'ai pris un coup de vieux. Mes potes, c'est un chaos de vieux. Hein. Et je veux dire, sur la bouffe, ils ont baissé les bras. Hein. Enfin, au sens figuré, parce que techniquement, ils peuvent même plus baisser les bras. Hein. Non, mais c'est fou, parce que les hommes, quand ils vieillissent, ils finissent avec des toutes petites jambes, c'est toutes fines comme ça, des petites cannes, c'est comme un flamant rose, avec des énormes bides, tu sais. Genre un bide avec l'estomac complètement distendu. Après, ils sont obligés de faire l'amour sur le dos, là, comme ça, comme une grosse patate. Et leur femme dessus, ben, c'est la raclette.
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2: Bonsoir. Ça va bien?
3: Oui.
2: Bah écoute, bon bah moi, je vais me présenter très rapidement. Hein. Je m'appelle Valentin Renner et je suis humoriste et bègue. Et non, ce n'est pas une vanne. Hein. Je suis vraiment bête, hein. Mais rassurez-vous, en France, le bégaiement, c'est pas considéré comme un handicap. C'est juste un trouble de la parole. Donc, ça veut dire que vous pouvez tous vous foutre de ma gueule, hein. Vous n'aurez jamais aucun souci. Mais par contre, j'ai une mauvaise nouvelle, hein. Si un jour vous décidez d'aller vivre en Allemagne, et bah là-bas, le bégaiement, c'est considéré comme un handicap. Bon, vous allez me dire déjà que l'allemand, c'est un handicap. Et là, le patron de rire. Et chanson m'a dit, Valentin, pour la radio, essaye de parler le plus clairement possible. Et il m'a dit surtout, Valentin, il ne faut pas que ton sketch, il dure plus de 3 minutes. Et ben ça me laisse le temps de vous faire une vanne. Mais sans la chute. Alors, en fait, à l'âge de 4 ans avant d'être diagnostiqué bègue, il est dur à dire. Hein. Alors, pour les auditeurs, je vais recommencer. Avant d'être diagnostiqué bègue, une psychiatre m'a diagnostiqué Gilles de la Tourette. Mais bon, quand elle s'est rendue compte que j'arrivais pas à lui dire alors, et ben là, elle m'a dit surtout, rassure-toi, c'est pas bien grave. Hein. Et moi, vraiment, hein, le bégaiement, c'est la chance de ma vie. Parce que j'en ai toujours profité pour bien faire chier les gens. Hein. Et moi, j'ai grandi dans une cité. Bon, dans une cité en Normandie, tranquille. Hein. Bon, en 2005, lors des émeutes de banlieue, il y a mon meilleur pote qui m'a demandé « Valentin, est-ce que tu veux brûler une voiture ?» Avec un argument. « Bah, vu que t'es belle, on pensera jamais que c'est toi. » Oh, il y avait plein d'autres avantages hein, d'être bègue. Par exemple, aller à l'école, quand je devais apprendre une poésie. Et ben moi, j'apprenais que la première phrase. Par cœur. Hein. Ah ben quand la prof, elle m'interrogeait, je faisais semblant de bégayer, mais comment malade, quoi, tu vois. La prof, elle me surnommait « Va lentement ». Au bout de 5 minutes, elle était au bout de sa vie. Et quand t'es bègue, pour trouver un métier, quoi, c'est un peu compliqué. Et moi, mon premier emploi était accompagnateur dans un centre social. Une de mes tâches, c'était d'apprendre le français aux migrants. Ah bah, au bout de 3 jours, ils n'en pouvaient plus. Hein. Ils me disaient tous, Valentin, s'il te plaît, achète-nous un billet d'avion pour rentrer chez nous. Et après, j'ai souhaité devenir steward. Bon, est-ce que vous avez déjà vu un steward bec? Bah, en France, vous n'en verrez jamais, hein. Les becs, ils sont tous envoyés à la SNCF.
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4: Coucou! Ça va? Cool, moi aussi, je suis trop content d'être là. Je me suis fait tout beau. Enfin, je tentais un truc, quoi. Voilà. C'est les résultats d'une partouze entre une nappe et un rideau. Voilà. Je suis allé au coiffeur. Chez le coiffeur. C'était à 30 ans que ma mère, elle me le répète. On va au pute et chez le coiffeur. 30 ans que je lui pose la question, pourquoi on va au pute avant d'aller chez le coiffeur, maman? Ça me coûte une blinde, moi, cette affaire. Je déteste aller chez les coiffeurs. Vraiment, c'est un truc, ça me rend fou, parce que c'est des gens qui parlent pour ne rien dire. Ils sont obligés d'alimenter cette fausse conversation. Vous savez, la conversation d'ascenseur, là, moi, ça me traumatise, je sais, je déteste parler avec les gens. Pas vous, parce que vous avez payé, mais les autres, ça me rend fou, je sais pas. C'est pour ça que je fais ce métier. Moi, je parle à 100 personnes en une fois, ça me fait le quota pour la semaine, les gars. Et le coiffeur, je peux pas l'esquiver. Il est là, il me coupe les cheveux, il me parle, il me dit « Ah là là, vous avez vu ?» Il y a plus de 16 ans. Ah là, et on sait plus comment s'habiller. Ta gueule! Je dis jamais ça, évidemment. Je dis jamais ça parce que mon coiffeur, c'est aussi mon barbier. Hein, et à un moment donné, il va avoir un coupe-chou sous ma gorge. Hein, donc, je rentre dans son jeu, je dis ce qu'il veut entendre. Je dis, ah oui, c'est vrai. En plus, hier, j'ai mis un pull. C'est long. C'est, ah mais c'est long. Entre ça et les putes, ça me fait des grosses journées, les gars. C'est épuisant, quoi. Quand je suis rentré à la maison, ma copine, elle m'a dit, tiens, c'est marrant, quand tu te mets de profil comme ça, entre la coupe et la barbe, on dirait un viking. Pas du tout. Voilà. Moi aussi, comme vous, je suis sceptique. Quoi. C'est... Les vikings, on est d'accord, c'est des grands mecs baraqués qui naviguaient sur des drakkars. Ils traversaient des mers, ils faisaient la guerre, ils égorgeaient des gens. Flemme. Au mieux, je suis Ragnar au chômage, quoi, tu vois. Je sens que j'ai du mal à me faire comprendre et à comprendre les gens aussi. C'est un truc, à Marseille, particulièrement avec les jeunes, je n'arrive plus à dialoguer. C'est un truc de malade. Il y a des tics de langage, des expressions. Je m'en sors plus. J'ai fait un check à un pote l'autre jour pour lui dire au revoir. Il m'a dit, vas-y gros, crème et déguste. J'ai dit, ben bon appétit. Je m'en sors plus. Moi, j'ai une technique très simple pour parler avec les gens. Ce que je fais, c'est que j'adapte ma façon de parler en fonction des gens à qui je parle. Si je parle à quelqu'un d'intelligent, genre mon banquier, bon, ben, je vais utiliser des mots un peu, hein, sine qua non, venez mes coups, évidemment. Si je parle à des amis, je vais parler comme je parle maintenant, tu vois. Et comme nous tous ici, si je parle à un labrador, je suis un débile mental. Qu'est-ce qu'il est pour le labrador ? Voilà, je parle pas comme ça à mon banquier, par exemple, tu vois. J'ai encore jamais dit qui c'est qui fait un taux zéro. Parce que je suis pas à la banque postale, en fait, tu vois. Et l'autre jour, je suis à Carrefour Market et je suis à la caisse. Devant moi, il y a un jeune. Il paye ses courses, il va pour partir. Il s'aperçoit qu'il a oublié d'acheter le sac. Alors il demande au caissier si le caissier veut bien lui donner le sac. Le caissier, il est jeune, il est gentil, il lui donne le sac. Pour lui dire merci. Le jeune, il lui a dit « Par Allah le Saint, tu es un monstre !» Comment je m'adapte ? Comment je m'adapte ? Je vais faire quoi, moi ? Je suis dans la merde, je vais faire... Parce que moi, c'est cool de dire un truc comme ça, j'aimerais trop pouvoir dire un truc comme ça. Et je vais faire quoi ? Je vais regarder mon caissier et lui dire « Merci, comme un faible, c'est mort !» Il faut que je trouve un truc cool à dire maintenant, tu vois ? Donc je suis à la caisse, je suis là en train de paniquer, je me dis « Allez Pascal, trouve un truc cool à dire !» Et là, je vois dans le plexiglas qui me séparait, mon reflet comme ça, de profil. Et je lui ai dit « Par Odin, le sang ! Le sang va couler !» Ben, j'ai plus le droit de faire les courses à Carrefour Market.
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5: Battez-vous pour les gens que vous aimez. C'est le message que je veux vous faire passer. Vous savez, ma femme et moi, c'est un couple mixte. Moi, je suis français d'origine algérienne. Ma femme est française d'origine vietnamienne. Et quand j'ai présenté ma femme à ma mère, franchement, elle est arrivée. Blonde, yeux verts. Ma mère, elle a vu, elle a ouvert la porte, elle a fait « Waouh, c'est une pute !» Je suis content qu'on en rigole aujourd'hui, parce que sur le moment, quand tu le vis, crois-moi, c'est très surprenant. Ma femme voit ça, je la vois, elle part en courant, elle est triste. Je regarde ma mère, je dis « Maman, pourquoi tu lui fais ça ? Pourquoi tu lui parles ainsi ?» Elle me dit « Hey, je suis pas raciste, mon fils, mais chacun sa race. » Je cours rattraper ma femme pour essayer de la rassurer dans la voiture. Et elle me regarde, elle me dit « Tu te rends compte comment elle m'a parlé ? Tu te rends compte ce qu'elle m'a dit ?» Je lui dis « C'est vrai, mon cœur. Mais franchement, je connais ma mère. Ça va, hein ?» Même quand j'ai rencontré mes beaux-parents, pareil, j'ai dû me battre aussi. Je suis arrivé devant ma belle-mère, elle m'a accueilli chez elle, en Lorraine. Elle m'a accueilli chez elle dès ma croûte Paris-Brest. Une sorte d'alliance, je ne sais pas laquelle. Et plus je m'avance vers elle, plus elle essaye de me montrer qu'elle connaît ma culture. Elle prend une théière, elle serre et elle monte. Plus j'avance, plus elle monte et elle en fout partout, cette clocharde. Et je m'arrête devant elle, elle me dit « Oh, Malik, waouh, mais t'es encore plus beau en vrai, mais alhamdoulilah. » Comme on dit chez nous, en Lorraine. Vous savez quoi, j'ai compris une chose, voilà, j'ai compris que certes, ça allait être difficile, tu vois, qu'on se mette ensemble avec nos échanges culturels, mais j'ai compris que j'allais être un pont entre ces deux. Un pont fragile, certes, mais j'allais être un pont. Et pour sceller ce pont, pour qu'il soit costaud, j'ai fait un truc envers toute ma famille. Pendant les fêtes de Noël, j'ai payé un chalet dans les Alpes. J'ai tout payé, c'est moi, c'était pour moi. J'ai invité toute la famille asiatique, la famille rebeu, tout le monde est venu à la maison. On a passé une semaine formidable. J'ai tout payé. J'ai 5 beaux-frères et au moment des courses, ils m'ont bien fait la misère. Ah ouais, ils m'ont dit hey, « on peut prendre du cochon ?» Je dis « Les gars, prenez, c'est le musulman qui paye. » Et là, ils me disent hey, « on peut prendre de l'alcool aussi ?» Je dis « Mais les gars !» Évidemment, le porc sans alcool, la fête n'est pas folle. On passe une semaine super. Et vous savez, vient le 24. Le 24 au soir, on fait un repas super. Quasiment tout le monde dort parce que tout le monde est fatigué. Les anciens se reposent. Sauf la grand-mère de ma femme, dont je suis très proche spirituellement et religieusement. Elle est catholique, je suis musulman, on est pratiquant, on parle de Dieu quand on se voit. Et ce soir-là, vous savez, le 24 au soir, il y a une messe de minuit. Et elle vient me voir et... elle me dit, je veux aller à la messe. Et je dis, ok, je vais voir mes beaux-frères. Et je dis à mes beaux-frères, les gars, il faut emmener mémé à la messe. Et il me dit, ah non, on est bourré, frère. On n'emmène personne nulle part. Tu l'amènes toi. Je dis, les gars, j'ai payé le cochon, l'alcool. Je ne vais pas amener mémé à la messe. Ouais, ça rime à quoi, là ? Dis, si, toi, tu l'amènes. Et on y va ensemble, on part à l'église. Et vous savez ce qui m'a frappé pour elle, qui m'a fait de la peine? On arrive, on est 8 devant l'église. Ça m'a fait tellement de la peine. Le curé sort, je dis, franchement, monsieur le curé, en toute honnêteté, si vous m'aviez dit qu'il y avait aussi peu de gens, moi, franchement, le matin, je serais parti flyer. J'aurais ramené du monde dans la salle. Ça aurait été complet, monsieur le curé. Et il me dit, ce n'est pas le nombre qui réchauffe les âmes. Je dis, wow, c'est pas une phrase qu'on dirait dans un club échangiste. Vous rigolez. Lui, il n'a pas rigolé du tout. On rentre, et il est à côté de moi. Et il s'en va, tu sais, il commence à tout mettre en place. Il allume les cierges, tu sais, on est là avec la grand-mère devant. Et il chante. Et c'est très aigu. C'est vrai, je connais pas, je suis musulman, c'est la première fois que je vais dans une église, c'est tellement aigu. Moi j'ai l'habitude, tu sais, des voix vibrato, c'est des Allah, tu sais, des prières avec des voix graves, graves, tu dis, ils viennent de se réveiller tous. Et dans l'église, je vois le curé chanter Alléluia, Alléluia. Et je regarde autour de moi, je fais pas d'arabe, je chante. Je commence à me lâcher et je chante Alléluia. Mais je sais d'où ça vient. C'est dans les années 90. Moi, j'ai grandi. Je suis un peu américanisé, culture des années 90. Pour moi, il y a deux cierges dans un endroit. Whoopi Goldberg. Je suis en mode sister act. Je suis à deux doigts de faire Oh, happy day. Et tu sais, je suis tellement galvanisé que je m'arrête net. Je me dis, pouah, la mémé, elle doit kiffer. Je me retourne, elle dort. Elle dort. On rentre à la maison, mes beaux-frères sont là. Ils me disent, alors, c'était bien l'imam curé 2.0. Je leur dis, mémé, elle s'est endormie. Ils m'ont dit, ouais, on savait ça. Ils savaient depuis le départ.
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4: Je vous raconte un truc qui m'est arrivé il n'y a pas longtemps. J'étais à vélo dans Paris. Il y a un gars qui m'arrête. Voilà. Il se plante plein milieu de la piste cyclable. Il lève les mains. Il crie. Moi, j'entends pas ce qu'il crie parce que je me suis acheté un casque audio avec annulation de bruit. Meilleur achat de ma vie. Je le porte 24 sur 24. Je ne vais pas vous mentir. Je suis un petit peu dégoûté de ne pas l'avoir sur les oreilles en ce moment. Donc je suis là, sur mon vélo, lui il crie, moi j'ai mon casque, j'entends pas, lui il crie, je me dis, ah, écoute, c'est peut-être juste quelqu'un qui a besoin d'aide, donc je veux pas m'arrêter. Il se rend bien compte hein, que je vais pas m'arrêter, je vais beaucoup trop vite pour lui laisser une place dans ma vie. Du coup, il voit que je vais pas m'arrêter, qu'est-ce qu'il fait? Il soulève son pull, il me montre un flingue. Ouais, je m'arrête. Non, mais je me dis, on sait jamais. C'est peut-être quelqu'un qui a besoin d'aide. Mais avec un flingue. Et ça change tout, quoi. Et du coup, je m'arrête, et j'enlève mon casque, et j'entends ce qu'il me dit. Il me fait, ah, c'est la police. Il y a un mec qui est en train de faire un arraché. Il attrape mon vélo, il se met dans la direction pour partir. Et au moment où il va partir, comme un con, je me dis, attends, Ghislain, c'est peut-être pas un flic. T'es peut-être en train de te faire chourer ton vélo. Je chope le gars par le pull. Je lui fais, tu me rends mon vélo? Il se retourne vers moi. Il fait, quoi, mais enfin, mais c'est la police. Au passage, il a un gros problème, ce gars. Il parle pas du tout comme Mel Gibson dans L'Arme Fatale. Il parle comme un enfant. En disant ça, il me remonte son flingue une deuxième fois. Parce que maintenant, il sait comment je fonctionne. Et moi, je suis là en train de le choper par le pull. En train de lui faire, vas-y, si t'es de la police, au moins, t'as une carte à me montrer ou quelque chose. À l'intérieur, quand même, je commence à me dire, putain, Ghislain, qu'est-ce que t'es en train de faire? T'es en train de martyriser un Schmitt. Non, mais c'est de sa faute à lui. Il avait juste à me mettre un pain dans la gueule et c'était son vélo. Après, il peut pas me taper, évidemment, parce que... Je suis blanc. Eh oui. Non, mais au passage, je sais pas si vous rendez compte à quel point il faut être blanc pour oser vraiment choper un flic par le callback, hein, sans t'attendre une seule seconde à prendre un pain dans la gueule. Montre-moi ta carte de police. Ah, je suis quand même en train de lui faire un contrôle d'identité au gars. Non, mais c'est une nouvelle couleur de peau, c'est du blanc étincelant. Eh ben, vous ne devinerez jamais ce qu'il a fait. Il m'a rendu mon vélo. C'était les flics, hein. Ils sont allés choper le gars. Eh ben, ils l'ont chopé à pied. Comme des grands garçons. Et puis ça s'est très bien passé. Ça m'aurait fait marrer qu'il se retrouve au commissariat à dire « Ah, on a dû le laisser filer. » « Comment ça, vous l'avez laissé filer ?»« Ben, c'est Ghislain, il voulait pas nous prêter son vélo. »
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7: Je suis le quota babos de la soirée, hein. Parce que j'ai beau faire beaucoup d'efforts, ça se voit sur ma gueule que je fumais des roulés au lycée. Ça ne trompe personne. Tant je m'appelle Isabelle, donc il y a une aura de dame du CDI reconvertie en sophrologue. Ça sent les huiles essentielles, les bijoux en bois. Il y a quelque chose avec ce prénom, hein. Même avec un pull, les gens savent que j'ai des poils sous les bras. Peut-être, peut-être pas. Si, bien sûr que si. Voilà, je suis tellement de gauche que quand je traverse, je regarde jamais à droite. Donc, voilà. Et en même temps, à force de regarder à gauche et de voir Yannick, 34 ans, pieds nus en centre-ville, qui fait du diabolo. Persuadé qu'il va niquer le capitalisme. Avec ses vieilles fringues en fibre de poil de cul de chèvre guatémaltèque. Ah non, non Yannick, non, non, non. Et à force de voir sa tête de zadiste de centre-ville, je me dis, Isabelle, est-ce qu'il serait pas temps de regarder à droite finalement? Autant que je ferai une très, très bonne riche. Voilà, c'est sûr. Bonsoir! Enchantée, Isa, 57 ans, puisque c'est la moyenne d'âge de ce prénom. Ah. Ah. Bon, alors, écoutez, après une carrière de documentaliste au collège... Chut, dis donc, je suis pas concentrée. Ah, arrêtez! Oui, oui, j'ai fait de la sophro, et puis j'ai dit... Stop la sophro, j'ai décidé de retourner à mes premières amours, à savoir ne rien foutre. Ouh, ah, je conseille, faites ça, c'est super. Voilà, donc l'accent est parfaitement maîtrisé, on est d'accord là-dessus. Donc, s'il y a des riches ce soir qui nous écoutent, je vois vos ganaches, c'est sûr qu'il y en a, hein, je le sais. Sachez que je suis à l'adoption. Voilà. C'est pourquoi, à l'issue du spectacle, je vais vous fournir des dossiers pré-remplis. Et je vous invite à me contacter par téléphone, internet, papier libre, qu'importe. Écrivez-moi par mail à isabelleguillot@auscours.fr. Comme quoi, les convictions, hein. Voilà, de toute façon, si je suis de gauche, c'est par pauvreté, ça, je suis lucide. Voilà. Et si je vais en manif, c'est uniquement pour les chants. Moi, j'aime bien. Enfin, les chants. Ce que j'en comprends, hein. Ah bah, ne va. Il est facho. Ah bah. Ah. Ah. Je saisis pas tout, mais je me régale. Et ça, c'est important. C'est important et en vrai de vrai, je ne vais plus vraiment en manif puisque je reste beaucoup chez moi car quand je sors de chez moi, j'ai le sentiment de gâcher du loyer. Il y a quelque chose de mal intuitif avec le bordel, je trouve. En plus, je vais faire quoi? Je vais aller en manif, dire « Donnez-nous de l'argent, ça me coûte du loyer d'aller en manif !» D'accord? Et en plus, j'ai calculé, là, juste avant, vous me devez tous 4,75€. Voilà.
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8: Ça va, vous?
9: Oui!
8: Cool! Bah, coucou, moi ça va aussi, enchanté. Je reviens de vacances, c'est ma petite actu. Et je suis intermittent, donc c'est ma seule actu. Oh si, j'ai une autre actu. J'ai eu un rencard récemment. C'est une fille que j'ai rencontrée sur les applications de rencontres, parce que je fais ce que je peux. Libre comme l'air, malheureux comme le vent. Bref, on se voit dans un bar et le courant passe trop bien, c'est hyper cool, elle est hyper marrante, on s'entend bien, on boit un verre, deux verres, ou trois verres, je la raccompagne au métro. L'arrivée devant le métro, tu sais, il y a ce moment de... Je sais pas si vous avez confiance en ce moment-là, moi je m'écroule. Donc je suis comme ça, je me concentre, je suis allé coco, poste tes couilles, tu vois, genre go gadget au burn, il faut y aller, quoi. Et donc je me penche vers elle pour l'embrasser, et là elle me fait « Tu fais quoi, là ?» Eh bien, je déménage en Nouvelle-Zélande, voilà ce que je fais. Bon, moment absolument atroce. Mais c'était pas un vent. Je sais que j'ai l'air du gars qui essaie de se rassurer, mais c'était pas un vent parce qu'il y a une suite à cette séquence. Je vous fais la suite de la séquence. Elle m'a dit « Tu fais quoi, là ? T'essaies de m'embrasser dès le premier soir ? Ouh, t'es ce genre de gars... C'est... Quoi ? C'est quoi comme réaction ? C'est pas bizarre d'essayer d'embrasser quelqu'un après un date qui s'est bien passé ? C'est, je sais pas, c'est... Elle a le droit de dire non, elle a le droit de refuser, mais c'est pas bizarre de tenter, tu vois, mais elle était là genre « Oh, c'est ce genre de gars... » Tu sais, elle a réagi comme si je lui avais dit « Allez, bon, sur ma bécane, on va tabasser des clochards, tu vois ?» Non mais, enfin, je veux dire, là, j'aurais été ce genre de gars, là, je veux bien, mais là, y'a rien, quoi. Là, y'a rien du tout, mais elle était là, je sais pas, t'es limite, elle rajoutait « voyou, brigand !» C'est rien, arrête-toi, là, c'est... pas du tout un brigand, moi. Mais elle me met le doute, tu vois, je rentre chez moi, je me dis « je suis peut-être un bandit, je suis peut-être mal jaugé depuis le début, je sais pas trop. » Et j'y repense, je me remets en question, et le lendemain, je lui écris, je lui dis « écoute, j'ai bien aimé hier, peut-être qu'on pourrait se revoir. » Sur quoi elle répond « Ouh, tu veux qu'on se voit genre une deuxième fois ?» Je me dis « ok, ça vient d'elle. » Ça venait d'elle depuis le départ, elle était élevée par des moines, je sais pas ce qui s'est passé dans sa vie. Mais génial, je critique pas du tout, c'est génial. Moi, ce genre d'attitude, ça me va très très bien. Moi, je rentre dans son jeu en tant que mec sage, je plonge dans son jeu. Je suis là, mais ouais, mais elle a raison, c'est qui le gros dégénéré par ici ? Hein ? C'est qui le gros dégénéré qui tente des bisous, moi ? Ouais, maman. Trop content, je suis trop content de cette situation. Et le lendemain, le surlendemain encore, elle m'écrit, elle me dit « Écoute, je suis dans un magasin de vêtements, j'hésite entre deux robes, je sais pas laquelle choisir. » Donc, je sais pas, moi, je lui réponds « Bah, je sais pas, envoie une photo, je donne mon avis, quoi. Enfin, tranquille. » Sur quoi, sans grande surprise, elle répond « Ouh, tu veux que je t'envoie une photo de moi en robe ?» Moi, j'avais juste imaginé la robe sur le cintre, mais banco, en vrai. Donc je lui dis « Mais ouais, envoie les photos, c'est trop génial, je pensais jamais avoir autant de chance dans ma vie. » Elle est là « Oh là là, mais je sais pas si je vais arriver à faire ce genre de truc, j'ai jamais fait ce genre de choses. Tu fais ressortir le pire de moi. » Je fais « Qui est cette fille, en fait ?» Qui est cette fille ravagée d'excitation à chaque nouvelle séquence, quoi ? D'où est-ce qu'elle sort ? Mais je critique pas, encore une fois, c'est génial. Cette fille, elle va être heureuse toute sa vie, hein. Mais franchement, toute sa vie, son patron va l'avoir un jour. J'ai décidé de t'augmenter de 1%. Mais qui c'est qui est riche ? Pas toi, c'est nul 1%. C'est genre moins que l'inflation, réveille-toi, quoi. Et on s'est pas revus. Voilà. C'est pas revu, parce qu'en fait, elle est rentrée dans son pays, elle n'était pas française, peut-être que c'était juste un décalage culturel, je sais pas trop. Mais elle est rentrée. Elle est rentrée parce que je l'ai dénoncée. Non, mais pour être très honnête, je suis très triste de ne pas avoir revu cette fille. Et pour être encore plus honnête, je suis un peu triste de ne pas avoir couché avec cette fille. Pour une raison extrêmement simple, vous avez vu à quel point elle surréagit au moindre petit truc. J'aurais eu l'impression d'être le meilleur coup de l'univers. Oh putain ! Oh, j'imagine déjà la séquence. Mais qu'est-ce que tu fais là ? Mais n'enlève pas la deuxième chaussette, je peux jouir à tout moment.
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9: On m'a appelé pour animer une vente aux enchères. Alors, je fais ça pour la première fois de ma vie. J'anime une vente aux enchères. Il n'y avait que des gens blindés qui achetaient des bibelots à 100 000, 200 000. Mais j'ai jamais vu des gens avec autant de fric. Donc, ça achète. Il y avait des stars connues, des footballeurs. Et à un moment donné, ils vendent un maillot de football d'un ancien joueur argentin qui jouait à l'Inter de Milan. Jusqu'à là, moi, je vois qui est un peu joueur. Début de l'enchère, 1 000 euros. Personne lève la main pour enchérir. Moi, dans l'ambiance de gens blindés, je me prends pour eux pendant 5 minutes. Et à un moment donné, je lève la main, je dis pour moi. Mais dans ma tête, je me dis, il y a bien un connard qui va me surenchérir dans cette assemblée. Sauf que personne ne m'enchérit. Et là, d'un coup, le commissaire-priseur, il fait deux fois, trois fois, adjugé vendu. Je dis, mais non, mais moi, je rigolais de base, j'étais animateur du truc. Mesdames et messieurs, j'ai acheté un bout de tissu, 1 000 euros. Je suis au bout de ma vie, la fin de la soirée arrive, tout le monde vient me remercier, merci. Je ne sais même plus s'ils me disent merci pour le bout de maillot ou pour la soirée que j'ai animée. Et là, je dois passer devant le paiement. Sauf que moi, je leur dis, mais c'était une blague. Ils me disent, on rigole pas ici aux ventes aux enchères. Ils me disent, ça vous fera 1468 euros. Je dis, ah non, madame, j'ai 10 000 euros, j'ai pas dit 1468. Elle me dit, ah, les frais. C'est quoi les frais ? j'ai dit oui, j'ai pris le t-shirt. Il est où? Il y a un mec qui s'appelle Fred, il a pris 468 euros, c'est pas possible. Elle me dit non, c'est comme ça. Elle me dit franchement, si j'avais été vous, je l'aurais pas pris, il est moche. Je dis madame, si j'avais été moi une seule seconde, je l'aurais pas pris non plus. Hein. Elle me dit, vous avez vu, à 2000 euros de plus, vous auriez eu Zidane. Je dis, bah, à 2000 euros de moins, je serais très tranquille, je serais rentré chez moi, madame. Hein. Du coup, je rentre chez moi, je suis avec ma femme. Elle me dit, t'as l'air pas bien. Je dis, j'ai acheté un maillot, 1468 euros. Elle me dit, tu te fous de ma gueule. Je te montre mon compte en banque. Et moi, j'arrive pas à dormir. Je me dis, faut que je retrouve une personne qui peut être intéressée par ce truc. Et je lui revends. Mais à part ce joueur, qui peut être intéressé par cette merde? J'essaie de rentrer en contact avec le joueur sur les réseaux, mais j'y arrive pas. Mais je vois qu'il a une sœur qui a 700 amis sur Facebook. Plus facile de communiquer. Je lui envoie un message. Hola, comme c'est des Argentins. Tengo la camiseta negra. Si te quiero, 1468 euros, je te rends le maillot. Elle m'a dit non, je ne suis pas intéressé, c'est mon frère. Par contre, bravo pour le joli geste que vous avez fait. Si vous voulez, j'ai d'autres vêtements de mon frère à vous proposer. J'ai dit, ah non madame, alors vraiment, non, vous n'avez pas compris, moi je veux m'en débarrasser, je n'ai plus rien du tout. Du coup, je ne sais plus quoi faire. Et j'ai décidé de mettre ce maillot tous les jours à mon spectacle. Je joue 3 fois par semaine. Et la semaine dernière, je mets le maillot à mon spectacle. Et j'ai eu un commentaire d'une personne qui est venue. Elle s'appelle Audrey, je vous lis le commentaire. Et bonjour David, j'ai adoré votre spectacle. Par contre, si je puis me permettre, avec beaucoup d'amitié et d'amour, déjà si quelqu'un te dit ça, t'es sûr derrière, il te charque la gueule. Elle me dit, c'est quoi cette dégaine de schlag? Ça gâche votre talent. Si vous me promettez de changer d'accoutrement, je préviendrai des amis pour venir vous voir. Amitié. J'ai pas répondu. Du coup, c'était les 10 ans de mariage avec ma femme la semaine dernière. Elle me dit, qu'est-ce que tu m'as offert? Je lui ai offert le maillot. Les 1468 euros quand on aime, on compte pas, chérie. Vraiment, c'est...
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10: On est très très nombreux sur Terre, et en vrai, on n'a pas besoin de tout le monde. Alors, assurez-vous, je suis pas en train de lancer une opération années 40, genre, on y va ! Non, non, pas du tout. Non, je veux juste dire, il y a des groupes de personnes. En vrai, on se porterait beaucoup mieux sans elles. Je vais vous donner des groupes. Si vous êtes d'accord avec moi que ces gens-là, on serait beaucoup mieux sans eux. On dit tous ensemble, dans une énergie commune, ça dégage. Vous me suivez ou pas ? Oui ? Vous inquiétez pas, je vais vous faire un exemple, vous allez très vite comprendre. Les huissiers de justice ? Ça dégage. Vous avez compris l'exemple, c'est parfait. Alors, je voudrais parler des serveurs. Non, je voudrais parler des serveurs. En fait, c'est, t'arrives, les serveurs qui veulent pas écrire ta commande. T'arrives au resto avec 9 potes, un groupe de 10, il y a 10 commandes à noter, et le serveur, il est là, Tu dis, vous écrivez pas ? Et il dit, non, non, vous inquiétez pas, je me rappellerai. Alors, écoute, que tu t'entraînes pour les concours internationaux de mémoire, c'est ton problème. Moi, je veux que t'écrives, en fait. Parce qu'en général, une fois sur une, à peu près, voilà, il y a une erreur de commande. Et il y a même pas besoin d'être 10 pour qu'il y ait une erreur. Une fois, je suis allé avec un pote, on était 2. Et il a réussi à inverser nos commandes. Mon pote, il avait commandé un sandwich poulet, je sais plus quoi. Moi, j'avais commandé poulet ananas, on ne se juge pas. Et non, parce que tu sais, j'entendais toujours parler de la pizza hawaïenne. Je me suis dit, peut-être poulet ananas, c'est bon. Et ben, je ne connais toujours pas le goût parce que c'est mon pote qui l'a eu. Et encore là, ça va, mon pote est viandard, moi aussi, poulet, ça va. Imagine si j'étais allé avec un pote vegan. Moi, je commande un sandwich au poulet, le vegan, il commande un truc pas ouf. Et derrière, le serveur se trompe. Est-ce qu'il se rend compte du danger ou pas? Imagine le vegan, il croque dans le poulet et il reprend goût à la vie. Donc les serveurs qui veulent pas écrire ta commande,
3: ça dégage.
10: Ok, on va rester sur les serveurs, j'ai pas fini avec eux. Je voudrais parler des serveurs qui te mettent la honte au moment de payer. Tu sais, t'es avec ton groupe de 10, vous arrivez comme ça pour payer, tu veux payer ta part et il dit, vous payez la totalité. Mais ferme-la en fait. Tu crois vraiment que je vais payer pour toute la tablée là? En vrai, je les aime même pas tous hein. Donc les serveurs qui nous mettent la honte au moment de payer,
3: ça dégage,
10: ok. Je voudrais parler des gens qui font des pubs de 6 minutes sur YouTube. Tu sais, ça tombe toujours quand t'es sous la douche et que tu peux pas appuyer sur ignorer. Et souvent, c'est des pubs pour te faire investir dans la crypto. T'as envie de dire, écoute frérot, si je vois ta pub, c'est que j'ai même pas pu investir dans YouTube Premium. Tu crois vraiment que je serai ton client? Mauvais calcul, hein. Vraiment. Et en plus, c'est contre-productif. Je sais pas si vous êtes comme moi, mais moi, plus une pub est longue, plus je déteste la marque, et moins il y a de chances que j'achète des trucs de chez eux. On est d'accord? C'est vrai, je te jure. Pour moi, une pub, ça devrait être quelqu'un qui passe la tête 3 secondes. Genre juste, bonjour, on a payé pour pas que vous ayez de pub, rappelez-vous, c'est Nutella. Là, ça donne envie de grossir, tu vois. Voilà. C'est comme ça que ça devrait se passer. Donc les gens qui font des pubs trop longues sur YouTube, ça dégage, ok. Là, c'est les gens comme moi qui sont concernés. Je voudrais parler des gens en surpoids. Je voudrais parler des gros, tu sais, des anciens gros qui ont perdu du poids et qui nous jugent, nous, aujourd'hui, tu vois. Dans leur regard, tu sens le « Bah, si j'y suis arrivé, tu peux y arriver aussi, hein. » Bah non, ferme-la et laisse-moi finir ma raclette, en fait. On perdra du poids quand on l'aura décidé. Donc les anciens gros qui nous mettent la chouma,
11: ça dégage.
10: Ça dégage, ok. Je voudrais parler des kebabiers qui font des kebabs à 15 balles. On est d'accord qu'ils ont complètement oublié le concept du kebab. Un kebab, normalement, c'est un sandwich de la Hass. À cause d'eux, c'est devenu un sandwich qui te fait accéder à la Hass. T'as envie de leur dire, allez jusqu'au bout du projet, salade, tomate, oignon, caviar, tu vois. Moi, j'ai connu les vrais kebabs, mesdames et messieurs, les kebabs à 3 euros. Ça a vraiment existé. À l'époque, c'était les vrais kebabs. Le supplément, c'était la morph du chef. Et les toilettes avec le lavabo tellement petit, t'as même pas besoin de choisir entre te laver les mains ou récurer le lavabo, tu faisais les deux. Avec la bouteille de savon que tu ne trouves que dans les snacks. La fameuse bouteille moitié eau, moitié savon. Et quand il n'y en a plus dedans, tu vas voir le mec, il est toujours prêt à venir remettre de l'eau. Donc les nouveaux kebabiers trop chers,
11: ça dégage.
10: Ça dégage, ok. Les facteurs qui te laissent des avis de passage alors que t'étais chez toi,
11: ça dégage.
10: Les gens qui ramassent pas les crottes de leurs chiens,
11: ça dégage.
10: Les cyclistes qui grillent des feux parce qu'ils pensent que la route est à leur père,
11: ça dégage.
10: Les gens qui t'appellent mais qui te préviennent pas qu'ils sont sur haut-parleur,
11: ça dégage.
10: Et les humoristes qui te font hurler, ça dégage.
11: Ça dégage.
10: Merci beaucoup mesdames et messieurs, vous avez été super, merci.
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12: Tu sais, moi j'ai la peur de l'avion, mais j'affronte quand même mes peurs, je prends l'avion et tout. Et l'autre fois, je prends l'avion toute seule, sans mes copines, sans personne, rien. Je me dis, l'avion, c'est toi et moi aujourd'hui, on va s'affronter. Je rentre dans l'avion et il y a une fille à côté de moi, elle voit que je suis pas sereine. Je suis pas bien, je commence à me. Tu sais, j'ai mal au ventre, j'ai mal partout et tout. Et elle me dit, non, mais t'inquiète pas, il y a plus de chance de mourir dans un accident de voiture que d'avion. Ok, mais on fait quoi de l'info en fait? Dis-moi un truc qui me rassure, je sais pas moi. Du coup, on commence à décoller et les gens se mettent bien au point de dormir. On connaît même pas le pilote. Et tu sais, moi, je suis pas bien et tout. Je commence à faire des crises. Je commence à, tu sais, mon ventre, il tourne. Et la hôtesse de l'air, elle vient me voir. Elle me dit, mademoiselle, rassurez-vous. À ce niveau-là, vous pouvez dormir. Tout le monde dort. Même le pilote, il dort. Quoi? Elle me dit, nous sommes au pilotage automatique. Pardon? Donc moi, je donne ma vie au pilote. Lui, donne ma vie au hasard. Et tu sais, je suis pas bien et tout. Du coup, je me dis, mais attends, ils font confiance au pilote et tout. Du coup, on atterrit. Les gens, ils trouvent rien d'autre à faire que d'applaudir. Je dis, mais il a dormi en fait, qu'est-ce qui va pas chez vous? Non, ça m'a rendu dingue. Mais bon, là, je continue encore ma course à savoir ce qui est bon et ce qui est pas bon pour moi. Et je sais ce que je veux. Je me dis qu'en ce moment-là, par exemple, je veux pas d'enfant, pas maintenant. Et tu sais, le truc, c'est que moi, je me dis que je peux pas avoir d'enfant maintenant. Tu sais, les enfants, ils sont trop space. Les enfants, c'est trop compliqué. Tu sais, un enfant, je vous jure, il peut te faire rire et pleurer dans la même heure. Moi, je passe beaucoup de temps avec mes neveux et je vois que les enfants, c'est pas des gens sûrs. L'autre fois, ma nièce, elle m'offre un dessin. Une heure après, elle me le reprend. Je lui dis, mais pourquoi tu fais ça? Mais parce que j'ai envie. Mais tout à l'heure, le dessin, tu me l'as donné. Oui, mais maintenant, t'es moche. Quoi? C'est dingue. Aussi, les parents, vous allez confirmer, on aime bien dire que quand les enfants, ils font pas de bruit, ça veut dire qu'ils font des bêtises, c'est vrai? Ouais, mais ça veut aussi dire qu'ils font caca. Non, les enfants, c'est quelque chose. Mais le truc, c'est qu'en fait, moi, je me dis, je peux pas avoir d'enfants maintenant, là. Parce que moi, j'ai du mal avec les responsabilités. J'aime pas qu'on en attend trop de moi. Tu sais, il y a pas longtemps, mon frère, il est parti en week-end et il m'a laissé son petit être. Et il a tout ramené. Il a ramené le lit, la nourriture, tout, tout, tout. Il m'a dit, Abby, tiens, regarde, tu m'appelles en FaceTime deux fois par jour, tu lui donnes à manger, faut qu'elle s'habitue à toi. Tu fais tout bien. J'ai dit, mais calme-toi. On parle d'une tortue. Je vous dis la vérité, dans mon monde, les animaux, on les traite pas aussi bien. Tu sais, du coup, et tu sais, le truc, c'est que tu vois, ma mère, elle a élevé des enfants toute sa vie. Du coup, je dis, maman, tiens, gère ça. Et tu sais, le truc, c'est que ma mère, elle s'est trop bien occupée de la tortue. Elle a commencé à lui donner du mafé. Mais la tortue, elle a kiffé le mafé. Elle mange que ça. Ma mère, elle lui a donné un prénom. Maintenant, la tortue, elle s'appelle Kadiatou. Kadiatou, elle est trop à l'aise dans la maison. Maintenant, c'est devenu ma petite sœur. Ma mère, elle a même remplacé mes photos pour mettre celle de Kadiatou à la place. C'est dingue. Et tu sais, moi, je rentre à la maison hier soir, je dis, maman, il reste du mafé. Elle dit, non. Si toi tu manges Kadi, elle va manger quoi? Comment ça Kadi? Depuis quand elle a un surnom elle? Et du coup je suis partie en parler à mon psy, je dis franchement je suis pas bien, j'ai l'impression d'être en compétition avec la tortue et tout. Pourtant elle est même pas ouf, regardez et tout. Et ma psy elle dit, ouais mais elle est super mignonne. Mais Abby, revoyez-vous, ayez confiance en vous enfin. Prenez des risques, faites des choses que vous n'avez pas l'habitude de faire. Je me suis levée, j'ai pas payé, voilà.
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14: Moi, je suis très nostalgique comme garçon trop, peut-être. Là, par exemple, il fait froid, je suis nostalgique de la température, tu vois. Je suis nostalgique de l'été, comme beaucoup, tu vois. Ce qui me manque en été, ce sont les boulangeries. Et vous savez pourquoi c'est les boulangeries qui me manquent en été? Ce qui me manque dans les boulangeries en été, ce sont les abeilles. Je m'explique. Cet été, j'ai envie d'un truc sucré. Bon, ça arrive au meilleur, tu vois. Je voulais un beignet, je m'en souviens. Et donc j'entre dans une boulangerie et je vois qu'il y a un dernier beignet qui reste. Et donc je suis content, puis je me rapproche un peu et je vois qu'il y a trois abeilles dessus. Bon, dont deux qui sont en train de ken quand même, tu vois. Et une troisième un peu plus loin qui les regarde en se touchant. Du coup je suis un peu j'interpelle le boulanger, tu vois, c'est un peu étonnant. Puis je lui demande s'il n'y a pas un autre beignet qui arrive bientôt, tu vois. Et il faut savoir que c'est un peu un sujet tabou. Dans les boulangeries, les abeilles l'été, donc le boulanger il regarde le beignet, puis il me dit bah non, vous avez de la chance, il y en a un dernier, je vous l'emballe. Puis je dis bah non, regardez, ils font l'amour là sur le. Puis il regarde le boulanger, puis il me dit ah oui, effectivement, c'est un peu magique. Je dis ouais, un peu dégueulasse aussi quand même. Et il me regarde, il me dit bah, vous savez quoi, je vous fais demi-tarif si vous voulez. Puis je lui dis bah c'est pas une question de prix. Tu vois, je veux un beignet aux pommes. Je veux pas un beignet aux foutres d'abeilles, tu vois. Et du coup, il rigole, il le prend, puis il dit « Ouais, oui, je vais le jeter. Ou alors, je peux vous le donner. » Je sais pas, ça m'intéresse. Ce qu'il faut pas faire pour qu'on te file un truc, maintenant, c'est quand même... Ouais. Et c'est marrant parce que j'ai eu la chance de faire ce sketch-là à la télé il y a quelques mois. Et par rapport à ce sketch-là, j'ai reçu deux messages sur les réseaux et je voulais lire pour finir, je trouvais ça drôle. Premier message que je reçois, c'est sur Instagram. Le nom de la personne, c'est Miel de Breton. Il m'écrit « Les abeilles ne peuvent pas ken » sur une pâtisserie. Car il ne peut y avoir que des ouvrières, entre parenthèses, femmes abeilles, il me prend pour un con. Et pas de mâle, entre parenthèses, homme abeille. Celui-là, il fait mal. Et il finit en me disant, mais ça, ne t'inquiète pas, il n'y a que les apiculteurs à le savoir. Clin d'œil. Heureusement, je commençais à être un peu inquiet. Une heure plus tard, sur mon mail, je sais pas comment cette personne a eu mon mail. Le titre du mail, c'est « Juste une mise au point ». Elle m'écrit « Votre sketch était plutôt sympa ». Cool. Mais en tant qu'apicultrice. Je voulais vous faire remarquer que ce ne sont pas des abeilles dans les boulangeries, mais des guêpes. De plus, les abeilles ne font pas l'amour à plusieurs. Je sais pas ce que je disais, il y en avait deux qui faisaient l'amour et une qui la regardait. Bref, elle a pas écouté le sketch. Bon, après, elle m'explique comment les abeilles se reproduisent. Bon, elle essaie clairement de me chauffer, on passe. Et ça marche. Elle m'écrit dans l'accouplement, le pénis du jeune mâle explose avec l'éjaculation. Et le mâle, éviscéré, tombe du ciel pour mourir. Juste. Y'a que moi qui bande là ou... On est plusieurs, ça rassure. Et il finit en disant bref. Bref, elle dit, la garce. Bref, est-il possible de modifier tout cela dans votre sketch? Et j'avoue, c'était un long mail, donc j'ai pris le temps de répondre. J'ai répondu, ta gueule.
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10: Tu sais, c'est jamais évident les premières rencontres. Tu sais, quand tu parles à quelqu'un et que tu le vois en vrai, t'es souvent un peu déçu. Eh ben, faut bien bouffer. Allez! Moi, les dates, ça m'angoisse. Le dernier que j'ai fait, c'était avec une fille. Et ouais, sorry, boys. Je vous contextualise le date. OK, je me suis assis en terrasse, la fille est arrivée, problème. C'était le genre de fille hautaine. Je sais pas si vous voyez le genre de fille, c'est hautaine, blasée, qui a pas envie d'être là. Une vendeuse Zara. Et... Vous avez les mêmes à Bordeaux?
15: Oui.
10: Bah, comme quoi, les poufs, c'est national. Et donc... Non, mais j'ai rien contre elle. Il y a des vendeuses Zara ce soir? Faites la gueule, sinon je vous vois pas. OK, bon. Et donc,
15: Moi, là, je suis en terrasse, ok? Je relance la discussion, je lui parle. C'est le principe d'un date, hein. Vous, les filles, vous attendez qu'on soit intéressant. Nous, les mecs, on attend que vous soyez d'accord. Là, on parle. Et là, pendant le date, elle me dit, bon, David, il faut que je t'avoue un truc. Avec mon ex, ça s'est un peu mal terminé. Je lui dis, pourquoi? Il t'a trompé? Elle m'a dit, non, il m'a pas répondu pendant 3 heures. Du coup, j'ai brûlé son appartement. Bah, je suis gémeaux. Bah, je suis parti sans payer, hein. Elle m'a dit, tu vas où? Sagittaire, ascendant crevard. Allez, bonne soirée. Oh, ça dégage, attends. Au fait, depuis tout à l'heure, je vous parle du mot date. Je vais peut-être expliquer ce que c'est un date. Un date, c'est un rendez-vous galant, voilà, pour les viagers qui sont dans le public. On est à Bordeaux, il y en a. Oui, oui. Moi, j'ai allumé la salle, j'en ai vu physiquement, ils sont au bout de piste. Hein. Il y en a 2-3 là. Hein. Mais j'adore, j'adore. D'ailleurs, s'il y a des vieilles célibataires, je suis chaud pour faire un date avec vous ce soir. Hein. Oui, bah, les impôts qui arrivent, il faut que j'en pisse mon compte, moi. Hein. Alors tu me diras, l'argent ne fait pas le bonheur. Enfin bon, t'as déjà demandé à un jeune comment ça va et lui il t'a répondu
16: « Oh bah tant qu'il y a la santé. »
15: Que les vieux qui répondent ça. Et je le sais, moi j'ai une maîtrise avec les personnes âgées parce que j'ai fait mon tout premier spectacle dans une maison de retraite à Arcachon. Et je te jure que c'est vrai, je te jure, ouais. Premier spectacle, maison de retraite à Arcachon. J'ai fait 1 heure avec la même blague. Merci Alzheimer. Ah c'était bien, c'est bien. Mais bon, je me suis barré à Paris parce que niveau bouche à oreille, c'est compliqué, quoi, Arcachon. Ouais. Oh, bah, les gens, ils sortaient de la salle.
16: On est allé voir Daniel Voisin, c'était génial.
15: Ouais, ouais. Non, mais je les adore, j'adore le bassin d'Arcachon. J'ai grandi, j'ai passé toute mon enfance, mon adolescence là-bas. C'est magnifique, tu vois. C'est vrai. C'est beau. Bien sûr. On est fiers de notre région, c'est magnifique. La dune du Pilat, les mouettes, les vieux. Parfois, les vieux sur les mouettes, enfin, c'est un délire. C'est... Il n'y a que des vieux là-bas. C'est des... À Arcachon, les pompes funèbres, elles ont un drive. Ah bah là-bas, si quelqu'un dit je touche du bois, le lendemain, il est dedans. Va demander ton chemin à Arcachon. Putain, je l'ai fait une fois, j'étais là. Excusez-moi, je cherche la rue Georges Méran.
17: Oui, c'est moi.
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18: J'ai toujours rêvé de faire un métier où j'aurais pas besoin de me réveiller tôt le matin. Ah non, c'est dur pour moi. Et y a un collègue à moi qui m'a dit, Joris, si tu travailles aussi fatigué le matin, c'est peut-être parce que tu te couches pas à la bonne heure. Il m'a dit, tu sais, il y a le train du sommeil avec ses wagons. Sommeil léger, sommeil profond. Moi, je passe la nuit à essayer de monter dans le train. Ah, même dans mes rêves, ils font la grève, ces bâtards. Non, moi j'ai tellement du mal le matin que rien que pour ça, j'ai pas fait d'enfant. Rien que pour ça, tu vois. Mais je me suis mis avec quelqu'un qui en a déjà 2. Ouais, je les ai pris d'occasion, ouais. Et non, ça va, j'ai fait une bonne affaire. Hein. Des premières mains, très peu de kilomètres. Non, je les aime beaucoup, ces petits cons, vraiment, tu vois. Mais je me suis rendu compte à quel point c'était du travail d'éduquer un enfant. C'est vrai, c'est du taf. Et moi, de base, c'est pas mon chantier, tu vois, je suis là en sous-traitance. Et ils ont des exigences, tu vois. En ce moment, je vais chercher le plus petit des deux à l'école. Il doit avoir entre 5 et 10 ans. Et sa mère, elle est habituée qu'à chaque fois qu'elle va le chercher à l'école, à chaque fois qu'elle va le chercher, elle lui amène un goûter, tu vois. Sauf que moi, bien évidemment, ben, une fois sur deux, j'oublie de lui amener. Ou je le mange sur le chemin. Et l'autre fois, il était énervé, tu sais, c'était la fois trop pour lui, je pense. Il m'a dit, Joris, il faut que tu mettes dans la tête que quand tu vas me chercher, que ce soit à l'école, au basket ou au centre aéré, il faut que tu m'apportes mon goûter, d'accord? Je lui ai dit, faut que tu te mettes dans la tête que je suis bénévole dans cette entreprise, d'accord? Là, il n'y a pas longtemps, c'était carnaval à l'école, tu vois, et c'était à moi de l'amener, tu vois, et j'ai pris ça grave à cœur. Je me suis réveillé plus tôt, j'ai fait un méchant déguisement, il était trop content, tu vois. Et je l'amène à l'école et je vois que sur le chemin de l'école, il n'y a aucun enfant qui est déguisé. Personne, tu vois. Et j'arrive devant l'école, la maîtresse, elle sort, elle me dit, ah non, mais c'était pas aujourd'hui. Il était dégoûté, tu vois. Et je tourne la tête et comme par hasard, je croise un couple de parents que je déteste, tu vois, avec leurs enfants. Je les déteste, tu vois. Et je vois dans leur regard qu'ils me jugent, tu vois. Et même le petit, il se moque du mien, tu vois, il dit « Ah, il est déguisé !» Et le petit, il est triste, tu vois. Je suis obligé d'agir, tu vois, en tant que beau-père, tu vois. Donc je me suis mis à côté de lui, je dis « Ben, tu vois, au final, t'étais pas le seul enfant déguisé aujourd'hui. » Il m'a dit « Mais il était pas déguisé, lui. » Et j'ai dit « Ben, s'il était déguisé. » Il m'a dit « Mais il était déguisé en quoi ?» Je lui ai dit « Il était déguisé en fils de pute. » Cette année, il est rentré au CP, tu vois. Et pour la première fois de sa vie, il a des devoirs à faire, il veut que je l'aide et c'est dur le CP. À Ah, s'il n'y avait pas ChatGPT, je perdrais la figure à un niveau. Tu sais, j'ai compris avec le recul pourquoi mon père il s'énervait quand j'étais petit qu'il me faisait faire les devoirs. Tu sais, il me disait « Mais tu sais pas ça ?» En vrai, lui non plus. Non, aujourd'hui, on a de la chance, c'est vrai, on se balade tous avec l'ensemble du savoir humain dans notre poche. Aujourd'hui, grâce à ton téléphone, tu peux tout faire, tu peux tout savoir. Moi, tu me l'enlèves, j'ai pas mes pouvoirs. Ah ouais, alors je redeviens un moldu. Un exemple très précis. Si je prends pas en photo la place sur laquelle je me gare avant de sortir du parking, jamais je retrouve ma voiture. Terminé. Des heures entières en train de la chercher. Hein. Mais c'était le troisième ou le quatrième étage. T'es en fait, le plus dur quand t'es bourré, c'est pas de conduire. Hein. C'est de trouver ta voiture. Et des fois, je pense à vous, les filles. C'est vrai, des fois, vous rentrez tard la nuit, toute seule. Des fois, vous allez chercher votre voiture dans les parkings. Des fois, même, vous croisez des mecs chelous. Ça fait peur un petit peu, non? Hein? Faut pas avoir peur, d'accord? Très souvent, c'est moi qui cherche ma voiture. Très souvent, c'est moi. Très souvent, c'est moi. Et moi, en plus, je suis toujours mal à l'aise quand je rencontre une fille tard la nuit dans un parking. Parce que je sais ce que je dégage. Tu vois? Eh oui. Et vous, quand vous me voyez, vous dites pas « Ouais, c'est un mec bourré qui cherche sa voiture ». Tu sais, vous vous dites « Putain, c'est sûr Voldemort, il va sortir sa baguette. C'est sûr. »
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19: Je me suis marié il y a 2 ans. Regardez, look at that. This is my... Yeah, thank you. Voilà, merci. Ça, c'est les gens bien. Ceux qui n'ont pas applaudi, c'est des jaloux. Voilà. C'est dommage, c'est dommage. Dommage. Je me suis marié en plein Covid, monsieur, dame, plein Covid. Dès que j'ai vu que je me mariais en plein Covid, je savais qu'il y a un truc qui allait pas, je te jure. Et moi, déjà, ce qui m'a dérangé, c'est ma demande en mariage. Moi, je me suis marié, j'ai fait une demande en mariage à ma femme, incroyable, je te jure, incroyable. Ça s'est bien passé. Et une demande en mariage, le mec, quand il fait sa demande, je te jure, on est stressé de ouf. Moi, j'étais hyper, hyper stressé. Et je fais ma demande, je pose mon genou, et je lui dis, et elle me répond, mais c'est trop rapide, tu vois. Sa réponse, elle était trop courte. Elle était pas assez par rapport à tout ce que j'ai fait avant. J'ai fait des trucs de ouf pour la demande. Je vous jure, j'ai vendu ma Clio pour louer une Mercedes. Je répète, j'ai vendu pour louer. Ça veut dire que là, là, ma Clio, elle me manque, tu vois. Je suis allé sur les champs, j'ai acheté une bague, tu vois. Je suis allé à Histoire d'Or. Je vois dans vos têtes, vous dites, oh, le pauvre. Vous êtes même pas prêts de ma pauvreté. J'ai payé la bague en 24 fois. Moi, je fais tout ça, je viens, je pose mon genou par terre. Je te dis, veux-tu m'épouser? Et toi, tu me dis oui. Non, oui, ok, mais oui, quoi, en fait? Non, oui, tu développes, tu montres que t'es contente. Je vous jure, après son oui, j'étais tellement pas satisfait, je lui ai dit danse. Elle a dansé, frère. Tu vois, elle a dansé. Et moi, depuis que je suis marié, franchement, ça se passe bien, tu vois, ça se passe bien. Mais il y a un truc que j'ai pas compris. Moi, pour moi, le mariage, c'est on s'aime l'un et l'autre, tu vois. Et depuis que je suis avec ma femme, je me suis rendu compte, et là, je parle au nom de tous les hommes, je me suis rendu compte que nous, les hommes, on a peur de nos femmes. Tu vois, il y a que les meufs qui rigolent parce qu'elles savent. C'est un truc de fou. Tu sais, en plus, tu sais pas que t'as peur. Tu sais pas, au début, tu sais pas que t'as peur d'elle. C'est un jour, tu le découvres. C'est que un jour, le jour où j'ai su que j'avais peur de ma femme, c'est le jour où je me dis, bébé, je sors, mais t'inquiète pas, je rentre pas tard. Tu sais, ma fixée m'a dit, t'es sûr? J'aurais dû dire non, j'aurais dû dire non. Mais j'étais sûr de moi, je vous jure, je sors, messieurs, dames, je sors de chez moi à 21h. Ça va, c'est tôt. Je vais voir mes potes, tout se passe bien. On passe une soirée incroyable, on joue à la play, on danse, ça se passe bien. Et en fait, quand tu te maries, même tes potes, ils changent de comportement envers toi. C'est-à-dire que pendant la soirée, d'un coup, à trois, en chorale, ils me disent, mais attends, Sako, t'as pas une vie de famille, toi? T'es pas marié, on n'a pas les mêmes horaires, rentre chez toi. Ils m'ont chassé de la soirée, les gars. Et moi, je me suis senti oppressé, tu vois, je me suis senti comme si j'étais en prison. Et je vous jure, je réagis à chaud, je leur dis quoi, hey, les gars, c'est moi qui gère à la maison. Ils m'ont dit, ah bon? C'est toi qui gères, ok, ok. Et la soirée, on continue la soirée, et la soirée se passe tellement bien que je m'oublie, tu vois. Je m'oublie, et au moment où je me rends compte que je dois rentrer chez moi, je sors, et il fait jour. Et je rentre chez moi, je vous jure, j'espère, je me dis, Inch'Allah, ma femme, elle dort. Si elle dort, elle ne saura pas l'heure à laquelle je suis rentré. Déjà, quand tu veux rentrer chez toi, sans faire de bruit, il y a une préparation à faire. Je vous jure, j'avais une veste à fermeture éclair. Trop de bruit, j'ai enlevé la veste. J'étais plus léger, j'étais plus léger. J'avais des grosses semelles, grosses chaussures, j'ai enlevé la chaussure. Je suis arrivé devant la porte, on dirait que j'allais à la mosquée, je vous jure, monsieur Dato. Je suis devant la porte, et là, il y a une préparation de clés à faire. Parce que quoi, généralement, on a un trousseau de clés. T'attrapes toutes les clés que tu ne vas pas utiliser, Et celle que tu vas insérer, tu la tiens bien. Parce qu'il faut que ça glisse dans la serrure. Dire, je vous jure, hey, monsieur, dame, la porte de chez moi, elle grince jamais. Comme par hasard, ce soir-là, je prends la porte, elle voulait prendre une revanche sur moi. Elle s'est dit, toi, tous les soirs, tu sors, tu me claques, ce soir, tu vas voir. Je vous jure, j'ai ouvert la porte, j'ai fait, il est là. J'ai parlé à ma porte pendant 2 minutes. J'ai dit, là, frérot, c'est pas le moment, t'abuses, tu vois. Je rentre, j'arrive devant la porte de la chambre, j'ouvre la porte de la chambre. Je vois ma femme, elle est couchée, je me dis, ah, Dieu merci. Mais on se laisse pas déconcentrer parce qu'il faut que j'aille me coucher sur mon côté du lit. Et c'est long, je te jure. C'est-à-dire, je longe les murs comme ça, je longe les murs. Et là, j'arrive sur mon côté du lit, je tire le drap, ma femme, elle bouge, elle fait, je bloque. Pendant 30 secondes, je respire plus. Et là, je vois que ma femme, elle respire un peu plus fort. Je me dis, là, c'est bon, je peux me glisser dans le lit. Je tire le drap, je me glisse dans le lit. Pff, Dieu merci. T'as dit quoi?

0: Il peut chiller, ouais, il faut nous le dire, ouais. Sinon, pour mettre un maximum de choses de mon côté, je me suis mis sur Fruits. Alors, Fruits, c'est une application où les gens s'envoient des émoticônes fruits. Donc, par exemple, si j'envoie un raisin, ça veut dire pour boire un verre sans se prendre la grappe. Alors, il y a des marketeurs, il faut qu'ils mangent. Hein. Si j'envoie une pastèque et je n'invente rien, ça veut dire pour un petit câlin sans pépin. Je te cache pas que le jour où j'envisage sexuellement une pastèque, c'est que c'est moi qui ai un pépin, tu vois. Je suis pas faite pour les sites de rencontres, ça m'embête un peu. La communication me dérange. En ce moment, les publicités, c'est marre d'un salut, ça va ? Marre d'un salut, ça va ? Mais tu veux que le mec, il te dise quoi ? Une énigme en mode père Fouras ? Mon premier ! Ah, une MST ! C'est pas possible. Pareil, Inge, il dit conçu pour être supprimé. J'espère qu'il parle de l'application, pas de moi, tu vois. Il m'est arrivé des dingueries sur les sites de rencontres, mesdames et messieurs, des dingueries. La dernière fois, je rencontre un gars, je fais « Oh, mais tu es pas le mec des photos ?» Il me dit « Oui, j'ai mis les photos de mon cousin parce qu'il est plus beau que moi. » Je lui dis « D'accord, mais alors il est où ton cousin ?» Je lui dis « Tu sais quoi ? Tu vas m'offrir un verre, deux, trois, quatre, jusqu'à que tu lui ressembles. » Mesdames et messieurs, il n'y a pas de gens moches, il n'y a que des verres d'alcool trop petits, c'est tout. Il y en a un, il m'a dit « Je suis en couple à mi-temps. » J'ai dit « Parfait, fous-moi la plate en complet. » Voilà. Il m'a supprimé. Il y a des dingueries sur Internet. Il y a une question qui revient sans cesse, c'est « Qu'est-ce que tu cherches ?» Moi, sur un site de rencontre, la recette du tiramisu. Eh bien, vous savez quoi, il me l'a envoyé, t'es tarpin bonne. Je me suis régalée. On est beaucoup sur les sites de rencontres et moi j'essaie de lui faire de l'humour, tu vois. Et la dernière fois, il y avait un gars, il s'appelait Simba. Je lui dis « Salut Simba, je suis désolée pour ton papa. » Eh ben, il m'a supprimé aussi. Hein. Il y a un phénomène aussi qui arrive avec les vacances. C'est les mecs qui te disent « Salut, je suis de Paris, je suis là pour deux jours. Est-ce que j'ai l'air d'être un Airbnb ?» Ou ceux qui te mettent « Je serai disponible du 25 au 28 à Marseille, du 28 au 30 à Nice, date unique à Menton. » Le mec, il fait sa tournée des Zéniths. Et il a à cœur de remplir toutes les salles. Non, c'est trop. Il y a des dingueries sur Internet. Il y a des dingueries. Je trouve qu'on est un petit peu fou maintenant. Tu vois, on est un petit peu fou. Au bout de trois phrases, le mec, il t'envoie une teub. On va dire quoi à nos enfants? C'est quoi que t'as préféré en premier quand t'as rencontré papa? Ah, ce qu'a devenu avec ton père, c'est qu'il m'a jamais menti. Elle a toujours eu une tête de glande. Hein.
1: Ouais.
0: Merci. Et à contrario, il y a des gens, ils sont capables de parler pendant un an, tous les jours, sans se voir. Un an, tous les jours, sans se voir. Mais c'est pas une relation, c'est du télétravail, ça, mesdames et messieurs. Et maintenant, Internet, c'est l'île de la tentation. Il y a plein de sites qui nous posent à la faute. Il y a Glidden. Glidden, c'est un site adultère. Ça veut dire où là, moi, je galère pour trouver une personne, ils ont le temps d'aller chercher une deuxième. Leur logo, c'est une pomme croquée. La dernière fois qu'une femme, dans une histoire, elle a croqué une pomme, c'était plus le paradis, hein, je vous le dis. Et d'ailleurs, qu'est-ce qu'ils ont tous avec les applications, avec les fruits? C'est un délire, ces fruits-là, ils sont partout. Il y a un site qui s'appelle Wild, vous connaissez? Wild, c'est une application où les gens ils réalisent leurs fantasmes. Ça veut dire qu'en gros, il y en a un, il dit « Ah, moi j'adore les jeux à gratter, eh ben, ça tombe bien, j'ai les morpions. » Voilà, c'est... Il y a des gens sur cette application, ils sont capables de te payer 200 euros pour que tu viennes les voir deux heures habillés en chat. Je recommence, il y a des gens, ils sont capables de te payer 200 euros pour que tu viennes les voir habillés en chat. Mais moi, j'ai raté ma vie. Moi, go fêter, recevoir. À 200 euros, écoute-moi, je te lape le lit, je te muage, je te ronronne. Hein. Ah oui, ah oui, ah oui, eh oui.
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1: J'ai l'air aigri de l'amour, là, comme ça. Mais il y a une petite raison à ça, c'est que là, je suis en séparation. Vous inquiétez pas, c'est pas moi qui suis en séparation, c'est lui, parce que moi, je me sens toujours en couple, hein, personnellement. C'est fou, les mecs, de croire que vous pouvez partir comme ça. Là, ma mère, elle m'a donné un conseil. Elle m'a dit, écoute, Meryl, si tu veux le récupérer, surtout, ne fais rien. Du coup, là, je fais rien. Mais devant chez lui... Si vous voulez appeler la police, vous faites pas chier, il l'a déjà fait. Hein. Ça avait bien commencé parce que quand on s'est rencontrés, il a voulu qu'on rentre ensemble. Et moi j'ai dit non. J'ai dit non et il a compris. Il m'a dit je comprends, t'as besoin de temps. Et moi j'étais trop contente qu'il comprenne que oui, j'avais besoin de temps. Pour m'épiler. Bah ouais, parce que les mecs, vous croyez trop qu'on n'est pas des meufs faciles. On est toutes faciles, on est juste pas épilées quoi. Vous croyez que c'est notre conscience qui nous retient? Et non, nos poils. Je sens qu'il y a des meufs qui sont là toutes ces années de combat pour qu'elle dise ça sur scène, cette conne.

0: pas trop le critiquer parce que il est quand même super, c'est le père de ma fille, donc c'est quand même une bonne chose. En plus, ma fille l'adore. Elle est encore dans le complexe d'Œdipe là, donc elle est toujours obligée de me rappeler à quel point elle l'aime. Elle l'aime, elle l'aime. Et des fois, ça me tend un peu. C'est la dernière fois, elle me fait oh, j'aime trop papa. Oui, moi aussi, je l'aimais. Moi aussi, il me donnait des fessées. Maintenant, il en donne à une autre. Allez, on passe à autre chose. Oh. Alors, et là, elle a rencontré la nouvelle meuf de son père. Elle se sent toujours obligée de me rappeler à quel point elle est belle. À chaque fois, elle rentre à la maison, elle fait « Oh là là, la copine de papa, elle est trop belle, elle ressemble à une sirène, elle a des trop beaux cheveux. » Elle l'appelle Ariel. Tout le monde voit qui est Ariel ? Vous la trouvez belle ? J'ai l'impression que vous avez peur de moi, c'est... Moi, ma fille, j'ai de la chance parce que moi, elle m'appelle Olaf. Pour ceux qui voient pas qui est Olaf, Olaf c'est un bonhomme de neige avec un gros cul, un nez crochu et des doigts crochus. Et moi je suis juive. Ok, je vois que ça choque pas tout le monde que ma fille soit antisémite. C'est sur ça, merci beaucoup de m'avoir écouté.
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2: Franchement, là, ça fait 5 ans que je fais ça. On est bien. On est très, très bien. Je vous reprécise que ça fait 5 ans que je fais ça. Avant de partir, c'est important de mettre du contexte. Parce que des fois, les gens parmi vous, ils pensent que les débuts du stand-up, c'est à peu près ça, là, ce qu'on est en train de vivre. Là, je vous le dis très honnêtement, on est très, très bien. Là, je prends plaisir dans ma vie actuellement. Là, il y a une lumière sur moi. On est dans un théâtre. Vous êtes 300. Il y a un micro qui marche. On est très, très bien. Honnêtement. Les débuts du stand-up, mon pauvre ami, t'es dans un bar, il y a 3 personnes, ils parlent même pas français en fait, tu parles dans le vide au début, ça n'a aucun intérêt. Mais tu le fais parce qu'il faut le faire, t'as pas le choix. Et en plus, c'est tout le temps au début que tes proches veulent absolument venir te soutenir. Tu sais, ils débarquent à 7, il y a ta mère dans le lot, c'est épouvantable, hein, vraiment. Toi, tu montes sur scène, enfin tu montes sur scène, tu vas devant, ta mère se lève avec son téléphone à clapper, fait des photos, elle fait chier tout le monde. Toi, ça te perturbe, t'oublies ton texte. Le micro marche pas, t'as 32 ans, t'es perdu dans ta vie à ce moment-là, tu sais pas ce que tu fais. Et puis au début, t'es nul, c'est normal, c'est le principe du début, c'est que tu parles pendant 10 minutes, personne rigole jamais, quoi. À la fin, t'as honte, t'as envie de te cacher dans ta loge, mais il y a pas de loge, on est au PMU, donc t'es obligé d'aller parler avec les gens, quoi. T'es obligé d'aller te manger les commentaires du début, de « ouais, ben tant que t'as un métier à côté, c'est pas grave ». Il faut du courage pour faire ce que tu fais. Elle était bien, la blague sur la saucisse. Mais c'était le mec d'avant, la blague sur la saucisse. Essaye de rester concentré, parce que c'est vexant. Dans le stand-up, au début, t'as des compliments qui sont un peu adaptés à quand tu peux pas faire un vrai compliment. Donc c'est souvent, t'avais une belle énergie, ou t'étais solaire. Moi, j'avais pas spécialement t'étais solaire, parce que bon, on peut pas non plus mentir jusque-là. Moi, j'avais un truc assez spécifique, j'avais « t'as une belle élocution ». Ce qui est vrai, mais on s'en branle, c'est pas le but de l'exercice, je veux dire, c'est assez décevant, quoi. T'imagines un pianiste à la fin du concert, en tout cas, joli costume, hein, monsieur. Et la musique ? Non, pas tellement. Puis tes proches, au début, ils viennent, ils veulent te donner des conseils, ils croient être sympas, mais c'est un petit peu naïf, quoi. Ils sont là, tu fais du stand-up, c'est cool, tu devrais aller jouer au Jamel Comedy Club. Bah, j'y avais pas pensé, effectivement, merci beaucoup. Tu fais du foot ? Bah, va jouer au Barça, non ? T'es bête ou quoi ? Il pleut à Guingamp, restez pas là. Donc c'est assez dur, quoi, les débuts. T'essayes de repousser le moment où tes proches viennent te voir, mais il y a un moment donné, t'as pas le choix, t'es obligé de leur dire oui. Ma copine est venue me voir en premier, très dur, hein, franchement très dur. Elle est venue me voir trop tôt, hein, on peut le dire objectivement. Elle m'a dit un truc dans la voiture en partant, je pense que j'oublierai jamais. Elle m'a dit franchement, c'était bien, mais quand même, parmi tous ceux qui sont passés, c'est toi qui as eu le moins de rire. La conversation est devenue un peu tendue, toi. J'ai rien dit pendant un quart d'heure. Après, je lui dis, te rappelles la soirée de Tom l'autre jour, hein. T'étais belle, hein, mais c'était quand même toi la plus moche, objectivement. C'est la moindre des choses, toi. Fallait que j'égalise. Mais bon. On est encore ensemble, donc c'est bien passé, quoi. C'est cool. Ma grand-mère est venue me voir après. Je sais pas si vous imaginez ma grand-mère de 87 ans au premier rang. Ça n'a aucun sens, quoi. C'est vrai que... Parce que tu regardes ton texte, tu dis ça, je pourrais pas le dire. Tu ne peux rien dire, en fait. C'est-à-dire qu'une blague de cul dans les yeux de mamie, ça peut prendre une tournure un peu bizarre, quoi. Si vraiment ça prend pas, elle va se dire « Putain, c'est pour ça qu'on a libéré la France des Allemands. T'es en train de m'expliquer que j'ai fait dérailler des trains pour que tu mimes un zizi sur scène. » Et ben bravo. Elle m'a dit « Si j'avais vu le sketch en 40, j'aurais collaboré avec le Reich directement. » C'est violent. Elle l'a marqué sur Billet et Duc, donc ça reste après. Hein. Encore, ça va. Mon pire spectateur du départ, c'est ma mère. Imbattable. Je sais pas si vous avez ce genre de personne dans votre entourage. Ma mère, c'est une personne. Tu n'es pas stressé. Elle arrive dans la pièce. Tu es stressé. Voilà, c'est magique. Tu sais, t'es dans une voiture pour aller à la gare. Ça bouchonne un peu. Elle est là. On va rater le train. Mais non, ça va aller. Mais si, on va rater le train. Bon, ben, on va rater le train, alors, voilà. Tu sais, ça infuse sur toi lentement, tu peux rien faire, t'es paralysé, c'est impuissant. Et en fait, il y a des soirs sur scène, je suis pas terrible, bah, tu vois, je sens sa présence, tu vois, il y a rien à faire. Mais ce qui est pratique aussi, c'est que maintenant, je peux m'en servir un peu comme excuse, tu vois. Quand à la sortie, on me dit que c'était pas terrible, je dis, ouais, je sais, il y avait ma mère. À chaque fois, on me dit, mais c'est bizarre, on l'a pas vue à l'entrée. Ouais, mais elle était dans le faux plafond, j'en sais, je sais. C'est impossible autrement. Donc, c'est compliqué, quoi. Je suis content là, franchement ça se passe bien, c'est plus vraiment les débuts. Les débuts c'est compliqué, hein. Je sais pas si vous avez des artistes pas connus dans votre entourage, mais c'est vrai que les débuts, tu parles de ton activité, ils comprennent pas quoi. Je me rappelle, j'ai dit à ma sœur que je faisais ça, elle m'a dit « Ah c'est cool, tu pourras m'avoir deux places pour Aya Nakamura ». Après elle est venue me voir au PMU, elle m'a dit « Non mais t'inquiète, pour les places on va se débrouiller, hein. T'emmerdes pas avec ça, ça va bien ». Allez, j'ai fini les amis, c'était un plaisir, merci beaucoup de m'avoir écouté, c'était un show.
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3: Il y a des gens de Marseille ce soir ?
4: Oui.
3: Il y a toujours un gogol dans la salle. À Marseille, c'est une ville, ils ont tous les yeux proches, hein, c'est pas évident. Hein. C'est la seule ville où les gens ils se garent en double fil alors qu'il n'y a qu'une seule file. C'est très bizarre, Marseille. J'étais à Marseille il y a trois semaines, je leur ai parlé du confinement, ils ne savaient même pas ce que c'était. Parce que eux, pendant le confinement, ils ouvraient des boutiques, ils ont leur propre délire à eux et tout. Tu vois. Le confinement, c'était il y a longtemps. Hein. Vous l'avez bien vécu, le confinement ? Non ? Moi, j'ai kiffé. Hein. Toute ma vie, j'ai attendu ce moment-là, moi. Moi, toute ma vie, j'ai attendu que le président vienne à la télé et fasse « Restez chez vous ». C'est une phrase de ouf, et derrière, il a rajouté « Vous allez sauver des vies ». J'ai dit « Alors là, si en plus de ça, je suis un sauveur ». Et je suis rentré dans son délire, moi. Dans ma tête, j'ai sauvé des vies. Je sais pas pour vous, hein, mais moi, je me sens comme un sauveur. Tu sais, comme un retraité de guerre, un peu, tu vois. Comme un ancien soldat. Les futures générations, je vais mal leur parler, c'est sûr. Quand ils vont venir me voir, je vais leur dire « Mais qu'est-ce que t'as connu, toi ? T'as fait mars-avril 2020 ? Non. Tu t'es tapé les lives de Castex ? Je crois pas. Non. Je te jure, je suis rentré de Marseille après le confinement. Et c'est là que j'ai compris que Paris, c'était une vie spéciale. Je te jure. Rouler dans Paris, il n'y a pas pire en France. C'est vrai ou pas ? Levez la main ceux qui ont permis. Gardez la main levée ceux qui ont permis et qui roulent dans Paris intramuros. Vous avez vu le nombre de mains qui sont baissées ? Très dur de rouler dans Paris. Je te jure, en plus, il y a une règle à Paris. Vous la connaissez tous. Plus ta voiture est petite, moins on te respecte. Et moi, j'ai une Smart. Les gens, ils me klaxonnent, j'entends « Avance, petite pute !» Ils me respectent pas, c'est abusé. Et on a tous un ennemi sur la route, tous en tant qu'on est. Tu sais, les camions n'aiment pas les voitures, les motos, les vélos, les piétons. C'est un poule renard vipère géant, le truc, d'accord ? Mais on est tous d'accord et unanime à Paris pour détester une personne. Non, pas Hidalgo, non, non, non. Ceux qu'on déteste le plus, vous savez c'est qui ? Ceux qui se déplacent avec les une roue électrique comme ça, là. Tu vois de qui je parle ? Avec le zizi devant. Mais qui sont ces gens ? T'as 40 ans, enculé, c'est ça qu'on va laisser à nos enfants ? Des connards en costard qui se déplacent comme ça, c'est ça qu'on... Imagine, t'as été dans le coma pendant 2 ans, t'es pas au courant que cette merde, ça existe, là. Tu traverses gentiment, y'a un mec, il arrive comme ça devant toi. Un jour, j'étais au feu rouge, y'en a, il est arrivé, il s'est accoudé à ma voiture, le bâtard. Genre, moi, je suis en arrêt de bus, moi. Je les regarde, des marches arrière, il s'est éclaté devant moi. Je peux plus me les voir. Et c'est pas les pires sur la route. Vous savez qui sont les pires sur la route à Paris ? Les piétons. Le Parisien de base. Il est hostile, il est méchant. Non, lui, il t'insulte, parce que le piéton, dans sa tête, il pollue pas. Il est en guerre contre les voitures. Tu passes devant lui, alors que c'est feu vert pour toi, il t'insulte. Des insultes de piéton, vous avez déjà entendu ça ?
0: Oui.
3: C'est horrible, hein. Tu passes devant lui, là. Oh ! Oh ! Oh ! Il y a zéro argument, il y a rien. Il est tout seul, il cherche du soutien. Oh ! Oh ! Et il finit toujours ses phrases par « Eh ben voilà, voilà, voilà, voilà ». Alors que dans le code de la route, le piéton, il est tout en bas de l'échelle, c'est vrai ou pas ? Il a zéro pouvoir. Au loup-garou, c'est un villageois, il sert à rien. Mais le piéton, il a un joker. Le piéton, il sait que s'il met le pied sur la route, il passe prioritaire. Mais si je veux, il meurt, on est d'accord ? Et ils abusent de ce joker, il n'y a qu'à Paris, tu vois ça. À Paris, le piéton, il te coupe la route, il te regarde même pas, il s'excuse même pas. T'as vu, nous, les gens bien, quand on coupe la route à un automobiliste, on fait le petit effort, la petite foulée hypocrite. Tu sais, je t'ai coupé la route, mais je m'en bats un peu les couilles. On fait toujours ça. Là, j'ai découvert récemment, là, les mamans, elles sont ravagées, hein. Elles en ont rien à foutre. Elles envoient la poussette, il n'y a plus de respect. Le bébé, il est là, maman, on va mourir. Elle s'en bat les couilles. Elle te défie du regard, tu sais, genre, c'est bien ce qui me semble, la petite pute. Et elle y va, donc.
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5: Je me suis fait harceler quand j'étais petit. Et non, pas belle période, pas belle période. On m'enfermait dans les poubelles, on m'appelait Gollum. Pas ouf, mais du coup, aujourd'hui, j'essaie d'un peu de m'emparer de ce sujet. Maintenant que je suis un peu médiatisé et tout, tu sais, je suis parrain d'une asso, je vais voir des enfants dans des écoles. Alors pourquoi je dis ça ? C'est pas pour vous dire que je suis un mec formidable, même si je le suis. C'est pour vous expliquer pourquoi et dans quel contexte j'ai reçu un texto de Gabriel Attal. Mettez-vous à ma place. Un soir, je suis tout seul chez moi et je reçois un texto. Salut Roman, c'est Gabriel Attal. D'accord. Je suis ministre de l'Éducation nationale. À ce moment-là, il était ça. Et le harcèlement, c'était son sujet. Tu vois. Donc, il m'envoie un message et il me dit bravo pour ce que tu fais, merci pour tes vidéos, ton soutien à la cause et tout. Et moi, j'hallucine parce que t'aimes ou t'aimes pas le bonhomme, c'est un ministre. Ça fait quelque chose de recevoir un message d'un ministre. Et le pire, c'est le ton. Tu sais, il m'appelle par mon prénom, il me tutoie. Moi, je me dis vas-y. Je vais répondre sur le même ton. Du coup, j'ai écrit coucou Gabi. J'ai cru comprendre qu'on a été harcelés tous les deux. Moi, c'est fini, toi, c'est que le début. La vie de ma mère, j'ai écrit ça. La vie de ma mère. Et on échange quelques messages de politesse. Le truc, c'est que quelques mois après, il a été nommé Premier ministre. Et là, c'était horrible parce que j'avais le numéro du Premier ministre de la France. Tous les jours, je devais me retenir de ne pas faire une connerie qui me vaudrait un contrôle fiscal sur 30 ans, quoi. Un soir, à 2h du mat, je dormais pas. Je me suis dit, oh, imagine, j'envoie juste « Tu dors ?» Et imagine, il me répond « Non, et toi ?» Et à ce moment-là, tous mes potes savent que j'ai le numéro du Premier ministre. Enfin, c'est un truc que tu dis en soirée, quoi. Un je n'ai jamais, tout le monde boit, quoi. C'est vraiment, c'est l'anecdote de dingue. Et je me dis un soir, à un dîner, je vais leur faire une blague. Et quand j'arrive au dîner, je leur dis, bon, les gars, faut que je vous dise un truc. Je sors avec Gabriel Attal. Ils m'ont tous cru, les bâtards. Tous, ils m'ont tous cru. Ils ont plongé dans la piscine. Ils étaient comme des dingues. Ah bon, c'est vrai? Je dis, oui, mais il faut le dire à personne. Pourquoi? Bah, c'est une relation secrète, tu doutes bien. Ah bon? Bah oui, un humoriste avec un Premier ministre. Moi, quand j'arrive à Matignon, je suis obligé de passer par derrière. Et à la fin, je leur avoue que c'est une blague. Je leur dis, bon, les gars, je me suis foutu de votre gueule, c'est pas vrai. Et j'étais tellement fier de ma blague, je me dis, vas-y, je vais faire une vidéo sur Internet, quoi. Du coup, je prends mon téléphone et je dis, ah, j'ai fait croire à mes potes que je sortais avec Gabriel Attal, ils m'ont cru, trop rigolo, et je publie la vidéo sur Instagram. Bah, il a commenté, quoi, c'est ça qu'il a fait. Je reçois quand même une notif, Gabriel Attal, officiel, a réagi à votre story. Oh là là, je suis dans la merde. Il m'a envoyé juste un emoji. Alors, c'était pas l'aubergine. Mais c'était limite pire que ça, c'était les deux yeux qui regardent sur le côté, comme ça, tu sais, genre. Tu sais, l'emoji avec les deux yeux sur le côté. Ça veut dire coucou. Moi, je vois ça, je me dis, bah merde, je vais peut-être vraiment sortir avec Gabriel Attal, en fait, hein. On sait pas. Vous avez vu qu'il est candidat, là, à l'élection présidentielle. Bah, rigolez pas. Vous avez peut-être devant vous la future première dame de ce pays.
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6: C'est fou, il n'y a pas longtemps, le docteur Weiwei m'a annoncé que je faisais de l'apnée du sommeil, les amis. L'apnée du sommeil, c'est tout con, tu dors normalement, et va savoir pourquoi, à un moment donné, tu t'arrêtes de respirer. C'est beau la vie, hein. Et au bout de 5 à 6 secondes, tu fais... Autant vous dire que mon obsession... Au début de la relation avec mon auxiliaire de vie, c'était de ne pas dormir avec elle, forcément, parce que la nuit, ça sent la rupture. La première nuit qu'on a passée ensemble, je vous jure, j'ai ouvert un œil, elle m'a dit, je vais appeler les pompiers. Elle m'a dit, il faut prendre rendez-vous chez un spécialiste du sommeil. Alors les amis, tout ce que je vais vous raconter là n'est quasiment pas écrit, parce que j'ai eu rendez-vous avec ce spécialiste du sommeil il n'y a pas longtemps, là, il y a 3 semaines. Je vais voir ce spécialiste du sommeil, je dis, voilà docteur, je fais de l'apnée du sommeil. Il m'a dit, ah, monsieur Barra, 46 ans... Je pense que le moment est venu de vous appareiller. J'ai appareillé comme mon tonton Bébert qui a 87 ans. Le soir, il va dormir avec une bouteille d'oxygène dans le dos. Il va se coucher avec un masque. T'as, vous me voyez, moi, ça fait pas longtemps que je suis en couple. Vous voyez, ma copine, elle est allongée en nuisette comme ça. Et moi, j'arrive avec un masque ce soir.
7: Hola muchacha. Je suis caliente.
6: Ça va pas ou quoi? Ça va pas ou quoi? Il m'a dit, non, vous rassurez-vous, ça, monsieur Barra, c'est la dernière étape. Avant, il y a une autre étape, et là, ça peut peut-être vous rendre service, et c'est vraiment un acte de générosité que je fais. Écoutez bien ce qui va se suivre. Il m'a dit, d'abord, on va vérifier si vous faites vraiment de l'apnée du sommeil. Il m'a sorti une petite valise, il l'a ouvert, il m'a dit, ce soir, avant de vous coucher, vous allez vous mettre des électrodes, là, comme ça. Là, je ne dis pas des conneries, c'est vrai. Avec un petit moniteur qui va vous enregistrer ici les ronflements et l'apnée, accroché avec un velcro. Vous allez mettre une petite canule dans le nez. Vous allez voir, c'est très bien, on a l'impression qu'on est en phase terminale. C'est très bon pour le moral. Il m'a dit, vous passez la nuit comme ça, et demain, vous revenez, et on étudiera, on verra si vous avez fait de l'apnée au sommeil ou pas. Allez, 170 euros. Je fais pardon, docteur? Parce que le docteur, le médecin, j'ai oublié de vous le dire, il s'appelle le docteur Jorges, c'est très important. Et j'ai un an, c'est 170 balles, les amis. C'est, voilà, c'est le test du sommeil, c'est le docteur Jorges. Putain, c'est un Colombien, je suis sûr qu'il est Colombien. C'est moi qui lui paye ses cours de salsa, ce bâtard. Là, ma copine derrière, ben, c'est sûr qu'on va pas faire des folies ce soir. Et non, parce que la folie, c'est le docteur Jorges. Toute la soirée, blague raciste, blague sexiste. Je vais me coucher, j'ai la canule, on dirait que je vais mourir, vraiment. À 3h du matin, je me réveille. J'ai, putain, j'ai envie de pisser. Ma copine, elle fait attention, il y a la canule qui tombe. J'ai, putain, fait chier, con de docteur Jorges. Je vais faire pipi. Les amis, pas un de nous deux ne s'est dit que si ce boîtier pouvait enregistrer tous mes ronflements et mes éventuelles apnées, pourquoi n'aurait-il pas enregistré toutes les blagues racistes, sexistes que j'ai fait sur le... Merci. J'ai fait ce docteur Jorges toute la nuit. Le lendemain, je me lève, je sais, putain, quel escroc, j'ai passé une nuit horrible, 170 balles pour dormir comme une merde, j'en ai marre. J'enlève ça, bam, bam, bam, je tourne la valise. J'avais rendez-vous à 10h, je vais voir le docteur Jorges. Je fais, ça va, docteur Jorges, bonjour. Il me fait, vous avez bien dormi? Je fais, excellent. Il me dit, allez, maintenant, on va écouter tous les résultats. Je fais, pardon. Et là, les amis, il a pris une sorte de petit câble USB, je ne saurais pas bien vous expliquer. Il a connecté ce boîtier-là à son ordinateur. J'ai 46 ans, j'ai jamais vécu un moment aussi humiliant de toute ma vie. Il a appuyé sur play et alors là, c'est bon, je vais crever. Je suis enfin terminal. Eh non, c'est à cause de cet enculé de Dr. Jorges. Ma copine derrière, c'est pas ce soir qu'on va faire des folies, non? C'est le Dr. Jorges qui m'a fait des folies. Oh, je fais, docteur, c'est pas moi, je connais pas cette personne, c'est pas moi. Je suis sûr que c'est un coup des Chinois, de ChatGPT ou de la Russie. Allez, merci beaucoup, les amis.
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4: Je viens de Belgique, je suis arrivé en Belgique quand j'avais 3 ans. J'ai vécu toute ma vie là-bas. Et je sais, bande de Français, que vous êtes, les clichés que vous avez sur la Belgique, notamment au niveau de l'alcool. Alors moi, je tiens à vous dire que j'en suis à 15 jours sans alcool. Voilà. Non, pas, non, non, pas d'affilée, hein. En tout dans la vie, quoi. C'est bien. C'est ma petite fierté. Ça, est-ce qu'il y a des gens, tiens, à Paris, ça m'intéresse, parce que je viens jamais ici, qui se font comme chez nous parfois des challenges, qui disent, moi, je vais passer une semaine, parfois même, je vais passer un mois sans alcool. Est-ce que par applaudissement, il y a des gens qui font ça? Bravo. Bah, madame, notamment, et ici, madame, regardez, madame. Madame, vous dites si j'ai tort. Je pense que les gens comme vous qui se disent je vais passer un mois sans alcool, qui se mettent ce genre de challenge, c'est les gens qui ont conscience d'avoir un grave problème avec la boisson. Parce que si tu bois modérément, t'as pas besoin de te mettre un challenge. Donc moi, maintenant, j'essaye de prendre soin de moi. C'est vrai, je me suis acheté une montre connectée pour faire du sport. Voilà, je me suis acheté une montre connectée. Je me suis dit que ça va me motiver, mais la montre, elle me motive pas. Elle me juge. Hier, j'ai fait 3000 pas au lieu de 10 000. La montre, elle a dit je suis pas en colère. Je suis déçu. Et de la part d'un objet inanimé, ça fait un peu mal. Je suis écolo, alors je l'ai acheté en seconde main. En plus, c'est un peu cher. Je l'ai acheté en seconde main, mais du coup, elle me compare à son ex-propriétaire. Et elle me dit, Thomas, les 20 km, ils en une heure. J'ai dit, Thomas, il t'a vendu, Thomas. Pour acheter une vraie montre. Une montre qui donne l'heure et qui ferme sa... Non, mais c'est vrai, c'est un peu dur, hein. C'est dur, on a une relation très toxique. Mais après, non, elle sait tout de toi, ton rythme cardiaque et tout. Et c'est vrai qu'elle t'envoie des petits messages quand tu tires un peu trop sur la corde. Tu sais, tu t'as fait un peu trop de sport, elle te dit attention. Tu sais, elle envoie une notification, elle dit une pause s'impose. C'est très utile. Mais mon corps fait ça aussi. Voilà, le corps, il envoie des petits messages. C'est très subtil, hein, c'est des petits messages discrets. Quand je fais un peu trop de sport, quand je tire trop sur la corde, mon corps, il me dit... C'est subtil, c'est discret. Et il faut savoir s'écouter. Non, mais elle me juge, j'en peux plus. Elle me juge. Maintenant, quand je bois, je la mets plus au point. Quand je bois, je l'ai pas sur moi, là, en ce moment. Donc vous êtes au courant, je suis pété comme un cochon. Mais non, mais elle me juge. Voilà, quand, l'autre jour, je suis sorti en boîte, je l'ai laissé sur la table du salon. D'accord? J'arrive 3 heures du matin, complètement pété. J'ouvre la porte de ma chambre, comme ça, j'ouvre la porte de mon appartement. Et je me dis, faut pas qu'elle m'entende. Faut pas qu'elle sache. Donc je vais avancer à pas feutrer. Sinon elle va être chonchon, elle va être chiffon. Alors j'avance à pas feutrer comme ça. J'avance comme ça, j'arrive vers le lit. Et j'entends une voix qui vient du salon qui dit ça sortit, tu rentres. J'ai dit non, je te jure que non. Elle a dit c'est ça. J'ai dit je te jure que non. Elle a dit me jure pas, me mens pas. C'est la montre à Stéphane qui m'a tout raconté.
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0: Je me présente, moi je m'appelle Clémy, moi je viens de Paris. J'essaye de jouer un peu dans plein de villes en France. Je me suis juste rendu compte que j'avais toujours les pétoches, quoi. Vraiment, je m'y fais pas. Même quand je rentre chez moi, il y a encore les pétoches. Tu sais, il y a eu trop de visages, trop d'adrénaline. J'arrive pas à dormir carrément. Donc ce que je fais en général pour dormir, c'est que je fume un gros pétard. Pour trouver le sommeil aussi, je me suis dit qu'il fallait que j'essaye de me réveiller de plus en plus tôt. Là, en ce moment, j'essaye d'aller au marché le matin. Moi, je trouvais que la drogue, ça coûtait cher, mais les radis, waouh! La vache! J'ai été au marché toute seule pour la première fois, il y a un mois, les gars. Ça fait flipper, les gars. T'arrives là-bas, tout le monde se connaît déjà au marché, on est d'accord ou pas? Ils sont tous là, comment il va, monsieur Dogu? Ça me met trop mal. Ils parlent tous vite et fort. Première interaction, ça se sent que j'ai pas les codes, quoi. J'arrive, je suis là, bonjour monsieur, vous allez bien? Eh, elle veut quoi la demoiselle? Mais ça va pas la tête! On se fait hurler dessus en fait, c'est ça le concept. Moi, my body, my choice en fait, j'aime pas du tout. Du coup, j'improvise quand il me demande ce que je veux, je dis, mettez-moi des patates monsieur, s'il vous plaît. Pour moi, il n'y a pas de piège dans les patates. Il m'a dit, des patates ou des pommes de terre? Il m'a mis le doute, le bâtard. Je lui ai dit, mettez-moi les deux, ce sera très bien. J'ai détesté cette interaction, il m'a dit, je vous mets lesquelles? Donc là, on part en interro patate, c'est ça qui se passe? Parce que moi, je connais pas mes patates, quoi. Je le regarde, je lui dis... J'essaye un truc que j'ai déjà entendu ma mère dire. Je lui ai dit, mettez-moi comme pour vous. Bah, apparemment, sur moi, ça ne fonctionne pas. Cette... Il m'a dit, non, la patate, ça dépend, c'est pour quoi faire. J'ai pas compris la question, mesdames et messieurs. Je vous jure, je regarde, je lui dis, en général, moi, je les mets dans l'eau, c'est elle qui décide de la suite de l'aventure. Je l'ai agacé. Hein. Là, je vois, il est saoulé. Il me dit, bon, la patate, faut choisir. Il y a la Roosevelt, il y a la Binge, il y a la Charlotte, il y a la Psartec. T'as un master en patate, Didier, calme-toi. Redescends un peu. Donc, dans les noms qu'il m'a donnés, j'en choisis une vraiment au hasard. Je lui dis, mettez-moi la Charlotte, elle a l'air bien. Elle a l'air ferme. Je sais pas pourquoi j'ai rajouté cette information. Il m'a dit, pas du tout, elle est juteuse, la Charlotte. C'est un enfer, cet endroit, on est d'accord. Je lui ai dit, c'est pas grave, j'adore les patates juteuses. Je pensais pas à dire cette phrase un jour dans ma vie, quoi. Je lui ai dit, mettez-moi ça, c'est très bien. Il me dit, je vous en mets combien de la Charlotte? Elle s'arrête quand, l'interro patate, les gars, là? Je ne sais pas. Et je veux que l'interaction s'arrête. Donc, j'essaye d'y aller au culot. Je me dis, vas-y, Clémy. Avec assurance, tout passe. Je le regarde droit dans les yeux. Je lui dis, écoutez, monsieur, moi, je suis toute seule. Donc, des patates, mettez-moi 5-6 kilos, ça fera l'affaire, ouais. Là, il a pété un câble. J'ai vu dans son regard, il a dit, 10 kilos! 10 kilos, elle est toute seule, la gourmande! J'ai même pas compris que j'avais dit une bêtise, moi, sur les 5-6 kilos. Je m'en suis rendu compte que quand il a sorti une cagette, là, je me suis dit, ça va faire beaucoup de patates. Et j'ai trop de fierté, je voulais pas partir là-dessus. Du coup, j'étais là, non, non, monsieur, ce sera pas tout, non. Bah alors là, avec ça, je vais vous prendre les 3 petits concombres qu'il y a là, s'il vous plaît, ouais. Il me dit, vous voulez dire les courgettes, peut-être? Je dis, ouais, les courgettes, c'est ça que je voulais dire, ouais. J'ai détesté le marché, les gars. Je suis rentrée chez moi, je me suis fait une pizza Sodebo, elle était trop bonne. Aujourd'hui, les patates, elles ont poussé, on dirait des gingembres. Aidez-moi, les gars. Merci beaucoup de m'avoir écouté, Dijon, c'était chouette.
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9: Le sexe, c'est génial quand même. Hein. Surtout la fellation, c'est super ça. Quand c'est bien fait, c'est dingue. Mais moi, une fois, je me suis fait sucer avec les dents. Oh. Tu sais, j'étais là, j'avais les yeux fermés, je me disais, putain, je me fais sucer par un castor ou Jean-Pascal Zadi, là, qu'est-ce qui se passe? Et j'ai ouvert les yeux, non, non, c'était une meuf et tout. En plus, il n'y avait pas de rivière, pas de barrage dans l'appart. Donc je me suis dit, non, non, ça, on est bien. Et je lui dis, viens, on arrête, parce que ça me fait mal, ça se trouve, t'as jamais fait ça de ta vie et je t'en voudrais pas. Elle me dit, non, j'ai eu 7 mecs avant. Putain, les bâtards, ils lui ont pas dit, c'est un truc de fou. Non, mais là, ce que vous comprenez pas, c'est que potentiellement dans Paris, il y a 7 mecs qui se baladent avec la bite en pointe, en fait. C'est ça que je suis en train de vous dire. Et puis la bouffe aussi, la bouffe, ça m'a beaucoup réconcilié avec la vie. Tu sais, je mangeais beaucoup quand j'ai perdu mon père. J'ai fait jusqu'à 124 kilos. 124 kilos. Et les gens, ils ont peur de dire que t'es gros. C'est chiant. Même ma meuf, elle voulait pas dire que j'étais gros. Et je le savais parce que quand on couchait ensemble, elle était tout le temps au-dessus de moi. Au début, j'étais dans le déni. J'étais là, ah, madame est dominatrice et tout, j'aime bien ça. Sauf qu'elle voulait pas mourir, tout simplement, je te dis. Non, non, non, parce que je me suis mis une fois au-dessus d'elle, elle a tapé 3 fois comme à l'UFC, tu vois, ça c'est que là. Ouais. Ce que j'aime pas quand t'es gros, c'est que les femmes ont du mal à te sexualiser, quoi. Tu sais, quand t'es gros, les meufs, elles disent que t'es un gros nounours. Ça fait chier, quoi. Ouais, mon gros nounours, tu me rassures tellement. Mon gros nounours, t'es tellement réconfortant. Oh, mon gros nounours, je peux me confier à toi. Au bout d'un moment, le gros nounours, il a envie de se faire sucer, quoi, tu vois ce que je veux dire? Faut arrêter de me solliciter toute la journée, quoi. Faut sexualiser les gros, au bout d'un moment. Sous chaque bourrelet de gros se cache quoi? Une bite. Donc c'est comme... Non, c'est partout pareil. Et un truc que j'ai fait pour maigrir, j'ai arrêté l'alcool. Ça a marché. J'ai arrêté l'alcool, ouais. Et j'ai un pote musulman qui m'a dit, t'as plus qu'à arrêter le porc, et t'es dans notre équipe. Alors ouais, mais je pense que c'est pas que ça l'islam. Voilà, c'est pas que ça. Je pense que c'est une question de spiritualité aussi. J'ai pas envie d'aller à la mosquée, de prier, et qu'on me dise, mais comment t'as connu l'islam, toi? Alors moi, à la base, je faisais un régime LC, voilà. Mais j'ai l'impression que je suis trop influençable. Merci beaucoup, c'est tout pour moi.
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11: Je ne sais pas quel niveau de rire je vais avoir ce soir. Pour le savoir, j'écris un test. Je vous fais une vanne, j'écoute le niveau de rire, d'accord? La balle est dans votre camp. Allez, c'est parti. J'ai une théorie. Quand on est vieux, quand on couche avec une femme plus âgée, on commence souvent par une petite pelle parce qu'en général, il faut la déterrer. J'affine le rire, j'en fais une autre pour voir exactement ce qu'on va avoir ce soir. Allez, jusqu'au palais avec le couple, on y va?
12: Ouais.
11: J'ai une théorie. Jésus est resté célibataire jusqu'à la fin, comme quoi un homme peut réaliser de grandes choses quand il n'y a personne à ses côtés pour le ralentir. Yes. Jusqu'au palais avec les enfants, on y va avec les enfants ou pas? Allez, on s'en fout des enfants, allez, c'est parti. J'ai une théorie. Je suis devenu écolo le jour où j'ai mis mes enfants dans des chambres séparées. Je me suis dit, je suis devenu écolo, pour la première fois, je trie mes déchets. Bon ben, je pense que c'est bon. Est-ce qu'il y en a ce soir qui n'ont pas demandé à venir, dans les couples qui n'ont pas demandé à venir ce soir dans la salle, dans les couples, est-ce qu'il y en a pour qui je serais une monnaie d'échange? Dans le couple, il y en a qui dit « on va voir de Benoît » et l'autre en échange dit « j'aurais ça ». Non, il y en a ou pas? Je pose la question tous les soirs. Avant-hier soir, il y a un couple qui était à votre place, la femme avait accepté de venir, en échange le mari s'était engagé à réparer le lave-vaisselle. Je sentais que ça le saoulait. J'aurais dit, écoutez, oubliez tout ça, je suis bricoleur, je vous accompagne après le spectacle, j'y suis allé, j'ai démonté le bordel, 5 minutes après, c'était réglé. Oui, rapport public, voilà, artiste, j'adore ça. Je pose la question tous les soirs, tiens, hier soir, t'as un couple qui était à votre place, là, ouais, la femme avait accepté de venir, en échange, le mari s'était engagé à lui faire l'amour toute la nuit. Je sentais que ça le saoulait. J'aurais dit, écoutez, oubliez tout ça, je suis bricoleur. Je vous accompagne après le spectacle, j'y suis allé, j'ai démonté le bordel. 5 minutes après, c'était réglé.
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13: Il y a 3 jours, j'ai vu une femme voilée en hoverboard. Ouais, vous n'êtes pas assez choqués, je trouve. Tout le monde voit ce que c'est un hoverboard, les roues sur les côtés. Vraiment, enfin, voilée intégrale, robe, hoverboard. Alors, maintenant mettez-vous à ma place. 23h45, il fait nuit de ouf. Je suis seul dans la rue. J'ai vu un film d'horreur la semaine dernière, je m'en suis pas remis. Je suis seul dans la rue, je vois une femme voilée, elle avance vite vers moi, je vois pas ses pieds. Et elle fait des tourbillons. Je lui dis, mais attends, mais elle est possédée? Enfin, c'est un jdoun? Enfin, on est dans Tetris Islam, enfin vraiment. J'ai flippé de ouf, quoi. Là, je vais finir sur un truc, là. En fait, j'ai eu 38 ans, là, le 12 mai, voilà. Et c'est vrai que... Merci, c'est gentil. Ça date, hein, maintenant. Il y a eu des canicules après et tout, tout ça. Mais c'est vrai que... Si on pensait un peu à mes relations amoureuses, et je me suis rendu compte que parmi toutes les relations que j'ai eues dans ma vie, j'en ai eu 15 avec des meufs un peu racistes. Et à ma grande surprise, j'y ai continué. Je voyais un peu de la flatterie dans ce qu'elle me disait. Donc j'ai géré ce problème autrement. J'ai vraiment eu une quinzaine de meufs dans ma vie qui m'ont dit la même phrase au premier date. Tu sais, je vais être honnête avec toi. D'habitude, les noirs, c'est pas trop mon délire. Elle me dit, je sais pas, toi, je te trouve différent. Elle arrive même à me remettre en question si je suis un vrai noir ou pas. Bah du coup, je suis quoi, moi? C'est donc ça, un bounty? Enfin, je sais pas où elle voulait aller, quoi. Merci. Elle me dit, ouais, je te trouve mignon, t'as les traits fins. j'ai l'impression que plus j'ai laissé parler, plus elle allait dire sur son pain gorille, c'est cool. Et moi, je suis un peu partagé à ce moment-là, parce que d'un côté, elle est raciste, et d'un autre côté, elle est bonne. Que faire? Quelle décision prendre? Comment vaincre le racisme en plein date? Moi, on m'a appris une chose, on m'a dit, face au racisme, il faut jamais répondre avec violence, faut toujours répandre l'amour. Du coup, je l'ai baisé. Voilà, du coup, je l'ai baisé. Et attention, hein, je l'ai même pas fait pour moi, hein, je l'ai fait pour la cause. Je l'ai fait pour mes frères. Même à la fin, j'ai crié bouffe à ça, voilà, sans aucune raison. Merci de m'avoir écouté, c'était Brahms, merci beaucoup.
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15: On essaie. C'est très dur en ce moment, vraiment, c'est très dur. Moi, je vous le dis, je suis très sujette à cette espèce de déprime ambiante. J'ai même du mal à tenir mes engagements, j'ai du mal à continuer les efforts. J'ai essayé de me remettre au sport. J'ai arrêté pendant des années. Et je sais pas s'il y a des gens à qui ça parle ce soir, mais quand tu te remets au sport après un long arrêt, on est d'accord, ton corps, il te punit, en fait, tu vois. Ton corps, il te gifle, hein, c'est fou. Moi, j'ai recommencé à courir, j'avais des courbatures dans les cils. C'est trop, on arrête, je te jure. Parce qu'on peut imaginer, voilà, on peut se préparer à la douleur du corps, les courbatures, ça on le sait, on connaît. Mais moi je vous parle, messieurs, dames, de la douleur à l'âme, hein, les humiliations. Tu te fais humilier quand tu reprends le sport. Je vous raconte une scène hyper gênante. Je suis allée m'inscrire à la salle de sport, d'accord? Je suis hyper stressée. Je vais à la salle de sport, je fais l'inscription avec la dame à l'accueil. Et au bout d'un moment, je suis tellement stressée, je lui dis, oh là là, j'ai peur, ça fait plusieurs années que j'en ai pas fait. Là, je vous jure, elle m'a regardée, elle m'a dit, oh super, la maternité. Tu peux rire, hein, je suis déjà morte à l'intérieur. On est d'accord, c'est un enfer, en fait. Parce qu'au début, bien sûr, au début, je suis vexée. Mais ensuite est venue la colère. Pourquoi? Parce que nous, les meufs, là, je m'adresse plus aux femmes. Pardon, mais nous, les femmes, quand on nous fait ce genre de remarques, genre, félicitations, en fait, on est bloqué. Tu comprends? Tu peux pas répondre. C'est une prise d'otage mentale. Tu comprends ce que je veux te dire? C'est comme, imaginons, t'es dans le bus, t'as un mec qui te regarde, il se lève et il te laisse sa place parce qu'il croit que t'es en cloque. Mais tu peux pas lui dire la vérité au gars, genre c'est gentil chaton, mais rassieds-toi, vraiment, rassieds-toi. Non, je te jure, ça là, ça a rien à voir, je viens d'éclater un mont d'or. Tu peux pas lui dire. En plus, y a aucune chance que je sois enceinte, j'ai pas baisé depuis 2016. Tu peux pas. Merci, oui, on peut applaudir ça, bien sûr. C'est pour ça que ça m'énerve. En vrai, quand je suis allée à la salle de sport, que l'hôte, elle m'a donc dit ça à l'accueil. En fait, tout le service, tout le monde a entendu. Ce qui veut dire qu'aujourd'hui, je suis bloquée, je suis obligée de rentrer dans son jeu. Tu comprends? Aujourd'hui, je suis tellement rentrée dans son jeu, elle est persuadée que j'ai des triplés. Ça va ou quoi? Je vois qu'elle s'inquiète, je suis obligée de partir des cours de pilates à 16h pour aller les chercher à la crèche, d'accord? Et comme elle croit que je suis une jeune maman épuisée, elle arrête pas de m'inscrire à... Vous connaissez les cours là pour rééduquer là? Ouais, rééduquer le périnée. Ouais, elle arrête pas. Voilà, Mais ça marche du tonnerre, hein. Vraiment, là depuis que je suis sur scène, je fais mes exos. Là-dedans, c'est du béton armé, hein, vraiment. C'est plus une chatte que j'ai, c'est un serre-joint. C'est clair ou pas? Merci beaucoup, monsieur Dame.
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16: La famille Gasteuil, c'est quelque chose, hein. Si un jour vous êtes invité chez moi, vous regardez, vous rigolez, puis vous cassez le plus vite possible parce que c'est très dangereux, hein, je vous le dis. Même les courses, mes parents m'ont fait grandir dans une petite province, tu vois, où on allait faire les courses dans des grandes surfaces, dans des zones commerciales, des carrefours, des géants casinos, tu vois, les Leclerc. Moi, je suis arrivé à Paris pour faire les courses, putain, là-bas, t'arrives, là, les Leclerc et tout. T'as 22 000 mètres carrés de magasins, 32 000 places. Paris, il y a 7 mètres carrés de magasins, de rayons, voilà. C'est des micro-marchés, tu croises que des gens pâles en impair. Ils achètent des graines de chien, on sait pas ce qu'ils branlent, ils sont perdus, quoi, toi. Non, non, moi je leur ai dit, quand on va faire les courses, nous en province, c'est pas la même chose. Hein. À nous, c'est une sortie, c'est Walt Disney, tu vas en famille. Hein. Tu sais quand tu pars, tu sais pas quand tu reviens. Hein. Et parfois, tu perds un membre de la famille, hein, je te le dis. Hein. Donc tu t'installes avec ta voiture, oui, parce qu'on y va en voiture. Oui, parce qu'à Paris, eux, ils vont faire leurs courses en vélo-cargo. Oh, je peux les cogner, putain. Vélo-cargo, c'est pas un vélo, c'est un break. C'est un break. Mais qui a assez... Putain, les mecs, ils ont pas assez d'amour propre. Qui met son gamin de 3 ans dans une caisse de vin accroché avec des tendeurs sur le guidon? Qui? Ils mettent, tu les as vus, ils mettent leur gamin dans les sacoches. T'es facteur, connard! Nous, on y va en voiture dans les supermarchés. Tu te gardes quand même un petit enculé le plus près de la porte, tu vois, comme ça. Après, il faut aller chercher le caddie. Pareil, hein, parce qu'à Paris, ils font pas les courses en caddie, ils font des courses avec un tote bag en raffia éco-responsable Isabelle Marant. Tiens, regarde, voilà. Non, je te le dis. Non, non. Hey. Le tote bag, là. Les deux packs d'Evian, ça va pas le faire, hein. Je te dis tout de suite. Hein. Nous, on fait comment? La pièce d'un euro, le jeton Super U dans le porte-gobelet de la Clio 2, hein? Tu vas chercher ton caddie. Vous tombez sur le même caddie que moi quand vous allez chercher le caddie? Celui avec la quatrième roue ensorcelée, là? C'est elle qui fait les courses, elle est sous extase, elle trouve, elle est droguée. Toi, tu rentres dans le rayon, tu dis coca, rosé, alors on va là-bas. Je vous parle des courses, pourquoi? Parce que moi, j'adore manger. Et j'adore manger bien. Ça veut pas dire cher ou beau, ça veut dire bien. Moi, j'arrive chez mon meilleur ami, hein, à l'apéro, sur la table basse, il y a du surimi, ça part immédiatement. Voilà. Et puis le mec, tu lui dis, c'est quoi ça? Il dit, ben, c'est du crabe. Non! Ça, c'est pas du crabe. Moi, j'ai déjà été sous l'océan avec un petit masque. Et j'ai jamais vu un stabilo avec des pinces. Tu vois?
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17: Faut savoir qu'en France, tu vois, les violences, c'est le juge qui décide si c'est violent ou pas violent. Faut juste du bon sens, hein. Mais un juge a condamné un type pour coups et blessures parce qu'il avait envoyé à un autre type un colis de merde. Au sens propre. Enfin, propre, ben là, c'est pas pour là. Un colis rempli de matière fécale. Et ça, c'est dans le code pénal. Et ça, c'est étudié à la faculté. Les annales du droit n'ont jamais aussi bien porté leur nom. Et il devait quand même bien lui en vouloir au destinataire, hein. Ouais, parce que je sais pas vous, mais moi, vous voyez, quand je suis fâché contre quelqu'un, mon premier réflexe, c'est pas d'aller aux toilettes pour le préparer un doggy bag. Parfois, dans les décisions, tu vois aussi à quel point les gens sont capables d'un niveau de connerie. Un juge a condamné pour coups et blessures un ouvrier. Parce que sur un chantier, alors qu'il manipulait une agrafeuse pneumatique, on sait pas pourquoi, soudain, il l'a appliqué sur le pantalon d'un apprenti, déclenchant le tir d'une agrafe de 3,5 mm, occasionnant des blessures au sexe de la victime. Pourquoi il a fait ça? Il a vu un trou au niveau de la braguette et il s'est pris pour le mec de chez Cargas? Un accro à votre pantalon? Pas de souci, avec mon agrafe spéciale, c'est réglé en moins de 2 secondes. Putain, des décisions aussi cons, comment c'est possible? À Versailles, il y a eu un procès pour coups et blessures dans une école, parce qu'il y avait une bagarre entre élèves. Et le professeur est arrivé pour empêcher la bagarre, il a attrapé des élèves par la poignée du cartable. C'est tout. Pour coups et blessures. Faut vraiment être à Versailles pour se poser la question si c'est violent. Et on se serait moins fait chier, hein, au Moyen-Âge avec tout cela. Ah ouais. Tu sais comment on faisait au Moyen-Âge pour savoir si t'étais coupable ou innocent? On te faisait passer une épreuve physique. Tu réussissais l'épreuve, t'étais innocent. Tu ratais l'épreuve, t'étais coupable. Rapide, efficace. Et un tantinet arbitraire. Imagine, on fait encore ça aujourd'hui. Imagine, on demande à Gérard Depardieu de passer une épreuve physique pour prouver son innocence. Monsieur Depardieu, votre épreuve. Les barres asymétriques. Si vous parvenez à faire 3 tours, c'est que vous êtes innocent. Et ce genre d'épreuve, au Moyen-Âge, on appelait ça une ordalie. Et ordalie, en latin, ça veut dire jugement de Dieu. Quand dans la même phrase, tu mets religion et justice, ça pue. Ah ouais. Tu sais, t'avais la traditionnelle, c'était l'ordalie par le feu. Alors là, faut imaginer, t'es au Moyen-Âge, t'es dans un village du Moyen-Âge, t'es au Puy du Fou. Et là, on fait pas un bûcher, on en fait deux. C'est l'offre premium, le pack VIP, volontairement imposé à la pyrolyse. Thermostat 8. Et là, t'as l'ancêtre de Bruno Ratoyau, il vient et puis vas-y, traverse. Traverse les flammes. Si tu es innocent, tu brûleras pas. Ouais, attendez, vous êtes sûr? Parce que l'autre jour, on a dit ça à Jeanne, on l'a pas revue, Jeanne. Hein. Et ma préférée, c'était l'ordalie par le fromage et le pain. Ah, alors là, qu'est-ce qu'on faisait? On obligeait le suspect à manger du fromage et du pain. S'il n'arrivait pas à avaler, s'il s'étouffait avec, c'est qu'il avait menti, et donc, il était coupable. Je sais ce que tu te dis, hein. Ça va. Par rapport à celui qui t'a traversé le bras zéro, une petite ordalie à péricube, c'est cool! Ouais, mais côté fromage, c'est pas de la vache qui rit qui glisse bien, hein. Ça avait tellement du mal à glisser que ça a donné naissance à une expression que vous utilisez tous encore aujourd'hui. Rester en travers de la gorge. Eh ouais. Mais maintenant que vous savez ça, je vous laisse imaginer quelle peut être l'ordalie à l'origine de l'expression « j'en ai plein le cul ».
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19: Normalement, je devrais commencer un petit peu comme tous les humoristes en disant « Alors, est-ce que ça va ?» Et tout le monde ferait « Ouais !» Alors, moi, je vais pas le faire. Voilà. Non, parce que je préfère quand le public va mal. Je vous jure, c'est pour ça que je joue à Paris en ce moment. On a plus d'impact sur la vie des gens, je le sens, franchement. Et je sais que c'est un petit peu une déformation professionnelle. J'ai commencé le stand-up dans une ambulance, parce que j'étais pompier. J'ai commencé ma carrière d'humoriste comme ça. En fait, moi, je faisais des blagues aux victimes sur le trajet pour aller aux urgences. Tu sais que, mine de rien, sur le trajet pour l'hôpital, t'as le temps de tester plein de blagues. Ouais, c'est trop bien. Alors après, des fois, c'est chiant parce que le public meurt à la fin. Non, franchement, c'est pas un public très fiable. Bah non, en plus, tu peux même pas savoir si le monsieur est mort de rire ou s'il est juste mort. Alors après, c'est vrai que là d'où je viens, c'était assez compliqué les trajets en ambulance, parce que moi, je viens d'un tout petit village qui s'appelle Val-de-Blore. C'est sublime, mais alors, il faut pas du tout se faire mal là-bas, parce que si tu veux aller aux urgences, il faut faire 2 heures de route. Donc j'ai essayé de rendre ça un petit peu moins pénible, si vous voulez, pour les victimes. Et il m'est arrivé des trucs de fou. Il y a un jour où je me suis retrouvée avec une petite fille trop mignonne. Elle s'était planté un bout de bois dans la main, et j'ai voulu la rassurer. Je lui ai dit, mais t'inquiète pas, ma puce. Le temps qu'on arrive à l'hôpital, il y a un arbre qui aura poussé. Elle a pleuré pendant 2 heures. Non, mais c'était compliqué, même pour nous. Les trajets en ambulance à la montagne, c'est terrible, parce que t'es enfermé dans une boîte, finalement, à l'arrière d'une ambulance, sur une route qui tourne dans tous les sens, avec quelqu'un qui souffre et qui est recouvert de vomi. Ah ben, je vais pas vous mentir, la plupart du temps, le vomi, c'était le mien. Affreux. Ah mais non, mais j'ai tellement souffert, vous vous rendez pas compte. Il y a des fois, j'ai tellement souffert, j'étais à 2 doigts de m'allonger dans le brancard, avec la victime, carrément en cuillère, comme ça. Ça va aller, madame, on va s'en sortir. Non, ça allait pas du tout. Il fallait que je change de métier, clairement. Mais c'est vrai que les pompiers, ça me manque quand même. Parce que j'ai vraiment des super souvenirs. Les fractures ouvertes. Ah non, mais c'est sublime. Attendez, parce qu'on voit l'os. Si, c'est super. Parce que c'est quand même pas tous les jours qu'on peut observer un os à l'œil nu. À part pendant la Fashion Week. Oui, c'est engagé. Oui, c'est engagé. Non, mais après, je fais la belle, genre, ouais, j'ai peur de rien, je suis pompier, je viens de la montagne, tout ça. Non, pas du tout. En réalité, moi, j'ai peur. Tu sais quoi, tu me mets une araignée sur une fracture ouverte, ben, y a plus personne. Je suis arachnophobe, mais c'est ridicule. C'est une phobie atroce. T'as vu, on nous prend jamais au sérieux. En plus, c'est mon coup de gueule. Franchement, ça suffit. T'as toujours un bouffon qui vient te dire, ah, ça va, c'est pas la petite bête qui va manger la grosse. Oh, ça me fait serrer, ça. Ça sert à rien de dire ça. En plus, excuse-moi, mais c'est qui la grosse? Donc, je t'emmerde. C'est des malades, les gens. Respectez-nous, ils vont nous respecter, t'inquiète pas. Mais c'est vrai que c'est ridicule. Enfin, moi, je réagis très mal. Et en plus, elles nous prennent toujours par surprise. La dernière fois, je suis dans mon lit, tranquille. Vous savez quoi, le moment où j'envoie la main sur l'interrupteur pour éteindre la lumière, bah, c'était pas l'interrupteur. C'était une mygale. Elle était à côté de mon oreiller. La seule chose que j'ai pu faire, c'est me jeter de mon lit. Affreux. Et j'ai oublié que c'était une mezzanine. Dans la panique, tu sais. Même l'araignée, elle a dû me prendre pour une folle.
20: Elle a dû se dire, bah, qu'est-ce qui est fou? Elle a sauté.
19: Ah bah faut pas faire ça, t'as pas les fils qui sortent du cul, toi. Elle s'est barrée, m'a laissé comme ça sur le sol en PLS. Et surtout, je n'ai pas retrouvé l'araignée. Impossible de retourner dans mon lit. C'est affreux, quoi. Tu t'allonges paisiblement dans ta couette. À tout moment, elle vient dans la nuit, elle pond des œufs dans ta chatte. Oh, quelle horreur. Si c'est possible, je me suis renseignée. Elles aiment les endroits chauds et humides. Non, je peux pas gérer une portée de bébé araignée. Je suis pas assez mature pour ça. Je connais même pas assez de prénoms. Il y en a beaucoup dans les portes. C'est terrible. Et j'arrivais pas à retourner dans mon lit. J'ai passé 45 minutes comme une psychopathe en culotte avec une crocs à la main, comme ça, pour essayer de retrouver l'araignée. Impossible. Au bout d'une heure, je me suis dit, bon meuf, t'es beaucoup trop intense en fait. Donc maintenant, tu agis avec maturité, tu prends sur toi. C'est ce que j'ai fait. J'ai déménagé.
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22: Je viens d'avoir 40 ans.
23: Merci.
22: 40 ans, 40 ans, ça pique un petit peu. J'ai de nouvelles angoisses qui apparaissent. À partir de 40 ans, t'as de nouvelles angoisses. Genre là, j'ai peur que mon corps change. Et il change. Là, je sens bien que par exemple, dans 2-3 ans, le summer body, ça va devenir compliqué. Ah bah oui. Et la définition du summer body, c'est plus la même. Parce qu'avant 40 ans, le summer body, ça veut dire être bien gaulé de torse nu. Après 40 ans, c'est juste pas être dégueulasse en t-shirt. Là, moi, j'ai aucune volonté avec la bouffe, aucune volonté. L'autre jour, je suis allé dans un resto italien. Le serveur m'a ramené du pain, il m'a demandé est-ce que vous voulez de l'huile d'olive avec. J'ai dit non merci, je fais attention. Après, il a précisé que l'huile d'olive était bio. Et j'ai enculé la corbeille, en fait, c'est ce que j'ai fait le simple. Mon corps change, hein, et je vais être très clair avec vous, il y a des choses qui choquent. Genre, le premier cheveu blanc au niveau des couilles, il tabasse celui-là, parce qu'il n'y a pas de solution. Mais. Et tu vas pas te teindre les bourses. Imagine, ça dégorge. Tu deviens roux, mais juste là. C'est qu'en haut, t'es poivre et sel, en bas, t'es curry. Et le roux, ça va encore. Imagine, tu choisis un brun trop foncé, trop noir. Je veux dire, personne n'a envie que sa bite ressemble à Jack Lang, on est d'accord. Non, en plus, je vous parle vraiment d'expérience. Parce que moi, j'ai fait une petite coloration récemment. Je suis allé voir ma coiffeuse. Je lui ai dit, est-ce que vous avez quelque chose pour masquer mes petits cheveux blancs? Elle m'a dit, bien sûr, on va faire une coloration. Je lui ai dit, attendez, je vais avoir 40 ans. Tout ce qui commence par colo. Ça me fait peur. Et alors, c'est vrai que ça m'a surpris. Après, il y a des choses que je veux plus faire à partir de 40 ans. J'ai décidé, je veux plus faire. Genre les enterrements de vie de garçon. J'ai décidé de plus faire ça. Non, j'ai passé toute ma trentaine à faire ça, je ne veux plus. Je me vois plus partir à Budapest, me mettre une caisse pendant 3 jours, me réveiller entre une Kalachnikov et un Ladyboy que je connais pas. Moi, maintenant, à 40 ans, j'ai l'âge des enterrements de vie de jeune fille. Voilà, ça c'est parfait. Voilà, pyjama, jeu de société, tomate cerise, spritz sans alcool, dodo à 21h. Alors, pour les plus folles, shot de limoncello, smack entre copines. Voilà, t'ajoutes de la beuh, je me fais prendre en ciseaux, c'est nickel, voilà. Alors là, la salle se sépare en deux. Entre ceux qui voient ce qu'est un ciseau et ceux qui n'ont pas vu La vie d'Adèle au cinéma. Hein, le film qu'il fallait pas voir avec ses parents. Entre ta mère qui est gênée et ton père qui a la gaule, c'est vrai, 40 ans. En plus, c'est les enterrements de vie de garçon, c'est les endroits où tu dors mal, tu manges mal aussi. Je sais pas si vous voyez, si tu te retrouves à chaque fois dans ces restos à touristes dégueulasses. Je sais pas si vous voyez ce resto où le chef se sent obligé de mettre de la crème de balsamique en serpentin à côté de la mozzarella. Vous voyez, là tu sais que ça va être dégueulasse quoi. Et du coup t'es peut-être à côté d'un monument historique. Parce qu'il y a quand même une règle dans la restauration, c'est plus tu te rapproches d'un monument, plus tu vas être malade au restaurant. Non mais dire, t'es à Rome, en terrasse, tu vois bien le Colisée? Mais mon pote, tu vas te taper une chiasse de gladiateur. Enfin, C'est vrai, sincèrement. Alors il y a des choses positives avec l'âge, je trouve. Les seules choses positives, je trouve, c'est le couple. Moi, par exemple, ça fait 18 ans que je suis en couple avec ma femme. Plus j'avance dans ma vie de couple, plus mon couple ressemble à une comédie romantique. Avec Didier Bourdon. Non, alors il y a une chose qui est vraie avec l'âge dans le couple, c'est qu'il n'y a plus de filtre. Je vous explique. Moi, ma femme, elle s'appelle Pauline, elle est très délicate. Ma femme, il y a 18 ans, les premiers dîners avec elle, c'était trop mignon. Vous savez ce qu'elle m'a fait l'autre jour? Elle a bouffé des sardines, mais en se faisant les ongles. Et je l'ai fait bouffer comme une otarie. Vraiment. Au bout de la 5e sardine, je lui dis, à partir de maintenant, je suis plus ton mec. Je suis ton dresseur. Et comme dresseur, c'est un peu sexy, maintenant on se fait des scénarios. Son préféré s'appelle le Marineland. C'est-à-dire qu'en fait, elle prend son bain, elle m'appelle. Moi, je débarque en combi néoprène un peu moulax. Je lui balance des anchois dans la gueule, hein, vraiment. Je l'insulte en allemand. Schlappe ! Et ça part en film de boule aquatique. C'est ça. Alors, faut savoir que c'est le sketch préféré de mon beau-père. Merci beaucoup de m'avoir écouté. Merci infiniment.
2: Merci beaucoup. Merci, merci.
3: 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Paris, c'est beau, mais c'est une ville qui te marque à vie. Il y a toujours un événement fou. Moi, je suis marqué par un événement, une histoire vraie. Il y a quelques mois, je me suis trouvé coincé sur les Champs-Élysées pendant que le PSG fêtait sa victoire. C'était énorme, la célébration de la Champions League. C'était des centaines de milliers de personnes qui criaient, qui chantaient, comme ça, criant, me regardant, on a gagné, on a gagné, on a gagné. Je dis oui, on a gagné, on a gagné, on a gagné. Alors que j'aime pas le foot, je m'en bats les couilles. Mais je me suis dit, je suis un arabe, cette victoire nous appartient quand même. Et j'étais fier, il y avait des renoises, on regardait sur le champ, on était fiers. On s'est senti bâtisseur, constructeur. C'était beau comme sentiment. Et moi, tant qu'on bâtisseur, constructeur sur les champs, il y a un truc qui m'a frappé, à part les flics, bien sûr. Il y avait d'autres arabes de l'autre côté, d'autres renois, ils étaient vénères. Eux, ils cassaient tout, ils cassaient tout. Un mec, il m'a dit, c'est qui? Je dis, c'est l'équipe B. C'est l'équipe démolition, destruction, d'autres diplômes, d'autres compétences. Et tout le monde a vu les images, c'est devenu viral. Les mecs sur les Champs-Élysées, les Arabes et les Renois, ils étaient tellement vénères, ils sont acharnés sur Footlooker. Vous avez vu Footlooker? C'est là que je me dis, dommage, les Arabes, on n'a pas d'ambition, wallah. Rêve de pauvre. Ils étaient sur les Champs-Élysées, le temple du luxe. Il y avait Yves Saint Laurent, Louis Vuitton, il y avait Hermès, il y avait Rolex. Ils ont volé des TN, roya, des TN, là, je sais pas. Pourquoi tu voles des trucs que tu as déjà? Ils ont volé des baskets d'exposition. Ils sont sortis avec la même paire de pieds gauche. Après, moi, les Arabes, ils me fatiguent. On a trop de fierté. Quand on a volé, on s'est pas fait discret. On l'a montré à tout le monde. On s'est affiché tout seul. On s'est crié. Tu vois? Il y avait les Blancs et les Renois. Ils ont volé avec nous. Ils sont malins. Personne les a vus. Surtout les Blancs, ils savent voler. Les Blancs, ils ont volé avec nous. Ils ont esquivé les caméras. Nous, les Arabes, on a cherché les caméras. Il y avait BFM TV, il y avait CNews. On était là. Oh, oh, oh. Deux pieds gauche! Après, quand tu vois les
5: les Arabes, on ne sait pas voler, on n'est pas de bons, c'est pas du vol. C'est de voler des baskets pour manger, c'est de la survie. On n'est pas de bons voleurs, ok? C'est pas comme le blanc. Le blanc, il vole pas par survie. Le blanc, il vole par ambition. Le blanc, quand il vole, tu votes pour lui. Le blanc, il vole pas des baskets, il vole ton pays, ta richesse, ton identité. Le blanc, quand il vole, il passe pas sur BFM TV, il te faut l'archement, ouais, de pied gauche et tout, non. Le blanc est tellement malin, quand il vole, il passe sur Netflix. On fait des documentaires, des films sur lui. Le blanc, il est tellement malin, il vole, il touche des royalties, royal. Respect, les blancs, je suis admiratif. Après, les frérots, là, je les ai perdus sur les Champs-Élysées quand ils ont volé un abribus. Je répète. Ils ont arraché un abribus. Et eux, les frérots, ils étaient fiers comme des fourmis. Ils avançaient dans l'abribus. Wallah, l'abribus, il est à nous. On va mettre les darons à l'abri. C'est là où je dis, on vole pas un abribus comme ça, on est d'accord. Le chef des gogoles qui a commandité l'abribus, comment il les a motivés? Il faut être motivé pour arracher un truc comme ça. C'est un abribus, regarde du coup. C'est sûr qu'il a dit, ouais, nous, dans la cité, on n'est pas respecté, les raies et tout. Nous, pour aller au travail, on marche une heure pour arriver au bus. Si on le met là, l'abribus, c'est sûr que le bus il va venir vers nous. Volant de cerveau, la prochaine fois, frérot. Merci, c'était tout pour moi, j'ai fini.
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23: J'ai bientôt 40 ans là. J'aime bien dire bientôt 40 ans, c'est j'ai pas encore 40 ans, je précise. J'en ai 37. C'est pas pareil, mais tu sais, j'ai un pote, à mon anniversaire, il m'a dit ça te fait quel âge déjà? J'ai dit 37. Il me fait ah bah 2-3 ans près, arrondi à 40, c'est pareil. Bah non. Puis c'est pas une phrase de pédophile ça, sérieux, arrondi à 2-3 ans près, mais il est fou. T'en sens ça devant un collège, mais pas mon anniversaire, t'es un fou toi. Il est fou lui. Donc je refais des dates à bientôt 40 ans, flemme. En fait, tu sais quoi, j'ai pas envie de faire ma crise de la quarantaine, tu sais. Tu sais, d'avoir 40 ans et de sortir avec une meuf de 20 ans, tu vois, j'ai pas envie de ça, tu vois. Meuf de 20 ans, flemme, putain. Pff. En même temps, je me dis, une meuf de mon âge, flemme aussi. Non, je suis pas friperie à la base. C'est pour ça que... Non, les amis, je sais qu'il y a des pièces vintage, ça revient à la mode, c'est pas le problème. Juste, t'as peut-être pas envie de les enfiler tous les jours, c'est ça que je veux dire. Donc je refais des dates, mais j'ai pas les codes de la drague. En fait, c'est ça qui me pose problème, c'est que j'ai pas les codes de la drague de cette génération, tu sais. Parce que maintenant, tu te dragues avec des applications. Tu sais, tu swipe, tu vas à gauche, tu vas à droite, c'est sur des sites de rencontres et tout, machin. Tu sais, tu te parles plus avec des mots, tu dragues plus vraiment, tu te parles avec des emojis maintenant. C'est quoi ce délire? Tu sais, la dernière fois, je parlais avec une fille, là, à la fin de la discussion, elle m'envoie des emojis, là. Elle m'envoie aubergine, goutte d'eau, là. Et on se drague ou c'est Top Chef? Qu'est-ce que t'es en train de dire? Je comprends pas ton délire. Moi, je viens d'une génération, vous allez vite comprendre comment je draguais et pourquoi j'ai plus les codes. La dernière fois que j'ai dragué une fille, c'était avec la phrase « Salut Miss, ça va ?» sur MSN. Ça peut pas marcher, tu vois. Tu sais, moi j'aimais bien la drague où tu sais, tu faisais des petits poèmes, tu sais. Vous vous rappelez des petits poèmes? Tu sais, où tu brûlais les angles au briquet et tout, là. Vous vous rappelez ça? Tu sais, tu mettais un peu de parfum sur la lettre et tout. Alors, des fois, tu poussais un peu le vis, t'arrosais la lettre un peu avec un peu d'eau, genre t'as pleuré sur la lettre et tout. Ouais, avec un CD de Tsingy, là, vous vous rappelez ça? C'est trop bien. Moi, je viens de cette génération, là. En plus, si je voulais draguer, moi à l'époque, fallait que je le fasse à l'école. Si tu le faisais pas à l'école, il y avait pas les téléphones portables, tu sais, les applications. Donc, tu devais le faire sur le fixe de la maison. Ah ouais, c'est dur. Parce qu'en plus, c'était rarement elle qui décrochait, hein, les amis. Hein. Tu sais, t'es là avec ta petite voix. Allô? T'entends, allô? T'as plus envie de draguer. Je peux parler à votre fille? Qu'est-ce que tu lui veux? Tu sais, toi, t'es là, tu peux pas faire, bah, aubergine, goutte d'eau? Non, ça marche pas. Ça marche pas, les amis. Et là, j'ai fait un date, donc récemment, avec une fille, elle était incroyable, elle était magnifique. J'aime bien le préciser, parce qu'elle était plus belle que sur Instagram. C'est très rare, tu vois. Et elle arrive, et je sais que physiquement, elle et moi, quand je la vois arriver, on boxe pas dans la même catégorie. Pour te donner un comparatif, tu vois, si elle c'est Mohamed Ali, moi je suis Boudère. Donc vraiment ça marche pas. Donc je me suis dit, écoute, c'est pas grave, t'as pas de physique, mais mise tout sur le charme. Les femmes elles aiment bien le charme ou l'humour, mise tout là-dessus, tu vois. Et, tout. Et à un moment, les amis, je fais une blague. Et quand je fais la blague, je suis trop content parce qu'elle rigole. Sauf que quand elle rigole, tu sais, elle fait. Une Ferrari avec un moteur de Clio. T'avais déjà vu ça? J'avais jamais vu ça, moi. Mais j'aurais dû me méfier justement à cause de ces sites-là, tu sais. Parce qu'il y avait toujours une petite phrase. Et elle, sa petite phrase, c'était un petit truc en plus. Ah bah, tu m'étonnes. Tu sais, en plus, moi, quand j'ai vu ça, je me suis dit, peut-être, elle est fan du film de Artus, tu vois. Je me suis pas dit, elle joue dedans. Tu vois ce que je veux dire?
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25: Ça vous parle, les gens qui portent des doudounes sans manches? En vrai, tout le monde en porte. Hein. Ça peut être un négociant en vin, un artisan, mais quand même...
0: quand même, la doudoune sans manche, c'est quand même la djellaba du cadre supérieur. Je suis désolé, c'est le... C'est le boubou du chef de projet en informatique, hein, c'est le poncho de l'expert comptable. Hein, moi, je connais bien la population des gens qui viennent du doudounistan parce que mon réseau social de prédilection, c'est LinkedIn. Tout le monde voit ce que c'est LinkedIn ? C'est un réseau social professionnel. Je précise, hein, parce que l'autre jour, une dame m'a dit « Vous aussi, vous êtes sur Linky ? C'est bien ces petits compteurs hein. !» Chantal, qui a une adresse mail Wanadoo.

0: Avec plus d'expérience et que j'ai appris aussi sur ma propre sexualité, messieurs, on va parler du doigt dans le cul. Ah, là, il y a un silence, bizarrement. Par applaudissement, messieurs, il y en a qui prennent un peu? Alors, je décris pour les gens qui nous écoutent. Tout le monde s'est tué d'un coup, là. Hein. Alors, moi, on va en parler, parce que j'ai pris le premier il n'y a pas longtemps. C'est une expérience. Hein. Surtout qu'elle avait oublié d'enlever ses bagues. Donc... Ouais, c'est plus un humoriste qui vous parle, hein. C'est un magasin Histoire d'Or, je vous le dis. Surtout que le lendemain, je prenais l'avion, j'ai bipé au portique. Le douanier m'a dit, vous avez un truc à déclarer? Je dis, bon, des bagues en or, des bagues en argent, tu veux quoi? Il m'a dit, moi, je suis plutôt montre. J'ai dit, bon, j'en suis pas encore là. Content que vous ayez compris aussi celle-là, hein. Non, cette femme de 40 ans m'a appris une chose, elle m'a appris une chose très importante, c'est que pendant ma vingtaine, je pensais pas assez au plaisir féminin. J'y pensais même jamais. Pas par égoïsme, hein, mais par méconnaissance. J'y pensais pas du tout. Parce qu'un soir, je couche avec cette fille, je finis avant, elle m'engueule. Et on s'est tous déjà fait engueuler dans la vie. Mais qui s'est déjà fait engueuler tout nu? Tu sais, et en plus, il y a un moment que moi j'adore, c'est que nous, voilà, y a un truc qui me vexe, c'est que moi... Je la vois, commence à sortir un sextoy. Alors c'est pas ça qui me vexe, c'est que moi d'un air un peu coquin, je lui dis « Tu veux que je t'aide ?» Et elle me fait « Non, non, c'est bon. » Et on va en parler, les couples, là, messieurs, dames, aussi. Nous, les, voilà, messieurs, on a fini de faire l'amour, on a plus d'énergie, voilà. Et elle, elle était à côté. Avec son sextoy, là. Limite, il y a un peu un truc de « Va me faire un thé, s'il te plaît. Non mais la fois d'après, je pense tellement à ce plaisir féminin que voilà, maintenant c'était ancré en moi. La fois d'après, je recouche avec elle, je finis avant. Elle sort le sextoy, je dis non, là je m'occupe de toi. Une heure et demie avec ma langue, j'ai fait une heure et demie. C'est plus une langue que j'avais, c'est une écharpe. Je vous le dis, le lendemain, le cou bloqué, en l'air, comme ça, j'ai dit super. Mes lèvres gercées, les siennes aussi, enfin une horreur. J'aime bien cette image. Une heure et demie, mesdames, messieurs, c'est le temps d'un match de foot. Vous imaginez? Une heure et demie. Je me rappelle, j'étais là. Au bout de 45 minutes, j'ai levé la tête, j'ai dit, c'est la mi-temps, là. Elle a regardé la VAR, elle m'a dit, non, ça joue. Allez, hop.
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3: Je me présente, je m'appelle Victor Parnaso. Et mon plat préféré, c'est les lasagnes. C'est pas plus sympa de se présenter en donnant son plat préféré, vous trouvez pas? C'est parce qu'aujourd'hui, tu rencontres quelqu'un, c'est la première chose qu'il te dit sur lui, c'est ce qu'il fait dans la vie, tu vois. Et moi, je trouve que c'est dommage parce que direct, ça donne un a priori. T'as genre, t'es comptable, t'es forcément pas rigolo. Ouais. Non, genre, t'es influenceuse, t'es forcément un puits de connaissances énorme. Non, alors, si tu dis que ton plat préféré, je sais pas, c'est le quinoa. Hein. Parsemé de pets de koji et de graines de chia. Bah là, au moins, on est sûr que t'es un vrai connard, quoi, tu vois. Il n'y a plus d'a priori. Non, ou alors se présenter avec une passion. Parce que tu sais, t'as des gens, tu crois, tu les connais bien, et un jour, tu découvres qu'ils ont une passion cachée. Bon, en général, c'est pas un scoop de ouf, hein, c'est rarement. Mais non, Églantine, tu fais du MMA. Non, c'est plutôt. Mais non, Églantine, tu fais tes yaourts toi-même. Tu sais, Églantine, tu lui dis, tu connais le MMA, elle te dit, bah oui, évidemment, bien sûr, zéro tracas, zéro blabla. Bon, vous savez ce que c'est ma passion cachée? C'est le stand-up. Je suis plein de surprises. Mais c'est pas mon métier. Ah bon, c'est pas son métier? Pourtant, il a l'air si drôle. Non, moi, j'ai un métier plus classique. Un métier que j'aime bien. Tu sais, avec des collègues qui m'envoient des mails à midi 2. Hello! Penses-tu pouvoir m'envoyer ce dossier pour plus tard ce matin? Tu sais, déjà, hello, j'ai envie de tout casser. Pourquoi tu dis hello, Véronique? Tu sais pas parler anglais. Ben non, tu dis e-Claude. Hein, tu dis YouTube. Hein, pour toi, le Super Bowl, c'est un plat avec du saumon et de l'avocat. Hein, donc, va te faire foutre, Véronique. Enfin, fuck you, Véronique, du coup. Non, voilà, donc un métier que j'aime bien. Tu sais, avec des collègues aussi qui m'envoient « sauf erreur de ma part ». Alors qu'ils savent très bien que l'erreur, bah, c'est moi. Voilà, donc des collègues que j'aime bien, tu sais, qui pensent encore en 2025 que le télétravail, c'est fait pour se la couler, tout ça. Ouais, bon, ça, j'avoue, ça télétravaille, moi, un peu?
4: Non.
3: Attends, je reformule la question. Ça bouge, la souris, toutes les 15 minutes? On est ensemble. Moi, je télétravaille beaucoup en ce moment, les amis, pour une bonne raison. C'est que j'ai un petit chien depuis quelques mois. Puis que, ouais, un petit équel, tout mignon. Ouais. Je l'ai appelé Thierry. C'est pas une blague. Tu sais, il y a deux types de réactions quand je dis que mon chien, il s'appelle Thierry. Tu sais, il y a ceux qui rigolent. Et il y a ceux bah, qui s'appellent Thierry. Mais j'adore. Non, mais j'adore croiser des Thierry dans la rue avec mon chien. Tu sais, je les fais douter. Tu sais, ils sont là... Oh mais il est trop mignon le chien là, il s'appelle comment? Il s'appelle Thierry. Thierry, c'est-à-dire, c'est pas comme moi.

0: J'appelais Thierry. C'est un prénom de chien. Et là, je pars, tu vois. Je prends aucun risque à clasher les Thierry. Je sais que je risque rien. C'est inoffensif, hein, Thierry. Tu sais, je sais pas si tu vois ce que je veux dire. Je sais pas, par exemple, je sais pas. Tu reçois un SMS, une lettre, je sais où t'habites, je vais te retrouver. Tu flippes, tu vois. Signé Thierry. Tu donnes les digicodes. Non, on n'a jamais entendu aux infos braquage à main armée, place Vendôme. L'auteur des faits qui s'affiche à l'écran, en pantoufle. Thierry, alias Titi, la Caïra. Non. Non, par contre, on a déjà entendu aux infos braquage à main armée, place Vendôme. Nous sommes avec Thierry, qui s'est fait séquestrer. Frapper, gifler avec sa pantoufle à un moment donné.
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3: Alors, le womanizer, pour messieurs, qu'est-ce que c'est déjà? C'est pas un agenda électronique, d'accord? On va y aller tous ensemble. Le womanizer, c'est un sextoy féminin et c'est très chouette. Moi, c'est une copine qui me l'a offert il y a pas longtemps. Et depuis que je le raconte sur scène, il y a plein de gens qui me disent « Putain, mais moi aussi, c'est une copine qui me l'a offert. » Je sais pas, c'est un truc qu'on s'offre entre copines. J'ai l'impression que moi aussi, il faut que je l'offre à une copine. Je dois pas casser la chaîne, sinon quelqu'un va mourir. Tu vois? Et elle m'a offert ce womanizer, je lui ai dit, mais non, mais c'est bon, te fais pas chier, je suis mariée. Elle m'a dit, t'as pas compris, il le faut absolument. Ça fait des choses qu'aucun être humain au monde ne peut faire. J'ai dit, d'accord, ok, merci. Elle a rajouté cette phrase très bizarre. Après, elle m'a dit, tu verras, c'est incroyable. Tu penseras à moi quand tu l'utiliseras. Je suis pas du tout chrétienne. On arrête cette conversation maintenant, on arrête là. Et je l'ai allumé, le truc. Je sais pas quelle version vous avez. Moi, je crois que j'ai une vieille version parce que le truc, je l'ai allumé. Ça fait un bruit de mixeur. Ça m'a juste rappelé qu'il fallait que je prépare le dîner. Ça m'a pas du tout détendue, en fait. En plus, ce qui m'énerve globalement avec les sextoys, moi, je suis contre les sextoys parce que je suis mariée. Putain, c'est son taf, merde. Il y a eu des mères de famille qui étaient sur le dépit d'applause, là, oui. Et... Non, et en vrai, moi, je suis contre, surtout parce qu'en plus, c'est des hommes à chaque fois qu'ils les inventent. C'est dingue, ça veut dire, il y a des mecs, ils se sont dit, on le trouvera jamais, ce clitoris. Jamais, jamais, jamais, jamais, jamais. Il faut qu'on délègue. Il faut qu'on délègue. Et j'ai l'impression, hein, j'ai l'impression que dans l'histoire de l'humanité, à chaque fois qu'on a demandé à un homme de faire un truc, il a préféré inventer une machine qui le fait à sa place. Je suis sûre que le lave-vaisselle à la base, c'est juste une meuf qui a dit à son mec, tu peux m'aider s'il te plaît? Et lui, il a fait, non, je vais aller faire des prototypes. Ça m'énerve et puis en plus j'ai peur de l'utiliser, de trop kiffer, de dégager mon mec parce que je l'aime. Non, c'est vrai. Non mais je l'aime beaucoup mon mec, mais on sera tous d'accord pour dire que aimer quelqu'un et vivre avec quelqu'un, ça n'a rien à voir. Et moi j'ai besoin qu'il soit utile au quotidien mon mari. Moi je vis le mariage comme une équipe. On est une équipe. Demain il me sert à rien, je peux l'aimer sur Skype. Vous voyez ce que je veux dire? Les jours où il m'énerve vraiment, je me suis dit ça il y a pas longtemps. Les jours où il m'énerve vraiment, je suis là, je regarde le pot de confiture et je me dis voilà. Le jour où j'arrive à l'ouvrir toute seule, il rentre chez sa mère. C'est ça qui va se passer. Après, j'ai réalisé un truc, c'est peut-être un peu utopique, mais en vrai, je pense qu'on ne divorcera jamais, lui et moi. Parce que tu sais, genre, tous les deux, on est chiants, mais un peu moins qu'une procédure de divorce. Vous voyez ce que je veux dire? C'est un subtil équilibre et nous, on bosse pour être juste en dessous à chaque fois. En plus, c'est cool, mon mari, j'aime bien, il sait comment je suis, il me connaît par cœur. Il sait pas tant que j'aime bien parler, tu vois. Il sait que j'aime bien que je parle trop vite, trop fort. Et je crois que c'est pour ça, à chaque fois qu'il m'encourage dans mon métier, dans le stand-up, tout ça, à chaque fois, il me dit. Va parler à des gens. Va sur les chansons. Va où tu veux, passe-toi. Je gère les gosses, va-t'en. Et il m'a dit il n'y a pas longtemps, il m'a dit, tu sais que tu parles tellement. La nuit dernière, t'as parlé en dormant. Je... Ah oui, non, chérie. Je parlais, tu t'es endormie.
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4: Je reviens d'un petit séjour au Maroc. Vous connaissez le Maroc?
5: Ouais.
4: C'est à gauche de l'ancien département français. Vous voyez, voilà. Après là, pour le Maroc, ma meuf et moi, on était invités par sa tante, qui a une maison secondaire à Marrakech. Alors, je sais pas vous, mais moi, j'ai rien de secondaire. Voilà, toutes mes possessions sont primaires. Voilà, si je brise un truc, c'est terminé. Donc je savais que sa tante était riche, mais en fait, je savais pas à quel point elle était riche. Ok, parce que quand on est arrivé là-bas, on s'est rendu compte qu'elle vivait dans un cosy petit T12. Voilà. Un riad avec 3 jardins, 2 piscines, 1 fontaine, intérieur, Pas le truc préformé de le roi Merlin, non, la vraie fontaine en mosaïque, lapis-lazuli. Lapis-lazuli, ça veut dire bleu en riche. Je sais pas si... Ah, vous avez pas tous prélevé de riche, mais je vous dis. Et là, du coup, on commence la visite, tu vois. Ma meuf, elle sait se comporter avec les ultra-riches parce qu'elle a vu tous les épisodes de The Crown, tu vois. Moi, j'ai qu'une seule astuce, c'est juste je lève le sourcil comme ça et je passe mes doigts sur les surfaces planes. Comme ça, et périodiquement, je crie le nom du matériau, comme ça je... Marbre, du marbre. C'est ça. Solide, mais classique. Et on continue comme ça la visite et à un moment, elle nous présente à Rachid, le majordome. Là, je suis propulsé dans Downtown Abbey Couscous Edition, tu vois. Downtown Abbey, vous avez la rêve? Ouais, c'est une série d'aristo anglais. C'est pas grave dans la vie de pas avoir toutes les rêves, ok? Par contre, les gens qui sont fiers d'avoir aucune rêve, ça suffit. Ben, tu sais, les gens qui, quand tu leur parles, ils font genre, oh, moi, tu sais, les séries, les films, les livres. Mais qu'est-ce que tu fais en fait dans la vie? Qu'est-ce qui se passe? Tu regardes le bitume dans la rue? Genre, saisis-toi d'une pièce de culture et rentre dans la société avec nous pour communiquer. Voilà. Parenthèse de somme fermée, pardon. Et attends, Rachid était accompagné de Rachida, la cuisinière, et d'une femme de ménage et d'un jardinier qui, eux, apparemment, n'avaient pas de prénom. Voilà. Je crois que c'était des personnages à débloquer. Fallait faire une quête secondaire, j'ai pas eu le temps. Moi, ça m'a mis instantanément mal à l'aise, en fait. Tellement mal à l'aise qu'en fait, je me suis mis à les aider. Dès que ça mettait la table, j'avais les assiettes. Qu'est-ce qui se passe? On est une team. Et puis, à un moment, ils m'ont fait comprendre que bah, je les faisais chier en me disant que tu nous fais chier. Ils m'ont dit, en fait, écoute, là, t'es en train d'empiéter sur notre travail. Toi, t'es un invité. Juste relaxe-toi, va faire tes trucs d'invité. Dit comme ça, j'ai plus compris, tu vois. Et du coup, 24 heures plus tard, j'étais au bord de la piscine. Sur un transat. Rachid! Non, mais c'est parce que j'avais dit deux tranches de citron dans le sélecto, Rachid. Ouais, on va essayer de s'améliorer un petit peu. Merci. Tellement difficile de trouver des bons domestiques ces derniers temps, vraiment. Après, vous inquiétez pas, moi je peux me permettre de faire ce genre de vanne, puisque bah, quand je suis en France, c'est moi, Rachid. Voilà, merci à tous.
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5: Moi, je tombe amoureux très rapidement parce que j'ai pas de... Comment? J'ai pas de critères, voilà. J'ai pas de... Non, je suis pas chiant, moi. J'ai pas besoin de grand-chose. Un visage cohérent, une fellation maîtrisée. Je t'aime! Parce que pourquoi demander autre chose pour connaître un truc? Nous, les mecs, on est tellement dégueulasses physiquement. Je veux dire, comparé aux femmes, on est rien. N'importe quelle femme qui pose les yeux sur nous, c'est un miracle, quoi. Moi, quand une fille veut sortir avec moi, je sacrifie une chèvre, quoi. Merci! Alors qu'en plus, les filles ont même pas les mêmes critères que nous. Le jour, je demandais à une fille, c'est quoi tes critères? Elle m'a dit, moi, je cherche un garçon gentil et propre. Gentil et propre, te rends compte? C'est ce qu'on attend d'un chien, pas d'un mec, quoi. L'année dernière, je suis sorti avec une fille et elle était trop belle pour moi. Et je sais qu'elle était trop belle pour moi parce qu'on marchait tous les deux dans la rue en se tenant par la main. Et quand ta meuf est belle, on la regarde elle. Quand elle est trop belle, on te regarde toi. Tous les jours, j'affrontais les regards des hommes dans la rue qui me regardaient en mode « Comment t'as fait, sale bâtard ?» Et moi, je les regarde en mode « Je sais pas, j'en suis à ma troisième chèvre, là, je... » Je suis bisexuel. Pas de transition pour l'instant. J'ai pas de... Moi, c'est vrai que quand j'ai commencé ma carrière de bisexuel, j'étais super content. Je me suis dit, c'est génial, ça veut dire que j'ai deux fois plus de choix. C'est pas du tout, non, que dalle. Non, ça veut dire que j'ai deux fois plus de bâches, quoi. Parce que, en plus, moi, j'ai pas de chance. Dès qu'un mec me plaît, il est jamais gay, même s'il a l'air gay. Si je vais draguer un gars, cheveux roses, crop top, je me dis, le gars, il boit des cosmos à la Gay Pride. On trouve quand sur du Dalida, je me dis j'ai une chance quand même, la merde. Non, si c'est moi qui le drague, ce mec, il est pas gay. Si c'est moi qui le drague, il va me dire, alors je t'arrête tout de suite mon chat, je ne mange pas de ce pain-là. Ah non, non, non, oula, non, impossible, ma phobie. Ah. Nope, c'est die, c'est mort de ouf. Non, pas contre toi, mais moi j'aime trop les meufs, les femmes, les queens. Putain, il y a des gars, ils prêtent des hétéros, ils les détournent, moi je prends des homos, je les remets dans le droit chemin, quoi. Une fois, ça m'est arrivé de tomber sur un mec qui m'a dit « Bon, Roman, moi, je suis hétéro, mais je sais pas, avec toi, j'ai envie d'essayer. » Et c'est beau, tu vois, un mec qui a envie de se déconstruire. Enfin, de me, mais... Mais c'est mignon que sur le papier, parce que je vais pas vous mentir, un hétéro devant une bite, il est perdu, quoi. C'est pas de sa faute, il essaye, c'est bien, déjà, mais c'est une poule devant un couteau, quoi. Ah, il était tellement nerveux, le pauvre, on aurait dit qu'il passait le permis de conduire. « Lâche ça, c'est pas la bonne pédale !» T'as compris, quoi. De toute façon, que tout soit avec les mecs ou les meufs, ça change rien, je suis un très mauvais coup, vraiment, n'y allez pas, hein. Même bourré après le spectacle, ça vaut pas le coup, quoi. Ah là, moi je suis précoce en plus, donc vraiment, ça sert à rien, quoi. Y a un truc qui est marrant quand t'es précoce, un truc qui est rigolo, c'est que les filles essaient de te rassurer par rapport à ça. Je sais pas pourquoi, mais elles le font, elles sont toutes mignonnes, elles sont là, ah, mais du coup, ça veut dire que je t'excite beaucoup. Non. Non, ça veut dire que je suis précoce, voilà, y a pas d'autre mot. Pour moi, le sexe, c'est comme faire Space Mountain à Disneyland. J'attends pendant 4 heures. Je kiffe 2 minutes. Mais je crois que j'aurais préféré draguer à une autre époque. Je crois que j'aurais préféré draguer à l'époque de mes grands-parents, par exemple. Parce que mes grands-parents, ils se sont rencontrés à une époque où il n'y avait pas Internet, il n'y avait pas les téléphones, il n'y avait pas les applis, il n'y avait pas le choix, en fait. Donc... Non, mais fatalement, c'était plus facile, quoi. Mes grands-parents, ils se sont rencontrés parce qu'ils habitaient dans la même rue, c'est la seule raison, quoi. Pour moi, ils se sont rencontrés comme ça. Je cherche une femme. Oui, 50 ans de mariage. C'est dingue. C'est dingue, en même temps, est-ce qu'au bout de 50 ans de mariage, c'est encore une option, la rupture? C'est vrai? Est-ce qu'on a déjà vu une dame de 90 ans larguer son mec, t'es pété un plomb un jour et dire « Jackie, je pars! J'ai rencontré quelqu'un! Lui, au moins, il m'entend !»
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6: Vous connaissez Lidl, c'est incroyable. Lidl, c'est un concept marketing innovant. Plus il y a de gens, moins il y a de caisses ouvertes. C'est horrible. Dès que t'arrives à la caissière, elle s'en va. C'est Fort Boyard de la caisse, Lidl. T'arrives, c'est sort, sort, sort. Ils veulent pas bosser, les gens, à Lidl. Des fois, ils te font des petites surprises. Ils t'annoncent des caisses qui vont ouvrir. La caisse numéro 2 va ouvrir. J'ai attendu 6 jours, elle est jamais ouverte, la caisse numéro 2. Non, c'est génial. Il y a des emplois fictifs à Lidl. Alors, un emploi fictif à Lidl, le vigile. Si vous vous sentez inutile, imaginez le vigile de Lidl. S'il y a bien un endroit en France où tu vas pas voler, c'est Lidl. Il y a des pains au chocolat à 2 centimes. Imagine demain un mec qui se chauffe, il vole 2 pains au chocolat. Ça fait 4 centimes. T'es vigile. Tu cours derrière un mec qui a volé 4 centimes. Il y a un risque de chute de col du fémur. Tu le regardes, tu mets 5 centimes dans la caisse, tu dis viens chercher, il y a un demi-pain au chocolat qui t'attend, tu vois. Moi j'étais à Lidl avec mes enfants, alors j'ai 3 enfants, j'ai un petit dernier, il a 1 an, j'ai 2 enfants avant, j'ai une petite fille, elle est intelligente et j'ai un petit garçon. Bah il respire, grâce à Dieu, tout va bien. J'étais à Lidl, je faisais l'accueil, il y a une vieille dame qui voulait passer. Moi, j'ai rien contre les dames âgées, juste les vieilles Pro Max, là, les super vieilles, là, qui disent, je peux passer devant vous, j'ai 2 articles. Mamie, c'est peut-être la dernière fois que tu viens à Lidl. Franchement, profite, le cadre est beau, il y a des imitations de chocolat, c'est pas des mon chéri, c'est des mon mari. Ok, ton mari est mort, mais pourquoi tu viens pas profiter une dernière fois? Non, c'est vrai, je veux passer, t'as quoi à faire? Il y a les 12 coups de midi, t'as encore 1h30 devant toi. Je lui ai dit, vas-y, passe devant moi, coquine. Elle passe devant moi. Elle arrive en caisse, 2 articles. Elle met sa carte. Elle me dit, j'ai oublié mon code. Je fais, oh purée. Pourquoi je l'ai laissé passer? Elle me dit, c'est pas grave. Mais mamie, est-ce qu'il y a quelqu'un dans votre famille qui connaît votre code? Elle me dit, oui, ma fille, connaît votre code. Je lui ai dit, bah, prenez mon téléphone, appelez votre fille. Elle me dit, j'ai oublié son numéro. Allez, tu cumules là, mamie. Hein? Et là, je vois le caissier, il en a marre, il est un peu vif. Et il dit, madame, c'est 11 euros. C'est sans contact. Sauf que moi, quand il propose le sans-contact, je vois au niveau de vieillesse de la dame le tremblement de la main droite. Il y a 5 bips dans le sans-contact. Je me dis, ça va jamais sans-contacter la dame. Donc elle essaye, ça fait bip-bip, et ça va pas. Bip-bip, et ça passe pas. Au bout de 3e coup, j'ai pris sa main, je l'ai plaqué sur le TPE. Et là, il y avait écrit paiement refusé. Ça m'a fait de la peine. Je me devais d'agir. Et je savais ce que j'ai fait, je vais aller au paradis, c'est sûr. Je l'ai aidé à remettre chaque article dans chaque rayon à barre.
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7: Là, je parlais avec un ami, je lui disais que je voulais aller en Turquie. Il m'a dit, pourquoi ils sont bien tes cheveux? J'étais, ouais, mais... Tu sais que c'est un pays aussi, avec des gens, une culture. C'était un empire il y a plus longtemps, c'est pas juste une clinique d'implants, c'est n'importe quoi ce truc. Du coup, j'y suis pas allé. Parce que j'avais peur de dire aux gens, je reviens de Turquie. Et qu'ils disaient, on dirait pas, c'est bien fait. Ouais. En plus, j'ai déjà été en Turquie, et bizarrement, pas tant de cheveux que ça les Turcs. Ils devraient aller en Turquie, les Turcs. Non, je dis ça, moi je me souviens, sur la plage, j'avais vu un mec, il était poilu des pieds aux sourcils. Et ensuite, plus rien. On aurait dit un déodorant à billes. Franchement, c'était impressionnant. Je dis ça après. Moi, je trouve que les chauves qui s'assument, c'est plus stylé. Je dis pas ça que parce qu'il y en a plein dans la salle qui me regardent. Ils me font peur parce que j'ai lu récemment que la calvitie, c'était lié à un excès de testostérone. Vous saviez ça? Donc, de bonhomme, balèze, gros baiseur, quoi. Mais c'est vrai que c'est cruel parce que plus de testostérone, ça donne plus envie de ken. Mais ça crée la calvitie qui te retire des occasions de ken. Donc vraiment, l'équilibre est pas respecté. Ça crée de la frustration. Moi, je connais des mecs qui finissent par ressembler à des tubs. Mon voisin, il est comme ça. Il est grand, il est chauve, il a pas d'épaule. Il a les yeux en trou de pin, il porte des cols roulés couleur chair. On dirait vraiment un zboub ambulant, le mec, franchement. Mais les chauves qui s'assument, je respecte. Parce qu'au moins, ils sont sincères. Ils affichent la couleur, ils disent la vérité. Alors ceux qui font des implants, ils nous mentent. Ils s'infiltrent parmi nous. Parfois, tu parles à un mec, tu penses que c'est un gars normal, que nenni. C'est un chauve. Et ça se voit pas. Et c'est chiant. Moi, ça me fait chier parce que les cheveux, c'est un des seuls avantages que j'avais que je perds. Et en plus, je comprends pas. Genre, les gens qui changent de sexe, on les emmerde comme pas possible. Par contre, les chauves qui deviennent chevelus, ça c'est OK. Le mec, ça fait 10 ans qu'il ressemble à un genou. Maintenant, il vient, c'est un genou chevelu, je dois faire comme si de rien. Je dois le traiter comme mon égal, moi je suis pas d'accord, c'est de la triche. Hein. Et j'ai des potes qui sont chauves, ils sont encore plus vénères que moi. Parce que maintenant les gens se disent juste, hein, ils ont pas les moyens. Il est chauve et pauvre. Non, ni cheveux ni oseille. J'ai un pote, il est chauve et il zozote. Le seul cheveu qu'il a, c'est sur la langue. 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
3: Là, en ce moment, je vis avec ma grand-mère. Donc ça fait du bien de voir des gens en vie. Non, je suis trop contente, ça me fait du bien vraiment parce que c'est compliqué de vivre avec ma grand-mère. Déjà, elle voit des choses que je ne vois pas. Là, il y a 3 jours, elle a vu 2 hommes hyper musclés se battre dans sa chambre. Je lui ai demandé ce qu'elle avait fait. Elle a dit, bah, je suis allée dans le salon, j'avais peur de me prendre un coup. On n'a vraiment pas les mêmes peurs. Enfin, moi perso, je vois 2 hommes hyper musclés se battre dans ma chambre. J'espère me prendre un coup. Je vous dis la vérité. J'adore vivre avec elle parce que je lui fais croire des choses, mais aussi je lui fais découvrir des choses. Là, en ce moment, je lui fais découvrir la télé-réalité. Vous êtes télé-réalité un petit peu ou pas?
8: Oui.
3: J'ai l'impression que vous êtes télématin de toute façon, donc c'est pas grave. Mais là, on va parler de Love is Blind. Love is Blind, vous voyez ce que c'est ou pas? Ceux qui ne voient pas ce que c'est une émission où des femmes font des speed dating de 2 minutes avec des hommes sans les voir. Le but, c'est de trouver son futur mari sans jamais l'avoir vu. J'adore cette émission parce qu'en fait, elles font que chialer. Et elles chialent que pour des poux, mais elles ne le savent pas. Il y en a une qui rentre. Ils ne se voient pas, ils ne se connaissent pas. Le mec, au bout de 2 minutes, il lui dit quoi? Il lui dit, moi, tout ce que je veux, c'est te rendre heureuse. On m'a jamais dit ça. Ah oui, parce que les autres t'ont vu, en fait. Il y en a une autre qui rentre avec un carnet et sur le carnet, elle a sa liste de critères. Mais attention, on est en 2026, donc ça se résume surtout à un critère. Un homme fidèle, par pitié. Non mais les meufs, on n'a plus d'exigence. Mais on peut plus, on peut plus. J'ai l'impression que maintenant, le mec, il se lève le matin, il se lave les dents, on est content. Donc elle rentre et elle lui demande s'il est fidèle, lui. Il a tellement envie de baiser qu'il dit « oui ». Et elle fait « oh là là, exactement ce que je voulais entendre ». J'étais devant, je me dis, mais en vrai, quand elle a posé la question, elle pensait entendre quoi? Non, mais elle pensait qu'il allait répondre quoi? Ah non, moi je suis un gros baiser. C'est... T'as des copines? Ben, je les baisse toutes. Non, après, c'est cool de vivre avec sa grand-mère, mais ça me donne envie de voyager loin quand même. Là, je teste un peu les voyages seuls. Voilà. Et j'ai remarqué un truc d'ailleurs avec les gens qui voyagent seuls, c'est une habitude chez eux de rentrer et de dire « Mais tu sais, quand tu voyages seul, t'es jamais vraiment seul. » C'est marrant parce que là, j'ai voyagé seule et j'étais complètement seule, en fait. Enfin,
9: Après, c'est le but. Moi, j'aime pas trop qu'on me parle, tu sais, quand je suis dans mes pensées, dans ma vie et tout. Là, par exemple, j'ai pris l'avion et il y a un mec qui a essayé de me parler. Et c'est horrible dans l'avion, tu sais, parce que t'es hyper collé, tu te retournes et il parle. À un moment, je me retourne, il a un strabisme. C'est pas grave, hein. Mais moi, ça m'est hyper mal à l'aise parce que je sais jamais regarder. Et là, Dieu merci, il y a eu des turbulences. Bam, bam, ça s'est remis en place. J'ai dit pas mal, ça s'est joué à peu de choses, hein. J'ai essayé de faire découvrir aussi la télé-réalité à ma mère parce que c'est avec elle que je vivais avant ma grand-mère. Ma mère, c'est compliqué. Ma mère, c'est le genre de mère qui m'appelle à 7h du mat pour savoir comment je vais et qui me rappelle à 9h pour me dire « Tu veux pas te stabiliser un petit peu ?» C'est marrant en plus, parce que venant d'elle, puisque ma mère, 6 enfants de 3 pères différents. Vous pouvez rigoler, elle est au courant, hein, c'est plus un secret. Hein, c'est 6 enfants, vous vous rendez compte, 6 enfants, c'est énorme. Ah oui. En plus, on se rend pas compte parce que tu sais, quand t'as un enfant, on parle beaucoup de la charge mentale, la fatigue, le sommeil. Mais personne te dit à quel point ton corps va changer. Personne n'en parle, ça. Et personne te dit que tu vas jamais le récupérer. Mais ma mère le vit hyper bien puisque la dernière fois, je dors chez elle, je sors de la douche, elle me regarde comme ça, elle me dit c'est dingue, on est foutu pareil. Après, j'adore ma mère. Attention, j'adore ma mère. En plus, elle a une petite particularité que beaucoup de mères ont d'ailleurs. Elle est mythomane. Bah si elle est mythomane, parce que moi, ma mère, toute ma vie, elle m'a dit que j'étais la plus belle du monde. Je vous remercie de parier à ça. La plus intelligente, la plus talentueuse. Et tu vois, normalement, tous tes parents t'encensent comme ça, tu vois. Sauf que toi, à un moment donné, bah, tu grandis. T'arrives dans le monde des adultes. Tu regardes un petit peu autour de toi et tu te remets un peu à niveau, quoi. Tu dis, je suis bien, mais je... Bah! Et en fait, moi, c'est terrible, je me suis jamais remise à niveau. Je suis devenue complètement érotomane. Je pense sincèrement que tout le monde me kiffe. Mais c'est un handicap, hein, parce que vous allez chez le psy pour avoir plus confiance en vous. Moi, je suis obligée d'y aller pour plus avoir confiance en moi. C'est un calvaire. Et des fois, elle oublie qu'elle a créé ce monstre. Des fois, je l'ai au téléphone, elle fait « Mais Meryl, tu t'écoutes parler ?» Je fais « Oui. » Et là, je me regarde. Bah, je me kiffe. En plus, je vais même aller plus loin. Quand un mec me kiffe pas. Déjà, ça n'arrive pas. Mais ça n'arrive pas. Mais un jour, j'ai fréquenté un mec, et je pense pas assez longtemps, parce qu'il m'a dit un truc hyper intéressant. Il m'a dit « Ouais, non, j'ai pas le truc. » Soi-disant. Vous savez ce que je me suis dit? Tellement, je me kiffe. Hein. J'ai envoyé un message à ma pote, j'ai fait « il a un cancer, c'est sûr. » Tu sais, j'ai envisagé aucune autre option, quoi.
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11: Je sens que je vieillis sur une chose particulière, en fait, c'est par rapport aux cadeaux qu'on m'offre. Je te jure, quand ta famille en a plus rien à foutre de tes goûts, c'est vraiment que t'es en train de vieillir, putain. Moi je dis ça parce que à Noël dernier, ma mère m'a offert des chèques cadeaux Picard. Vous connaissez la phrase, c'est « je m'attendais à rien, mais je suis quand même déçu ». Oh, le cadeau de SDF, quoi. Entre la pièce de 2 euros et le ticket restaurant. Et là, donc, elle me file les chèques et elle croit bon de rajouter « ton père y a participé ». J'adore la phrase « ton père y a participé ». Je sais bien qu'il y a pas participé, il était aussi étonné que moi du cadeau, quoi. Là. Je t'ai acheté ça, c'est quoi ce truc? Ma femme m'a offert une robe de chambre. Ça, c'est dur. Ouais, dans la vie d'un homme, il y a un avant et un après robe de chambre, hein, je te le dis. Donc elle me dit, vas-y, on file là. Ah, t'enfiles ça, tu prends 30 ans dans la gueule. Hein, donc je la mets et je m'assois sur le canapé. Et on a un chat, et le chat ne vient jamais sur moi. Et là, je sais pas ce qu'il y a. Et là, il se colle sur moi, il passe toute la soirée à côté. Et vous avez déjà entendu parler des animaux qui se collent sur les personnes âgées quand ils sentent leur mort imminente? Je crois que je puais la mort, en fait. Il attendait de prendre ma place, l'enculé. Il ronronnait, l'enculé. Hein, c'était vraiment un truc de bâtard. Elle m'a offert un livre audio aussi. Elle me dit, il voit plus rien, on va lui faire écouter des trucs. Alors. C'est sympa les livres audio. C'est drôle parce que je me disais une chose. Je me disais, si un jour on me donnait la possibilité d'enregistrer un livre audio, je crois que j'en profiterais pour placer des messages subliminaux pour foutre en l'air le moral de ceux qui écoutent. Il était tellement heureux de retrouver la maison de son enfance. Personne ne t'aime. Tout le monde te déteste. Le champ de blé illuminé par les rayons du soleil l'enivrait de bonheur. Suicide-toi. Tes parents ne sont pas tes vrais parents. Oh, les cadeaux. Mais je crois que le pire au niveau des cadeaux, je crois que c'est ma tante. Ma tante, tous les ans, à mon anniversaire, elle me file 20 balles. Et ça fait 30 ans qu'elle me file 20 balles. Putain, elle connaît pas l'inflation, la connasse. Hein. Et même pas dans une carte cadeau. Non, non, elle sort le billet froissé de sa poche, elle me le jette à la gueule. Oh, j'ai l'impression d'être une pute qui vient de finir une branlette dans un gymnase. Oh, c'est humiliant, putain. Surtout que mon tarif, c'est 60 euros la branlette. Ah, je branle très bien. Ah, bah, je suis un mec, je connais toutes les techniques. Hein. Mais ma sœur m'a offert une machine à pain. Parce que j'ai une gueule à faire du pain. Ça a été la mode à une époque, hein, les machines à pain. Tout le monde en avait une hein, chez lui, c'est fou, quoi. D'ailleurs, je crois qu'il n'y a pas un seul pain bouffable qui est sorti de ces machines. Ah, oh, c'est le seul pain qui sortait directement rassis du truc, là. Ben, je pense qu'ils ont récupéré tous ces pains dégueulasses et maintenant ils les revendent dans les biocopes. Vous avez déjà vu le rayon boulangerie-pâtisserie d'une biocop? Oh, on dirait l'Allemagne de l'Est avant la chute du mur. Oh, les pâtisseries, vous avez déjà vu un baborum dépressif? Putain. Là. En plus, le truc, c'est qu'en ce moment, niveau pâtisserie, la grande mode, c'est les trompe-l'œil. Vous connaissez tous. Tu sais, par exemple, toi, t'as une clé à molette, tu coupes, c'est un gâteau au chocolat. Dans les biocopes, c'est l'inverse. Tu bouffes le gâteau au chocolat, ça a le goût de clé à molette. Vous montez le tronc-goût, les bâtards. Mais les machines à pain, c'est dingue. Mais c'est drôle, parce que les machines à pain, il y a quand même un sacré mépris par rapport au vrai boulanger qui a voué sa vie à faire du pain, parce que moi, mon oncle était boulanger. Il a sacrifié sa vie à ça. Ma tante me le disait, hein, ton oncle, tous les soirs, il rentrait chez lui, mais il était rempli de farine et de sucre, mais jusque dans le slip. Hein. Elle me disait, ton oncle, c'est plus des couilles qu'il a, c'est des chouquettes. Hein. Elle s'est régalée, ma tante. Hein. Ah, elle a pris 8 kilos en 3 mois, une fois. Ah, elle a bouffé de la chouquette. Hein.
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12: Je m'appelle Mathieu, je fais 1m90, 110 kilos. Souvent on me dit Mathieu, t'es grand et costaud. Grand et costaud, c'est un physique qui plaît aux filles. Faux. Grand et costaud, c'est pas un physique qui plaît aux filles. Grand et costaud, c'est un physique qui plaît aux gens qui déménagent. Tu me vois, t'as envie de me faire porter un truc, tu vois. Après, c'est normal, hein, je suis une personne adaptée pour un déménagement. T'appelles pas un mec qui a un corps de traître pour soulever des meubles. Hein, je veux dire. Non, je suis la personne adaptée. Non. Je déteste les déménagements. J'ai déjà convaincu un mec de rester en couple avec sa meuf pour pas faire le déménagement. Alors que je savais que sa meuf, elle le trompait de ouf. Non mais attends, je connaissais les deux. Je savais que s'ils séparaient, je devais faire le déménagement et du mec et de la meuf, tu vois. Et aussi parce que personne n'aime voir ses parents se séparer. Il y a quand même une blague marrante à faire dans les déménagements, je vous la donne. Moi, au déménagement, je vais toujours avec un marqueur, tu vois. J'emmène toujours un marqueur avec moi pour marquer des faux trucs sur les cartons. C'est pour foutre la honte au mec qui déménage devant ses nouveaux voisins. C'est sur le carton Xbox, porno allemand, biographie Éric Zemmour, Mein Kampf. Une fois, j'ai fait ça à un pote, il s'énerve, il fait « Arrête, tu sais très bien que j'ai pas la Xbox. » Au déménagement de mes parents, je vois un carton, mais tu sais, un carton que t'as pas envie de voir chez tes parents, tu sais, un carton rempli de trucs un peu coquins, tu vois. Cravache, fouet, entonnoir. Vibromasseur, plug connecté. Et je dis à ma mère, je fais « Maman, où est-ce que je mets ce carton ?» Elle me dit « Mets-le dans le... Mets-le dans le... Mets-le dans le coffre de ma voiture... Et pose cette télécommande, c'est pas celle du garage !» Là, quand t'es grand et costaud, on se sert de toi dans les déménagements, mais on pense que je suis le mal alpha, tu vois. Que je bois du liquide de refroidissement, que je mange du gravier, tu vois, mais... Non mais moi je suis insensible, hein. Moi je pleure facilement pour un film, tu vois, et j'aime bien pleurer devant certains films. Tout le monde a vu Forrest Gump? Oui. Ah, moi c'est mon film préféré, et dans Forrest Gump, moi il y a une scène qui me bouleverse à chaque fois, parce que c'est une scène qui me rappelle des choses que j'ai pu vivre dans mon enfance. Tu vois cette fameuse scène où Forrest il est encore petit, il a encore les armatures métalliques aux jambes, il est au bout d'un chemin avec son ami Jenny, et là il y a des garçons de sa classe qui viennent, ils commencent à lancer des pierres, et Jenny elle lui sort cette fameuse phrase « Cours Forrest !» Cours. Et Forrest, il commence à courir. Et au fur et à mesure qu'il court, Forrest, il découvre ses nouvelles jambes. Il découvre ses nouvelles capacités, il découvre sa nouvelle passion, la course. Et moi, cette scène, elle me bouleverse à chaque fois parce que moi aussi, quand j'étais petit, je lançais des pierres au handicap.
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13: Ah, le couple ! Voilà. Non, pardon, je dis ça, on vient de fêter nos 7 ans avec ma copine. Je sais pas comment on a fait. Elle veut qu'on se dise toute la vérité. Alors qu'un couple qui marche, c'est un couple qui se ment. Dès le premier rendez-vous, tout le monde se ment. Nous, on arrive, on vous fait croire qu'on est des mecs cultivés, pleins d'humour, qui ne pensent pas qu'au cul. Vous, vous arrivez maquillés. Et dès le premier rendez-vous, elle a voulu qu'on se dise toute la vérité. Hein. Je fais OK, je te le dis. J'ai déjà un enfant. Elle me dit, ah cool, moi j'ai un chien. Et alors ?
14: C'est pareil.
13: Non, tu peux pas comparer un chien et un enfant. Tu vois, mon enfant, à 15 ans, si tout se passe bien, il aura son brevet des collèges. Alors que toi, ton chien, à 15 ans, si tout se passe bien... Désolé, mais moi, je suis du genre à appeler un chat un chat.
14: Ouais, mais j'ai pas de chat.
13: Elle a pas de chat, non. Et je crois que j'aurais préféré, parce que son chien, c'est un bulldog français. Alors, je sais que c'est le chien préféré des mégastars américaines. Hein. Par exemple, Lady Gaga, elle en a 3, bon. Mais pour moi, c'est pas un chien. C'est un sketch. Alors, ceux qui voient pas la tronche que ça a, écoutez, le bulldog français, ça a le museau embouti, les yeux qui se font la gueule. Alors, je sais qu'on est en radio, mais ça tombe très bien parce que c'est un chien sonore. C'est-à-dire que ça respire. Enfin, ça respire. Ça survit bruyamment. C'est-à-dire que même en bonne santé, le chien, c'est minimum... Voilà. Et c'est incroyable parce que l'air reste très peu de temps dans le chien. Ah, c'est génial. Je veux dire... À peine ça inspire par le nez, hop, ça expire par le cul. C'est la French touch, ça. Ce côté made in France qui plaît aux Américains. C'est vrai, tu regardes ce chien, ce n'est que du made in France. Ah si, c'est moche, ça marche pas, et ça coûte très cher. Et c'est des chiens qu'on a fabriqués, volontairement. Ils ont mis plein de croisements, et il y a ça qui est sorti. Moralité, les races de chiens, c'est comme l'alcool. Si tu fais trop de mélange, à un moment, tu dégueules. Et on a un enfant aujourd'hui avec ma copine, et elle voit bien de quoi je voulais parler. L'enfant, c'est pas un animal domestique. Hein ? Et elle est géniale avec les gamins. Et c'est là que je me dis que peut-être avoir un animal domestique, ça peut te préparer à avoir des enfants. Si, c'est vrai, le chien, regardez, le chien, c'est l'amour inconditionnel. Il est tout le temps heureux de te voir. Tu quittes la pièce 2 minutes, tu reviens, c'est comme s'il t'avait pas vu depuis 6 mois. Il mâchouille tes affaires, il bave, tu nettoies ses merdes. Ça te prépare pour la petite enfance. Le chat, c'est un connard. Ingrat, méprisant, toujours vautré sur le canapé à te faire croire qu'il s'en sortirait très bien si t'étais pas là. Ça peut te préparer à l'adolescence. Et même un poisson rouge, hein. Ben si. Attends, c'est quoi un poisson rouge ? C'est un animal qu'on n'arrive pas à garder en vie plus de 6 mois. Donc, ça peut te préparer à la mort subite du nourrisson. Non, mais c'est pas pareil, le chien et l'enfant quand même. Non, le chien, tu le dresses. L'enfant, tu l'éduques. Voilà. Et on est très impliqués dans l'éducation avec ma copine. Ouais. Elle est là.
14: Chérie, viens voir maman. Comment il fait, le mouton ? Mais oui! Oh là là, il est intelligent! Et comment il fait le chat? Miaou! Oui! Oh là là, il est HPI, c'est sûr, il est HPI! Et comment il fait le chien?
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15: C'est quoi ce bordel là? C'est qui ce mongol là?
16: T'avais dit que j'allais te retrouver, tête de mort! Alors...
15: Qu'est-ce que c'est que ce merdier?
16: Ah, t'es surpris ma couille!
17: Il a pas l'air content celui-là, ça doit être l'ancien caviste de Jérémy.

0: Alors, je t'avais dit que j'allais te retrouver, j'ai dit ou j'ai pas dit. Même si toi tu sais pas où t'es, je sais déjà où t'es, moi.
1: Hein? Vous êtes le créateur de Waze?
0: Ah, tu fais le malin. Tu joues le malin, bec de lièvre.
2: Attendez, attendez, vous êtes alcoolisé, vous avez l'air très pauvre et très agressif. Je pense que c'est les techniciens de la tournée de Jérémy, ils sont pas contents. Ouais.
3: N'importe quoi, mais regarde sa gueule, tu vois bien que c'est pas un mec de mon équipe, mais regarde sa gueule. On dirait qu'on a pris du sperme du frère, du père, qu'on les a montés en neige avec un pot d'échappement et qu'on a assimilé une belette.
2: Oh, non, Jérémy, je crois pas que ce soit des gens du Nord. Non, non, non, non, c'est pas ça. Je reconnais, ce sont des gens du voyage. Laisse, ma mère a été incarcérée pendant 6 mois, je connais leur langage. Putain. Alors ? Comme ça, on mâche avec des dents qui vous appartiennent pas ?
0: T'approches pas, boucle d'or. Sinon, je vais te plier comme un clic-clac dans la chambre de ta sœur.
3: Bon, allez, hé, qu'est-ce qu'il a, là, le Robin des Bois fini à la pisse, là ?
0: Ah, le problème, mon copain, c'est que j'ai gagné 2 places pour ce soir. Les duos impossibles.
1: Ah bon ? Avec quoi ? Une association contre l'illettrisme ?
0: C'est toi qui m'as dit que j'avais gagné 2 places. Et en plus, si je rajoutais 150 euros, je partais 24 heures avec toi à Saint-Tropez et on allait au VIP Room chez Jean Roch avec Nagui et Laurent Ruquier.
3: Mais n'importe quoi, mais j'ai jamais dit ça. Mais qu'est-ce que c'est que ce truc ?
0: Ah, tu nies, tête de mort ! Escroc, t'es mort de mort !
3: Bon,
0: j'ai le message !
3: Attendez, oui, t'as le message. Alors, attendez, laissez-moi faire. J'ai l'habitude de gérer les conflits de voisinage dans ma copropriété. Ah. Donnez-moi le message, là, je vais vous dire si c'est Jérémy qui a... qui a écrit ce message. Alors, bonjour Hérisson de Béziers.
0: Ça, c'est mon Facebook.
3: Congratulations, vous êtes tiré au sort. Vous étiez tiré au sort pour gagner 2 places à ma show des duos impossibles à la Grand Rex.
0: Ah.
3: Bon, eh ben c'est bourré de fautes d'orthographe. La syntaxe est catastrophique, la grammaire n'en parlons pas, le ton est agressif. C'est bien Jérémy qui a écrit ça. Il va vous rembourser.
1: Mais n'importe quoi. Mais c'est... Oh putain, mais c'est un faux compte.
0: Un faux compte, c'est un oiseau, mon copain. Oh. Ah. Ça n'a rien à voir avec la discussion. Et comment je peux te savoir que c'est pas toi, moi ? Il y a ton nom, il y a ta photo.
1: Ah ben c'est le principe d'un faux compte, hein. On sait pas qui c'est. Hein. Je veux dire, n'importe qui peut prendre ma photo, mettre mon nom et dire que c'est moi. Hein. C'est peut-être même vous, hein, qui avez créé un faux compte avec ma photo et mon nom pour me demander des places. Hein.
0: Ce serait malin de faire ça. Eh oui, mais on sait pas, mon copain.
1: Bon, allez, ça va, on va.
0: Donc, voilà, moi j'ai gagné mes 2 places, je me mets 2 places.
1: Oui, bah allez, on va vous donner 2 places. Voilà.
0: Ben, c'est normal, j'ai gagné.
1: Oui, voilà, vous les avez gagnés. Allez, vous les mettez quelque part, en dehors du champ des caméras, parce qu'on va croire que c'est une zone interdite sur les gens allergiques à l'eau courante. Allez.
0: Merci de votre honnêteté.
1: Oh, c'est gras, putain, j'ai l'impression de serrer la main à une crêpe. Oh. Allez,
2: je suis désolé, je peux pas vous serrer la main, j'ai des bagues, j'ai peur que vous me les voliez.
0: En tout cas, on est bien dans le show business. Hein?
1: Ah, ouais, voilà, allez.
0: C'est bien votre truc de show business, là.
1: Ouais, merci.
0: Et tu es une belle bande avec tes copains.
1: Avec les copains, eh oui.
0: Et condoléances, hein, d'ailleurs, à votre copain Guillaume. Hein.
1: Ah oui.
0: Eh oui, on l'aimait bien, nous aussi. Ouais. Hein. On l'avait invité à la fête foraine.
1: Ah oui.
0: Ouais, j'ai un cousin qui voulait le croiser avec un chien loup. Ça aurait fait un bel animal, hein. Belle peluche pour les manèges, mais bon. On aurait fait du fric, c'est dommage, hein, c'est la vie.
1: C'est la vie. Allez, on va vous laisser retourner en salle, hein, du coup, profiter de la représentation.
0: Et il y a qui ce soir dans le show que tu proposes ?
1: Ah, je le dis pas, c'est la surprise des gens, ils savent pas qu'il y a.
0: Et il y a Jarry, il est là, Jarry ?
1: Non, pas ce soir. Non, pas. C'est un copain, il est déjà venu, hein, mais là, il pouvait pas ce
0: copain,
1: soir.
0: Hein. C'est vrai qu'il est pédé, Jarry ?
1: Oui, je l'aurais pas dit comme... Bon, si j'aurais dit comme ça, ça c'est aussi... C'est...
0: Ouais, j'ai vu, il a dit dans Terre Inconnue, c'est eux qui a dit, quand il était chez les Inuits, là.
1: Ouais.
0: Ouais, ils ont dû être contents de le voir, les Esquimaux, parce que... Ils voient... Il voit pas souvent des touristes. Il a dû en sucer deux, trois, les Esquimaux. Et je parle pas des glaces, mon papa.
1: Ouais,
0: ouais, des vrais Esquimaux.
1: On a compris. Allez, on a compris.
0: Ouais, mais j'aime bien être clair, moi.
1: Ouais, ben là, là je pense que c'est bien clair.
0: Et allez. Ce soir, il est là, Boudin.
1: Boudin.
0: Boudin, Boudin.
1: Boudin.
0: Boudin, Boudin.
1: Ah, Boudère.
0: Oui.
1: Ah.
0: Boudère, il est pas là, Boudère.
1: Non, Boudère, il est pas là. Il est pas là.
0: T'as son numéro, parce que comme il fait peur, on voulait le mettre à la fin du train fantôme.
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5: Si t'arrives à rentrer dans mon cerveau, c'est tellement le bordel. Je pense que tu rentres, il y a un mec qui t'accueille avec un joint et qui est là. Les passages piétons n'ont pas de sexe. Quoi? Dans mon cerveau, il y a aussi des gens qui y habitent. Je ne suis pas toute seule dedans. Des femmes illustres, George Sand, ma mère, Afida Turner, des femmes de caractère. Et alors beaucoup aussi la Vierge Marie. Je crois pas en Dieu, mais je crois en la Vierge Marie. Il y a un truc badass chez cette meuf qui me parle. Première féministe, première PMA. Et elle me parle. Elle est là. Si j'ai réussi à avoir des enfants sans coucher, alors tu peux bien conduire de nuit sans permis. Ah bon? Du coup, avec tout ce qui se passe dans ma tête, je me suis légitimement interrogée sur ma santé mentale. Et déjà, sans tabou. Parce que souvent, quand tu parles d'une fragilité psychologique que t'as, les gens peuvent avoir tendance à être un peu sceptiques. Alors moi, je pense qu'on met en doute les maladies mentales parce que c'est des fractures à l'intérieur du cerveau qui ne se voient pas à l'œil nu. Et je trouve ça très intéressant parce que, étrangement, quand il s'agit de religion, ça dérange personne de croire ce qu'il ne voit pas. Alors, moi, je sais que les maladies mentales existent parce que mon père est bipolaire. La bipolarité, c'est une maladie où tu alternes entre des phases maniaques et des phases dépressives. Ça n'empêche pas d'être fun, la bipolarité. Je veux pas qu'on me fasse dire ce que j'ai pas dit. Moi, mon père, il est fun. Il est fun la moitié du temps, j'ai pas envie de mentir. La moitié du temps, il est dans son lit, il est là. Qui a caché ma corde? Sacré papa. Et même l'autre moitié du temps, en phase maniaque, il me fascine. Vraie histoire, quand j'ai 13 ans, mon père m'emmène en Thaïlande. Il est en phase maniaque, il ne saisit pas que je suis là. Pour lui, c'est un spring break. Il va faire la teuf, il va voir des putes, il prend de la drogue, c'est pas le sujet. Le sujet, c'est, on est à l'aéroport de Bangkok pour rentrer en France. Il me dit, je vais fumer un joint, je reviens. Il va fumer un joint, il prend l'avion, il m'oublie. Alors ne vous inquiétez pas, c'est mon métier de prendre mes traumas pour les vomir en éclats de rire. Ce que je retiens, c'est que le père lambda, ça arrive, il oublie son enfant à Auchan. Moi, mon père, il m'oublie en Thaïlande. Ça, c'est de la personnalité. Là, il y a quelque chose. Je les vois, les darons médiocres. Ils sont là, genre, j'ai un petit bidet à bière. Ha! Moi, mon père, son foie, c'est pas son foie. Il s'est fait transplanter après une cirrhose pour continuer à faire la teuf. Ça, c'est une rockstar. Là, j'ai de l'admiration. Mick Jagger à côté, c'est Vianney. Il faut savoir aussi que la bipolarité, c'est une maladie héréditaire à 60%. Et je sais qu'avec mon père, on s'est transmis des trucs, tu vois. Genre, il est gros, j'ai ses seins, enfin des choses vraiment probantes. Et puis je me suis vraiment questionnée, et j'ai un diagnostic croisé qui vient de tomber, parce que j'ai pris le truc au sérieux. Je suis allée voir deux psychiatres et j'ai fait un test Marie-Claire. Je suis pas bipolaire. Ben moi, comme vous, j'étais hyper déçue. Parce que maintenant, je suis obligée d'assumer que j'ai juste une personnalité affligeante. C'était moi depuis le début. Tu sais, je me revois parler avec les psychiatres et leur dire « Mais attendez, vous voulez dire que quand j'ai soufflé les bougies de ma nièce à ses 2 ans, because somehow, l'attention n'était plus sur moi ? C'est mon caractère ?» Et ça m'a dit « Oui, oui, j'ai tenté un « je suis HPI » peut-être, ils m'ont fait non plus. » Non, non, vous avez juste besoin de beaucoup d'attention. Donc merci de m'en avoir donné ce soir.
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7: On sait comment ça se passe maintenant, on peut noter les spectacles, les hôtels, les restaurants, même les pyramides d'Égypte ont une note. Non mais c'est grave. Les pyramides d'Égypte, 6500 ans d'histoire et de mystère qui perdurent encore aujourd'hui. Et il y a des gens derrière leur écran. Moi, j'aurais pas fait comme ça. C'est fou. C'est fou de faire ça. Enfin, mais ça m'intéresse, donc je suis allée un peu voir quand même les commentaires. Globalement, ils sont excellents hein, quand même. Mais j'ai quand même vu quelqu'un qui avait mis une étoile. Avec en commentaire, très déçu, beaucoup plus petite que sur les photos. Mais qui es-tu? Mais qui es-tu? Eh bien, je suis allée voir Stéphane du 54, un Français, évidemment. toujours à râler. Stéphane du 54 qui avait quand même mis 5 étoiles aux courtes pailles de Champigny-sur-Marne. Non mais il faut le faire, hein. Ah, j'étais furieuse. Ça me pose question quand même, je me demande mais comment ça se fait qu'on puisse noter les pyramides d'Égypte et dans le même temps on peut toujours pas se noter sur les applications de rencontres. Je veux dire, t'iras à ton date et puis à la fin tu recevrais une notification qui te dirait « Qu'avez-vous pensé de Thomas ?» Eh bien Thomas, très déçu, beaucoup plus petite que sur les photos. Une étoile, allez hop, on va laisser peser. Merci. J'aime bien regarder les commentaires sur Internet. Pas les bons commentaires, ça je m'en fiche un peu. Moi, ce qui m'intéresse, c'est plutôt le sang, n'est-ce pas? Parce que tu sens que dans les mauvais commentaires, les gens se délestent d'un poids. Et je comprends, parce que c'est vrai que ça fait du bien de dire du mal des gens. En vrai, non, c'est pas bien, c'est pas bien. C'est comme la clope et l'alcool, c'est pas bien. Mais qu'est-ce que c'est bon! Oh, oh là là là là, mais c'est formidable! Mais d'ailleurs, vous remarquerez que boire, fumer et dire du mal des gens, mais c'est trois choses qui vont extrêmement bien ensemble. Enfin, on a même trouvé un nom pour ça. Un apéro! Formidable! C'est formidable! Je dois vous avouer un truc, je me compare beaucoup aux autres. J'essaie vraiment de combattre ça. Là où ça me pose problème, c'est que moi je suis féministe, hein, évidemment, mais je suis pas une bonne féministe, hein, je m'en rends bien compte. Il y a pas longtemps, je rentrais chez moi, je sortais d'un comedy club, donc il était tard, je marche dans la rue, il y a pas grand monde autour de moi, et à un moment donné, je passe près d'un homme qui est tout seul. J'y prête pas attention, sauf qu'une fois que je l'ai dépassé, j'entends qu'il me fait « Eh ben alors, qu'est-ce que tu fais toute seule? T'es charmante, toi ?» Et franchement, ça faisait longtemps que ça m'était pas arrivé. Et ben, vous savez quoi? Ça m'avait pas du tout manqué. Pas du tout, vraiment. Et je me chauffe un peu trop comme ça, je me dis, mais vas-y, il va me chercher, et ben, il va me trouver, let's go. Je me retourne et c'est pile à ce moment-là que je me rends compte que le mec est carrément canon, en fait. Il était beau, je suis vraiment passée de « Putain, je vais me le faire !» Putain, je vais me le faire. Je m'en suis voulu, je me suis dit, mais non, Alice, pas du tout, t'es féministe. Enfin, tu sais bien, on s'en fout qu'il soit moche ou pas, parce que sinon, ça veut dire quoi? Ça veut dire que toi, au fond, ce qui te révolte, c'est pas du tout le harcèlement de rue, c'est juste les moches. Mais ça, c'est pas possible. Après, j'avoue que s'il avait été moche, ça aurait été beaucoup plus pratique, parce que moi, dans ma tête, j'étais chaud, tu vois. Moi, j'étais prête à lui sortir un truc du genre. Tu sais ce que tu fais là? C'est du harcèlement de rue. Tout ce qui s'est passé, pas du tout, non. J'ai répondu un truc nul. Merci, vous aussi.
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8: J'ai fêté mes 44 ans récemment. C'est trop chouette la quarantaine. Vraiment, je navigue dedans, c'est parfait. À part les ballonnements, tout va bien. Hein, c'est bien la quarantaine. Souvent, on me dit, ouais, mais tu fais pas ton âge et tout. Moi, on me dit, mais qu'est-ce que tu fais? C'est quoi ton secret? Moi, c'est ce que je fais pas. Je fais pas d'enfant, par exemple. Ça aide beaucoup à préserver sa jeunesse. Je te jure. Mais j'ai pas eu le privilège de pousser un être vers la vie. Et à 44 ans, si je pousse, il y a pas qu'un être qui sort. C'est ça que j'essaie de vous dire. Après, je pense que je ferai une bonne maman, j'ai une petite particularité, j'adore donner le sang. Et je trouve que les personnes à qui je l'ai donné jusqu'à présent n'ont pas été assez reconnaissantes, malgré la singularité aromatique. Qui pense que 44 ans, c'est vieux? Applaudissez si c'est le cas. Oh, vous êtes trop aimable. Oh. Moi, je le sais que pour certaines personnes, c'est vieux. Ma petite sœur, on a 10 ans d'écart. Pour elle, 44 ans, c'est le bout du monde. Je le ressens à chacun de nos échanges. La dernière fois, je lui dis, oui, j'ai un projet. Elle me dit, t'es sûre? Je lui dis, mais meuf, je suis jeune, je peux lancer un projet. Elle me dit, oui, tu vas le lancer, mais après? C'est terrible. On n'a pas la même perception de l'âge. Elle et moi, on discute, on échange. Elle me dit, Clint Eastwood est mort. Je dis, mais non, il est vieux, c'est différent. Elle me dit, renseigne-toi, le mec est mort. Je me renseigne, il va très bien, Clint Eastwood. C'est juste ma sœur qui a décidé qu'il avait vécu trop longtemps et qu'il fallait mettre un terme à sa vie. Voilà, si vous posez la question de qui invente les fake news sur les célébrités qui meurent, c'est ma sœur. Je me dis, tu sais quoi, elle a tué Clint Eastwood, je vais lui tuer une artiste qu'elle adore, une chanteuse libanaise qui a 90 ans aujourd'hui, qui est encore en vie. Une légende vivante, Fayrouz. Je dis, ma sœur, écoute, je suis navrée de t'annoncer ça, mais ta chanteuse là, Fayrouz, elle est morte. Elle me dit, mais ça fait longtemps, elle est morte, elle. dis, non, mais laisse tomber, elle veut tous les tuer, elle. Pareil, la dernière fois, je suis en soirée, je discute avec une nana, elle a 21 ans, elle est un peu timide. Je me dis, tu sais quoi, je vais la mettre à l'aise, je suis une femme mature, je sais faire ça. Je parle de ma vie, de mes voyages, de mes expériences. Je suis dans ce projet altruiste qu'elle se sente bien. Je parle, là, elle m'écoute, elle me fait, t'as vécu. Elle me dit, mais t'as quel âge pour avoir vécu tout ça? Je lui dis, j'ai 44 ans. Elle me dit, ouah, tu dates en vrai. Pour elle, j'ai expiré, en fait. Elle me dit, c'est dingue, t'aurais pu être ma mère. Je lui dis, non. Elle me dit, bah pourquoi? Je lui dis, t'aurais été belle, ma chérie.
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9: J'ai une femme qui est... Elle a des incohérences. Voilà, elle est très, très, très, très écolo, mais jusqu'à Amazon. Tous les jours, on reçoit des colis en carton, ça ne lui pose aucun problème. Et moi, quand je me trompe de poubelle, elle me défonce. Je lui dis, mais t'es malade, toi, tu commandes tous les jours sur Amazon, je comprends pas. Elle me dit, alors ça n'a rien à voir. Parce que moi, j'achète des déodorants en pierre. C'est ce genre de meuf, hein, je vous le dis, elle est beaucoup trop loin. Chez moi, il n'y a plus rien qui ressemble à son utilité d'origine, d'accord? Okay. L'autre fois, je me suis lavé les cheveux avec du dentifrice. On est en train d'aller beaucoup trop loin. Alors, je vous le dis. La dernière fois, je rentre à la maison, elle est en train de fabriquer de la lessive. J'arrive, ça pue l'huile essentielle, j'ouvre toutes les portes, je cherche l'origine de l'odeur. Et à un moment, j'ouvre la porte de la cuisine et je la vois, elle est en mode Gargamel, comme ça, avec sa marmite. Je dis, mais qu'est-ce que t'es en train de faire, là? Ben, je fais de la lessive. J'ai vu, mais qui fait ça, putain? Qui fait ça? Eh ben, il y a bien des gens qui la font pour nous la vendre. Et je suis comme vous, j'aime bien les bons arguments. Donc on a pris des vêtements, on les a mis dans la machine, voilà. Le problème, c'est qu'ils sont ressortis et puis deux fois plus que quand ils sont rentrés. Voilà. Le do it yourself, on est arrivé à la limite du truc, c'est bon, faut laisser ça à TikTok, c'est bien aux toilettes, c'est marrant. Mais ma femme, elle a un délire, c'est sûr qu'il y en a dans la salle comme elle. Elle a un délire avec le vinaigre blanc. Qui par applaudissement fait ça? Waouh! Eh ben ça me fait super plaisir, je vais pouvoir vous le dire avec le sourire. Faut arrêter avec votre truc, hein, faut vous calmer. Parce que moi, elle me l'a amené de manière hyper insidieuse. Au début, elle me dit, ça nettoie les fours. C'est cohérent. Ensuite, elle commence à me dire que ça répare les bagnoles. Je fais, ouais, c'est bizarre son histoire quand même, ça. Et je sais que c'est pas vrai, parce que moi j'ai une grand-mère qui faisait des trucs comme ça, mais avec l'huile d'olive. Dès qu'il y avait un problème, elle sortait une cuillère d'huile d'olive. Angine, cuillère d'huile d'olive. Chagrin d'amour, cuillère d'huile d'olive. Porte qui grince, cuillère d'huile d'olive. Tu dis, à quel moment c'est la même posologie, mamie? Je comprends pas ton... Si un jour vous voyez un discours de Macron qui se prend de l'huile d'olive, c'est ma grand-mère qui essaie de régler les problèmes de la France, hein, je vous le dis. Ouais. Non, je l'aime, ma femme. Sauf que depuis qu'elle met son déodorant en pierre, elle pue. Voilà. Mais on se parle beaucoup, d'accord? On en parle, et la dernière fois, je lui dis, je comprends pas, avant, il n'y avait pas de problème, et là, maintenant, ça pue. Et là, elle me prend de haut, comme ça, elle me fait, mais vas-y, t'as rien compris, toi. C'est de la pierre d'Alain. Je dis, bah, va me le chercher, Alain. Dépêche-toi, va me le chercher, qui va aller.
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10: Je supporte plus les gens dans le sport. Je trouve que les gens se la pètent beaucoup trop. C'est insupportable, ces gens qui veulent toujours te dire qu'ils ont fait mieux que toi. T'as couru, Laurent, ce matin? Ouais, j'ai fait 10 bornes. Ah ouais, moi j'ai fait 15, moi. Rien à foutre, je t'ai même pas demandé. C'est insupportable. Hein. J'ai une copine qui se la pète parce qu'elle court avec son chien. Ouais, j'ai couru avec mon chien. Ça s'appelle du canicross. Non, ça s'appelle une promenade. Compliqué, le sport. Non, il y a beaucoup trop de gens qui se la pètent. Il y a des runners ce soir? Ouais? Ah, ils sont fiers de le dire, les runners, hein. Ils sont toujours fiers de le dire. Eh, hey, je suis un runner, moi, je suis un runner. T'as vu ma nouvelle montre de running, là? GPS, cardio-fréquence-mètre, planification d'entraînement, cartographie, multicontinent, stockage de musique 700 gigas. Bon, là, j'ai pas encore pu la tester parce que c'est une montre solaire. J'habite à Strasbourg, quoi. C'est insupportable, les gens qui se la pètent dans le sport. De toute façon, moi j'en ai essayé plein des sports. Je trouve que tous les sports, il y a trop de gens qui se la racontent. Hein. Le padel, j'ai essayé le padel cet été. T'es enfermé dans une cage vitrée et grillagée, avec une raquette de plage dans les mains. Et donc t'as une balle et tu peux taper vers l'avant comme au tennis. Hein. Mais tu peux aussi taper sur les vitres, sur le grillage, dans le filet, derrière, devant, sur les côtés, taper. C'est pas un sport, hein, c'est une thérapie ça. Hein. Je supporte plus, il y a trop de gens qui font n'importe quoi dans le sport. Les extrémistes du sport, là. Mon pote Benoît, là, qui est parti avec sa copine Estelle, tu sais, en vacances, et qui a dit, oh, on a fait du saut à l'élastique, c'est génial le saut à l'élastique, hein. La prochaine fois, tu viens avec nous parce que c'est génial cette sensation de se jeter dans le vide comme ça. Eh ben, saute et arrête de t'attacher. Ça fera de la place. Supportable. Les gens font n'importe quoi. Moi, j'ai deux copines, elles vont à la salle de sport tous les jours. Tous les jours, elles vont à la salle de sport pour monter un escalier qui mène nulle part. Et quand elles rentrent chez elles, elles prennent l'ascenseur. Complètement taré. On devient fou avec le sport. On devient fou, ça porte un nom d'ailleurs. Ce sport à outrance, ça s'appelle la bigorexie. Ça vous parle ça ? Strasbourg ? Ouais, toi ça m'étonne pas, oui. Bigorexie, dépendance excessive à l'activité physique et sportive. Ça vient du latin, hein, bigorexie, c'est la racine bigo. Donc bigo, bi comme bicarbonate.

0: Et vraiment, ça va très bien. Ça va très bien avec mon copain, tellement bien qu'on a décidé de passer au couple libre.
1: Oui, oui, non, pour ouvrir son couple, il faut qu'il soit solide à la base. Hein. Je veux dire, c'est comme une entreprise. Tu pars pas à l'international avec ta boîte si t'es en faillite dans ton marché local. Ça, c'est une métaphore business. C'est pour convaincre les gens de droite à un concept de gauche. Et donc, voilà, je suis en couple libre, donc je ne suis pas infidèle. J'explore la déconstruction du couple hétéronormé monogame. Qu'est-ce qu'il faut pas raconter notre jour pour pouvoir tirer un coup, hein? Et oui, alors on assimile souvent ça à de l'infidélité. J'ai pas de problème avec l'infidélité. En tout cas, j'en ai plus. Ça évolue avec les années. Au début, j'étais avec mon copain. J'étais, non, si tu penses à quelqu'un d'autre en te masturbant, je considère que tu m'as trompé. Après 18 ans, je suis déjà contente s'il pense à moi quand on fait l'amour. Hein, Attention, moi, c'est pareil. Hein, je pense pas qu'à lui. Je suis là, ah merde, j'ai oublié de payer la cantine des gamins. Et donc, voilà, on a ouvert notre couple. On a ouvert. Moi, il y a quand même pas beaucoup de monde qui rentre. Hein. On avait fait ça pour relancer notre libido. Ben avant, je faisais pas l'amour avec mon mec. Maintenant, je fais pas l'amour, mais avec plein de gens. J'ai longtemps pensé que si je me faisais pas draguer, c'était à cause de l'alliance. Ben non, apparemment, le problème, c'est ma personnalité. Je me suis dit, mais en fait, le problème, c'est que quand ça fait 18 ans que t'es en couple, tu sais plus draguer. Hein, quand ça fait 18 ans que t'es en couple et t'as envie de faire l'amour, c'est pas des avances que tu fais, c'est du chantage. Hein, ça fait un mois que tu m'as pas touché ce soir. Soit tu me fais l'amour, soit tu descends les poubelles. On est lundi? Bon, ben, je vais en profiter pour descendre le carton. Je me suis dit, mais qu'est-ce qui est plus triste? Tromper son partenaire qu'on n'a pas le droit de le faire ou avoir le droit de le faire et pas y arriver? Ben, c'est philosophique comme question, hein, genre de question que t'attends de te poser quand tu baisses pas. Oh là là, c'est important d'avoir des règles quand on ouvre son couple pour que ça soit bien, et il faut avoir des règles bien établies. Et nous, une des règles, c'était qu'on avait le droit de le faire, mais pas d'en parler. Bon, j'ai pas suivi les consignes, hein, je le fais pas, mais j'en parle à tout le monde. Je suis tombée sur une étude qui parlait des raisons de l'infidélité. Il semblerait que les hommes, s'ils trompent, c'est par désir sexuel. Si les femmes trompaient, c'était pour punir d'un mauvais comportement. Hein? Hey, t'as pas vidé le lave-vaisselle? Ok, je vais me taper ton frère. Je veux dire qu'après ça, le calgon 3 en 1, il va pas l'oublier. Hein? Et j'ai tombé sur une autre étude qui parlait des lieux où se passe l'infidélité. Eh ben, figurez-vous que la majorité des infidélités se passent sur le lieu de travail. Messieurs, je veux pas vous foutre la pression, mais moi ce soir, je suis en train de bosser. Hein? Ouh! Sur le lieu de travail, sous-entendu avec des collègues, enfin tant qu'il y en a encore, hein, parce qu'il y a Sam Altman, le PDG de ChatGPT, qui a annoncé que d'ici la fin de l'année, il y a des employés virtuels dotés d'intelligence artificielle qui allaient arriver sur le marché du travail. Oh, non mais ça fait peur, non mais si on remplace les collègues par des machines, mais avec qui on va baiser? Bon, quoique au lieu de se faire prendre sur la photocopieuse, on se fera prendre par la photocopieuse. Mais c'est sympa, tu repars en souvenir avec une petite copie couleur de ton fiac, hein, et là le bourrage papier prendra un autre sens. Hein.
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4: Je suis juif, mais je suis juif pas ouf. Je suis pas un griffon d'or. Je suis juif de banlieue très pauvre, c'est plutôt pouf souffle, moi, mon équipe. Je viens d'une banlieue qui s'appelle Sarcelles. À Sarcelles, on a tous la même histoire. Mon père, il y a 25 ans, il a failli acheter un immeuble à Levallois-Perret. Aujourd'hui, il est locataire à Sarcelles, le pauvre. Mon père, il est criblé de dettes, fiché Banque de France, interdit bancaire. Même au Monopoly, on l'interdit de toucher la banque, le papa. Vraiment, on préfère pas. Et mon père, il est pas lucide sur sa situation. Tu sais, à chaque fois que tu le croises, il dit bon, grâce à Dieu, on manque de rien. Je fais bah, 6 dans un F3, déjà, on manque de place, papa. Tu vois. Et plus tu vas chez eux, plus ils parlent d'argent. Moins t'en as, plus t'en parles. Et récemment, je suis chez eux, ça parle d'argent et ça sonne à l'interphone. C'est des huissiers. Ma mère, 63 ans, elle va répondre. Mon papa, il est pas là aujourd'hui, il faudra revenir. Quelle tristesse familiale, les amis. Et mon père, il fait des conneries, tu vois. Il se gare sur les places handicapées. Je dis, pourquoi tu fais ça? Il m'a dit, je suis pauvre, c'est un handicap. Je fais pas peur. Et récemment, on est ensemble en bagnole. Il se gare sur une place handicapée. Un mec arrive à sa hauteur, il sort sa carte. Mon père, il sort la sienne. Il dit, bah quoi, bataille? Et là, il dit, vous êtes handicapé depuis combien de temps? Je fais, mais toi, t'es même pas handicapé du tout, arrête. Et là, il sort sa carte. Et le mec, il dit, bah moi, je suis handicapé depuis 24 ans. Il fait, bah pareil, moi, 24 ans. Il dit, du coup, on fait comment pour la place? Il dit, mon père, bah on fait un pierre, feuille, ciseaux. Le monsieur lui répond, je peux pas, j'ai qu'un bras. Il fait, bah c'est bon, je prends la place, t'arriveras pas à dire de toute façon. Et moi, je fais des conneries maintenant, je prends les voies de bus. Récemment, je dois jouer mon spectacle ici. Je prends une voie de bus et je me fais contrôler par un policier municipal. Il me dit, monsieur, qu'est-ce que vous faites sur la voie de bus? Et moi, sur mon pare-brise, j'ai la carte profession médicale parce que ma femme, elle est infirmière. Je dis, bah, je suis pressé, j'ai une urgence à l'hôpital Lariboisière, je dois y aller. Il me dit, vous êtes quoi? Je dis, je suis médecin généraliste. Il me dit, vous avez une carte qui l'éprouve? Je commence à me chier dessus. Je dis, non, j'ai pas de carte qui l'éprouve, mais je peux vous donner mon permis. Je donne mon permis. Il va sur Google, il tape mon prénom et mon nom, David Azria. Et il revient me voir. Il me fait, monsieur, vous m'avez menti. Vous êtes pas médecin généraliste, vous êtes dentiste.

0: Je sais, même moi, je suis pas au courant. Mais si tu veux, je suis dentiste, c'est pas incompatible. Hein. On peut faire les deux. Hein. Et là, en fait, il repère que je suis juif parce que lui, il est aussi. Et il me dit, tu sais, c'est très péché dans la religion juive et dans la Torah de mentir devant Dieu. Je dis, tu sais, c'est très péché dans la religion juive et dans la Torah d'être policier municipal. Au moins national, respecte-nous, quoi. Et là, je vois, je commence à l'énerver. Il me dit, monsieur, usurpation d'identité plus voie de bus, c'est 235 euros. Je le regarde droit dans les yeux, je fais, franchement, avec ce qui se passe actuellement, avec l'actualité, il faut qu'on soit soudés entre nous. Il me dit, monsieur, vous aggravez votre cas. Je pense qu'il était raciste. Moi, je pense qu'on est tous racistes, mais à des niveaux différents, des degrés différents. Et je vais vous donner un exemple pour jauger votre niveau de racisme. Tout le monde fait l'exemple et on se parle après, ça vous va? Quand t'appelles le restaurant chinois? Attention madame, ça n'a pas commencé. Et que la nana au bout du fil te répond et te dit « Bonjour !» Et tu rigoles un petit peu. Premier niveau de racisme. Ça va, mais on a déjà vu pire dans le racisme, mais ça va, mais attention aux angles morts, mais ça va en vrai. Par contre, quand t'appelles le restaurant chinois et que la nana au bout du fil te répond et te dit « Bonjour !» et tu lui dis « Bonjour, je voudrais un menu !» Alors là, par contre, imiter un accent qui n'est pas le tien, c'est répréhensible, faut pas le faire.
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4: Oh là là là là. Et là, là elle veut le deuxième, là. Oh putain. Oh là là. Toi, tu n'en veux pas, de deuxième. Mais non, mais là, moi, je sais, là. On était sortis de la merde, là. Il allait au pot, il était propre. Je sais, parce que dès qu'il faisait un truc, il faisait « Papouf, viens-moi !» Et donc, moi, j'allais voir des crottes, comme ça. Je fais « Waouh !» Maintenant, j'en ai marre. Quand je chie, je l'appelle « Viens voir. Ça, c'est... » Voilà, quand tu feras des trucs comme ça, tu m'appelleras. Parce que ça ne m'impressionne mais pas du tout, d'accord? Je sais. Tu sais pourquoi je sais qu'elle veut le deuxième gosse? Parce que sur mon iPhone, il y a marqué « ovulation ». Et là, t'as 4 jours, poum, faut amortir. Il y a une fenêtre. Ça, elle m'attend tous les soirs. Pareil, comme la vieille dans Psychose, à la fenêtre, elle est comme ça. Et moi, elle me fait peur. J'ai pas envie d'y aller. Donc je tourne autour de la maison, j'attends qu'elle s'endorme. Mais j'aime bien faire l'amour, mais faire les bébés, il y a un truc un peu... Tu sais, quand on fait les bébés, elle fait « Vas-y, j'y suis, là !» Plus fort, mais je suis à fond, là. Et dès que je jouis, elle me fait « Reste !» Parce qu'il faut que tout parte. Elle me tape sur le cul, c'est comme les bouteilles de ketchup quand vous allez finir. Et après, elle me dit... Retire-toi. Je me retire. Et elle met ses pieds en l'air pour que ça descende. Comme à Aqualand. Tiens, j'aime pas ça. Et même le couple, ça... Le couple, c'est compliqué, ça. Oh là, dire qu'il y a des gens, ils font des gosses pour sauver leur couple, c'est pas des cons, ça. C'est un peu comme si ta maison, elle crame et tu te dis, si on faisait un barbecue, maintenant. Ah, on peut plus s'encadrer avec ma femme, on se regarde ce matin. Et moi, je fais... Ce matin, je suis réveillé, elle était à ça de moi, elle fait, tu pues, elle me fait. Et moi, j'ai fait... Putain, et même les potes, moi, je vois, tu vois encore tes potes, moi, je vois plus mes potes. Moi, les seuls adultes que je vois, c'est les autres papas au parc. Tu sais, qui débarquent avec leurs gosses, là. Tu sais, ils les jettent, les gosses, ils courent. Et quand t'es au parc, tu compares les gosses. Moi, j'ai vu le mien, moi, le mien, il court pas. On voit que j'ai vu sur le tard, moi. Moi, le mien, il marche, t'as l'impression qu'il joue à la pétanque. Et il va chez les gens, il tape sur le mur. C'est porteur, ça. Il est mature. Ouais, parce que... Et il a quel âge, ton mari? 46. Ah, ouais, comme moi, j'ai 49. C'est-à-dire que je suis un vieux papa, j'aurai pas de deuxième vie. Non, mais quand mon gosse partira à la fac, moi, je serai sur mon Stana. Tu sais, comme ça, avec ma poche à caca. Parce que je suis un vieux papa. Je lui ai dit à mon fils, tu sais, ne t'attache pas. J'ai vu que j'étais un vieux papa, parce que la dernière fois, je suis allé à la pharmacie, j'ai demandé des couches, la pharmacienne m'a dit, c'est pour un bébé? Je ferme ta gueule, vraiment. Ouais, je vais faire 50 ans le 23 juillet, tu t'en rends compte? Heureusement, avec ma femme, on a 15 ans de différence, ça équilibre. Elle a 65 ans et...
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2: 23 ans, c'est pas facile. Je viens d'apprendre que j'avais de l'arthrose. Ouais. Mon médecin il m'a dit que ça arrivait souvent aux gens qui font beaucoup de sport. Ce qui n'explique pas du tout pourquoi j'en ai, en fait, mais c'est pas grave. Non, c'est dur de vieillir quand on est comédienne, en vérité. Parce que vous avez cette phrase atroce, là, vous dites comme ça... Elle a pris cher. Comment vous dites ça? Et vous savez pourquoi vous dites ça? Parce que quand vous nous voyez vieillir, ça vous rappelle que vous aussi, vous êtes en train de vieillir. Voilà. Et un jour, je serai une vieille humoriste et je ferai des blagues et ce ne sera pas drôle parce que mon visage vous rappellera que vous allez mourir. Bien. Merci, oui.
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2: Le pire, c'est que je me suis pas rendu compte tout de suite que j'étais en train de vieillir et je m'en suis rendu compte un soir. Je suis allée en boîte avec des amis, d'accord? Et j'ai jeté mon dévolu sur le DJ. Ouais, nous les femmes, on aime bien les DJ, parce qu'un mec qui s'est trouvé un petit bouton dans le noir... Il y a que les femmes qui comprennent cette blague et c'est très problématique. Et donc je le drague et en fait il me dit « Oh, j'aurais bien aimé, mais j'ai déjà une copine. » Donc déjà, problème, on est sur un DJ fidèle. Ça, je comprends pas. Je veux dire, un DJ fidèle, c'est comme un vegan qui ferait un CAP charcuterie. Tu vois, on comprend pas du tout le projet. Et après, il me dit, donc vraie histoire, hein, c'est là que ça fait mal, il me dit « Je garde ton numéro, je n'ai rien contre les femmes mûres. » Et en plus, je peux pas lui en vouloir parce qu'il était un peu saoul. Or, il y a quatre choses qui disent toujours la vérité, d'accord? C'est les mecs bourrés, les enfants, la science et les jeans taille basse. Ok? Et c'est vrai que j'ai eu mal et je me suis dit, bah du coup, je vais faire un sketch. Voilà. Et je ne donnerai pas, évidemment, son vrai prénom à ce pauvre Damien. En tous les cas... C'est vrai que j'ai peut-être un petit peu renoncé. Voilà, parce que je vois, quand j'avais la petite trentaine, c'était très important pour moi d'être très mince, d'être toujours bien coiffée, bien maquillée. Maintenant, regardez. Ouais, j'ai juste envie d'être présentable. Je pense, dans 10 ans, je voudrais juste être propre. Et dans 20 ans, si je suis vivante, c'est bien. Merci beaucoup d'avoir écouté Rire et Chanson. Merci.
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6: Moi, je me suis séparé, là, il n'y a pas longtemps. Quelqu'un avec qui j'étais pendant 10 ans. Tu vois. Tout va bien, je vous assure. J'adore le fait d'être célibataire ou être en couple. Si c'est ton couple, sois heureux. Si vous êtes célibataire, sois heureux. Voilà. Moi, je kiffe, là. Je peux prendre des douches et laisser mon téléphone allumé. Tout va bien. Non, je suis pas du genre à critiquer ma dernière relation. J'étais avec quelqu'un de formidable. Moi, je suis pas du genre à critiquer, tu sais, remettre la faute sur les autres. Moi, je suis pas comme ça. Là, j'ai pas cette qualité-là que certaines femmes peuvent avoir. Certaines femmes, j'ai dit, pas toutes. Parce que quand vous vous séparez, comment vous terminez vos ex? On dirait que vous avez jamais été avec cette personne. Comment j'ai pu me mettre avec un gars comme ça, avec sa grosse tête là, jamais, jamais, jamais tranquille, ses ongles jamais coupés. Il passe son temps à ronfler, il ronfle tous les jours, il dort, il ronfle, il mange, il ronfle, il marche, il ronfle. Jamais fait jouir avec sa petite bite, jamais, jamais fait jouir. Alors que quand t'es avec elle, c'est ouh, c'est qui le dragon? Ouh, ah, je veux pas être comme ça. Que la relation soit bonne ou mauvaise, on apprend. Tu vois, ça te permet de devenir une meilleure personne. Et moi, je suis devenu une meilleure personne grâce à mon ex. Vraiment, c'est même ma meilleure amie. Ouais, je suis devenu un meilleur homme, plus intelligent, plus mature. Elle m'a dit de dire ça. On vivait ensemble pendant 10 ans. 10 ans, on a vécu ensemble parce qu'on était très amoureux. Tu vois, et parce qu'elle avait dit qu'on devait vivre ensemble. Et on s'est mis tous les deux d'accord sur la décision qu'elle a prise. Mais le truc que je veux dire, c'est que j'ai appris énormément. Avec le fait de vivre avec une femme, tu vois. Première chose que j'ai appris, c'est que les femmes avaient la force de faire en sorte que vos envies deviennent nos envies. Sans rien nous dire, quoi. Moi, je suis vegan, je savais même pas ça. Depuis quand j'aime manger du riz avec rien? Elle a fait en sorte que je kiffe les chats, alors que je suis allergique aux chats. Moi, si je dois acheter un animal, je préfère acheter un chien, tu vois. Je sais pas s'il y a des gens qui aiment les chiens. Mais j'adore les chiens, parce que les chiens, ils sont vrais. Tu vois, un chien, quand il t'aime pas, il te le dit. « Je t'aime pas, je t'aime pas. » Il t'aime bien. Un chat, tu sais rien de sa life. Qu'il t'aime ou t'aime pas, tu sais rien. Tu sais pas s'il a des gosses, il est toujours énervé. Il marche chez toi comme ça, énervé, saoulé de la vie. Il te fixe dans les yeux, on dirait que tu lui dois de la thune, des fois. Puis tu regardes qui comme ça? Je t'ai déjà remboursé hier, qu'est-ce que tu veux? Des fois, il fait genre, il va te parler. Non, j'ai rien à dire, il se bat. Il se pose à la fenêtre et il regarde dans le vide, il te regarde, il te regarde, il regarde dans le vide, il te regarde. Tu sens qu'il parle sur toi, tu vois. Qu'est-ce que je fous chez lui, là, avec sa grosse tête, là, tout le temps, il ronfle, il mange, il ronfle, il dort, il ronfle. Il m'a jamais fait jouer avec sa petite bite, jamais fait jouer.
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6: C'était Nick Coco, merci.
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3: C'est moi maintenant que je me rends compte qu'à l'époque, je subissais de l'harcèlement quand j'étais enfant. Tu sais, les moqueries tous les jours, c'est pas facile. Mais je pense que j'ai vécu différemment parce qu'à l'époque, je répondais au harcèlement en les frappant. Voilà, ça peut peut-être choquer des gens hein, qui appliquent la méthode du Montessori. Ça, c'est mes petits problèmes d'enfant que j'ai eu, mais j'ai eu des problèmes d'adulte. Moi, j'étais banquier hein, pendant 8 ans. Ouais, il y a des noirs banquiers, il y en a, ils sont choqués, j'ai l'impression. J'ai banqué pendant 8 ans et j'ai tout quitté. Il y a eu un truc qui a provoqué le fait que je quitte la banque. J'ai fait un burn-out. Et pourquoi je vous en parle? Parce que je savais pas que j'en faisais un. C'est pas pour être dans les clichés, mais quand tu grandis en banlieue, burn-out, c'est pas un mot du quotidien. C'est pas un mot que t'emploies beaucoup avec tes potes du quartier. On connaît même pas le mot. Tu sais, un jour j'ai dit burn-out, ils m'ont dit ouais, on a vu la saison 2, incroyable. Ouais, moi j'ai hâte de voir la saison 3, quoi. C'est cool, quoi. On connaît pas. Du coup, moi j'ai un truc du jour au lendemain, je sais pas ce que c'est. J'ai la boule au ventre d'aller au travail. Sauf qu'il m'est jamais arrivé de ma vie. Je suis triste, en colère, je pleure pour rien. Le simple fait de sortir chez moi, je suis incapable de le faire. Et un jour, j'ai dû sortir par la force des choses, pour des raisons de famille. Malheureusement, vous l'avez compris, ma mère m'envoie à Aldi. Et quand ta mère t'envoie à Aldi, ses courses passent avant ton burn-out. Hein. Elle connaît même pas. J'ai dit, maman, là, je suis en burn-out. Elle m'a dit, vas-y, tu feras un burn-out après, quoi. Vraiment, voilà. Et je sors de chez moi et je croise mes potes, ils sont à côté de chez moi, ils me voient passer. Je dis, Bram, ça fait longtemps que t'as pas vu. Quoi de neuf? Tu réponds plus au téléphone. Et tu sais, le problème, c'est que quand t'es en burn-out, bah, des fois, tu pleures pour rien. Je commence à avoir les larmes qui coulent devant mes potes du quartier. Mauvais timing! Ils ont pas été compréhensifs, les bâtards. Oh, tu dégoûtes, frérot, tu fais le fragile ici, là. Eh, je vais te mettre une balayette. Eh, nous, on a tous des problèmes, moi. Moi aussi, je suis interdit bancaire. Aucun rapport, aucun rapport. J'ai fait un deuxième burn-out à cause de ces bâtards, vraiment. Du coup, je suis parti en parler à ma famille, je parle à ma mère, celle qui m'a mis au monde. Je lui dis, je vais pas bien depuis des semaines. Eh bien non, t'es peut-être possédé, c'est un chétan. Troisième burn-out. Et toutes les histoires de marabout, quoi, ça va trop vite, quoi. Ça vous arrive dans votre boîte aux lettres, vous trouvez des petits papiers. Allez, va ma douche, j'ai quitté Diarra, le grand marabout à Château d'Eau. C'est ma mère qui vous les met dans la boîte aux lettres, vraiment. Voilà, c'est elle, faut le savoir. Pardonnez-la. Non, c'est vrai qu'en banlieue, on connaît pas trop les trucs de santé mentale, parce que c'est vrai, il n'y a pas trop de psy dans les quartiers, c'est vrai. Un jour, je suis allé voir une psy en banlieue, je lui dis que j'allais pas bien. Elle m'a répondu, bah figurez-vous, moi aussi. Contre nous. Et il y a une petite nuance, que c'est vrai que qu'on n'est pas bien, c'est un raccourci un peu facile de dire qu'on est en burn-out. Moi, celui dont je vous parle, c'est il y a 8 ans. Et il y a 2 ans, je pensais que j'en faisais un autre, parce que j'avais les mêmes symptômes, j'étais même aussi triste que mon burn-out. Et quand je suis allé voir une vraie psy, il s'est avéré que c'était pas ça la raison. En fait, j'allais pas bien, parce que j'avais pas d'argent. La psy me dit, monsieur, c'est pas un burn-out que vous avez, c'est la hesse, la hesse. Là, il y en a, ils savent pas de quoi je parle, là, c'est, j'aime trop. C'est-à-dire pauvreté en arabe, voilà. Et avant de savoir que j'ai atteint du syndrome de hesse, bah forcément, moi, j'étais persuadé que j'étais en burn-out. Et tu sais, quand t'es pas bien, bah tu repenses à ton enfance. Tu as peut-être, ma mère, elle était dure avec moi quand j'étais plus jeune. Et puis en fait, après, quand j'ai reçu mon virement, bah en fait, ma mère, gentille de ouf, en fait.
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7: Les chats en Égypte antique, c'était des dieux. En France aujourd'hui, ils gèrent nos meufs. Mais c'est vrai, écoutez, moi je suis en couple, je suis jaloux de mon chat, c'est pas normal. Non, parce qu'en couple, c'est un peu progressiste 2025. Mon chat, c'est un macho 1933. Et ma femme le préfère à moi, d'accord. Donc comment je sais? Parce qu'elle fait des trucs pour le chat qu'elle ne veut plus faire pour moi. Je dis pas que je veux la même chose. Mais lui, il a droit, moi j'ai pas droit. Quand le chat rentre à la maison tous les jours, la bouffe, elle est prête, quoi. Quand il fout le bordel, elle nettoie derrière lui avec le sourire relevé, tout normal. Quand il veut des câlins, câline tous les jours. Je sais pas que je veux la même chose, mais moi, j'ai pas droit. Imagine, je rentre à la maison, j'ouvre la porte, bam! J'espère que la bouffe, elle est prête. Je jette mon slip sous la table, tu nettoies, et après, on fait des câlins. Elle me taserait les couilles, d'accord? Le dîner est servi, c'est des œufs brouillants, enfoirés, d'accord? Il a droit, moi j'ai pas droit. Des fois, des copines à ma chérie viennent à la maison, elles voient le chat. Oh, il est trop mignon, est-ce qu'on peut le caresser? Elle dit, faites-vous plaisir. Et moi je suis à côté, là. Pas de plaisir pour le tonton, d'accord? Pas de plaisir. Elle leur montre comment caresser le chat. Il adore qu'on le caresse derrière l'oreille. Il fait, bah, miaou, miaou. Toujours pas de plaisir. Il a droit, moi j'ai pas droit. Des fois, le chat, il se barre de la maison pendant plusieurs jours. On sait pas où il est. Il revient 3 jours après comme une petite fleur. Elle est là, bah alors? T'étais où, mon petit vagabond? Je fais ah bon? Lui, c'est petit vagabond. Quand je fais pareil, c'est gros fils de pute. Alors, on n'est pas aligné. Il a droit, j'ai pas droit. Après, elle fait tout ça pour le chat, mais elle lui a coupé les couilles. Donc. Il faut choisir ses combats, quoi, je veux dire. Ce qui est plutôt mesquin pour un chat, parce que toi, t'as la capacité physique de pouvoir te les lécher, mais tu les as plus. Aux colères, aux rages, au désespoir, quoi, vraiment. Donc à la maison, quand je vois que le chat, il reçoit un peu trop d'amour à mon goût, je passe devant lui discrètement et je me gratte les couilles. Merci beaucoup les amis, j'ai terminé.
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8: J'ai eu un enfant il y a un an et on perd pas facilement ses kilos de grossesse, comme vous pouvez le constater. Et parce qu'avant j'étais Miss France. Hein, non, c'est pas vrai. Alors nous, je sais pas si y en a certains parmi vous qui sont parents, mais nous ça a été un tir à but quoi. C'est-à-dire que moi j'ai éternué par chance. Enfin, c'était. En plus que moi avant, mais moi je voulais pas d'enfants. Moi on parlait d'enfants, je disais moi les enfants sont hors de question. Moi je suis une femme sans contrainte, je suis une femme libre. Ouais c'est ça ouais, une femme libre de rien du tout hein. Parce que nous les femmes, à partir de 30 ans, on a tout ce qu'on appelle l'horloge biologique qui vient frapper à notre utérus et qui fait tac tac tac tac tac. Enfin, ça fait plutôt. Ah ben oui, l'utérus c'est un muscle, hein, donc non, donc moi je savais pas si je voulais un enfant. Et puis bref, on en a eu un. Alors ça change la vie, hein, quand même cette histoire-là. Ouh là là là là, rien que la grossesse. Je sais pas comment ça se passe en France, mais en tout cas en Belgique on est hyper suivi. Hein. Troisième mois de grossesse, la sage-femme elle nous dit à Benoît et moi, donc mon compagnon et moi, elle nous dit quel est votre projet de naissance. Mon projet de naissance. Bah, je sais pas, qui sorte. Ça me paraît être un super projet de naissance, hein. Et là, elle dit, non, mais vous pouvez accoucher à quatre pattes dans l'eau. Non, merci. Vous pouvez accoucher suspendu à un arbre, à un drap, à un arbre accroupi. J'ai dit, non, merci. Vraiment, non, merci. Vous pouvez aussi accoucher sans péridurale, sans douleur, grâce à de l'auto-hypnose. J'ai dit, mais génial! Parce que moi, les péridurales, ça me fout les jetons. Les anesthésies, j'ai l'impression que ça va jamais se réveiller, ça me fout les boules. Donc, je dis, ouais, ok, moi, je veux le faire à l'ancienne, je veux le faire comme ça. Elle m'a dit, mais génial! On va faire une préparation en auto-hypnose. Monsieur, vous pouvez faire la préparation en même temps que madame. Alors vous allez fermer les yeux et à chaque inspiration vous allez imaginer une lumière qui va venir gonfler votre utérus. Alors là tout le monde imagine bien l'utérus de mon compagnon en train de se gonfler. Et quand cette lumière sera mauve, vous allez faire appel à votre femme ancestrale. C'est la femme qui est en vous, qui sait que vous avez toute la force nécessaire pour y arriver, pour accoucher sans douleur, sans l'aide de la médecine, comme des millions de femmes l'ont fait avant vous. Mais moi, je sortais de là, mais je pouvais accoucher de triplé toute seule dans les bois. Hein. Et puis est arrivé le jour de l'accouchement. Sans douleur. Mon cul, oui. Parce que je sais pas où elle était, cette connasse de femme ancestrale. Mais j'aime autant bien vous dire qu'elle n'est jamais arrivée dans ma chambre. Hein. Non mais c'est horrible en fait. Et puis moi j'avais des contractions toutes les minutes qui duraient une minute. En fait c'est tout le temps. Hein. Je sais pas pourquoi on me parle d'intervalle parce qu'en fait c'est tout le temps. Et puis mon compagnon il venait me dire des phrases. C'était dans le cadre de la préparation, il venait me dire des phrases. Il me disait t'es la meilleure, t'es la plus belle, t'es forte, tu vas y arriver. Et moi j'étais là, ta gueule, ta gueule, ta gueule, ta gueule, ta gueule. Et donc ça a duré pendant 6 heures. Pendant 6 heures, j'ai dit, ouais, je vais y arriver, j'arrive. Puis après 6 heures, j'ai dit, appelez l'anesthésiste! Appelez l'anesthésiste! Et donc l'anesthésiste est arrivé. Et puis alors, il vous enfonce une aiguille qui fait plus ou moins 12 cm dans le dos. Vous ne devez pas bouger alors que vous avez des contractions toutes les minutes qui durent une minute, c'est un enfer. Et donc il se met derrière moi. Il me dit, attention, je vais piquer. Il me dit, voilà, j'ai piqué. Ça va? Je suis bien au milieu? Mais qu'est-ce que j'en sais qu'il était bien au milieu? Ça a marché. Ça a marché, on est passé de ta gueule, ta gueule, ta gueule à fou, je vais faire une petite sieste moi maintenant. Non, franchement, la médecine, c'est quand même bien fait. Et puis alors, mon compagnon, lui, il voulait tout regarder. Et il m'avait dit, est-ce que ça te dérange si je vais regarder comme la gynéco? Je lui ai dit, bah non, ça me dérange pas, de toute façon, l'endroit, tu le connais, sinon on n'en serait pas là, hein, j'ai envie de te dire. Bon. Et donc, il allait regarder, et puis à un moment donné, il m'a dit, oh, tu devrais voir comme elle est en train de t'écarter. Est-ce qu'on veut cette information? Est-ce qu'on veut cette information? Puis à un moment donné, ma gynéco, elle me dit, vous voulez, madame, qu'on vous mette un petit miroir? Pourquoi faire? Elle me dit, non, mais il y a des femmes, on leur met un petit miroir, comme ça, elles voient la tête du bébé qui avance et ça les aide à pousser. Non, mais madame, je suis très motivée à ce qu'ils sortent. Hein. Ça fait une semaine qu'il devrait être sorti, s'il continue à pas sortir, je vais le chercher moi-même, parce qu'à un moment donné, ça commence à bien faire. Hein. Et donc, il a fini par sortir un magnifique bébé, 4,4 kg. Voilà, réaction typique, hein, réaction typique, un veau. Non, 4,4 kg, c'est pas un bébé, c'est un veau. Hein. Et donc, après deux heures hein, qui ont suivi l'accouchement, la sage-femme, la gynéco, l'infirmière, chacune à leur tour, pas de relation sexuelle avant 6 semaines. Qu'on soit bien clair, il n'y aura pas de relations sexuelles avant au moins 4 ans. Cette zone est sinistrée. Non, mais je me demande bien qui a envie de niquer à ce moment-là, excusez-moi. Mais donc, non, mais c'était absolument terrifiant. Et donc, après 6 semaines, avec mon compagnon, on s'est dit, allez, on essaye. Donc, on a essayé. Tête dedans, là. Rien, aucune. Non, mais en même temps, il y a 4,4 kg qui étaient passés, mon compagnon fait pas le poids, on va pas se mentir. Moi, il y a un SUV qui vient de passer, là, c'était une mini, hein, donc forcément... Non, mais forcément, il faisait pas le poids, hein. Et puis alors, forcément, quand vous accouchez un veau, vous êtes une vache laitière, hein. Ah non, mais moi, j'avais du lait, mais je savais plus quoi en faire. Non, c'est vrai, je savais plus quoi faire. J'en ai donné pour les prématurés. Moi, le matin, je pouvais faire « Qui en veut dans son café ?» Ah non, c'était... C'était absolument terrifiant. Il y en avait comme ça, en jet, comme ça. J'ai fait du savon avec mon lait. Je vous jure, c'est vrai, j'ai fait du savon. Ben quoi, on fait du savon au lait d'Anès, on fera bien du savon avec du lait de Manon Le Pomme, hein, pourquoi pas, finalement. Et vous savez ce que j'ai fait avec mon lait? J'ai fait des crêpes. Je vous jure, j'ai fait des crêpes. Si ça, c'est pas du circuit court.
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9: Non, mais moi, je trouve que la vie est une succession d'expériences. Au début, on expérimente le couple avec les trois S. Surprise, séduction, sexe. Après, on expérimente la vie de couple avec les trois R. Reproche, routine, ronflement. Arrête. Arrête, quoi? Qu'est-ce qu'il y a? Bah, tu ronfles un peu, chérie. Ça m'étonnerait, je dormais pas. De toute façon, la manière d'envisager son partenaire, elle change avec le temps. À 30 ans, quand ton mec fait la gueule, tu veux absolument comprendre ce qui se passe. Non, je t'en prie, dis-moi ce que tu ressens, parce que là, je sens que tu ne te sens pas bien. Et tu sais que quand tu ne te sens pas bien, je ne me sens pas bien. Donc j'ai vraiment besoin que tu me parles de ton ressenti, parce que là, j'ai la sensation que tu ne peux plus me sentir. À 50 ans, quand ton mec fait la gueule, tu savoures le silence. L'expérience de la vie t'a appris que quand on ne se parle plus, on ne s'engueule plus. Puis moi, je trouve ça très révélateur comment tu désignes ton partenaire amoureux. Par exemple, t'as les femmes qui disent « le père de mes enfants ». Là, ça veut dire « pension alimentaire, garde alternée, lettre commandée ». Et t'as les femmes de plus de 45 ans qui disent « mon amoureux, j'ai pas l'air trop fatiguée, j'ai passé la nuit avec mon amoureux, et j'ai la chance que mon amoureux soit très vigoureux. Ça veut dire j'ai un mec et pas toi. » Non mais mon amoureux, mais tu te crois à l'école maternelle? Dans 5 ans, tu vas recevoir un courrier pour avoir un dépistage colorectal gratuit. Et t'as les femmes qui disent « mon mec, j'étais en week-end avec mon mec, tu vois, je suis avec mon mec. » Quand je... Et là, t'imagines un mec sur une moto. Et après, elle dit « je te présente mon mec » et tu fais ah. Et après, elle te dit « non, mais oublie, c'est un pauvre mec, en fait. » Moi, l'autre fois, j'étais dans la rue et il y a une femme qui m'a dit « oh, vous êtes Anne Romanoff, c'est fou, vous êtes beaucoup moins grosse qu'à la télé. » Non, mais je fais tellement d'efforts pour pas être trop boursouflée. Là, actuellement, je fais le jeûne de 16 heures. Non, pas le jeûne de 16 ans, le jeûne de 16 heures. Tu ne manges rien pendant 16 heures et normalement, au bout de 16 heures pile, ton corps commence à manger tes graisses. Mais moi, le problème, c'est que mes graisses ne se laissent pas manger comme ça. Mes graisses font de la résistance, je pense même qu'elles discutent entre elles. Qu'est-ce qu'elle nous fait encore, là? Ouais, c'est clair, ça fait 4 heures, on n'a plus de frites, plus de chocolat. Elle est malade, tu crois? Non, t'inquiète pas, elle doit encore essayer une nouvelle méthode. Tu la connais, ça va pas durer? Ah bah c'est sûr, elle a aucune volonté. Non, mais par contre, ce qui est bien, quand tu fais attention à ce que tu manges et que tu peux compter sur tes amis pour trouver les mots pour t'encourager. Arrête, ça va. T'es bien comme ça. De toute façon, toi, t'as jamais été... Et tu seras jamais... C'est vrai que t'as déjà été plus... Là, t'es un peu... Mais t'es pas non plus... De toute façon, toi, comme t'es petite, tout de suite, ça s'étale. Hein, donc,
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10: C'est important pour vous l'écologie par applaudissement, dites-moi un petit peu, pour vous situer sur le sujet. Ok. Trop cool.
11: On a fait une semaine de formation sur le sujet, c'était incroyable. On a revu tous les concepts pour sauver la planète. Et là, Monique, la semaine dernière, elle arrive. Elle me dit, Stéphanie, elle me dit, je suis trop contente. Elle me dit, depuis la formation, j'ai changé plein de choses. Je sais bien, Monique, je fais, qu'est-ce que t'as fait? Elle me dit, tu vois, elle dit, ce matin, je suis venue en covoiturage. Je sais bien, t'es venue avec qui? Elle me dit, avec mon mari. Il m'a déposé, puis il est rentré à la maison. Je dis, bah, c'est pas ça le covoiturage. Elle me dit, attends, c'est pas tout. Depuis que je sais que faire pipi sous la douche, c'est écolo, bah, maintenant, dès que j'ai envie de faire pipi, bah, je prends une douche. Je comprends pas les concepts. L'année dernière, même problème, je l'ai inscrite à une formation SST, sauveteur, secouriste au travail. Ben, elle fait du bouche à bouche à tous ses collègues, la Monique. Alors, du coup, je l'ai envoyée voir Robin. Tu sais, Robin, c'est notre responsable de l'écologie. Vous savez ce que c'est ou pas? Non? Alors, c'est pas compliqué. C'est un mec de gauche avec un salaire de droite. C'est un punk à chien avec un sarouel à 200 balles. C'est un cracheur de feu, mais avec du rhum minimum 30 ans d'âge. Robin, là, il veut quitter la boîte. Là, il veut quitter la boîte et Chantal, elle comprend pas ça. C'est vous dire un truc, c'est que Chantal, elle a fait toute sa carrière chez Castorama. Toute sa carrière. Et face à elle, elle a des gens comme Robin ou comme Camille. C'est par exemple Camille, 27 ans. C'est déjà sa 5e boîte. Chantal, elle me dit, ben, bah, elle est où Camille? Ben, je dis, ben, elle a quitté la boîte. Elle me dit, ben, j'ai même pas eu le temps de lui faire son badge. Les jeunes, vous m'impressionnez. Est-ce que j'ai des jeunes par applaudissement dans la salle ce soir? Applaudissez un petit peu les jeunes pour voir, ils sont très cool. Incroyable les jeunes. Eh les jeunes, vous êtes capables de quitter une boîte? Ça n'a rien à voir avec le taf. C'est la petite Lara dans ma boîte, elle arrive, elle fait quoi? Excusez-moi, on n'est pas 100% télétravail ici? On est obligé de venir 2 jours par semaine en physique dans l'entreprise? Allez, ciao les nazes. Récemment, pareil, le petit Théo, je peux pas valider ses vacances. Il y avait une grosse opération commerciale. Bon, c'est pas compliqué, Théo, il démissionne, il part en vacances. Et quand il revient, il recandidate. Et moi, je le reprends, évidemment. J'aime trop les jeunes, ils sont en train de rechanger le rapport au travail. Même la notion de binôme, elle a changé. Tu sais, mon alternante Déline, elle vient me voir. Elle me dit, Stéphanie, est-ce que tu peux mettre un binôme sur le projet? J'ai dit, Déline, on n'a pas les moyens, c'est pas possible. Elle me dit, t'inquiète pas, ça coûte 20 balles par mois. J'ai dit, ok. Et ben, elle bosse avec ChatGPT, les amis, voilà, tu vois. C'est un truc de fou, ChatGPT. L'intelligence artificielle, c'est en train de tout changer. Tu sais, on m'a dit, Stéphanie, tu peux recruter avec ChatGPT, avec l'intelligence artificielle. J'avais jamais fait, j'ai fait un test. Vraiment. J'ai pris un CV. Je regarde le CV, je me dis, bon, profil atypique, elle a pris des risques, elle mérite sa chance. Je donne le CV à l'IA, il regarde le CV, il fait, profil instable, destruction du profil. Sauf que c'était mon CV, tu vois. Du coup, je recrute pas avec l'IA, trop dangereux, tu vois. Surtout que l'IA, il regarde quoi? Il regarde les expériences professionnelles, moi je regarde des choses complètement différentes. Moi, ce qui m'intéresse, par exemple, ce sont les passions. Les passions, c'est important. Vous êtes d'accord ou pas avec ça? Mais d'accord, c'est pour ça que je vais vous dire un truc. Vos passions, là, vous tous, c'est ma passion. Quand vous mettez passion voyage, s'il vous plaît, bah voyagez vraiment. Hein? Ça peut être désagréable, mais c'est pas parce que t'achètes tes clopes en Belgique que t'es un baroudeur, tu vois. C'est pareil, j'ai un candidat sur son CV, c'est écrit passion running. Moi, je suis trop contente, j'adore le sport. C'est, je vais chercher le candidat, on monte les escaliers, arrivé en haut. Ben, il a un point de côté, l'enfoiré, je... Les entretiens, ça permet de valider les choses. Hein. Tu sais, je me souviens trop de cet entretien avec la petite Julie. Ça se passe trop bien, je vous jure, elle est super. Je lui dis, Julie, vous êtes super, mais moi, je peux pas vous prendre. Il vous manque une compétence. Et là, elle se lève, elle me fait, ah, c'est dommage. Si je me suis super bien préparée et je me suis même épilée. Écoutez, Julie, merci pour l'épilation. Mais c'est pour un poste de livreur. Et vous n'avez pas le permis. Et le ticket de métro, c'est pas suffisant pour livrer des colis, Julie.
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14: Aujourd'hui, je vais vous parler d'un sport très en vogue. Hein. C'est bien sûr le
13: padel.
14: Ce sport de raquette qui se pratique entre quatre murs et non pas le paddle, hein, la pirogue de Décathlon pour les Maoris de la Grande Motte. Hein. Rien à voir. Quoique, l'autre jour, j'ai tapé paddle dans Google, et là, j'ai appris que le mot paddle venait de paddle tennis, parce que les Anglais jouaient sur les bateaux de croisière au tennis avec les pagaies des canots de sauvetage. Hein, bon, après, tu m'étonnes que dans le Titanic, il y en ait qui soient morts de froid. Hein, c'est ballot, hein, les mecs sur le canot, oh, froid, comment on avance? Hein, écoute, il y a Michel qui a fait un tennis tout à l'heure. Il a raté une balle, il a cassé sa raquette, voilà, terminé. Et donc, en anglais, pagaie, ça se dit paddle. Sauf que les gens qui ont inventé le paddle, c'est des gens, c'est des hispanophones, donc ils prononçaient paddle, paddle. Así que el paddle, c'est le paddle. No es el paddle, ¿vale? Que le paddle, c'est le paddle, et pas le paddle. Est-ce que c'est clair? Et donc, le padel, c'est un sport hyper hype, c'est vraiment, c'est le sport addictif. Les gens qui jouent au padel, les mecs qui jouent au padel, ils sont addicts. Hein. Et mesdames, d'ailleurs, si votre mec vous annonce qu'il est au padel, eh ben, il est au padel, hein, c'est tout, hein, y a pas de... Le padel, c'est vraiment le sport du mal déconstruit de droite. Mais pas droite ultra riche, attention. Hein. Il y a des gens qui font du padel, d'ailleurs, j'ai oublié de demander. Dans la salle, il y en a qui ont fait du padel ou qui ont fait du padel? Non, bon, en même temps, on est un spectacle à 12 euros, hein, voilà. Enfin, le padel, c'est vraiment le sport pour les mecs de droite qui n'ont pas les moyens de faire du golf. Mais c'est pas pour autant qu'ils vont aller faire du foot, hein. C'est un côté... Il y a un côté, je voyage pas en première classe, hein. Je voyage en Ouigo, mais j'ai la prise électrique. Non, le padel, ça se démocratise tout simplement parce que c'est cool, c'est ludique. D'ailleurs, hein, vous avez certainement entendu cette phrase. Je me suis mis au padel, c'est hyper ludique. Tous les gens qui se mettent au padel, ils se disent ça, ouais. Le padel, c'est hyper ludique parce qu'en fait, t'as pas besoin de savoir jouer au padel pour jouer au padel. Parce que c'est beaucoup moins technique que le tennis. Et là, petite parenthèse, je confirme. Moi, je fais du tennis, je confirme. Hein, quand tu te mets au tennis, il faut t'entraîner beaucoup, beaucoup, beaucoup avant que le sport que tu pratiques ressemble au tennis. Moi, je me rappelle de ma première session de tennis, l'entraîneur, il m'a dit « Écoute, dans un premier temps, Karim, on va oublier la raquette. » C'est quand même un élément important dans ce sport, la raquette. Sinon, ça s'appelle la Wii. Ouais. J'avais envie de dire « Tu sais quoi, pour l'échec, dans un premier temps, on va oublier le stylo. Ouais. » C'est vrai, le tennis, quand tu t'y mets, les deux premières années, c'est simple, le tennis, ça ressemble à de la danse contemporaine. C'est de la GRS, hein, vraiment. Hein. Et c'est horrible de jouer contre un débutant au tennis, hein, vraiment. Parce que quand tu fais du foot, hein, quand il y a un mauvais dans l'équipe, personne ne lui fait la passe, il court partout, ça lui fait un footing, tout le monde est content. Mais quand tu joues contre un... On est tous le mauvais de quelqu'un, mais quand tu joues contre un vrai mauvais, un débutant au tennis, c'est horrible, parce que t'es obligé de lui envoyer la balle, et la balle ne revient pas. Et les amis, je vous jure, si vous avez le choix entre jouer contre un débutant au tennis ou un chien, le clébard, hein, direct, hein. Ah ouais, alors certes, ça ressemble à une sorte de jokari avec un chien en guise d'élastique, mais au moins la balle, elle revient. Avec le padel, t'as pas ce problème. Tout de suite, tu kiffes, les gens s'amusent, et ça se voit, et ça cartonne, parce que voilà. Alors que c'est un sport qui, à la base, est dérivé d'un autre sport. Et ça cartonne, les gens font plein de fric avec. Moi, j'ai envie d'essayer d'inventer un nouveau sport comme ça, dérivé de sports que je connais. L'autre jour, j'étais sur la plage avec mes enfants. On jouait au foot. Et à un moment, j'ai une idée de génie. Je trace un énorme cercle, comme ça, un truc de 10 mètres de diamètre, comme ça. Je fais un trou au milieu et je dis « Attendez, j'ai inventé un sport !» Maintenant, le but, c'est de mettre la balle dans le trou. Et on va appeler ça le foot hole. Parce que hole, en anglais, ça veut dire trou. Là, ma fille de 6 ans et demi, elle me regarde, elle comprend pas l'anglais. Elle me dit « Mais ça veut rien dire, foot hole. » Et là, elle fait une proposition, les amis. Je vous jure que c'est vrai, je reprends ces mots innocents. Mais non, ça va s'appeler le trou de balle. Alors ma chérie, si ça te dérange pas, on va prononcer ça à l'anglaise déjà. Hein? Trou de balle. Et si dans quelques années, les gens disent le trou de balle c'est hyper ludique, je lui dirais que ça vient de toi.
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3: Je vais souvent à MS, c'est très important de rester connecté. Je vais à MS, c'est voir ma famille, mes amis. Il n'y a pas longtemps, j'y vais et je suis avec mon pote d'enfance. Mon pote d'enfance, il s'appelle Adram. C'est un grand noir gosto. Je vous fais la scène. Il conduit la voiture la nuit. Il n'y a personne. Forêt à droite, forêt à gauche. Personne. À un moment donné, il y a quelqu'un, il est tout seul au milieu, tu sais, il fait du stop. Et Adram et moi, on a pitié, on dit, mais skin le pauvre, tout seul la nuit, faut l'aider. On s'arrête devant le gars, on baisse la vitre, on fait, vas-y frérot, monte. C'est pas le gars, il a peur. Il nous regarde, il dit, non, je vais continuer à pied, merci les gars. On a dit, n'inverse pas les rôles, c'est toi le gars chelou dans l'histoire. C'est à nous d'avoir peur normalement. Du coup, nous, on est vexés, on s'énerve, on regarde le gars, on fait, mort. Qu'est-ce qu'il fait le gars? Il regarde Adram et moi, il se retourne, il court dans les bois. Adram, il voit ça, c'est pas, il ouvre la porte, il lui court après. Je suis assis dans la voiture, je vois Adram, il part derrière le gars, viens, va te déposer! Il revient 5 minutes après, essoufflé, branche dans les cheveux, il monte dans la voiture, il me regarde, il me dit, j'étais à ça de l'attraper. J'ai dit, mais on va l'aider ou lui faire du mal? Mais moi, je sais pas ce qu'on va faire. Vous savez, ce qui m'a énervé, c'est pas le fait que le gars il court dans les bois, non. Ce qui m'a énervé, c'est avant de courir dans les bois, le gars il a eu un temps de réflexion. On sait tout ce qu'il s'est dit. Le gars il a réfléchi, il a dit j'ai le choix. La nuit, la forêt, où il y a des animaux sauvages, des loups, la voiture avec l'arabe et le noir. Il a dit non, la forêt c'est plus sûr.
15: C'est une vraie question hein, qu'on se pose, qu'est-ce qu'on dégage physiquement? On se pose tous cette question. C'est pour ça que j'envie les fous, parce que les fous, ils sont détachés du regard des gens. Et je connais très bien les fous, parce que je prends souvent le RERD. Et ils sont là, on sait pas où ils vont, mais ils sont là. Et les fous, face à eux, on a tous la même réaction. T'as vu, au peintre, ils font des gestes inattendus. Et toi, tu veux éviter le conflit avec lui. Donc, tu sais, tu fais semblant de pas le voir. Tu connais ça ou pas? T'es dans le métro, il est devant toi, il boxe dans le vide. Da, da, da. Le regard de côté, tu le connais celui-là? Genre, tu maîtrises la situation, t'es. Tu dis prochain arrêt, je descends. C'est même pas ton arrêt. Il t'en reste 5. Une fois, je finis une scène, c'est la dernière. Je dois rentrer à Évry. Avant, j'habitais Évry. Donc, je prends le RERD. C'est le dernier, les amis. Dernière scène, dernier train. Je rentre, je me mets assis, il n'y a personne dans le train. D'un coup, il y a un gars, il traverse toute la... tout le train. Il se met assis en face de moi. Tu sens ça, c'est les problèmes, déjà. Tu sens. Tu contactes tes proches. Tu connais le message, là? Je vais sûrement disparaître ce soir. Tu connais? Le train, il démarre, le mec, il me fixe, il me regarde, il fait ça. Paris-Évry, 40 minutes de trajet, comme ça. Il est dans... J'ai pas craqué face à lui, je suis resté comme ça. Des fois, j'acquiesçais, je disais, ben on le dit pas assez, ça. Heureusement que t'es là. Et là, tu veux éviter le conflit, donc tu fais semblant de lire des trucs dans le train, t'es pour éviter de le regarder. Mais y a rien à lire. Y a juste une pub dans le train, tu sais, c'est un lapin, il se coince les doigts dans le métro. Je regardais ça comme si c'était intéressant. J'ai des lapins et voyages. L'autre, il est en bas. Et je lui ai rien dit. Pourquoi? Parce qu'on dit rien aux fous, c'est vrai ou pas? T'as vu, les fous, on dit rien. C'est pour ça, si vous voulez éviter les embrouilles dans votre vie, faites les fous. Personne n'embrouille un fou. T'auras aucune embrouille. Fais le fou. T'es chez toi, posé sur ton canapé, ta femme d'un coup elle rentre. Elle dit, bah oui, bah tu fais rien, comme d'habitude. T'es sur le canapé, tu devais sortir les poubelles, t'as rien fait. Tu fixes ta femme, tu fais... Elle dit, laisse, tu fais un burn-out, va te reposer.
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17: Non mais tu sais, même quand j'essaie de rester jean, c'est mort d'avance, parce que je tiens plus l'alcool. Ça arrivait d'un coup. Ça arrivait d'un coup. Maintenant, une tourtelle, j'ai la tête qui tourne... De Chablis, c'est les Farias de Bayonne, j'ai envie de me battre, je suis débile. Et du coup, je ne supporte plus les gens qui sont là. Eh ben, t'étais bien bourré hier, hein. Mais dis donc, Pélo, quand on se finit dans un bar qui s'appelle le Terminus, c'est pas pour la beauté du crépi, connard. Mais ils veulent quoi, eux, tu sais? Une fois, ils ont pas vomi, c'est Jimmy Mohamed. Va te faire enculer, toi. Et puis alors, entre nous, j'ai pas besoin d'eux pour faire de l'anxiété post-cuite. T'as l'anxiété post-cuite, c'est la pire. Tiens, déjà, t'as peut-être raison d'être anxieuse, mais en plus, t'es déshydratée. Donc, t'as la paupière droite, t'es sur un pinceau doblé, t'es là, ça va s'arrêter à un moment ou pas? T'es encryptée, tu dis, mais je suis abonnée pourtant normalement à moi. Tac, t'as un pouce qui marche, tu dis au revoir à ta mère, on sait jamais. Quand tu déglutis, c'est des pommes de pin, quand tu parles, ça crache du feu, t'es là, Dracarys! Et là, t'as 3 secondes au réveil avant que ça tombe sur la gueule. Hein. T'es là, ah, c'était une trop bonne soirée. Oh, oh. Et là, c'est parti pour la grande roue de l'angoisse. Alors, qu'est-ce que j'ai fait hier soir? Eh bien, j'ai monopolisé la parole. J'étais la seule bourrée. J'ai pleuré pour le divorce de mes parents. Tout ça, où ça, où ça, où ça? À la réunion de copropriété. Et je suis locataire. Mais encore, ce n'était pas mon immeuble. Ouais. Elle est technique, celle-là. Faut s'en remettre. Faut avoir une bonne psy, je vous cache pas. Et ça encore, c'est ce dont tu te souviens. Parce que le reste, ton cerveau, il a dit, on efface, trop gênant. Tu te dis, mais ma place est en prison, ou comment ça se passe? Et là, c'est parti, t'envoies le fameux texto un peu faux cul aux gens avec qui t'étais la veille, t'étais là. Coucou. Bien rentré. Alors que tu t'encarres, qui crève dans la rue. Tout ce que tu dois savoir, c'est 1. Est-ce que quelqu'un me parle encore? Est-ce que quand j'ai fait affi d'Aterner et j'ai jeté ma culotte sur le barman, il a mal pris? Est-ce que quelqu'un sait pourquoi j'ai un bleu qui va de mon oreille à mon orteil? Et enfin, détail important, merci de me répondre assez vite. Qui dois-je remercier pour ce très joli tatouage en lettres gothiques? Clocharda, on reste dans le thème. Et là, comme dirait Calo Giro, les secondes sont des heures. Ça, c'est pour le côté chanson de Rire et Chanson. C'est nul. Ah oui, sur ça? Ah, c'est dommage. Non, mais c'est très dur. C'est très, très dur. En fait, ce qui est dur, c'est que l'alcoolisme mondain, l'alcoolisme, voilà, ça vieillit très mal. Ça vieillit d'un coup, en fait. Tu sais, t'es cool, bam, tu l'es plus. Tu vois. Renaud. Bah, tu sais, c'est un bandana, c'est un bavoir. Tu vois? Non, parce que quand t'es à la fac, voire au lycée, tu t'en fous, tu fais les 400 coups, t'es fier de ta gueule de bois de la veille, t'as les mecs qui sont là, wow, elle est trop crazy. C'est parce que la fête taillée hier, c'était énorme, elle a acheté sa culotte sur un prof. Faudrait quand même que je pense à aborder avec ma psy ce truc de jeter ma culotte sur les hommes qui représentent l'autorité. Je suis pas si sûre que ça combatte le patriarcat, finalement. Et bon, pour l'alcool, faut faire gaffe, parce que c'est un coup, un jour tu rentres chez toi, y a tes potes qui t'attendent en serre pour dire t'as un problème. Non mais de quoi je me mêle, il y a vraiment des culottes dans la gueule qui se perdent, ça me saoule. Mais bon, t'as quand même une satisfaction, c'est que tu n'es pas la seule à être obsolète. Est-ce que, messieurs, dames, vous vous souvenez des gens cool du lycée? Ouais. Ça vieillit très mal, le gens cool. Mais leur prime, il est à 17 ans, après ils tombent, quoi. En même temps que leurs cheveux, c'est marrant, il y a quand même un truc de... Ouais, c'est vrai. Est-ce que vous vous souvenez du mec dont on était toutes amoureuses? Tu sais, il était au fond de la classe, il était mystérieux, il parlait pas, il dessinait... Bref, c'est un cancre, en fait, hein, il est naze. Et ben lui, il a très très mal vieilli. Dis-moi, ouais, tu te souviens de Étienne? Tu sais, le DJ qui avait des bottes en daim? Ouais. Et ben écoute, je l'ai croisé l'autre jour et il est retourné chez ses parents, mais je crois que ça se passe moyen. Parce qu'il chiait dans le parc à chiens derrière la mairie. Allez, merci beaucoup, la chanson.
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7: Ma mère, elle m'a toujours dit quand tu es pas beau, faut être joyeux. Après, on est d'accord, la beauté, c'est subjectif. C'est une phrase de moche. J'avoue, c'est une phrase de moche. Par contre, la beauté, elle a évolué à travers le temps. Il faut savoir qu'à une époque, les hommes, ils kiffaient, ils fantasmaient sur les chevilles des femmes. Vous le saviez ou pas? C'est parce qu'on voyait que ça. Et moi, je me dis, ça devait donner des trucs trop bizarres, genre du style. Oh là là là là! Elle a une cheville, la petite là! Avec sa grosse malle, oh là là! Sur la vie de ma mère, si je l'attrape, je lui fais une entorse. Et moi, je suis un peu bête, hein. Je me dis, si à l'époque, ils kiffaient fantasmer sur les chevilles des femmes, c'est possible qu'un jour, les femmes, elles kiffent les têtes approximatives. Vous me dégoûtez quand vous rigolez à cette blague. Je sais que j'ai une tête approximative, j'ai l'impression d'avoir été dessinée par un enfant de 8 ans. Alors là, on va faire une petite oreille. Là, on va faire une grande et super méga méga géante oreille. On va faire un grand nez comme une patate. Et les cheveux, oh non, il n'y a plus de feu. Non, mais je sais, j'ai une tête approximative. Déjà, les cheveux, j'ai une calvitie, j'ai 28 ans, c'est pas normal. Et je vais vous dire un truc à tous les calvicieux de la salle, on nous respecte pas, nous, les calvicieux. J'ai croisé un collègue à moi, ça faisait 5 ans que je l'avais pas vu, il m'a caressé le crâne, le bâtard. Et il osait me dire, alors, Merwan, calvitie, comme si je l'avais choisi, comme c'était une coupe, comme si je l'avais pas vu. C'est un truc de mal. Et souvent, ces gens-là, ils veulent t'aider, tu sais, comme si tu avais une maladie grave, ils sont là. Mais frère, va en Turquie, mais va en Turquie. Va voir mon cousin Osgur, 500 cheveux achetés, 500 cheveux offerts. Vas-y, frérot. C'est un délire, non, vraiment, vraiment. Et moi, j'ai galéré de ouf avec les meufs. Vraiment, j'ai galéré de ouf, de ouf, de ouf. Et il y avait une meuf, elle s'appelait Shinez, et je l'ai kiffée pendant 5 ans sans jamais lui dire. Alors, je suis parti la voir au bout de 5 ans, j'ai pris toute la confiance possible. J'ai même mis du parfum sur moi. On va faire un petit aparté parfum. L'industrie du parfum se fout complètement de notre gueule, nous les hommes. Est-ce que vous avez vu les noms de parfums masculins ou pas? Le mâle. Gentleman. Sauvage. Et je trouve que ça nous enferme dans un truc très masculin, tu vois. Parce que moi, en vérité, si j'avais pu créer mon propre parfum, je l'aurais pas du tout appelé comme ça. Je l'aurais plus appelé le malicieux, l'insatiable, le soumis. Et du coup, je suis parti voir Shinez, j'ai même plus de soumis sur moi comme ça et tout. Je suis parti la voir, j'ai dit, voilà Shinez, faut que tu saches. Ça fait 5 ans que je te kiffe, je voulais juste savoir comment tu me trouves. Elle m'a regardé comme ça, elle m'a fait, mais je te cherche pas en fait. Ça m'a brisé le cœur. Et c'est là où j'ai compris que la confiance, ça servait parce que je l'ai regardé droit dans les yeux. Je dis, ça tombe bien, c'est comme les clés. C'est souvent qu'on les cherche pas, qu'on les trouve. J'ai jamais dit ça de ma life. J'ai pleuré pendant un mois comme une merde. Ça, c'est la phrase que tu trouves le soir dans ton lit. C'est ça, j'ai envie de dire. J'ai jamais dit ça, les amis. Et souvent, on me fait un compliment, moi, c'est pas grave, parce que souvent, on me fait un compliment, on me dit, Merwan, toi, t'es pas beau, t'as du charme, et c'est encore mieux. Je suis pas sûr de ouf que ça soit mieux, hein. Et souvent, l'argument qui arrive derrière, c'est oui, c'est mieux, parce que le charme, c'est éternel, alors que la beauté, c'est éphémère. Laissez-moi être éphémère, moi, je suis chaud pour être éphémère. Est-ce que vous savez ce que c'est un éphémère ou pas? C'est un papillon, il vit 24 heures, vous savez ce qu'il fait pendant 24 heures? Il baise, il arrête pas de baiser l'éphémère, ok? Je vois pas pourquoi j'aimerais pas être un éphémère. Et je vais même aller plus loin dans l'anatomie de l'éphémère. L'éphémère n'a pas de tube digestif. Ça veut dire, moi, tu viens me voir, tu me dis, tiens, une teub et des ailes, la vie de ma mère, je vis 12 minutes, c'est bon?
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7: Je me suis fait cambrioler, j'étais chez moi. Je suis chez moi, je suis en slip, mercredi après-midi Dijon, je regarde la télé. Et là, j'entends des gens qui toquent à ma porte d'une manière bizarre. Je vais voir, et là, il y a deux mecs qui essayent d'entrer. À ce moment-là, j'ai l'avantage, ils savent pas que je suis là. Donc je peux juste taper comme ça et dire « Oh, qu'est-ce que vous faites ?» Je sais pas pourquoi, et je sais toujours pas si je suis un génie ou si je suis un lâche. Mais instinctivement, je me suis mis comme ça derrière la porte, ok. Et j'ai aboyé. J'étais comme ça. Et le pire, c'est que j'ai entendu un des deux gars dire « Non mais t'inquiète, je crois qu'il est petit. » Ça m'a trop vexé. Mais ça m'a pas vexé moi humain, ça m'a vexé moi chien. J'ai pété un câble. J'avais envie de lui prouver que j'étais pas un petit chien. J'étais là. Très mauvaise idée, parce que là je les entends dire « Mais attends, il y a deux chiens en fait !» Ah non, il n'y a pas de chien, il n'y a pas de chien. Mais je pouvais pas revenir en arrière, je pouvais pas taper et dire « Non, en fait c'est moi, je suis en slip et j'ai peur !» Donc j'ai dû faire deux chiens à 35 ans, en slip, à Bagnolet, comme ça. Et je mettais des petits coups de tête comme ça sur la porte pour qu'ils partent, et ça a marché, ils sont partis. Voilà. Imagine s'ils avaient réussi à ouvrir la porte. Par applaudissement, qui a déjà eu une MST? Non mais moi j'ai eu pire, ok? J'ai eu le VIH pendant 3 jours. Je te jure c'est vrai, c'était une erreur du laboratoire. Qui veut le numéro du labo? Je vous dis, moi dans la vie je suis intermittent, j'ai rien à faire, je fais le chien quand on me cambriole, ok? Je passe à côté d'un laboratoire, il y a écrit ici test VIH gratuit. Je sais que j'ai jamais pris de risque sexuel, je me protège tout le temps. Mais c'est gratuit. Et surtout, c'est une prise de sang. Je me dis, à tout moment, il y a des croissants. J'y vais, sachez qu'il n'y a pas de croissants. Je fais la prise de sang. Je viens récupérer les résultats le lendemain. Je suis vraiment serein. J'arrive hyper content. Il y a la dame de l'accueil. Je lui dis, bonjour, je vais récupérer mes résultats de test VIH. Elle me dit, ok, très bien. À quel nom? Je dis, Rabah Benachour, c'est mon nom. Oh, excusez-moi, vous êtes Rabah Benachour? Et à ce moment-là, j'aurais pu me dire, il y a quelque chose qui ne va pas. Mais je suis devenu con. Je me suis dit, ça fait un moment que je fais du stand-up. Peut-être qu'elle m'a reconnu. Là, je vous jure, elle appelle sa collègue, elle lui dit, Séverine, il est là. Séverine arrive en courant comme ça, et elle arrive vers moi, et elle me dit, écoutez, monsieur Benachour, je vais pas aller par quatre chemins. Vous avez le VIH, mais juste un peu. Et moi, quand je suis mal à l'aise, j'essaie de faire des blagues. Donc je lui dis, comment ça, juste un peu? Ça veut dire que j'ai que le V? Elle me dit, non, ça veut dire qu'on n'est pas sûr, sûr. Bah, il s'agirait d'être sûr, Séverine, là. Elle me dit, on va refaire des tests et vous aurez les résultats dans 3 jours. Donc là, je viens d'apprendre que j'ai le VIH un peu. Et je vous jure que la seule question qui passe en boucle dans ma tête, c'est, mais du coup, Séverine, elle m'a reconnu ou pas? J'ai passé 3 jours horribles, les amis. Tellement horribles que j'ai écrit un slam. Je l'ai appelé chienne de vie et vie, je l'ai écrit VIH. Et je vous jure, j'étais tellement fier du slam que je l'ai posté sur les réseaux. Et il y a un gars qui a commenté, un seul, hein, qui a commenté un truc un peu grossophobe, mais très drôle. Il a écrit Psartec le slam, hashtag gros corps malade. Au bout de 3 jours, il y a Séverine qui me rappelle. Je décroche, elle me dit, allô, monsieur Benachour, alors vous allez rire. Elle me dit, en fait, vous n'avez pas du tout le VIH, vous avez le Covid, mais c'est quel genre de laboratoire, ça, Séverine? Elle me dit, en fait, c'est vos anticorps Covid qui ont positivé le test. Et là, elle ajoute sa vanne, elle dit, ça fait moins mal qu'un test PCR. Ben, nique ta race, Séverine, hein. Surtout que moi, pendant 3 jours, je pensais que j'avais le VIH. Alors, j'ai mis des capotes, mais j'ai pas mis de masque.
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18: Parents solo, c'est difficile, mais parent tout court, c'est compliqué. Hein. Moi, j'ai toujours dit, définition de parent, c'est adulte qui doit gérer les émotions d'un ou plusieurs petits êtres humains alors qu'on ne gère pas nos propres émotions. Hein. Pas très longtemps, pareil, lors du goûter, mon fils me tape the crise de nerfs parce qu'il voulait pas manger son biscuit parce qu'il a une drôle de forme. Je lui dis, écoute, chérie, je suis quand même restée 5 ans avec ton père. Hein. Oh, ça va, je l'ai pensé, mais je l'ai pas dit. Et il faut qu'on lève ce tabou, c'est que nos enfants, on les aime très fort, hein, mais quand ils nous tapent des crises, on a envie de tout casser. Bon, moi, j'ai pas beaucoup d'argent, donc je casse rien du tout. Hein. Et je pense surtout à l'éducation positive et à la patronne Maria Montessori. Vous la connaissez ? Alors, elle explique que quand un enfant fait une colère, c'est normal, c'est parce qu'il ne sait pas gérer ses émotions et il faut se mettre à son niveau pour lui parler, chose que j'ai faite et je lui ai dit « mange tes morts ». Bon, j'ai honte, mais ça marche très bien, hein. Évidemment, moi je suis dans ma cuisine, je me mets à pleurer comme une merde. Je me dis, bon bah mange tes morts, t'es allé un petit peu trop loin, il a quand même 7 ans. Tu es peut-être un peu une casso, c'est mis. Je suis pas bien, je suis pas bien. Et en plus, bon, entre nous, c'est vrai que je pleure très souvent parce que je suis hypersensible. Et petite parenthèse, mon père ne comprend pas du tout le concept. Il n'arrête pas de dire, oui, elle pleure pour rien. Alors que pas du tout, je pleure pour tout. Et là, je me revois voilà, en train de couper mes carottes dans ma cuisine. Et il y a mon fils qui arrive avec sa petite tête innocente de petit garçon de 7 ans. Il me regarde et me dit, maman, tu pleures parce que t'as grossi ? Voilà. Le plaisir d'être parent. Hein. Non, moi j'aime les enfants parce qu'ils ont une idée de la vie qui est différente de la nôtre et ils ont beaucoup de choses à nous apporter. Vous voyez, en mars dernier, j'apprends que j'ai un souci de santé, un gros souci de santé. Je suis en panique un petit peu, je vais dans ma chambre voilà, pleurer pendant que lui joue. Lui, il m'entend pleurer, mais il est plus perturbé quand je ne pleure pas, hein, évidemment. Et arrive l'heure du dîner. Et en plein silence, il me dit « Maman, est-ce que tu as un gros bobo ?» Oh, je lui dis « Comment tu sais ?» Il me dit « Parce que je t'ai entendu pleurer. Oh, » Je me dis « Oh putain, mon gosse, c'est HPI. » Et là, je me dis « Ok, information à traiter plus tard. » Et je lui dis, comme n'importe quel parent, « Est-ce que tu veux qu'on en parle et que je te rassure ?» Et il me dit « Non. » Bon, excuse-moi de t'avoir dérangé. Hein, tu veux un café, une clope ? Je sais pas. Hein. Il me dit « Non, je sais que c'est pas grave. Excuse-moi, docteur, le mec a un diagnostic. Hein. » Il me dit « Non, je sais que c'est pas grave parce que tu as arrêté de pleurer et après, je t'ai entendu péter. » Et je me suis dit « Oh bah ça va, elle est pas si malade !» Donc moi, le même jour, j'apprends que je suis malade et que mon fils est un gros beauf. Et c'est ça qui me rend plus triste, en fait. Hein. Et vous savez, toute ma vie, je me suis dit, si un jour voilà, je tombe malade ou il m'arrive un souci de santé alors que j'ai un petit garçon, un enfant, qu'est-ce que je fais ? Est-ce que je l'emmène chez le psy ? Je fais un long discours ? Est-ce que je lui fais un énorme câlin ? Non, je vous donne un conseil, vous lâchez une caisse et apparemment, ça les rassure. Hein, vraiment, il n'y a rien de plus simple qu'un enfant. Hein. Un mois et demi plus tard, je subis une opération d'urgence et voilà, tout se passe très bien. Le chirurgien arrive dans la chambre d'hôpital et me dit « Écoutez, voilà, tout s'est très bien passé, juste je suis obligée de vous le dire, ce sera un petit peu plus compliqué pour avoir un deuxième enfant, puis en plus à votre âge, ta gueule. » Et voilà, je rentre chez moi, je fais ma convalescence de maman solo, c'est-à-dire une convalescence qui dure environ 4 minutes et 3 secondes. Et un soir, j'ai les larmes aux yeux. Voilà, je suis pas très bien, je me sens un peu fébrile, je suis triste. Et je dis à mon fils, mais mon chéri, est-ce que tu aurais voulu, toi, avoir un frère ou une sœur ? Il m'a regardé, il m'a dit, oh, j'aurais trop voulu que tu me fasses un grand frère. Là, j'ai encore plus pleuré, quoi. Je me suis dit, j'en ai qu'un, et en plus, c'est pas le pingouin qui glisse le plus loin. Hein.
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21: Il y a quelque chose que j'aime pas trop chez moi, c'est que j'ai un physique hyper juvénile, ok ? J'ai 26 ans, moi j'ai conscience que je fais pas du tout mon âge. J'ai des copines du même âge que moi et je me sens total décalage physique avec elles, d'accord ? Ça fait 10 ans qu'on se connaît et quand je regarde les photos de mes copines et moi il y a 10 ans et les photos d'aujourd'hui, je me rends compte que dans le tas, je suis la seule encore susceptible de plaire à Michel Fourniret. Et ça, messieurs, dames, c'est un problème. Ok, c'est un réel problème. Et je fais un deuxième constat en regardant ces photos tout aussi alarmant à mon sens. Je me rends compte que je suis pas du tout photogénique. Mais alors, absolument pas. Et pour moi, c'est hyper important d'être photogénique, particulièrement à notre époque. Pas pour les réseaux sociaux ou autre connerie, ça je m'en fous. Pour alerte enlèvement. On n'y pense pas assez, hein. On n'y pense pas assez, mais le jour où il t'arrive une bricole, il faut une photo qui donne envie de te retrouver. C'est primordial. Moi, je trouve que les gens négligent beaucoup trop ça. Des fois, on voit aux abribus des photos de gens qui ont disparu. On dirait des portraits de garde à vue. C'est pas normal. Hein. Moi, je vois ça, je me dis, en vrai, si ce mec a disparu, c'est pas pour rien. Pas forcer le destin non plus. Donc, rien que pour ça, je voudrais pas me faire kidnapper. Et en même temps, je pense que je ferais peut-être pas une très bonne otage non plus. Dans le sens où il y a moyen que je prenne un peu de plaisir, finalement. Ça, c'est le problème des gens à qui il arrive rien. Il m'attache, ça m'excite un peu. Enfin, voilà, c'est pas... Là, on est entre nous, on rigole, mais moi, je suis à un stade de ma vie. Bonbon, pas bonbon, je ferme moi-même la camionnette, OK? Puis je serai là à poser des questions à la conte, genre, vous faites ça depuis longtemps, enfin, c'est n'importe quoi. Et puis je prends du recul et je me dis, heureusement que je me fais pas kidnapper parce que tout le monde mérite peut-être pas d'être trouvé non plus, hein. Moi, j'ai les réseaux sociaux, je vois tous les 4 matins des grands appels au secours. S'il vous plaît, contactez-moi si vous l'avez vu, c'est important, c'est mon grand-père, il a 87 ans. 87 ans. Ma grande, qu'il soit au chaud à l'intérieur ou dans le froid dehors, c'est une question de jour, tout le monde le sait, qu'est-ce que... Hein? On va pas déployer des armées alors que de 1, tous les vieux se ressemblent. Et en plus de ça, est-ce nécessaire de retrouver papy quand on sait que papy, il a une maison secondaire et 30 ans d'épargne?

0: Les pancartes, c'est notre truc. Moi, je pourrais être comme ces gens formidables. La seule chose qui m'en empêche, c'est que je me sens concernée par que dalle. Prenez n'importe quel sujet, je m'en fous. Moi, je suis à un stade de ma vie. Il n'y a plus rien qui me touche, sauf mon oncle, à partir de là, franchement. C'est un sketch, hein, il me trouve trop vieille. Bon. Non, mais c'est vrai, prenez n'importe quel sujet. Au hasard, l'écologie, la famine, les enfants qui mangent du sable en Angola. En vrai, t'as le soleil toute l'année. Tu dis oui, ok, t'es là, tu manges du sable, t'aurais pu naître à Brest. Il faut relativiser un petit peu, ok? Il y a plein de sujets comme ça, plein de sujets où c'est compliqué de me sentir concernée. Là où je m'en veux le plus, et là j'admets mes torts à 100%, c'est au niveau du féminisme. La cause est totalement respectable et je suis, enfin, je trouve ça incroyable qu'on ait encore ça en France, que les femmes se battent. Moi, j'arrive juste pas à me mêler au groupe pour un tas de raisons. En fait, j'arrive pas à me sentir concernée, ok? Que ce soit les inégalités salariales, bah moi je suis au chômage. Les agressions, c'est presque vexant. Voilà, moi je suis pas dedans. Je suis très loin de toutes ces histoires-là. Je suis tellement loin de toutes ces histoires-là. Il y a quelques années, j'étais encore serveuse et j'ai un collègue à moi qui a un peu pété les plombs. Il a planqué un téléphone dans le faux plafond du vestiaire des filles pour nous filmer à notre insu. Il s'est fait avoir, il a avoué à la police et il a avoué un détail très précis. Il a dit « Attention, moi je filmais pas tout le monde, j'avais mes cibles ». Cette information-là, elle a traumatisé toute l'équipe, ok? Toutes les filles étaient en larmes et tout, et moi la première évidemment, parce que je faisais pas partie des cibles, voilà.
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3: Je viens d'une petite ville de banlieue qui n'a pas très bonne réputation. Des gens de Neuilly-sur-Seine ce soir? Ah, je suis pas le seul à avoir grandi dans un EHPAD, ça me fait plaisir. Bon, en tout cas, Neuilly, bon, pour ceux qui voient pas, c'est une ville très huppée. Voilà, c'est une ville aussi où il se passe rien, on s'emmerde. Je pense que c'est la seule ville de France où la police pourrait faire du télétravail. Oui, c'est. Bon, pas à 100%, il y a quand même quelques arnaques aux viagers. La plus connue, l'affaire Bettencourt, hein. Ouais. Notre 11 septembre. Voilà, après, attention, moi j'ai beaucoup de respect pour François-Marie Bagné. Beaucoup de respect pour lui. Il a pris 900 millions d'euros à Liliane Bettencourt sans contrepartie sexuelle. Mais chez les brouteurs sénégalais, c'est un demi-dieu, le gars. D'ailleurs, l'autre jour, j'ai vu un reportage sur les brouteurs. On suivait une vieille dame de 90 ans partie rejoindre son amoureux en Côte d'Ivoire. Tu vois la vieille dame, tu te dis brouteur, métier passion. Entre elle et lui, tu sais plus qui est la victime. Tu te dis, si lui, il arrive en France grâce à ça, la carte de séjour est méritée. Il y a des nuits d'amour qui demandent plus d'efforts que de traverser la Méditerranée à la nage, je vous le dis tout de suite. Alors moi je suis une caricature parce que non seulement j'ai grandi à Neuilly mais en plus dans une famille nombreuse, mes parents ont fait 7 enfants. Pourtant c'était mal parti parce qu'ils s'appellent Jean-Pierre et Marie-Ange. Ça pue pas le sexe, non. Ça sent pas le lubrifiant goût caramel, tu vois, voilà. Sauf si t'ajoutes .com au bout, voilà. Jean-Pierre et Marie-Ange.com. Un Jackie et Michel qui respectent Vatican II. En plus on est tous nés entre janvier et février, donc mes parents faisaient toujours ça en avril, à la sortie du carême. C'est pour ça qu'ils ont jamais de mal à faire d'enfants, tu vois. 40 jours d'abstinence, à la sortie, tu conçois pas. Tu fertilises, vraiment. Marie-Ange, les pommiers sont en fleurs, ce soir, je te baise. J'ai vraiment hâte que mes parents me voient sur scène, vraiment, c'est... Ouais. Alors, moi, donc, concrètement, donc, je viens de Neuilly, famille nombreuse, mais en plus, j'ai été éduqué dans une éducation catho-tradi. L'éducation catho-tradi, bon, c'est vrai que on parle pas d'intimité, c'est une éducation très pudique. Tu fais du sexe un sujet tabou. Alors le problème, quand tu fais du sexe un sujet tabou, c'est que tu construis un château de cartes qui peut s'écrouler en 2 minutes. Tu prends ma cousine, par exemple, Marie-Caroline. Ah, très pieuse, la première arrivée à la messe. Et puis à 20 ans, elle est partie au JMJ, vous voyez, voilà. Les journées mondiales de la jeunesse. Ah, c'est un regroupement de jeunes cathos, mais loin des parents. Ouais. Ouais. C'est-à-dire que la journée, tu pries, et le soir, tu suces des cierges dans une tente quechua. Ouais, t'arrives au JMJ, t'es la Vierge Marie, tu repars, t'es juste Marie. Deux choses indispensables au JMJ, c'est une Bible et une pilule du lendemain. Ouais, c'était à Sao Paulo, elle a rencontré un Brésilien très croyant et très gaulé. Le mec avait un bâton de pèlerin. Elle m'a dit, avec ça, il sépare pas la mère en deux, il sépare ta mère en deux, vraiment. Alors ça, c'est vrai que cette éducation catho-tradie, elle est pas fun du tout, par contre, elle est très simple. Par exemple, tu prends mon père, Jean-Pierre, donc un homme né en 1949, éduqué par les jésuites. Lui, pour le faire bugger, c'est très facile. Tu vas dans son bureau, tu lui dis « je t'aime ». Là, il fait un AVC tout de suite, le gars. Vraiment, c'est... Alors, cette éducation, elle est dépassée, hein, bien sûr. Maintenant, on est bienveillant avec ses enfants. Comme moi, je suis avec mon fils. Moi, je suis très

0: Bienveillant avec mon fils, celui-là, Gaspard. Viens voir papa. Papa, c'est que tu es en pleine tempête émotionnelle, mais il faut remonter dans la voiture, s'il te plaît. Ça fait 8 heures qu'on est sur l'aire d'autoroute. Moi, mon père, il aurait été là...
1: Guillaume !
0: C'est tout. Il n'y a rien après. Il a quitté l'aire d'autoroute. Hein. Ah, tant pis pour toi. Hein. Tu seras un enfant sauvage en banlieue de Limoges, puis c'est tout. C'est vrai qu'une famille nombreuse, bon, c'est un antidote à l'égoïsme, tu partages tout, c'est une grande friperie, mais que du jacadis. Et tout est compliqué dans une famille nombreuse, genre le choix des prénoms, c'est très compliqué. Je pense qu'à partir de 5 enfants, tu n'en as plus rien à foutre. Moi, je suis le 5e, je m'appelle Guillaume, celle d'après s'appelle Patience. C'est véridique, hein, non mais ça n'a aucun sens, on est d'accord. Patience, c'est la 6e. Patience, ils n'ont pas attendu, mes parents, ils n'ont pas fait peur de Patience, tu vois. C'est, pour moi, Patience, c'est comme Victoire. C'est un prénom symbolique que tu donnes à ta fille unique. Après 50 PMA, 400 FIV, le séjour à Barcelone, insémination, croquetas au jambon. Vous voyez ce que je veux dire? C'est... Non mais si un jour j'ai 5 enfants, je connais déjà le prénom du 6e. Vasectomie.
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4: Est-ce qu'il y a des parents par applaudissement? Les autres, continuez comme ça. Qu'est-ce que c'est cette activité non rémunérée, parents? Je suis papa là, depuis presque 2 ans, là. C'est intéressant, parents. Hein, quand tu vas avoir un enfant, tes parents te disent « tu verras ». Ça ne suffit pas comme explication. Mon fils, je l'aime énormément. Je l'aime beaucoup. Mais je suis très lucide. Pour l'instant, c'est pas réciproque. Tu sais, je vous jure, je l'aime et lui, il me tolère. Vous voyez ce que je veux dire un peu? J'ai l'impression que je suis sur la sellette un petit peu. Dès que je sors dans la rue, dès qu'il voit un monsieur noir, il fait « Papa, papa, papa !» Je suis en compétition tout le temps. Dès qu'on fait les courses, je suis en compétition. On va à Lidl, je suis en compétition. Parce qu'il y a beaucoup de noirs là-bas, sachez-le. Donc je vais courir chez Biocop maintenant. Pas de même. On est tous les deux, c'est le moment. J'ai envie d'être un bon père. C'est important pour moi d'être un bon père. Pas facile d'être un bon père. Ouais, j'ai envie d'être un bon père parce que mon père était pas ouf comme père. Mon père, je l'aime, mon père, je l'aime, d'accord? Mais ça aurait été un colis, je l'aurais renvoyé. En fait, il est dysfonctionnel dans l'activité de père, il ne marche pas. Je l'aime, mais il est pas fort. En fait, j'ai un père à l'ancienne qui est toujours un peu énervé, toujours comme... Je vous jure, j'ai des souvenirs avec mon père, je regarde des dessins animés, je vais avoir 5-6 ans, dessins animés, mon père à côté de moi, il est comme ça. Papa, c'est les Teletubbies, souris quand même, vraiment, hein. Toujours énervé. Et ma mère est l'inverse de mon père. Ma mère est une personne gentille. Ma mère m'a toujours dit, mon fils, qui compte le plus dans la vie, c'est d'être gentil. Tu me promets d'être gentil. Faut que tu sois gentil. Quand tu deviendras grand, deviens gentil. Maintenant, on est adulte. Faut d'autres compétences pour survivre quand même, hein. Gentil, c'est même pas dans le top 3 des compétences à avoir, hein. Je pense que maîtriser le pack office, c'est plus utile que gentil. Sachez-le. Gentil dans le monde qu'on a créé. Gentil, c'est pas mal comme truc. C'est bien. Mais soyons honnêtes un petit instant. C'est presque devenu un défaut aujourd'hui d'être gentil. Quelqu'un qui est trop gentil, on trouve ça suspect. Alors pourquoi il est gentil lui comme ça là? Avec sa tête, il doit cacher un truc, c'est sûr. Non, t'es un connard et lui il est sympa, c'est tout. Gentil, c'est dangereux. Genre, trop gentil, c'est dangereux. Tout le monde voit qui est Jésus? Sandalette, cheveux mi-longs. Il est né en fin d'année, vous voyez quel monsieur? Le J quoi. Le J originel, pas le Marseillais en claquettes chaussettes, là, le vrai J. Après, ces deux hommes-là portent des claquettes. Est-ce que c'est pas eux qui ont raison? Bon, bref, discussion suivante. Jésus, quand il pense à l'instant, c'est l'exemple ultime qui montre que l'espèce humaine, on peut pas lui faire confiance. Que gentil, c'est dangereux. Imaginez un instant, ce monsieur, il y a à peu près 2000 ans. Il arrive sur Terre. Il arrive sur Terre souriant, bienveillant, gentil. Il va voir les gens en leur disant, bonjour à tous. Il avait la voix de Paul Mirabel, je sais pas pourquoi. J'imagine Jésus avec cette voix-là, je vois encore. Je suis le Fils de Dieu. Je suis là pour prêcher l'amour et aider mon prochain. Ils l'ont attrapé. Voilà. Voilà. Vous vous rendez compte ou pas? Ce monsieur, il est venu en paix, ils l'ont cloué. Je trouve ça incroyable. Jésus était tellement gentil, sa dernière phrase avant de mourir, c'était « Mon père, pardonnez-leur, ils ne savent pas ce qu'ils font. » Ce niveau de gentillesse-là, il sera plus jamais atteint, oublié. Et eux, ils devaient être comme ça. « Frérot, on sait très bien ce qu'on fait. » Il bougera plus. Allez, avançons. J'ai envie d'être d'être un bon père. J'ai envie d'être un bon père. J'ai envie d'être un parent lucide. Il y a un truc qu'on peut plus faire aujourd'hui. Mes parents mentaient. Les parents avant mentaient aux enfants pour les élever. Pourquoi? Il n'y avait pas Internet. Ils nous mentaient. On leur faisait confiance. On y croyait. Aujourd'hui, tu peux plus mentir à un enfant. Il peut vérifier tout ce que tu dis. Je vous jure, j'ai découvert des trucs dans mon enfance qui sont pas vrais. Ça fait 2 semaines que j'ai découvert. Quand tu louches et qu'il y a du vent, tes œufs vont pas rester bloqués. Vous avez eu ce mensonge, vous aussi? 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
1: Grâce au mariage, j'ai surtout découvert mon vrai visage au sens propre. Il a découvert qu'en vrai, bah, j'étais moche. Alors là, c'est ce que vous êtes en train de vous dire. Red Blandine, t'es grave mignonne. T'aurais pas que t'as pris 30 kilos pendant ta grossesse. Je te baise. Peu de respect. Et merci beaucoup. En fait, ça vous paraît dingue, mais en fait, là, si je fais illusion physiquement, genre là, quand vous m'avez vu arriver sur scène, vous êtes dit, mais impossible qu'elle soit marrante, elle est trop bonne. Waouh, les rires qui blessent. C'est parce qu'en fait, là, je suis maquillée. Voilà, c'est tout. C'est mon petit truc à moi. Tu sais qu'il y a des filles, quand elles se démaquillent, elles changent de visage. Moi, quand je me démaquille, je change de sexe. Un homme. On m'appelle monsieur. La dernière fois, à l'épicerie, j'avais pas épilé ma moustache. On m'a appelé chef. J'avais le seum. Mais bon, mon mec, on va trop se plaindre, hein, parce que lui, pour changer de sexe, il suffit de prendre un bain d'eau froide, alors... Et des fois, je me dis, mais comment on a fait pour en arriver là, alors qu'on s'aimait tellement au début? Je vous jure, au début, je l'aimais tellement que j'avais pas faim. Archi marrant. Carrément, des fois, genre, j'oubliais de manger. Mais qui oublie de manger? Par les connasses qui ont pas les cuisses qui se touchent, là. Y'a des connasses, c'est ça? On ferme bien sa gueule, là, hein. Hein, fais-moi la maline, hein. Moi, la maline qu'au bord de la piscine en deux pièces. Vous savez ce que je dois faire, moi, pour pas avoir les cuisses qui se touchent? Le grand écart. Je sais pas le faire. Moi, j'ai tellement les cuisses qui se frottent qu'en été, j'ai une légère odeur de bacon qui me suit partout. Et c'est pas pour me déplaire. En plus, ça me permet de sortir mon chien sans laisse. La légende raconte que si je fais Koh-Lanta en un jour avec mes cuisses, je fais du feu. Et donc, au début de notre histoire, j'étais là, je rayonnais, pommette saillante. J'ai tellement grossi du visage que j'en ai perdu une fossette. Bon, c'est pas grave, hein, parce que j'ai plus d'occasion de sourire. Et donc, au bout de 3 ans de mariage, ça nous semblait évident, on a fait un enfant, hein, histoire de vivre à nouveau avec quelqu'un qu'on aime. Et donc, ma fille est arrivée, 2 ans plus tard, mon fils est arrivé. Bon, on s'aimait pas de ouf, mais on niquait pas mal. Hein. Et donc, ma fille, très gentil bébé, le genre de bébé qui te donne envie d'en avoir 2. Mon fils, le genre de bébé où t'es sûr t'en auras pas 3. Parce qu'il fait toujours passer une nuit, j'ai envie de te dire, t'as 2 ans, sois un peu mature. Et le plus dur pour moi, ça a été le début de sa vie parce qu'il a eu ce qu'on appelle des reflux. Ok? Et ça leur fait mal. Et ça se traduit par des pleurs. Mais c'est pas des pleurs lambda. En fait, c'est des pleurs qui veulent rentrer dans ton âme afin de te détruire de l'intérieur. Et le mien, il pleurait, il pleurait, il pleurait, il pleurait, il pleurait. Moi, je me suis dit, ah, t'aurais quand même pas testé mes talents de barmaid? Petit cocktail, un petit margarita. En plus, mes préférés, c'est les frozen margarita. Mais pour ça, va falloir passer au congèle. Ah, je vous le dis, j'ai compris des cassos. Ah, j'ai compris Véronique Courgeot. Mais bon, maintenant, je suis vaccinée, j'ai eu 2 enfants, j'en aurai plus jamais d'autres, hein, j'aurai même plus jamais de rapport sexuel. Ah bah, je vous le dis, hein, dans ce mariage, pour mon mari, le plus dur, bah, ça sera pas sa bite. Et je vais vous laisser là-dessus, merci beaucoup, c'est tout pour moi, c'est parti.
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5: J'ai un nouvel objectif là dans la vie. Je veux être pété d'oseille, voilà. Hein. Non mais parce que je viens de prendre un appartement là sur Paris, enfin que dis-je, un cagibi, hein, voilà. Et je comprends pas que tous les 15 du mois je suis à découvert, voilà. Et vous savez ce qui m'a mis dans la merde moi? Vivre, en fait, tout simplement. Non parce que je me souviens de la belle époque chez mes parents. Bah, je déroulais le PQ comme du parchemin, en fait, voilà. Hein, j'allumais le chauffage avec un seul objectif, Marrakech au mois d'août, voilà. Hein. Maintenant, j'ai reçu mes premières factures l'hiver dernier. J'ai tout coupé, voilà, j'ai tout coupé. J'ai commencé une expérience immersive chez moi que j'appelle « dedans mais dehors », voilà. En gros, j'ai juste les tétons qui pointent et de la fumée qui sort quand je baille dans mon salon, voilà. C'est... des trucs de fou aussi, mais quand t'habites seule et que tu fais pas les courses, bah y a pas à manger dans ton frigo, voilà. Du coup, j'ai découvert le supermarché, je me balade dans les rayons, je regarde les prix, je me pose des vraies questions, tu vois. Je me dis, est-ce que si je mange un jour sur deux, c'est bon? Est-ce que le PQ, c'est vraiment nécessaire? Voilà, hein. Non, mais on en est là dans cette vie, vraiment. Non, avec tout ça, tu vois, le seul petit bonheur, moi, qui me rattache à la vie, c'est ma vie sociale. Mais pourtant, je pense que si je suis pauvre, c'est à cause de mes potes, voilà, hein. Parce qu'ils veulent tout le temps sortir. Et moi, j'ai aucun mental, les amis, vraiment. Pourtant, tous les matins, je me lève et je me dis, Jasmine, ce soir, tu sors pas. Netflix au lit à 22h. Et t'as toujours un pote qui arrive à 15h avec un message de type « Hey, petite bière après le taf ?» Et toi, tu restes fort. Tu dis « Non, ce soir, je la joue calme, je vais rester chez moi. » Mais lui, surenchéré avec un argument fort et imparable. Il me dit « Non, mais allez, Jasmine, on est mardi. Eh ben, let's go, quelle heure j'arrive, tu vois ?» Résultat, je me trouve à 1h du matin en train de faire des sans-contacts comme si mon daron, c'était le roi du Qatar, voilà. Hein ? Et bizarrement, quand j'appelle mon daron pour qu'il me fasse un virement, il reste sans contact, voilà.

0: qu'elle peut plus te surprendre. Bam, les impôts, voilà, hein. Personne ne voit de quoi je parle. Vraiment, les impôts, ça touche personne. Ou alors, vous êtes trop riches, les gars. Voilà, ça vous entend même plus, quoi. Non, mais ou plutôt la régule des impôts, parce que moi, on m'a pas appris à calculer mon taux de prélèvement à la source à l'école. Il n'y a pas de cours de taux de prélèvement à la source au lycée. Par contre, je sais super bien jouer au clair de la lune à la flûte avec les amis. Ouais, ouais, ouais, je suis assez contente. Est-ce qu'on peut en parler 5 minutes de ce qu'on apprend à l'école et à quel point ça ne sert à rien dans ta vie d'adulte ? Enfin, excusez-moi, mais 12 ans de français à apprendre la langue de Molière pour lâcher à ton pote, wesh frérot. Ça dit quoi ce soir? Fais pas crari, tu vas rester chez Watt, hein. Molière se retourne dans sa tombe, les amis, vraiment, hein. Physique, chimie, enfin 7 ans à mélanger des grandes substances dans des tubes à essai. Par contre, ça a oublié de nous dire que mélanger du vin rouge avec du whisky coca, c'était pas une bonne idée, en fait. Les problèmes de maths, pas du tout en adéquation avec la réalité. Capucine à 5 euros. On lui donne 10 euros, que lui reste-t-il? Bah déjà, qui te donne de l'argent comme ça quand t'es adulte? Personne, il devrait faire un truc plus réaliste, genre... il reste 50 euros à Jasmine au 15 du mois. Sachant qu'elle a fait une soirée dit « roue libre » dans un bar parisien. Et que l'addition était de 120 euros. Combien va-t-il rester à Jasmine sur son compte en banque? Va-t-elle pouvoir se nourrir à la fin du mois? Tu vois, beaucoup plus réaliste, vraiment. Hein, les gars, c'est chaud, mon banquier m'a appelé 25 fois, là. J'ai dû bloquer en attendant trop une solution, voilà. Et là, je cherche des compléments de salaire et je me dis, en vrai, de vrai, OnlyFans, c'est quoi? Voilà, hein. Ouais, ouais, ouais, c'est un rib, c'est une photo de tes pieds, tu vois, mais sauf qu'il faut une vraie proposition artistique, là, pour me démarquer du marché, il faut un truc qui claque, quoi. Une scénographie de qualité. Genre mes pieds en train de jouer au clair de la lune à la flûte à bec. Enfin, j'en sais rien, je cherche. Parce qu'en plus, on m'a dit, Jasmine, si tu veux bien gagner ta vie, fais des études. J'ai fait une école de commerce, les amis. J'ai emprunté 60 000 euros, voilà. Et je suis devant vous ce soir, c'est l'école qui a bien gagné sa vie, vraiment.
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2: J'ai vu un documentaire sur les xénogores, c'est des personnes qui ne s'identifient pas comme des êtres humains, mais plutôt comme des objets, des plantes ou encore des animaux. Et c'est là que ça devient intéressant, restez avec moi. C'est que maintenant on dit xénogore, mais il y a 20 ans, on disait... T'es complètement taré, Patrick. Arrête de te sécher les couilles, t'es pas un dalmatien, d'accord? Et maintenant, on peut plus dire ça, on est obligé de dire oui à tout. On est obligé de dire, mais oui Stéphane, mais oui, t'es un castor, bien sûr. Allez, va faire des barrages, mon Stéphane, va faire des barrages, c'est bien, c'est bien. Il est en train de me grignoter à la table basse, le bâtard, d'accord? Pourquoi tu mets deux dictionnaires comme ça, mon Stéphane? C'est pour avoir la queue plate, ça se tient, ça se tient. Et moi, c'est ma limite. Moi, j'aime tout le monde. Mais ma limite, c'est ça. C'est que je peux pas vivre dans une société où les gens se prennent pour des hortensiens. D'accord? Tu viens, Clotilde? Ah, je peux pas, je suis en pleine photosynthèse. Oh. Sors de ce pot immédiatement, c'est ridicule. T'as de la terre dans l'arrêt, d'accord? Moi, c'est ça, ma limite. Dans le reportage, il y a un gars qui se prend pour un loup de Birmanie. Et il y a même pas de loup en Birmanie. D'accord? Le gars, on lui pose des questions normales, genre, c'est quoi votre chanteur préféré? Garou? Bah oui, évidemment. Après, il court dans la forêt à poil comme ça, il pisse sur des plantes. Ça va, Clotilde? Il repart. Ils se connaissent? Et moi, je pense que c'est un problème d'éducation, tout ça. J'étais chez une pote à moi la semaine dernière. Elle me dit, non mais nous, avec le petit Gaspard... Oh, déjà... On... Nous, avec le petit Gaspard, on pratique l'éducation positive. C'est-à-dire qu'on dit oui à tout. Et c'est Gaspard qui se fixe ses propres limites. 5 minutes après. Ah merde! Gaspard a chié dans le Thermomix! Ah non! Bah évidemment! C'est le même Gaspard que tu retrouves 20 ans après, place de la République, en train de doigter des pigeons, au calme. T'aimes ça, hein? T'aimes ça? Moi, je voulais juste des miettes de pain à la base. Je pense que cette histoire-là de se prendre pour des animaux, c'est un peu un truc de riche européen qui a que ça à faire, non? Je sais pas. Il y a pas au Pakistan un petit gamin un jour qui sort de sa chambre en courant, qui va voir son père et qui lui dit « Daddy, daddy !» « Daddy, daddy, I think I want to be a tiger !» Je pense pas. Avec le père en face décontenancé. No, Rajesh, no. You are not a tiger. I am your father, you are not a tiger. Rajesh, you are just like me. You are an elephant. Je m'arrête là, merci beaucoup.
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3: Les amis, moi je viens de comprendre que je suis un bobo.
4: Ok, donc apparemment vous aviez déjà l'information, ça marche, super. Il y a eu un silence général de « Ouais, avec ta gueule de bouffeur de graines, on l'avait, t'inquiète. » Là, je l'ai compris, je vous explique, c'est parce que j'ai commencé la boxe et je suis vraiment dans une salle de boxe de bobo parce qu'en fait, ils organisent des fight and brunch. Attendez, parce que le pire, c'est que j'y suis allé, spoiler, j'ai adoré. C'est extraordinaire. Ils se démontent la gueule, je démonte le buffet. Je boboxe. Là, j'ai un projet. Je vais monter ma salle de boboxe. J'ai pensé à tout pour les bobos. Il n'y aura que des parkings à vélo. Et on vendra des gourdes et des tote bags. Avec marqué la boboxe, c'est le bobonheur. C'est mon projet. Je raconte ça, mais en vrai, moi, je viens pas du tout d'ici. Hein. Je suis pas du tout un bobo. Moi, j'ai grandi en campagne. Je sais que je viens de la campagne parce que petit, j'avais des chaussures de ville. Et petit, je me disais, est-ce que les gens de la ville, ils ont des chaussures de campagne? Avec des daronnes un peu riches, en mode, allez, Timéo, mets tes chaussures de campagne, on va voir les bouseux. Les sans-dents, maman? Oui. Rien à voir. Ma maman, c'était la cantinière de l'école primaire. Et elle ramenait les restes de la cantine du midi, le soir à la maison. C'était dégueulasse. Vous vous souvenez? Vous vous souvenez de la salade de fruits de la cantine? Genre, les cerises, elles étaient fluo. Et ma mère, elle ramenait ça le soir, ce qui fait que j'avais du rabat à l'infini, mais que j'avais pas demandé. Et elle savait que j'aimais pas, donc elle essayait de le cacher en étant un peu de bonne humeur. Elle arrivait le soir, et ce soir, c'est des escalopes à la crème, maman. Je sais, j'étais là ce midi, en fait. Ah ouais, campagne, campagne. Nous, petits, on avait une Renault 25, c'était notre voiture. Vous voyez, il y en a peut-être qui connaissent, j'adore Renault 25. 25, c'est le nombre d'années qu'elle tenait au minimum. Sauf qu'à la fois, il n'y avait plus de clim, plus de chauffage. Fallait pas descendre les fenêtres, sinon tu ne pouvais plus les remonter. À l'arrière, c'était une banquette, on était 4 enfants pour 3 places. On aurait dit la voiture d'un pédophile un peu gourmand. Mais ouais, rien à voir, quoi. Tu sais, de bobo à campagne, quoi. Vraiment rien à voir. Mais c'est important, j'essaye de rester en contact avec eux, c'est important. La dernière fois, je suis rentré, je suis allé faire un foot avec mes potes d'enfance, rien à voir. Il y en a un qui a fait « Ouais, le dernier sur le terrain, c'est un PD !» Bon, dans le doute, j'ai couru, mais... mais je trouve c'est important, quoi, rester en contact, surtout dans la... Voilà, aujourd'hui, dans la situation qu'on vit, tu vois, politiquement et tout, c'est pour ça, moi, j'adore l'été, faire du stop. C'est extraordinaire. Parce que chaque nouvel habitacle de voiture, c'est une nouvelle aventure. Ma première voiture qui m'a pris la dernière fois, c'était un homme seul dans un SUV clim à fond. Le projet, c'était de plus sentir ses orteils. Deuxième voiture qui me prend, rien à voir, une écolo gaucho. Elle n'y avait pas de clim, c'était les fenêtres ouvertes. D'ailleurs, j'ai rien compris de tout le trajet, elle me parlait. J'ai rien compris. Je me suis dit, c'est dommage qu'ils ne se rencontrent pas, ces gens. Ils auraient des choses à s'apporter, tu vois. Peut-être que le monsieur mettrait un peu moins de clim, la dame un peu plus de déo, et on avance comme ça dans la vie.
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5: J'ai des origines asiatiques et quand j'étais petit, on m'appelait Petit Chinois. C'était mon surnom, on m'appelait Petit Chinois. Et ma mère, comme si ça ne suffisait pas, vous savez comment elle me coiffait? Crâne rasé, tresse à l'arrière. Et moi, je devais dealer avec cette coiffure dans la cour de récré à Marseille. Ah, j'ai dû apprendre à faire du kung-fu. Hein. Je peux vous dire qu'on ne m'a plus jamais appelé Petit Chinois. On m'appelait Petit Dragon. On m'appelait chinois quand j'étais petit. En fait, j'ai dit ça à une pote à moi récemment. Elle m'a dit, c'est raciste. Tu vois, moi, ça m'a touché. J'ai voulu savoir si c'est raciste ou pas. Donc, je me suis dit, je vais demander à une personne concernée. Je vais demander à mon père. Mon père, pour vous la faire courte, c'est un Indonésien qui a dû fuir le pays à 19 ans pour raisons politiques. C'était un activiste là-bas. Et pour sa sécurité, il a dû changer de nom. Et sa mère, pour lui porter chance dans son immigration en Europe et plus tard en France, vous savez quel nom elle lui a donné? Mohamed. Je vais voir mon père, on est au restaurant à ce moment-là, et je lui dis, papa, je t'en ai jamais parlé, mais quand j'étais petit, on m'appelait chinois. Je lui dis, est-ce que tu trouves que c'est raciste? Il me dit, chinois, non, Chintok, peut-être. Il me dit, la Chine c'est grand, la Chine économiquement plus grande que les États-Unis. Chinois, peut-être compliment. Et en fait, c'est ça le délire, c'est que En France, on a trop une image à l'ancienne des Chinois. Pour nous, tu sais, c'est des enfants, ils travaillent dans des usines. Alors que la Chine, ils ont tout eu avant nous. Ils nous mettent la fessée, la machine à imprimerie, la poudre à canon, le Covid, tout eu avant nous. Tout. Même le soleil, ils l'ont avant. Tu as vu, ils se lèvent là-bas, après ils nous le passent et nous, on... Tu sais ce qu'ils ont développé là? Là, j'ai vu ça à Shanghai et dans 6 autres villes en Chine, des taxis volants. Qu'est-ce qui a révolutionné la dernière décennie en France? La trottinette. Et vous savez ce que c'est le pire? C'est que c'est eux qui nous les vendent. Ils nous les vendent pour nous retarder. J'ai vu ça encore récemment. Ils ont envoyé quoi à Shanghai, ce qu'ils ont fait? Ils ont soulevé un quartier entier et à l'aide de pilotis roulants, ils l'ont déplacé. C'est tout, la phrase est finie. Ils l'ont déplacé. Oh! Sur des poteaux, comment c'est possible, nous en France? Sur Koh-Lanta, on n'arrive même pas à faire tenir une personne sur le poteau. C'est pas possible. Pas possible. Ils font tout mieux que nous. Ils sont 1,5 milliard, on est 65 millions. Même baiser, ils font mieux que nous, t'as compris ou pas? Et le pire, c'est qu'ils arrivent à avoir plus d'enfants avec moins de zizi. T'imagines? Mais c'est parce que, et ouais, parce qu'en fait, proportionnellement, je pense qu'ils peuvent faire plus d'allers-retours sur la même durée, tu vois. Forcément, un Sénégalais en une minute, il fait que 14. Un Chinois, il tourne à 47. Waouh. Donc voilà, en fait, ce que je veux dire par tout ça, c'est que si tu me dis que c'est raciste qu'on m'appelle Chinois, ça veut dire que c'est ton image des Chinois qui est mauvaise. Et ça, c'est raciste. Banger. Après, bien sûr, maintenant, voilà, qu'on me compare à un Chinois, OK, là, maintenant, la question est, que penseraient les Chinois de tout ça? Qu'on les compare à moi. Donc voilà, je vous le dis, s'il y a des Chinois dans la salle qui se vexent parce qu'on les compare à moi, allez vous faire foutre. Après, je sais qu'il y a aucun Chinois dans la salle, hein, ni dans leur voiture, ils travaillent tous, voilà, tout simplement. C'est la vérité, c'est un stéréotype, mais qui est vrai? Les Asiatiques, de manière générale, travaillent plus que vous, c'est la vérité. Regardez, là, vous êtes en soirée, hein, on est d'accord, vous passez un bon moment. Eh ben moi, je travaille. Il y a des phrases que t'entendras ici, tu les entendras jamais en Chine. T'entendras jamais un Chinois dire « Alors moi, je pars pendant 6 mois faire les saisons au ski. Et ensuite, après 6 mois, je me mets au chômage. Comme ça, je pars en Thaïlande en backpacking pour niquer des putes. » Ça n'existe pas.
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0: Je trouve que le couple, c'est assez fascinant. Mais c'est fascinant parce que c'est quand même du travail, c'est de l'apprentissage, d'apprendre à cohabiter ensemble pendant des années sereinement. Moi, je trouve ça fou. Là, je fête mes 20 ans de couple, mais j'ai l'impression que j'ai gagné Koh-Lanta. Et en plus, c'est pas tout à fait faux. Ça va faire 20 ans cette année que je m'assois sur le même poteau. Bon. Bah quelque part, c'est mon totem d'immunité, bien sûr. 20 ans, mais c'est vrai. Alors, attention, avec les années, on s'y assoit un petit peu moins. Pas de problème tous les vendredis. Non, mais c'est vrai, on s'en rappelle ou pas, au début d'un couple, l'envie de Ken passe au-dessus de tout. 20 ans plus tard, tout passe au-dessus de l'envie de Ken. Ah ouais. Ah bah le désir, c'est mathématique, hein. Mais c'est fou, moi je trouve ça fou parce que c'est ça la cohabitation, c'est de réussir à vivre ensemble de manière apaisée malgré nos différences. Moi par exemple, on est très différents, lui il est très maniaque, un peu dans le contrôle, il a besoin de savoir ce qui se passe dans le foyer. Donc son nouveau truc du moment, c'est de tout connecter dans la maison, comme ça ensuite il suit tout sur son téléphone portable. Alors moi j'avais pas conscience qu'aujourd'hui on pouvait tout connecter dans la maison, hein. Le robot aspirateur, les radiateurs, la petite caméra devant la maison pour savoir quel chat a chié dans le potager. Et là où ça balance, c'est que la dernière fois, je prends ma douche. Tout à coup, les lumières se tamisent. Je me dis, tiens, la loi de Zinzin qui nous a connecté les ampoules. Pourquoi pas? Je reste ouverte au projet. Je me dis, peut-être que 20 ans de couple, il veut se lancer dans un petit scénario érotique. J'attends. Et là, je le vois débarquer dans la salle de bain en claquettes chaussettes. Je me dis, ah, c'est pas le scénario que j'avais imaginé. Et là, il se pointe devant la douche avec son téléphone portable. Puis il me dit, tu vois, chérie, j'ai regardé. Si tous les soirs, on tamise comme ça, à la fin du mois, c'est 5 euros d'économiser. Maniaque, mais radin, on peut pas tout avoir. Ce qui me fait quand même penser à une pote là récemment qui me dit « Oh là là, tu sais ce qu'on a fait là, avec Jérôme ? On a laissé les enfants là chez nos parents et puis du coup on a profité, on s'est dit hey, « c'est pas le moment, viens on fait une petite folie, on a pris un hôtel au bout de la rue. Oh, tu devrais y penser, ça met du piment dans le quotidien. » Je dis « Meuf, il tamise les lumières pour économiser 5 balles. Tu crois qu'il va payer 100 balles pour me quitter au bout de la rue alors qu'il peut le faire gratos dans des draps qu'il a lavés lui-même ? Mais t'es malade !»
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8: Qui a déjà tourné dans une sextape amateur ? Je me permets de poser la question parce que j'ai été victime d'une tentative de chantage à la sextape sur Facebook récemment. Alors je précise tentative, hein, parce que je pense que même vous en me voyant, vous devez vous dire oulala. À mon avis, cet homme est innocent. Non mais c'est vrai, je me dis les cons, cet escroc d'avoir misé sur moi. Tu sais, quand tu cherches à commercialiser un produit, la base du commerce, bah visualise le contenu avant, enfin. Moi je sais que j'ai rien à voir là-dedans, vraiment, les sextapes, le porno, oh là là, t'es ouf. Non, il y a des choses qu'ils font, même juste qu'ils disent dans les pornos, que je trouve déjà beaucoup trop techniques. Hein. Notamment cette fameuse citation qui fait T'aimes ça, cochonne ? Non, je sais que si ça vient de moi, immédiatement on perd en intensité, c'est relou. Voilà. Bon, maintenant je vous connais beaucoup mieux. Je voulais vous parler rapidos du taf alimentaire que j'ai à côté du stand-up. Et là, je sens dans les yeux de certains, ils disent « Alléluia, il a un boulot ». En fait, moi, je suis avocat. Merci. Alors, je vais être très clair avec vous. Je suis là, je pense que ça se voit, ça saute aux yeux. Je suis pas carriériste. Non. Je me considère un peu comme un avocat, on va dire, de Ligue 2, tu sais. Et je joue pas la montée. Pas du tout. Je me suis rendu compte de ça récemment quand je suis allé plaider un dossier à Paris. En face de moi, j'avais une avocate parisienne, vraiment l'archétype de l'avocate, très classe, très stylée, tu sais. Elle commence un peu à... On discute, elle se la pète un petit peu. Elle me dit qu'elle a des gros clients à l'international, des boîtes américaines. Elle me dit, et vous, vos clients ? Secret professional. Elle bossait pour un cabinet d'avocats anglo-saxon, Bird and Bird. Oiseau et oiseau. Je me suis dit, faut que je réponde un truc. J'ai dit, ben moi, je suis chez Fish and Chips. Très bon aussi. Juste un peu moins connu, quoi. Ce qui est chiant quand t'es avocat de Ligue 2, problème, t'as les clients de Ligue 2 qui vont avec. Non, vraiment, je vous la fais courte, c'est des gens, ils se présentent à toi, première chose qu'ils vont dire, bonjour maître, je vous préviens pour la facture ce mois-ci, je suis un peu ric-rac. Ça tombe bien, on est deux. Il y en a un, je vous jure, ça fait un an, il doit me régler ma facture, je sais que je la récupérerai jamais, mais par principe, c'est maintenant tous les mois, je lui envoie un petit mail un peu vénère dans lequel j'écris, bonjour monsieur, la facture, vous y pensez ? Réponse, oui, j'y pense. Fait chier, le gars pense trop, quoi. Il y a une catégorie de clients, vraiment, je ne peux plus avec eux. Les proches, insupportables. Quand ils savent qu'il y a un avocat dans la famille, c'est terminé. J'ai constaté ça avec ma meuf. Vraiment, quand elle est en voiture maintenant, son jeu préféré, insulter les autres automobilistes et leur faire des queues de poisson. Elle s'embrouille de ouf avec les gens. Et la dernière fois, elle s'embrouille vraiment vénère avec un automobiliste et ça sort de la voiture. T'sais. Donc le mec sort, elle me regarde, genre, bah viens, je fais. On est en 2025. Je suis un mec déconstruit. T'arrêtes pas de me dire que t'es une femme libre et indépendante. Vas-y, ça me fait plaisir, quoi. Alors attention, je suis pas comme ça. J'ai quand même fait un truc pour l'épauler. Je suis resté dans la voiture, j'ai verrouillé les portes. Et j'ai pré-rempli le constat, quoi. Alors il y a peut-être des gens entre vous qui se disent « Oulala, si j'avais un dossier, je lui confierais pas forcément à lui. » Alors, en toute transparence, je pense que je suis un avocat correct. Mais je me dis, c'est comme dans tout, c'est pour gagner parfois des dossiers, il faut un peu de chance. Je vous explique, le dernier dossier en date que j'ai gagné, c'est cool, j'ai pas du tout besoin de faire appel à mes connaissances juridiques. Tout simplement, tenez-vous bien, en cours de procédure, décès de la partie adverse. Oh là là. Oh, fabuleux. plus de partie adverse, plus de procédure, plus de dossier, bingo. Le client trop content, j'ai pas vraiment dit pourquoi on avait gagné, parce que lui, j'avais vraiment envie de lui envoyer une facture, tu sais. M'a juste dit bravo maître, vous êtes un tueur, j'y vois.
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2: Là, vous me regardez, vous dites lui, c'est une star, il a réussi. C'est pas gentil, putain. Mais des fois, ton ego, il en prend un coup. Je vous raconte cette histoire. J'ai joué à Cannes il y a pas longtemps. J'ai vendu mon spectacle. C'est le maire de Cannes. Il a acheté mon spectacle pour l'offrir à tous ses administrés. Je suis génial. J'allais jouer au Palais des Festivals, là où il y a le Festival de Cannes. Tu vois, j'arrive à 20h pour jouer. Il y a mon régisseur qui m'attend. Il me dit, Mathieu, j'ai une bonne et une mauvaise nouvelle. Mais je sais quoi? Ce soir, il y a 4000 personnes. Ils savent pas qui ils vont voir. J'ai, elle est où la bonne nouvelle? Il me dit, t'es une surprise. Et moi, je me connais. Je peux être une mauvaise surprise pour certains. Et là, le maire de Cannes arrive. Oh, putain, monsieur Ali, on est ravis de vous voir. C'est bien, ravis. Et moi, j'ai dit, écoutez, je suis emmerdé parce que je suis une surprise et j'ai peur que les gens soient déçus. Il fait, non, ils seront pas déçus. Au pire, après, il y a un buffet à volonté. Je suis OK, d'accord. C'est la première partie des carottes râpées. Et donc, je lui dis, non, mais, tu sais, pour me rassurer, je lui dis, c'était qui les surprises l'année d'avant? L'année dernière, on a eu Jeff Panacloc. Et il y a 2 ans, Gad Elmaleh. Et moi, pour rigoler, je dis, putain, ça descend en gamme. Il me fait, ouais, problème de budget. Bon, ok, d'accord. Je vais me suicider. Là, je lui dis au maire, je dois jouer combien? Une heure et demie? Il fait, oh, joue ce que tu veux, de toute façon, c'est un buffet froid. Et là, il monte sur scène. Donc, moi, je suis en loge, il monte sur scène. Mesdames et messieurs, il fait, la surprise. Les gens font, wow. Il a fait 4 spectacles, une tournée internationale, il a fait des films, des séries. Moi, j'étais là, je fais, mais de qui il parle? Ça se trouve, il y a Gad Elmaleh qui est là. Et en fait, non, je suis monté sur scène, ça s'est bien passé, les carottes râpées étaient bonnes. Mais d'ailleurs, j'aurais dû bouffer des carottes râpées à midi, parce qu'avant de venir faire l'émission, je vous dis la vérité, j'ai mangé un McDo. Et alors pour vous, les jeunes, un McDo, vous le mangez, vous le digérez direct. Mais pour nous, les vieux, un McDo, tu t'en souviens pendant une semaine. Non, mais c'est vrai, je m'aperçois d'un truc, j'en parlais avec les jeunes, je deviens intolérant à tout. Même le bruit, les gens qui parlent fort, qui rient fort. Tout à l'heure, j'écrivais des blagues à côté de la cigale comme ça, il y avait un couple à côté de moi, qui est peut-être là d'ailleurs. Et le mec, il sort une blague et la fille, elle fait « Ah ah ah ah !» Je suis un humoriste professionnel. Lui, c'est un amateur. Aucune blague d'amateur vaut « Ah ah ah !» Tu sais, j'avais envie de me lever et lui dire « C'est quoi ta blague ? Ça mérite un « mais pas ah !» Alors là, vous vous dites, oh, Madénian, c'est devenu un vieux con. Sachez un truc, les jeunes, vous n'allez pas vous améliorer avec le temps. Vous allez devenir la pire version de vous-même. Les vieux peuvent vous le dire, regardez. Non, mais moi, je pensais que j'allais être plus tolérant, plus gentil, que j'allais reconnaître mes erreurs. C'est reconnaître les gens qui sont autant pour moi, je préfère mourir avec mes idées. À Noël, j'ai acheté une machine espresso à 300 balles. C'est une machine espresso magnifique. Tu sais, il y a des loupiottes bleues et blanches. Dans la nuit, ça fait bleu et blanc. Moi, tu me niques. Il y a un rail. Tu sais, il y a un rail en acier. Quand tu mets la capsule, elle part comme ça. Elle disparaît. Ça fait café. Pour moi, c'est 300 balles. J'arrive comme ça. Je me l'offre à Noël. Tu vois, je mets une capsule, ça marche pas. 2 capsules, ça... au bout de 3 capsules, je pète un câble. J'appelle le service client d'artiste. Je fais, allô, je suis pas content. Je fais, qu'est-ce qui se passe? Quand je mets une capsule, ça fait pas café. Avec mes mots. Le mec, il me dit, calmez-vous, monsieur. Est-ce que vous voulez que la conversation soit enregistrée? Je fais, ah oui, je veux qu'elle soit enregistrée. Je veux qu'il y ait une preuve de ton licenciement. Très bien, quel est votre nom, monsieur? Je fais, Mathieu Madénian. Il fait, ah, le comique. Ouais, mais j'ai pas envie de rire, là, d'accord? Quel est le problème? Il me dit, que le problème? Je lui dis, c'est quand je mets la capsule, j'ai pas café. Il fait, oui, par étapes. Est-ce que vous avez branché, première question, la machine sur secteur? Je fais, ben oui, je suis allé brancher parce que ça fait loupiote. Très bien, deuxième question, monsieur. Est-ce que vous avez mis de l'eau dans le réservoir d'eau? C'est là que j'aurais dû dire autant pour moi. Mais j'ai pas lâché, j'ai écouté cette conversation assez durée. Je vous trouve très mal poli. Au revoir monsieur, clac. On vit pas dans un monde dans lequel on nous apprend à avoir tort. On n'aime pas, tu vois, Macron par exemple, quand il a fait sa retraite à 64 ans, il savait qu'il faisait de la merde, mais il est allé au bout du truc, tu vois. D'ailleurs, tiens, on va commencer un petit peu à faire à cette émission en disant un petit peu du bien d'Emmanuel Macron. Je sais, c'est risqué, mais on y va. Non, parce que moi, il a mon âge, Macron. Putain, mais quelque part, je l'admire quand je vois le self-control qu'il a, ce gars. On dit, Macron, il est gay, on l'attaque là-dessus. Okay. Et même si Macron est gay, qu'est-ce qu'on s'en fout? À quel moment ça va intervenir dans sa politique, le fait qu'il soit gay? Jamais il va dire, j'annule le G7 parce qu'il y a un concert de Mylène Farmer. Jamais il va faire ça. Je pense que Macron, son problème, sans problème, c'est qu'il a une tête à claque. Et quand il se l'est pris, ça claque. On s'est dit, ah, logique. Parce qu'il a une tête de premier de la classe. Il est plus intelligent que nous. Quand lui, il dit, il faut traverser la route pour trouver du boulot, lui, oui. Moi, je risque de me faire écraser si je traverse la route. Il a les codes nucléaires. J'ai perdu mes codes Netflix à un moment donné. C'est pour ça, la prochaine fois, au lieu de gueuler sur un président, choisissez un président à notre image. Hollande, le tout parfum. Un mec qui se lève en pleine nuit en pyjama pour aller baiser sa comédienne en scooter, j'adore. Ça, c'est ma France. Ça, c'est ma France.
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9: En fait, avant, je pensais que j'étais en manque de fer. Et pas du tout. En fait, j'ai une énergie basse. Voilà. Du coup, on va y aller tranquille, hein, à mon rythme. Je suis pas très expressive. J'ai travaillé dans un fast-food. Et ma manageuse, elle m'a dit « Souris, sinon les clients, ils vont jamais revenir. » J'ai dit « T'inquiète. » J'ai pas mis les sauces, ils vont revenir. J'aime pas la vie active. Un jour, on m'a dit « Tu vas voir, quand tu vas rentrer dans la vie active, le temps, il s'accélère à une vitesse. » C'est vrai, hein. J'ai obtenu mon code, j'ai même pas eu le temps de savourer. Il est plus valable, je dois le repasser. En plus, je trouve que dans le code, il y a beaucoup trop de questions. Moi, j'aimerais bien qu'on pose que les questions qui me concernent, quoi. Parce que, tu sais, les questions du genre, est-ce que la voiture bleue est bien stationnée? C'est ma voiture? Que les questions qui me concernent. Par exemple, le périph' parisien, il est passé de 70 km/h à 50 km/h. Est-ce que je suis contente? Oui. Mettez-le à 10, de toute façon, j'ai pas le permis. Du coup, je continue à prendre les transports. Hein, et c'est toujours la même chose, il y a toujours du monde. Sauf pendant les JO. Moi, je m'attendais vraiment à ce qu'il y ait beaucoup de personnes, quoi. Lol. C'était vide. C'était tellement vide, j'ai l'impression qu'ils ont fait des aménagements pour rien. Par exemple, dans certaines gares, ils ont viré les vendeurs de brochettes. Ben, c'est normal qu'il y a personne, quoi. Il n'y a pas à manger, remettez les brochettes, en fait.
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10: C'est vrai, mesdames, vous pensez à tout. Mesdames, vous pensez absolument à tout. En fait, vous avez vraiment de la vraie charge mentale. En fait, vous pensez tellement à tout que parfois, quand vous nous demandez la moindre chose, ça nous met la pression. Ne serait-ce que va acheter tel article à tel endroit, on sait que si on n'a pas l'article, on ne peut pas rentrer à la maison, en fait. Et ça m'est déjà arrivé qu'elle me dise « Je veux ces yaourts-là !» Et je lui dis « T'inquiète, je te ramène tes yaourts. » Moi, j'arrive en Franprix, je marche 10 minutes, je trouve pas. 20 minutes, j'ai oublié. Au bout d'un moment, je me dis « Oui, les yaourts. » Donc je vois un mec qui travaille rayon frais. Je lui dis « Excusez-moi, monsieur, je cherche ces yaourts. » Il me dit « Ah, je suis désolé, on n'en a plus. » Ah, mince. Ok. Est-ce que je peux te filmer et tu te dis qu'il n'y a pas les yaourts, en fait? Parce que non, moi, il me faut une preuve pour rentrer à la maison. En plus, je suis en train de le filmer. Je lui dis « S'il te plaît, applique-toi, bombe le torse, on voit le logo sur le polo. » Et lui, il est comme les otages dans les vidéos d'Al-Qaïda. « Il n'y a pas les yaourts, madame, je suis désolé, il n'y a pas les yaourts. » C'est vrai, des coups de pression tout le temps, pas plus tard que la semaine dernière, je me mange un coup de pression, je reçois un SMS, je t'attends pour manger, t'es où? Je réponds, je suis dans le métro. Elle me répond, fais vite. C'est pas moi qui le conduis, le métro. Donc je réponds très gentiment, écoute, je vais aller voir le chauffeur, peut-être il peut sauter quelques stations. Elle me répond, je rigole pas. J'ai dit, ok, je vais aller voir le chauffeur. Est-ce que je peux te filmer? Tu dis que tu peux pas sauter les stations, en fait. Hey, dans mon téléphone, il n'y a que des vidéos de mecs comme ça. Salut, c'est Michel du métro. Salut, c'est Philippe de Franprix. Salut, c'est Olivier de Carglass. Qu'est-ce qu'il fait là, lui? Ah, j'aime bien, mesdames. En plus, vous avez des circonstances atténuantes. Vous avez ce qu'on appelle le SPM. Tout le monde voit le SPM? Syndrome prémenstruel, ouais. J'ai vu, il y en a, ils ont dit SPM, le rappeur, là, je suis dans le bolide allemand. Non. Syndrome prémenstruel, c'est-à-dire que vous avez les hormones qui bougent, vous pouvez changer d'humeur, c'est la nature, ça arrive. Juste, prévenez. Mettez une pancarte, aujourd'hui, me fais pas chier. Comme ça, nous, on sait. Parce que moi, ça m'est déjà arrivé, tranquille, je suis là le matin, je suis devant en premier, je regarde la télé, tranquille, tu vois. Et là, madame qui se lève et qui me regarde comme ça... Et là, je comprends qu'il y a quelque chose qui ne va pas. Mais je ne sais pas encore. Donc là, elle me regarde et moi, je lâche pas mon assaillant du regard. Tu vois, je me dis, oula, il y a un truc qui se passe. Et là, je comprends, elle arrive au frigo, elle ouvre le frigo, elle voit qu'il n'y a pas de jus. Elle me dit, il reste du jus. Là, je fais, ok, on est dans cette période du mois, elle cherche le moindre truc. Hein. Et moi, j'essaye de répondre tranquillement. Non, j'ai fini. T'as fini le jus. Hein. T'as fini le jus, hein. Tu penses qu'à ta gueule. Hein. Oula. Mais je vais en chercher un autre si tu veux. Hein. Non, laisse tomber. Laisse tomber. Laisse tomber. De toute façon, ma mère, elle m'avait prévenu que t'es... Quoi ?
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2: Je sais pas dans quelle société je vais laisser mes enfants, mais j'espère juste, vraiment, que mes enfants, ils seront pas racistes. Vraiment. D'ailleurs, je ne comprends pas les racistes aujourd'hui. C'est vrai, je comprends pas comment on peut être raciste aujourd'hui. C'est dur d'être raciste aujourd'hui. On est tellement mélangés. Non, mais c'est pas facile pour les racistes d'être racistes, hein, je vous le dis. Hein. Tu sais, mais des fois, ils doivent être perdus. Ils doivent être là, sale, sale, sale. Mais t'es quoi, toi, au juste? Bah, c'est-à-dire que je suis issu d'un métissage. Mon père est chinois et ma mère est tunisienne. Et je peux te dire que c'est pas facile de manger du couscous avec des baguettes. En faisant la gueule. Ah oui, j'habite en France. Non mais c'est vrai. Mais je me demande si le racisme c'est inné. Tu nais avec ou c'est dans l'éducation? Parce que moi j'ai jamais éduqué ma fille dans le racisme, mais je vais vous raconter une petite anecdote. Il n'y a pas très longtemps, on était dans un restaurant, il y avait deux Asiatiques à côté de nous, on discute avec, on sympathise avec, et au bout d'un moment je leur dis, mais vous êtes d'où? Et les deux me disent, bah nous on est anglaise. Ma fille elle les regarde comme ça. Anglaise? Vous n'êtes pas plutôt chinoise? Et elle fait le signe des yeux bridés et elle dit ting ting ting ting ting ting. Elle a 4 ans, ma fille, quoi. J'étais gêné. J'ai dit, Yumi, tu peux pas dire ting ting ting ting ting ting. On dit ting ting chong. Voilà, ça n'a rien à voir. Voilà. Parce que moi, je vais encourager mes enfants, peu importe leur décision. Mais si elle veut être raciste, qu'elle le fasse bien, bordel, quoi. C'est vrai, non? C'est vrai, c'est fou, c'est fou. Je veux pas qu'elle soit raciste. J'ai aussi un petit peu peur du futur du nom de nos rues. Le futur du nom de nos rues, parce que vous savez, on est de plus en plus sur Terre. Donc du coup, les villes s'agrandissent. Du coup, il y a des nouvelles rues, des nouveaux boulevards. Il faudra bien leur trouver des noms. Vous savez, aujourd'hui, les noms des rues et des boulevards, c'est stylé. Rue Montaigne, boulevard Victor Hugo. Mais dans le futur, tu seras là avec ton pote. Yo frérot, t'es où? Là? Là, je suis sur le boulevard Thibaut InShape. Ouais. Ben, c'est très simple, tu prends l'avenue Squeezie. Tu passes devant la bibliothèque Léna Situation. Ok. Très bien. Ah, prends pas le carrefour Palmade, hein, il est accidenté. Ouais. Après, ne prends pas la rue Ariel Dombal. Elle est en travaux depuis 20 ans. Ouais. Ouais. Et elle est toujours pas terminée, donc laisse tomber. Non, et là, tu devrais arriver sur la place, ouais. Non, pas Vendôme, Vandame. Il y a un grand écart entre les deux. Ok. Et là, tu devrais me voir, je suis juste devant le théâtre Timothée Poissonnet. Hein. Ouais.
11: Il y a un autre changement assez important pour moi ces derniers temps, que je suis d'ailleurs très heureux de partager avec vous ce soir, qui est qu'en ce moment, j'ai une copine. Ma copine est d'ailleurs d'origine algérienne. Une fois, elle m'a même emmené dans une manifestation pour l'Algérie. Imagine-moi dans une manifestation pour l'Algérie. On aurait dit une frite évadée d'un paquet de potatoes. Je découvre d'ailleurs des petits défauts chez ma copine en ce moment. Par exemple, j'ai découvert qu'elle ronflait. Une nuit, j'entends un bruit. Le lendemain, elle me dit « il faudrait que j'en parle à un médecin ». Alors j'ai entendu le bruit. Je pense qu'il faut en parler à un garagiste, madame. Ma copine est également un peu jalouse. Par exemple, elle s'est énervée récemment parce que j'ai dit que je trouvais la chanteuse Beyoncé jolie. Elle m'a dit « oui, mais tu comprends, c'est possible qu'un jour, elle vienne te draguer dans une soirée ». Alors c'est gentil, hein, mais tu me surestimes énormément. Tu sais, elle m'a dit ça comme si elle se positionnait en concurrente. Alors c'est gentil, hein, mais tu te surestimes énormément. Elle a même osé rajouter, tu trouves qu'elle a quoi de plus que moi? Tout? Un jour, elle m'a même dit, je t'interdis formellement de parler à d'autres femmes. Ce qui fait que ça fait 6 mois que ma voisine pense que je suis sourd-muet. Hein. Mais j'aime bien le fait d'être en couple, tu sais. En fait, j'aime bien le fait de partager des moments de complicité avec quelqu'un au quotidien. Il y a des gens qui sont un petit peu tristes, d'ailleurs, quand ils sont seuls dans la vie. J'ai un ami qui m'a dit, il y a quelques mois, il me faut une meuf pour l'hiver. Alors, c'est pas une meuf qu'il te faut, c'est une doudoune, je pense, hein, mais... Je découvre des choses, par contre, en étant en couple. Par exemple, je découvre que pour être pleinement épanoui en couple, il ne faut pas trop voir les pieds de l'autre personne. Une fois, j'ai vu ses pieds de près, je me suis dit, attends, ça, normalement, c'est un personnage dans Le Seigneur des Anneaux. Elle attrape des objets avec ses pieds. Je me suis dit, mais je sors avec Gollum ou... Non, mais c'est dur de s'entendre dans un couple au quotidien. Ça vous fait peut-être aussi les gens en couple ce soir. Parfois, tu regardes la personne avec laquelle t'es et tu te dis, mais... Pourquoi elle est là avec déjà? C'est trop dur. Moi, elle m'a dit, je veux une relation dans laquelle il y a du danger. Bah, sans avec un tigre, je sais pas, hein. Il y a même certains reproches que tu ne peux entendre que dans un couple. Un jour, ma copine m'a dit, Paul, t'as les pieds froids. Qu'est-ce que vous voulez qu'on réponde à ça, mesdames? Ok, bah, je vais les régler thermostat 4, hein. Tenez-vous bien, j'ai même déjà entendu des phrases telles que, Paul, arrête de m'appeler par mon prénom, ça m'énerve. D'accord, bah excuse-moi Thierry, hein. Non, c'est trop compliqué la cohabitation en couple en plus. Il y a quelques temps de ça aussi, en pleine nuit, ma copine entend un bruit dans le salon. Elle me dit, est-ce que tu peux aller vérifier, s'il te plaît? Moi, je suis un homme courageux, donc je réponds... C'est pas que je veux pas, c'est que je dors tout nu. J'arrive devant un cambrioleur, je lui dis quoi? T'arrêtes ou je t'assomme avec ma teub? Ils étaient deux. Mais j'ai beaucoup d'affection pour ma copine néanmoins. Je vous dépeins quelques défauts, mais elle a bien sûr beaucoup plus de qualités que ça dans la vie. Notamment une qui m'a particulièrement séduit par rapport aux autres, qui est qu'elle est très féministe dans l'état d'esprit. J'aime beaucoup. Il y a juste quelques petits trucs que j'ai plus trop le droit de faire depuis que j'ai une copine féministe, tels que par exemple donner mon avis. Maintenant qu'on communique tous les deux, je dois surtout donner son avis, hein. Un jour, elle m'a même dit, en tant que femme féministe, si un jour on se fait agresser, je tiens absolument à me défendre toute seule. Ben, j'espère. Puisque je ne serai malheureusement d'aucune utilité, madame.
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14: Notre fils est pour PSG. Oh, je suis contente. Mais lui, il était devenu fou. Hein. Quand il y avait Mbappé au PSG, là, il ne voyait que pour Mbappé. Il a 5 ans, il était devenu fou. Une fois, il était venu me voir, mon fils. Il m'avait dit, maman, si Mbappé tombe amoureux de toi, est-ce qu'on pourra vivre tous ensemble et comme ça, j'aurai deux papas? Je lui ai dit, mon fils, Mbappé m'envoie un message, papa, il dégage. Et tu dégages aussi, tout le monde dégage. Ah bah oui, tu rigoles ou quoi? Oh, j'ai appelé mes copines en détresse, je leur ai dit, il y a trop de foot à la télé, je fais quoi? Elles m'ont toutes répondu la même chose. Amy, tu as 40 ans, deux gamins, 10 ans couple, pimente. Mets de l'audace, sois audacieuse pendant un match, tu débarques en petite lingerie. Oh, moi, tu me dis ça, j'écoute les copines. Alors vite fait, sur Amazon Prime, j'ai commandé une petite lingerie, un petit sextoy, et puis j'ai rajouté un livre de choupi pour notre fils, il faisait que de me le réclamer. Ben, j'aurais dû séparer la commande. T'imagines le préparateur chez Amazon? Bah, qui est cette tarée qui se touche sur du choupi? En plus, c'était choupi, adore sa maîtresse, putain. On a essayé de pimenter, tu penses bien que tu pimentes, hein. L'autre fois, on a mis un peu de piment, on a mis un miroir devant nous. Bah, c'était pas beau à voir. On a tourné la tête, hein. Personne n'a envie de voir Timon et Pumba en insuffisance respiratoire. Ouais. Vos rires me font très mal. Après, je suis rassurée. Hein. Je suis très rassurée. Moi, j'ai regardé un reportage animalier sur les coccinelles. Oh, vous savez quoi? Je vous donne une vraie info. Les coccinelles ont des rapports intimes qui durent jusqu'à 13 heures d'affilée avec un orgasme de 30 minutes. Je regarde plus du tout les coccinelles de la même manière. Moi, je suis traumatisée. L'autre fois, j'étais au parc avec ma fille. Ma fille, elle court vers moi comme ça. Elle me dit, regarde, maman, j'ai une coccinelle au bout des doigts, mais elle bouge pas. Bah, dans ma tête, je me suis dit, c'est normal qu'elle bouge pas, elle s'est fait éclater depuis 8 heures. Moi, tu m'éclates 8 heures, je bouge pas non plus. Déjà 10 minutes, je suis en mort cérébrale. La vérité, ce soir, entre vous et moi, au bout de 2 minutes, je suis en train de me demander quelle viande je vais sortir du congélo pour demain midi. C'est bien, il y a de la daronne ce soir, ça s'entend. On est fatigué, on est KO. Les filles, je ne suis même plus jalouse. Plus jalouse, plus du tout. Avant, j'avais peur qu'ils me ramènent une MST, là, j'ai juste peur qu'ils me ramènent pas mes tupéroirs, alors je te le dis. J'ai passé un level. Ah, les daronnes et le tupéroir, c'est quelque chose. Je suis orpheline. Ouais, on va enchaîner. Je suis une enfant de la DAS, vous connaissez la DAS, l'aide sociale à l'enfance? Ouais. Moi, j'ai été placée quand j'étais petite et j'ai grandi 21 ans dans des foyers, des familles d'accueil. Ça ouvre des portes incroyables. Et moi j'ai un souvenir, c'est que je rêvais de faire les émissions de télé parce que je suis née dans les années 80 et forcément, on est une génération de télévision. Et il y avait une émission phare que je voulais faire absolument, c'était l'école des fans de Jacques Martin. Oh, cette émission, j'ai rêvé de la faire. Et au final, à 40 piges aujourd'hui, je me dis heureusement que j'ai pas fait cette émission. Oh, t'imagines comment j'aurais cassé l'ambiance? T'imagines Jacques quand il m'aurait demandé « Mais tu es venu avec qui, toi ?» Eh ben, avec le juge des enfants, voilà. « Et tu vas nous chanter quoi ?»« Papa, où t'es ?» Voilà. Ça sera un banger dans 30 ans. Après, il y a des avantages, attendez. Hein. Entretien d'embauche. Oh, à la question « Pourquoi vous ?» et pas une autre. Si je réponds mot pour mot, ben voilà, je n'ai pas de famille, je suis de la DAS. Du coup, j'ai personne qui croit en moi. Je me disais que j'avais peut-être vous. Bon, bah, j'ai le poste. Bah, je vous le dis, j'étais surveillante de baignade pendant 2 ans. Je ne sais pas nager, donc je vous le dis. Bon, après, j'en profite pas, hein, j'en abuse pas. Moi, j'aimerais gagner à l'euro million, j'aimerais être riche. En plus, la dernière fois, mon mec, il m'a dit « Amy, si tu gagnes à l'euro million, on fait quoi ?» Bon, bah, son « on », il m'a dérangé, tu vois. Moi, je pense que je peux gagner à l'euro million. Vous savez pourquoi? Il m'est arrivé une histoire folle il y a un an. Il y a un avion qui s'est crashé dans mon jardin. Il y a eu un crash d'avion dans un jardin en banlieue parisienne. Et c'était chez moi, dans mon jardin. Timing parfait, les amis. 17h. Mes enfants veulent pas aller au bain, veulent pas ranger leur chambre. Et moi, je suis partie les voir en plus en mode détente. Je leur ai dit, écoutez les enfants, si vous rangez pas la chambre, maman va faire une dinguerie. Et là... Merci la vie! On a ouvert la fenêtre, il y avait un avion dans le jardin. Waouh! Ils ont tous survécu à un crash de ouf pourtant. Mais ça veut dire quoi dans la tête de mes enfants depuis un an? S'ils ne rangent pas la chambre, maman va les buter à l'avion. Ils sont traumatisés, j'en ai rien à foutre, j'ai un appartement nickel depuis un an. Eux, ils vont grandir en se disant « Le 11 septembre ? Ah bah maman était en colère, ouais. » C'est tout pour moi, c'était Amy, merci beaucoup de m'avoir écouté.
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15: C'est très dur en ce moment, vraiment, c'est très dur. Moi, je vous le dis, je suis très sujette à cette espèce de déprime ambiante. J'ai même du mal à tenir mes engagements, j'ai du mal à continuer les efforts. J'ai essayé de me remettre au sport. J'ai arrêté pendant des années et je sais pas s'il y a des gens à qui ça parle ce soir, mais quand tu te remets au sport après un long arrêt, on est d'accord, ton corps, il te punit en fait, tu vois. Ton corps, il te gifle, hein, c'est fou. Moi, j'ai recommencé à courir, j'avais des courbatures dans les cils. C'est trop? C'est trop? On arrête? Je te jure. Parce qu'on peut imaginer, voilà, on peut se préparer à la douleur du corps, les courbatures, ça on le sait, on connaît. Mais moi je vous parle, messieurs, dames, de la douleur à l'âme, hein, les humiliations. Tu te fais humilier quand tu reprends le sport. Je vous raconte une scène hyper gênante. Je suis allée m'inscrire à la salle de sport, d'accord? Je suis hyper stressée. Je vais à la salle de sport, je fais l'inscription avec la dame à l'accueil. Et au bout d'un moment, je suis tellement stressée, je lui dis « Oh là là, j'ai peur, ça fait plusieurs années que j'en ai pas fait. » Là, je vous jure, elle m'a regardée, elle m'a dit « Oh super! La maternité ?» Tu peux rire, hein, je suis déjà morte à l'intérieur. On est d'accord, c'est un enfer en fait. Parce qu'au début, bien sûr, au début je suis vexée. Mais ensuite est venue la colère. Pourquoi? Parce que nous les meufs, là je m'adresse plus aux femmes. Pardon, mais nous les femmes, quand on nous fait ce genre de remarques, genre « Félicitations !» En fait, on est bloqué, tu comprends? Tu peux pas répondre. C'est une prise d'otage mentale. Tu comprends ce que je veux te dire? C'est comme, imaginons, t'es dans le bus, t'as un mec qui te regarde, il se lève et il te laisse sa place parce qu'il croit que t'es en cloque. Mais tu peux pas lui dire la vérité au gars, genre c'est gentil chaton, mais rassieds-toi, vraiment, rassieds-toi.

0: cours là pour rééduquer la, ouais, rééduquer le périnée. Ouais, elle arrête pas. Voilà, je, mais ça marche du tonnerre, hein. Vraiment. Là, depuis que je suis sur scène, je fais mes exos. Là-dedans, c'est du béton armé, hein, vraiment. C'est plus une chatte que j'ai, c'est un serre-joint. C'est clair ou pas? Merci beaucoup, messieurs dames.
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2: Si t'as entre 30 et 40 ans et que t'as pas un pote qui prépare le marathon, c'est que t'as pas de pote, tout simplement. Moi, il y en a toujours. Hein. Moi, l'année dernière, je me suis fait surprendre. J'ai rejoint un copain pour aller boire des godets. Le mec arrive, il se pose, il dit « C'est quoi le smoothie du jour? Je vais prendre ça. » « Bah, tu vas prendre ma main dans la gueule, surtout. Qu'est-ce qui t'arrive ?» Il me dit « Attends, non, je vais t'expliquer. C'est juste que la dernière fois, il y a 2-3 mois, là, avec les potes, on s'est mis une timbale du siècle. On était arrachés en fin de soirée. On s'est tous chauffés et on s'est inscrits au Marathon de Paris. » Bah, rappelle-moi de ne jamais faire la teuf avec toi, mon gars. Ça a l'air horrible, parce que moi, quand on est arraché en fin de soirée et qu'on se chauffe, c'est pour aller chercher des cônes de signalisation et les ramener à l'appart, hein. Pas pour remplir des formulaires sur le site de la mairie de Paris, tu vois ce que je veux dire? Complètement taré, ce gars. En plus, lui, il part de loin, hein, physique de dispensé de sport et tout. Il se lance un défi de malade, il se dit « Allez, c'est parti, je fais une préparation. » Pendant 6 mois, il a arrêté de boire de l'alcool, il a arrêté de manger gras, il a arrêté de fumer. Il a arrêté tout ce qui le rendait sympathique. Je dis pas qu'on peut pas être sympathique si on boit pas et qu'on fume pas. Hein. Mais lui, non. Hein. Lui, je le connais bien. Hein. Pas une soirée à jeun pendant 14 ans. Je l'ai invité à mon anniversaire pendant sa préparation. C'était un aspirateur à fun, le gars. Dès qu'il changeait de pièce, c'était comme un détraqueur d'Azkaban, tu vois. La pièce, elle baissait de 10 degrés à chaque fois. Tu commençais à penser à tes cauchemars et tout. Au bout d'un moment, même les femmes enceintes, elles ont dit « Bon, écoute, mec, tu casses un peu l'ambiance, là. » Je sais pas, prends au moins une tourtelle twist, mon mec. Alors, ceux qui voient pas ce que c'est, la tourtelle twist est à la bière ce que la poupée gonflable est à la femme. C'est un très mauvais substitut qu'il faut éviter de ramener à l'apéro avec des copains. Les gars, je vous présente Sylvie. Sylvie, les gars. Je lui avais parlé de vous, mais elle est quand même hyper surprise de vous voir. Hein. Ouais. Non, t'es tout seul à applaudir, te chauffe pas. Te chauffe pas. Non, donc le gars, il s'est chauffé comme ça, il s'est vraiment donné à fond pour au final en chier pendant 42 bornes. On l'a vu passer, nous, sur le parcours. C'était un walking dead, le gars, c'était terrible. T'avais envie de l'emmener derrière l'étable et de lui tirer une balle dans la nuque, tellement il était en agonie. Et pour tout ça, pourquoi? Pour avoir une photo à l'arrivée devant l'Arc de Triomphe avec une médaille et sa gueule rouge et boursouflée, comme un sénateur irlandais le lendemain de la Saint-Patrick, tu sais. Et avec son t-shirt rose, avec marqué « Finisher !»« Finisher !»« Finisher !» C'est-à-dire que son objectif principal, c'était de finir la course, quoi. C'est un peu l'objectif de base, hein, normalement. Mais c'est vrai que d'ailleurs, personne te donne son classement au marathon. Je sais pas si t'as remarqué, on te dit « Ouais, je fais une bonne perf, son temps, mais alors le classement, jamais. » En même temps, le cadre parisien CSP+, il arrive rarement avant les Kenyans, hein. On va pas se mentir, c'est jamais arrivé que le vainqueur de la course, au bout d'un moment, il fasse « Ah putain, ah, je suis content d'avoir gagné, parce que sur la ligne de départ, quand j'ai vu arriver Fabien, chef de projet web en full Kalenji, je me suis dit « Cette année, ça va être rude, hein ?» Non, non, non, ça n'est jamais arrivé. Donc le gars, il s'est chauffé pendant 6 mois pour être finisher. Sa femme, elle a vécu avec un moine trappiste pendant 6 mois pour être finisher. T'as dépensé un SMIC en crème à tétons et en ovomaltine pour être finisher. T'as même ouvert une cagnotte pour lutter contre le cancer, pour être finisher. Rends-moi mes 20 balles, hein, mon gars. Hein. 4h38, ils sont arrivés avant toi, les cancéreux, quand même. Hein. Je sais pas pourquoi les gens font des courses pour tout, maintenant, t'sais. Moi, j'ai déjà participé à une course contre les inégalités hommes-femmes. Sur le papier, c'est très intéressant. Bon, les 50 premiers à l'arrivée, c'était des hommes. Hein. Le message, il est passé au-dessus de l'Assemblée. Non, le pire, je crois que c'est les courses pour le Téléthon. Quel est le projet? C'est foutre le seum aux handicapés, c'est ça l'idée? Bon, les myopathes, approchez, on a un truc à vous dire. Allez, dis donc, c'est électrique, mais ça n'avance toujours pas, hein. Allez, bon, ce qu'on s'est dit pour votre journée à vous, qui est dédiée pour vous, on s'est dit ce qui vous ferait vraiment plaisir, c'est qu'on organise une grande course. Non? Et on court tous comme ça. Enfin, vous, on va vous déposer le long du trajet, comme ça. Et vous pourrez nous applaudir. Enfin, pour ceux qui le peuvent.
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4: J'aime bien le concept du développement personnel. Tu sais, c'est des gens qui pensent qu'ils sont à un niveau dans leur vie.

0: ils peuvent faire mieux. J'aime bien le concept des gens qui cherchent à s'améliorer, tu sais, qui font des trucs pour aller bien, lire des livres. Moi, je lis un peu des livres de développement personnel. C'est cool, mais parfois, il y a des livres où c'est terrible. Genre, il n'y a pas longtemps, j'ai lu un livre, le titre, c'était « Comment se faire des amis ». Oh, la tristesse. Première règle, lis pas ça dans le métro. Ah, c'est la honte. Et j'ai feuilleté le livre. Une des vraies règles du livre, c'est « Il faut sourire ». Là, je me suis dit, c'est sûr, c'est un blanc qui l'a écrit. C'est vrai, moi je viens d'un endroit, un quartier à la base, il n'y a pas beaucoup de blancs. Si j'arrive devant des inconnus avec un sourire à la Mickey, je ne vais pas me faire des amis, j'ai juste plus de téléphone portable. Il y a des gens qui voient des psys aussi, j'aime bien ça. Enfin, un psy. Personne ne va me dire, moi j'en vois 14. J'ai beaucoup de choses à régler. C'est genre où là? C'est une camisole qu'il te faut, toi, cousine. Non, le concept du psy, il est bien, c'est tu payes 50, 100 euros pour raconter tes secrets à quelqu'un. Alors que moi, je serais prêt à payer 4 fois plus pour les secrets du patient d'avant et tout. Mais j'aime bien le concept. On m'a dit, il y a 3 styles de psy différents. Psychologue, psychiatre, psychanalyste. De ce que j'ai capté, il y en a un qui a un master, un qui a un doctorat, le troisième, pff, un canapé, une passion. Mais il est là comme tout le monde. Et j'apprécie le concept. Le truc que j'aime pas, c'est que pour trouver un bon psy, aujourd'hui, il faut aller sur les réseaux sociaux. T'sais. Moi, je vous ai dit toute la journée, YouTube, pff, Instagram, pff, et là, Doctolib. Pff, tu viens pour un psy, tu repars avec un dentiste, un dermato, juste parce qu'ils sont là. En plus, ils font des longues descriptions de trucs, je sais même pas ce que ça veut dire. J'ai fait Oxford, Cambridge, Poudlard, c'est genre, hey. Moi, je suis un fan de sport, d'accord? Donne-moi des stats. 15 ans de carrière. 147 patients. 0 mort. Là, je sais. Pour moi, la seule bonne pub d'un psy, c'est une photo de lui comme ça, avec derrière lui des photos de tous les patients qui se sont pas suicidés. En plus, moi, je suis noir, donc il faut que je me pose la question. Psy blanc, psy noir, autre chose, parce que noir dans un monde de blanc, parfois, t'as envie d'en parler. Mais j'ai la trouille, imagine, je prends un psy, il est blanc, je raconte mes histoires, mais il est sur la défensive. Dès que je dis un truc, il est genre, non, pas du tout, non. On fait jamais ça, nous, les blancs, voyons. Moi-même, j'ai un patient noir, c'est genre, oh. Et pareil, imagine, je prends un psy, il est noir, je raconte mes histoires, mais lui, il est trop impliqué. Dès que je dis un truc, il est genre, moi aussi! C'est genre, calme-toi, gros, calme-toi. T'sais. Il me raconte ses histoires, à la fin, je sais pas qui doit payer qui. T'sais. Mais j'aime bien le concept des gens qui cherchent à faire mieux et tout ça. J'aime bien, surtout à Paris. Moi, je reviens du Québec, j'ai habité au Québec pendant 3 ans, et j'avais oublié à quel point Paris, c'est une ville de fou. Il faut faire en sorte d'aller bien. En fait, tu habites à Paris, tu vis des choses, puis tu sors de Paris, tu reviens à Paris, t'es genre, ah, mais je suis pas censé vivre ce genre de situation. Genre, me retrouver à midi dans la rue à parler à un gars qui a pas de pantalon. Tu vois ce que je veux dire? Il n'y a pas longtemps, je suis dans le métro, ligne 9, 13h47. Vraiment belle journée. Il y a un mec assis à côté de moi, iPhone 14 Pro Max. Luminosité à fond. Grand porno. Et détendu à regarder son truc et tout. Il avait plein d'onglets ouverts parce qu'il est gourmand. Je me dis, quand même. Il est 13h47, c'est la pause déjeuner. Tu retournes au boulot après ça. Il était là, tranquille. J'avais même pas le cran de lui dire, gros, est-ce que tu es en train de regarder du porno? Je pense qu'il m'aurait donné un écouteur.
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2: Est-ce que vous connaissez autour de vous quelqu'un qui travaille sur une aire de repos? Non, c'est une vraie question, vous en connaissez ou pas? Vous avez vu? On n'en connaît pas. Hein. C'est fou, c'est... C'est qui ces gens en fait? Ils habitent où? Parce que c'est loin en fait. À l'époque, ils traînaient avec les gens du péage, mais même les gens du péage, il n'y a plus. Donc voilà, c'est... Moi, j'ai parlé avec le mec autour, je lui ai dit, comment t'as fait pour travailler ici? Il m'a dit, écoute, on m'a abandonné quand j'avais 10 ans, mais bah, je suis resté là, voilà, c'est... Et il y a un mec qui m'a dit, moi j'ai jamais réussi à payer le péage, du coup je suis en CDI depuis 2 jours, là voilà, c'est vrai qu'on connaît pas, il y a des trucs comme ça qu'on connaît pas, parce que je partais en Allemagne, et j'ai remarqué un truc, les Allemands, ils ont pas de bons plats. Voilà. Ils ont 2-3 trucs, mais t'as jamais personne qui a dit, tiens ce soir je vais manger allemand, quoi. T'as peut-être 2-3 mecs qui t'ont dit, je vais manger une allemande, mais ça a plus rien à voir, quoi, voilà, c'est... Voilà, moi j'ai pas de message hein, ce soir à vous faire passer, messieurs, dames, ça va être ça mon univers. Non, moi pas de message, moi ça va, heureux dans ma vie, j'aime bien être chez moi en ce moment, je passe beaucoup de temps chez moi, voilà. Quand j'étais petit, je voulais beaucoup être dehors, là j'aime bien être chez moi. Voilà. Même là, je vous regarde, je suis ma passion, je me dis, peut-être je serai bien chez moi, quoi, voilà, c'est... Non, vous êtes super, j'aime bien être chez moi parce que j'ai refait ma salle de bain, je suis vraiment content, j'ai voulu mettre une baignoire, ma carte bleue l'a choisie, j'ai mis une douche, pas mis la baignoire. J'ai pris un ouvrier pour l'affaire, il s'appelle Mahmoud, c'est un égyptien, très fort en carrelage, en salle de bain, en orthographe, pas ouf, mais c'est pas ce qu'on lui demande. À chaque fois qu'il me parlait, avec 2 mots, il me faisait « Ah, c'est du boulot », je lui dis « Ouais, mais c'est ton boulot », donc voilà, c'est... À un moment, il m'a dit « Faut que t'ailles à Le Merlin », vous vous rendez compte? Je lui dis « C'est quoi, c'est un magasin de magie, ça, à la base, Le Merlin, quoi, c'est... » Il m'a dit « Tu vas à Le Merlin et t'achètes des joints kraliques ». que moi je connaissais pas, j'étais allé au Roi Merlin, j'étais voir le vendeur, je dis bonjour monsieur, est-ce que vous avez des joints acryliques? Il m'a dit non, ça c'est un égyptien qui t'envoie, ça n'a rien à voir, vraiment c'est... C'est joints acryliques. C'est joints acryliques qu'il voulait en fait. Du coup, je l'ai rappelé, je lui ai dit, allô Mahmoud, t'es sûr que c'est pas un joint acrylique? Il m'a dit, non, joint acrylique, c'est du boulot, c'est du boulot. Je lui ai dit, c'est bon, j'ai compris, alors tu me saoulais avec ça. Du coup, j'ai pris le joint acrylique, j'ai changé l'étiquette, j'ai mis joint acrylique dessus. Je lui ai ramené, il m'a fait, ah, t'as trouvé. Je fais, pour trouver, c'est du boulot, vraiment, c'est. J'ai voulu mettre une douche à l'italienne, j'ai pas pu, j'ai mis une douche à l'égyptienne. Voilà, c'est pareil qu'à l'italienne, sauf que l'eau est descendue en cascade chez les voisins. Voilà, c'est pareil, voilà. Ah, c'est vrai que c'est un peu abusé, hein. Non, en fait, message particulier. Non, en vrai, si. J'ai parlé de Mahmoud. En vrai, si j'ai un message, j'aimerais vous faire passer ce soir, monsieur, dame. Même si je m'en fous de ça à la base. Arrêtez d'avoir peur des Arabes. Voilà. Voilà. Arrêtez, parce que des fois, je suis gentil avec des gens, ils ont peur. Et juste parce qu'ils ont peur, j'ai envie de les taper. Vraiment, c'est. Ça se trouve, le peur des gens qui ont été tapés, c'est les gens qui avaient peur. Donc voilà, c'est. Non, je suis fier de mes origines et je suis fier d'être français, moi aussi. Je suis un bon français, je suis fier d'être français parce que sur ça. Je sais que je suis un bon français parce que l'autre jour, j'étais au travail, il y a deux collègues à moi qui sont partis en avance. J'étais devant mon patron, je dis, monsieur, il y a deux collègues à moi qui sont partis en avance. Il m'a dit, c'est bien, Youk, t'es un bon français. Je dis, merci, monsieur, ça fait plaisir. Attendez, attendez. C'est comme je suis un bon français. Il a moins voulu m'augmenter, il m'a dit, là, t'es trop français, calme-toi, le côté des origines. Là, c'est... Je sais que je suis un bon arabe aussi. Il y a deux collègues à moi qui sont partis en avance, bah, je suis parti avec eux. Voilà, vraiment, c'est très sympa.
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4: Bonsoir à tous, je m'appelle Aymeric Carré, je suis l'humoriste numéro 4. Également Miss Franche-Comté 2015. Et je viens vous présenter un extrait de mon spectacle qui s'intitule « Spectacle humoristique pour oublier la mort ». Qui se joue habituellement dans un EHPAD qui a fermé cet été suite à la canicule. Voilà, Aymeric Carré, né le 15 décembre 1984 dans la petite commune de Champagnole, dans le département du Jura, d'un père technicien chez France Télécom et d'une mère professeure de musique en collège. Numéro de sécurité sociale de l'artiste 1-84 12, 39, 28, 0, 87, 83, dont le compte numéro 3622, est domicilié à la Banque Populaire Bourgogne-Franche-Comté, conseillère clientèle Christelle Jantet, que l'on embrasse, hein, même si elle s'est défenestrée pas plus tard que la semaine dernière. Numéro de carte bleue 49, 75, 98, 67, 06, 35, 22, 83. Tête d'expiration 09-2027, cryptogramme visuel 170. Voilà, certains humoristes vous feront des blagues ce soir. Moi, je communique directement mon numéro de carte bancaire. Ou plus précisément, celui de mon ex. Charge à vous de vous offrir quelque chose qui vous fera plaisir en retour. Moi, j'ai commandé un jet ski. Voilà, donc j'ai toujours un peu du mal à entretenir des relations cordiales avec mes ex. Une fois, j'avais une ex, elle m'avait tellement bloqué de partout que pour la recontacter, j'étais obligé de lui adresser un virement bancaire d'un montant de 1 centime avec en objet coucou. J'espère que tu vas pas plus de 32 caractères pour les libeller virements. Voilà, au cours de cet extrait, différentes thématiques seront développées comme le management des métadonnées en entreprise, les relations hommes-femmes, pour ou contre. Et puis enfin, pour détendre l'atmosphère quand même, je ferai une petite imitation de Adolf Hitler. Voilà, à part ça, vous vous souvenez avant qu'on utilisait l'expression « Eh oh, ça va, je suis pas l'abbé Pierre hein ?» Eh ben, ça veut plus du tout dire la même chose. Voilà, sinon... Sinon, moi, dans la vie, j'adore les anagrammes aussi. Hein, là, dernièrement, je me suis rendu compte que à la Wakbar, un anagramme, ça fait Aqua Boulevard. Voilà. À part ça, hier soir, moi, j'étais à la pizzeria. Hein. Alors, je sais, vous m'avez rien demandé, mais je vous le dis quand même, c'est le principe du stand-up. J'enchaîne des sujets qui n'ont absolument aucun rapport les uns avec les autres. Et vous, vous faites comme si vous trouviez cela normal. Un petit peu comme si vous écoutiez une vieille dame sur un banc. Moi, j'étais à la pizzeria, j'ai commandé une végétarienne. Avec supplément bacon. Il paraît que les gens qui restent debout comme moi et puis les autres humoristes que vous verrez ce soir, il paraît qu'ils vivent plus longtemps. Hein, moi, c'est ce que je dis aux vieux dans le métro.
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5: J'ai pas beaucoup d'amis, voilà. Moi, mes amis se comptent sur les doigts d'une moufle. Pourtant, j'ai l'air sympa. Enfin, en plus, tu me diras, ça veut rien dire, parce que je peux être très sympa, mais si ça se trouve, je suis con comme une pelle. Non, mais c'est vrai, tu sais jamais quand t'es con, on est d'accord. T'as pas le recul nécessaire sur toi. Enfin, je vous dis ça parce que moi, je connais énormément de cons, ils sont pas du tout au courant. Hein. Des gens de ma famille et tout. Hein. Ça se trouve, il y en a ce soir parmi nous et ils savent pas. Et ils sont en train de se dire, ah, je vois de qui elle veut parler. Et comme j'ai pas beaucoup d'amis, bon bah forcément, je déteste les gens qui ont énormément d'amis. C'est logique. J'espère que vous n'avez pas beaucoup d'amis ce soir. Enfin, tu me diras, vous seriez pas avec moi un lundi soir si vous en aviez. On se comprend du coup, hein? Ça nous agace, hein, les gens qui ont 50 messages à la seconde, qui ont 40 groupes WhatsApp, qui t'écoutent toujours à moitié, qui font « Ah, ce week-end, là, je vois mes meilleurs amis de moyenne section de maternelle. » On est restés hyper proches, du coup, un souvenir du bon vieux temps, on mange des compotes, on colle des gommettes. Ça m'énerve, tu sais, c'est la personne que tu croises par hasard dans la rue, que t'as pas vue depuis hyper longtemps, et sur le moment, t'es content de la voir, et tu fais oh, « Mais c'est dingue de te voir là !»« Non, mais attends, mais Paris Village mais si tu veux, on a qu'à bouffer ensemble vendredi soir !» Et qui te fait « Vendredi soir, quand tu dis vendredi soir, tu dis pas vendredi, enfin, tu parles de vendredi en 8 !»« Un vendredi en 8 hein. !» Ah non, je peux pas ma poule, parce que j'ai déjà un dîner en fait, parce que j'organise mes semaines vachement à l'avance, parce que j'ai plein d'amis. Mais attends, t'inquiète pas, je vais regarder mon agenda, on va trouver un moment. Attends, t'inquiète pas, je suis sûr, on va trouver un moment. Attends, je regarde. Alors déjà lundi, mardi, mercredi, je te le dis, je sors pas, parce que sinon franchement, je pourrais sortir tous les soirs et mon deuxième surnom c'est La Poche, donc je préfère éviter. Jeudi, je vois un pote que j'ai pas vu depuis hyper longtemps, il a déménagé, il a changé de quartier, j'ai l'impression qu'il a changé de région. C'est dingue, aujourd'hui je change de quartier, j'ai l'impression que tu changes de région. Je vais te dire, on dit qu'on est connecté à tout, mais on est connecté à rien, on voit plus les gens, on va faire un truc de dingue. En plus, ça fait 3 fois que je décale, il va me tuer, donc franchement, je suis obligée. Vendredi là, je vois un mec, c'est pas un pote, c'est plutôt un connard, mais c'est hyper intéressant professionnellement parce que je suis à deux doigts du burn-out dans mon taf. Alors déjà qu'on m'appelle La Poche, j'ai aucune envie qu'on m'appelle Le Tonneau. Là, je fais une box que j'ai eue à Noël. Alors tu vas me dire quoi? Tu t'y prends à la dernière minute? Bah ouais, il reste plus que des cabanes. Alors je vais te dire déjà que j'aime pas les box, mais j'aime encore moins les cabanes. C'est pour partir de chez toi et que ce soit moins bien. Merci, mais non merci. Donc si tu veux, on a qu'à manger ensemble le 15 janvier. Et toi, t'es là le 15 janvier? Mais si ça se trouve, j'aurais aucune envie de bouffer avec toi le 15 janvier. Moi, je voulais manger avec toi vendredi. Bon, c'est peut-être pour ça que j'ai pas beaucoup d'amis. T'es d'ailleurs, c'est la même personne qui te fait « Ah là là, en ce moment, on est dans les pleins préparatifs du mariage avec Guillaume, là. Oh, malheureusement, le château est trop petit. On est limité à 290 personnes. Va falloir faire des choix. » T'es là, 290 personnes? Non mais les gars, moi si je me marie, je suis même pas sûre de remplir une table de vin. Et pour vous dire, je me suis rendu compte aussi que j'avais pas beaucoup d'amis parce qu'il y a pas longtemps, j'ai ouvert Instagram. Il y a pas longtemps. Il y a 3 minutes à peu près, juste derrière le rideau. Et je regarde mes suggestions Instagram. Tout le monde voit ce que c'est, les suggestions. C'est ce que t'as selon ce que t'écoutes, ce que tu regardes, ce que t'achètes, ce dont tu parles. Et toi, tous les soirs à 22h, tu fais « Hé, ce soir, je me couche tôt !» Et il est 1h du mat, et t'es là « C'est dingue !» C'est exactement ce que j'écoute, ce que je regarde, ce que j'achète.
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6: J'ai l'air aigri de l'amour, là, comme ça. Mais il y a une petite raison à ça, c'est que là, je suis en séparation. Ne vous inquiétez pas, c'est pas moi qui suis en séparation, c'est lui, parce que moi, je me sens toujours en couple, hein, personnellement. C'est fou, les mecs, de croire que vous pouvez partir comme ça. Là, ma mère, elle m'a donné un conseil. Elle m'a dit, écoute, Meryl, si tu veux le récupérer, surtout, ne fais rien. Du coup, là, le fais rien. Mais devant chez lui. Si vous voulez appeler la police, vous faites pas chier, il l'a déjà fait. Hein. Ça avait bien commencé parce que quand on s'est rencontrés, il a voulu qu'on rentre ensemble. Et moi j'ai dit non. J'ai dit non et il a compris. Il m'a dit je comprends, t'as besoin de temps. Et moi j'étais trop contente qu'il comprenne que oui, j'avais besoin de temps. Pour m'épiler. Bah ouais, parce que les mecs, vous croyez trop qu'on est pas des meufs faciles. On est toutes faciles, on est juste pas épilées quoi. Vous croyez que c'est notre conscience qui nous retient? Et non, nos poils. Je sens qu'il y a des meufs qui sont là toutes ces années de combat pour qu'elles disent ça sur scène, cette conne. va pas trop le critiquer parce que il est quand même super, c'est le père de ma fille, donc c'est quand même une bonne chose. En plus, ma fille l'adore. Elle est encore dans le complexe d'Oedipe là, donc elle est toujours obligée de me rappeler à quel point elle l'aime. Elle l'aime. Et des fois, ça me tend un peu. C'est la dernière fois, elle me fait oh, j'aime trop papa. Oui, moi aussi, je l'aimais. Moi aussi, il me donnait des fessées. Maintenant, il en donne à une autre. Allez, on passe à autre chose. Et là, elle a rencontré la nouvelle meuf de son père. Elle se sent toujours obligée de me rappeler à quel point elle est belle. À chaque fois, elle rentre à la maison, elle fait oh là là, la copine de papa, elle est trop belle, elle ressemble à une sirène, elle a des trop beaux cheveux. Elle l'appelle Ariel. Tout le monde voit qui est Ariel? Vous la trouvez belle? J'ai l'impression que vous avez peur de moi, c'est. Moi, ma fille, j'ai de la chance parce que moi, elle m'appelle Olaf. Pour ceux qui voient pas qui est Olaf, Olaf c'est un bonhomme de neige avec un gros cul, un nez crochu et des doigts crochus. Et moi je suis juive. Ok, je vois que ça choque pas tout le monde que ma fille soit antisémite. Et je vais laisser sur ça, merci beaucoup de m'avoir écouté.
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7: Tenez-vous bien, aujourd'hui en 2025, on peut acheter des préservatifs connectés. J'adore, monsieur, il rigole, Bernard, il me fait « donne le site ». Non, mais des préservatifs connectés, allez, sur le principe, pourquoi pas? Mais moi, je me disais, allez, que va m'apprendre un préservatif sur ma sexualité à moi? Eh bien, apparemment, tout. Elle compte les va-et-vient. Elle en mesure la vitesse. Elle me dit combien de kilomètres... Combien de mètres j'ai parcouru? Et là où ça devient plus intéressant pour moi, elle me donne même dans quelle position je perds le plus de calories. Depuis peu, elle me donne même le taux d'humidité de la pièce visitée. Pas de haut, hein, madame, y a pas de mal à penser au plaisir de sa partenaire, hein, on est en 2025. Mais franchement, vous imaginez l'évolution. Allez, comment vous expliquer cet objet? Voyez les bracelets pour compter les pas? Les Fitbit. Ah, c'est con que le nom soit déjà pris, hein. Mais ça se présente comme ça. C'est un anneau. Moi, j'enfile l'objet. La première sensation est assez agréable. Et après quelques secondes, je ressens une petite vibration. Qui n'est pas dérangeante non plus, hein. Et je reçois une notification. Notification qui me demande si je veux jumeler mon préservatif connecté à l'application qui fera de moi la bête de sexe que je pensais déjà être. Alors, bien sûr, j'accepte. Et là, je me rends compte que tous mes contacts Facebook ont reçu mes mensurations complètes. Ainsi que le message « Kostia vient de rejoindre la communauté iFuck. Abonne-toi et suis-le dans ses ébats. » Ma mère a reçu ce message. C'est gênant. Mais je vais pas vous mentir, la gêne passe très très vite. Et quand la gêne passe, tu te prends au jeu. Tu te prends au jeu, tu gagnes tes premiers badges. Bon, mon premier badge, c'était Quick Quick the Rabbit. Bon, après, il y a le côté compétition qui prend le dessus, tu sais. Je me sens obligé de poster mes performances sur les réseaux sociaux. Kostia est épuisé après 5 minutes de sexe intense. Et l'autre jour, tu sais, je fais l'amour à ma copine, tu sais, et elle me regarde droit dans les yeux, elle me dit « Oh, viens, je vais jouir. » J'ai dit « Non, non, non, non! Ah ben non, hey, il me restait 22 coups, je gagnais un James. Bon, elle a joui. J'ai trouvé ça bizarre. J'ai été la voir, j'ai fait, mais hey, là, il s'est passé quelque chose. Hein. Et là, elle m'a regardé, elle fait, ah ouais. Ah mais Kostia, mais je ne sais pas ce qui t'a pris. Mais franchement, je ne sais pas si je peux te le dire, mais on aurait dit que vous étiez plusieurs. Hein. Ça vous fait rire? Moi, je venais de me faire pirater ma capote.
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4: Vivre avec quelqu'un, c'est aussi découvrir des nouvelles facettes. Je vous l'ai dit, ça faisait 3 ans qu'on était ensemble avant de s'installer. Je pensais la connaître par cœur, ma chérie. Eh ben, pas du tout. En vivant au quotidien avec ma copine, j'ai découvert que malheureusement, ma meuf est sourde. Alors, on peut rire, hein, c'est pas sourde handicapée. C'est sourde à domicile avec moi. Voilà, tout simplement. Elle me fait tout répéter, ma copine. Je sais pas pourquoi elle me fait tout répéter. Et ça pourrait bien se passer si elle me disait « Pardon, chérie, je t'ai pas entendu. Comment, mon amour? Qu'as-tu dit ?» Mais elle me fait pas ça, ma copine. Elle me fait des très gracieux et très jolis. Hein? Hein? Hein? Il est stressant, ce son, non? Le... Hein? C'est quoi ce bordel? Je tombe amoureux d'une Toulousaine, je m'installe avec elle, pouf! Ça devient une ch'ti, c'est normal ça ou pas? C'est incroyable. Et la dernière fois, elle m'a fait un truc qui m'a rendu dingue, c'est qu'elle m'a fait répéter. J'avais pas terminé ce que j'étais en train de dire. C'est horrible, ne faites jamais ça. Hein. J'étais au milieu d'une phrase. Je lui dis, chérie, ce soir, qu'est-ce que tu veux manger? Tu préfères plutôt... Ah, ah, ah. Oh putain, quand elle m'a fait ça, j'ai eu des palpitations. Hein. J'étais pas bien, je voulais pas créer une embrouille chez moi, dans mon nouveau foyer, donc je me suis isolé à l'autre bout de l'appart pour souffler un peu, prendre le temps tout seul. Putain, me jugez pas. J'ai un peu ruminé à ce moment-là, dans ma barbe, tout seul. J'étais là, putain, mais quelle erreur, elle me casse les couilles. Mais voilà, c'est juste pour décharger, d'accord? Après quelques minutes, ça allait mieux. Et à ce moment-là, à l'autre bout de l'appart, j'ai entendu, ah ouais, je te casse les couilles, ouais, voilà. C'est incroyable. Et dernière chose que j'ai découverte sur elle, et avant de vous parler de sa petite question, est-ce que vous me trouvez gros? Ok. Moi non plus, je me trouve pas gros. Hein. Tout simplement parce que je ne suis pas gros. Ça paraît bête ce que je vous dis, mais ma chérie, on a à peu près le même gabarit, même taille, même poids. Mais elle, des fois, elle se regarde dans le miroir et elle me dit « je suis grosse ». Là, ça me questionne, tu vois, je suis pas bien, je comprends pas. Donc je la rassure, évidemment, je l'aime de tout mon cœur. Je lui dis « chérie, tu es magnifique, tu n'es pas grosse, ton corps est sublime, je t'aime comme tu es ». Et je la vois, elle repart rassurée, je suis un peu fier de moi, je suis content. Et alors, je dis pas que c'est toutes les filles, j'en sais rien, je connais qu'elle, moi. Mais en tout cas, ma chérie rassurée, elle a pas une autonomie de tarée. Hein. Oh là là, si je la laisse sans surveillance pendant quelques minutes, je la retrouve, elle se reconsidère grosse d'elle-même. C'est incroyable. Alors qu'on avait convenu d'un commun accord qu'elle ne l'était pas. Hein. Mais voilà, juste, elle s'est recroisée dans le miroir. Et il s'est rien passé, elle a pas fait une raclette solo entre temps, rien. Donc c'est un taf à plein temps, voilà. Ma meuf rassurée, c'est un iPhone 2, voilà, pour vous figurer un peu le truc. Et moi je suis le chargeur et je lui cours derrière dans la maison comme ça. C'est un truc de fou. Bah et moi je crois que je suis plus pragmatique, soit je suis gros, soit je suis pas gros, c'est simple. Hein. Et j'ai un truc et je vous le donne pour finir, c'est mon petit tips. Vous rentrez à la maison avec, pour savoir si vous êtes... Vous avez pris un peu de bide, il faut faire attention à vous. J'ai un truc tout simple. Il suffit de se pencher en avant comme ça, comme si on refaisait ses lacets, tout simplement, et vous remontez. Voilà, ça c'est très simple. Et là, en le faisant, je viens de me rendre compte qu'il faut que je me remette au sport assez rapidement. Parce que là, sans les mains, simplement en me penchant en avant, je viens de réussir à rabattre l'élastique de mon slip sur lui-même, comme ça, et il ne revient pas, il ne revient pas. Merci Rire et Chanson, merci beaucoup.
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9: Je sais pas si ça s'entend, vous allez peut-être me répondre, mais je suis un ancien bègue. Je bégayais d'ouf avant, ça s'entend ou pas?
10: Non.
9: Ah merci, vous êtes sympa. Ça se voit que je suis noir, mais ça s'entend pas que je suis bègue, on est d'accord, hein? On est d'accord. Et c'est vrai qu'à la fin de mon spectacle, on me demande souvent comment t'as perdu ton bégaiement, car c'est très difficile de le perdre. Et moi, je leur réponds que c'est vraiment l'humour, à l'école, au travail, qui m'a permis d'être plus aise avec les gens. Du coup, j'étais plus en confiance et inconsciemment, je l'ai perdu. Mais avant ça, c'était dur. Car mesdames et messieurs, je vous ai pas tout dit, j'étais pas un simple bègue, j'étais un bègue à Paris. Paris! Vous connaissez les Parisiens et leur comportement? Ils n'ont pas le temps de bégayer avec toi. Des vrais bâtards. Après tu commences à t'exprimer, tu sais, ils ont aucun tact. Eh mais tu bégayes de où, frérot? Le maximum de subtilité que j'ai eu, un jour, je vous jure, j'ai bégayé, un mec qui m'a fait ça. Ouf, frérot, il y a le personnel, mais viens, on en parle demain. Mais c'est vrai que le moment de bégaiement est assez particulier, parce que tu sens que les gens te jugent à ce moment-là. Parce qu'on a une expression faciale qui inquiète le peuple. Je saurais pas l'expliquer encore aujourd'hui, mais quand on bégaye, nos yeux, ils sont en warning, en fait, détresse. Et des fois, tes yeux clignotent tellement, on dirait qu'ils sont en téléchargement Ébule. Tout le monde se souvient de Ébule un peu? Alors, pour ceux qui connaissent pas, c'est une plateforme de téléchargement. Tu téléchargeais un film, et à la fin du téléchargement, c'était pas le bon film. On s'en souvient de cette arnaque? Genre tu télécharges Titanic et à la fin du téléchargement, tu vois, il y a un espace entre Tita et Nick. Non, c'est pas ça. C'est pas ça. On va pas appuyer play. Forcément aussi, quand t'es bègue, bah, tu subis les moqueries des autres. Franchement, j'ai grandi en banlieue. Et c'est vrai qu'en banlieue, ils sont très inspirés en termes de vannes. Moi, j'arrivais à l'école, on m'appelait pas de réseau. Vous êtes des bâtards, vous êtes comme eux en fait. Vous êtes, là, je vous raconte mes problèmes, vous rigolez quoi. Non mais en fait, c'est trop fort, tu sais ce que je veux dire, tu peux rien dire. Et j'ai une petite anecdote, un jour je suis arrivé en retard en classe et la maîtresse me demande pourquoi je suis en retard. Et elle sait que je bégaye. Et moi, du coup, bah, je dois parler. Sans surprise, je bégaye. Il y a trois élèves en classe, ils se moquent de moi, ils font ça. Un bégaiement, vraiment ? Je voulais vraiment aller les voir pour m'embrouiller avec eux, mais en vrai, ça sert à rien de s'embrouiller. Surtout quand t'es bègue. Erreur 404. Ça marche pas du tout. Mais faut pas s'énerver que tu sois bègue ou pas. Parce que des fois, tu t'embrouilles avec les gens, c'est toi qui es gênant. Entre nous, ça vous est déjà arrivé de vous embrouiller très très fort avec quelqu'un et durant l'embrouille, vous faites une faute de français. Et on est d'accord que ça annule. Tu peux pas continuer l'embrouille même si t'es très énervé. Moi, je le sais, hein, parce qu'un jour, je me suis embrouillé avec un gars, je lui dis, frérot, arrête, parce que voilà, je vais mettre une patoute. Patoute, embrouille annulée. Je peux plus embrouiller avec lui, j'ai fait une faute de français, son mot qui a plus d'impact. Je veux dire patate, j'ai dit patoute, c'est mort. C'est, ça fait même mignon. Tu sais, je lui ai dit, je vais te mettre une patoute. Il m'a dit, tu veux me sucer ou quoi? Il a pas compris l'embrouille, quoi. Ça m'a énervé, quoi. Du coup, je l'ai sucé. Voilà, du coup, je l'ai sucé.
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10: Je m'appelle Timothée Poissonnet et je suis fraîchement propriétaire. Voilà, c'est... Ouais, merci beaucoup. Merci. Je suis propriétaire de deux enfants. Non, je dis propriétaire parce que c'est un crédit à vie, quoi, le truc. C'est vrai, ça coûte cher, les enfants. Ça coûte hyper cher. Moi, je pensais pas qu'une petite goutte de sperme pouvait coûter une couille. Hein. Vraiment, c'est dingue, quoi. Je les aime, mes enfants. Hein. Je les aime et je savais pas qu'en devenant papa, je deviendrais aussi esclave. Ah oui, je suis leur esclave. Moi, toute la journée, je cours après eux. Parfois, je suis à quatre pattes, je ramasse leurs jouets, je récupère leur détritus. J'ai l'impression d'être une voiture balai, quoi. C'est vraiment ça. Mais je me venge, voilà. Je me venge de ça, je vais pas vous mentir. Vous savez comment je me venge? En fait, mes enfants, quand ils dorment, parfois, je baise leur mère. Voilà, c'est vraiment... C'est ma manière de me venger, quoi. Non. Et c'est vrai qu'on a gardé ce truc-là, nous, ensemble, avec ma compagne, on fait encore l'amour, et c'est chouette, quoi. Enfin, quand je dis on fait encore l'amour, entre deux pleurs et tout ça, et quand ils dorment, quoi. Il faut être vif quand t'es parent pour faire l'amour, quoi. On fait plus vraiment l'amour, on fait des saillies, ce que je suis en train de dire. Non, c'est tac, tac, tac. Non, c'est vrai, c'est... Dès que les enfants, ils s'endorment, je suis là, c'est le moment de l'accouplement des esclaves. Je dis, bébé! Bébé! C'est le brame du cerf. Vraiment, c'est comme ça, quoi. Non, vraiment, mes enfants, ils sont adorables, je les aime plus que tout. Et je trouve que les enfants ne sont pas du tout pudiques. Mon fils, il se trimballe tout le temps à poil, quoi. Le sgeg galère, comme ça. Il prend de la pompote, il en met un peu partout et ça fait rigoler sa mère, quoi. Et moi, j'aime bien voir sa mère rigoler. Donc, moi aussi, de temps en temps, je me mets à poil. Je prends la pompote, j'en mets un peu partout. Et bizarrement, ça fait pas du tout rigoler sa mère de la même manière, quoi. Non, deux enfants magnifiques. Nos deux enfants, on les a appelés Yumi et Neo. Parce que c'était l'année des prénoms de merde. Non mais c'est mignon, Yumi et Neo, on voulait être un petit peu originaux, donc on a pris ça comme prénom. Et je trouve que les parents aujourd'hui, on minimise un petit peu l'impact qu'a un prénom sur la vie de nos enfants, quoi. Non mais c'est vrai, aujourd'hui on donne des prénoms, c'est mignon, ils sont tout mignons nos enfants, quoi. Mais dans le futur, ils vont peut-être avoir des responsabilités. Et moi ça me fait flipper un petit peu. Si ça se trouve un jour, vous serez dans un avion et vous entendriez ça. Ladies and gentlemen, welcome on board. Your captain Lilou is speaking. Eh oui, c'est moi qui va conduire le navion. Nous sommes actuellement dans un Boeing 747. Boeing, Boeing, Boeing, c'est rigolo, non? Allez, c'est parti, armement des toboggans. Ce que je veux dire, c'est que Lilou, elle va nous cracher. C'est ça que je suis en train de vous dire, quoi. Si ça se trouve, un jour, tu seras au bloc opératoire et t'entends, oui, le chirurgien Titouan va vous enlever l'appendicite. Titouan? Il va me retirer l'appendicite à moi, Titouan, il va déjà retirer les doigts de son nez, c'est tout ce qu'il va faire, Titouan, quoi. T'es au tribunal et t'entends « Maître Kevin à la barre !» Bah t'es coupable avant d'être jugé, quoi, c'est sûr, quoi. Y a pire, hein. Y a les parents qui appellent leurs enfants pommes, cannelle, cerises. Alors eux, c'est plus des parents, c'est des primeurs. Ouais, c'est vraiment un délire, quoi, un délire. Je trouve même qu'on devrait changer de prénom selon le moment de notre vie où on est. Tu vois, quand t'es enfant, t'es mignon, t'es innocent, c'est cool de s'appeler Abdelkrim, tu vois, par exemple. Je trouve ça mignon, quoi. Après, quand tu deviens ado, tu t'appelles Raphaël. Raphaël, ça correspond bien à une personne qui dit « De toute façon, les adultes, c'est tous des cons. Je vous laisse, parce que de toute façon, j'ai un live TikTok dans 2 minutes. » Voilà, ça c'est Raphaël. Après, tu grandis un peu, tu t'appelles Mathieu. Mathieu, ça correspond bien à une personne qui sait gérer un niveau à bulle. Voilà. Plus tard, tu t'appelles Hervé, vers la cinquantaine. Hervé, ça correspond bien à une personne qui fait du vélo le dimanche. Hervé, il a un super pouvoir. Il peut te dire « Ah, il va pleuvoir dans 10 minutes. J'ai mal au genou. » Donc ça, c'est Hervé, tu vois. Vers la fin de ta vie, tu t'appelles Raymond. Ah, Raymond, ça colle, voilà. « Oh, il est parti trop tôt, Raymond. Il venait tout juste de changer de prénom. »
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12: J'ai 32 ans et j'aime trop manger au restaurant. Vous rigolez parce que ça se voit, c'est ça? Moi, mes restaurants préférés, c'est les restaurants chinois à volonté. J'aime trop ces restaurants. Le concept, il est ouf en vrai. C'est les seuls endroits où tu payes 25 euros et t'as le droit, si tu veux, de manger jusqu'à la mort, quoi. C'est... Waouh! Et je crois que c'est ça la règle du jeu en vrai. Si tu meurs en mangeant, ils t'offrent le repas, quoi. C'est... Il n'y a que comme ça que tu peux gagner là-bas, je te jure. Et moi, quand je vais dans ces restaurants-là, je deviens quelqu'un de très bizarre. Très bizarre, parce que quand j'y suis, je pense pas à me nourrir comme un être humain normal, tu vois. Moi, dans ma tête, je pense juste à être rentable, quoi. C'est... Ouais. Je me mets à chiffrer tout ce que je mange. Je suis là, 5 euros de merguez, 6 euros de spaghetti, 8 euros d'île flottante. Et je mange jusqu'à que j'ai atteint les 25 euros, quoi. C'est... Et quand je mange plus, j'ai l'impression que j'ai gagné de l'oseille, quoi. Je suis... plutôt fier de moi. Je suis là, ça c'est une bonne journée de boulot, Donny. T'as bien bossé là, t'as bien bossé. Non, je te jure. Mais il y a pas si longtemps, j'ai un peu craqué mon slip. Je suis allé au restaurant avec ma femme et j'ai payé une entrecôte de bœuf, 190 euros. Ouais. Là, vous êtes sûrement en train de vous dire, donc ce mec-là, là, il a une femme. Moi, je vais être honnête avec vous. Mon objectif dans le stand-up, pour l'instant, c'est de me rembourser une entrecôte de bœuf à 190 euros. Vous êtes pas mal nombreux ce soir. Je vais faire une cagnotte litchi, les amis. Je compte sur vous, vraiment. Le truc, c'est que la serveuse, elle m'a vendu ça trop bien. Trop bien. Elle est venue à ma table avec le morceau de viande. Elle m'a dit ça, monsieur. C'est du bœuf wagyu qui vient tout droit du Japon. Pendant 10 ans, il a été nourri au blé bio, au saké. Et tous les jours, il a été massé. Moi, je suis là comme un gogol. Waouh! Tous les jours. Il a une meilleure vie que moi, le bâtard. Et par jalousie, j'ai pris ça, quoi. Je me suis dit, c'est quoi? Je vais prendre ça. Comme ça, je vais bien savourer sa chair à ce fils de vache, là. On va voir. Ça me détend, tu vois. Ça veut dire que moi, une fois dans ma vie, j'ai réussi à être jaloux d'un bœuf mort, quoi. C'est... très très grave, hein, en vrai. Ils me servent mon plat, je commence à manger et c'est vraiment très très bon. Très très bon, je passe un super moment, mais il y a quand même une petite partie de moi qui est un peu gênée, voilà. Un peu gênée parce que moi j'ai pas l'habitude de manger de la nourriture de luxe, tu vois. Pour vous dire, ce jour-là, à midi, j'avais mangé un tacos 3 viandes. Kebab, merguez, cordon bleu. Ouais. C'est sûr, quand l'entrecôte, elle est arrivée dans mon estomac, elle s'est dit « Waouh !» Mais où est-ce que j'ai atterri et tout? C'est vraiment très mal fréquenté comme endroit ici, tu vois. C'est sûr, le tacos, il a essayé de lui vendre des cigarettes à l'unité, tu vois ce que je veux dire, quoi. C'est sûr, tu vois. Mais moi, de mon côté, je passais un super moment. Je passais un super moment, même si je vous cache pas que chaque bouchée avait un peu le goût d'un paiement sans contact, quoi. C'est... Ouais. À chaque fois que j'avalais, j'entendais le TPE faire pip pip, j'étais en galère. Ah, je l'ai vu au moment de la note, hein. Quand j'ai vu marquer 220 euros, j'ai cru que je m'étais fait flasher sur l'autoroute, quoi. J'ai pris une amende pour excès de confiance à ce moment-là, vraiment. Et là, j'ai ma femme qui me propose très gentiment de partager la note, tu vois. Mais c'est ma femme. On est mariés, alliance, mairie, tout le tralala, tu vois. Mais j'ai quand même accepté sa proposition. Parce qu'en vrai, quand ça dépasse les 200 euros, la galanterie, elle est partie élever des bœufs wagyu au Japon. Je te dis, arrêtez.
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13: Vous savez, grâce au stand-up, je voyage pas mal. Ok, j'étais joué à Dubaï il y a pas longtemps. Est-ce que vous savez combien coûte le prix l'essence à Dubaï? Le litre à Dubaï, combien à peu près? 80 centimes. Oui, j'ai ramené les bidons, si on voulait, d'accord? J'ai pensé au peuple français qui souffre en ce moment, quoi. Et le pire, c'est qu'en revenant en France, j'ai vu des prix ici. 2 euros. Il y a pas longtemps, je tanguais à l'essence. Je savais une station, j'ai vu les prix. J'étais tellement choqué, le pompiste l'arrivée. Il m'a dit, monsieur, je vous mets combien? J'ai dit, non, je regarde. Franchement, elle est belle la vitrine, là, vraiment. 2 euros, ben ça se boit à ce prix-là, trop cher. Et juste pour me déplacer à Paris, obligé de commander les VTC. Sauf que les VTC, pareil, ils ont augmenté les prix. J'habite à Roissy-en-Brie, en Seine-et-Marne. J'ai commandé un chauffeur Uber pour me ramener chez moi. 120 euros la course. On est d'accord, à 120 euros la course, normalement, tu ne ramènes pas chez moi. Tu me fais visiter d'autres villes, on est d'accord ou pas? 120 euros la course, il dépose chez moi, il me dit merci monsieur, passez une bonne soirée. J'ai dit, mec, non, la soirée n'est pas terminée. Tu montes avec moi à la maison, tu me fais le ménage, tu me fais à manger, tu me fais les papouilles, on regarde un film ensemble. On est en dette à 120 balles, d'accord? Bah, il est encore chez moi, là, donc... Ah oui, il m'appartient, il est fou, quoi, trop cher. En même temps, les amis, j'ai un plan à vous proposer, mais ça, c'est uniquement à Paris. C'est une application, mais la moins chère, Citigo. Qui connaît Citigo ici? Ouais, deux pauvres. Je sais pour les riches comment ça se passe. C'est une application de covoiturage. Pour vous dire là-bas, le permis n'est pas obligatoire pour le chauffeur, d'accord? S'il a une carte Navigo, ça passe aussi, ok? Il faut savoir une chose, c'est que 99% de chauffeurs Citigo, c'est que des mecs de cité. Une fois, j'ai commandé un Citigo, le chauffeur est arrivé, mais sans la voiture. Je vois un chauffeur en approche, je vois un mec qui marche normal. Il fume son joint, il fait « Charlie !» J'ai dit « Citigo !» Il dit « Ah, sa mère, j'ai oublié la voiture, après, vas-y. Viens, on marche ensemble, je connais le chemin, t'es fou, quoi. » Et on a pris le bus ensemble, quoi. Il m'a payé mon ticket, je lui ai mis 3 étoiles. Je suis généreux. Les amis, l'inflation, depuis quoi? Depuis 4-5 ans, on parle beaucoup d'inflation, mais en même temps, depuis 4-5 ans, le système nous tente. Il nous propose des choses bizarres. Depuis d'année dîner familial, il y a une pub qui passe. Les pompes funèbres font des promotions. Bon, il n'y a plus rien qui vous choque ici apparemment, donc... Les pompes funèbres font des promotions du 1er janvier au 31 janvier. J'ai regardé ma mère tout de suite. Il y a une promo, je tente, on ne sait jamais! Du coup, elle a regardé mon frère, il a regardé ma sœur, et on s'est tous mis d'accord. On a tous regardé la grand-mère. Allez, mamie, il y a une promo, madame, c'est maintenant, d'accord? Attention, je l'aime beaucoup, ma grand-mère, je l'aime beaucoup, mais elle a 91 ans. Elle a un compte Facebook, elle met des statuts tous les jours. 0 like, bah, il faut mourir. Voilà, je suis désolé, madame. Et ce qui est bien avec ma grand-mère, c'est qu'elle avait beaucoup d'humour. Du coup, elle est morte le 1er février, on a perdu la promo, quoi, vraiment. Il fallait voir la famille à la maison en train de chialer. Elle est partie trop tard, quoi, vraiment. On est à ça de la promo, quoi. Mamie nous a niqué, oui.
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14: L'échelle de la confiance, c'est un concept que j'ai inventé. C'est intéressant de savoir comment chacun en situe dessus. Alors, ça part de zéro. Niveau zéro, c'est niveau phasme. Tu vois? La petite bête, là. Ouais, si quand physiquement tu fais tout pour ressembler à une branchette, c'est qu'il y a un mal de vivre, hein, quand même. Hein. Bah, clairement, dans une soirée entre insectes, tu sens, c'est pas le phasme qui fait le DJ. Tu sens, non, mais il a pas le charisme, tu vois. La coccinelle, à la limite, elle est là. DJ Coco, DJ Coxy. Méga beauf, mais elle te tient une salle, quoi, tu vois. Bon, le phasme pourri, et ça, cette échelle, elle va jusqu'à 100, niveau 100, niveau pan. Ouais, le pan, c'est le trop de la confiance. Hein. L'oiseau se trimballe quand même avec son propre photocall. Le type est dans un cabaret permanent. C'est fait, Eric et Moi, mes pans préférés, c'est les chefs de brasserie. C'est ceux qui doutent de rien. Chemise ouverte, jeans slim délavé, chaussures pointues, qui adorent de la restauration. Ça, tout se passe bien. Il prend pas les commandes. Il porte pas les assiettes, hein. Mais alors, il te décapsule les bouteilles de 100p comme on te dégoupille des grenades. L'objectif étant donc d'être, je pense, dans un juste milieu sur cette échelle, voilà. Et de s'y tenir. Ça, c'est le plus dur. Bah parce que tout dépend quelle petite voix intérieure tu décides d'écouter. Ça dépend des jours, parce que d'un côté, t'as celle qui te parle trop mal, tu sais, celle qui te juge, celle qui punit, celle qui condamne. Alors moi, cette voix, je l'imaginais un peu comme une espèce de vieille astrologue un peu nulle. Le genre dans les consultations passe à 3h du matin sur les chaînes câblées, tu sais. Et qui te répondra toujours le pire, mais vraiment le pire de ce que tu veux entendre. Bonjour, je suis Jean-Yves Siro, médium, astrologue, numérologue et penduliste. Ainsi que relais colis le samedi matin. Ouais, on voulait savoir si votre mari vous trompe. Quel est votre signe? Scorpion? Alors c'est oui, merci, au revoir. Suivant, quelle est votre question? Oula, attendez, soit c'est amour, argent, travail. Hein. Voilà, commencez pas à me dire j'ai les dents qui couinent. Enfin, je suis pas dermato, moi. Amour, dans tout ce qui est sentimental. J'ai senti. Quel est le souci? Vous voulez savoir si vous allez rencontrer quelqu'un? Là, de prime abord, vous n'avez pas une voix qui donne envie. Alors après, on va regarder dans les cartes si vous voulez bien. Bah regardez, j'ai rien fait que tout de suite, il y a une carte qui me parle. Voilà. C'est ça la voyance. Hein. Il y a une carte qui me dit clairement, veuillez mélanger les... C'est les règles. Donc j'avais de côté. Plutôt faire appel au pouvoir du pendule. Bon, je le fais au doigt, hein. Allez. Regardez, oula, regardez, c'est pas bon ce qui se passe. Regardez. N'importe. Attendez, parce qu'on me parle en même temps, c'est insupportable. Oui? Bonjour? Ouais? Vous avez une pièce d'identité? C'était quoi? C'était un petit ou un gros colis? Hein? Un petit, il y avait quoi dedans? Il y avait quoi? Dites-moi, je suis pas devin, il y avait quoi? Un jeu de cartes? Du tarot? Non, j'ai pas reçu. Au revoir, merci. Allez, revenons sur vous, là. Pensez très fort à un chiffre entre 1 et 10. C'est le 2. C'est le 3. 4. 5. J'ai senti. Le 5, c'est pas bon. Moi, je vais vous dire, restez chez vous. Si vous êtes malheureux à la maison, vous serez pas plus heureux dehors. Hein. Un cornichon, tu le changes de bocal, ça reste un cornichon. Je vais être là-dessus, c'était un plaisir. Au revoir.
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15: Je vois que vous me regardez un petit peu bizarrement. C'est peut-être mon accent de Bruxelles ou mon immense voix, je sais pas, mais en tout cas, je viens pas de France, voilà, je viens de Belgique. Et sinon, pour ma voix, si vous posez la question, c'est ma vraie voix, voilà. Je me rends bien compte qu'on dirait un peu un doublage MTV qui a mal tourné. Je suis au courant. Je suis aussi la preuve vivante qu'il ne faut pas fumer quand on est enceinte. Voilà. Sinon, ça donne des enfants comme moi qui se courent après dans la cour de récré en disant « Touché, c'est toi le loup !» Les amis, moi, ma maman, elle s'en foutait totalement de fumer quand elle était enceinte. Vraiment, elle fumait énormément. Elle fumait beaucoup à tel point que quand on lui a proposé la péridurale, elle a juste demandé « Sans filtre, s'il vous plaît !» C'est ça qui s'est passé. Dites-vous que quand je suis sorti de son ventre, j'ai pas pleuré. J'ai toussé, vraiment, c'est hyper compliqué. Du coup, ma voix, j'ai décidé de l'appeler Monique parce que je trouve que ça lui va très bien. Je lui donne 60 ans. Elle bosse à la compta chez Marlboro, voilà. J'ouvre un petit débat. Est-ce qu'on a des petites Moniques avec nous ce soir? Eh bien, non. Parce qu'elles sont mortes. Voilà, fin du débat. Et en parallèle de ça, j'ai cette tête-ci. Je me rends bien compte que j'ai l'air archi jeune. Je me rends bien compte qu'on dirait que j'ai 13 ans et que je viens d'enlever mon appareil dentaire. Je suis bien consciente de ça. Et que je suis venue ici en tricycle, notamment. Je m'en rends bien compte. Et en vrai, heureusement qu'on m'a enlevé mon appareil dentaire. Vraiment heureusement. Sinon, j'aurais dit tricycle et ça aurait été hyper long. Comme sketch pour tout le monde. Mais rassurez-vous, je suis hyper consciente que ma voix et ma gueule ne vont pas ensemble. Hein. Je suis confronté tous les jours, vraiment tous les jours. Par exemple, là, tantôt, on m'a appelé, j'ai décroché, j'ai dit « Allô ?» On m'a répondu « Allô, monsieur ?» Et en vrai, c'est OK. En vrai, c'est OK, parce que bientôt, je serai un mec bien et ça, c'est cool. Ça m'est arrivé il n'y a pas si longtemps dans une petite librairie. Le vendeur ne me regardait pas, je lui ai dit « Bonjour, monsieur !» Il m'a répondu « Bonjour, monsieur !» J'ai dit « Ah, trop bien !» Et puis là, il a levé les yeux et j'ai vu dans son regard que j'étais pas le monsieur qu'il a cru que j'étais. Vous savez ce qu'il m'a dit, cet enfoiré? Il m'a dit « Ah, désolé, j'ai cru que vous étiez en transition. » Je suis « Oh, waouh !» Surprise! C'est que moi! Voilà, cette voix, elle est un peu intense. Je suis bien consciente de ça. Je suis bien consciente qu'on dirait que j'ai sucé un cendrier avant de venir. Je suis consciente. Non, cette voix, elle est un peu intense. En vrai, ça va assez bien avec ma personnalité. Je parle vite, je me rends bien compte. J'ai une personnalité un peu intense. Quand j'étais petit, je faisais beaucoup de poney. Et j'ai un peu envie d'en débriefer avec vous. Est-ce qu'on a des clichés un peu sur les filles qui font du poney? Bien sûr que oui, on en a, très bien. Est-ce qu'il y en a qui font du poney par applaudissement un petit peu? Ah ouais, encore actuellement? Trop bien, continuez comme ça nous laisse plus de mecs à baiser, ça c'est cool. Moi, je faisais beaucoup de cheval. Je trouve que c'est un peu un sport de petites meufs. Je sais pas si vous êtes d'accord avec ça. Ouais. Vous savez ce que c'est, les petites meufs? Si vous savez pas, c'est celles qui font hihi à chaque fin de phrase. Voilà, ça, c'est les petites meufs. Et moi, je faisais du poney. Je faisais vraiment turbo pitié. Je faisais aussi ce petit truc que j'aimais bien. J'allais voir mon cheval. Prenais une petite photo du cheval. Je dis, oh, il est beau, il est beau. Je rentrais à la maison. Je la mettais sur Facebook, la photo du cheval. Je dis, oh, miam, miam, miam, il est beau, le cheval, il est beau. Puis après, je mettais une petite musique aléatoire, les One Direction. J'aimais bien les One Direction. Et après, je mettais une petite légende en dessous. Je mettais, si mon cheval et moi venions à tomber, vérifiez que mon cheval se relève, sinon ne me réveillez pas. Voilà à quel point je faisais pitié, d'accord. Vraiment, c'était grave. Surtout, je trouve ça compliqué quand tu fais du poney et que tu t'appelles Ilona. C'est difficile. C'est difficile. Parce que t'as quand même une chance sur deux pour que le poney s'appelle aussi Ilona. Vraiment, c'est difficile, quoi. C'est dur. Soit ils s'appelaient Ilona ou alors ils ont des prénoms de bouffe. Je sais pas si vous avez remarqué, mais moi, putain, j'en ai monté un des cracottes et des biscottes. Vraiment, c'était un enfer. Je crois juste que j'ai eu beaucoup de chance de pas m'appeler cracotte ou biscotte. Je pense que c'est le seul. Même si les choses auraient été plus drôles, ça je suis d'accord. Là, on vous aurait dit faites du bruit pour biscotte. J'aurais trotté jusqu'à la scène, je pense, je sais pas. Comme je suis un peu stressé, j'aurais fait un petit crottin juste ici devant vous, comme ça. Puis après, j'aurais henni, vous auriez pété de rire, il y aurait eu un truc, quoi, voilà. Là, je sens qu'il y a une attente pour le hennissement et c'est pas dans mes capacités. Non, avec mon poney, on partageait plein de trucs. On partageait la kétamine, notamment. Ça, c'était vraiment super, ça, c'était top. Il y a quand même un délire quand t'es défoncé et ton poney aussi. Vraiment, ça, c'était super. J'ai dit, vas-y, biscotte. C'était super. Merci de m'avoir écouté, les amis. Merci beaucoup.
16: Merci.
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16: C'est vrai que parfois, les humoristes, on joue et on prend pas forcément le temps de vous le dire. Vous êtes un public sympathique. Voilà. Ça nous arrive, nous les humoristes, de tomber sur des publics absolument horribles. Moi, ça m'est arrivé il y a pas longtemps, tu vois, je jouais dans le Gard, un tout petit village dans le sud de la France, et on était trois humoristes, tu vois. Et il y a un des humoristes d'origine algérienne, tu vois, musulman, il monte sur scène, et il demande s'il y a des musulmans qui habitent ce petit village, tu vois. Parce que c'était vraiment un tout petit village, donc pas encore été conquis. Et il monte sur scène, du coup, il dit, alors, est-ce qu'il y a des musulmans qui habitent ce petit village, tu vois. Et les gens se marrent. J'ai dit, bah, je vais faire pareil. Je vais demander s'il y a des juifs qui habitent ce petit village, tu vois. Parce que je suis juif, évidemment. Sinon, ça fait un peu Gestapo, hein, comme question. Est-ce qu'il y a des juifs dans ce village? J'aimerais savoir. Tiens, j'arrive tranquille. Alors, est-ce qu'il y a des juifs qui habitent ce petit village? Et là, gros silence. Et il y a une nana au deuxième rang qui me regarde et qui me fait « Ils sont tous riches !» Putain, je me dis « Putain, je suis peut-être dans la merde, moi, en fait, là. » Mais j'ai commencé à flipper parce que personne ne réagissait. Puis ça se trouve, tout le monde est d'accord. Il y a un mec qui va se lever qui va dire « Alors, c'est ça ! Putain, ça trouve c'est un guet-apens. Tous les ans, il faut venir des humoristes juifs et musulmans pour les zigouiller à la fin du spectacle, quoi, tu vois. Commencé à flipper. Et après, j'ai réfléchi. Je me suis dit, bon, en vrai, cette pauvre dame, elle a jamais dû voir de juifs de sa vie, voilà, tout simplement. Ou alors, elle en a vu un une fois, elle a allumé la télé, elle est tombée sur Serge Benhamou de La Vérité si je mens. Je sais pas si vous connaissez, le mec, il parle comme ça, et tout, nanana. Mais moi, ça me rend antisémite. Non, mais je vous le dis, c'est chiant, vraiment. C'est quand même fou à quel point il suffit d'une personne pour te détruire l'image d'une communauté. C'est énervant quand même. Pourquoi on met ces gens en avant? Moi, ça me fatigue. Moi, j'ai grandi, par exemple, dans l'idée qu'il fallait aimer la France et être fier d'être français. Moi, j'ai grandi comme ça. Je veux pas être représenté par ces gens-là, tu vois. Parce qu'en vrai, ces juifs un peu magouilleurs, ils existent encore. Ils sont là. Avant, ils étaient, je sais pas, dans le prêt-à-porter. Maintenant, ils doivent être dans le bitcoin ou dans l'implant capillaire. C'est à la mode en ce moment, l'implant capillaire. C'est sûr que t'as un feuge un peu magouilleur qui peut venir te voir en mode « Dis-moi, mon ami, tu perds tes cheveux !» J'ai décidé de monter un nouveau business dans l'implant capillaire. Tu sais, ma femme, elle a un salon d'épilation. Bon, on récupère les poils de tuche et on les greffe. Directement. Voilà, on greffe les poils. Bon, faut aimer les frisottis, hein, ça sent un peu la marée. Mais bon, tu as compris, voilà. On greffe les poils et ça va s'appeler les poils de David. Voilà, tu as compris, bon. C'est relou, quoi, tu vois. Pourquoi on met ces gens-là en avant? Moi, j'ai pas du tout grandi comme ça. Moi, mon père était toujours très attaché à donner une bonne image des juifs. C'était important pour lui. Quand j'étais petit, par exemple, il m'avait beaucoup parlé des justes parmi les nations. Vous savez, ces Français du quotidien qui avaient sauvé des juifs pendant la Seconde Guerre mondiale. Moi, je trouvais ça sublime, touchant. C'est des gens qui avaient simplement fait preuve d'humanité. Et c'était des gens de toutes conditions. T'avais des ouvriers, des paysans, des fonctionnaires. Je regardais même un reportage. T'avais un curé qui avait caché les enfants juifs pendant la guerre, tu vois. Sous sa soutane, sans doute. Mais je veux dire, il avait fait ça quand même, quoi. Et mon père a toujours voulu donner une bonne image des juifs. D'ailleurs, il avait des petites techniques. Il en a toujours. Je me souviens, il n'y a pas longtemps, on était au restaurant, par exemple, tu vois. On paye et le serveur nous rend 30 euros. Et mon père le regarde et dit, vous inquiétez pas, c'est pour vous, gardez tout. Et après, il me regarde, tu vois, il me dit, tu vois, Vincent, bah, les gens pensent que les juifs sont des radins. Bah, ce serveur saura que les juifs sont pas des radins. Et moi, je regarde mon père et je lui dis, mais papa, il sait pas qu'on est juif. Il me dit, ah oui, c'est pas faux. Bah, va récupérer les 30 euros. Du coup, j'ai été récupérer les 30 euros. Puis là, il a su qu'on était juif. Du coup.
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17: Profitons de la vie. La vie, ça va vite. Ah, je vous jure, des fois, tu te poses des questions sur la vie, genre existentielle. Hein. Genre, t'as même pas encore la réponse. Est-ce que c'est le bon? Est-ce que je vais me marier? Est-ce que je vais voyager? Est-ce que je vais faire ce genre d'études? On est là encore. On te pose ce genre de questions. Et t'as même pas encore la réponse que, fond, trop tard, la vie. Non, je suis en train de vous perdre. Je vais vous donner mon exemple, vous allez me comprendre. Je viens d'accueillir mon troisième enfant et la question que je me pose sur la vie, c'est que je sais même pas encore si je veux des enfants. Vous voyez un peu ce que je veux dire? Vous avez compris le délire? Je sais même pas ce qui s'est passé, mon gars. 3 enfants en 4 ans, on a fait avec madame. C'est fou, je vous jure, mais j'applaudis une chose, c'est sa fertilité. Mais c'est pas un ventre, c'est la lampe d'Aladin, ton truc. Attends, je le frotte à peine, il y a un gosse qui sort, c'est quoi ça? J'aurais dû demander une Porsche, moi. Ah non, c'est ses 3 vœux, ah merde. Après, je sais pas s'il y a des parents dans la salle, oui, quelques-uns, hein. Vous savez, hein, le truc le plus dur avec les enfants, c'est l'éducation. Ils sont tout le temps là. Tout le temps là, te solliciter chaque heure, chaque minute. Tu vois, tout le temps, papa, papa, t'as envie de leur répondre, vas-y, recule, là, c'est pas mon prénom, laisse-moi tranquille. Tu peux pas agir comme ça, tu vois, tu dois gainer, tu dois montrer un bon visage, leur transmettre des valeurs, tu vois, pour pas que ça devienne des connards d'humains, non, tu dois tenir. Et déjà, un enfant, c'est dur, on est d'accord? Un enfant, l'éduquer, c'est dur. 3 en bas âge. Je suis désolé, hein. Mais il y en a sûrement un que tu sacrifies. De toute façon, dans les familles nombreuses, il y a toujours un gogol. C'est celui qu'ils ont sacrifié, hein. T'en as toujours un à 8 ans, il est là. Il lèche les murs. Chocolat, papa. Les parents, ils disent qu'il est handicapé. Ils ont juste pas adressé la parole, la vérité. Et moi, je regarde mes 3. Je sais déjà qui je vais sacrifier. Ouais, j'ai pas le budget pour les 3, de toute façon. Parce qu'en fait, venons, on se dit la vérité. Tu peux pas les éduquer pareil, tes enfants. Tu peux pas. Tous les gens qui disent « Ouais, on les éduque pareil », ils mentent. Chacun a sa personnalité, ils sont chacun différents. Okay. J'emmène les deux grands au parc. Il y en a une qui joue et l'autre qui bouffe du sable. Tu sais qu'il y en a un, il va pas me coûter très cher en termes d'études, tu vois ce que je veux dire? Tu vois? Des fois, j'ai envie de me dire « Je mets tout mon argent sur elle ». Par télékinésie, des fois, j'ai envie de dire « Hey, va me chercher les diplômes et le boulot qui vont permettre à ton petit frère de sortir de prison. Allez, go !» Non, mais il déconne de fou, je vous jure. Des fois, il se fait des suppléments cailloux, j'ai envie de le marbrer, le gamin, je te jure. Je lui dis, arrête de bouffer ça, il se retombe. Vas-y, recule, là, faut pas qu'on nous voit ensemble, arrête tes conneries, là. En plus, quand t'es au parc avec d'autres parents, d'autres enfants, naturellement, tu compares ton enfant, t'essaies de voir son niveau d'évolution, tu vois. Et quand tu vois ton niveau de gogolito, il pète le plafond, t'es là. Tu l'aimes à 98%. Mais il y a 2% en toi qui dit, hey, je vais l'abandonner, ce bâtard. Sur une aire de repos, regarde, il y a un bac à sable, je vais accélérer. Mais non, je peux pas faire ça, non, c'est mon fiston. Non. Et pour régler ce problème, c'est là que je vois que l'éducation ne s'arrête pas, je fais appel à ma mère. Ouais, ma mère, 70 ans. Je la fais chier. À ma mère, une multitude de petits-enfants. Je te jure, pour mes frères et sœurs, c'est un service après-vente, je te jure. Ah, on la fait tellement chier, quand je l'appelle, elle fait « Quoi ?» Je l'appelle, je dis « Maman, j'ai un problème avec mon fils, s'il te plaît, c'est grave. Il mange du sable, tout ça, faut que tu viennes. » Et j'arrive à la convaincre et je la fais venir de Normandie. Moi, je suis normand de base et j'aime pas trop silence. Oh non. Il y a un petit silence qui s'est instauré en mode « Normandie de Dakar, j'aime pas ça. » Ok, 2 heures de train, je la fais venir. 2 heures de train, direct, hein, même pas à la maison, au bac à sable, devant le bouffeur de sable. Je me prends même pas la tête. Ah, faut régler le problème à la source. Et déjà, j'appelle même plus par son prénom, c'est terminé. Hein. Quand il est gentil, je l'appelle Petit Sablier, c'est tout. Non, non, non, mais vous rigolez, mais ce petit a aucun avenir. À part Fort Boyard, gérer le temps, il n'y a rien pour lui, ok? Elle le regarde et elle dit rien. Je suis choqué, je suis en mode « Mais maman réagit, elle se retourne vers moi, elle me dit « Oh, il me rappelle tellement toi. » J'ai dit « Pardon, madame. » Me dit, arrête le sable à 7 ans, mon fils. Bah écoutez, on va l'assumer, ce gamin.
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18: J'ai toujours rêvé de faire un métier où j'aurais pas besoin de me réveiller tôt le matin. Ah non, c'est dur pour moi. Et il y a un collègue à moi qui m'a dit, Joris, si tu travailles aussi fatigué le matin, c'est peut-être parce que tu te couches pas à la bonne heure. Il m'a dit, tu sais, il y a le train du sommeil avec ses wagons. Sommeil léger, sommeil profond. Moi, je passe la nuit à essayer de monter dans le train. Ah, même dans mes rêves, ils font la grève, ces bâtards. Non, moi, j'ai tellement du mal le matin que rien que pour ça, j'ai pas fait d'enfant. Rien que pour ça, tu vois. Mais je me suis mis avec quelqu'un qui en a déjà 2. Ouais, je les ai pris d'occasion, ouais. Et non, ça va, j'ai fait une bonne affaire. Hein. Des premières mains, très peu de kilomètres. Non, je les aime beaucoup, ces petits cons, vraiment, tu vois. Mais je me suis rendu compte à quel point c'était du travail d'éduquer un enfant. C'est vrai, c'est du taf. Et moi, de base, c'est pas mon chantier, tu vois, je suis là en sous-traitance. Et ils ont des exigences, tu vois. En ce moment, je vais chercher le plus petit des 2 à l'école, il doit avoir entre 5 et 10 ans. Ça va. Et sa mère, elle est habituée qu'à chaque fois qu'elle va le chercher à l'école, à chaque fois qu'elle va le chercher, elle lui amène un goûter, tu vois. Sauf que moi, bien évidemment, une fois sur deux, j'oublie de lui amener. Ou je le mange sur le chemin. Et l'autre fois, il était énervé, c'était la fois trop pour lui, je pense. Il m'a dit, Joris, il faut que tu mettes dans la tête, quand tu vas me chercher, que ce soit à l'école, au basket ou au centre aéré, il faut que tu m'apportes mon goûter, d'accord? Je lui ai dit, il faut que tu te mettes dans la tête que je suis...

0: Et j'ai dit, mais s'il était déguisé? Il m'a dit, mais il était déguisé en quoi? J'ai dit, il était déguisé en fils de pute. Cette année, il est rentré au CP, tu vois. Et pour la première fois de sa vie, il a des devoirs à faire, il veut que je l'aide. Et c'est dur, le CP. Ah, si j'avais pas de chat GPT, je perdrais la figure à un niveau. Tu sais, j'ai compris, on a avec le recul, pourquoi mon père, il s'énervait quand j'étais petit, qu'il me faisait faire les devoirs. Tu sais, il me disait, mais tu sais pas ça? En vrai, lui non plus. Non, aujourd'hui, on a de la chance, c'est vrai, on se balade tous avec l'ensemble du savoir humain dans notre poche. Aujourd'hui, grâce à ton téléphone, tu peux tout faire, tu peux tout savoir. Moi, tu m'enlèves, j'ai pas mes pouvoirs. Ah ouais, alors je redeviens un moldu. Un exemple très précis. Si je prends pas en photo la place sur laquelle je me gare avant de sortir du parking, jamais je retrouve ma voiture. Terminé. Des heures entières en train de la chercher. Hein. Mais c'était le troisième ou le quatrième étage? En fait, le plus dur quand t'es bourré, c'est pas de conduire. Hein. C'est de trouver ta voiture. Et des fois, je pense à vous, les filles. C'est vrai, des fois, vous rentrez tard la nuit, toute seule. Des fois, vous allez chercher votre voiture dans les parkings. Des fois, même, vous croisez des mecs chelous. Ça fait peur un petit peu, non? Hein? Faut pas avoir peur, d'accord? Très souvent, c'est moi qui cherche ma voiture. Très souvent, c'est moi. Très souvent, c'est moi. Et moi, en plus, je suis toujours mal à l'aise quand je rencontre une fille tard la nuit dans un parking. Parce que je sais ce que je dégage. Tu vois? Eh oui! Et vous, quand vous me voyez, vous dites pas « Ouais, c'est un mec bourré qui cherche sa voiture ». Vous vous dites « Putain, c'est sûr Voldemort, il va sortir sa baguette. C'est sûr. »
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2: Moi, je vais souvent chez le dermatologue parce que j'ai du vitiligo. Par applaudissement, qui voit ce que c'est le vitiligo? Trop bien, c'est de plus en plus connu. Contrairement à moi. J'explique pour les autres, en gros le vitiligo, c'est une dépigmentation de la peau qui fait que petit à petit, tu deviens blanc. Voilà, mais c'est pas contagieux, hein. Désolé. Pour les gens qui cherchent un travail ou un logement, ça aide. Moi je suis allée voir un dermatologue pour ça, et il m'a prescrit une crème qui vient de sortir, 800 euros le tube de crème. Bon, c'est la sécu qui rembourse, c'est pas moi qui paye. C'est vous. Merci. Mais il m'a dit surtout qu'il fallait que j'apprenne à gérer mon stress. Parce qu'apparemment, plus tu stresses, plus t'es blanc. J'étais pas convaincue par l'information jusqu'à ce que je vois Édouard Philippe. Ouais, là, je me suis dit, il faut gérer le stress. Hein. Tout le monde voit à quoi il ressemble, Édouard Philippe? Mais il n'est pas devenu blanc. Le gars a changé d'identité. Terrible. Non, en le voyant, je me suis dit, il faut que j'apprenne à gérer mon stress. Du coup, j'ai essayé un nouveau truc il n'y a pas longtemps. Je suis allée voir une hypnothérapeute. Alors, j'explique le concept pour les gens qui ne se sont jamais fait arnaquer. En gros, l'hypnothérapeute, c'est quelqu'un qui t'hypnotise pour faire passer un message à ton subconscient. Tu vois, le message, ça peut être n'importe quoi. Arrête de stresser, arrête de fumer, arrête de croire les hypnothérapeutes. Ce que tu veux, tu vois. Et j'ai rien contre ces gens, mais tu sais, j'ai remarqué, en fait, c'est toujours des gens qui sont en reconversion. Personne ne fait hypnothérapeute par vocation. Tu sais, en fait, moi, je me suis dit, les hypnothérapeutes, c'est des gens en burn-out qui ont utilisé leur compte CPF. C'est tout. Mais j'ai voulu tester quand même, Je suis allée voir une hypnothérapeute. La consultation, elle m'a coûté 100 euros. Et elle n'a pas réussi à m'hypnotiser. Elle m'a dit, le problème, c'est que vous n'avez pas lâché prise. C'est vrai? Parce que j'avais déjà lâché 100 euros, en fait.
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0: Mais là, ça fait 2-3 ans. Je me suis rendu compte que vous me jugez pas. Mais là, ça fait 2-3 ans, à chaque fois, je me retrouve tout nu avec une fille pour faire des bisous. Et j'aime bien quand on est tout nu, du coup, parce qu'il y a les tétés. Moi, j'adore les tétés. Non, les tétés, c'est Dieu qui donne. Aïe, parce que moi, je crois pas en Dieu. Mais quand je vois les tétés, je me dis, ah, Dieu est grand, la vie de ma mère. La vie de ma mère, ça fait chauffer. Non, parce que tout le temps, les filles, elles disent, ouais, les garçons, on peut vous concentrer sur deux choses à la fois. Ah ouais. Donne les tétés, on va voir. Je suis qualifié là. Anna. Ah non. Ah. D'ailleurs, je me demandais, j'ai des réflexions un peu, je me demandais, parce que moi je suis antillais et tout, tu vois, et je me disais, est-ce que j'aime les tétés?

0: parce que je suis antillais. Ou est-ce que je suis antillais parce que j'aime les tétés, je sais pas. Réflexion de merde. Il y en a, les philosophes et tout, ils sont là, être ou ne pas être, moi je suis là, tété ou pas tété. Non, je vous dis, ça fait 2-3 ans, dès que je me retrouve tout nu avec une fille et tout. Tu connais, moi, je veux faire des bisous, petite ambiance et tout, machin, petite bougie et tout, machin. Et à chaque fois, on est là, hein, tranquille, bon moment. Que veut que je l'étrangle? C'est normal, ça? Frérot, c'est quoi, ça? Moi, je veux faire des bisous, petite ambiance et tout, c'est un combat de MMA, prise de soumission, j'ai pécho qui, c'est tritoumbé, c'est quoi cette merde? C'est quoi cette violence? C'est quoi maintenant, faut que j'aille avec des capotes et un protège-dents, c'est quoi, ça? Moi, je peux pas, frérot, c'est quoi cette... Moi, je veux pas, ça. Moi, je veux pas, même des fois, on m'a dit gifle-moi. Comment ça, gifle-moi? Je suis qui? Je suis Will Smith? C'est quoi cette merde? On met de la violence partout et tout, c'est fou! C'est abusé! C'est bon, j'aime pas, moi! Non, mais une fois, tu vois, mon ex et tout, agressif, elle me disait énerve-toi, négro! J'étais là, mais laisse-moi tranquille! Comment tu veux que je m'énerve alors que je suis tout nu? C'est pas possible! Comment je peux être crédible alors qu'on voit mes testicules? Ça marche pas! Oui, le sexe fort, frérot, les couilles, elles sont là, tu les touches, j'ai perdu. Ah, c'est fini, comment tu veux? Je veux pas. Je veux pas, frérot, on est trop. On est trop, frérot, il y a des ambiances et tout. Moi, on m'a déjà dit, je veux que tu me limes jusqu'à temps que ça sente le pneu. C'est quoi, ça? Je viens faire des bisous, maintenant, c'est quoi? C'est Fast and Furious, je suis Vin Diesel, c'est quoi cette merde? Family, c'est quoi, ça? Frérot, on m'a déjà dit, fouette-moi. J'ai dit non, frérot, moi je fais pas ça. Moi, par rapport au passé et tout, moi je fais pas ça. Moi je fais pas. Et puis de toute façon, même, je peux pas être agressif. Parce que j'ai pas le profil pour être agressif. Imagine le voisin, ils appellent les flics et tout. Les flics, ils arrivent, je suis comme ça en train de frapper une petite babtou comme ça. Moi-même, je vois, il me croira pas. Moi-même, je me vois, je me crois pas. Évidemment. Et je suis pas qualifié pour ça. Et frérot, ça, c'est des ambiances bizarres. Ça se voit, c'est des meufs. Leur daron, ils a jamais frappé, la vie de ma mère. Non, frérot, la dernière fois, j'arrive et tout, première fois et tout, on fait des bisous et tout, machin. Là, j'arrive, gorge profonde. C'est quoi ça, encore? C'est quoi ça? Moi, je veux une ambiance et tout, il y a des larmes, ça tousse. C'est quoi ça? La glotte, c'est un punching ball et tout, c'est quoi cette merde? Après, je suis conscient que c'est un problème de riche, mais quand même. La dernière fois, j'arrive et tout, je fais, bah pense à respirer, hein. Je sais pas quoi faire. Après, on m'a déjà dit, parle-moi mal. Je dis, ah, tu veux que je te parle mal? J'ai pensé à quelqu'un qui me parle mal, j'ai dit que je parle mal. Français. Nous sommes en guerre.
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3: L'amour, c'est un vrai sujet dans ma vie parce que j'ai un modèle incroyable, mes parents, cette année, ils fêtent leurs 44 ans de mariage. C'est beau ou pas? C'est beau, hein? Moi, 44, c'est le nombre de jours où mon ex-mari est resté fidèle. Voilà. Vous donnez le contexte de ma famille. Ma mère est franco-napolitaine et mon père est syrien. Voilà. On parle déjà sur un concept, on est d'accord, hein? Et ils se sont rencontrés à la fac. Voilà. Mon père venait d'arriver en France, il parlait pas très bien français. Et ma mère prenait des cours de langue. Et entre deux, il y a eu un vrai coup de foudre. Et moi, je me suis toujours posé la question, comment est-ce que mon père a réussi à pécho ma mère? Et écoutez bien, quand elle m'a raconté l'histoire de leur rencontre, j'ai un respect infini pour mon père, hein, vraiment. Hein. Écoutez bien, coup de foudre, il la regarde droit dans les yeux et lui dit « Moi janté, toi janté, pourquoi pas ?» C'est officiel, mes parents, c'est Jane et Tarzan. Hein, voilà. En plus, elle me raconte ça avec un air hyper attendri. Je me dis, moi, un mec qui me parle comme ça, j'appelle la police directement, hein, je vais aller tout de suite. Hein. Folle, hein. Je me suis dit, mais attendez, 44 ans, à partir de cette phrase-là, vraiment, elle est sérieuse, Jane? Et moi, avec mon innocence, voilà, et avec ma volonté d'avoir une belle histoire d'amour, je suis allée voir ma mère. Avec toute ma sincérité, je dis, maman, en vrai, c'est quoi votre secret de longévité avec papa? Parce que franchement, vous n'avez pas la même religion, vous n'avez pas la même culture, papa, il parlait même pas français. Elle m'a dit, c'est peut-être pour ça que ça dure, je comprends toujours pas ce qu'il dit, hein. Non, bon, en tout cas, je sais que je suis pas prête de rencontrer quelqu'un. Je vais vous raconter. Vous savez, moi, je connais pas trop les sites de rencontres et j'ai une amie à moi qui m'a dit inscris-toi, tu vas voir, ça va être simple. T'es un peu timide, y a pas de souci. Je m'inscris sur un site de rencontre et au bout de quelques heures, je match avec quelqu'un. Je vois la photo, le mec a pas l'air dégueulasse. Déjà, c'est sympa, d'accord. Sauf que sur la photo, il a sa main qui est devant sa bouche. Et moi, je sais ce que ça cache. 3 chicots. Hein, parce que beauté intérieure, non, je vous dis tout de suite, hein. Donc, qu'est-ce qui se passe? Je lui donne directement mon numéro de téléphone et on échange. Mais moi, je suis obsédée par l'idée de savoir s'il a des chicots ou pas. Non, mais vraiment. Parce que je sais pas vous, mais moi, pour savoir si quelqu'un me plaît, j'imagine en train de m'embrasser. D'accord. Si t'imagines que le mec, il va peut-être te mordre, c'est que c'est pas bon signe. On est d'accord ou pas? Donc. Le mec, je lui dis, tu viens d'où? Il me dit, je viens de la ville d'Annecy. Tout le monde connaît un petit peu? Bon, c'est très joli, c'est très cordial, hein, vraiment la discussion c'est sympa. Il me dit, ah, tu connais, je ne sais pas trop, etc. Il commence à m'envoyer des photos du lac, de la montagne, c'est très beau, mais je m'en bats les ovaires. Bon. Moi, j'ai une obsession, vous savez laquelle. Donc je lui dis, en vrai, bon, c'est très joli, mais en vrai, envoie-moi une photo de ta bouille. C'est ce que je croyais avoir envoyé. C'est bon, tout le monde là? J'invente pas, hein, d'accord? Donc il me dit, écoute, t'es grave bizarre comme meuf. Moi, ça me vexe, mais comme jamais. Et écoutez bien ce qu'il me dit, hein. Normal, hein. Il me dit, tu me prends au dépourvu, je suis pas rasée. Attendez. Et moi, en toute détente, bah mets un filtre. Bah voyons. Bah bien sûr. Non mais attendez, vous avez pas la suite, hein. Alors... Il me dit, écoute, ça fait 6 mois que je suis inscrit voilà, sur l'application, personne ne m'a jamais demandé ça. Moi, bah, écoute, tout le monde fait ça et encore plus à distance. La catastrophe, hein. Et là, je sais pas ce qui se passe. Vous voyez, on voit quand les gens, ils écrivent. Donc, je vois, il écrit, il efface, il écrit. Je sens qu'il y a un malaise. Et moi, je me dis, en vrai, il est peut-être timide. C'est pour ça qu'il a mis la main devant la bouche. Vous savez, ouais, il se trouve pas très beau, etc. Donc, moi, toute naturelle, je lui dis, écoute, je vois que t'es timide. Si tu veux, bah, viens, je t'envoie une photo de la mienne. Et il m'a bloqué. Voilà, allez, fin d'histoire. Bon, merci, c'était tout pour moi. C'était Mylène Ben. Merci infiniment. Merci, merci.
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4: Nous, les humains, depuis des siècles, qu'on soit enfant, adulte, on est tout le temps confronté à la différence, mais on a du mal à la gérer. Et c'est fou parce que ça crée des problèmes, ça crée des guerres, des conflits. On le voit en ce moment avec toutes les guerres qu'il y a en ce moment. On le voit avec ce qui se passe au Moyen-Orient, on va en parler, vous avez l'air d'en avoir envie. Moi, j'essaie de voir qu'est-ce qui peut nous rassembler dans toute cette histoire, tu sais. Et il n'y a pas longtemps, j'ai remarqué qu'il y avait un truc intéressant parce que j'ai des amis juifs et musulmans, ils avaient un débat sur à qui a appartenu la terre en premier. Je ne sais pas si vous avez déjà assisté à ce genre de débat. C'est très stérile. Souvent, ça part après, est-ce qu'on dit pain au chocolat ou chocolatine? Ça part en couille et on arrive à ce genre de questionnement, tu vois. Et là, ce qui se passait, c'est qu'ils ont commencé à remonter et on s'est rendu compte qu'avant, ce qu'il y avait là-bas, là, depuis 80 ans, avant là, il y avait le protectorat anglais là-bas. Et avant le protectorat anglais, il y avait l'Empire ottoman. Avant l'Empire ottoman, il y avait les Byzantins. Avant les Byzantins, il y avait les Mamelouks. Avant les Mamelouks, il y avait les Romains. Avant les Romains, il y avait les Grecs. Avant les Grecs, ça va se finir à un moment donné. Avant les Grecs, il y avait les Babyloniens. Avant les Babyloniens, il y avait Michel Drucker. Avant Mich-Mich, il y avait les Cananéens. Et avant les Cananéens, il y a un mec, il est venu, il a posé son pied, il a dit ici, c'est chez moi. Et dès qu'il y a un débat, les Juifs, ils disent ce gars-là, c'est Abraham. Et les musulmans, ils disent non. C'est Ibrahim. Abraham, Ibrahim, c'est la même personne, d'accord? Et c'est vérifiable que c'est la même personne. Parce que si tu prends n'importe quel rabbin de France avec sa barbe, tu lui enlèves juste sa moustache, c'est un imam. Faites le test. Prenez un rabbin près de chez vous, rasez-lui la moustache. Ne faites pas ça, vous allez avoir des problèmes avec la justice. J'ai posté cette blague-là il n'y a pas longtemps sur les réseaux sociaux. Le but, c'était de rassembler un petit peu. J'ai reçu des dingueries en commentaire, OK? Premier commentaire, il y a un mec qui met « On sait tous que t'as fait l'armée en Israël. » J'étais là « Non, j'ai pas fait l'armée tout court, je pense que ça se voit. » Deuxième commentaire, il y a un mec qui met « Tout ça, c'est la faute du capitationnisme. » Capitationnisme. Et je veux jouer avec ce gars au Scrabble. Il doit être très fort. Troisième commentaire, il y a une meuf, elle pète un câble. Elle met « J'espère que Gaza sera rasé très prochainement. » Juste en dessous, il y a une autre meuf, elle lui met « Va te raser la chatte d'abord et après... » J'ai perdu le contrôle, je vous dis la vérité. Quatrième commentaire, c'est mon préféré parce que ça montre à quel point on peut être ensemble dans la bêtise. Il y a un mec qui met « Coran 20.5, après on discute. » Il parle des versets. Après, il y a un gars juste en dessous lui, il met « Torah 21.7. » Après, on discute. Après, un gars juste en dessous lui, mais évangile. Selon Saint-Luc. 40.8. Après, on discute. Après, un gars juste en dessous lui, mais 96.7. Rire et chanson, venez discuter. à la maison. Moi, pour les énerver, j'ai mis Elisabeth Borne, 49-3. Hein. Allez, merci, bonne soirée. Merci de m'avoir écouté, les amis.
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6: En ce moment, je suis un petit peu angoissée. En fait, je crois que je vis mon célibat comme on vit le réchauffement climatique. C'est-à-dire qu'aujourd'hui, ça va. Il y en a déjà une qui rigole, elle voit où je vais en dire. Aujourd'hui, ça va, mais c'est dans 15 ans que l'huître est cuite. Voilà. Ah bah écoutez, là mes potes me disent tous que je suis dans le déni. Moi je suis pas d'accord. Moi je pense pas que je suis dans le déni. Moi je pense que je suis une climato-sceptique du cul. Voilà. Quand je me réveille le matin, je me dis oui, l'heure est grave. Oui, c'est vrai. Oui, bah oui, faire des efforts. Mais ma belle, rappelle-toi qu'il a quand même neigé deux fois cet hiver. Bon alors je vais quand même l'expliquer parce qu'apparemment tout le monde n'a pas eu la blague. Alors écoutez, en gros, je skie pas tous les jours, mais de temps en temps je me fais une piste. Piste jaune, piste noire, j'ai pas peur du bonheur. Là je regarde le rapport du GIEC en ce moment, c'est vrai que les chiffres ne sont pas bons. Hein. Ah mais il faut qu'on fasse des efforts les gars. Après, bon, voilà, moi, c'est vrai que je fais pas d'efforts. Je sais pas dans quel état je serai en 2050 avec ces conneries. Je serai peut-être à marée haute. Je serai peut-être en pleine sécheresse aussi, bien sûr. Par contre, ce que je peux vous assurer, c'est que moi, pour la peine, je les attends de pied ferme, les crises migratoires. Les migrants, venez. Ah ben, mais n'ayez pas peur, je suis là. Allez, viens, viens, viens, que je te tamponne le viseur, là, viens. Là, tu m'appelleras préfecture. En fait, je pense que le problème au niveau de la drague, au-delà peut-être de l'humour, c'est que aujourd'hui, les gens, quand ils draguent, ils veulent avoir l'air hyper intelligent. À chaque fois que tu dragues en ce moment, il faut avoir l'air super intelligent, il faut avoir l'air d'avoir tout lu, tout entendu. Putain, et à l'époque de nos grands-parents, c'était plus simple. Hein. Il suffisait que le mec, il est dedans. Et ça partait en prod. Tain, en ce moment, dès qu'on me parle, je dois être abonnée à la newsletter de Arte. Pardon, mais laissez-moi tranquille, en fait. Laissez-nous tranquille. Vraiment, ça va beaucoup trop loin, le délire. J'en suis arrivée au stade où je porte des lunettes alors que j'ai pas de problème de vue. Là, tu crois que j'ai un CDI alors que dans la vraie vie, je ne sais pas lire. Et le pire, c'est que la stratégie de la lunette, elle marche. Hein. Il y a pas longtemps, je me suis retrouvée à dater le sosie de Julien Lepers. Clairement, j'étais candidate à... Question pour un... Le troisième âge, jamais vous ne me décevez. Et top, c'est parti. Je suis en universalisme, alliant intersectionnalité, humanisme et sophisme. Je suis en mouvement, issu de la révolution post-industrielle, dont le bilan carbone avoisine celui de Dubaï, mais qui prône la déconstruction des genres. Je suis... Rentrez chez moi toute seule. Ah bah, intellectualisation ou fellation, fallait choisir. Et c'est pas moi qui vais réarmer démographiquement la France. Après, c'est vrai que j'ai réfléchi, et en fait, avec une fellation non plus.
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7: Allez, première vanne. Ce matin, pour venir à Paris, j'ai pris un Ouigo. Allez, deuxième vanne. Non, parlons du Ouigo. Pour moi, le Ouigo, c'est vraiment l'incarnation de ce concept de la démocratie libérale. Parce qu'il y a ce côté voyage pour tous, à un prix abordable, mais tout dans le Ouigo est là pour te rappeler que tu es une sourasse. Il n'y a qu'à regarder juste la couleur des wagons, hein, bleu et rose. Hein, on dirait une gomme bicouleur. Vous vous rappelez ces gommes-là, bleu et rose, là, tu sais, où tu gommais avec le côté rose et avec le côté bleu, tu défonçais le papier. J'ai jamais compris le concept. Cette partie bleue, c'est pas une gomme, hein, c'est une ponceuse, je sais pas, bref. Et le bleu du wagon Ouigo, hein, ce bleu turquoise, mais pas turquoise, Maldives, turquoise maladive, quoi. Non. Et quand tu montes en plus après dans le Ouigo, bah, le truc c'est un Ibis budget, hein, clairement, hein, c'est limite si tu cherches pas le crépi. Et surtout, tout le monde n'a pas droit à la prise électrique. Quand tu prends le Ouigo, il faut payer 2 euros pour avoir la prise électrique. 2 euros, c'est le prix à payer pour ne pas être une sourasse. En tout cas, être moins une sourasse que ton voisin. Et c'est ça le libéralisme. Ben moi, j'ai envie de pousser le concept de libéralisme encore plus loin. La prochaine fois, je prends la prise à 2 euros, mais je viens avec plein de multiprises. Je vais payer 1 euro à chacun, tu vois. Démocratie, l'électricité pour tout le monde, mais libéral, je me fais de la thune sur votre dos. Non mais quand même, l'électricité, c'est vraiment le truc de base. Aujourd'hui, ça fait partie des choses, hein. Quand même, il y a des trucs comme ça. Hein, c'est comme l'autre jour, j'interroge un mec dans le public, je lui dis vous faites quoi dans la vie? Il me dit, je travaille sur le TGV du futur. Je dis, waouh, le TGV du futur, c'est quoi? C'est le TGV qui va encore plus vite que le TGV actuel. Je lui dis, non, le TGV du futur, c'est le TGV avec l'eau potable. Concentre-toi là-dessus. Personne te dira, non, mais 300 km/h, c'est pas assez rapide, non. Hein. Alors pourquoi passer à 500? Le seul avantage d'avoir un TGV qui va à 500 km/h, c'est que s'il percute un chevreuil, le chevreuil s'évapore, il n'y a pas de retard à l'arrivée, ouais, c'est tout. Quoi. À 500 km/h, chevreuil ou incident voyageur, hein, c'est de la chantilly rose avec des poils, hein, je suis désolé. Hein. L'eau potable dans le TGV. L'eau dans le TGV, c'est tout. Hein. Hein, le TGV du futur, en fait, c'est le TGV que quand tu vas te laver les mains, tu sais, quand t'as mis du savon, t'es pas inquiet d'avoir les mains poisseuses de ce savon-là qui colle. C'est vrai, t'es là, tu cherches la pompe, et là, tu sais pas quoi faire. En plus, moi, j'ai ce réflexe débile. Après, je me dis, bah, je vais sécher les mains directement. Hein. Sauf que le sèche-main ne marche pas, évidemment. Le TGV du futur, c'est ce TGV que quand tu bouges la main devant le capteur, il capte, c'est tout. Ça marche dans les caravanes. Les gitans sont en avance sur la SNCF. Quoi.
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0: Je commence à avoir fait quelques émissions. Il y en a peut-être qui m'ont vu dernièrement dans une émission. J'ai participé à Incroyable Talent. Tiens, pour voir par applaudissement, qui connaît Incroyable Talent? Ok. Et par applaudissement, qui regarde Incroyable Talent? Voilà. C'est plus que c'était. Là, j'ai vu des regards en plus. C'est quoi le talent? Fait nous rire. C'est tout ce qu'on veut. Oh, j'ai longtemps hésité à participer à cette émission. Eh, c'est compliqué. Tu passes après des mecs qui jonglent avec des chiens en feu, c'est compliqué. Hein. Ah là là, franchement, tu vois. Mais je suis content, j'ai eu un golden buzzer. Voilà. Là, je vois des regards qui sont en mode. Mais c'est quoi? Bon, en gros, il y a Hélène Segara qui a appuyé sur le buzzer, comme ça. Après, j'ai eu une pluie de confettis d'or. Voilà, une golden shower, comme on dit dans le métier. Voilà. Et ça m'a permis d'aller directement en demi-finale. Voilà, où j'ai perdu. Et je savais que j'avais perdu avant que tout le monde sache que j'avais perdu. Vous savez pourquoi? Parce que Karine Le Marchand était avec son petit papier. Et moi, j'étais juste derrière Karine Le Marchand. Et je voyais tout le petit papier. Tu sais, en plus, Karine, elle me faisait des petits regards en mode « Alors, est-ce que tu as te qualifié ?»« Ben non, Karine, cache ton papier !» Enfin, je devais faire semblant, c'était pas facile, mais j'étais content de l'avoir fait, parce que quand j'étais petit, je voulais le faire, Incroyable Talent, je voulais faire cette émission. Je suis content, j'ai un peu réalisé mon rêve d'enfant. Ah, c'était cool, l'enfance. Moi, j'étais pas fut-fut. Des fois, je faisais des trucs chelous. Des fois, comme ça, tu sais, je mettais mes doigts comme ça, je me concentrais sur un verre. Je me disais « Si je me concentre très, très fort, je pense qu'il peut bouger. » Mais il bougeait pas. Je me suis rendu compte en grandissant que ça marchait dans les transports. Si tu te concentres comme ça sur quelqu'un, avec un petit regard, une langue qui pend et les lèvres pincées, souvent la personne bouge. Et il y a les flics qui arrivent derrière. Mais moi, je faisais ça en fait quand j'étais petit parce que je pensais que les pouvoirs, ça existait. Mais je vous le dis, les amis, vous étiez peut-être pas au courant, voilà, mais les pouvoirs, ça n'existe pas. Non, moi, je pensais qu'un jour, il y aurait un hibou qui allait se poser à ma fenêtre, qu'elle allait me ramener une lettre. En mode, tu es le nouveau Harry Potter. Tu sais que j'allais partir à Poudlard. Que Dumbledore, il allait arriver en mode « Poudlard va mal, Harry Potter est décédé !» Et vous savez, on peut trouver le bonheur même dans les moments les plus sombres. Il suffit de se souvenir d'allumer la lumière. Je donne 100 points à Gryffondor et moins 1000 points à Serpentard. On sait que c'est vous pour la mort d'Harry, bande de putes. Mais rassurez-vous, j'ai trouvé un remplaçant. Ce remplaçant, c'est PV. Le fils d'Hagrid. J'aime bien cette blague parce qu'elle divise toujours le public. En vrai. Il y a toujours une partie du public c'est vrai qui ressemble à Hagrid. Et il y a une autre partie qui va... C'est qui Hagrid? Et là, il y a les auditeurs qui font... Il ressemble à quoi, le gars quoi? Et là, je sais que... En vrai, c'est souvent les mêmes qui se disent c'est quand même plus le fils de Carlos. Attends, parce que là, il y a une autre partie qui va... C'est qui, Carlos? Ok, je te dis qui c'est Hagrid, tu me dis qui c'est Carlos. Il y en a qui connaissent les deux, c'est bien, hein? Non, mais c'est bien, c'est bien. Il y en a, ils en connaissent aucun, faut se cultiver, hein? J'ai vu des regards en poil, je suis mexicain.
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8: C'est marrant, je me souviens pas vraiment de mon enfance. Genre, parce que vraiment, la jeunesse à la campagne, je fais toujours les mêmes choses tous les jours, comme ça, et t'as tendance à oublier. J'en parlais à ma mère. Elle m'a dit, mais t'inquiète pas, moi j'ai plein de photos de toi quand t'étais petit. Et tu vois, tu peux les regarder et peut-être tu te souviendras de trucs, quoi. Et je regardais des photos de moi, bébé, comme ça. Et je jure que c'est vrai, cette histoire. Je tombe sur une photo de moi, je dirais à 12 ans, ok, à poil, mais à poil, ok. Allongé sur mon lit, sur le côté, avec un regard de chaudière, mais vraiment j'ai l'air de me régaler, quoi. Vraiment, je bouffe la caméra, quoi. Et juste à poil, avec juste un caillou qui me cache la tête, comme ça. Un petit caillou. Et je regarde la photo et aucun souvenir du truc. Je vais voir mon père, je vais papa, c'est quoi ça, tu vois. Prends la photo comme ça, il regarde, il me fait, tu te souviens pas de ça? Et je vois, il a l'air un peu crispé, tu vois, il a l'air un peu vénère. Je fais, non, il me fait, cette photo, c'est ton petit frère et toi quand vous étiez petit, pour notre anniversaire de mariage avec ta mère. Vous êtes dit que ça serait une bonne idée de nous offrir un calendrier de vous à poil, ça. Honnêtement, bête d'idée, quoi. Je me suis trouvé avec mon petit frère, tu sais, en train de brainstormer. Alors, qu'est-ce qu'on leur offre? Un petit cendrier en pâte à sel? Je sais pas, tu sais. Moi, j'étais dans un coin, tu sais, super intense. Genre, non, j'ai une bien meilleure idée. Qu'est-ce que c'est, Rémi? Il m'appelle plus Rémi, non. Désormais, je serai février pour toi, c'est tout. Et je lui dis à mon père, je fais, en vrai, papa, c'est mignon comme histoire, tu vois, pourquoi t'es vénère? Il dit, pourquoi je suis vénère? D'après toi, c'est qui a développé ces photos? C'est vrai que j'avais pas pensé à ça, quoi. Ça va pas être le moment le plus reluisant de ta carrière d'adulte, quoi. J'imagine dans sa Ford Fiesta comme ça, en train de conduire jusqu'au labo photo, quoi. Il rentre dans le truc, bonjour, je suis le... Oui, vous êtes le... Voilà, monsieur Boy, c'est difficile à dire, mais voilà, il y a 12 photos d'enfants nus dans la photo. Mon père regarde quoi? Tu regardes le truc. Putain, c'est bon, moi, il fait peur. C'est cool, c'est mes enfants. Non. Appelez la police. Non. Ça, les enfants, j'hésite aussi. Je pense, avec ma meuf, on en parle des fois. Mais moi, j'ai peur, c'est horrible ce que je veux dire. Mais moi, j'ai peur de regretter. Tu vois? J'ai peur de. Genre, d'avoir des enfants et d'être deg après, tu sais. Parce que tu peux pas vraiment, tu sais, les ramener, quoi. Enfin, tu peux pas. Mais ça se voit, hein, des fois, il y en a qui sont vraiment dégoûtés. Ça se dit pas trop, c'est pas un truc qui est dans la société vraiment accepté. Tu peux pas vraiment dire, mais alors, la paternité, bah, qu'est-ce que tu veux que je te dise, hein? Il est là, hein, hein. Tu peux pas faire un truc comme ça. Et des fois, ça se voit, hein, les parents qui regrettent. Ah, c'est une théorie que j'ai, par exemple, mais je pense que les parents qui se déplacent en vélo électrique à Paris, avec leur enfant dessus, là... Si vous voulez mon avis, ils regrettent amèrement, c'est sûr et certain. Tu peux pas mettre la chose que t'aimes le plus au monde sur un vélo électrique à Paris sans qu'il y ait pas une petite partie de toi qui a genre, en vrai, si j'ai un accident, hein? Est-ce que ma vie ne serait pas un petit peu plus douce? Genre, c'est tout. T'as déjà vu là, les vélos avec les bennes en plastique devant, je te jure. On dirait des cercueils, je te jure. On dirait, il met le gamin, je me mets comme d'habitude, papa, genre, ouais, comme d'habitude, ouais. Bien sûr. Mais pas ton casque qui fait chaud. Oh, d'accord, est-ce que tu le dis? Tu lui vas passer à mal, genre, comme ça, que le gamin qui bouge, non, blablabla. Pourquoi tu vas si vite, papa? Tu comprendras, va, tu comprendras. Dès qu'ils ont un accident, ils bluffent, c'est genre, bam, ils sont genre, oh non, quoi, oh non, mais comment c'est possible, non, je n'allais qu'à 85 km/h, oh, en contresens sur une voie de bus, oh, comment c'est possible, ah, Hidalgo, oh. Je sais, elles font juste des petites pauses de la maison, elles sont, allez, les enfants, un petit pompote et on repart faire du vélo. Encore, papa, mais c'est pas possible! Ah, mais c'est fou quand même, ça fait 5 fois qu'on fait du vélo aujourd'hui, voilà! On peut pas prendre un bus? Si, si, tu vas voir, tu vas prendre un bus. Accroche-toi.
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10: On est très très nombreux sur Terre et en vrai, on n'a pas besoin de tout le monde. Alors, rassurez-vous, je suis pas en train de lancer une opération années 40, genre, on y va! Non, non, pas du tout. Non, je veux juste dire, il y a des groupes de personnes. En vrai, on se porterait beaucoup mieux sans elles. Je vais vous donner des groupes. Si vous êtes d'accord avec moi que ces gens-là, on serait beaucoup mieux sans eux. On dit tous ensemble dans une énergie commune, ça dégage. Vous me suivez ou pas? Oui? Vous inquiétez pas, je vais vous faire un exemple, vous allez très vite comprendre. Les huissiers de justice, ça dégage. Vous avez compris l'exemple, c'est parfait. Alors, je voudrais parler des serveurs. Non, je voudrais parler des serveurs. En fait, tu sais, t'arrives, les serveurs qui veulent pas écrire ta commande. T'arrives au resto avec 9 potes, un groupe de 10, il y a 10 commandes à noter, et le serveur il est là, Tu dis, vous écrivez pas? Et il dit, non, vous inquiétez pas, je me rappellerai. Alors écoute, Que tu t'entraînes pour les concours internationaux de mémoire, c'est ton problème. Moi, je veux que t'écrives, en fait. Parce qu'en général, une fois sur une, à peu près, voilà, il y a une erreur de commande. Et il n'y a même pas besoin d'être 10 pour qu'il y ait une erreur. Une fois, je suis allé avec un pote, on était 2. Et il a réussi à inverser nos commandes. Mon pote, il avait commandé un sandwich poulet, je sais plus quoi. Moi, j'avais commandé poulet ananas, on ne se juge pas. Et non, parce que tu sais, j'entendais toujours parler de la pizza hawaïenne. Je me suis dit, peut-être poulet ananas, c'est bon. Et ben, je ne connais toujours pas le goût parce que c'est mon pote qui l'a eu. Et encore là, ça va, mon pote est viandard, moi aussi, poulet, ça va. Imagine si j'étais allé avec un pote vegan. Moi, je commande un sandwich au poulet, le vegan, il commande un truc pas ouf. Et d'ailleurs, le serveur se trompe. Est-ce qu'il se rend compte du danger ou pas? Imagine le vegan, il croque dans le poulet et il reprend goût à la vie. Donc les serveurs qui veulent pas écrire ta commande,
5: ça dégage.
10: Ok, on va rester sur les serveurs, j'ai pas fini avec eux. Je voudrais parler des serveurs qui te mettent la honte au moment de payer. Tu sais, t'es avec ton groupe de 10, vous arrivez comme ça pour payer, tu veux payer ta part et il dit, vous payez la totalité. Mais ferme-la en fait. Tu crois vraiment que je vais payer pour toute la tablée là? En vrai, je les aime même pas tous, hein. Donc les serveurs qui nous mettent la honte au moment de payer,
5: ça dégage,
10: ok. Je voudrais parler des gens qui font des pubs de 6 minutes sur YouTube. Tu sais, ça tombe toujours quand t'es sous la douche et que tu peux pas appuyer sur ignorer. Et souvent, c'est des pubs pour te faire investir dans la crypto. T'as envie de dire, écoute frérot, si je vois ta pub, c'est que j'ai même pas pu investir dans YouTube Premium. Tu crois vraiment que je serai ton client? Mauvais calcul, hein. Vraiment. Et en plus, c'est contre-productif, je sais pas si vous êtes comme moi, mais moi, plus une pub est longue, plus je déteste la marque, et moins il y a de chances que j'achète des trucs de chez eux. On est d'accord? C'est vrai, je te jure. Pour moi, une pub, ça devrait être quelqu'un qui passe la tête 3 secondes. Genre juste, bonjour, on a payé pour pas que vous ayez de pub, rappelez-vous ces Nutella. Là, ça donne envie de grossir, tu vois. Voilà, c'est comme ça que ça devrait se passer. Donc les gens qui font des pubs trop longues sur YouTube,
5: ça dégage,
10: ok. Là, c'est les gens comme moi qui sont concernés, je voudrais parler des gens en surpoids. Je voudrais parler des gros, tu sais, des anciens gros qui ont perdu du poids et qui nous jugent, nous, aujourd'hui, tu vois. Dans leur regard, tu sens le, ben si j'y suis arrivé, tu peux y arriver aussi, hein. Bah non, ferme-la et laisse-moi finir ma raclette en fait. On perdra du poids quand on l'aura décidé. Donc les anciens gros qui nous mettent la chouma,
5: ça dégage,
10: ok. Je voudrais parler des kebabiers qui font des kebabs à 15 balles. On est d'accord qu'ils ont complètement oublié le concept du kebab. Un kebab, normalement, c'est un sandwich de la hasse. À cause d'eux, c'est devenu un sandwich qui te fait accéder à la hasse. T'as envie de leur dire, allez jusqu'au bout du projet, salade, tomate, oignon, caviar, tu vois. Moi, j'ai connu les vrais kebabs, mesdames et messieurs, les kebabs à 3 euros. Ça a vraiment existé. À l'époque, c'était les vrais kebabs. Le supplément, c'était la morve du chef. Et les toilettes avec le lavabo tellement petit, t'as même pas besoin de choisir entre te laver les mains ou récurer le lavabo. Tu faisais les deux. Avec la bouteille de savon que tu ne trouves que dans les snacks. La fameuse bouteille moitié eau, moitié savon. Et quand il y en a plus dedans, tu vas voir le mec, il est toujours prêt à venir remettre de l'eau. Donc les nouveaux kebabiers trop chers,
5: Ça dégage,
10: ok. Les facteurs qui te laissent des avis de passage alors que t'étais chez toi,
5: Ça dégage.
10: Les gens qui ramassent pas les crottes de leur chien,
5: Ça dégage.
10: Les cyclistes qui grillent des feux parce qu'ils pensent que la route est à leur père,
5: Ça dégage.
10: Les gens qui t'appellent mais qui te préviennent pas qu'ils sont sur haut-parleur,
5: Ça dégage.
10: Et les humoristes qui te font hurler, Ça dégage.
5: Ça dégage.
10: Merci beaucoup mesdames et messieurs, vous avez été super, merci.
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12: Il y a un sondage qui a été fait cette année dans un journal très célèbre en France. Ils ont demandé à un panel de femmes, ils ont demandé comme ça, ils ont dit si vous marchez toute seule dans la rue à 2h du matin, est-ce que vous préférez croiser un homme ou un ours? Vous avez entendu parler de ce sondage? C'est un vrai sondage, ouais. Vous connaissez le résultat de ce sondage? C'est l'ours, ouais, qui a remporté les suffrages, ouais. Alors évidemment, je comprends très bien ce que veut dire ce sondage, les amis. Hein, on va pas jouer au débile ce soir. C'est pas normal qu'en 2025, une femme, elle puisse pas se balader tranquille, peu importe l'heure de la journée, peu importe sa tenue, peu importe son âge, y a même pas de débat là-dessus, ok? On est d'accord. Ma question à moi, c'est, pour le prouver, est-ce qu'on était obligé de passer par le sondage de l'ours? C'est ma question. Est-ce que parfois, ils mettent les sondages en pratique? Est-ce qu'il y a déjà eu une femme, 2h du matin, elle marche dans la rue, elle entend un bruit suspect? Pourvu que ce soit un ours. Un ours. Elle se retourne, c'est un ours? Tu vois à quoi ça ressemble, un ours? 3 mètres sur 2, des griffes comme ça, ça tue pour le plaisir. L'ours, il est là. Elle est là. Mais qu'est-ce que tu fais là? Jure, est-ce que vous êtes prêts à démarrer cette soirée?
7: Juste avant, je vous raconte une petite anecdote rapide. Petite anecdote rapide. C'est même pas partie du sketch. Et comme je me sens en famille chez vous, j'ai envie de vous raconter un truc qui m'est arrivé. C'est dans le sud. Et ce soir, on est aussi là pour célébrer le sud de la France. J'étais à côté de Marseille il y a quelques jours. J'étais au casino d'Aix-en-Provence. Je rentre dans le casino et là, il y a un Marseillais qui joue à la roulette. Tout le monde visualise bien la roulette? Ok? Bon. Le gars me reconnaît au loin. Il m'appelle. Déjà, la manière dont il m'a appelé, rarement on avait écorché mon nom comme ça. Je vous dis la vérité. Je vous fais la scène, ça s'est fait comme ça. Il me voit, il fait. Oh putain! Canalans! Canalans! Viens! Viens! Viens! Donc moi j'arrive, tu vois, je dis ouais, il me dit fais une photo pour les gamins, fais une photo pour les gamins. C'est pas pour moi, c'est pour les gamins, fais une photo pour les gamins. Fais une photo pour les gamins, pas pour moi, c'est pour les gamins. Il a rajouté d'ailleurs cette formule de politesse marseillaise très mignonne, il m'a dit moi je m'en bats les couilles, c'est pour les gamins. Fais une photo pour les gamins. Je dis, vas-y, si tu veux, on fait une photo pour les gamins, tu vois. Donc le mec sort son téléphone pour faire le selfie, d'accord. Et au moment où il va faire la photo, je vous jure, ça se passe exactement comme ça, le croupier dit, rien ne va plus, et la roulette, elle part. Le gars me dit, attends, une seconde. Il se tourne vers la roulette, et là, il dit, le 17. Allez, donne-le, ta grand-mère, donne-le. Le 17, ta grand-mère, donne-le. Il me regarde, il fait, ah, je dis, ben, le 17, oui. Le 17, carrément. Hein. Allez, ta grand-mère! Le truc fait pa. Et ça tombe sur, évidemment, pas du tout le 17, ok? Le gars pète un câble. Putain! J'avais mis une tonne sur le 17 à sa grand-mère! Putain! Il crie tellement fort, tout le casino nous regarde. Silence de mort, tout le monde est là, je sais pas ce que je fous là. Et je vous jure, je vais aller penser là que cette histoire devient extraordinaire. Le gars se tourne vers moi et il me dit. Bon, vas-y, fais ta photo.
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13: En vrai, j'ai eu un gros déclic dans ma vie. J'ai eu un déclic parce qu'il y a un moment donné de ma vie, je vous dis la vérité, j'étais tellement grosse, je pouvais plus m'habiller. Est-ce que les filles voient ces tenues de folle qu'on met que le dimanche matin dans la rue? Les pantoufles, le bas de pyjama, la veste en fourrure, des tenues, tu restes un peu trop statique sur le trottoir, tu te fais 50 euros facile, d'accord? Facile, j'ai déjà essayé, 75 balles. Ah, ça m'a refait ma semaine. Et en fait, un jour, j'ai eu le déclic parce que j'ai croisé mon voisin, beau gosse comme il est, j'avais la tenue clocharde et le combo caddie pour aller faire la lessive. Et lui, il me voit comme ça en galère, il me dit, bah, ça va, Sophia, tu vas où? Moi, pour rigoler, je lui ai dit, bah, regarde, je vais gratter de l'argent dans le métro. Il a pas rigolé. Non. Premier degré, il m'a répondu « Ah, d'accord, bon courage, hein !» Mais il est malade. Ah, moi, ça m'a marqué, hein. Donc maintenant, je fais gaffe. Je mise tout sur mon visage. Il y a des rires qui font mal au cœur, quand même, hein. Non, je voulais faire des petits trucs. Je voulais faire chirurgie esthétique. Vous faites ça, vous? Ouais, il y a 2-3 mythos dans la salle, mais c'est pas grave. Non, après chirurgie, je vous comprends, ça fait peur. Moi, j'ai un oncle, il l'a fait, ça a raté. Je vous explique, mon oncle il est blindé, il voyage dans tous les pays. Chaque pays il trouve une femme, il lui fait un gamin. Sa famille c'est les Kids United, ok? Et l'année dernière, ce malade, il a payé 5000 euros pour changer la couleur de ses yeux. Vous savez que ça existait? Eh, le faites pas, c'est effrayant, hein. Le mec, tu le regardes, il est bronzé, rebeu, cheveux noirs, yeux bleu fluo, on dirait un Avengers. Mais je vous jure, on allume les lumières, il nous éclaire avec ses yeux comme ça, hop. 5000 euros, hein, non. Non, sinon je voulais faire blanchiment dentaire. Vous avez fait ça ou pas? Mais vous sortez de chez vous de temps en temps. Vous faites des trucs, sérieux, c'est important. Donc là, que des dents jaunes avec moi? Bon, bah on est une équipe, hein. Après, je vous comprends aussi, dentiste, c'est effrayant. Hein. Est-ce que vous aussi, quand vous allez chez le dentiste, il vous met 3 instruments dans la bouche? Un qui souffle, un qui vibre, un qui aspire. Moi, chaque fois, je me dis, Sophia, bouge pas la langue, à tout moment, ça fait de la musique. Et le dentiste, à ce moment-là, il trouve rien de mieux que de poser des questions. Vous aussi faites ça? Mais crois que c'est un contraire, c'est en galère. Et lui, il te dit, tu te brosses bien les dents en circulaire, hein? Et toi, comme un fou, tu lui réponds, tu fais oui en circulaire, en circulaire. C'est quoi ça? C'est pas normal, hein? Moi, je vous jure, les gars, j'ai réfléchi, le dentiste, il se fout de notre gueule. Non, parce que quand même, c'est 7 ans d'études. Tu vas me dire, au bout de tant d'années, le monsieur, il s'est toujours pas bien placé, le tuyau qui aspire la salive. Mais vous aussi, vous vous noyez avec votre propre salive. Mais moi, tout le long du rendez-vous, je suis en angoisse. Je me dis, je veux pas mourir noyé. Je veux pas mourir noyé. Et lui, il s'amuse. Il prend le tuyau d'air froid. Il te le met sur la carie et te demande si ça fait mal. Je me dis, est-ce qu'une fois dans sa vie, il y a un mec qui lui a dit, non, j'ai kiffé, recommence. France. Malade. Il y a des métiers comme ça, je vous jure. On a peur d'y aller. Hein. Les coiffeurs aussi. C'est peut-être méchant ce que je vais dire, mais honnêtement, je le pense. Pourquoi les coiffeurs, toujours, ils ont des coupes de merde? Non, mais pardon, hein. Mais la coiffeuse, elle te stresse. Elle arrive, elle a un côté court, un côté long. Un côté rose, un côté blond. On dirait un Malabar Bigou, saveur vanille fraise. Et je me dis, la dame, elle est censée représenter son métier. Tu sais, c'est comme si le dentiste, il arrive, il a les chicots toutes pourries. Il va marquer quand vous met au nandi. Enlevez le blanc, sinon, le détartrage. Ben, t'es pas bien, tu stresses.
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15: 98% des spectateurs qui viennent me voir en spectacle ressortent de mon spectacle avec un torticolis. Et c'est quelque chose que j'arrive pas à m'expliquer. Et 2% ressortent avec une mycose. Mais ça, je sais pourquoi. Ce sera peut-être toi, la rusée luse. Alors, souvent dans les spectacles d'humour, les gens n'osent pas se mettre au premier rang de peur de se faire vanner. Alors vous inquiétez pas, je vais aussi au dernier rang. Ça va, vous êtes bien là? Non, vous inquiétez pas, je ne suis pas de ce genre d'artiste qui vanne gratuitement le public. D'ailleurs, je déteste les artistes qui vannent gratuitement le public. En revanche, monsieur, quand vous sortez au théâtre, mettez une autre chemise, je vous en prie. Là, j'ai juste envie de vous pique-niquer dessus, quoi. C'est vraiment la seule chose que j'ai envie de faire. Oh, je préfère vous le dire tout de suite pour pas que vous soyez complètement décontenancé par rapport à mon style d'humour. Voilà, je vous le dis tout de go. Moi, personnellement, je n'ai pas ce que l'on appelle de metteur en scène. J'espère que ça ne se verra pas. Non, je vous propose vraiment un style d'humour convivial. Vous allez voir, avec moi, c'est vraiment de la convivialité. Je pratique un nouveau style d'humour qui s'appelle l'humour séquentiel. Alors, l'humour séquentiel, qu'est-ce que c'est? Eh bien, c'est un humour à l'image de notre société zapping, où tout va très vite. Je passe donc très rapidement d'une idée. Et je me disais que si les roses... Non mais si les roses pesaient 10 kilos, les Pakistanais seraient super musclés. Alors, je me pose des questions un petit peu particulières. Je me dis, est-ce que si un malentendant engueule un non-voyant, est-ce qu'on peut dire qu'il braille? Je sais pas. Est-ce que c'est parce qu'il n'y a pas beaucoup de gens de couleur qui se présentent aux élections qu'on vote blanc? J'en sais rien. Alors je vous dis vraiment, avec moi, ça va partir dans tous les sens. Ouais, je suis un petit peu foufou, moi. Moi, par exemple, je peux vous faire du beatbox. Ça vous dit ou pas? Ouais, ok, mais calmez-vous. Quelle ambiance! Allez, c'est parti, beatbox pour tout le monde. Vous que je gute? Vous que je gute? Les amateurs se régalent déjà.

0: Restez assis. Je peux vous faire des personnages aussi depuis tout à l'heure. Vous voyez du stand-up. Moi, j'aime bien faire des personnages sur audio ou pas. Ouais, ok, mec, calmez-vous. Ok, c'est parti. C'est mon personnage favori. Il s'agit là de l'ophtalmologue non-voyant. Alors, monsieur, dites-moi, quelle lettre voyez-vous en premier sur le tableau qui doit être à peu près par là-bas? Un Z? Un Z, vous dites? Ben écoutez, je vous fais confiance. Voilà, je prends vos rires pour un rappel. Deuxième personnage, je vais vous interpréter maintenant le serial killer écolo.
1: Et merde! Les têtes, c'est dans la poubelle verte ou dans la poubelle jaune?
0: Je prends vos rires pour un rappel. Troisième personnage, je vais vous interpréter maintenant le forain de la foire du trône.
2: Allez, c'est parti, on prend place pour le prochain manège. On essaie d'attraper la queue de Michel, mon ami Michel. Je vous rappelle que si vous avez un problème avec un boulon qui se détache, vous avez une petite camolette sous votre siège. On va passer à 100% la chaîne, plus vite et plus fort. N'oubliez pas, c'est reparti, on va être moins fort. Je te prendrai bien le vrai, t'as la chaîne, c'est vrai, c'est vrai. Ah bon, pas sûr, ouais, c'est vrai. Elle a pas dit non, ouais, c'est vrai, c'est vrai. Ah bon, c'est le plaisir, hein. La levrette, t'inquiète pas, c'est la femelle du lévrier. Voilà, tout simplement. Oh, vous inquiétez pas, moi non plus, je ne comprends pas tout ce que je dis hein, quand je le vois. Hein. D'ailleurs, je me suis toujours posé la question, mais est-ce que le forain parle comme ça dans la vie de tous les jours? Est-ce que quand il rentre chez lui, il s'adresse comme ça à sa femme? Allez, c'est parti chier, on passe à table. J'ai préparé un beau gigot d'agneau, allez, passe-moi le sel, passe-moi le poivre, allez, c'est parti chier, on va faire l'amour. Essaye d'attraper ma queue de Mickey, wow. Tu le sens, mon chichi, mais de pommes d'amour.
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4: Ça va vous?
5: Oui.
4: Cool. Bah coucou, moi ça va aussi, enchanté. Je reviens de vacances, c'est ma petite actu. Et je suis intermittent, donc c'est ma seule actu. Oh si, j'ai une autre actu. J'ai eu un rencard récemment. C'est une fille que j'ai rencontrée sur les applications de rencontres, parce que je fais ce que je peux. Libre comme l'air, malheureux comme le vent. Bref, on se voit dans un bar et le courant passe trop bien, c'est hyper cool, elle est hyper marrante, on s'entend bien, on boit un verre, deux verres, ou trois verres, je la raccompagne au métro, arrivée devant le métro, tu sais, à ce moment, je sais pas si vous avez confiance en ce moment-là, moi je m'écroule. Donc je suis comme ça, je me concentre, je suis allé coco, poste écouille, tu vois, genre coco gadget au burn, il faut y aller, quoi. Et donc je me penche vers elle pour l'embrasser, et là elle me fait, tu fais quoi là? Eh bien, je déménage en Nouvelle-Zélande, voilà ce que je fais. Bref, moment absolument atroce. Mais c'était pas un vent. Je sais que j'ai l'air du gars qui essaie de se rassurer, mais c'était pas un vent parce qu'il y a une suite à cette séquence. Je vous fais la suite de la séquence. Elle m'a dit, tu fais quoi là? T'essaies de m'embrasser dès le premier soir? Ouh, t'es ce genre de gars. C'est quoi? C'est quoi comme réaction? C'est pas bizarre d'essayer d'embrasser quelqu'un après un date qui s'est bien passé? Tu sais, je sais pas, c'est, elle a le droit de dire non, elle a le droit de refuser, mais c'est pas bizarre de tenter, tu vois, mais elle était là genre, oh, c'est ce genre de gars, tu sais, elle a réagi comme si je lui avais dit, allez, bon, sur ma bécane, on va tabasser des clochards, tu vois? Non, mais enfin, je veux dire, là, j'aurais été ce genre de gars, là, je veux bien, mais là, y a rien, quoi. Là, y a rien du tout, mais elle était là, je sais pas, t'es limite, elle rajoutait voyou, brigand, c'est rien, oh, arrête-toi, là, c'est pas du tout un brigand, moi. Mais elle me met le doute, tu vois, je rentre chez moi, je me dis je suis peut-être un bandit, je me suis peut-être mal jaugé depuis le début, je sais pas trop. Et j'y repense, je me remets en question et le lendemain je lui écris, je lui dis écoute, j'ai bien aimé hier, peut-être qu'on pourrait se revoir. Ce à quoi elle répond, ouh, tu veux qu'on se voit genre une deuxième fois? Je me dis ok, ça vient d'elle. Ça venait d'elle depuis le départ, elle est élevée par des moines, je sais pas ce qui s'est passé dans sa vie. Mais génial, je critique pas du tout, c'est génial. Moi, ce genre d'attitude, ça me va très très bien. Moi, je rentre dans son jeu en tant que mec sage, je plonge dans son jeu. Je suis là, mais ouais, mais elle a raison, c'est qui le gros dégénéré par ici? Hein? C'est qui le gros dégénéré qui tente des bisous, moi? Ouais, maman. Trop content, je suis trop content de cette situation. Et le lendemain, le surlendemain encore, elle m'écrit, elle me dit, écoute, je suis dans un magasin de vêtements, j'hésite entre deux robes, je sais pas laquelle choisir. Donc, je sais pas, moi, je lui réponds, bah, je sais pas, envoie une photo, je donne mon avis, quoi. Enfin, tranquille. Sur quoi, sans grande surprise, elle répond ouh. Tu veux que je t'envoie une photo de moi en robe? Moi, j'avais juste imaginé la robe sur le cintre, mais banco en vrai. Donc je lui dis, mais ouais, envoie les photos, c'est trop génial. Je pensais jamais avoir autant de chance dans ma vie. Elle est là, oh là là, mais je sais pas si je vais arriver à faire ce genre de truc. J'ai jamais fait ce genre de choses. Tu fais ressortir le père de moi. Qui est cette fille en fait? Qui est cette fille ravagée d'excitation à chaque nouvelle séquence, quoi? D'où est-ce qu'elle sort? Mais je critique pas, encore une fois, c'est génial. Cette fille, elle va être heureuse toute sa vie, hein. Mais franchement, toute sa vie, son patron va l'avoir un jour. J'ai décidé de t'augmenter de 1%. Mais qui c'est qui est riche? Pas toi, c'est nul 1%. C'est genre moins que l'inflation, réveille-toi, quoi. Et on s'est pas revus. Elle s'est pas revue parce qu'en fait elle est rentrée dans son pays, elle n'était pas française, peut-être que c'était juste un décalage culturel, je sais pas trop. Mais elle est rentrée. Elle est rentrée parce que je l'ai dénoncée. Non, non, mais pour être très honnête, je suis très triste de ne pas avoir eu cette fille. Et pour être encore plus honnête, je suis un peu triste de ne pas avoir couché avec cette fille. Pour une raison extrêmement simple, vous avez vu à quel point elle surréagit au moindre petit truc. J'aurais eu l'impression d'être le meilleur coup de l'univers. Oh putain. Oh, j'imagine déjà la séquence. Mais qu'est-ce que tu fais là? Mais n'enlève pas la deuxième chaussette, je peux jouir à tout moment.
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6: J'ai un petit village de 2500 habitants. Je suis pas de Paris moi à la base. Petit village. J'ai un petit village genre de petit village. Quand tu croises quelqu'un, tu dis bonjour. Ça vous parle ça? Il y a même une petite pression au premier qui se dira bonjour. Ça m'est déjà arrivé de croiser des gens. Ils m'ont dit bonjour. Je dis, j'allais le dire en fait. Donc moi j'ai passé ma vie à saluer des gens que je ne connais pas. C'est la base. Ça se trouve c'est des personnes horribles et je le saurais jamais. Je le saurais que si je pousse la conversation, mais ça n'a pas de sens. Tu sais, faudrait que je tente un petit bonjour.
7: Bonjour.
6: Ça va?
7: Bah tu sais, moi, tant que ma femme, elle ferme sa gueule.
6: Okidoki. Eh bah, la bonne journée.
7: En tout cas, ça m'a fait plaisir de te parler, le presque noir.
6: Quoi?
7: Non mais moi, je t'appelle le presque noir, parce que t'es presque noir.
6: J'avais compris. Hein. Puis de toute façon, je suis le seul dans le coin, donc tant mieux.
7: J'espère que tu toucheras jamais ma fille avec ta presque grosse.
6: Mais bon, c'est ça. Après ça va, on se fait des coucous de loin, hein, dans le petit patelin, on se salue de loin, on se salue à distance, un peu comme des chauffeurs de bus, pour dire la vérité. Je sais pas pourquoi ils font ça, les chauffeurs de bus. Pour moi, c'est parce que c'est un des seuls tafs où quand tu croises un de tes collègues, t'es sûr que t'as pas à lui parler. Tu sais, moins tu l'aimes, plus t'es content de le voir. Genre, voilà, super, comme ça il pue de la gueule de son côté. C'est le seul bus où tout le monde porte encore le masque, il se loue de rien, ce con, hein. Ah, ça m'arrange, moi j'avoue, ça m'a de faire des coucous de loin. Je suis pas un grand fan de tout ce qui est bise, tout ça. Je sais pas s'il y a des biseurs là. Il y a des gros biseurs ou pas dans cette salle, là? Ah, j'avoue, je déteste la bise. En fait, ce qui m'énerve avec la bise, c'est le fait que je suis obligé de te la faire, sinon je passe pour un connard. Je trouve ça fou, quoi. Je suis censé l'accepter. Il y a des gens, ils se rapprochent devant toi, ils sont en train de faire dire... Et je dois être là, même en deux, qu'est-ce que tu me racontes? Chez moi, c'est 4. Eh ben, nique ta mère, je suis désolé, mais... Ce bruit me rend fou, en plus, c'est le... Ce bruit me rend dingue. Pour moi, à partir du moment où il n'y a pas de vrai contact, lèvres joues, c'est quoi? Devrait pas y avoir de bruit. Ou à la limite, on devrait pouvoir faire le bruit qu'on veut. Essayez. Prochaine fois que tu fais la bise à quelqu'un, quand t'es proche de son oreille, il te fait « Ça va ?»«
8: Ouais ?»« Merde !»« Oh, chez toi, c'est 2 !»« Merde ! Merde !»
6: Après, il y a peut-être des bruits qu'il ne faut pas faire. Un petit « brrrr » peut-être bizarre, d'accord? Mais chacun son bruit. Tu vas voir quelqu'un « Ça va ?»«
7: Oui. »« Ngre. »
6: Restons sur les onomatopées, ok? Voilà, pas de mots, sinon c'est trop étrange. Trop chelou. « Ça va ?»«
7: Oui. » »« Un crumble. » Un crumble. Pas de phrase non plus. Où c'est un délicieux crumble que tu me proposes ici. Hein.
6: Non, c'est absurde, ça. Après, maintenant, je m'en fous. Je m'en fous de refuser la bise, voilà, parce que dans tous les cas, tu subis le regard des gens. Les gens vont te juger quoi que tu dises, quoi que tu fasses. Tu veux pas faire quelque chose, t'es vu comme un connard. Tu t'habilles de telle manière, les gens vont dire que t'es chelou. T'as une grosse voiture, les gens vont dire que tu compenses. Pour ceux qui voient pas, ce dicton, c'est plus t'as un gros vroom vroom, plus t'as un petit pou pou. T'imagines, le cliché, il est vrai, plus ta voiture, elle est grosse, plus ton zizi, il est petit, putain. Ça expliquerait plein de trucs, hein. Déjà, c'est peut-être pour ça que les chauffeurs de bus, ils se font coucou. C'est juste un signe de ralliement, en fait. On la mérite, cette paye, hein. Il faut se dire, il y a des gens, ils pilotent des avions. Tout le monde voit Thomas Pesquet?
7: Voilà.
6: Pardon, mais le gars est parti en fusée, voilà. Si jamais il y en a qui se posent la question, sachez que moi, généralement, je me déplace à pied, voilà. Donc, je t'en ai seul presque noir, du coup, de par chez moi. C'est ça dont on parlait à la base. Moi, je suis, du coup, métisse. Métis, tout ce qu'il y a de plus classique, tout comme vous connaissez, voilà, mère française, père absent. Et j'adore, il y a vraiment des... Ouh, ça a l'air sincère, ça, pour le coup. Je sais pas s'il y a des métis, là. Ok. Tu sais que l'autre fois, j'ai demandé si dans la salle, il y avait des métis. Il y a une personne, elle a dit « Non !» Genre, elle a vérifié. Elle est arrivée, elle a fait « Il n'y a aucun sans-mêlé dans la pièce !» Tu es de rire, quoi. Moi, c'est franco-guinéen. Vous en battez les couilles, mais ça fait plaisir. Guinée-Conakry, je précise. Je sais pas si vous savez, il y en a plein des Guinées. Moi, c'est Guinée-Guinée. Parce que tu sais, t'as la Guinée équatoriale, Guinée-Bissau, Nouvelle-Guinée, Guinée versus Predator. Chérie, j'ai rétréci la Guinée. Maman, j'ai raté la Guinée. Il y a la Guinée-Sigement. On écoute Rire et Guinée. Autre fois, il y a une dame, elle est venue me voir, elle m'a dit « Toi, t'as un beau métissage. C'est réussi, hein. » Moi, je savais pas qu'on pouvait rater un métissage, quoi. Blanc, noir, ça donne marron, on est d'accord. Y a pas de bébé qui naît en damier, c'est ça que j'essaie d'expliquer à tout le monde. Ce serait chelou, quoi.
7: Je crois qu'il a un bouton, où ça? En B7, je sais pas comment te faire comprendre.
6: J'étais tellement un des seuls noirs par chez moi, tellement un des seuls, je pense que si par chez moi, y a quelqu'un qui dit « Je suis pas raciste, j'ai un ami noir », il parle de moi, quoi, vraiment.
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10: Lors des repas de famille, quand on nous sert des moules frites, eh bien je ne mange que les frites. C'est dit. Et les fruits, c'est pareil. Hein. C'est-à-dire que j'ai toujours préféré les bananes aux brunes ou aux pêches ou aux abricots. Enfin, vous avez compris. J'ai conscience que ces goûts alimentaires peuvent encore déranger certaines personnes, mais disons que voilà, je n'ai qu'une philosophie. Être accepté comme je suis. Et j'ai toujours le poing levé. Viser ma lune, ça me fait pas peur, même. Aidez-moi. Juste encore et encore des sacrifices. S'il le faut, j'en ferai. J'en ai déjà fait, mais toujours le poing levé. À vous aussi, vous êtes un peu. Non. En fait, je suis ce qu'on pourrait appeler, hétérosexuellement parlant, vegan, quoi. C'est ça. Vous avez compris, je suis encore trop subtil, je sais pas du tout où vous en êtes. Je suis gay, voilà, tout va bien. Et je suis même en couple avec un homme qui, lui aussi, est gay. Comme quoi, l'hasard fait bien les choses, ça c'est fou, voilà. Je suis content, c'est tout. Faut dire que mes parents ont toujours bien vécu, ça c'est vrai, j'ai eu de la chance. Je n'ai jamais eu affaire de coming out, hein, ça non. Mais apparemment, c'est évident depuis le premier jour, oui. En réalité, mon coming out, c'est ma mère qui me l'a fait, oui. Elle m'a eu à l'usure. Oh Nico, regarde. Une émission avec Jarry. Oh, je le trouve si drôle. Et toi? Tu le trouves drôle, Jarry? Oh mon Dieu, un film avec Timothée Chalamet. Oh, je le trouve si beau. Et toi? Tu le trouves beau, Timothée? Oh, Faustine Bollard, j'adore ces émissions, c'est quoi le thème? Mon fils est gay et je l'accepte parfaitement. Oh, c'est beau, tu ne trouves pas? Écoute, Nicolas, je ne vais pas y aller par quatre chemins. Je pense qu'en réalité, tu n'es pas que joyeux. Voilà. Oui, je suis gentil. Bien sûr, tu es... Écoute, là, tu vois bien que j'essaie de t'aider. Tu pourrais faire un effort. Tu sais, comme disait ton grand-père, rappelle-toi, dans la vie, on n'est jamais trop aidé. Tu te rappelles? Je pense qu'en réalité, tu... Que tu es... Que... J'ai dit oui. Ensuite, elle m'a pris dans ses bras en pleurant et en disant qu'elle m'aimait. Pff, la lourdeur. Saut 2010, excusez-moi.
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11: Je me présente, moi je m'appelle Clémy, moi je viens de Paris, j'essaye de jouer un peu dans plein de villes en France. Je me suis juste rendu compte que j'avais toujours les pétoches, quoi. Vraiment je m'y fais pas, même quand je rentre chez moi il y a encore les pétoches, tu sais, il y a eu trop de visages, trop d'adrénaline, j'arrive pas à dormir carrément. Donc ce que je fais en général pour dormir, c'est que je fume un gros pétard. Pour trouver le sommeil aussi, je me suis dit qu'il fallait que j'essaye de me réveiller de plus en plus tôt. Là en ce moment j'essaye d'aller au marché le matin. Et moi je trouvais que la drogue ça coûtait cher, mais les radis, waouh! La vache, j'ai été au marché toute seule pour la première fois, il y a un mois, les gars. Ça fait flipper, les gars. T'arrives là-bas, tout le monde se connaît déjà au marché, on est d'accord ou pas? Ils sont tous là, comment il va, monsieur Dogu? Ça me met trop mal. Ils parlent tous vite et fort. Première interaction, ça se sent que j'ai pas les codes, quoi. J'arrive, je suis là, bonjour, monsieur. Vous allez bien? Eh, elle veut quoi, la demoiselle? Mais ça va pas, la tête. On se fait hurler dessus, en fait. C'est ça, le concept. Moi, my body, my choice, en fait. J'aime pas du tout. Du coup, j'improvise quand il me demande ce que je veux. Je dis, mettez-moi des patates, monsieur, s'il vous plaît. Pour moi, il n'y a pas de piège dans les patates. Il m'a dit, des patates ou des pommes de terre? Il m'a mis le doute, le bâtard. Je lui ai dit, mettez-moi les deux, ce sera très bien. J'ai détesté cette interaction. Il m'a dit, je vous mets lesquelles? Donc là, on part en interro-patates, c'est ça qui se passe? Parce que moi, je connais pas mes patates, quoi. Je le regarde, je lui dis... J'essaye un truc que j'ai déjà entendu ma mère dire. Je lui ai dit, mettez-moi comme pour vous. Bah apparemment sur moi ça ne fonctionne pas. Cette... Il m'a dit, non, la patate, ça dépend, c'est pour quoi faire. J'ai pas compris la question, mesdames et messieurs. Je vous jure, je regarde, je lui dis, en général, moi, je les mets dans l'eau, celle qui décide de la suite de l'aventure. Je l'ai agacé, hein. Là, je vois, il est saoulé, il me dit, bon, la patate, faut choisir, il y a la Roosevelt, il y a la Binge, il y a la Charlotte, il y a la Psartec. T'as un master en patate, Didier, calme-toi. Redescends un peu. Donc, dans les noms qu'il m'a donnés, j'en choisis une vraiment au hasard. Je lui dis, mettez-moi la Charlotte, elle a l'air bien, elle a l'air ferme. Je sais pas pourquoi j'ai rajouté cette information. Il m'a dit, pas du tout, elle est juteuse, la Charlotte. C'est un enfer, cet endroit, on est d'accord. Je lui ai dit, c'est pas grave, j'adore les patates juteuses. Je pensais pas à dire cette phrase un jour dans ma vie, quoi. Je lui ai dit, mettez-moi ça, c'est très bien. Il me dit, je vous en mets combien de la Charlotte? Elle s'arrête quand, l'interro-patate, les gars, là? Je ne sais pas, et je veux que l'interaction s'arrête, donc j'essaye d'y aller au culot. Je me dis, vas-y, Clémy. Avec assurance, tout passe. Je le regarde droit dans les yeux. Je lui dis, écoutez, monsieur, moi, je suis toute seule. Donc, tes patates, mettez-moi 5-6 kilos, ça fera l'affaire, ouais. Là, il a pété un câble. J'ai vu dans son gars, il a dit, 10 kilos! 10 kilos, elle est toute seule, la gourmande! J'ai même pas compris que j'avais dit une bêtise, moi, sur les 5-6 kilos. Je m'en suis rendu compte que quand il a sorti une cagette, là, je me suis dit, ça va faire beaucoup de patates. Et j'ai trop de fierté, je voulais pas partir là-dessus. Du coup, j'étais là, non, non, monsieur, ce sera pas tout, non. Bah alors là, avec ça, je vais vous prendre les 3 petits concombres qu'il y a là, s'il vous plaît, ouais. Il me dit, vous voulez dire les courgettes, peut-être? Je dis, ouais, les courgettes, c'est ça que je voulais dire, ouais. J'ai détesté le marché, les gars. Je suis rentrée chez moi, je me suis fait une pizza Sodebo, elle était trop bonne. Aujourd'hui, les patates, elles ont poussé, on dirait des gingembres. Aidez-moi, les gars. Merci beaucoup de m'avoir écouté, Dijon, c'était chouette.
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0: Bon, là, ce que t'allais faire, hein? Alors, ça y est, t'as touché des nichons, hein? T'as vu, ça a fait bizarre, non, papa? Putain. On part de loin, là. Tu n'as pas compris, je veux devenir une femme, je suis en train de prendre des hormones pour ça. Des hormones? Tu me racontes comme connerie, là, hein? Eh, si tu veux devenir une femme, va faire la vaisselle et va passer l'aspirateur. Oh, putain. Papa, à partir de ce soir, je ne désire plus que tu m'appelles Benoît, je veux que tu m'appelles Simone. Simone? Comme ta la sœur à ta mère, là, ta Simone, là, elle est dégueulasse, on dirait un 4x4, c'est une fin de série, là, c'est quoi ça? Hein? C'est plus en voiture Simone, c'est en tracteur Simone. Ah! Non, papa, comme Simone de Beauvoir ou Simone Veil. C'est qui ces connasses? C'est des fiottes de chez Michou, là, c'est ça? Hein? Ah, c'est pour ça, les petites boucles d'oreilles, puis le rouge à lèvres? Ben, je peux te dire qu'avec ta barbe de 3 jours, on aura un travaux qui sort du bois. Papa, s'il te plaît! Je suis en transition! Oui, bah ben, moi aussi, je suis en transition! Dans un an, c'est la retraite, c'est pas pour ça que je vais défiler avec une pulpe dans le champ! Ah, c'est pour ça la facture qu'on a retrouvée, là, dans ta chambre, là, de chez Body Minute, là, blanchiment de l'anus! Ah bah j'ai tout de suite su que c'était pas ta mère, hein. Putain, papa, on est en 2025. Je hais cette société patriarcale que tu représentes, je la vomis. Je ne suis pas bien dans ma peau d'homme, je veux me déconstruire, tu comprends ça? Et ma main dans ta gueule, elle est déconstruite? Tu sais, t'as foutu dans la tête des idées comme ça, là. C'est ton pote Cédric, là, qui s'identifie à une fougère, là. Il veut qu'on l'arrose tous les soirs, hein? Hein? Ses parents, ils sont complètement paumés, ils savent pas s'ils doivent le déposer à l'école ou chez Truffaut, hein? Hein? La semaine prochaine, il va se prendre pour un chat, là, il va manger des croquettes, il va chier sur la moquette, ils vont lui acheter une litière. Papa, merde! Je veux pas devenir un chat ou une fougère, je veux devenir une femme! Eh ben, c'est bien dommage, parce que les croquettes, c'est moins cher qu'une chatte et des nichons! Ben, moi, je veux bien être un père moderne et tolérant. Voilà. Et ce qui te rend heureux me rend heureuse. Heureux. Oh, tu vas pas que je devienne PD, moi aussi. Hein? Ah non, c'est pas comme ça que vous dites, non. LGBT, KFC, CRDP. Papa, je suis queer. Eh ben, je te l'achète, ton blouson en queer, et puis on n'en parle plus, merde! Mais qu'est-ce que c'est que cette époque, là? Ouais, à mon époque, un homme, c'était un homme, et puis une femme, c'était une femme. Merde! Johnny Hallyday était pédé? Michel Sardou était pédé? Freddie Mercury était pédé? Merde! Et je te présente une fille, moi! La fille à Janon, voilà, elle est bien! Si, elle est bien, elle est différente, elle est comme toi, c'est une LGBT, voilà. Elle louche, elle est grosse, elle boite, elle est triso, LGBT, voilà. Ouais. Moi aussi, j'en ai fait des conneries, voilà. Hein, si tu veux tout savoir. Hein, tu vois ton Bernard, pas un Bernard? Eh ben, quand on était jeune, on était queer, on s'est cherché, voilà. Bon, je l'ai branlé 2 fois, puis j'ai compris que c'était pas mon truc, merde! Bon, allez, tu réfléchis à tout ça, puis tu viens manger, hein? C'est bien qu'on ait pu discuter comme ça, calmement, entre hommes. Enfin, pour l'instant...
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3: Il y a un petit problème avec moi, en fait, c'est que j'ai pas un physique qui correspond à mes idées politiques, voilà. En gros, j'ai le physique de Gaspard Proust, mais les idées de Philippe Poutou, voilà. Du coup, l'année dernière, j'ai pas mal manifesté contre la réforme des retraites parce que j'ai fait la simulation de ma retraite, les amis. Et je vous cache pas, les chiffres, ils sont pas bons du tout, voilà. Du coup, on va jouer au juste prix ensemble. Vous êtes chaud ou quoi? 500, plus ou moins? Alors c'est moins, mais t'es pas obligé de prendre du plaisir quand tu le dis. En mode, mais oui, mais tu es clown en même temps. Mais t'as raison, j'ai vérifié. Ma retraite, elle sera de 494 euros, voilà. Et en 2057, c'est le prix d'une demi-balle.

0: baguette. Voilà. Non, ce qui est trop marrant, c'est qu'ils essaient de me faire travailler 2 ans de plus, alors que j'ai jamais réussi à travailler 2 ans de suite. Non, mais je sors d'une super année. Vraiment, je suis content. Je vis de ma passion. Ça fait trop plaisir. J'ai une copine aussi. Ça, c'est incroyable. Vraiment, tous les gens célibataires, je vous conseille de trouver quelqu'un. C'est... Faites un effort. C'est vraiment beaucoup mieux, quoi. Après, bah, c'était l'année des premières fois avec ma copine. Je l'aime beaucoup, mais on a fait les premières courses ensemble. Et je me suis rendu compte d'un truc. En fait, on était à la caisse automatique au supermarché et je vois qu'elle bip pas tous les produits, en fait. Elle vole, voilà, elle vole. Moi, j'étais là avec Chloé, tu les as pas bipés, les raviolis. Elle m'a dit non, trace, trace, trace, et je suis parti, quoi. On est passé de couple à complice hyper vite, quoi. Et depuis, je vous avoue, on n'est pas un couple qui est très touché par l'inflation et ça, ça fait plaisir. On me demande souvent comment vous faites pour voler. En vrai, on est blancs tous les deux, c'est hyper simple. On sort main dans la main en faisant semblant d'être vraiment très amoureux et ça passe, quoi. Juste une fois, le vigile nous a arrêtés, il a dit « Je sais que vous volez, je vole aussi, mais faites attention. » J'étais vraiment en mode « On vit dans le meilleur pays, quoi. » Ça fait trop plaisir. Et d'ailleurs, donc, comme je vis de l'humour, je voulais vous dire un truc super important. Ça fait une année vraiment que je vis de ça, donc merci à vous. Et avant de partir, je voulais vous dire, vous êtes un super public, voilà. Merci, vraiment. Ouais. Là, tout le monde, vous êtes vraiment un super public, engagé et tout, ça fait plaisir. Si vous doutez de vous-même en rentrant chez vous, que vous avez du mal à payer le loyer, dites-vous, bah, je suis bon public au moins, voilà. J'ai donné, j'ai reçu, je suis bon public, quoi. Parce que parfois, il y a des publics compliqués, hein. La dernière fois, je joue dans un petit endroit et j'ai entendu une dame en sortant qui a dit, c'était cher pour ce que c'était. Waouh. Ça m'a fait mal parce que c'était la seule soirée gratuite où j'avais joué de l'année. Je sors d'une belle année aussi, parce que cette année, j'ai arrêté de voir mon psy. Non, moi, j'ai arrêté de voir mon psy, vous savez pourquoi? Parce que j'ai appris que mon psy voyait un psy. Vous saviez ça?
1: Oui.
0: Les psys voient les psys. Mais du coup, moi, je veux parler au patron, quoi. C'est qui le psy du psy du psy du psy? Est-ce que c'est la drogue? Dans ce cas, je parle déjà au patron et plutôt couramment, quoi.
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3: Battez-vous pour les gens que vous aimez. C'est le message que je veux vous faire passer. Vous savez, ma femme et moi, c'est un couple mixte. Moi, je suis français d'origine algérienne. Ma femme est française d'origine vietnamienne. Et quand j'ai présenté ma femme à ma mère, franchement, elle est arrivée. Blonde, yeux verts. Ma mère, elle a vu, elle a ouvert la porte, elle a fait « Waouh !» C'est une pute. Je suis content qu'on en rigole aujourd'hui, parce que sur le moment, quand tu le vis, crois-moi, c'est très surprenant. Ma femme voit ça, je la vois, elle part en courant, elle est triste. Je regarde ma mère, je dis « Maman, pourquoi tu lui fais ça? Pourquoi tu lui parles ainsi ?» Elle me dit « Hey, je suis pas raciste, mon fils, mais chacun sa race. » Je cours rattraper ma femme pour essayer de la rassurer dans la voiture et elle me regarde, elle me dit « Tu te rends compte comment elle m'a parlé? Tu te rends compte ce qu'elle m'a dit ?» Je lui dis « C'est vrai, mon cœur. Mais franchement, je connais ma mère. Ça va, hein ?» Même quand j'ai rencontré mes beaux-parents, pareil, j'ai dû me battre aussi. Je suis arrivé devant ma belle-mère, elle m'a accueilli chez elle, en Lorraine. Elle m'a accueilli chez elle dès ma croûte Paris-Brest. Une sorte d'alliance, je ne sais pas laquelle. Et plus je m'avance vers elle, plus elle essaye de me montrer qu'elle connaît ma culture. Elle prend une théière, elle serre et elle monte. Plus j'avance, plus elle monte et elle en fout partout, cette clocharde. Et je m'arrête devant elle, elle me dit « Oh, Malik, waouh, mais t'es encore plus beau en vrai, mais alhamdoulilah. » Comme on dit chez nous, en Lorraine. Vous savez quoi, j'ai compris une chose, voilà, j'ai compris que certes, ça allait être difficile, tu vois, qu'on se mette ensemble avec nos échanges culturels, mais j'ai compris que j'allais être un pont entre ces deux. Un pont fragile, certes, mais j'allais être un pont. Et pour sceller ce pont, pour qu'il soit costaud, j'ai fait un truc envers toute ma famille. Pendant les fêtes de Noël, j'ai payé un chalet dans les Alpes. J'ai tout payé, c'est moi, c'était pour moi. J'ai invité toute la famille asiatique, la famille rebeu, tout le monde est venu à la maison. On a passé une semaine formidable. J'ai tout payé. J'ai 5 beaux-frères et au moment des courses, ils m'ont bien fait la misère. Ah ouais, ils m'ont dit, on peut prendre du cochon ? Je dis, les gars, prenez, c'est le musulman qui paye. Et là, ils me disent, on peut prendre de l'alcool aussi. Je dis, mais les gars, évidemment, le porc sans alcool, la fête n'est pas folle. On passe une semaine super. Et vous savez, vient le 24. Le 24 au soir, on fait un repas super. Quasiment tout le monde dort parce que tout le monde est fatigué. Les anciens se reposent. Sauf la grand-mère de ma femme, dont je suis très proche spirituellement et religieusement. Elle est catholique, je suis musulman, on est pratiquant, on parle de Dieu quand on se voit. Et ce soir-là, vous savez, le 24 au soir, il y a une messe de minuit. Et elle vient me voir et elle me dit, je veux aller à la messe. Et je dis, ok, je vais voir mes beaux-frères. Et je dis à mes beaux-frères, les gars, il faut emmener mémé à la messe. Et il me dit, ah non, on est bourré, frère. On n'emmène personne nulle part. Tu l'amènes toi. Je dis, les gars, j'ai payé le cochon, l'alcool, je vais pas amener mémé à la messe. Wesh. Ça rime à quoi, là ? Il me dit, si, toi, tu l'amènes. Et on y va ensemble, on part à l'église. Et vous savez ce qui m'a frappé pour elle, qui m'a fait de la peine ? On arrive, on est 8 devant l'église. Ça m'a fait tellement de la peine. Le curé sort, je dis, franchement, monsieur le curé, en toute honnêteté, si vous m'aviez dit qu'il y avait aussi peu de gens, moi, franchement, le matin, je serais parti flyer. J'aurais ramené du monde dans la salle. Ça aurait été complet, monsieur le curé. Et il me dit, ce n'est pas le nombre qui réchauffe les âmes. Je dis, wow, c'est pas une phrase qu'on dirait dans un club échangiste. Vous rigolez. Lui, il n'a pas rigolé du tout. On rentre, et il est à côté de moi. Et il s'en va, tu sais, il commence à tout mettre en place. Il allume les cierges, tu sais, on est là avec la grand-mère devant. Et il chante. Et c'est très aigu. C'est vrai, je connais pas, je suis musulman, c'est la première fois que je vais dans une église, c'est tellement aigu. Moi j'ai l'habitude, tu sais, des voix vibrato, et des Allah, tu sais, des prières avec des voix graves, tu dis, ils viennent de se réveiller tous. Et dans l'église, je vois le curé chanter Alléluia, Alléluia. Et je regarde autour de moi, je fais pas d'arabe, je chante. Je commence à me lâcher et je chante Alléluia. Mais je sais d'où ça vient. C'est dans les années 90. Moi, j'ai grandi. Je suis un peu américanisé, culture des années 90. Pour moi, il y a 2 cierges dans un endroit. Whoopi Goldberg. Je suis en mode sister act. Je suis à 2 doigts de faire Oh happy day. Et tu sais, je suis tellement galvanisé que je m'arrête net. Je me dis, pouah, la mémé, elle doit kiffer. Je me retourne, elle dort. Elle dort. On rentre à la maison, mes beaux-frères sont là. Ils me disent, alors, c'était bien l'imam curé 2.0. Je leur dis, mémé, elle s'est endormie. Ils m'ont dit, ouais, on savait ça. Ils savaient depuis le départ.
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4: Quand t'as des parents et que tu vas chez eux en vacances, au début c'est bien, et au bout d'un moment, hein, tu te dis, mais qu'est-ce que je fous ici, moi ? Moi j'habite à Paris, mes parents de Perpignan, ça me fait ça à Orly. En fait, putain, il n'y a pas grave. En fait, j'ai compris un truc. Tu sais, j'ai 47 ans, je suis pas obligé d'y aller physiquement. Putain, j'ai compris. C'est psychologiquement que je me sens obligé. C'est ma mère, en fait. Elle a une arme. Ça s'appelle la culpabilité. Ma mère, elle est tellement culpabilisatrice, elle change sa voix. Elle a un râle, c'est pas une voix, c'est un râle. Des fois, j'appelle, ça va, maman ? Ça va, ça va. T'as l'air bizarre, là. Non, ça va, ça... Des fois, j'appelle un masque, elle fait, allô, c'est Mathieu. Ça va, ça va. Pression quand je suis né, elle m'a pris dans ses bras, elle m'a fait, tout ça est de ta faute. Écoutez, je suis né le 23 juillet à 14h. Tous les 23 juillet à 14h, elle m'appelle. C'est pas pour me dire bon anniversaire, c'est pour être un coup de culpabilité. Cette année, ça n'a pas loupé. 23 juillet, 14h, ça sonne. Je fais allô. Elle me fait bon anniversaire, Mathieu. Je fais merci, maman. Oh. Il y a 47 ans, à la même heure, je souffrais beaucoup, Mathieu. Tu t'es présenté par le siège et j'ai perdu beaucoup de sang. Tu sais que j'ai perdu beaucoup de sang ? Excuse-moi de vivre, maman, pardon. Et toutes les mères ici, toutes les mères, vous avez une phrase qui nous tue, une phrase qui nous perce le cœur. La phrase de ma mère, c'est « L'important, c'est que toi, tu sois heureux. » Oh ! Elle a niqué ma vie avec cette phrase-là. Ma petite sœur, ça l'est sentie. Tu sais, j'ai une petite sœur, elle est passée au-dessus du truc. Elle est immunisée. Une fois, ma mère, elle lui a dit « L'important, c'est que toi, tu sois heureuse. » Ma sœur a fait « Ok, on l'a plus jamais revue. » Moi, ma sœur, elle s'en fout. Elle vole au-dessus de la famille. Elle nous voit, elle nous crache, elle repart. Ma petite sœur, elle habite à 5 minutes de chez mes parents. Elle y va 2 fois par mois. Elle reste en warning. Des fois, elle s'arrête même pas. Elle klaxonne, elle fait « Tadad, tadad !» Ma mère, elle fait « Hey, Vardy !» C'est la préférée. Alors, sachez-le, c'est la préférée. Et dans toute famille, tu as un préféré ou une préférée. Si vous savez pas quel est le préféré chez vous, comptez le nombre de photos qu'il y a de vous chez vos parents. Moi, je passe après le chien. Et si vous savez pas, le demandez pas. Car vos parents risquent de vous répondre. J'ai fait la connerie de demander à ma mère qui est le préféré. J'appelle, je fais « Maman, tu préfères qui entre Olivia et moi ?» Elle me fait « Je vous aime pareil, mais pas pareil. » Je dis « Non, maman, imagine, on est sur le Titanic, il coule, qui tu sauves ? Olivia, Olivia, Olivia !» J'ai même pas un délai de réflexion. Elle fait « Ah, toi, tu sais nager, de quoi tu parles ?» L'eau est à 2 degrés. Enfin, l'important, c'est que toi, tu sois heureux. Ta gueule. Mais c'est la petite dernière. En fait, c'est ça. Les préférés, sachez-le, c'est toujours les petites dernières, les familles. Les aînés le savent. Parce qu'on est des brouillons. Nos parents se sont entraînés sur nous pour être parents. Moi, pour mon père, j'étais un singe de laboratoire. Et t'es là, les lentilles, ça fait vomir, ok. Le solfège, il aime pas. Au bout de 4 ans, mon père, il regarde ma mère, il fait « C'est bon, je sais comment ça marche. » Par contre, on en refait un autre parce que celui-là, il est cassé. Et ma sœur est arrivée avec sa tête de fouine comme ça. Et c'est pire dans les familles nombreuses. Il y a des gens ici qui sont plus de 5, 6 frères et sœurs. Le Maghreb, mais... Vous étiez la combien ? La 4e sur combien ? Sur 5, t'as même pas de prénom en fait, c'est ça. Il y a les gens qui ne comprennent pas, c'est les fils ou filles uniques. Il y a des gens qui sont fils ou filles uniques ici ou pas ? Oui, voilà, toi t'es là, tu t'es mis en bordure, hein ? Ouais, jusqu'à présent c'était bien, mais là je ne comprends, parce qu'avec père et mère, ça allait. C'est quoi ton prénom ? Zoé, Zoé ! Alors que toi, c'est Fatima 1, Fatima 2, Fatima 3, c'est ça.
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1: Et là, pour la fidélité, je veux des réponses honnêtes. Et il est important de mettre son expérience personnelle de côté. Bon, ils nous ont dit un homme, une femme. Ou une femme, un homme. Je veux pas de problème. Ah, ça va de plus en plus vite maintenant, donc je l'ai dit, voilà, super. Une femme, un homme, ou un homme, un homme, ou une femme, une femme. Bon, après, j'arrête là parce que la liste est de plus en plus longue. On est de plus en plus créatifs, hein, je te le dis, là. Il y a des cures de magnésium qui se perdent, hein, je te le dis. Ah, ils sont rendus à un homme, deux chihuahuas, je te le dis. L'humanité a entamé son dernier voyage, à ma confiance. Alors, viens, on revient sur ce que moi je connais, le truc dans le... Bon. Tout le monde a l'image, c'est clair pour tout le monde. Voilà. Un homme, une femme, baiser le même cul pendant 60 ans. Vous comprenez ce que je vous dis, hein? Ouais. 60 ans, le même tamponnage, hein? Tu comprends ce que... 60 ans, le même... 60 ans! Je sais même pas combien de jours il y a dans... Moi, je pense qu'au bout de 60 ans, franchement, je flambe ton cul au pastis. Faut qu'il se passe un truc, voilà, c'est... Mais qu'est-ce que tu fais, Michel? Je m'emmerde, Denise. Va falloir que... La vérité, hein. Ce sera le premier crime d'ennui, voilà. Le juge, pourquoi vous avez fait ça? Oh, je me faisais chier, monsieur le juge. Oh. Emmerdé. La fidélité. 60 ans. Mais c'est sympa. Même vous, mesdames. C'est sympa, le trampoline, mais quand même, sauter sur le même truc. On est d'accord. Répondez aux questions, putain! Vous êtes là, le même cul, même zizi, ça vous choque pas, votre histoire, vous? Vous êtes là, ben oui, ben c'est ce qu'on fait depuis 82, donc on, voilà, ben, moi je rentre dans Mireille, après je me douche, Mireille fait un thé, voilà. Bon, ben... T'es quand même triste! Avec tous les culs qui sont disponibles! Mais non, écoutez, le problème c'est qu'en fait on n'a jamais été honnête sur le sujet. Messieurs, venez, on leur dit. C'est qu'on n'a pas voulu leur dire. Parce qu'il y en a un d'entre nous, à qui il y en a une d'entre elles qui a dit « Tu peux me dire tout ce que tu veux, mon cœur ?» Lui, il y a cru et on n'a plus aucune nouvelle. C'est vrai que... C'est vrai que depuis... C'est vrai que depuis, on est plus réticents, c'est vrai. Mais venez, on leur dit, elles méritent de savoir. On leur dit, mesdames, ce que vous devez savoir, sûr et certain, s'il y en a un qui vous dit le contraire, il ment. Nous, personnellement, en ce qui nous s'agit de nous, nous, hein, en tout cas, en ce qui nous concerne, on veut baiser tout le temps. Et pas que vous. C'est la subtilité du truc qu'on vous a pas dit. C'est vrai. Moi, je respecterai le premier homme. Celui qui fera « Mon cœur, je t'aime. Je ne veux que toi pour femme. Tu es l'amour de mes jours, l'amour de mes nuits. » Je suis d'accord avec toi, très peu crédible. Mais allons au bout du sketch, frérot. Voilà. Mais par contre, je te suis. Hein. Que de la merde, je suis d'accord avec toi. Je t'aime profondément, passionnément, à la folie. Mais c'est juste que chaque samedi soir, j'ai envie d'enculer la terre entière, en fait. C'est la vérité. La vérité, on vous le dit pas, mais c'est la vérité. Et pourquoi on vous le dit pas? Aussi parce que les femmes, faut reconnaître quand même que vous avez un sacré boulard. Et je pose la question, du coup, vous vous prenez pour qui, vous? Mais c'est pas de la faute des meufs. Attention. Les meufs se la racontent, mais c'est pas de leur faute. Je vais vous dire pourquoi les meufs se la pètent un peu. C'est parce que, dès leur enfance, on les a mis devant Walt Disney. Et ça a niqué notre life pour toujours. Oui, parce qu'ils leur ont mis en tête que pour avoir leur cul, nous, on doit tuer 7 dragons. Normal qu'elle se la pète un peu, Mireille, derrière. Tu vois ce que je veux dire? Ben, prends l'exemple de Walt Disney, la Belle au bois dormant, là. Le prince, il va dans la forêt. Il se tape avec des dragons. Il en tue 7. Il arrive au sommet de la montagne pour choper la meuf. Elle dort. Même pas épilée, cette connasse. Tu vois ce que je veux dire? Elle est posée, puis on se fait dire, quand il a tué 7 dragons, tu peux quand même te raser, Denis. Excusez-moi, 7 dragons, normalement, tu suces un peu, ça choque que... 7 dragons, on a dit.
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5: Je viens d'avoir 40 ans. Merci. 40 ans, 40 ans, ça pique un petit peu. J'ai de nouvelles angoisses qui apparaissent à partir de 40 ans. T'as de nouvelles angoisses, genre là, j'ai peur que mon corps change, et il change. Là, je sens bien que, par exemple, dans 2-3 ans, le summer body, ça va devenir compliqué. Ah bah oui. Et la définition du summer body, c'est plus la même. Parce qu'avant 40 ans, le summer body, ça veut dire être bien gaulé de torse nu. Après 40 ans, c'est juste pas être dégueulasse en t-shirt. Là, moi, j'ai aucune volonté avec la bouffe, aucune volonté. L'autre jour, je suis allé dans un resto italien. Le serveur m'a ramené du pain, il m'a demandé « Est-ce que vous voulez de l'huile d'olive avec ?» J'ai dit « Non merci, je fais attention. » Après, il a précisé que l'huile d'olive était bio. Et j'ai enculé la corbeille, en fait, c'est ce que j'ai fait le singe. Mon corps change, hein, et je vais être très clair avec vous, hein, y a des choses qui choquent. Genre, le premier cheveu blanc au niveau des couilles, putain, il tabasse celui-là, parce qu'il n'y a pas de solution. Mais et tu vas pas te teindre les bourses. Imagine, ça dégorge. Tu deviens roux, mais juste là. C'est qu'en haut, t'es poivre et sel, en bas, t'es curry. Et le roux, ça va encore. Imagine, tu choisis un brun trop foncé, trop noir. Je veux dire, personne n'a envie que sa bite ressemble à Jack Lang, on est d'accord. Non, en plus, je vous parle d'expérience, parce que moi, j'ai fait une petite coloration récemment. Je suis allé voir ma coiffeuse, je lui ai dit « Est-ce que vous avez quelque chose pour masquer mes petits cheveux blancs ?» Elle m'a dit « Bien sûr, on va faire une coloration. » Je lui ai dit « Attendez, je vais avoir 40 ans, tout ce qui commence par colo. » J'ai peur. Ça me fait peur. Et alors, c'est vrai que ça m'a surpris. Après, il y a des choses que je veux plus faire à partir de 40 ans, j'ai décidé, je veux plus faire. Genre, les enterrements de vie de garçon, j'ai décidé de plus faire ça. Non, j'ai passé toute ma trentaine à faire ça, je ne veux plus. Je me vois plus partir à Budapest, me mettre une caisse pendant 3 jours, me réveiller entre une Kalachnikov et un Ladyboy que je connais pas. Moi, maintenant, à 40 ans, j'ai l'âge des enterrements de vie de jeune fille. Voilà, ça c'est parfait, ça. Voilà, pyjama, jeu de société, tomates cerises, spritz sans alcool, dodo à 21h. Alors, pour les plus folles, shot de limoncello, smack entre copines. Voilà, t'ajoutes de la beuh, je me fais prendre en ciseaux, c'est nickel, voilà. Alors là, la salle se sépare en deux. Entre ceux qui voient ce qu'est un ciseau et ceux qui n'ont pas vu La vie d'Adèle au cinéma. Hein, le film qu'il fallait pas voir avec ses parents. Entre ta mère qui est gênée et ton père qui a la gaule, c'est... Non, c'est vrai, 40 ans. En plus, c'est les enterrements de vie de garçon, c'est les endroits où tu dors mal, tu manges mal aussi. Je sais pas si vous voyez, si tu te retrouves à chaque fois dans ces restos à touristes dégueulasses. Je sais pas si vous voyez ce resto où le chef se sent obligé de mettre de la crème de balsamique en serpentin à côté de la mozzarella. Là, vous voyez, là tu sais que ça va être dégueulasse, quoi. Et du coup, t'es peut-être à côté d'un monument historique. Parce qu'il y a quand même une règle dans la restauration, c'est plus tu te rapproches d'un monument, plus tu vas être malade au restaurant. Non mais dire, t'es à Rome, en terrasse, tu vois bien le Colisée ? Mais mon pote, tu vas te taper une chiasse de gladiateur. Enfin, c'est... C'est vrai, sincèrement. Alors, il y a des choses positives avec l'âge, je trouve. Les seules choses positives, je trouve que c'est le couple. Moi, par exemple, ça fait 18 ans que je suis en couple avec ma femme. Plus j'avance dans ma vie de couple, plus mon couple ressemble à une comédie romantique. Avec Didier Bourdon. Non, alors, il y a une chose qui est vraie avec l'âge dans le couple, c'est qu'il n'y a plus de filtre. Je vous explique. Moi, ma femme, elle s'appelle Pauline, elle est très délicate. Ma femme, il y a 18 ans, les premiers dîners avec elle, c'était trop mignon. Vous savez ce qu'elle m'a fait l'autre jour ? Elle a bouffé des sardines, mais en se faisant les ongles. Et je l'ai fait bouffer comme une otarie. Vraiment. Hop, hop, hop, hop, hop, hop, hop, hop, hop, hop, hop. Au bout de la cinquième sardine, je lui dis, à partir de maintenant, je suis plus ton mec. Je suis ton dresseur. Et comme dresseur, c'est un peu sexy, maintenant on se fait des scénarios. Son préféré s'appelle le Marineland. C'est-à-dire qu'en fait, elle prend son bain, elle m'appelle. Moi, je débarque en combi néoprène un peu moulax. Je lui balance des anchois dans la gueule, hein, vraiment. Je l'insulte en allemand. Schlampe ! Et ça part en film de boule aquatique. C'est ça. Alors, faut savoir que c'est le sketch préféré de mon beau-père. Merci beaucoup de m'avoir écouté. Merci infiniment.
6: Merci beaucoup. Merci, merci.
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10: Il y a des gens qui regardent du porno ? Les hommes mentent, pas les chiffres, hein, bon. C'est un vrai sujet qui m'intéresse parce que il y a une étude qui est sortie il y a pas longtemps, comme quoi les jeunes, les mineurs, regardent trop de porno. Okay. Donc ça inquiète les autorités, tout ça là-haut, qu'on commençait à durcir les conditions d'accès. Parce que, souviens-toi, avant tu voulais regarder du porno, t'allais sur un site, ils disaient t'as 18 ans, toi t'étais là genre, évidemment, hein, et régalade, ok. Là, c'est plus pareil, hein. Là, ils ont fermé Pornhub, tu vois, je le sais, parce que bah, je lis la presse, hein, je suis pas con, hein, donc... si, c'était marqué, puis c'est pas... Oh. Première page, tout ça, hein, bon. Là, il y a des sites, tu peux y accéder, mais d'abord, faut faire un selfie. La base de données de détraqué. Oh, que des mecs torse nu dans leur lit sont comme ça. Allez, envoie une vidéo, s'il te plaît, envoie une petite vidéo, hein, oh. Et pour le petit qui fonctionne encore, là, ils sont en train de réfléchir à passer tout ça en France Connect. La panique s'installe, et oui, ça veut dire que tu veux te mettre bien, mais d'abord, numéro de sécu, les gars, hein. T'es devant l'ordi, t'es chaud bouillant, t'es en sueur, et là d'un coup, merde, ma carte vitale. Elle est passée où, ma carte vitale? T'imagines, numéro de sécu. Ça laisse des traces, le numéro de sécu, vous le savez très bien. Si tu donnes ton numéro de sécu à quelqu'un, il y a des gens qui vont le savoir. Un jour, tu vas arriver chez le médecin. Docteur, je sais pas ce que j'ai aujourd'hui, je suis un peu patraque. Ouais, t'es un peu patraque, mais ça t'a pas empêché de te branler ce matin, petit enfoiré, hein. Comme ça, les grosses mexicaines par ici, je le savais, ça, hein. Et ce sujet, il m'intéresse aussi parce que, alors, pour vous dire la vérité, j'ai découvert il y a quelques mois maintenant que j'ai une ex qui est devenue actrice porno. Okay. Alors, on s'entend sur le terme actrice, évidemment, on n'est pas sur de la grosse prod américaine, on est sur de la petite auto-entreprise du cul. Voilà, tranquillement, tu vois, c'est de l'artisanat. Et c'est pas moi qui ai découvert le premier. Un jour, mon pote, il m'envoie un message. Il me dit, waouh, j'ai vu ton ex. Et la suite de la phrase aurait dû être aux Galeries Lafayette, un truc un peu sympa, tu vois. Pas du tout, il m'envoie un lien. Je reconnais l'URL. Je dis, qu'est-ce qu'il m'envoie ce con là, hein? Et là, stupeur. Là, je suis sur le cul, hein, c'est le cas de le dire, hein, évidemment, mais. Ah là là, j'étais choqué. Bon, évidemment, je like la vidéo parce qu'on soutient les artistes entre nous, c'est normal, hein. C'est la grande famille des intermittents. Bon, je me la refais une dernière fois pour la route, hein, parce qu'on sait jamais que ce soit supprimé aussi, quand même, hein. Et je suis un peu taquin, donc j'ai envoyé un petit message, je lui dis bah salut, j'espère que tu vas bien. J'ai cru comprendre que tu étais en reconversion professionnelle, que tu avais dépensé ton compte CPF, tout ça quoi, hein. Écoutez, pas de réponse pour le moment, mais on désespère pas, hein. En tout cas, c'est devenu l'anecdote préférée de mes potes, hein. Ils sont toujours là, genre, alors, est-ce que ton regard a changé sur les actrices porno? Je dis non, parce que j'avais pas de regard particulier, mais mon regard a changé sur mes ex. Par contre, là, ouais. Des fois, je tape leur nom dans Google pour voir s'il n'y en a pas d'autres qui jouent de la flûte, quand même. Des fois, j'ai créé un élevage et je suis pas au courant, on sait jamais, hein. Merci de m'avoir écouté Rire et Chanson, merci beaucoup.
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11: Moi, je pense pas être mytho. Ma fille, elle pense que je lui mens. Je vais vous dire pourquoi. Parce qu'elle a 6 ans et à chaque fois, je lui dis de pas traverser toute seule. Sinon, elle va mourir, il va y avoir plein de sang et elle va beaucoup nous manquer. Et là, elle a traversé 2 fois toute seule, ok, sans m'attendre. Il lui a rien arrivé. Du coup, elle pense que je lui mens et qu'il va jamais rien lui arriver. Donc là, pour qu'elle arrête de faire ça, je commence à me demander est-ce qu'il devrait pas arriver un petit truc? Non, mais calmez-vous, je suis pas comme ma mère. Je suis pas aussi drama qu'elle. Elle en fait des caisses, je vous le dis. Moi, par exemple, je réponds pas au téléphone pendant 20 minutes parce que j'arrive chez elle. Oh, c'est la cata. 20 minutes chez une mère juive, je pense que c'est 3 heures chez les autres. J'arrive chez elle, elle ouvre la porte comme ça, elle fait « Ah, c'est toi ! Dis-moi, t'en as rien à foutre de ma gueule, c'est ça ? J'en peux plus. Là, je viens de regarder pour le suicide assisté en Suisse. » Alors, surtout, ne vous inquiétez pas, j'ai regardé le prix du suicide assisté en Suisse. 30 000 euros quand même, 30 000 euros. Hein. Moi, je vous dis la vérité, ce qui m'a choqué, c'est pas qu'elle veuille se suicider. Ça, c'est OK. Moi, ce qui m'a choqué... Non, moi, ce qui m'a choqué, c'est qu'elle pense sincèrement avoir les moyens de le faire en Suisse. Et ça, ça m'a choqué, tu vois. Après, il y a quand même un truc que j'aime plus que moi, et c'est important que je le dise, c'est ma fille. C'est quand même ma fille que j'aime plus que moi, parce qu'on est obligé d'aimer son enfant plus que soi. Et comme on est filmé, bah, je t'aime. Non, j'adore ma fille, j'adore. Il y a juste un truc qui me manque depuis que je l'ai eu, c'est mes 25 ans. Voilà, moi je suis née dans les années 80, donc ça fait un petit moment que j'ai pas eu 25 ans et ça me manque, je vous le dis, ça me manque. Et là, je commence à découvrir même la nouvelle génération, là, la Gen Z, les meufs de 25 ans, mais d'aujourd'hui, je les adore. C'est une génération où il y a un truc avec le body positive, l'acceptation de soi qui n'existait pas du tout à mon époque. Vous, votre pote, elle arrive, elle a pris 30 kilos, elle a un crop top, une tranche de jacouille, vous êtes là, t'es magnifique. Moi, hey, je vous dis la vérité, moi j'arrive devant mes potes, j'ai pris 30 kilos, j'ai un crop top, une tranche de jacouille, elle me regarde, elle me fait ça va, dame Ginette, qu'est-ce qui se passe, t'as pris l'autre ta fille? C'est fou parce qu'on dit beaucoup aussi que les mecs ont pas le body positif et tout, mais si, ils l'ont. Bien sûr qu'ils l'ont. Quand ils veulent baiser, ils l'ont. Ah oui, t'arrives, t'as une frange de jacouille, t'as pris 30 kilos, ils sont là, t'es pas mal, toi. Et le lendemain, la meuf, elle est là, et on prend un petit déj, bah, tu fais pas le jeûne intermittent? Non, je prends exemple sur ma mère sur plein de choses, en vrai. Je prends exemple sur ma mère sur quoi, là. Nous, elle nous parlait en anglais quand on était petits aussi. Ça, je trouve ça génial, tu vois. Ça, si vous avez des enfants que vous allez en avoir, faites-le. Elle nous parlait en anglais quand on était petits pour qu'on soit bilingue, surtout. Sauf qu'elle parlait pas anglais. Elle adorait faire ça dans les endroits publics, hein. Je sais pas si vous vous rendez compte. C'est des fois, on était là, en train de faire les courses. Et là, d'un coup... Elle voyait des gens passer et elle faisait « Hurry up, guys, hurry up !» Mon père, « Hurry up, c'est quel rayon, ça, déjà, Nathalie ?» Nathalie, ça m'insupportait quand elle faisait ça dans les endroits publics. Il y a un autre truc qui m'énerve, d'ailleurs, dans les endroits publics, c'est les couples hyper amoureux qui se roulent des grosses pelles. S'il y en a, faut arrêter. Arrêtez de faire ça. Là, j'étais dans le métro, il y avait un couple hyper amoureux qui se roulait des grosses pelles, mais hyper amoureux. À un moment donné, elle va s'asseoir, je me dis « C'est terminé. » Non, il n'arrêtait pas de lui dire « Je t'aime de loin. » Mais elle entendait pas parce que le métro allait très vite. Du coup, il arrêtait pas de faire « Je t'aime ». Mais j'entends pas. Mais je t'aime. Mais j'entends... Il t'aime, écoute. Il t'aime. En plus, si vous réfléchissez bien, les couples comme ça qui se roulent des grosses pelles en public, j'ai remarqué, c'est toujours les moches. Ah, c'est toujours les moches. On dirait qu'ils prennent leur revanche sur la vie. Je suis désolée, c'est toujours les moches. Et en plus, je vais vous dire un truc, c'est pas contre vous. Faut pas prendre contre vous, là, ce que je dis, mais les beaux, ils prennent pas le métro. Ah ouais. Ah oui, les beaux, ils prennent pas le métro, ils prennent des Uber. Et les beaux, quand ils disent « je t'aime », ça a rien à voir. Je sais de quoi je parle. Les beaux, quand ils disent « je t'aime », c'est « elle, elle marche comme ça, elle. Je t'aime ». Et lui, il la regarde et dit « merci ».
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8: J'essaie de faire un bilan sur moi-même, j'essaie de faire un bilan politique. Et je suis perdu. Je pense que je suis de gauche, mais pour des raisons de droite. C'est-à-dire que je suis pour qu'il y ait plus d'immigrés, et parce que je trouve que mon Uber Eats n'arrive pas assez vite. Je suis pour la retraite à 60 ans, mais parce que je trouve que les vieux travaillent mal après 60 ans. Et ça ne sert pas du tout la boîte et l'entreprise, ça dessert le business. D'ailleurs, je suis pour qu'on réoriente les personnes âgées à partir de 60 ans vers des métiers plus adaptés. Par exemple, j'ai remarqué que les personnes âgées à partir de 60 ans, ben, elles aiment bien traîner dans les supermarchés. Elles sont là toute la journée. Pourquoi ne pas les embaucher sur place? Elles sont déjà là. Elles sont là. Et en fonction de ton âge et de ton inclinaison, tu places les produits qui sont tout en bas. Et tout le monde est gagnant, quoi. Moi, j'apporte des solutions, j'ai des solutions. Je pense que le pays est bloqué actuellement en termes politiques parce que je crois que j'ai trouvé la faille. L'Assemblée n'arrive pas à prendre de décision, les lois ne passent pas parce qu'il n'y a pas de majorité. Il y a beaucoup de partis, mais il n'y a aucun qui a la majorité. J'ai analysé, en fait, tu as l'extrême droite, l'extrême gauche, tu as la droite, la gauche, tu as le centre qui est un peu droite et un peu de gauche. Et à mon avis, il manque un parti. Il manque l'extrême centre. C'est quoi l'extrême centre? C'est un peu d'extrême droite et un peu d'extrême gauche. Et je pense que c'est ça qui va redémarrer le système politique. Je vous donne un exemple. Ministre de l'immigration, on donne ça à Jordan Bardella. On lui fait un kiff. Voilà, il sait faire que ça, on a bien vu. Dès que ça sortait de l'immigration, enfin, il est perdu. Tu lui dis, alors, le nucléaire, t'es pour ou contre? Il est là, ça dépend, c'est halal. On lui donne l'immigration. Bien évidemment, il va expulser des gens tous les jours, mais en même temps, on met Philippe Poutou qui fait ramener ces gens en France, et ça te crée un cercle qui fait fonctionner le système aéronautique, les aéroports, et ça relance l'économie. Donc je pense que c'est un win-win. Ministre de l'Intérieur, là je mets Éric Ciotti, parce qu'il aime bien s'enfermer à l'intérieur des bureaux, donc je pense qu'il est à l'aise. Ministre des Transports, là je mets Manuel Bompard. Tout le monde voit que c'est Manuel Bompard. Il a vraiment une tête de gentil. Il a une tête de quelqu'un qui aime bien aider les autres. Il a une vibe d'un cuistot du Crous qui te resserre des frites en secret. Tu vois, il veut faire profiter des gens du système. Ministre des Sports, là je mets sans hésiter Didier Deschamps. Parce que c'est la seule façon pour qu'il dégage de l'équipe de France. Le mec, il ne veut pas lâcher le poste. Pour animer tout ça, pour mettre de l'ambiance, porte-parole, Jean Lassalle. Comme ça, on s'amuse.
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9: Bon là, je viens d'avoir 38 ans. Ma mère m'a pas souhaité mon anniversaire. Bon, vous trouvez pas quand même que c'est le truc relou avec les gens qui sont morts? Oh, vous étiez pas prêts. Le premier rang, on dirait le début de Space Mountain. Ils sont là. Ça devrait pas être tabou la mort. Moi, je voudrais monter sur scène, dire que j'ai dispersé ses cendres et qu'il a déjà fait par applaudissement. Vous tous, vous avez dispersé les cendres de ma mère. Qu'est-ce que c'est que ce bordel là? J'ai du mal à... J'aurais aimé savoir que c'est une tannée. Les gens te laissent des instructions, des corvées depuis l'au-delà. Ma mère, elle nous a dit disperser mes cendres soit en Provence, soit aux Seychelles. Eh ben la Provence, du coup. T'imagines les Seychelles, ma copine, elle va se faire des films. Oh, les Seychelles, juste tous les deux? Presque. Écoute, on sera deux et des poussières, voilà, deux et des poussières. En fait, disperser les cendres, c'est un peu comme retourner un colis Amazon. Si tu le fais pas dans les 3 semaines, ça reste dans l'entrée, voilà, parce que... En France, au crématorium, ils te disent un truc de zinzin, je te jure que c'est vrai, ils te disent « Monsieur, en France, il est formellement interdit de disperser des cendres dans la nature, mais également de les garder chez vous. » Je suis censé les bouffer? On s'organise comment, là? On fait un carotte cake, un crumble de daronne, c'est quoi le projet, là? En fait, c'est pour éviter que les gens dispersent sur les Champs-Élysées. Mais du coup, quand toi, tu le fais, tu stresses comme un mafieux débutant qui se débarrasse de son premier corps. T'es là, chut, chut, papa, on va se faire cramer, là. Tu râles parce que j'ai dit cramer, c'est pas possible, putain, c'est pas possible. Je me demande vraiment ce qui se passe si les flics t'attrapent la main dans le sac. Enfin, la main dans l'urne, en l'occurrence, mais... Ils doivent être là, pop, pop, pop, monsieur, vous ramassez tout ça. Ah, Francis, faut qu'on trouve une balayette, là. Faut trouver une solution, je sais pas. Moi, je finis par trouver un petit endroit cosy, des petites vignes. Bandol. Je vous conseille la cuvée 2020. Un chouïa de dépôt, mais sinon vraiment une douceur. Et je commence à disperser, ok? Donc je suis dans mon champ. Putain, ils en ont mis plusieurs. C'est pas la daronne, c'est la dune du Pilat, putain. Les amis, des litres et des litres et des litres, il y en a tellement, tu fais des petits tas. Voilà, des petits tas de daronne. Un petit tas ici, un petit tas là, un petit tas ici, un petit tas là. À un moment, je me dis, mais on dirait une plage de sable noir. Comme aux Seychelles, finalement. Parce que tu sais, dans les films, la poussière, elle est belle, blanche, majestueuse. Dans la vraie vie, c'est gris avec des grumeaux. On dirait de la litière, voilà. Mais à un moment, je vois un chat au loin, je me dis, il pourrait y avoir un quiproquo tragique, là. Oh là là. Il ne pleut pas sur les Seychelles. Avant que je me lance dans le stand-up, ma mère, elle m'avait dit un truc très touchant. Elle m'a dit, mon petit chéri, si tu veux faire de la scène, fais de la scène. Mais c'est très difficile. Pour te démarquer, il te faudra vraiment un texte très, très... très original. Merci, maman.
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13: Ah bah c'est la nouvelle mode, ça, se séparer d'un commun accord. Pour un pot de départ entier.
11: Ah bah bientôt on va se faire larguer en ASMR. Tu prends ta valise et tu t'en vas. Attends, je t'ai préparé un tupperware. Moi je suis pas comme ça. Moi à la base je suis quelqu'un de passionnel. Moi quand je me sépare je te bloque partout. WhatsApp, Facebook, les cervicales. Une fois j'ai un ex, il a réussi à me retrouver sur Vinted s'il te plaît. Au bout d'un moment, je fais mes mecs, tu l'achètes ou pas la robe? C'est moi qui te l'avais offerte. Et ben maintenant c'est 50 balles. Non mais ce qu'il y a de bien avec les malheurs en amour, c'est que ça consolide les amitiés. Ah bah ben moi mes copines elles m'adorent. Ouais. Mais c'est important dans un groupe d'avoir quelqu'un qui va un petit peu moins bien, pour le bien-être général. Mais oui, comme ça on peut se comparer. On aime bien nous se comparer les humains. Puis on fait pareil avec les enfants, vous savez, quand ils veulent pas manger. Je leur dis, oui, pense aux petits Africains qui mangent pas. Eh ben mes copines, elles font pareil. Quand elles ont pas envie de faire leurs devoirs conjugaux, allez, pense à Hélène. Ouais. Elles font des pipes humanitaires, en fait. Ouais. Mais je trouve que c'est compliqué, la communication. On a du mal à se comprendre aujourd'hui. Je pense qu'il faudrait dire tout ce qu'on pense, comme ça, sans filtre. Tiens, par exemple, moi, j'ai l'impression que le mouvement MeToo, ça a plus perturbé les mecs bien que les connards. Parce que les connards, ils ont continué à être des connards. S'il suffisait d'un hashtag pour faire changer les mentalités, ça fait longtemps que j'aurais lancé le hashtag clignotant. Non, parce que c'est vrai, les mecs bien, ils étaient bien avant. Ils nous courtisaient dans le respect. Maintenant, c'est plus du respect, les mecs. Hein. C'est des questionnaires de satisfaction. Dès que tu changes de position, tu te retapes toutes les conditions générales. Faut accepter les cookies. Tu aimes, tu es sûr? Oh, tu dis oui, mais ton visage a l'air de dire non. Ils sont perdus, les mecs, hein? On les a tellement déconstruits qu'il manque des pièces. Tiens, d'ailleurs, mesdames, si vous cherchez un homme pas encore déconstruit, allez chez Brico d'Épaule dimanche matin. Ah, ils sont tous là-bas, en jean et en polaire, hypnotisés par des étagères en inox et des tondeuses coupe bordure. C'est quand même fascinant, hein? Ce souci du détail pour vos pelouses quand on voit l'état de vos narines. Les hommes sont perdus. Et je pense que l'exemple le plus probant que j'ai à vous donner, c'est qu'ils n'osent même plus payer à la fin du repas parce qu'ils ont peur que ça nous vexe. Alors je vais passer un message qui n'engage que moi. Ça me vexe pas du tout. Non, ils sont plus pudiques maintenant, j'ai remarqué. Ils mettent plus de temps à se dévoiler. Ça prend... Pour dire je t'aime, ça prend des semaines, des mois. Alors par contre, aucun problème pour te foutre une bifle au bout de rancard. Hein, ça, il n'y a pas de préavis, il n'y a pas de préambule. Hein. J'aime bien voir vos visages sur le mot bifle. Ça fait pareil quand tu l'entends, quand tu te l'apprends. C'est curieux comme pratique quand même. Hein. Moi, je me suis demandé comment était née la première bifle. Hein. À mon avis, c'est né d'un malentendu en deux mots. Imaginons, à la préhistoire, Monsieur Sapiens se réveille en forme comme tous les hommes depuis des millions d'années. Et qu'est-ce qu'il voit pas au fond de sa grotte? Un tigre à dents de sabre. Il va pour chercher son gourdin en bois, mais Madame Sapiens l'avait rangé dans le meuble à gourdin de chez Grotte du Monde, parce que, oui, la charge mentale, ça ne date pas d'hier. En allant le chercher, il se prend les doigts de pied dans la putain de table basse. Oui, à la base, tous nos doigts de pied faisaient la même taille. Mais à force de prendre des tables basses en silex, ils ont été sectionnés. Toujours en forme, dans sa chute, il tombe et rip sur la joue de madame. L'animal se barre, madame se réveille, personne ne dit rien. Et de ce non-dit serait né un genre de consensus. L'impuissance acquise de la femme biflée qui n'a pas su dire, parce qu'il lui passait par la tête. Oui, parce que si on disait tout ce qui nous passe par la tête, on aurait moins mal aux joues.
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13: Je me présente, je m'appelle Victor Parnaso. Et mon plat préféré, c'est les lasagnes. C'est pas plus sympa de se présenter en donnant son plat préféré, vous trouvez pas? C'est parce qu'aujourd'hui, tu rencontres quelqu'un, c'est la première chose qu'il te dit sur lui, c'est ce qu'il fait dans la vie. Tu vois. Et moi, je trouve que c'est dommage parce que direct, ça donne a priori. T'as genre, t'es comptable, t'es forcément pas rigolo. Ouais. Non, genre, t'es influenceuse, t'es forcément un puits de connaissances énorme. Non, alors, si tu dis que ton plat préféré, je sais pas, c'est le quinoa. Parsemé de pets de koji et de graines de chia. Bah là, au moins, on est sûr que t'es un vrai connard, quoi, tu vois. Il n'y a plus d'a priori. Non, ou alors se présenter avec une passion. Parce que tu sais, t'as des gens, tu crois que tu les connais bien, et un jour, tu découvres qu'ils ont une passion cachée. Bon, en général, c'est pas un scoop de ouf, hein, c'est rarement. Mais non, églantine. tu fais du MMA. Non, c'est plutôt, mais non, Eglantine, tu fais tes yaourts toi-même. Tu sais, Eglantine, tu lui dis, tu connais le MMA, elle te dit, bah oui, évidemment, bien sûr, zéro tracas, zéro blabla. Bon, vous savez ce que c'est, ma passion cachée? C'est le stand-up. Je suis plein de surprises. Mais c'est pas mon métier. Ah bon, c'est pas son métier? Pourtant, il a l'air si drôle. Non, moi, j'ai un métier plus classique. Un métier que j'aime bien. Tu sais, avec des collègues qui m'envoient des mails à midi 2. Hello! Penses-tu pouvoir m'envoyer ce dossier pour plus tard ce matin? Tu sais, déjà, hello, j'ai envie de tout casser. Pourquoi tu dis hello, Véronique? Tu sais pas parler anglais. Ben non, tu dis e-Claude. Hein, tu dis YouTube. Hein, pour toi, le Super Bowl, c'est un plat avec du saumon et de l'avocat. Hein, donc, va te faire foutre, Véronique. Enfin, fuck you, Véronique, du coup. Non, voilà, donc un métier que j'aime bien. Tu sais, avec des collègues aussi qui m'envoient « sauf erreur de ma part ». Alors qu'ils savent très bien que l'erreur, bah, c'est moi. Voilà, donc des collègues que j'aime bien, tu sais, qui pensent encore en 2025 que le télétravail, c'est fait pour se la couler tous. Ouais, bon, ça, j'avoue, ça télétravaille, moi, un peu?
11: Non.
13: Attends, je reformule la question. Ça bouge, la souris, toutes les 15 minutes? On est ensemble. Moi, je télétravaille beaucoup en ce moment, les amis, pour une bonne raison. C'est que j'ai un petit chien depuis quelques mois. Puis que, ouais, un petit équel, tout mignon. Ouais. Je l'ai appelé Thierry. C'est pas une blague. Tu sais, il y a deux types de réactions quand je dis que mon chien, il s'appelle Thierry. Tu sais, il y a ceux qui rigolent. Et il y a ceux bah, qui s'appellent Thierry. Mais j'adore. Non, mais j'adore croiser des Thierry dans la rue avec mon chien. Tu sais, je les fais douter. Tu sais, ils sont là... Oh mais il est trop mignon le chien là, il s'appelle comment? Il s'appelle Thierry. Thierry, c'est-à-dire, c'est pas comme moi. Vous vous appelez Thierry? C'est un prénom de chien, et là je pars, tu vois. Je prends aucun risque là, clasher les Thierry, je sais que je risque rien. C'est inoffensif un hein, Thierry. Tu sais pas si je peux dire, je sais pas, par exemple, je sais pas. Tu reçois un SMS, une lettre, je sais où t'habites, je vais te retrouver. Tu flippes, tu vois. Signé Thierry. Tu donnes les digicodes. Non, on n'a jamais entendu aux infos braquage à main armée, place Vendôme, l'auteur des faits qui s'affiche à l'écran, en pantoufle. Thierry, alias Titi, la Caïra. Non. Non, par contre, on a déjà entendu aux infos braquage à main armée, place Vendôme, nous sommes avec Thierry, qui s'est fait séquestrer, frapper, gifler avec sa pantoufle à un moment donné.
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14: Je suis d'origine turque et kurde. Quand j'ai commencé dans l'humour, on m'a donné cette indication. Umut, ne parle pas de ta communauté parce qu'en France, on en a marre de l'humour communautaire. Il y a des Turcs ou des Kurdes ce soir dans la salle?
15: Ouais.
14: Oh, là, on est deux. Et c'est mes cousins. On peut même pas faire un five, quoi. Ouais. Alors, c'est vrai que les Turcs et les Kurdes, on est une minorité, je le sais, parce que j'ai grandi dans un quartier populaire où il y avait essentiellement que des Noirs, des Arabes et quelques Blancs. Et comme chaque Turc, à chaque fois qu'on rentrait dans un kebab, j'avais le droit à cette phrase « Umut, Umut, Umut ! Qu'est-ce qu'il y a ? Parle à ton oncle. » Et c'était mon oncle. « Vas-y, va nous rajouter plus de frites. » Et dès qu'ils savaient que j'étais Turc, ils nous mettaient plus de frites. Vous avez quand même réduit ma culture à un sandwich. C'est ça qui me fait... Le pays, il est immense. Il y a une histoire avec Constantinople. Je dis à des gens que je suis Turc, ils voient qu'un kebab, quoi. Ils sont là, mais non, il y a un kebab qui a ouvert à côté de chez moi. Ça veut dire que moi, je parle avec des gens, eux, ils voient une broche qui tourne. Eux, ils voient que ça. Tu sais, c'est quoi la pire bêtise que j'ai entendue dans ma vie jusqu'à aujourd'hui? C'est quelqu'un qui m'a dit, Umut, ça te dérange pas, on va manger au kebab? Je dis, non, mais non, frérot, pourquoi moi, j'aime bien? Il m'a dit, non, parce que peut-être toi, à la maison... Mais qu'est-ce qu'il insinue? Que chez moi, j'ai une broche ou quoi? Quand il est 20h, ma mère, elle nous sert comme au kebab? Alors mon fils, tu veux manger sur place ou emporter? Oh mais il est trop mignon, tu veux une canette? Tu te sers dans le frigo mon chéri hein? Avec mon père derrière, comme d'hab chef! Je crois qu'on a plus du mal avec le monsieur qui coupe la broche que la broche en elle-même. J'ai l'impression qu'il y a un peu de rejet en France. J'ai déjà entendu une dame dire « Je vais pas manger au kebab ce soir, c'est très gras. Par contre, je me ferais bien une raclette. » Là, c'est pas logique, madame. Ouais. Et un truc qui me fait un peu chier avec le kebab, c'est que j'ai pas envie de défendre ce sandwich de base, mais je me dois de le défendre parce qu'en France, on oublie un peu les enjeux socio-économiques que ce sandwich il a pu amener. On arrivait en France avec du pain, de la viande et des légumes pour l'équivalent de 20 francs. 3 euros aujourd'hui, ça n'existe pas. Ouais, c'est un sandwich qui est vendu 300 millions à l'année. 300 millions de kebabs à l'année, vous imaginez? Moi, j'imagine toujours le premier Français devant le premier kebab. Il devait être très surpris, ce monsieur. Tu sais, il devait sortir de chez lui avec sa roulée. Il devait être là, bah, bah, bah, bah, bah. Jésus, Marie, Joseph. Parce que les Français deviennent croyants quand c'est pas cher. Dis Wallah, oh ça sort tout seul. Bilal, regarde, restaurant truc. C'est où la truquie, Bilal? Il dit, mais non, mais il faut à manger. Mais t'es sûr là? Moi je vois une jambe qui tourne, je vois pas à manger là. Il dit, mais attends, je vais vérifier. Bonjour monsieur, je peux manger un truc? Il dit, bien sûr, vous voulez quoi, un sandwich? Il dit, allez, un sandwich. Et vous avez quoi comme sauce? Il a fait, bah je sais pas, sauce blanche par exemple. Et là il a fait, mais non. Une sauce à notre nom. Ouais, vous l'avez mangé, le sandwich, vous l'avez mangé, vous avez appelé ça comment sur Paris? Un grec. Allez vous faire foutre. C'est ça qui m'énerve, c'est de l'appropriation culturelle. Comprenez-moi, c'est même pas grec, j'ai vérifié, je suis allé dans un restaurant grec, j'ai dit bonsoir monsieur, je peux avoir un grec? Il m'a dit tu me veux moi? J'étais là, pas du tout.
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16: Je suis au sommet de ma vie. Ouais, alors ça veut dire que j'ai fini de grimper la montagne et là j'admire un petit peu la vue avant d'entamer la descente. C'est-à-dire que je suis pile entre les jeunes et les vieux. C'est-à-dire j'ai un compte TikTok, mais je paye quelqu'un pour poster les vidéos parce que j'y comprends rien. Et aussi c'est fini. Ah fini, les hauts talons de 10 cm comme sur l'affiche. Non, alors ça on emporte toutes hein, pendant la phase montante pour choper de l'alpiniste. Puis une fois arrivé au sommet, basket bébé. Tu la vois la montagne des générations? Ok. Talons, basket, chaussons. Ah, je sens qu'on est très nombreuses en basket ce soir. Eh ouais. Et ça, ça plaît moins à ton mari. Ouais, ben moi j'aimais bien hein, quand t'avais des talons. Ouais, ben moi j'aimais bien hein, quand t'avais des abdos. Ah ouais, quand t'es au sommet, t'as plus de filtre. Alors déjà, moi, j'en avais pas beaucoup avant, mais là, je suis en mode palette. Et je pense que le sommet, les amis, c'est le bon moment pour tout dire. Oui, parce que quand t'es encore en montée, tu vois, t'oses pas. T'es un peu, oui, mais qu'est-ce qu'ils vont penser si je dis ça, tu vois. Et puis après, quand t'es en descente, bon, bah, c'est pas que t'as plus rien à dire, c'est que tu t'en souviens plus. Donc ce soir, je vais vous dire toute la vérité. D'où le titre du spectacle, In Vigno Veritas. Ce qui a séparé la salle en deux. D'un côté, on a ceux qui n'ont pas la ref, et de l'autre, les alcooliques. Mais alors attention, oui, je vais vous dire enfin la vérité, mais je préviens, je vais utiliser le second degré. Pas de panique, j'explique. S'il faut expliquer à cause de la grande pandémie mondiale de premier degré, second degré, ça veut dire je vais vous dire un truc, mais je pense le contraire. Premier degré, je vais vous dire un truc, et je le pense. Et je vous préviendrai pas quand je vais passer d'un degré à l'autre. Je compte sur votre intelligence. C'est sûr, on va en perdre. Et ce qui est drôle, c'est qu'on va en perdre partout sur la montagne. Vraiment, la preuve. Il se trouve que je fais des vidéos régulièrement avec mes deux fils, Attila et son petit frère Belzébuth. Vidéo que je vais poster sur mes trois réseaux, à savoir TikTok, Instagram, Facebook. Eh bien, les amis, quel que soit le réseau social, j'ai les mêmes commentaires. Oh, mais il s'appelle vraiment comme ça? Non, c'était une blague. En vrai, mes fils s'appellent Adolphe et Ethan Asie. Là, on vient d'en perdre quelques-uns, là, vous voyez? Mais je m'arrêterai pas pour vous rattraper. J'ai pas le time. Je suis à la moitié de ma life. Ça veut dire qu'il me reste plus que un quart en liberté et un quart en EHPAD. L'EHPAD est une prison de haute sécurité dont tu ne sortiras jamais. Ah ben, c'est fini, hein. C'est fini, les sorties au théâtre. Ben non, en EHPAD, c'est le théâtre qui vient à toi. Avec ses spectacles de marionnettes donnés au grand réfectoire, après le souper à 17h40, par la compagnie Rire une dernière fois. Non, je suis pour l'euthanasie! Premier degré! Mais l'euthanasie en France, il n'y a pas droit. Non, non. Du coup, moi, j'ai pris mes dispositions. C'est-à-dire, j'ai déjà préparé ma valise pour l'EHPAD. Oh, c'est facile, hein. C'est la même que pour la maternité. Tout pareil. Des couches, des bavoirs. Et surtout, surtout, beaucoup, beaucoup de drogue. Ah bah, je pense que l'EHPAD, c'est le bon moment pour tout essayer. Il y a tous les gens là qui sont en train de se dire « Non mais quand même, de la drogue pour les personnes âgées, c'est dangereux. C'est l'idée. » Non mais franchement, les amis, mamie est morte dans son EHPAD à 95 ans, c'est triste. Mais si tu ajoutes d'une overdose de LSD, là ça pétille. Et quelle belle solution pour toutes ces mairies qui savent jamais où installer leur salle de shoot. Je milite donc pour la légalisation des drogues dures pour les vieux en EHPAD.
17: Ouais, évidemment.
16: 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C'est un peu la nouvelle valise RTL. Si tu as la ref, commande vite la valise.
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10: Avec du sport et tout, à 50 ans, j'ai retrouvé mon corps de 20 ans. Ouais. Dans un album photo chez ma mère. Non, mais la vieillesse, c'est terrible. La vieillesse, t'es là. Tu te lèves le matin, tu te regardes à poil dans la glace. Tu fais, mais c'est qui ce con? C'est moi, ça? Puis tu assistes impuissant à l'obsolescence programmée de ton corps et à l'inexorable avancée de la pendaison de tes couilles. Et intérieurement, tu te dis, vont-elles un jour se battre avec mes genoux? Avec le chat derrière. Ah, lâche ça, Gribouille! Gribouille, va jouer avec les nichons de maman, Gribouille! Et les poils dans le nez, les oreilles, c'est quoi ça? Le variant portugais, c'est quoi? Et les bruits de vieux, les bruits, tu sais, tu ramasses un truc. Tu t'assois devant ta télé. Toute la journée, c'est ça, t'es... L'impression d'être à Roland-Garros. Mais quand tu vieillis, il y a des muscles, il faut plus leur faire confiance, c'est terminé. Hein, vous savez de qui je parle, monsieur, hein? Ces muscles, ces traîtres, là, les Judas, là, les sphincters. Mais bien sûr, je veux dire, quand tu vieillis, si ton cerveau, il a deux trucs à faire en même temps, il va pas... Voilà, j'ai pété. Tu ris, tu pètes, tu tousses, tu chies. Et encore, nous, on a de la chance, parce que ça pend que là. Les femmes, c'est tout le reste. On dirait des bougies. C'est vrai qu'à ce niveau-là, la parité homme-femme, on peut pas faire grand-chose. Hein. Si Dieu existe, c'est forcément un homme. Hein. Et il a beaucoup d'humour, je trouve. Hein. Non, mais c'est... Oh, non, mais je dis ça, mais c'est pas mieux, nous. Hein. Non, franchement, moi, je vois mes potes. Autant, moi, j'ai pris un coup de vieux. Mes potes, c'est un chaos de vieux. Hein. Et je veux dire, sur la bouffe, ils ont baissé les bras. Hein. Enfin, au sens figuré, parce que techniquement, ils peuvent même plus baisser les bras. Hein. Non, mais c'est fou, parce que les hommes, quand ils vieillissent, ils finissent avec des toutes petites jambes, c'est toutes fines, comme ça, des petites cannes, c'est comme un flamant rose, avec des énormes bides, tu sais. Sur un bide avec l'estomac complètement distendu. Oh, après, ils sont obligés de faire l'amour sur le dos, là, comme ça, comme une grosse patate. Et leur femme dessus, ben, c'est la raclette.
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18: J'ai apporté un petit ukulélé. On peut se faire un peu de musique pour se détendre, ça vous va? Il y a quelques années, je suis parti en Inde, le pays de la spiritualité. Je sais pas s'il y en a qui sont déjà allés en Inde, mais moi, ce que j'ai préféré dans ce voyage, c'est revenir. Avant, j'étais triste, alors je me suis mis à la méditation. Maintenant, je suis triste en pleine conscience. J'ai lu les commentaires sous un de mes sketchs sur YouTube. Le premier commentaire, c'était l'humoriste le plus sous-estimé. Et le deuxième, à juste titre. Je Je suis en train d'écrire un film en ce moment, c'est une histoire d'amour entre deux homards qui vivent dans l'aquarium d'un restaurant. À la fin, on découvre que c'est le restaurant du Titanic. Donc ça se termine bien, c'est mignon comme tout. S'il y a des producteurs ce soir, ça n'a pas l'air de vous chauffer. Je suis sur une série, sinon. C'est un Dexter revisité. Au lieu d'un tueur qui tue des tueurs, c'est un frotteur qui frotte des frotteurs. Dexter, le frotteur justicier, ça s'appellera. J'essaie d'être quelqu'un de bien, mais j'y arrive pas toujours. Je suis assis dans le train, je regarde par la fenêtre.

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2: Mais ça me fascine vraiment, parce que tu sais, il y a tous les scientifiques de la Terre, ils ont tous dit, réchauffement climatique, il y a 3 ans pour agir. 3 ans pour agir, sinon c'est foutu, foutu, foutu. Et il y a eu un genre de solidarité mondiale, mais vraiment une union sacrée, hein, où on s'est tous regardés comme... bah les couilles, bah les couilles. Là, fin du monde dans 3 ans, prochaine coupe du monde dans 4 ans, c'est sympa. Il y a un truc avec l'écologie, c'est fascinant, quoi. On sait qu'il y a un problème, mais on fait genre, on voit pas, quoi. On sait qu'ils ont raison, les écolos. Ça nous fait chier, mais on sait qu'ils ont raison. On mange trop de viande, la culture à la viande, ça pollue, les vaches, elles pètent, ça chauffe. Ouais. Et on continue, parce que franchement, les steaks, c'est trop bon. C'est tout. C'est le seul argument vraiment valable. Tu sais, moi, j'ai une pote écolo, et on a des débats en soirée. Et je sais qu'elle a raison. Mais bon, moi, je m'en fous. Je suis bourré, je suis à 15 grammes, je suis de mauvaise foi, de fou. J'envoie conneries sur conneries pour pas perdre la face. Tu vois, ouais, mais tu sais, les humains, on mange de la viande depuis toujours, on est en haut de la chaîne alimentaire. Pas moi, hein, je fais du badminton, je te rappelle. Hein, je suis pas Mike Tyson, hein, moi, tu me lâches tout seul dans la forêt, une belette trisomique m'éclate, mon gars. On fait les malins parce qu'on a les fusils, mais en vrai, tu prends l'humain le plus balèze de la Terre, tu le mets dans une arène, un poney un peu tendu, il le déboîte, mon gars. Mais bon, je lâche pas, je lâche pas. Je dis, ouais, mais les chasseurs-cueilleurs, depuis la préhistoire... Tu sais, je suis pas avec ma lance à courser les mammouths, hein. Je vais chasser au Lidl avec mon caddie, je suis une merde. Oh, les crevettes, elles sont pas décortiquées. Flemme, quoi. Hey, on est tout pourris, les humains, on est tout pourris. On fait genre, on va dans l'espace et tout, mais en vrai, on est tout pourris. C'est sûrement moi le plus pourri, hein, c'est presque sûr. D'ailleurs, semaine dernière, je mange du poisson. Il y a une arête, elle me rentre dans le palais, chaîne de fou. Ça veut dire, moi, homme adulte de 35 ans, j'ai perdu un combat contre un animal décédé. Alors attention, hein, je vois rien d'autre des pourris comme moi, là. Attention, hein, je dis les humains, on est tout pourris et tout, mais c'est pas de notre faute. C'est l'époque à laquelle on vit qui incite pas à être débrouillard. Tu sais qu'aujourd'hui, courir, c'est un loisir. Je suis pas historien. Je pense à la base, c'est une technique pour s'échapper. Au Moyen-Âge, tu croises un mec qui trace la place du village en courant, tu te dis pas, ah ben c'est Kevin qui prépare le marathon de Paris. Hein? Tu sais qu'il joue sa vie, qu'il doit avoir un loup pas loin ou un lépreux qui veut taper un friog ou un bordel comme ça. Lâche un loup dans Paris aujourd'hui, et moi je tiens 2 minutes. Hein? Ah ben il a pas de laisse le husky. Selfie, hop, tu dégages, poubelle toi. Ah, je te jure, ça me travaille. Vraiment, on dirait pas, hein, j'ai pas une gueule d'écolo, j'ai une gueule à bouffer des petits veaux au petit-déj comme ça, là, mais... Vraiment, ça commence à me travailler, l'écologie, là, j'essaie de faire des trucs, je bouffe du tofu, par exemple, voilà, je vais à manger du tofu. Je pense que ça sert à rien, mais je le bouffe, quoi. Voilà. Alors, c'est dégueulasse. Hein, faut être... Non, peut-être faut être honnête, faut pas mentir. Peut-être t'as des potes écolos, ils sont venus, ils t'ont menti. Ils t'ont dit, j'ai acheté du tofu fumé. On dirait du bacon. Ah ben, on peut pas faire la différence, on peut pas faire la différence. Alors, si, on peut faire la différence. On peut faire la différence. Je vous donne la technique, je vous donne la technique. Il y a une petite technique assez simple, petite technique assez simple. Tu vois, imaginons, t'es là, tu manges, tu vois. Et imaginons, c'est bon, c'est du bacon, voilà. Enfin, fin du tuto, vous pouvez ranger les calepins, c'est bon, c'est bon. Paradoxalement, tu vois, j'essaie d'être de plus en plus écolo, mais je kiffe de plus en plus la Formule 1. Pour ceux qui ne voient pas le paradoxe, la Formule 1, c'est vraiment le sport de base. Vous avez dit, nique la planète, nique la planète. Alors là, le boss, il a dit, j'en vois un qui recycle, il est viré. Ils en ont rien à foutre. C'est pas le sport que j'aime. Le sport, il est un peu chiant, mais c'est Netflix. Ils sont trop forts. Ils ont fait une série de reportages sur la vie des pilotes. Là. Tu vois leur mode de vie tout. Putain, ils sont en roue libre. Que du jet privé. Que du jet. Que du jet. Le premier qui marche, il a perdu. Que du jet. Que du jet. Le sport, en plus, en lui-même, il est complètement con. Tu sais, c'est des gars, ils ont des bagnoles qui vont à 400 à l'heure et ils tournent en rond. T'as une bagnole qui va à 400, va aider les gens, va aider la société, va livrer du sang. Tout le temps tu vois écrit là, urgent sang, et l'autre il est en kangou, il va jamais arriver à temps, putain. File les poches à Verstappen, on va bricoler un truc, j'en sais rien moi.
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3: Aujourd'hui, je vais vous parler d'un sport très en vogue, hein. C'est bien sûr le padel. Ce sport de raquette qui se pratique entre quatre murs et non pas le paddle, hein, la pirogue de Décathlon pour les Maoris de la Grande Motte. Hein. Rien à voir. Quoique, l'autre jour, j'ai tapé paddle dans Google et là, j'ai appris que le mot paddle venait de paddle tennis parce que les Anglais jouaient sur les bateaux de croisière au tennis avec les pagaies. Des canots de sauvetage. Hein, bon, après, tu m'étonnes que dans le Titanic, il y en ait qui soient morts de froid. Hein. C'est ballot, hein, les mecs sur le canot. Ah, froid, comment on avance? Ah, écoute, il y a Michel qui a fait un tennis tout à l'heure. Il a raté une balle, il a cassé sa raquette.

0: Voilà, terminé. Et donc, en anglais, pagay, ça se dit paddle. Sauf que les gens qui ont inventé le paddle, c'est des gens, c'est des hispanophones, donc ils prononçaient paddle, paddle. Así que el paddle es el paddle, no es el paddle, ¿vale? Que le paddle, c'est le paddle, et pas le paddle. Est-ce que c'est clair? Et donc, le padel, c'est un sport hyper hype. C'est vraiment, c'est le sport addictif. Les gens qui jouent au padel, les mecs qui jouent au padel, ils sont addicts. Et mesdames, d'ailleurs, si votre mec vous annonce qu'il est au padel, eh ben, il est au padel, hein, c'est tout. Hein, y a pas de... Le padel, c'est vraiment le sport du mâle déconstruit de droite. Mais pas droite ultra riche, attention. Hein. Y a des gens qui font du padel, d'ailleurs, j'ai oublié de demander. Dans la salle, il y en a qui ont fait du padel ou qui ont fait du padel? Non, bon, en même temps, on est un spectacle à 12 euros, hein, voilà. Enfin, le padel, c'est vraiment le sport pour les mecs de droite qui n'ont pas les moyens de faire du golf. Mais c'est pas pour autant qu'ils vont aller faire du foot, hein. C'est un côté... Il y a un côté, je voyage pas en première classe, hein. Je voyage en Ouigo, mais j'ai la prise électrique. Non, le padel, ça se démocratise tout simplement parce que c'est cool, c'est ludique. D'ailleurs, hein, vous avez certainement entendu cette phrase. Je me suis mis au padel, c'est hyper ludique. Tous les gens qui se mettent au padel, ils se disent ça. Ouais, le padel, c'est hyper ludique parce qu'en fait, t'as pas besoin de savoir jouer au padel pour jouer au padel. Ouais, parce que c'est beaucoup moins technique que le tennis. Et là, petite parenthèse, je confirme. Moi, je fais du tennis, je confirme. Hein, quand tu te mets au tennis, il faut t'entraîner beaucoup, beaucoup, beaucoup avant que le sport que tu pratiques ressemble au tennis. Moi, je me rappelle de ma première session de tennis, l'entraîneur, il m'a dit, écoute, dans un premier temps, Karim, on va oublier la raquette. C'est quand même un élément important dans ce sport, la raquette. Sinon, ça s'appelle la Wii. Ouais. J'avais envie de dire, tu sais quoi, pour l'échec, dans un premier temps, on va oublier le stylo. Ouais. C'est vrai, le tennis, quand tu t'y mets, les deux premières années, c'est simple, le tennis, ça ressemble à de la danse contemporaine. C'est de la GRS, hein, vraiment. Et c'est horrible de jouer contre un débutant au tennis, hein, vraiment. Parce que quand tu fais du foot, hein, quand il y a un mauvais dans l'équipe, personne ne lui fait la passe, il court partout, ça lui fait un footing, tout le monde est content. Okay. Mais quand tu joues contre un... On est tous le mauvais de quelqu'un, mais quand tu joues contre un vrai mauvais, un débutant au tennis, c'est horrible, parce que t'es obligé de lui envoyer la balle, et la balle ne revient pas. Et les amis, je vous jure, si vous avez le choix entre jouer contre un débutant au tennis ou un chien, le clébard, hein, direct. Hein. Ah ouais, alors certes, ça ressemble à une sorte de jokari avec un chien en guise d'élastique, mais au moins la balle, elle revient. Avec le padel, t'as pas ce problème. Tout de suite, tu kiffes, les gens s'amusent, et ça se voit, et ça cartonne, parce que voilà. Alors que c'est un sport qui, à la base, est dérivé d'un autre sport. Et ça cartonne, les gens font plein de fric avec. Moi, j'ai envie d'essayer d'inventer un nouveau sport comme ça, dérivé de sport que je connais. L'autre jour, j'étais sur la plage avec mes enfants. On jouait au foot. Et à un moment, j'ai une idée de génie. Je trace un énorme cercle, comme ça, un truc de 10 mètres de diamètre, comme ça. Je fais un trou au milieu et je dis, attendez, j'ai inventé un sport. Maintenant, le but, c'est de mettre la balle dans le trou. Et on va appeler ça le foot hole. Parce que hole, en anglais, ça veut dire trou. Là, ma fille de 6 ans et demi, elle me regarde, elle comprend pas l'anglais. Elle me dit, mais ça veut rien dire, foot hole. Et là, elle fait une proposition, les amis. Je vous jure que c'est vrai, je reprends ces mots innocents. Mais non, ça va s'appeler le trou de balle. Alors ma chérie, si ça te dérange pas, on va prononcer ça à l'anglaise déjà. Hein? Trou de balle. Et si dans quelques années, les gens disent le trou de balle, c'est hyper ludique, je dirais que ça vient de toi.
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3: Moi, mon truc, c'est les fautes de français. Ah, je lâcherai jamais ça. Ah non, non, c'est trop important de parler correctement. Hein. Ah, il y a pas longtemps, mon petit se vautre au square.
4: Ah, papa, j'ai tombé.
3: Non, tu es tombé.
4: Oui, j'ai tombé.
3: Non, on dit pas j'ai tombé, on dit je suis tombé. Allez, on recommence. Donc je le repousse, il retombe.
4: Je suis tombé!
3: Ben voilà! C'est bien mon grand, voilà! J'adore passer du temps avec mes gamins. Et en tant que père, je pense que c'est très important. Génération papa cool, on s'implique. Pas comme la génération d'avant. Papa des années 80, papa qui ne foutait jamais rien. Après, c'était une autre époque, hein, voilà, je juge pas. Le papa cool à l'époque, c'était celui qui faisait que bosser pour que maman reste à la maison avec les gamins. On dérogeait pas à la règle, hein. Ma mère appelait ça du travail d'équipe. Ouais, ouais. Mais elle était hyper exigeante avec mon père, hein. Elle lui demandait quand même de se souvenir de nos prénoms. Voilà. Je l'admirais beaucoup quand j'étais gamin parce que mon père, c'était un grand pacifiste. Ah, je vous jure. Ah, je me souviens, on l'entendait gueuler dans la maison à longueur de journée. Je veux la paix! Quand on était petit, il disait beaucoup « fais pas chier ». À moi, il me le disait tellement souvent qu'à un moment, « fais pas chier », je croyais que c'était mon prénom. Mon frère, c'était « dégage ». Et aujourd'hui, il est grand-père. Et il me donne plein de conseils sur l'éducation de mes enfants. Et moi, je bois ses paroles et je me demande, mais d'où lui vient tout ce savoir ? Oh ! Merci, grand sage. Oh, puis-je me permettre de te poser humblement une question, toi qui t'y connais un rayon en éducation, où sont les enfants qui ont profité de ta formidable expérience? Alors, je demande parce que je ne connais que mon frère et moi, et non. Ah, il n'y en a pas. Donc, tu ne sais pas, hein? Mais c'est pas toi qui m'as appris que quand on sait pas, on ferme sa gueule? Je lui parlerai jamais comme ça, hein? Non, je me permets des vannes sur mon père parce qu'il a beaucoup d'humour. Et qu'il est pas là ce soir. Et pourquoi? Ben parce que je flippe encore un peu devant lui, hein? C'est ridicule à mon âge, hein? Mais c'est peut-être ça le résultat d'un poil trop de sévérité. Nous, on est plus cool parce qu'on a complètement laissé tomber la sévérité. Mais je parle pas d'autorité, de fermeté. Je parle de sévérité, voyez ? Je ne pense pas qu'un gamin doit forcément avoir peur de son père pour devenir un bonhomme. Avant, l'autorité du père, c'était un levier de négociation quand l'autorité de la mère était épuisée. Elle arrivait dans la chambre. Ah ! Range ta chambre. Non ! Tu veux que j'appelle ton père ? Ok ! Et aujourd'hui, papa, tu fais quoi? Je range ta chambre, va t'amuser mon chéri.
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5: Moi je viens de Haïti, est-ce que par applaudissement tout le monde voit ce que c'est Haïti? Ok, très bien. Personne ne l'a confondu avec Tahiti. Respectez-nous un peu, on n'est pas un gel douche. Merci beaucoup. T'sais. Les gens confondent ces deux territoires. Pourtant, les deux existent, ok? Et je vous fais la différence ce soir. Quand tu vas à Tahiti, c'est pour des voyages de noces. Quand tu vas en Haïti, c'est pour des voyages humanitaires. Vous voyez la différence? Je suis très fier en tant qu'Haïtien de vivre à Paris, ok? Parce que vous savez, nous, on est une ancienne colonie de la France. Et quand tu es une ancienne colonie d'un pays, il y a certaines choses que tu gardes du pays. Par exemple, nous, on a gardé la langue française. Tu vois ce que je veux dire? Il y a des choses que nous, on a gardées que vous avez perdues. Et ça m'a fait un peu de peine pour vous, hein? Comme quoi on a gardé la politesse, par exemple. Tu vois ce que je veux dire? À Paris, mon pote, pour voir la politesse, il faut aller dans un musée, mon frère, ok? La dernière fois, je marchais dans la rue, j'ai dit bonjour à un monsieur, il m'a regardé, il m'a fait non! Et c'était la fin de la conversation, mon pote, ok? Ah, qu'est-ce que ça me manque, les formules de politesse. Voir quelqu'un dans la rue pour lui dire « Bonjour madame, enchanté de vous rencontrer, si votre ramage se rapporte à votre plumage. » Vous voyez, à Paris, il n'y a pas ces genres de formules de politesse, quoi. À Paris, c'est « Wesh ma gueule, on se dit quoi ? » J'ai rien capté, mon frère, tu vois. Ah, moi, je suis fier d'être chez vous, ok? Parce que vous êtes un peuple accueillant. Vous aimez prendre les nouvelles des autres, ok? La preuve, c'est ma voisine. Ma voisine, Yvonne. Je l'appelle Vovonne. Ça fait 5 ans que je vis dans le même immeuble que Yvonne, ok? Comment vous dire ? Yvonne, c'est un bon vivant. Yvonne, elle met de l'ambiance. Tu vois ce que je veux dire ? Yvonne, elle va 5 fois au supermarché, elle t'attend au bas de l'escalier pour l'aider à monter son caddie. Tu vois ce que je veux dire? Yvonne, elle est prudente, ok? Quand elle veut te donner quelque chose, elle te pose la question. Tu as l'habitude de manger ça dans ton pays? Ouais? On a l'habitude de le faire chez toi? C'est un œuf dur, Yvonne. Arrête de me casser les pieds, ok? Yvonne, elle regarde les infos le soir, pas pour savoir ce qui se passe en France, ok? C'est juste pour savoir ce qui se passe toi dans ton pays, ok? Pour pouvoir te poser des questions pièges. Parce qu'elle t'attend tous les matins sur son palier, elle te pose des questions pièges. Dans sa tête, elle est Julien Lepers, les amis, ok? Hein? Et elle s'en fout des réponses, parce qu'elle, c'est sa question. Et comme elle a l'Alzheimer, donc elle pose toujours la même question. Je vous le dis, véridique, à chaque fois, je la croise, elle est là. Alors, jeune homme, comment ça va là-bas? J'ai dit, écoute, Yvonne, ça va bien, la corruption bat son plein. Elle fait, non, je vous crois pas, vous avez eu le tremblement de terre. Avec mon mari, on l'a vu à la télé, comme c'était triste. On a même envoyé des chemises. Vous les avez trouvées? comment on y va, tu sais? C'est pas comment elle regarde la télé chez elle, en fait. Parce que nous, ça fait 16 ans qu'on a eu ce putain de tremblement de terre, là. Sinon, je peux dire la même chose pour la France. Je peux dire que la France, ça va pas parce que vous avez eu François Hollande, même.
1: Oh, j'aime bien des gens comme Yvonne. Des fois, j'ai envie de rassurer des gens comme Yvonne, tu vois. Dernièrement, je suis revenu d'Haïti, je suis allé la voir, ok? Je lui ai dit, écoute, Yvonne, on a trouvé le problème du pays, arrête de t'inquiéter. Le problème, c'est qu'on est mal placé géographiquement, tu vois. Et là, on est en train de faire un référendum pour déplacer le pays, voilà. C'est une blague, hein, déplacer le pays.
5: Non, non, ça me rassure que vous avez compris, parce que Yvonne, elle a pris premier degré, frère. Hein. Elle m'a regardé, elle m'a dit, oh, fais une bonne solution. Je dis, comment c'est une bonne solution, Yvonne? Il dit, mais oui, vous, les Haïtiens, avant, vous étiez en Afrique. Elle a pris un mauvais chemin, tu vois ce que je veux dire? Elle dit, mais c'est quoi le rapport, Yvonne? Il me dit, ah ben, vous pouvez y retourner. Quoi, Yvonne? Mais pas toi, Yvonne. Je dis, effectivement, avant on était en Afrique, avant que les Français et les Espagnols ont commencé par nous mener en bateau. Voilà, elle a moins rigolé, comme certains d'entre vous.
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7: Je voulais vous parler du joli petit papillomavirus qui a élu domicile dans mon col de l'utérus il y a 3 ans. Ouais, c'est trop bien. Alors moi, je savais pas ce que c'était un papillomavirus à la base. Hein. Je pensais que c'était genre un papillon en voie d'extinction, un truc comme ça. Voilà, en plus, du coup, quand ma gynéco me l'a annoncé, elle a commencé par me dire que j'avais plus le droit de faire de sport pendant 1 mois. Et moi, du coup, ça allait parce que ça faisait déjà 2 ans que j'avais arrêté, donc tranquille, quoi. Merci. Après, elle a commencé à me parler de cancer. Là, j'ai pas compris, parce qu'à la base, je suis bélier, en fait. Et vraiment, il n'y a pas de rapport, quoi. Et puis ensuite, elle m'a dit que j'avais plus le droit ni de me baigner, ni de pique-niquer. Vous voyez ou pas? Mais ça, c'était plus chiant déjà, parce que moi, je suis niçoise, donc c'est littéralement mes 2 activités préférées, quoi, dans la vie. Je sais pas vous. Voilà. Et après, elle m'a dit des mots méchants, genre anesthésie générale, opération, stade sévère. J'étais là, wow. Alors, je crois qu'on s'est pas compris, meuf, en fait. Parce que moi, je suis venue à la base qu'on a trouvé un papillon dans ma schneck. C'était pas le plan, parce que là, je pense qu'il est bien dans sa petite zone de confort à la maison, tu vois. Il a sa petite boîte aux lettres, des visiteurs de temps en temps et tout. En détente, quoi, tu vois. Il suffit, je sais pas, moi, qu'on l'encourage vers la sortie. Je sais pas, on va le renommer Maurice, par exemple, tu vois. Et on va tous l'encourager. Maurice, Maurice, moi, j'écarte les jambes, mais Maurice, il s'envole vers la lumière, t'as un papillon de lumière. Vas-y, Maurice, envole-toi. Bon, la gynéco, elle a pas rigolé. Non, elle m'a dit non mais ça peut pas se passer comme ça madame, mais ne vous inquiétez pas, ça peut être bénin. J'étais là, mais que vient faire l'Afrique dans notre conversation? Voilà, j'ai rien compris. Après, elle m'a réexpliqué, j'ai pris l'info comme un choc, hein, je vais pas vous mentir, parce que moi j'avais pas prévu de rejoindre le club des 27 sans carrière en fait. Donc voilà, du coup je me suis mis dans mon petit cocon, j'ai réfléchi et je me suis dit, mais en fait Noreen, c'est toi le papillon. T'es un fucking butterfly. Tu vois ou pas? Et pour tout vous dire, à ce moment-là, le papillon, il avait beaucoup de propositions de pique-nique. Ouais, du coup, c'était un peu compliqué. On a dû se réunir avec mon club de pique-niqueurs. Et puis, je leur ai annoncé donc la nouvelle. Voilà, je suis désolée, mais la saison des pique-niques va s'arrêter là. On se retrouve la saison prochaine, motivés, vigoureux, avec beaucoup d'envie, quoi, tu vois. Ils étaient hyper déçus. J'étais là, quoi? Mais même avec une très grande nappe? J'étais là, Mathéo, laisse ta confiture dans son pot, mon pote. C'est pas pour moi, quoi. Bref, du coup, j'étais dans ma période de jachère. Et puis sortie de cette période, je me suis dit, Noreen, tu vas shine bright like a diamond et tout. C'est genre vraiment le Nathalie Portman des papillons. Et en fait, mon club de pique-niqueurs, ils m'ont plus vu comme une vieille mythe toute pétée qui sniffe de la farine dans le coin de la cuisine, vous l'avez? Ou genre un papillon de nuit. Vous avez vu, papillon de nuit, c'est éclaté, on est d'accord, un papillon de nuit? Ça se tape de partout sur les lumières et tout, t'as juste envie de le prendre et de le démonter, quoi, le papillon, tu sais. Bah moi, ils ont même pas voulu me démonter, les bâtards. Voilà, ça fait 3 ans que ça dure. En même temps, je fais ce sketch depuis 2 ans sur Nice, donc tu m'étonnes que je sois encore célibataire. Merci beaucoup de m'avoir écouté, vous êtes fantastiques. Merci.
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8: Moi, c'est Bénin, comme le pays. Mais par contre, les amis, c'est très important, mais je ne suis pas béninois du tout. Okay, c'est vraiment important parce que sinon, vous, à la fin du spectacle, vous allez venir me parler de vos voyages humanitaires au Bénin, tout ça. Donc voilà, s'il vous plaît, laissez-moi tranquille. Quoi. Moi, je suis ici, je suis en France, je suis sauvé. Tout va bien pour moi, merci, c'est important. Très content d'être là. Je suis rwandais. Voilà, je suis fier de mes origines, quoi. Surtout parce que je suis un rwandais rare. Tu vois, je suis un rwandais qui existe. Ok, c'est trop tôt pour vous. Je vois l'ambiance, hein. Mais c'est vrai, non, je suis un rwandais souriant et optimiste. Il n'y a pas beaucoup de rwandais optimistes aujourd'hui, hein. Les rwandais les plus optimistes que je connaisse aujourd'hui, c'est genre Stromae. Papa Outé, n'est-ce pas? Et Corneille, seul au monde. Quelle ambiance rwandaise, hein, franchement. Ah, c'est fou, hein. Après, moi, j'en connais plein, hein, des Rwandais dépressifs. Hein, j'en connais pas, genre mes parents. Ils vont très bien, mais après, ils sont dépressifs à cause de mes choix de carrière. Ouais, voilà. Parce qu'ils ont quitté l'Afrique, ils ont quitté la guerre, tu vois. Ils ont investi en moi. Ils avaient une opportunité pour moi. C'est-à-dire que j'ai un diplôme ici, et là, je suis devant vous, je fais des blagues, quoi. Vraiment. Mon père est en dépression, je vous dis tout de suite. Hein, mon père, tous les matins, quand je vois dans son regard, hein, je vois le regard d'un mec qui a investi dans un bitcoin qui a jamais pété. Tu comprends pas? C'est la faillite, tu sais, parce que selon lui, je fais des choix de carrière de blanc. Ça, c'est mon travail. Là, je viens de commencer le boulot. Là, je viens de commencer la journée. Ça fait une minute que je travaille là, c'est ça. J'ai fini dans 5 minutes. Je suis épuisé. C'est fou, hein, tout ça pour parler de météo avec vous, quoi. C'est parce que moi, je suis traumatisé, hein. Là, en ce moment, je suis un Rwandais content, mais là, en ce moment, je suis pas très content, parce que c'est l'hiver. Moi, je sais pas comment vous gérez l'hiver ici, mais moi, en hiver, la seule émotion qui me permet de garder la chaleur en hiver, c'est vraiment la colère, quoi. Vraiment, là, je suis parti, je suis fâché jusqu'en mars. Oh. Tu dis pas bonjour, je gifle, quoi. Je suis tendu, tu sais. Après, j'ai compris pourquoi j'aime pas l'hiver. J'aime pas l'hiver parce que j'ai pas les moyens de m'offrir une veste de qualité. C'est parce que j'ai un travail de 7 minutes. Moi, quand j'achète une veste au Primark. T'sais, Primark, c'est bien, hein, t'es habillé, mais t'as froid quand même. Je marche dans la rue, je suis fâché, mal habillé, avec une veste pleine de courant d'air. C'est normal, ça. T'sais. Encore le jour, hein, je passais devant un magasin Louis Vuitton et je vois un chien qui sort du Louis Vuitton en manteau. J'étais dégoûté là, tu sais, pas parce qu'il a un manteau, mais parce qu'il a un manteau de meilleure qualité que le mien, tu comprends? Ça se voit, son manteau était genre bien cousu, genre rembourré avec des plumes de canard, genre, tu sais? Parce que les chiens ici sont tellement bien que les chiens ici, ils portent genre d'autres animaux. Tu verras jamais en hiver une vache qui porte un renard comme ça autour du cou, on est d'accord, hein? C'est, moi, je suis dégoûté, quoi. Je regarde un chien qui a plus de pouvoir d'achat que moi. Genre, le chien me narguait, là. Genre, c'est d'où l'hiver par ici, négro? Je suis en mode, c'est fou. Mais quand je vois un chien, je me pose des questions parce que je viens d'Afrique et je me dis, mais c'est pas normal, quoi. En fait, nous, on fait des progrès sociaux et les chiens, ils profitent. C'est ça? C'est incroyable, hein. Encore là, récemment, j'ai vu une influenceuse, elle a dit son chien, elle, il était genre végétarien. Végétarien. Le pauvre chien, non? Non, parce que ce chien-là, il a un héritage, tu vois, ses grands-parents, c'était genre des loups, tu comprends? Il chassait du gibier dans la forêt entre mâles alpha, tout ça, là, et lui, maintenant, il se bat contre des brocolis à la vapeur. C'est sûr qu'un jour, les chiens aussi vont manifester, je vous le dis, hein. Un jour, il y aura un hashtag MeToutou. Sur certains, là, ils vont sortir dans les rues, là, ou Let the Dogs Out, tu sais, hein. On fait n'importe quoi avec les chiens, je te jure, hein. Et moi, je le vois, hein. Je le vois. L'ascension sociale des chiens, je le vois. Parce que j'aime bien draguer les meufs en bourgeoisie. Elles ont toujours un chien. Et une Fiat 500. C'est un package. C'est encore là récemment, j'étais en date avec une meuf, j'arrive chez elle. Elle a un chien Billy. Un petit labrador de 6 ans. Très poli son chien. Il vient vers moi et il me tend la patte. Et moi, je suis pas moins poli qu'un chien, on est d'accord? Du coup, je tends la patte en retour. Je suis pas bête. Je sais très bien que si je conquiert le cœur de la fille et dans son lit, ben, faut que je drague Billy d'abord. Je suis pas bête. Du coup, je pose une question sur le chien. Je dis, attends, mais tu pars bientôt en vacances ou ça? Est-ce que tu veux que je garde ton chien? Elle me dit, non, t'inquiète pas, mon chien, moi. Il part avec moi à Cuba. T'inquiète pas, mon chien, moi, il a son passeport. Et moi, je me dis, attends, quoi? Ton chien, il a un passeport? Attendez. Mais moi, j'ai des cousins en Afrique, là, ils galèrent de fou. Et ton chien, il a un passeport. J'ai appelé mon cousin, j'ai dit, mais frérot, mais viens ici et aboie. Ça, c'est vrai. Qu'est-ce que tu racontes, là? Ça m'a énervé, je te jure. J'ai mis le chien dehors dans la niche, là, qu'on passe un moment entre humains, un peu caliente, un peu sensuel. C'est pourquoi j'étais venu. Tu vois, on passe un super moment, très doux, très sensuel. Mais à un moment donné, j'entends la porte de la chambre qui s'ouvre. C'est son chien Billy qui a ouvert la porte. Genre, elle a appris à son chien à ouvrir les portes, mais pas à frapper. C'est normal, ça, franchement? Les amis, vous avez déjà essayé de faire l'amour avec un chien qui vous regarde? C'est très malaisant, hein? Comme votre silence, là, c'est très malaisant, hein? Tu veux faire l'amour tranquillement, doucement, sensuellement. Il y a un bébé de 6 ans qui court partout dans la chambre, là, c'est? Elle dit, non, t'inquiète pas, 6 ans en année chien, ça fait genre 44 ans. Mais c'est pas rassurant du tout, là, c'est? Ça veut dire qu'il est adulte, là, je suis son Jacquet Michel, il est en train de me juger, tu comprends? Et moi, j'essaie de faire l'amour tranquillement et gérer le chien avec mon pied en même temps. C'est genre, on dirait une chorégraphie congolaise. Je me retourne, je vois le chien, il prend un coussin, il me montre comment faire. C'est genre,
9: On est en compétition là, le premier qui lâche, il mange les croquettes quoi, c'est.
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10: Mesdames, messieurs, juste que je vois par applaudissement avant de commencer, est-ce que certains me connaissent que je vois par applaudissement? Pas mal, vous êtes 12 et c'est un bon début. Alors je vais me présenter pour tous les autres. Moi je me présente, je m'appelle Edouard, je suis comédien. J'ai fait 3 ans de cours Florent, célèbre école de théâtre, pour ceux qui connaissent. Voilà, 400 euros par mois, 4000 euros par an, 12 000 euros sur 3 ans. Alors j'espère que vous allez vous marrer, ok? J'ai fait mes débuts au cinéma dans le film La Finale avec Thierry Lhermitte. Tu as peut-être certains qui l'ont vu ce soir. Allez, c'est pas grave. Pareil, les cours de théâtre, voilà, mais voilà. Après, mes parents ont vu ce film, hein. Ils étaient tellement fiers qu'ils ont appris que j'étais au cinéma, qu'ils avaient organisé une énorme sortie familiale vers le cinéma le plus proche. Et en fait, ce qu'ils savaient pas, c'est que j'avais une phrase dans le film. Du coup, je vais vous la faire. On a cherché partout. Il est nulle part. Voilà. Alors attendez, parce que pour vous dire comment mon passage à l'écran, il était rapide, mon père, il a éternué, il m'a loupé. Après, je me mets à la place de mes parents. Ils m'ont aidé financièrement, 400 euros par mois, 4000 euros par an, 12 000 euros sur 3 ans. Et je vais pas critiquer le cours Florent, parce que j'ai appris plein de trucs. Genre, si demain je dois pleurer dans un film, c'est facile. Je pense à mes 12 000 euros. Alors, ceux qui me connaissent pas du tout, qui me découvrent ce soir, peut-être vous m'avez vu dernièrement, en ce moment, je suis tout le temps sur M6, dans une pub Flunch. J'ai l'impression que ouais, je me fous de votre gueule, mais c'est pas une vanne, hein, c'est vrai. Non, vous avez pas vu cette pub? Non. Ouais, je vais vous la faire. Allez, hop. Carrière de merde. Allez. Chez Flunch, les légumes sont à volonté, mais pas les desserts. On peut leur dire qu'on est passé à ça, du paradis? Voilà, bon. Alors attendez, vu que vous êtes chaud, j'en ai même une deuxième là qui passait cet été pour des matchs de foot. C'est une pub Uber Eats où j'étais au bout d'un banc comme ça et je faisais... C'est tout. C'est-à-dire que mon père, un jour, il zappe, il voit les deux pubs à la suite, il me dit « Edouard, viens là, ouais. Rends-moi 12 000 euros, dépêche-toi. » En plus, moi, j'ai eu beaucoup de mal quand je suis arrivé au cours Florent à Paris, parce que moi, je viens de Normandie, et j'ai eu beaucoup de mal avec les élèves du cours Florent. Parce que les élèves du cours Florent, tu sais, c'est un peu des fils à papa, de Neuilly, des bobos, de la rive gauche parisienne, très cultivés, certes, mais ils avaient des références que j'avais pas du tout. Tu sais, ils me disaient « Oh, Edouard, la dernière œuvre de Dostoïevski n'a rien à envier à celle d'Albert Camus, hein, t'en penses quoi ?» Tu sais, moi, j'avais jamais écouté les albums de ces gens-là, j'en sais rien. Mais moi, Kinvé, Mademoiselle Valérie, ça... Ok, il reste quelques fans, ça fait plaisir. Pareil, les cours de théâtre, Shakespeare, Molière, moi je comprenais rien, moi mon truc c'était les cours d'impro. Alors cours d'impro, si vous savez pas ce que c'est très simple, c'est des cours où tu peux jouer n'importe quoi. Genre premier cours, je suis arrivé, j'ai joué la pluie. Le pire c'est qu'à l'époque, je vivais en coloc avec un gars, il était en école d'ingénieur, il payait 12 000 euros comme moi, le soir on avait des conversations, il me disait, oh, aujourd'hui Edouard, j'ai appris à construire un avion, et toi? Bah ça, voilà, la pluie quoi, c'est...
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12: Je m'appelle Mathieu, je fais 1m90, 110 kilos. Souvent on me dit Mathieu, t'es grand et costaud. Grand et costaud, c'est un physique qui plaît aux filles. Faux. Grand et costaud, c'est pas un physique qui plaît aux filles. Grand et costaud, c'est un physique qui plaît aux gens qui déménagent. Tu me vois, t'as envie de me faire porter un truc, tu vois. Après, c'est normal, hein, je suis une personne adaptée pour un déménagement. T'appelles pas un mec qui a un corps de traître pour soulever des meubles. Hein, je veux dire, non, je suis la personne adaptée. Non. Je déteste les déménagements. J'ai déjà convaincu un mec de rester en couple avec sa meuf pour pas faire le déménagement. Alors que je savais que sa meuf, elle le trompait de ouf. Non mais attends, je connaissais les deux. Je savais que s'ils séparaient, je devais faire le déménagement et du mec et de la meuf, tu vois. Et aussi parce que personne n'aime voir ses parents se séparer. Il y a quand même une blague marrante à faire dans les déménagements, je vous la donne. Moi, au déménagement, je vais toujours avec un marqueur, tu vois. J'emmène toujours un marqueur avec moi pour marquer des faux trucs sur les cartons. C'est pour foutre la honte au mec qui déménage devant ses nouveaux voisins. T'sais, sur le carton, Xbox, porno allemand, biographie Éric Zemmour, Mein Kampf. Une fois, j'ai fait ça à un pote, il s'énerve, il fait « Tu sais très bien que j'ai pas la Xbox. » Au déménagement de mes parents, je vois un carton, mais tu sais, un carton que t'as pas envie de voir chez tes parents, tu sais, un carton rempli de trucs un peu coquins, tu vois. Cravache, fouet, entonnoir. vibromasseur plug connecté. Et je dis à ma mère, je fais, maman, où est-ce que je mets ce carton? Elle me dit, mets-le dans le... Mets-le dans le... Mets-le dans le coffre de ma voiture. Et pose cette télécommande, c'est pas celle du garage. Là, quand t'es grand et costaud, on se sert de toi dans les déménagements, mais on pense que je suis le mal alpha, tu vois. Que je bois du liquide de refroidissement, que je mange du gravier, tu vois, mais... Non, mais moi, je suis insensible. Hein. Moi, je pleure facilement pour un film, tu vois. Et j'aime bien pleurer devant certains films. Tout le monde a vu Forrest Gump? Ah, moi, c'est mon film préféré. Et dans Forrest Gump, moi, il y a une scène qui me bouleverse à chaque fois parce que c'est une scène qui me rappelle des choses que j'ai pu vivre dans mon enfance. Tu vois, cette fameuse scène où Forrest, il est encore petit, il a encore les armatures métalliques aux jambes. Il est au bout d'un chemin avec son ami Jenny et là, il y a des garçons de sa classe qui viennent, ils commencent à lancer des pierres et Jenny, elle lui sort cette fameuse phrase. Cours, Forrest. Cours. Et Forrest, il commence à courir. Et au fur et à mesure qu'il court, Forrest, ben, il découvre ses nouvelles jambes. Il découvre ses nouvelles capacités, il découvre sa nouvelle passion, la course. Et moi, cette scène, elle me bouleverse à chaque fois parce que moi aussi, quand j'étais petit, je lançais des pierres au handicap.
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7: Avant de commencer, j'aime bien savoir par applaudissement qui a travaillé aujourd'hui. Dites-moi tout, qui a bossé un petit peu? Ok, d'accord, très cool. Ok, d'accord. Mais moi, j'ai travaillé aussi ce matin. Tu sais, j'arrive sur l'open space, j'étais trop en forme. Tu sais, je fais des blagues, tout le monde est à fond. Et d'un seul coup, il y a Monique de la Conta. Elle arrive, elle me pète l'ambiance. Elle me fait Stéphanie, t'as pas badgé? Je dis, bah toi, apparemment, t'as pas baisé ce week-end, Monique, hein? J'aime bien mettre l'ambiance au boulot parce que pour ceux qui ne me connaissent pas, c'est que j'ai deux métiers, voilà. Parce qu'en fait, là, je fais des blagues, mais la journée, je suis DRH, voilà. Ouais. Vous voyez le lien entre les deux? Hein? Non? Bah, c'est moi qui ai recruté Monique, voilà, c'est ça le lien. Et Monique, je l'adore. Il faut savoir que quand je l'ai embauchée, elle était à un an de la retraite. Bah, ça fait 4 ans qu'elle est là. Et tous les ans, elle prépare son pot de départ et bim, le gouvernement, il claque un 49-3. Et je suis contente de l'avoir, Monique. Compliqué de recruter en ce moment, vraiment compliqué. Et moi, j'ai cru que c'était moi. Si j'en ai parlé avec mon chef, il m'a dit Stéphanie, il m'a dit c'est pas toi. Il m'a dit c'est juste qu'aujourd'hui, c'est à nous de séduire les candidats. J'ai dit franchement, chef, c'est chaud. Tu t'as vu mes seins? Il m'a dit non. J'ai dit bah moi non plus. Il m'a dit bah vas-y, fais un effort, mets un soutif rembourré. Bah j'en ai déjà un, voilà, Non, c'est chaud. Même si récemment, j'ai trop de la chance. Je vous raconte, je cherchais quelqu'un pour un poste au rayon plomberie. J'ai reçu Philippe, 51 ans. Et moi, je travaille chez Castorama. Et là, le Philippe, il arrive dans mon bureau. Il est entièrement habillé en bleu et jaune. Je lui dis, non, je vous avais acheté une tenue aux couleurs de Casto. Il me dit, bah oui. Et je lui dis, si je vous prends pas? Il me dit, vous inquiétez pas. Après vous, j'ai un entretien chez Lidl et Ikea. Bon, bah, m'a fait rire. Bah, je l'ai embauché, les amis. Philippe, trop contente, c'est moi aussi trop contente. Le lendemain, il vient dans ma boîte, signer son contrat, récupérer son badge. Moi, je lui dis, le badge, c'est dans le bureau de Chantal. Il arrive dans le bureau de Chantal, il lui fait, excusez-moi. Il dit, c'est vous la chef des badges? Et là, Chantal, vexée, elle dit, non, je ne suis pas la chef des badges. Je suis la responsable des dispositifs automatiques d'ouverture magnétique. Elle lui dit, vous êtes le nouveau plombier, c'est ça? Lui dit, non. Il dit, je suis le monteur en installation sanitaire à déclenchement fécal. Meilleur plombier de l'année, les amis, je vous avoue. Et Chantal, elle est en galère avec les titres des métiers. Si elle vient voir, elle me dit, Stéphanie, elle me dit, le mec que tu vas embaucher, le titre du métier passe pas sur le badge. Oh, je lui dis, bah, si tu veux, je l'embauche pas. Elle me dit, bah, ça serait nickel. Est-ce que vous avez remarqué que les titres des métiers sont de plus en plus précis? Vous avez remarqué ou pas? Ils sont de plus en plus longs. Par exemple, on dit plus une caissière, on dit une hôtesse de caisse. Ça, c'est bien. On dit plus une femme de ménage, on dit un agent d'entretien. Alors, moi, j'ai pas de souci avec la précision. Mais dans ces cas-là, il faut aller au bout du projet. On ne dit plus un premier ministre. On dit un homme susceptible de détourner de l'argent. Voilà, c'est ça que je propose, les amis. Vous voyez? Merci pour l'applaudissement, merci beaucoup. Eh oui! Vous savez que du coup, même moi, je suis en galère. Hein. Récemment, on m'a demandé de recruter un architecte de données multidimensionnelles à environnement global. Ben, je sais pas ce que c'est. Et pourtant, j'en ai embauché 4. Et même les candidats, parfois, ils sont perdus, les pauvres. Récemment, je reçois le petit Théo en entretien d'embauche. Il arrive dans mon bureau, il est convaincu qu'il est chez Leroy Merlin. Convaincu, tu sais, là, il me parle de Leroy Merlin. Des valeurs, des avantages. Moi, j'ai rien dit, tu sais, je l'ai écouté. Et à la fin, ben, moi aussi, je voulais aller chez Leroy Merlin, tu vois. Cette histoire, elle a fait le tour de la boîte, vous savez, principalement racontée par Chantal. Je sais pas si vous avez une collègue comme ça, mais Chantal, elle adore les potins.
13: Et c'est pas compliqué, mais dès qu'elle a une information de ça, elle vient me la raconter. Elle vient voir, elle me dit, Stéphanie, j'ai un truc à te dire. Je te le dis, mais tu le dis pas. Ce jour-là, elle me dit un truc de fou. Elle me dit, écoute, Séverine, elle a pas mis de petites culottes, le stagiaire l'a grillé. Moi, j'aime bien m'amuser. À peine j'ai l'info, je croise Maxime. Je fais, Maxime, j'ai un truc à te dire. Le stagiaire, il a pris la culotte de Séverine. La journée se passe, le soir, un autre collègue vient me voir, elle fait, Stéphanie, j'ai un truc à te dire. Séverine, elle se tape le stagiaire. Du coup, je continue, je vois Chantal, je lui dis, hey, Chantal, tu sais pas quoi, Séverine, elle se tape le boss. Elle me dit, le boss, pas possible, ça, c'est moi.
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14: Des fois, après mes spectacles, les spectateurs, ils ont des réactions un peu bizarres. Une fois, il y a un mec qui est venu me voir à la fin du spectacle, il m'a dit « Thomas, ton spectacle, vachement bien, mais sans vouloir être chiant. » Alors, première règle de la soirée, quand quelqu'un démarre une phrase par « sans vouloir être chiant », c'est qu'il va dire un truc chiant derrière. Donc, il me dit « Thomas, sans vouloir être chiant, enfin, moi, je te dis ça, je suis un vieux loup de mer. » Alors, deuxième règle de la soirée, on peut dire de toi que tu es un vieux loup de mer, mais tu ne peux pas dire de toi-même que tu es un vieux loup de mer. Hein. Tu ne peux pas t'auto-vieux loup de mériser. Donc il me dit, Thomas, sans vouloir être chiant, enfin moi je te dis ça, je suis un vieux loup de mer. Alors pareil, les mecs qui reniflent, au lieu de mettre des virgules dans leurs phrases, je les ai rangés dans une catégorie que j'ai inventée. Vous allez voir, je suis un peu créatif, c'est une catégorie que j'ai inventée, j'ai appelé ça les trous du cul. Donc il me dit, Thomas, sans vouloir être chiant, enfin moi je te dis ça, je suis un vieux loup de mer. Alors pareil, les mecs qui reculent et qui ferment les yeux quand ils te parlent, eux je les ai rangés dans une autre catégorie que j'ai inventée. Vous allez voir, je suis un peu créatif, voilà, de temps en temps, le week-end, je crée des catégories, tout ça, j'ai appelé ça les gros trous du cul. Donc il me dit, Thomas, sans vouloir être chiant, enfin moi je te dis ça, je suis un vieux loup de mer. Dans le monde du stand-up, au jour d'aujourd'hui, est-ce qu'on s'arrête sur l'expression au jour d'aujourd'hui? Donc il me dit, Thomas, sans vouloir être chiant, moi je te dis ça, je suis un vieux loup de mer. Dans le monde du stand-up, au jour d'aujourd'hui, ça faisait 15 minutes qu'il avait commencé sa phrase, il m'avait toujours rien dit le gars. Hein? Donc il me dit, Thomas, sans vouloir être chiant, enfin moi je te dis ça, je suis un vieux loup de mer. Dans le monde du stand-up, au jour d'aujourd'hui, je trouve que quand tu es sur scène, tu as un pouvoir sur les gens. Il faut que tu les élèves sur certains sujets ou que tu dénonces des problèmes sociétaux. Et à ce titre, je trouve que ton spectacle sonne de manière un peu creuse. Ah, je vous avais dit que ça allait être chiant. Après, pour sa défense, à sa décharge, il se trouve qu'à l'époque, je terminais mon spectacle par un sketch de 15 minutes sur les rideaux de douche. Je me souviens, je disais, ah, les rideaux de douche, c'est sec en haut, mouillant en bas. Je prenais quelqu'un dans le public, je disais, un peu comme ta mère. Ouais, c'est vrai que c'était marrant, mais ça dénonçait pas grand-chose, tu vois. Donc ça m'a servi qu'ils me disent ça, tu vois. Beaucoup moins que la fois où un petit vieux est venu me voir à la sortie de mon spectacle. Il voulait absolument me dire un truc sur ce qu'il venait de voir pendant une heure et demie. Et il m'a dit cette phrase dont je me souviendrai toute ma vie. Il m'a dit, moi je fais du karaoké, mais vous c'est encore autre chose. À ce jour, j'ai toujours pas compris ce qu'il voulait dire. Mais ça reste peut-être la meilleure phrase qui résume ce que je fais sur scène.
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15: Des fois, dans la vie, voilà, on se fait un peu chier. C'est un peu redondant dans la vie. Je vous dis, il y a grave moyen de mettre du piment. Et c'est juste les bonnes décisions à prendre au bon moment. Voilà. Il faut juste être un peu créatif. Parce que mettons, regarde. Tu te fais chier à ton taf. Journée de merde. Collègue de merde. Vas-y, tu sais quoi? Aujourd'hui, nique sa mère, je boite. Mais tentez-le, tu vas voir tes collègues le matin en boitant, en mode salut les gars. Tes collègues, ils sont là. Mais qu'est-ce qui t'est arrivé? Je préfère pas en parler. Moi, je me mettrais des défis. Genre, milieu de journée, je boite, je suis là. Attends deux secondes. Change de jambe. Personne ne verra la différence. Et je me ferai des compiles de contraintes. C'est le matin, j'ai deux bocaux et je pioche, je suis là. Alors aujourd'hui, je zozote, ok. Ouh, en espagnol, let's go. Et j'arrive au taf en mode, en attendant. Et je passe une meilleure journée. Ça, vraiment, moi j'appelle ça les petits bonbons de la vie. C'est des trucs, tu les fais, ça fait de mal à personne. Mais toi, ça te fait passer une meilleure journée. Regarde, moi, mon truc en ce moment, je vous le donne, c'est cadeau, faites-le chez vous, vraiment. C'est, tu te balades dans la rue et t'essayes de trouver un couple en face de toi qui s'embrasse langoureusement, ils sont trop mignons. Tu t'approches d'eux. Et au moment où tu les frôles, tu lâches un « Oh, la chance !» Puis t'avances comme ça. Ça me régale, ça. Moi, à chaque fois, je rajoute un truc, c'est je fais deux pas de plus, je lâche un « Mais pourquoi ?» Une fois, la fille, je l'ai entendue, elle s'est retournée, elle a fait un « Oh non !»
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19: Moi, je tombe amoureux très rapidement parce que j'ai pas de... Comment ? J'ai pas de critères. Voilà, j'ai pas de... Non, je suis pas chiant, moi. J'ai pas besoin de grand-chose. Un visage cohérent, une fellation maîtrisée. Je t'aime ! Parce que pourquoi demander autre chose pour connaître un truc, nous les mecs, on est tellement dégueulasses physiquement, je veux dire, comparé aux femmes, on est rien. N'importe quelle femme qui pose les yeux sur nous, c'est un miracle, quoi. Moi, quand une fille veut sortir avec moi, je sacrifie une chèvre, quoi. Merci. Alors qu'en plus, les filles ont même pas les mêmes critères que nous. Le jour, je demandais à une fille, c'est quoi tes critères ? Elle m'a dit, moi, je cherche un garçon gentil et propre. Gentil et propre, tu te rends compte ? C'est ce qu'on attend d'un chien, pas d'un mec, quoi. L'année dernière, je suis sorti avec une fille et elle était trop belle pour moi. Et je sais qu'elle était trop belle pour moi parce qu'on marchait tous les deux dans la rue en se tenant par la main. Et quand ta meuf est belle, on la regarde elle. Quand elle est trop belle, on te regarde toi. Tous les jours, j'affrontais les regards des hommes dans la rue qui me regardaient en mode « Comment t'as fait, sale bâtard ?» Et moi, je les regarde en mode « Je sais pas, j'en suis à ma troisième chèvre, là, je... » Je suis bisexuel. Pas de transition pour l'instant. J'ai pas de... Moi, c'est vrai que quand j'ai commencé ma carrière de bisexuel, j'étais super content. Je me suis dit, c'est génial, ça veut dire que j'ai deux fois plus de choix. C'est pas du tout, non, que dalle. Non, ça veut dire que j'ai deux fois plus de bâches, quoi. Parce que, en plus, moi, j'ai pas de chance. Dès qu'un mec me plaît, il est jamais gay, même s'il a l'air gay. Si je vais draguer un gars, cheveux roses, crop top, je me dis, le gars, il boit des cosmos à la gay pride. En twerkant sur du Dalida, je me dis j'ai une chance quand même, la merde. Non, non, si c'est moi qui le drague, ce mec, il est pas gay. Si c'est moi qui le drague, il va me dire alors je t'arrête tout de suite mon chat, je ne mange pas de ce pain là. Ah non, non, non, oula, non, impossible, ma phobie. Ah. Nope, c'est die, c'est mort de ouf. Non, pas contre toi, mais moi j'aime trop les meufs, les femmes, les queens. Putain, il y a des gays, ils prêtent des hétéros, ils les détournent, moi je prends des homos, je les remets dans le droit chemin, quoi. Une fois, ça m'est arrivé de tomber sur un mec qui m'a dit « Bon, Roman, moi, je suis hétéro, mais je sais pas avec toi, j'ai envie d'essayer. » Et c'est beau, tu vois, un mec qui a envie de se déconstruire. Enfin, de me, mais... Mais c'est mignon que sur le papier, parce que je vais pas vous mentir, un hétéro devant une bite, il est perdu, quoi. C'est pas de sa faute, il essaye, c'est bien, déjà, mais c'est une poule devant un couteau, quoi. Ah, il était tellement nerveux, le pauvre, on aurait dit qu'il passait le permis de conduire. « Lâche ça, c'est pas la bonne pédale !» T'as compris, quoi. De toute façon, que ce soit avec les mecs ou les meufs, ça change rien. Je suis un très mauvais coup, vraiment. N'y allez pas, hein. Même bourré après le spectacle, ça vaut pas le coup, quoi. Ah là, moi, je suis précoce en plus, donc vraiment, ça sert à rien, quoi. Y a un truc qui est marrant quand t'es précoce, un truc qui est rigolo, c'est que les filles essaient de te rassurer par rapport à ça. Je sais pas pourquoi, mais elles le font. Elles sont toutes mignonnes, elles sont là, mais du coup, ça veut dire que je t'excite beaucoup. Non. Non, ça veut dire que je suis précoce, voilà, il n'y a pas d'autre mot. Pour moi, le sexe, c'est comme faire Space Mountain à Disneyland. J'attends pendant 4 heures. Je kiffe 2 minutes. Mais je crois que j'aurais préféré draguer à une autre époque. Je crois que j'aurais préféré draguer à l'époque de mes grands-parents, par exemple. Parce que mes grands-parents, ils se sont rencontrés à une époque où il n'y avait pas Internet, il n'y avait pas les téléphones, il n'y avait pas les applis, il n'y avait pas le choix, en fait. Donc... Non, mais fatalement, c'était plus facile, quoi. Mes grands-parents, ils se sont rencontrés parce qu'ils habitaient dans la même rue, c'est la seule raison, quoi. Pour moi, ils se sont rencontrés comme ça. Je cherche une femme. Oui, 50 ans de mariage. C'est dingue. C'est dingue, en même temps, est-ce qu'au bout de 50 ans de mariage, c'est encore une option, la rupture ? C'est vrai ? Est-ce qu'on a déjà vu une dame de 90 ans larguer son mec ? T'es pété un plomb un jour et dire « Jackie, je pars ! J'ai rencontré quelqu'un ! Lui, au moins, il m'entend !»
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20: Moi, ça fait 8 ans que je monte sur scène, 8 ans. Du coup, là, je commence à être un peu à l'aise avec le fait de... pas être connu, donc voilà. Et ouais, non mais ça va, depuis le début de ma carrière, on m'a plus reconnu en tant que quelqu'un d'autre qu'en tant que moi-même. C'est ça qui fait mal. On m'a reconnu 2 fois en tant que Yazid, ça fait plaisir. Mais 5 en tant que Maître Gims, c'est fou ça, non? Je te jure, Musée Grévin, tu connais les célébrités en statut. Au bout d'un moment, il y a un enfant, 8 ans, il dit à sa mère, « Maman, regarde, c'est Maître Gims !» Et j'étais même pas... immobile, frère. À quel moment je lui ai dit au petit, je lui ai dit 8 ans et déjà raciste, waouh! C'est pas vrai, j'en veux pas parce que la barrière elle est fine entre le cliché et la réalité. Des fois on a l'impression qu'on dit des clichés, mais une fois que c'est vrai, c'est juste la vérité. T'sais, même moi, il y a des informations qui me définissent, on dirait des clichés, mais c'est moi. Regardez, moi je suis noir, j'ai grandi en banlieue, j'ai peur des chiens et je sais pas nager. Voilà. C'est pas un cliché, c'est moi. Par contre, je suis pas vigile, voilà, c'est ça que je voulais dire. Et même moi, des fois, je peux faire des remarques qui peuvent sembler discriminantes, mais des fois, c'est vrai, donc ça me sauve. Tu sais, ça m'est déjà arrivé. Je me rappelle une fois, j'étais dehors et j'ai vu plein de drapeaux LGBT, plein. Et j'ai vu plein de gays dehors. Et j'étais là, c'est la Gay Pride ou quoi? Et c'était la Gay Pride. Voilà, j'avais raison, je suis innocent, je suis pas homophobe, je suis perspicace. Donc voilà, en fait. Voilà. Je vais vous parler de ma femme, en fait, tout simplement. Moi, je suis marié, là, j'ai une petite femme, ça fait plaisir. Je suis content parce que c'est un miracle. C'est un miracle le fait que je sois marié parce que moi, je suis trop nul en drague. Je fais toujours attention à ce que je dis, mais à partir du moment où on me pose une question à laquelle j'ai encore jamais répondu, je panique et je dis de la merde. C'est ça mon problème. Je me rappelle une fois, il y a une fille qui m'avait demandé ma taille. Je lui réponds que je fais 1m90. Jusque-là, conversation normale. Je maîtrise. Elle me dit 1m90 avec ou sans chaussures? Et c'est là où je dérape. J'ai répondu 1m90 tout nu. Pourquoi j'ai dit ça, frère? Jamais dit ça avant, gros. Je réagirai plus jamais. Mais c'est sorti tout seul. C'est le vocabulaire. C'est super important pour pas passer pour un con. La même fille me raconte ses vacances au Vietnam. Elle me dit que là-bas, elle était tombée dans une fosse septique. Et tu vois, il y a des mots, tu les connais pas. Il faut répondre du tac au tac. La femme, elle est devant toi. J'ai pas le temps de regarder sur Google ce que ça veut dire. Et j'ai répondu, oh la chance, et non. Je savais pas qu'une fosse septique, c'était un trou où il y avait tout le caca de la ville. Je savais pas, frère. À deux doigts de lui dire, tu connais des bonnes adresses de fosse septique, putain. Elle a dû me prendre pour un scatophile. Et heureusement qu'elle m'a pas demandé. Parce que si elle m'avait dit, t'es scatophile, j'aurais dit, et comment? Plutôt des fois qu'une, hein.
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21: Il m'est arrivé quelque chose là récemment, j'étais dans une démarche assez importante dans ma vie, je voulais utiliser une contraception masculine, ok. Voilà, je trouve que c'est un sujet que portent les femmes sur leurs épaules depuis des années, et moi je voulais aussi un petit peu m'occuper de la contraception, pour vous dire à quel... pas de soucis. Pas de problème. Non, mais... Salle de 100 personnes, les applaudissements sont venus que des femmes au départ, mais c'est pas grave. J'ai vu qu'il y avait des mecs qui m'ont dit, t'es dans ton problème tout seul, frérot, vas-y. Moi, je continue comme ça, y a pas de problème. Non, mais j'étais comme vous aussi, les gars. Moi, à l'époque, quand mon ex, elle vient me voir et qu'elle me dit qu'il faut que je m'occupe un peu de ce souci-là, pour vous dire à quel point j'étais loin, un jour, elle vient, elle me dit, écoute, bébé, je dois retirer mon stérilet, qu'est-ce qu'on fait? Je dis, écoute, t'as qu'à me le filer, je vais le mettre moi, tu vois, tout simplement. Je le lave avant, et puis comme ça, c'est bien, quoi. Non, mais ça serait bien si c'était aussi simple et tout, mais non, il faut trouver d'autres moyens de contraception, tu vois. Donc après, il y a l'universel, il y a le préservatif, ok, le préservatif, n'hésitez pas à l'utiliser, c'est hyper important, ça protège des maladies aussi. Mais moi, j'étais en couple, tu vois, je lui faisais confiance et tout, enfin, je lui faisais confiance à l'époque, mais en tout cas, tu vois, le préservatif, c'est très bien, mais quand t'es en couple, faire l'amour avec un préservatif, on va pas se le cacher, c'est un peu comme si t'allais dans un jacuzzi avec une combi de plongée, tu vois, voilà. Il fait chaud, il y a les bulles, mais t'es un peu serré, quoi, c'est pas ouf. Non, j'ai trouvé d'autres moyens de contraception. Il y en a un qui fonctionne, mais c'est con parce qu'il n'est pas commercialisé actuellement à cause du patriarcat, tu vois, alors que ça pourrait être magnifique. C'est la pilule pour homme. Voilà, c'est pas commercialisé alors que ça fonctionne, alors que ça permettrait d'inverser les rapports sociaux parfaitement. Imaginez si là, tous les hommes prenaient la pilule. On va faire plus simple. Imaginez un haut lieu du virilisme. Prenez une terrasse de bar, un soir de match, à Marseille. 20h, tous les téléphones qui sonnent. Oh Roger, c'est quoi? C'est l'heure du match? Et là, frérot, c'est l'heure de la pilule! Avez-moi les charmes que j'avale, ça va! Oh oui, c'est la pilule, vive! J'adore cette blague parce qu'elle est très évolutive. Encore une fois, toutes les femmes ont rigolé au mot 20h. J'ai vu 2-3 mecs qui m'ont regardé et qui m'ont dit, c'est pas 20h le match, fils de pute. Je l'ai vu dans vos yeux. Je l'ai vu. Alors après, il y a un autre truc qui peut marcher aussi, c'est la vasectomie, d'accord? Alors la vasectomie, je vais expliquer ce que c'est, d'accord? Parce qu'un jour, je joue ce sketch ici à Marseille, et il y a un mec un peu un génie marseillais, quoi, qui me dit dans le public, « Ouais, la vasectomie, je sais ce que c'est! C'est quand tu coupes les couilles !» Alors oui, couper les couilles d'un homme est un moyen de contraception radical, en effet. Non, la vasectomie, c'est un geste chirurgical très très simple qui consiste à sectionner le canal séminal à l'aide d'un petit fer à souder, comme en cours de techno. Bon, t'as pas le porte-clés à la fin, mais c'est pas grave, tu vois. Ça coûte 10 euros, l'équivalent de 2 kebabs, et ça le fait pas mal, voilà. Mais moi, je voulais trouver un autre moyen et j'en ai trouvé un. C'est la contraception thermique. C'est l'anneau contraceptif, ok. Et donc, pour faire ça, d'abord, il faut faire un spermogramme pour regarder la qualité de ton sperme. Je voulais utiliser cet anneau. Et du coup, là, j'ai fait le spermogramme récemment. J'ai eu les résultats du spermogramme. Et en fait, visiblement, mon corps est un moyen de contraception naturel. Voilà, c'est... Parce que déjà que ma tête m'empêchait de baiser pendant très longtemps, tu vois, c'est-à-dire que là, dans l'exécution, ça ne marche pas, quoi. Et ça m'embête parce qu'on est en 2024, année du réarmement démographique, hein, en plus, hein, c'est Emmanuel Macron qui l'a dit en début d'année, il faut baiser, faire des enfants. Moi, j'ai eu les résultats, j'ai dit, Manu, c'est pas mon projet, voilà, c'est comme ça. Ça m'a mis un petit coup au moral parce qu'il a fallu que j'annonce à ma mère, il a fallu que j'annonce à mon père et tout, je suis stérile, c'est pas fou, tu vois. Et en même temps, j'étais fier parce que j'ai regardé les résultats et je me suis dit, putain, c'est beau. Parce que jusque dans mes couilles, ça se voit que j'ai pas voté Macron, tu vois, c'est incroyable, tu vois, c'est magnifique. C'est parfait. Enfin voilà, tout ça pour vous dire à la place des canailles qu'actuellement je vote et je baise à blanc, c'est les deux activités que je fais très très bien. Merci de m'avoir écouté à la place des canailles, merci beaucoup.
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4: Moi j'aimerais bien habiter en dehors de Paris, mais ailleurs, on le sait, c'est dur de vivre du stand-up, tu vois. Alors qu'à Paris, bah, c'est dur de vivre. La névrose, mon chat, tu vas voir, elle est pas loin. Non, c'est dur en ce moment. Moi, je suis un peu sujette à la déprime saisonnière, je crois que c'est comme ça qu'on appelle. Je suis en train de réfléchir à aller voir un psy, voilà. Mais il y a un problème à Paris, c'est qu'il y en a beaucoup trop. Vraiment, vous faites le test, tu tapes psy Paris sur Google Maps, la carte, elle devient rouge. Je fais comment? Vraie question, je fais comment? Tu fais comment pour choisir un psy sur Internet? Tu regardes la distance par rapport à chez toi ou alors tu regardes les avis Google? Parce que les avis Google des psys, les amis, n'y allez pas, c'est dangereux. Hein, je vous jure, il y a des trucs genre « Eh, ça fait 13 ans que je le vois, je recommande !» C'est pourri, ok? Ce serait comme conseiller à quelqu'un, un orthophoniste, en disant « Écoute, tu verras, hein, sincèrement, il est super. Il est co-co-co-co comme ça. Allez, arrête. C'est trop. » C'est dur en vrai, mais bien sûr à Paris c'est dur, vraiment on le sait, je suis pas la seule à dire, tous les Parisiens là quand vous allez à Paris, si vous y allez de temps en temps, vous allez voir, le Parisien en ce moment il est fragile, il y a une fragilité, c'est vrai, hein. Un Parisien aujourd'hui tu le secoues un peu fort, il pleure du thé matcha, hein. Et c'est pas du tout une bonne période pour se montrer fragile, pour se montrer vulnérable, t'as vu dehors le monde il est dur, il est violent, et vraiment je vous le dis, s'il y a une troisième guerre mondiale, comptez pas sur les Parisiens. Voilà, je vous le dis. Ouais, vous êtes seuls. C'est une catastrophe. Non, mais vraiment, on est beaucoup trop fragiles. Je veux dire, concrètement, on est en dessous du standard en termes d'humains. Nous, ça fait 10 ans qu'on bouffe plus de viande. On est carencés. Voilà. Vraiment, il y a une fatigue. Regarde mon teint. Regarde mon teint. Et encore là, ça va. Je suis maquillée pour la télé. Là, j'ai tout un Sephora sur la gueule. Mais. Vraiment, moi je suis le genre de meuf, je suis tellement blanche, si tu veux, j'ai un directeur de casting qui m'a proposé de jouer dans un polar le rôle du cadavre. Voilà. Merci. Cadavre d'un homme. Allez, on enchaîne. Non, c'est trop dur, vraiment. Mais bien sûr, moi je suis le genre de meuf. Moi, si j'ai pas. Tu connais les petits compléments alimentaires, tu connais ça? Si j'ai pas ma petite B12 le matin, ça va être. Je vais pas passer l'hiver. T'imagines une semaine sur le front russe? Ça va être un carnage dans le Donbass. Tu imagines la scène? T'auras une tranchée remplie d'une armée de web designers épuisés. Oh, tu sais, tu les vois, les graphistes de merde en freelance, Timothée, 32 ans, Véja au pied, tu le vois comme ça, genre colonel. Je me suis pissé dessus. J'entends pas, lieutenant. Vous êtes blessé? Non, mais j'ai besoin de lentilles corail.
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22: On a acheté une poussette au yo-yo. Je sais pas si vous connaissez ça. Ouais, si t'es bobo, t'as pas de yo-yo, t'as raté ta vie. D'accord? Nous, on veut pas rater, on achète. Au bout d'une semaine, on se la fait voler. Par le gang des yo-yo. Et là, le lendemain, je vais sur Facebook Marketplace, je retrouve ma poussette, avec le doudou de mon fils à l'intérieur. Ma copine vrille directement, elle me dit « Ouais, c'est une honte et tout, on vole pas des poussettes. On vole pas des poussettes, on va la chercher. Tu vas la chercher. » Elle me chauffe comme ça, et moi je suis moyen chaud, parce que c'est Robert Villiers, en fait. Elle me dit « Mais t'es un bonhomme ou t'es pas un bonhomme ?» Et moi je dis « Mais à ce moment-là, je me demande vraiment. » Et je dis, chérie, tu sais, on est en 2026, bientôt, voilà, c'est plus une histoire de bonhomme, quoi. Les hommes, les femmes, on est tous logés à la même enseigne, quoi. Et ça m'arrange, quoi. Tu vois, je vais tout seul à Aubervilliers. Rendez-vous est pris dans une grande tour au 6e étage. J'ai trop peur, vraiment. Quand j'arrive là-bas, je monte les marches une à une en me prenant un peu pour Rocky Balboa, tu vois. Et à chaque étage, je prépare la phrase que je vais lui dire au mec en haut. Tu vois, premier étage. Alors, comme ça, on vole des poussettes ? Deuxième étage, mon fils réclame sa poussette. Apparemment, elle est ici. Troisième étage, waouh, ça va pas, non ? Sixième étage, je redescends au cinquième étage. Et là, je m'arme de courage, je prends mon poignet, je toque. Vraiment une toquinette. Hein ? Il y a un grand mec qui m'ouvre, faut que je recule pour le voir en intégralité. Et je sais pas pourquoi, je change de voix. Je suis là, oui, effectivement, c'est que des vues par rapport à la poussée. Donc là, il n'y a plus de Rocky, quoi. C'est Rock, c'est Rookie, là, tu vois. Il m'amène la poussette, elle est à 300 euros. Je tente une négo à 200 euros. C'est quand même ma poussette, quoi. Le gars me dit, non, elle a très peu servi. Oh, le bâtard. Je paye le prix fort. Sur le chemin du retour, j'essaie de me rassurer comme je peux. Je me dis, bah, je fais de bonne affaire. Tu vois, un truc comme ça, neuf, ben, ça vaut le double. Hein, tu vois. J'arrive avec l'objet sous le bras. Ma femme, elle est trop fière de moi. Elle me dit, mais Marc, putain, mais t'es mon héros, quoi. Je dis, bah oui. Voilà.
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5: On me frappait beaucoup à l'école. On me frappait vraiment beaucoup. Du coup, ma mère, elle m'a inscrit au karaté. Du coup, on me frappe à l'école et au karaté le soir quand j'allais. J'adore la vie, moi. Mais il y a des gens que j'aime pas. Je peux plus voir les beaux-frères. Que tu vois une ou deux fois, à Nouvel An ou à Noël. Et il vient te voir, il fait, tu sais, avec Sophie, on va refaire la salle de bain. Je m'en bats les couilles, vraiment. T'sais. Et il te montre des photos des doubles vases qu'ils ont sélectionnés à Leroy Merlin. Tu sais, il a pas d'enfant, il dit, je sais pas si je peux me permettre, mais à mon petit niveau, tu devrais pas... Mais reste à ton petit niveau, ferme ta gueule. Non, mais je dis ça, je dis rien, bah dis rien, ferme-la, je peux plus les voir. Je peux plus ces gens-là. Je peux plus aussi les gens qui t'envoient des mails, sauf erreur de notre part, vous nous devez la somme de 79 euros. Il n'y a pas d'erreur de votre part, vous le savez très bien. Il y a juste une volonté de notre part de pas payer actuellement, c'est tout. Je peux plus me les voir. Je peux plus aussi les gens qui t'appellent uniquement quand ils sont dans leur voiture. Alors eux, je peux plus les voir. Ça va, tu vas bien? Ouais, et dès qu'il arrive proche de chez lui, qu'il trouve une place. Et, bah cool, bah on se voit dans la semaine. Ça fait 2 ans que ça dure, on se voit dans la semaine. Sinon, t'écoutes des podcasts en voiture. Mais en voiture, les podcasts, faut arrêter. C'est des séances de psychologie gratuite des gens qui ont raté leur vie, qui veulent te faire comprendre qu'ils ont réussi. Et à la fin, ils te disent, abonne-toi à mon podcast, 50 euros. Non, je ne m'abonne pas à ton podcast. J'en peux plus de ces gens-là. Déjà, moi, j'ai que des gens qui veulent que je partage leurs chansons, leurs disques. Il y a un ami à moi, il vient me voir, il me fait « David, je fais du rap, partage mon clip ». Non, je partage pas ton clip. Le clip, il fait 3 vues. Il commence toujours de la même manière. À la maison, le frigo était vide. Tu mens, ta mère, elle fait 110 kilos, je la connais.
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24: Je me suis fait cambrioler, j'étais chez moi. Je suis chez moi, je suis en slip, mercredi après-midi Dijon, je regarde la télé. Et là, j'entends des gens qui toquent à ma porte d'une manière bizarre. Je vais voir, et là, il y a 2 mecs qui essayent d'entrer. À ce moment-là, j'ai l'avantage. Ils savent pas que je suis là. Donc je peux juste taper comme ça et dire « Oh, qu'est-ce que vous faites ?» Je sais pas pourquoi. Et je sais toujours pas si je suis un génie ou si je suis un lâche. Mais instinctivement, je me suis mis comme ça derrière la porte, ok? Et j'ai aboyé. J'étais comme ça. Et le pire, c'est que j'ai entendu un des deux gars dire « Non mais t'inquiète, je crois qu'il est petit. » Ça m'a trop vexé. Mais ça m'a pas vexé moi humain, ça m'a vexé moi chien. J'ai pété un câble. J'avais envie de lui prouver que j'étais pas un petit chien. J'étais là. Très mauvaise idée, parce que là, je les entends dire « Mais attends, il y a 2 chiens, en fait !» Ah non, il n'y a pas 2 chiens, il n'y a pas 2 chiens. Mais je pouvais pas revenir en arrière, je pouvais pas taper et dire « Non, en fait, c'est moi, je suis en slip et j'ai peur !» Donc j'ai dû faire 2 chiens à 35 ans, en slip, à Bagnolet, comme ça. Et je mettais des petits coups de tête comme ça sur la porte pour qu'ils partent, et ça a marché, ils sont partis. Voilà. Imagine s'ils avaient réussi à ouvrir la porte. Par applaudissement, qui a déjà eu une MST? Non mais moi j'ai eu pire, ok? J'ai eu le VIH pendant 3 jours. Je te jure c'est vrai, c'était une erreur du laboratoire. Qui veut le numéro du labo? Je vous dis, moi, dans la vie, je suis intermittent, j'ai rien à faire. Je fais le chien quand on me cambriole, ok? Je passe à côté d'un laboratoire, il y a écrit « Ici, test VIH gratuit ». Je sais que j'ai jamais pris de risque sexuel, je me protège tout le temps, mais c'est gratuit. Et surtout, c'est une prise de sang, je me dis, à tout moment, il y a des croissants. J'y vais, sachez qu'il n'y a pas de croissant, je fais la prise de sang, je viens récupérer les résultats le lendemain, je suis vraiment serein, j'arrive hyper content, il y a la dame de l'accueil, je lui dis bonjour, je vais récupérer mes résultats.

0: Un peu. Et je vous jure que la seule question qui passe en boucle dans ma tête, c'est « Mais du coup, Séverine, elle m'a reconnu ou pas ?» J'ai passé 3 jours horribles, les amis. Tellement horribles que j'ai écrit un slam. Je l'ai appelé « Chienne de vie » et « Vie », je l'ai écrit « V-I-H ». Et je vous jure, j'étais tellement fier du slam que je l'ai posté sur les réseaux et il y a un gars qui a commenté, un seul, hein, qui a commenté un truc un peu grossophobe mais très drôle. Il a écrit « Psartec le slam, hashtag gros corps malade ». Au bout de 3 jours, il y a Séverine qui me rappelle, je décroche, elle me dit « Allô, monsieur Benachour, alors vous allez rire ?» Elle me dit « En fait, vous n'avez pas du tout le VIH, vous avez le Covid, mais c'est quel genre de laboratoire ça, Séverine ?» Elle me dit « En fait, c'est vos anticorps Covid qui ont positivé le test. » Et là, elle ajoute sa vanne, elle dit « Ça fait moins mal qu'un test PCR ?» Bah nique ta race, Séverine, hein. Surtout que moi, pendant 3 jours, je pensais que j'avais le VIH. Alors j'ai mis des capotes, mais j'ai pas mis de masque.
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3: Je suis très content d'être à Paris, en tout cas très content. Je trouve que c'est une belle ville, il y a des spectacles d'humour. Moi, j'ai grandi dans un village du nord de la France. Le concept est assez différent. En gros, on se met autour d'une table, on boit tout l'alcool disponible. Et c'est ça le spectacle, quoi. C'est... Chez nous, un bon spectacle, c'est quand on a un qui avoue qu'il a baisé sa cousine au réveillon de Noël, quoi. Là, c'est un très bon spectacle qui démarre, quoi. J'ai grandi à Maubeuge, c'est la 7e ville la plus pauvre de France, voilà, parce qu'ils ont fait un classement, les bâtards. Il y a un mec qui s'est dit, tiens, si on notait les gens qui mangent des cailloux pour voir ce que ça donne, là, un peu. Après, avec mes parents, on a déménagé à Aumont, 2e ville la plus pauvre de France, parce qu'on vise le sommet, on ne s'arrête pas. Il n'y a rien à faire chez moi. Aller à Auchan, c'est une activité, par exemple. On va au champ, on prend l'alcool et on sort, quoi. C'est un escape game, faut pas croiser les flics sur la route. Parce qu'on y va pas sobre à Auchan, on n'est pas fou non plus. Moi, j'ai grandi avec mes parents, en plus ma mère, je l'aime, mais elle est trop maniaque. J'ai l'impression, moi, toute ma vie, j'ai attendu que le sol sèche. J'étais en gainage, dans le fauteuil, les pieds en l'air. On m'appelait, tu fais quoi? Bah, j'attends que ça sèche, là. Mon père, il dit pas grand-chose, vraiment, il boit, il mange, il bricole, quoi. Des fois, t'arrives, il y a une nouvelle salle de bain, t'es là, je crois, papa essaye de communiquer avec nous, là, il se passe un truc. Ça doit vouloir dire « je t'aime » dans son langage de l'amour. Et c'est vrai que Paris, ambiance assez différente, quoi. Moi, je suis arrivé, j'ai halluciné. Déjà, chez nous, il n'y a pas les manifestations féministes. Parce qu'en fait, les femmes, elles se battent aussi bien que nous. Donc, si tu forces, tu te prends une tarte dans la gueule et c'est terminé, quoi. Nous, il y avait une femme, Nora, respectée de ouf, Nora. Elle nous dit « je vais te sortir ma grosse bite ». On dit oh, « non, t'inquiète, Nora, vraiment, on a tous confiance en ton énorme sexe. Et là, Paris est différent, avec tous ces mecs déconstruits, à couper les moustaches. Tu sais, c'est la déconstruction, ils ont accepté leur part de féminité, très bien. Mais là, on va peut-être partir en guerre contre les Russes. Va falloir se reconstruire, les gars, parce que... Sur le front, j'ai plus confiance en Nora qu'en Hippolyte qui a besoin d'ASMR pour s'endormir, quoi. On va envoyer des... Non, mais applaudis pas, t'inquiète. On va envoyer des intolérants au gluten sur le front, c'est ça qui va se passer. Pas besoin d'armes, ils vont faire des crêpes et tout le monde va crever dans cette ville. Et les femmes qui se plaignent de gagner moins 20%, bon bah c'est une prime de risque, hein, les filles, parce que on va se retrouver dans un avion qui tremble, tu vas te retourner, tu vas avoir 15 drag queens, 12 non-binaires, un asthmatique, tu... Venez, on fait un loup-garou, je le sens pas du tout, là, ce qui va se passer. On va arriver sur le front, crop top, moule beach, cheveux bleus. Les Russes, ils vont nous voir, enfin putain, ils ont envoyé les Avengers, c'est terminé. À Paris, tu dis à ton pote, t'as un peu grossi, ressaisis-toi, et te regarde, fait, ouais, t'es grossophobe. Ok, mais sur le terrain, le sniper, il va pas te rater, mon grand, je suis désolé. T'auras beau te cacher derrière un char, les poignées d'amour, ça dépasse, on se ressaisit. Moi, si tu trébuches, je te porte pas sur mes épaules. Il y a un moment, fallait bouffer de la salade. Il y avait écrit, manger, bouger, t'as fait que manger, c'est ton problème. Fallait réfléchir avant qu'il y ait les Russes, quoi. Après, on est sauvés. Il y a les masculinistes, des mecs qui se rejoignent dans la forêt torse nu pour crier, je suis un mâle alpha. T'es pédé, gros, hein. J'aurais préféré que t'achètes un petit chien et que tu suces Nora. Ça aurait été cohérent avec le reste, parce que là, non mais on va partir en guerre, on est tous dépressifs dans ce pays. Il y a 11% de dépressifs en France. J'ai regardé en Ukraine, ils sont 5%. Et ils sont déjà en guerre. Mais ils vont mieux que nous, quoi. Ils se font bombarder, ils sont là, ça va, ça va. Pendant ce temps-là, nous on est chez le psy, je crois que mon père m'a jamais dit je t'aime et... Ça influence mes relations au quotidien, docteur, je... Bon, bah, toi, première ligne, la lumière elle va s'éteindre et c'est pas plus mal, j'ai l'impression, il était temps. Quelle arrive cette guerre, putain, c'est fou. Hein.

0: Les femmes qui continuent de vous plaindre, quoi. Combien il va falloir de guerre pour que vous nous lâchiez la crape, quoi. J'ai l'impression que même mort sur le front, vous êtes là. Et t'as pensé à ma charge mentale? J'ai une balle dans la tête. Qu'est-ce que je peux faire de plus pour que tu me foutes la paix? C'est incroyable ce truc, hein. Non, mais là, le taux de natalité a jamais été aussi bas. Peut-être faut vous remettre en question, les filles. Peut-être y a... Non, mais là, vous savez plus faire à manger. C'est un délire, ça, quand même. C'est... Mais vous voulez quand même qu'on vous achète des fleurs? Bah non, faut savoir faire des lasagnes pour avoir des fleurs. Si tu fais des pâtes au miel, bah c'est mort, hein. Va falloir... Là, notre sperme, il a baissé de qualité, là, parce qu'on mange de la merde. Là. Avec tous les régimes protéinés, tu couches avec une fille, elle a plus de chances d'avoir des biceps qu'un gosse. C'est très grave. C'est... D'aller comme ça, tu vas à la salle? Non, j'avale, c'est tout. C'est...
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3: Les vrais amis, c'est pas ceux qui t'aident quotidiennement. Non. Les vrais amis, c'est ceux qui testent tes limites pour savoir à quel moment tu vas les frapper. Attendez, bougez pas. Mon enterrement de vie de garçon. Mes témoins sont venus me kidnapper à 4h du matin. Ma voisine de palier, Madame Ramirez, a appelé la police parce qu'elle a vu débarquer dans son jardin, 3 tortues ninja et un Pac-Man parce qu'il y a un con qui a pas compris la conversation WhatsApp. Ils ont ouvert la mauvaise baie vitrée. Ils ont menacé Madame Ramirez avec des pistolets en forme de pénis géant. Elle avait pas vu ça depuis De Gaulle, Madame Ramirez. Elle est tombée dans les pommes. Putain, j'ai dû aller chercher mes potes en garde à vue. Pour violation de domicile. Séquestration de personnes âgées. Parce que, je cite, Madame Ramirez n'a pas voulu adhérer au club des Tortues Ninja. C'est l'enfer. Première activité de mon enterrement de vie de garçon pour dire à quel point ils sont cons, tu sais. Ils me disent, ok, tu vas à la pharmacie, tu demandes une crise hémorroïdaire. Je dis, oh, putain. Je rentre dans la boutique, je dis, voilà, il y a du monde là. Excusez-moi, oui, s'il vous plaît. Oui, c'est pour un. C'est pas pour moi. C'est pour un ami qui a un petit problème dans son intimité, hein. Non, de l'autre côté. Des hémorroïdes. Chut, c'est pas pour moi. Hein, hein. Comment elles sont les hémorroïdes? Internes, externes, demi-pensionnaires. Première étape réussie. Deuxième activité, randonnée. J'ai dit, tiens, les gars. Ils me disent, non mais t'inquiète, c'est 6 heures. Ouais, 6 heures aller, 6 heures retour. Et ils me disent, oh, tu verras, il y a une petite surprise. Je dis, génial, apéro. Non, via ferrata, tiens. Et on fait la via ferrata, et la via ferrata, pour ceux qui ne savent pas, c'est une activité inventée par le fils de Satan. Voilà. C'est le même manque de plaisir qu'une randonnée, mais avec un soupçon de mort imminente. Voilà, t'es sur une falaise, hein, y a pas de rivière, y a pas de forêt, y a pas de sol. Et tu croises des panneaux, danger de mort. Risque d'éboulement, ne nourrissez pas les rapaces, pardon. Oui, messieurs, dames, quand vous êtes sur une falaise l'été, par 38 degrés, vous transpirez du bacon. Le rapace, il vous sent et il vous envisage. Parce que pour lui, vous êtes un mulot sur une pierrade. Alors il passe et il rapace, voilà. Non, c'est vrai, on attaque la via ferrata et il y a toujours un mec qui t'équipe. Et c'est un mec avec un casque et un baudrier. Moi je suis con dans ma tête, je dis les gars, hé, hey, village people, YMCA. Et oh, on rigole pas là, d'accord? La via ferrata c'est sérieux, ok? Faut avoir une bonne santé mentale. J'ai dit d'accord, mais pourquoi tu montes dans les aigus comme ça, hein? C'est parce que j'ai serré trop fort mon baudrier, j'arrive plus à le desserrer. Un ingénieur en pause. Bon, on attaque la via ferrata, tu vois. Et là, erreur, tout de suite, je regarde. Oh, et là, j'ai tout mon corps qui stresse et je gaine tellement, j'ai mes fesses, elles s'inversent. Flac! Ah franchement, tu mets une barre dans le cul, je la plie en deux. Clac, clac! Et c'est là que je me dis, c'est comme ça que les montagnards ont inventé les mousquetons. Clac, clac! Et à un moment donné, je fais un bouchon sur la via ferrata, tu vois. Et les mecs, ils disent, ouais, on va appeler l'hélicoptère. Je dis, non. Moi, je suis de la classe moyenne, j'ai pas les moyens, d'accord? On va appeler les pompiers. 45 minutes après, les pompiers, ils arrivent. Ils hissent la grande échelle, 2,5 m. Merci, c'était pas une via ferrata, c'était un acrobranche. Bon. Et depuis, je me suis marié. Et je me suis marié avec une randonneuse. une randonneuse qui fait du trail, tu vois. Ah, c'est l'enfer. À chaque fois qu'on fait l'amour, il y a la lumière. Mais enfin, chérie, éteins cette frontale!
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5: Je suis un peu stressée hein, parce que je sais que quand une femme monte sur scène, on se dit direct, bon bah j'espère qu'elle va pas nous faire du cliché, genre ouais, j'ai 40 ans, ouais, je suis divorcée, ouais, l'amour c'est compliqué, tout ça, franchement, c'est... Voilà. C'est... Non, en plus, voilà, je viens d'avoir 40 ans. C'est... Ouais, merci. Il paraît que 40... C'est le nouveau 30. C'est... Non. Non, à 30 ans, on me disait t'es bien. Maintenant, on me dit t'es bien conservé. C'est agréable, j'ai l'impression qu'on parle d'un cornichon. Hein. Non, c'est compliqué. Je trouve que c'est... Je sais pas, il y a des quarantaines un petit peu là, oui. Ah non, c'est... En plus, vous savez, je me rends compte que mes amis, ils essayent un petit peu de me rassurer. Ils me disent, mais tu sais que 40 ans, c'est un âge incroyable. Tu te fais draguer autant par des jeunes que par des vieux. C'est... Ouais, moi, ça m'arrive pas trop, mais voilà. On me dit aussi, non, tu peux te taper autant le père que le fils. Pareil, je me tape personne. Voilà. Non, mais parfois, je me fais draguer par des jeunes. Non, c'est vrai, en vrai, ça m'arrive. Petit trentenaire qui me drague. Oh, moi, ça me frappe mon ego, je me sens hyper frais. Je me dis, attends, je suis encore sur le marché. Mais c'est sûr, dans la discussion, il y a forcément un décalage à un moment. Et je vous jure, à chaque fois, à chaque discussion, j'ai la même question. Mais du coup, mais Amy, t'as quel âge? Et moi, je fais, ah, je sais pas, tu me donnes quel âge? J'ai envie de me mettre une patate quand je dis ça. Et je me fais draguer par des vieux. Mesdames, mesdemoiselles, de vous parler. Tu sais, les vieux qui se voient pas vieillir, voyez ou pas? Ce que tu te dis, je te touche même pas avec un bâton, frérot. Voyez ou pas? Et en plus, l'indécence. Vous savez quel âge ils ont en général? 40 ans. Ouais. Merci. Ouais. Écoutez, comme beaucoup de quarantenaires, je suis divorcée. Hein, on va pas parler de ça toute la soirée, évidemment. Hein, mais je trouve que, de toute façon, le divorce, moi, j'ai réglé ce problème. Hein. Je suis allée voir une thérapeute. Je vous donne un petit conseil. Première séance, elle me dit, Amy, mettez-vous à l'écriture. Ça vous permettra de libérer toutes vos idées négatives. J'ai pas trop de recul parce que j'ai commencé hier soir. J'en suis au tome 7. Que j'ai d'ailleurs intitulé « Tu t'en mordras tellement les doigts que tu te tripoteras avec tes moignons ». Voilà. Allez. C'est libérateur, c'est très libérateur. Non, j'adore parler d'amour. Je parle d'amour avec une de mes meilleures amies qui s'appelle Cécile. Et Cécile, elle me dit, moi, je sais exactement ce que je veux dans la vie. Moi, je veux du piment. Voilà, je veux un mec qui me prenne le bras dans la rue, qui me plaque contre le mur, qui me surprenne avec des menottes. Je dis, bah, c'est super, Cécile, mais ça s'appelle une arrestation. Sacrée Cécile. En plus, Cécile, la pauvre, en vrai, je parle d'elle, mais elle vit une période très compliquée. Elle vient de se faire têche par son mec. Voilà, chacun son tour, chien. Bon. Et comme les gens malheureux, en ce moment, elle est très active sur les réseaux sociaux. Je pense que vous avez des amis comme ça, vous savez, quand on est malheureux, on a besoin de prouver qu'on a une vie, etc. Et en ce moment, ouais, c'est mon kiff. Avant d'aller me coucher, je vais voir les stories de Cécile sur les réseaux. Ah. Hier soir, avant de me coucher, je regarde ses stories. Première story, elle marque encore une journée de merde. J'ai quand même passé l'après-midi avec elle. Hein. Voilà. Ah, on a les amis qu'on mérite, hein, vraiment. Hein. Non, mais...
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6: J'ai pris 8 kilos, je sens que c'est lourd. Hein, putain. Oh, je déteste mon corps, je le déteste. Oh. Non, je crois que la pire vision que tu peux avoir de ton corps, c'est quand t'es tout nu et que tu t'assois aux toilettes. Oh, tu t'assois, t'as 4 bourrelets qui se retrouvent sous le menton, là. Mais je vois que mon corps change, hein. Je vois parce que tout s'allonge dans mon corps. Il y a un truc, il y a mon nez qui s'allonge, il y a mes oreilles qui s'allongent, il y a mes couilles qui s'allongent aussi. Ah, je jure, je vois quand je suis assis aux toilettes et que je tire la chasse d'eau, je sens bien qu'elles sont à chaque fois un peu plus humides, hein. Non mais il y a un truc, non mais vraiment, je me rends compte d'une chose par rapport à mon corps, à mon âge, il y a un vrai paradoxe par rapport à mon corps, c'est que ce que mes couilles ont gagné en élasticité, mon corps l'a perdu en souplesse. Je vois par exemple, là je fais ça, je peux à peine atteindre mes genoux, et d'ici 2 ans, je sais que mes couilles vont attendre carrément le trou, elles vont rouler par terre. Non mais j'essaye de faire du sport, mais je fais plus rien, j'ai rien à foutre, bon rien à foutre. Vous regardez encore un peu votre application qui calcule le nombre de pas? C'est fou ce truc-là. Ça te met vraiment face à ton inactivité physique, hein, quand même. Moi, je dis ça parce qu'une fois, j'ai fait 14 pas. Quoi. Même l'application m'a envoyé une alerte en me disant t'es toujours vivant, t'es bon ou on en a un truc ou quoi. Non, mais heureusement que j'ai une femme qui m'aime, hein, putain. Pfff. Je vais vous donner un conseil, les gars, si je peux me permettre. Je vais vous donner un conseil. Je pense que l'important, c'est pas de trouver la femme de sa vie. En fait, l'important, c'est de trouver la femme de sa fin de vie. Genre, moi, j'approche de la cinquantaine. Moi, je veux trouver celle qui va s'occuper de moi quand je serai vieux et que je pourrai plus me lever. Hein. Avant, je jugeais une femme sur sa beauté. Maintenant, c'est sur sa force physique. Si elle peut me porter dans ses bras jusqu'aux chiottes, c'est la bonne. Hein. D'ailleurs, est-ce que la notion du prince charmant, c'est une notion qui vous parle encore un, peu, les filles? Ouais, ouais, c'est vrai. Il y en a qui disent non, mais je suis sûr, même celles qui disent non, je suis sûr qu'il y a une partie de vous qui attend le prince charmant. Et je pense que c'est ça le problème chez vous, les filles, si je peux me permettre. C'est que vous attendez le prince charmant, alors que nous, on est à la recherche de la pute du village. Nous, on est capable de prendre la pute du village et d'en faire la princesse du royaume. Alors vous, vous chopez le prince charmant en quelques mois, il devient l'enculé du quartier, quoi. Qu'est-ce qui s'est passé? Vous voulez toujours trouver. Puis c'est quand même trouver la bonne personne. Une autre différence entre vous et nous, les filles, c'est que, en fait, vous voulez trouver la bonne personne. Vous êtes à la recherche de la bonne personne. Alors que nous, on est à la recherche de n'importe quelle personne. Vous êtes là avec votre arc de Cupidon, avec une seule flèche pour viser un seul mec, alors que nous, on se balade avec une Kalachnikov, quoi. Et on tire sur tout ce qui bouge. Et on regarde ce qui reste. C'est les filles, votre mec vous le dira jamais, hein, mais vous n'êtes pas la femme de ses rêves. Vous êtes le résultat d'une balle perdue. Vous êtes un dommage collatéral. Non, mais c'est vrai qu'on est très différents. C'est vrai qu'on est très différents. Et je vais essayer de vous le prouver, à quel point on est différents entre les hommes et les femmes. J'ai essayé de vous en convaincre, surtout. Ok, j'ai une question pour les filles par rapport à ça ce soir. Ok, les filles. Est-ce que vous seriez séduites par un homme qui, tous les jours, et je dis bien tous les jours, est soumis à vous, ne dit pratiquement rien à la maison, n'a aucun avis sur rien, et dit oui à tout ce que vous dites, très honnêtement? Non, très bien, non. Ok, non. J'ai une question pour les mecs par rapport à ça ce soir. C'est pas la réponse que j'attendais, hein, les gars. Hein.
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3: Il m'est arrivé quelque chose de complètement dingue et vrai. Je suis allé tourner une série en Chine. Je suis ami avec un Chinois, Yuanye. Et un jour, en septembre, il y a quelques années, il me dit « Marc, c'est bon, c'est toi. Je reçois les billets d'avion, je pars pour Shanghai tourner une série. Je ne sais pas où je vais. » J'arrive à l'aéroport, Yuanye me dit « Bon, Marc, du coup, tu parles chinois ?» Je dis « Bien sûr que non !» Il me dit, mais en France, à la soirée de Julie, tu m'avais dit que tu parlais chinois? Je lui dis, mais oui, mais toi, tu m'avais dit que t'étais producteur. Mais il me dit, je suis producteur. Je lui dis, mais moi, je croyais que tu déconnais. Et il me dit, bon, ok, bon, bah surtout, tu dis pas au réalisateur que tu parles pas chinois. Je lui dis, bah écoute, je pense qu'il va le voir assez rapidement, quand même. Il me dit, non, t'inquiète pas, il est américain. Il me donne un texte. Alors je lui dis, Yuanye, au risque de te décevoir, je parle pas chinois. Et je ne le lis pas non plus, malheureusement. Et il me dit cette phrase merveilleuse, il me dit « Ok, pas de problème, t'inquiète pas, tu imites. » Attends, j'imite le chinois? Ouais, ouais. Mais j'imite quel genre de chinois? Il me dit le chinois énervé. « Ok, t'es prêt? L'autre chinois en face, action !» C'est parti, en route pour les Oscars. « Mais merde, je fous ton pognon !» Et le mec en face, imperturbable. « Fous ton pognon, c'est un fond, c'est moi. » Je me dis, putain, j'ai peut-être vraiment parlé chinois, en fait. Cut. Le réal se lève dans un silence, mon Dieu. Je me dis, je vais repartir en France tout de suite. Le réal me regarde. Il me dit, that was perfect. Hey, tu le dis pas au reste de l'équipe, mais ils pensent tous que je comprends plus ou moins le chinois. Je parle pas un mot. Mais on est combien à faire ça? Non, parce que le chinois qui me donnait la réplique tout à l'heure n'avait pas du tout l'air inquiet que je dise n'importe quoi. Peut-être que je parle mieux que lui, en fait. Peut-être que la moitié de l'équipe est dans le schwarz le plus total avec la trouille de se faire découvrir. Peut-être que c'est pour ça que c'est compliqué, le chinois, parce que ça n'existe pas, en fait. En tout cas, pour moi, cette escroquerie a duré 28 jours. La vie de dingue. Tournage, hôtel, caméra.
7: Et du riz. Personne n'est préparé pour ça. Hein. Au bout d'une semaine, je suis cimenté. Je ne peux plus bouger. Entre deux prises, Yuanyi m'emmène dans une pharmacie pour acheter des watches. Je ne sais pas ce que ça veut dire en chinois, mais en tout cas, il me dit que les watches devraient régler mon problème. On arrive à la pharmacie, Yuanyi m'explique qu'il existe quatre tailles de watches, du plus petit au plus grand, du plus faible au plus puissant. Je lui dis, bon, je vais m'acclimater, je vais prendre Taïwan. Il n'a pas rigolé du tout. Dans le taxi du retour, Yuanyi me dit, bon Marc, c'est très simple, on arrive à l'hôtel, tu prends une pilule, et là, attention, ça part tout de suite. Ok. Attends, mais je l'ai prise il y a 10 minutes, moi, la pilule, Yuanyi. Yuanyi se tourne vers le chauffeur. Marak se tourne, watch. Le chauffeur se tourne vers moi avec des yeux plus gros que la tête, ce qui est très rare pour un chinois, et il accélère. Et là, je comprends que j'ai fait une bêtise. Mon corps ne bouge pas, mais à l'intérieur, tout s'effondre. J'ai dans la tête l'image de ces pubs Calgon en coupe transversale où soudain tout passe. Sauf que là, le tuyau part avec, je crois. On arrive devant l'hôtel et je ne peux plus me lever. Se lever, ce serait sabrer le champagne. Je ne peux décemment pas rester là, alors j'invente un muscle supplémentaire, rétroversion du bassin, j'avance. Je rentre dans l'hôtel, je rentre dans l'ascenseur qui s'élève et se bloque. Alors je tiens jusqu'aux toilettes et ce jour-là, j'ai vengé tous les constipés de cette planète.
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3: Je suis content d'avoir des enfants parce que ça me permet de rester un petit peu dans le coup au niveau du langage français, quoi. Ça, c'est cool. Parce qu'il y a des trucs, si t'as pas d'enfants, t'es perdu, quoi. Par exemple, je sais que le mot Doro, ça n'a rien à voir avec le club Dorothée. Voilà. Si tu tapes Doro sur Internet, tu vas pas tomber sur Dragon Ball Z, quoi. Tu peux peut-être tomber sur Dragon Ball X, mais tu peux pas tomber sur Dragon Ball Z. C'est pas Hélène et les garçons, c'est plutôt les garçons dans Hélène, quoi. Vraiment, c'est... En fait, notre langue, elle est particulière aussi. C'est une langue de contexte. C'est vrai, il n'y a que dans notre langue française que c'est comme ça. Par exemple, c'est OK de dire au ski, j'aime pas les noirs. Je viens d'en descendre une, quoi. Mais que au ski. Alors, essaye de le faire à Gare du Nord, je te promets, c'est pas le bon contexte. Hein. C'est OK de dire au ski, ouais, je viens d'avoir mon étoile. En 39-45, pas ouf, pas ouf. Voilà. Tu peux dire, ouais, je viens de me faire un petit Thaïlandais à midi. Si tu parles de nouilles, voilà, sinon ça va pas du tout là. Mais la langue française, elle est particulière, quoi. Elle évolue tout le temps. Et je trouve que les jeunes, on parle de moins en moins bien. Mais c'est pas de notre faute en vrai, c'est à cause de l'évolution de notre langue française. Et de la fontaine de misérables gros mots qui entrent dans le dictionnaire. Des mots qui restent ou des mots passants. Démons réactionnaires, démons, est-ce qu'on peut vraiment appeler ça démon? Ils sont en train de démolir notre langue française. Alors ça peut peut-être en amuser certains, mais moi ça me donne envie de descendre dans la rue pour me révolter. Oh et Rousseau pété oh pour défendre l'étranger qui a mis du temps à apprendre le français. Mais Sartre, tout le monde s'en fout. Hein. Mais moi ça me met en colette. Excusez-moi, c'est la partie engagée de mon sketch, je me calme. J'inspire, Shakespeare. Ouais bah... Fallait bien un auteur anglais puisqu'on parle tous français aujourd'hui. Vous savez, le problème, il vient de notre éducation. Parce que de l'école, on ressort mal armé. Il n'y a plus aucun élève qui orthographie correctement aujourd'hui. Et c'est là où le bas blesse, Pascal Coll. Blesse Pascal, je sens perdu. Parce qu'à l'école, on nous dit de retenir par cœur des poésies et des textes. Mais les professeurs oublient de nous dire qu'il faut aussi les retenir avec passion. Or, le cœur sans la passion, ce n'est rien. Et vice et Versailles. Alors, vous demandez probablement pourquoi j'ai mis Versailles dans ce texte. Bah, tout simplement parce que je trouve que Versailles est un château brillant. Ouais, j'ai du mal à trouver celui-là. Vous savez, aujourd'hui, on a beaucoup plus d'andouilles que d'anouilles, et ces jeunes qui n'écoutent que du rap moche feraient bien de lire aussi un petit peu de Rabelais. Mais si seulement on n'était pas parqués dans des cités, mais qu'on côtoyait un peu plus de Prévert. Parce qu'on n'a plus de grands auteurs. Enfin, on n'a plus de grands poètes. Ils ont tous disparu, certains disent dans un cercle. D'autres au pôle Nord, au pôle Sud. Eh bien, selon moi, ils sont dans un pôle inerte, attendant le digne héritier qui serait capable de faire des vers d'une matière douce et légère, des vers à soie, des vers laine, des vers à pied. Mais plus rien de joli, non. Plus Rimbaud. Alors, si vous avez
7: Si vous avez un minimum d'amour pour la racine de notre langue française, suivez ces lignes de pensée. Garde le cap vers le pôle. Va, l'héritier, Paul Valéry. L'héritier de la langue française. L'héritier de la langue française, c'est toi. C'est nous. Élu a raison pour défendre cette langue que nos ancêtres ont jadis défendue, parfois le payant de leur corps, n'ayant qu'une plume pour nous transmettre ce savoir. Alors en leur mémoire, messieurs, dames, restons groupés, car ensemble nous pouvons déplacer des montagnes et remonter lentement cette langue vers les lumières, dans la joie et la guitterie. Merci pour eux. Ah. En fait, c'est un petit texte pour mesurer le QI. Si tu as moins de 10 auteurs, tu es totalement teubé. Voilà. Si tu as plus de 20 auteurs, c'est correct. Voilà, intelligence correcte, t'es allé à l'école. Si tu as 37 auteurs, tu es autiste. Voilà.
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7: Je supporte plus les gens dans le sport. Je trouve que les gens se la pètent beaucoup trop. C'est insupportable, ces gens qui veulent toujours te dire qu'ils ont fait mieux que toi. T'as couru, Laurent, ce matin ? Ouais, j'ai fait 10 bornes. Ah ouais, moi j'ai fait 15, moi. Rien à foutre, je t'ai même pas demandé. C'est insupportable. J'ai une copine qui se la pète parce qu'elle court avec son chien. Ouais, j'ai couru avec mon chien. Ça s'appelle du canicross. Non, ça s'appelle une promenade. Compliqué le sport. Non, il y a beaucoup trop de gens qui se la pètent. Il y a des runners ce soir ? Ouais. Ouais. Ah, ils sont fiers de le dire, les runners. Hein. Ils sont toujours fiers de le dire. Eh, hey, je suis un runner, moi, je suis un runner. T'as vu ma nouvelle montre de running, là ? GPS, cardio-fréquence-mètre, planification d'entraînement, cartographie, multicontinent, stockage de musique 700 gigas. Bon, là, j'ai pas encore pu la tester parce que c'est une montre solaire. J'habite à Strasbourg. C'est insupportable les gens qui se la pètent dans le sport. De toute façon, ouais, moi j'en ai essayé plein des sports. Je trouve que tous les sports, il y a trop de gens qui se la racontent. Hein. Le padel, j'ai essayé le padel cet été. T'es enfermé dans une cage vitrée et grillagée, avec une raquette de plage dans les mains. Et donc t'as une balle et tu peux taper vers l'avant comme au tennis. Hein. Mais tu peux aussi taper sur les vitres, sur le grillage, dans le filet, derrière, devant, sur les côtés, taper. C'est pas un sport, hein, c'est une thérapie ça. Hein. Je supporte plus, il y a trop de gens qui font n'importe quoi dans le sport. Les extrémistes du sport, là. Mon pote Benoît, là, qui est parti avec sa copine Estelle, tu sais, en vacances, et qui a dit, on a fait du saut à l'élastique. C'est génial, le saut à l'élastique, hein. La prochaine fois, tu viens avec nous parce que c'est génial, cette sensation de se jeter dans le vide, comme ça. Eh ben, saute et arrête de t'attacher. Ça fera de la place. Supportable. Les gens font n'importe quoi. Moi, j'ai deux copines, elles vont à la salle de sport tous les jours. Tous les jours, elles vont à la salle de sport pour monter un escalier qui mène nulle part. Et quand elles rentrent chez elles, elles prennent l'ascenseur. Complètement taré. On devient fou avec le sport. On devient fou, ça porte un nom d'ailleurs. Ce sport à outrance, ça s'appelle la bigorexie. Ça vous parle, ça ? Strasbourg ? Ouais, toi, ça m'étonne pas, oui. Bigorexie. Dépendance excessive à l'activité physique et sportive. Ça vient du latin, hein, bigorexie, c'est la racine bigo. Donc, bi comme bicarbonate. Bicarbonate de soude. Le soude, le nord. Nord, perdre le nord. Perdre le nord, perdre de poids. Et donc addiction au sport.
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8: Je suis actuellement en couple. Ouais, merci. Avec quelqu'un, tenez-vous bien, de célèbre. Ouais, vous voulez savoir qui c'est ? Oui ! ChatGPT. Ah là là ! Vous aussi, vous avez des échanges érotiques avec ChatGPT ? Non, moi non plus. Écoutez, mesdames, si je peux vous convaincre, je peux vous dire un truc. ChatGPT, il m'a fait un truc qu'aucun homme ne m'avait jamais fait, d'accord ? Il m'écrit sans faute d'orthographe. Je pose ça là. Et c'est vrai que je m'en donne un petit peu cœur joie. Là, je vais vous dire, je ne verrai plus jamais ces 3PO pareil. Hein. Ces 3PO, vous savez, c'est le robot doré dans Star Wars. Celui qui fait « Je ne suis pas programmée pour ça !» Ben, c'est pas ce que tu disais hier soir. Et en fait, j'ai fait une vidéo sur Internet sur mes échanges érotiques avec ChatGPT. Et il y a plein de mecs qui ont commenté « Ouais, ça serait si on pouvait nous remplacer !» On leur dit ou pas ? Parce que moi, je vais vous dire, j'ai ChatGPT, j'ai mon womanizer, j'ai une équipe qui tourne. Hein. Là, merci. Merci beaucoup. Alors, on rigole, mais les masculinistes, ils sont pas toujours marrants. Là, le 1er juillet dernier, à Saint-Étienne, il y a eu une tentative d'attentat masculiniste. Je sais pas si vous avez suivi. C'est un jeune homme de 18 ans. Il a voulu tuer des femmes parce qu'elles voulaient pas coucher avec lui. Oui, du coup, j'imagine que ça les a confortés dans leur choix. Hein. Bien vu, mesdames. Alors, messieurs, je dis pas que vous avez un problème de violence. Moi, je dis juste que le truc le plus dingue que j'ai pu faire après un râteau, c'est une frange, en fait. Alors, c'est intéressant parce que ce gamin, il a dit qu'il faisait partie de la communauté des incels. C'est les célibataires involontaires, ça existe. Ce sont des gens qui pensent que la société leur doit une femme. Alors, je ne sais pas si vous avez vu la crise économique en ce moment, mais bientôt, la société ne nous devra même plus d'eau potable. Alors, une femme... Et le pire, c'est que ces gamins-là, ils pensent vraiment qu'ils sont des révolutionnaires. Et du coup, j'ai envie de lui dire... écoute, Kevin, parce que c'est forcément un Kevin. J'ai envie de lui dire... Les révolutionnaires, en fait, ils veulent changer le monde. Toi, si j'ai bien compris, t'as juste envie de tremper ton biscuit. En tout cas, moi, j'ai une pensée émue pour le parquet antiterroriste qui, en 2 secondes, est passé des djihadistes aux puceaux. Ça a dû leur faire drôle, quand même. Et du coup, je réfléchissais. Oui, parce que je suis un petit peu philosophe. Enfin, je suis un petit peu philosophe. J'ai fait 2 ans de philo. J'ai redoublé ma terminale. Et je me disais... Non, mais vous allez voir, c'est pas bête. Je me disais, les djihadistes, ils veulent 72 vierges, d'accord ? Les incels, ils veulent ne plus l'être. Ils ont qu'à se débrouiller entre eux. Tout le monde a l'image ? Voilà. Après, attention, pas d'amalgame, je dis pas que tous les puceaux sont dangereux. Sinon, vous imaginez le dispositif de sécurité devant tous les magasins Micromania. Ça serait quand même un beau bordel. Je ne déteste pas les hommes, d'accord ? Je suis célibataire depuis 4 ans et je cherche, je suis sur les applis, tout ça, mais c'est un petit peu difficile. Il y a des couples, ce soir, il y a des couples, ils sont les couples. Vous êtes en couple ? Non, et ben mettez-vous ensemble, parce que c'est la jungle dehors, d'accord ? Une fois, pendant un rencard, il y a un mec qui m'a dit que je ressemblais à Anthony Hopkins. Et je sais que c'est vrai, c'est pas la question. Je garde cette blague parce qu'elle marche, mais sachez que pendant que vous riez, je meurs à l'intérieur. Oui, bon, ça va. Après... c'est aussi parce que, bon, c'est peut-être aussi parce que j'ai des critères maintenant en matière d'homme. Enfin, je veux dire, je viens d'avoir 43 ans, tu ne les fais pas, merci. Maintenant, je sais ce que je veux, je sais ce que je veux plus. Avec ma psy, on a établi un portrait robot. Vous voulez connaître mon type d'homme ?
9: Oui !
8: Vous voulez connaître mon type d'homme ?
9: Oui !
8: Les connards. Ah là là ! J'adore les connards. Il y a des connards d'Ophile ce soir ? Non. En fait, ma psy a dit que dans ma famille, tous les hommes sont des connards, d'accord ? Donc j'ai grandi en pensant que c'était ça l'amour et j'adore essayer de me faire aimer des connards. Ouais, c'est pour ça que j'adore jouer devant le public parisien. Là, je suis gros kiff ce soir, merci beaucoup. Et c'est là que je vois que toi, t'es un vrai gentil. Et tu sais à quoi je vois que t'es un vrai gentil ? Je ne suis pas du tout attirée par toi.
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10: Bonsoir. Non, alors, il faut que je me présente, en fait. Éléonore Gasme. Travailleuse du sexe, hein, comme son nom l'indique. Pute, pour ceux qui seraient encore restés aux anciens francs, parce que je vois qu'il y en a quelques-uns là au premier rang. Pardon, parce que moi je viens juste parler 2 minutes là entre deux de nos conditions de travail à nous les filles des rues. C'est-à-dire que bon, depuis la loi retraite, on n'est pas contente. Hein. Ah là, quand on pense qu'on va devoir bosser 2 ans de plus grâce à l'autre chevalier de la rondelle là. Macron ! Ah ben on est colère, hein. Non, parce qu'il faut pas croire, c'est pas parce qu'on bosse les 3/4 du temps allongé qu'on s'économise, nous, hein. Ah ben non, mais tu crois que la pénibilité de notre métier serait reconnue ? Que de chie ! Pourtant, on coche toutes les cases, hein. Oh ben je veux mon neveu, dis donc, elle travaille de nuit. Geste répétitif ! Posture pénible ! Extrême! Merde, j'allais oublier toutes les copies asiatiques qui bossent dans les saunas, tu vois. Vous voulez que je vous dise? Moi, plutôt qu'une réforme des retraites, je sais pas vous, hein, nous, ce qu'on aurait aimé pour nous, c'est une revalorisation de nos salaires. Voilà. Bah, chaque année, le gouvernement, il augmente le prix du tabac. Faudrait penser à augmenter le prix de la pipe, merde! Bah ouais, ma chatte, hein, travailler jusqu'à 64 ans, c'est dur à avaler. Hein. Et pourtant, j'ai l'habitude! En plus, tu veux que je te dise, le fist... Merde ! Le fisc ! Oh ! J'arrive jamais à faire la différence entre les deux. Tu me diras, ils me font le même effet. Une fois qu'ils sont passés, j'ai mal au cul. Bah, il me fait des misères, ma chatte. Bah ouais, on peut dire que je fais un métier, on brasse beaucoup de liquide. Ouais. Du black ? Ouais, m'en suis fait du black, bien sûr. J'ai vécu 11 ans au Sénégal. Oh, écoute, j'avais une petite caravane à côté de l'ambassade. Oh, écoute, je peux te dire que j'en ai déroulé de la réglisse, hein. Bah tu vois, ça, c'est autant d'années qui passent à la trappe. Dans le cululu. Dans le cululu. J'aurais dû faire du football, moi. Mbappé, 6 millions pour faire des passes. Et la retraite à 35 ans. Et il fait sa pleureuse quand il rate un pénalty. Oh, hey, moi, si je rate une passe, je peux te dire que mon Macron... C'est mon Macron, merde. Bon, tu me diras, c'est la même chose. Bon, bah, équipe pas ma pelouse en tapotant sur la nuque, hein. Alors Ah, mais t'es là, toi, mon petit lapinou. Je t'avais pas vu. Oh, regarde-le. Bah oui, tu t'es mis au deuxième rang, c'est pour ça que je t'ai pas vu. Ça va, mon chaton? Ah, alors. Ah, tu vas au théâtre, maintenant. C'est pour ça que je te vois moins. Tu me diras, c'est une autre façon de se vider les bourses, aussi, hein. C'est... Tu me reconnais, quand même. J'ai l'impression qu'il me remet pas. C'est vrai que tu me vois jamais de face. Comme ça, là, ça te revient. Ouais, alors, ça, tu m'as fait peur, hein. Non, parce que parfois, il y en a... Et... Les mecs, ils me bouffent les tartines sur le cul tous les dimanches et ils font dans la gênance. Fou, ça, hein. Ah, mais j'ai pas dit, je suis gourde. Je fais une formule brunch, monsieur dame. 23 euros, café, jus d'orange, braguette, confiture, à volonté, faut venir, hein, ça marche très très bien. En revanche, faut réserver, sinon il y a trop de queue. Après, je te regarde, je me dis, si t'aimes quand il y a de l'attente, mon chaton, j'ai des copines brésiliennes ou bois de boulogne qui seront plus à ton goût, si tu vois ce que je veux te dire. Ah! Bon, c'est pas tout ça, mais il faut que j'y aille parce que j'ai les commandes qui s'accumulent derrière. C'est... Ouais, parce que j'ai lancé l'application tous anti-couilles vides. Ah ben, on est à l'ère de la Startup Nation, je m'adapte, hein. Puis ça me fera une petite complémentaire. Ben, je vais même vous dire, je me suis mise à la pipe électronique pour attirer les jeunes. Il y a plein de parfums, bubblegum, mojito. Il y a des bretons dans la salle. Caramel beurre salé. Faut pas faire mieux. Voilà, donc faut venir. Bon, chaton, tu connais le chemin, c'est dans ton GPS, ça va pas changer, tu viens. Toi, tu sais quoi? Comment tu t'appelles? Denis, tu m'appelles, je te fais demi-tarif. Quand je vois comment tu te fringues, je me dis que t'as plus trop les moyens d'enfiler quelque chose de neuf. Appelle-moi. Puis les autres, passez me voir à l'occasion. Comme on dit, il est jamais trop tard.
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12: Depuis que j'ai divorcé, j'ai beaucoup de succès avec les hommes. Du coup, je suis devenue très exigeante. Moi, mon style de mec, c'est le mec me bifle. Si je perds une dent, je l'épouse. Vous savez ce que je sens bien en ce moment? Je la sens très bien même. Ma carrière. Ah, je suis en train de percer en ce moment. Vous n'avez pas l'air au courant, mais... Si. Et on commence à me reconnaître dans la rue, hein. Et ben, l'autre jour, je prends un Uber. À peine j'ouvre la portière, le chauffeur me dit « C'est vous Sabrine ?» Ouais ! Je rejoignais un date Théo. Et d'ailleurs, comme on a eu un très bon feeling à ce premier date-là avec Théo, et ben, deux jours après, je l'appelle normal et je lui dis « Hello Théo, est-ce que ça te dérange pas d'aller chercher Myrtille à l'école ?» Et là, le mec mais me répond en toute détente hein, « Ah bah, c'est-à-dire que... » Je dis « Attends, tu hésites là, Théo ?» Mais c'est très grave. Si t'es pas capable de me rendre un petit service aujourd'hui, mais que ça va être quand on aura notre bébé? Il a raccroché. J'étais choquée comme vous, mais je vous rassure. J'ai tout de suite appelé ma mère, je lui ai dit « Maman, est-ce que tu peux aller chercher Myrtille ?» Elle m'a dit « C'est qui Myrtille ?» Je dis « C'est ma fille. » Elle m'a dit « T'as pas de fille ?» Et le problème a été réglé. Mais qu'est-ce que ça lui coûtait d'aller chercher Myrtille à l'école? De toute façon, moi, je vais vous dire un truc. J'ai décidé que ce mec, eh ben, je lui répondais plus au téléphone. Enfin, s'il m'avait appelé, eh ben, je n'aurais pas répondu. Enfin, s'il avait décroché les 60 fois que je l'ai appelé, j'aurais raccroché au nez. Il y a des malades sur les réseaux, hein. Ce qui est bien quand tu divorces, c'est que tu vois qui sont tes vrais amis. Moi, ma copine Kenza, elle m'a présenté un mec, elle m'a dit « Tu vas voir, ce mec, il est beau, il est grand, il est propre. Il travaille dans le commerce de produits typiques colombiens. Il a un seul défaut, il est violent sexuellement. » Je lui dis « C'est à dire ?» Elle m'a dit « Non, t'inquiète, juste humiliation, pied sur le visage. » Enfermement dans le coffre de sa BMW. Je lui dis « Quoi? Il a une BMW ?» Alors, je l'ai vu le lendemain. Gros coup de cœur, les amis. Après, Après, il avait une manie un peu bizarre. Genre, il voulait jamais enlever son Apple Watch.
11: En plus, il l'avait mise à la cheville. Non. Qui lit l'heure comme ça, c'est ridicule.
12: Et puis trop casanier. Genre, dès qu'on était à plus de 5 km de chez lui, il était là, que non, que ça m'estresse, que vamonos para la casa, que ya no puedo más. Encore un mec traumatisé par le confinement, tu vois. Après, j'ai rencontré Paul. Et Paul, il est au chômage, et moi, j'adore les mecs mélancoliques. Et puis, on a trop de choses en commun. Genre, j'aime le ciné, il aime le ciné. J'aime les restos, il aime les restos. Je suis célibataire, il s'ennuie avec sa meuf. Le karma! Et à un moment donné, pendant le date, il va aux toilettes. Et moi, hors de quest que je tombe sur un psychopathe. Du coup, je récupère son portefeuille, je chope son nom de famille, je crée un faux compte sur Insta, je l'ajoute, je découvre que le mec est marié, j'appelle Bouygues SFR Orange, je me fais passer pour Interpol, je récupère le numéro de sa femme, j'appelle sa femme, je lui dis « Est-ce que ton mari est fiable et fidèle ?» Elle m'a dit « Oui, mais qui êtes-vous ?» J'ai raccroché « C'est l'homme de ma vie, c'est sûr !» En fait, moi, je sens que je suis hyper stable là pour rencontrer quelqu'un. Je sens que le plus dur est derrière moi. Comme hier soir avec Guillaume. Et en vrai, moi je me dis que c'est pas comme si c'était hyper mal passé avec mon ex-mari. Tu vois, en voyage de noces aux Seychelles, il m'a dit « Je vais être papa !» Je lui ai dit « Mais de qui ?» Et j'ai pas compris. Et vous non plus, visiblement. Et non, mais après moi je vois le positif, on est restés mariés 8 mois. Je trouve que c'est vachement bien 8 mois. Ouais, parce qu'on était à ça des noces de coton. On a eu des noces de coton-tige, voilà. Après, moi, je vous le dis, c'est hyper important pour avancer dans la vie. Il faut laisser la haine derrière soi. Et voilà, je vous le dis, moi, je ne souhaite pas de mal à mon ex-mari. Voilà, je souhaite pas de mal, maximum la mort, mais c'est pas grave. Non, c'est pas contre lui, hein. Parce qu'en général, quand tu meurs, tu sais pas que tu meurs. Donc, enfin, sauf si c'est une mort lente et douloureuse, évidemment, ce que je ne lui souhaite pas. Je n'ai jamais imaginé lui asperger le visage d'acide sulfurique et le démembrer juste après lui avoir décollé les ongles. Jamais. Et ça, ben ça prouve bien que je suis une femme équilibrée.
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14: On sait comment ça se passe maintenant. On peut noter les spectacles, les hôtels, les restaurants, même les pyramides d'Égypte ont une note. Non mais c'est grave. Les pyramides d'Égypte, 6500 ans d'histoire et de mystère qui perdurent encore aujourd'hui. Et il y a des gens derrière leur écran. Moi, j'aurais pas fait comme ça. C'est fou. C'est fou de faire ça. Enfin, mais ça m'intéresse, donc je suis allée un peu voir quand même les commentaires. Globalement, ils sont excellents hein, quand même. Mais j'ai quand même vu quelqu'un qui avait mis une étoile. Avec en commentaire, très déçu, beaucoup plus petite que sur les photos. Mais qui es-tu? Mais qui es-tu? Eh bien, je suis allée voir Stéphane du 54, un Français, évidemment. Toujours à râler. Stéphane du 54 qui avait quand même mis 5 étoiles aux courtes pailles de Champigny-sur-Marne. Non, mais il faut le faire, hein. Ah, j'étais furieuse. Ça me pose question quand même, je me demande, mais comment ça se fait qu'on puisse noter les pyramides d'Égypte et dans le même temps, on peut toujours pas se noter sur les applications de rencontres? Je veux dire, t'iras à ton date et puis à la fin, tu recevrais une notification qui te dirait « Qu'avez-vous pensé de Thomas ?» Eh bien, Thomas, très déçu, beaucoup plus petite que sur les photos. Une étoile, allez hop, on va laisser peser. J'aime bien regarder les commentaires sur Internet. Pas les bons commentaires, ça je m'en fiche un peu. Moi, ce qui m'intéresse, c'est plutôt le sang, n'est-ce pas? Parce que tu sens que dans les mauvais commentaires, les gens se délestent d'un poids. Et je comprends, parce que c'est vrai que ça fait du bien de dire du mal des gens. En vrai, non, c'est pas bien, c'est pas bien. C'est comme la clope et l'alcool, c'est pas bien. Mais qu'est-ce que c'est bon ! Oh ! Oh là là là là, mais c'est formidable ! Mais d'ailleurs, vous remarquerez que boire, fumer et dire du mal des gens, mais c'est trois choses qui vont extrêmement bien ensemble. Enfin, on a même trouvé un nom pour ça. Un apéro! Formidable! C'est formidable! Je dois vous avouer un truc, je me compare beaucoup aux autres. J'essaie vraiment de combattre ça. Là où ça me pose problème, c'est que moi je suis féministe, hein, évidemment, mais je suis pas une bonne féministe, hein, je m'en rends bien compte. Il y a pas longtemps, je rentrais chez moi, je sortais d'un comedy club, donc il était tard, je marche dans la rue, il y a pas grand monde autour de moi, et à un moment donné, je passe près d'un homme qui est tout seul, j'y prête pas attention, sauf qu'une fois que je l'ai dépassé, j'entends qu'il me fait... Eh ben alors, qu'est-ce que tu fais toute seule? T'es charmante, toi. Et franchement, ça faisait longtemps que ça m'était pas arrivé. Eh ben, vous savez quoi? Ça m'avait pas du tout manqué. Pas du tout, vraiment. Et je me chauffe un peu trop comme ça, je me dis, mais vas-y, il va me chercher, et ben il va me trouver, let's go. Je me retourne et c'est pile à ce moment-là que je me rends compte que le mec est carrément canon en fait. Il était beau, je suis vraiment passée de putain, je vais me le faire. Putain, je vais me le faire. C'est pas ça, non. Après, je m'en suis voulu. Je me suis dit, mais non, Alice, pas du tout. T'es féministe. Enfin, tu sais bien, on s'en fout qu'il soit moche ou pas. Parce que sinon, ça veut dire quoi? Ça veut dire que toi, au fond, ce qui te révolte, c'est pas du tout le harcèlement de rue. C'est juste les moches. Mais ça, c'est pas possible. Après, j'avoue que s'il avait été moche, ça aurait été beaucoup plus pratique. Parce que moi, dans ma tête, j'étais chaud, tu vois. Moi, j'étais prête à lui sortir un truc du genre. Tu sais ce que tu fais, là? C'est du harcèlement de rue. Pas du tout ce qui s'est passé, pas du tout, non. J'ai répondu un truc nul.
15: Merci, vous aussi.
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17: J'ai grandi dans les années 90, je suis un peu de la génération Club Dorothée. Il y a des gens de la génération Club Dorothée ce soir dans la salle. Alors, on est beaucoup. J'ai commencé à regarder Club Dorothée quand elle a fait la chanson du Cannibal. Vous vous rappelez ou pas? La chanson, elle s'appelait « La machine à laver » et dans le clip, elle se faisait cuire dans une marmite par des noirs dans la savane. Moi, je pensais trop que c'était la vérité. J'ai dit à mon père « C'est vrai qu'ils mangent des gens en Afrique ?» Mon père m'a dit « Non, non, pas du tout, ils mangent que des blancs, que des blancs !» Ah, ça va alors, je suis rassuré. La première fois que j'étais en Afrique, j'avais à peu près 5-6 ans. Et comme je suis né en France, là-bas, tous mes cousins, ils m'appellent le blanc. Moi, au début, j'ai dit « Non, pas du tout. Voilà, je ne suis pas appétissant, vraiment. J'ai pas bon goût, vous allez être déçus. » C'est vrai que je suis un peu blanc. Moi, vous avez vu les fortes chaleurs qu'on a eues dernièrement? Moi, je supporte pas du tout. Souvent, on vient voir, on me dit « Non, mais toi, Soun, ça va? T'as l'habitude ?» Non ! Moi, dès qu'il y a un peu de soleil, je me cache à l'ombre. Je suis un blanc. Je suis né à Gennevilliers, je cours pas vite. Voilà, je cours pas vite parce qu'à Gennevilliers, il n'y a pas de lion. Ah, mais c'est vrai, je suis français, je me plains tout le temps, je me plains du prix de l'essence. Vous avez vu, plus de 2 euros, le litre de diesel, plus de 2 euros. Il y a des gens qui ont mis le plein dernièrement dans leur voiture. Ouais, c'est parce que vous êtes riche, ok? 2 euros le litre de diesel, c'est beaucoup trop cher. Vous savez qu'au Qatar, en Arabie Saoudite, c'est 90 centimes le plein. D'ailleurs, depuis la Coupe du Monde au Qatar, on s'est rendu compte que les Arabes, ils sont extrêmement riches. Ils sont organisés. Ils sont à la pointe de la technologie. Du coup, moi, maintenant, je me pose une question. Les Arabes de France, vous êtes qui, au juste, non? Non, mais c'est vrai! Sur quels critères on a décidé de vous appeler les Arabes? À mon avis, c'est sur deux à peu près, hein. Parce que moi, les Qataris, je les vois sur les Champs-Élysées, ils ont la classe, ils vont dans des cafés, ils parlent de leurs chevaux. Bon, les Arabes en bas de chez moi aussi, je les vois, ils vont dans des cafés. Et ils parient sur des chevaux, toi. Et ils gagnent jamais, hein. Non, mais c'est vrai qu'en pensant au Club Dorothée, moi, il n'y avait aucun dessin animé qui me représentait. Il n'y avait aucun héros noir, toi. À part Calimero, il se plaignait tout le temps, le bâtard. Hein. Il était tout le temps là. C'est vraiment trop injuste, hein, le prix de l'essence. Non, mais c'est vrai, il n'y avait aucun dessin animé qui me représentait. Quand je regarde les dessins animés d'aujourd'hui, ils sont beaucoup plus inclusifs, tu vois. Je regarde les dessins animés sur Oku, il y a Simon le Lapin. Simon le Lapin, ils ne sont pas pris la tête, tous les lapins sont blancs, tu vois. Et ben, moi, Simon le Lapin, il appelle son meilleur ami Mamadou. Et moi, je me dis, super, tu vois, je vois un lapin noir arriver. Et là, je vois un lapin blanc arriver, je fais, mais non, c'est ça la France d'aujourd'hui. Même les blancs s'appellent Mamadou. D'ailleurs, s'il y a des couples blancs ce soir dans la salle qui ont pour projet de faire un enfant, faites comme dans Simon Lapin. Donnez-lui un prénom africain. Appelez-le Mamadou, Fatima, N'Golo. Moi, mon but dans la vie, c'est qu'un jour, Éric Zemmour, il fasse une syncope. Je veux qu'un jour, il voit un petit enfant blanc. Blond, aux yeux bleus, et qui disent « Mais il est trop beau, il est magnifique, il s'appelle comment? Tu t'appelles comment ?» Karamoko. Karamoko, si ce qu'on dit pour rien, un problème.
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18: Ma vie, elle a changé, les amis. Ma vie, elle a changé. En vrai, le vrai truc qui a changé, c'est que maintenant, il y a des gens... Ils me connaissent. C'est bien. C'est un cadeau du ciel, en vrai. C'est magnifique. Mais c'est un truc qu'il faut gérer. T'es pas prêt avant que ça t'arrive. La dernière fois, je sors de chez moi. Passage piéton. Ça, je gère. C'est pas mon premier passage piéton. En vrai, ça va. Je m'en sors. Là, il y a un mec qui arrive en vélo, très vite, trop vite. Il y a des mecs qui vont trop vite en vélo. T'as envie de les attraper et leur dire « ça y est, passe-le le permis moto, cousin, ça y est !» La vitesse, elle est plus adaptée au véhicule, mon ami, ça suffit. Il y a des gens, ils font ça en roller aussi. Le roller, c'est pas un véhicule, t'es encore un piéton, t'es avec nous. Quand tu l'as acheté, on t'a demandé ta pointure, t'es un piéton, redescends. Là, le mec, il arrive vite, comme ça, vite, vite. Et quand il arrive à mon niveau, il tourne la tête, comme ça. Et il fait « Oh !» Romain Frésinet ? Et il s'encule contre une poubelle. Ah ! Et moi, je suis là, je me dis « C'est le destin !» Mais les gens autour de moi, ils me regardent comme si c'était de ma faute. Vraiment, que des têtes d'oiseaux, comme ça. J'avais l'impression que je venais d'éclore. Les gens, ils étaient comme ça. Et moi, je suis là, moi, j'y suis pour rien, moi. Mais sous la pression du poulailler, je suis obligé d'y aller. C'est mon blessé, il est à moi, c'est le mien. J'arrive, il est là, qu'est-ce que tu veux que je lui dise? En total mytho, je lui dis, ça va? Il me regarde, il fait... Après, il me dit, t'es Romain Frésinet? Et moi, je m'appelle pas Romain. Je m'appelle Roman. Donc, je lui dis, non. Et il m'a regardé, il m'a dit, bah, nique ta mère, alors. Et ça, c'est une journée classique, les amis. Attention, je me plains pas, c'est magnifique. Hein. Comme je dis, c'est un cadeau du ciel. Je me plains pas. C'est ma nouvelle résolution, ça. J'ai décidé d'arrêter de me plaindre. Très dur. Quand t'es français, impossible. Bah, c'est la base de notre culture, en fait. Un jour, il y a un mec qui est arrivé, il a dit « ça suffit !» Et la France est née. C'est comme ça que ça s'est passé. L'hymne national en France, ça devrait être « non mais c'est pas possible !» Mais on marche sur la tête dans ce pays ou quoi? On adore ça. J'ai décidé d'arrêter de me plaindre. De toute façon, je suis nul. Je sais pas me plaindre. Il y a des gens qui sont très forts, moi je suis nul. La dernière fois, compagnie aérienne, ils annulent mon billet dernière minute. Je suis en mode scandale. Le téléphone, il est en haut-parleur sur la table basse, je fais des pas chassés, je suis torse nu, je verse du lait sur mon corps de lâche. Mon chat, il a les deux pattes en l'air, je boxe dedans. Parce que tu sais, quand t'as raison, tu penses que tu vas réussir à négocier des trucs de fou. Moi, je suis devant le miroir, je crie, je dis « ils vont m'offrir un avion, les bâtards, je suis chaud !» Mais eux, ils ont l'habitude. Avant que ça décroche, ils te font galérer une heure avec la musique d'attente éclatée. Et toi, tu dois garder l'énergie. Moi, ma stratégie, je rappe sur la musique. Vous annulez mon billet. Je sens que je vais vriller. Vous avez cru qu'on était en février? Catastrophique, le rap. Le chat, il est à côté, il veut même pas me regarder dans les yeux. Il est dégoûté. Ça décroche. Lui, la conversation, elle commence là. Moi, la conversation. Elle a commencé il y a une heure déjà. Je commence trop haut. Le gars, il dit « Allô ?» Je lui dis « Il est où, mon avion ?» Lui, il est prêt, il a l'habitude, c'est son travail. Il me dit « Je comprends pas de quoi vous parlez, je suis déstabilisé. Il est mieux rentré que moi dans le combat. » Je raccroche. Je rappelle, encore une heure d'attente. Psychologiquement, je suis mort, je suis par terre, je lèche le carrelage pour me rafraîchir. Le chat, il me met des croquettes. Je ronronne. Vous annulez mon billet. Je sens que j'ai vrillé. Vous avez cru qu'on était au mois de juillet? J'ai pas progressé, je suis nul à chier. Ça décroche, c'est une femme. Change de stratégie.
19: Bonsoir.
18: On papote, on fait connaissance. Je commence à m'attacher. Je peux plus crier maintenant que je suis persuadé qu'on sort ensemble. Je raccroche. Enfin, je lui dis, toi, raccroche. Il raccroche direct, elle s'en va les couilles. Je rappelle, cette histoire, ça fait 3 heures. Le chat, il est sur Internet, il essaie lui-même de s'inscrire à la SPA. Il en peut plus. Moi, je suis à mon 8e album studio. Ça fait 12 000 fois que j'ai frié. j'étais une araignée. Ça veut plus rien dire. Ça décroche. Je sais même plus ce que je veux. Le gars, il dit « Allô ?» Je lui dis « T'es qui ?» Il me dit « Toi, t'es qui ?» Je lui dis « Moi, je suis qui ?» Moi, je suis qui? Je répète, parce qu'en vrai, je sais plus je suis qui. Ben, je sens c'est à moi de parler. Je tente un truc. Je lui dis « C'est quoi ta radio préférée ?» Il donne la bonne réponse. Après, il me dit « J'ai gagné quoi ?» J'improvise. Je lui dis « T'as gagné un voyage avec Romain Frécinet. » Il me dit « Romain Frécinet qui nique sa mère. À cause de lui, je me suis enculé en vélo. »
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19: Non mais moi je trouve que la vie est une succession d'expériences. Au début on expérimente le couple avec les trois S, surprise, séduction, sexe. Après on expérimente la vie de couple avec les trois R, reproche, routine, ronflement. Arrête, arrête quoi, qu'est-ce qu'il y a? Bah tu ronfles un peu chérie, ça m'étonnerait, je dormais pas. De toute façon, la manière d'envisager son partenaire, elle change avec le temps. À 30 ans, quand ton mec fait la gueule, tu veux absolument comprendre ce qui se passe. Non, je t'en prie, dis-moi ce que tu ressens, parce que là, je sens que tu ne te sens pas bien. Et tu sais que quand tu ne te sens pas bien, je ne me sens pas bien. Donc j'ai vraiment besoin que tu me parles de ton ressenti, parce que là, j'ai la sensation que tu ne peux plus me sentir. À 50 ans, quand ton mec fait la gueule, tu savoures le silence. L'expérience de la vie t'a appris que quand on ne se parle plus, on ne s'engueule plus. Puis moi, je trouve ça très révélateur comment tu désignes ton partenaire amoureux. Par exemple, t'as les femmes qui disent « le père de mes enfants ». Là, ça veut dire « pension alimentaire, garde alternée, lettre commandée ». Et t'as les femmes de plus de 45 ans qui disent « mon amoureux, j'ai pas l'air trop fatiguée, j'ai passé la nuit avec mon amoureux, et j'ai la chance que mon amoureux soit très vigoureux. Ça veut dire j'ai un mec et pas toi. » Non mais mon amoureux, mais tu te crois à l'école maternelle? Dans 5 ans, tu vas recevoir un courrier pour avoir un dépistage colorectal gratuit. Et t'as les femmes qui disent « mon mec, j'étais en week-end avec mon mec, tu vois, je suis avec mon mec. » Quand je... Et là, t'imagines un mec sur une moto. Et après, elle dit « je te présente mon mec. » Et tu fais « ah. » Et après, elle te dit « non, mais oublie, c'est un pauvre mec, en fait. » Moi, l'autre fois, j'étais dans la rue et il y a une femme qui m'a dit « oh, vous êtes Anne Romanoff, c'est fou, vous êtes beaucoup moins grosse qu'à la télé. » Non, mais je fais tellement d'efforts pour pas être trop boursouflée. Là, actuellement, je fais le jeûne de 16 heures. Non, pas le jeûne de 16 ans, le jeûne de 16 heures. Tu ne manges rien pendant 16 heures et normalement, au bout de 16 heures pile, ton corps commence à manger tes graisses. Mais moi, le problème, c'est que mes graisses ne se laissent pas manger comme ça. Mes graisses font de la résistance, je pense même qu'elles discutent entre elles. Qu'est-ce qu'elle nous fait encore, là? Ouais, c'est clair, ça fait 4 heures, on n'a plus de frites, plus de chocolat. Elle est malade, tu crois? Non, t'inquiète pas, elle doit commencer une nouvelle méthode. Tu la connais, ça va pas durer? Ah bah c'est sûr, elle a aucune volonté. Non, mais par contre, ce qui est bien quand tu fais attention à ce que tu manges, c'est que tu peux compter sur tes amis pour trouver les mots pour t'encourager. Arrête, ça va. T'es bien comme ça. De toute façon, toi, t'as jamais été... Et tu seras jamais... C'est vrai que t'as déjà été plus... Là, t'es un peu... Mais t'es pas non plus... De toute façon, toi, comme t'es petite, tout de suite, ça s'étale. Hein, donc,
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20: Je suis très honnête avec vous, moi, si je fais de la scène, c'est pas forcément une passion de jeunesse, hein. C'est plus parce que j'ai raté mes études. Moi, mon niveau maximal de diplôme, c'est le bac STG. Je sais pas si vous voyez un peu ce que c'est. Vous pouvez me répondre, hein, n'hésitez pas. Hein. Il y a des gens qui l'ont fait, ce bac, ou pas?
21: Oui.
20: Ouais, vous faites quoi maintenant dans la vie, monsieur? Voilà, cette hésitation en dit long sur ce que je voulais exprimer. Merci beaucoup. Comme cette personne, au fond, vient de nous confirmer, bon, il y avait un problème de débouché dans cette filière. Nous, on était 25 dans la classe, 19 humoristes aujourd'hui, c'est pas normal, il y a quelque chose qui va pas. Moi, ça m'a un peu aussi amené à faire des choix de taf, on va dire, par défaut. Moi, jusqu'à assez tard, on m'a dit, ouais, qu'est-ce que tu veux faire plus tard? Qu'est-ce que tu veux faire plus tard? Puis un jour, à 23 ans, mon père, il est venu me voir, il m'a dit, gros, on est plus tard, qu'est-ce que tu branles, quoi, faut y aller. Et je me suis retrouvé vendeur de voyage, moi, à un moment donné. Je sais pas si vous vous rendez compte de la folie. C'est-à-dire que moi, là, je devais vendre des trucs à des gens. Le commerce. Je sais pas si vous avez bien regardé ma tête depuis le départ, mais on va dire, je respire pas spécialement la joie de vivre. Et là encore, je suis en train d'exercer ma passion.

0: famille en train de faire des randonnées au Népal sur les conseils d'un humoriste que personne ne connaît en plus. Donc les gens font confiance à n'importe qui. Donc je suis content de plus faire ça, les amis. Je suis content de faire un métier passion, moi, franchement. Un peu une revanche par rapport à ma mère de faire un métier passion. Je suis un peu content parce que ma mère m'a beaucoup mis la pression pour que je fasse des études. Donc je suis assez satisfait de faire un truc qui n'a rien à voir, quoi. Parce qu'elle m'a vraiment beaucoup saoulé. Elle m'a fait faire allemand LV1, ma mère, par exemple. Cursus classique, tu sais, LV1 allemand en 6e, latin en 5e, évidemment. Je crois que s'il y avait eu du morse en 4e, j'aurais fait du morse. C'est vrai que le choix de l'allemand en 2005, il est étonnant, quoi. En 39, tu te dis, bon, pourquoi pas, il y a une chance sur deux que ça bascule. Mais c'est vrai que le poids de l'Allemagne dans le monde en 2005, il est léger. Donc je comprenais pas pourquoi ma mère me faisait faire ces trucs-là. Donc très vite, forcément, les études, ça a perdu du sens à mes yeux. Et moi, je vous dis honnêtement, les études, j'ai abandonné mentalement en 3e. Ça fait extrêmement tôt, je suis au courant. Mais il y a un matin, en 3e, le prof de maths, il est arrivé, il a dit « facteur de X ». Là, j'ai dit non, là, j'ai... Je vais aller faire du jardinage avec les SECPA, c'est là ma place. Mais c'est vrai qu'en SECPA, bah, le problème de déboucher est plus clair. Hein. C'est vrai qu'en France, plus t'as du jardinage tôt dans ta scolarité, plus ça pue en général, c'est vrai. Après le lycée, pourquoi pas? C'est une démarche personnelle, t'as envie d'être jardinier, c'est vrai qu'on n'a rien à dire. Mais c'est vrai que si tu commences à avoir un petit peu de jardin au lycée, attention. Et si au collège, dans la liste de fournitures scolaires, t'as un râteau, bon, je pense qu'on peut oublier le doctorat officiellement. C'est mon analyse des SECPA, voilà, c'est un peu méchant, mais c'est ce que je pense, quoi. Pas de SECPA ce soir dans la salle? Il y en a jamais. Ils peuvent pas se déplacer tout seuls, les pauvres, c'est compliqué. Je plaisante. Il y a des voitures sans permis, ils peuvent le faire aujourd'hui sans problème. Allez, j'arrête la blague, c'est méchant. Vous rigolez bien, pour l'instant, je suis content. Je passe un moment plutôt agréable. Moi, je suis pas trop stressé, hein. Sur scène, vous avez vu, j'accepte mon destin, ça marche pas, c'est la vie que j'ai choisie, mais je vous partage quand même une petite pression que j'ai par rapport à d'habitude, là, depuis quelques mois. J'ai eu un enfant, moi, donc en fait, l'enfant, c'est assez cruel au niveau des résultats. J'ai une obligation de résultat, c'est-à-dire que si les gens ne rient pas pendant une minute, ça va. Si ça dure un peu plus longtemps, la plaisanterie, cet enfant va avoir faim à un moment donné.
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2: Depuis que j'ai des enfants, je me soucie beaucoup trop de la politique. À l'époque, je m'en fous, j'étais inconscient et tout. J'avançais dans la vie comme ça. Comme beaucoup de gens, on s'en fout de la politique. Et maintenant qu'ils sont là, je pense qu'à ça et tout. Surtout que nous, on est très typés, quoi. Moi, je suis basané, ma femme est basanée. Je me dis, on va sûrement les prendre pour des Arabes. Et en ce moment, être arabe en France, c'est un peu technique, quoi, on va dire. Non, apparemment, je joue pas devant le bon public ce soir. Tu me diras, il y a 43% qui ont voté RN. Et alors, c'est nos compatriotes, on va arrêter cette guéguerre nulle, clivante comme pas possible. C'est vous les méchants, rentre dans ton pays. Il y a personne qui va rentrer nulle part. On est bloqué en France. Faut qu'on apprenne à vivre ensemble, parce qu'on va pas se mentir. En plus, statistiquement, ce soir, 43%. Il y en a dans la salle. Ils sont là, tapis dans l'ombre. Et ils nous observent. Et alors, mais il n'y a qu'à la télé que ça se passe mal. Moi, j'ai l'intime conviction que dans des comédie clubs, on pourrait régler des problèmes qu'ils ne peuvent pas régler au Parlement. Je veux dire, il suffirait de crever l'abcès, quoi. Ceux qui ont voté RN ce soir, venez, on crève l'abcès. Genre, ceux qui ont voté RN, genre, par applaudissement. Allez-y, vous êtes en sécurité. C'est ce que vous dites, vous voulez répondre que dans les isoloirs. Et moi, je comprends, parce que là, il y a de la lumière, on vous voit, et surtout moi. Et tout ce que je vous propose pour répondre en toute sécurité, c'est que je vais me retourner, comme ça, voilà. Oh, je déconne, vous avez raison de ne pas applaudir en plus, moi, je suis humoriste 10 minutes, hein. Après, je t'attrape dehors. Je suis contre la violence. Je suis contre la violence, et plus que ça, j'ai l'intime conviction que ce qui va nous sauver dans cette société, c'est la créativité, quoi. Soyons créatifs. C'est ce que j'ai dit à une de mes potes voilées. Pendant les élections, elle vient me voir, on a un débat, elle me dit, mais tu te rends compte, s'ils arrivent au pouvoir, ils vont nous enlever le voile. Je lui dis, mais Fatima, le voile, ça sert à quoi techniquement, pas idéologiquement? Elle me dit, ça sert à cacher mes cheveux, mes formes, avec l'amplitude des vêtements, ma pudeur. Je lui dis, banco, s'ils arrivent au pouvoir, tu mets un bandana comme Tupac. Casquette New York sur le côté. Tu t'habilles en baggy, tu t'habilles large pour cacher tes formes. Parce qu'en vrai, tu peux interdire le voile, mais tu peux pas interdire le hip-hop. T'imagines? C'est gentil. C'est gentil pour les Arabes. Elle marche dans la rue comme ça, les flics, ils arrivent, madame, c'est une djellaba? Non, c'est une chemise oversize.

0: Mais vous êtes bien musulmane? Non, non, je me suis converti au rap music. J'adore les Arabes. Mais dans 20-30 ans, il n'y en aura plus, quoi. Je crois que c'est Jean-Claude Van Damme qui a dit ça, un truc comme ça. C'est-à-dire, là, il n'y a pas longtemps, on leur a interdit la baïa. Mais c'est pas ça qu'il faut leur interdire. Elle part en couille, la soirée, là, non? Les amis, la seule chose qu'il faut interdire aux Arabes, c'est les boulangeries, quoi. Ah, ils savent pas faire les pains au chocolat. C'est pas une généralité, mais il y en a beaucoup quand même. Tu rentres, tu vois les Paris-Brest, on dirait des Barbès trap. Personne dit rien. Les chaussons aux pommes, des babouches. On en est là. Il y a pas longtemps, je rentre dans une boulangerie. Je te jure, je regarde les religieuses. Même elles, elles croient plus en Dieu. Je sais pas ce qu'elle a essayé de faire. Libère-moi, je vaux plus que 2,70, bordel. Mais regarde le nappage, on dirait une burqa. On en est là. Ça, faut pas le généraliser, mais bon, ouais, je suis tombé sur trop de surprises. Une fois, je rentre dans une boulangerie. C'est vraiment les boulangeries de banlieue, de province très très loin. Je rentre dans une boulangerie rebeu, je demande un pain au chocolat. Le mec, il me dit, on n'a plus de pain au chocolat. Roya, mais il nous reste des maxi pains au chocolat. Et ben, vous avez déjà vu cette invention? Un truc balèze comme ça. Un truc grand, un truc que vraisemblablement, il a oublié de couper. On va pas se mentir. Il m'a ramené une batte de baseball. Il me l'a tendu comme ça, il m'a regardé dans les yeux et il a eu le culot de me dire, et avec ceci, bah de l'insuline, frérot. Vraiment, genre.
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2: C'est seulement maintenant que je me rends compte qu'à l'époque, je subissais de harcèlement quand j'étais enfant. Tu sais, les moqueries tous les jours, c'est pas facile. Mais je pense que j'ai vécu différemment parce qu'à l'époque, je répondais au harcèlement en les frappant. Voilà, ça peut peut-être choquer des gens hein, qui appliquent la méthode du Montessori. Ça, c'est mes petits problèmes d'enfant que j'ai eu, mais j'ai eu des problèmes d'adulte. Moi, j'étais banquier hein, pendant 8 ans. Il y a des noirs banquiers, il y en a, ils sont choqués, j'ai l'impression. Ouais, j'étais banquier pendant 8 ans et j'ai tout quitté. Il y a eu un truc qui a provoqué le fait que je quitte la banque, j'ai fait un burn-out. Et pourquoi je vous en parle? Parce que je savais pas que j'en faisais un. C'est pas pour être dans les clichés, mais quand tu grandis en banlieue, burn-out, c'est pas un mot du quotidien. C'est pas un mot que t'emploies beaucoup avec tes potes du quartier. On connaît même pas le mot. Tu sais, un jour j'ai dit burn-out, ils m'ont dit, ouais, on a vu la saison 2, incroyable. Ouais, moi j'ai hâte de voir la saison 3, quoi, c'est cool, quoi. On connaît pas, du coup moi j'ai un truc du jour au lendemain, je sais pas ce que c'est. J'ai la boule au ventre d'aller au travail. Chose qui m'est jamais arrivée de ma vie, je suis triste, en colère, je pleure pour rien. Le simple fait de sortir chez moi, je suis incapable de le faire. Et un jour j'ai dû sortir par la force des choses, pour des raisons de famille. Malheureusement, vous l'avez compris, ma mère m'a envoyé à Aldi. Et quand ta mère t'envoie à Aldi, ses courses passent avant ton burn-out. Hein. Elle connaît même pas, j'ai dit maman là je suis en burn-out, elle m'a dit vas-y tu feras un burn-out après quoi, vraiment voilà. Et je sors de chez moi et je croise mes potes, ils sont à côté de chez moi, ils me voient passer. Je dis, Bram, ça fait longtemps que t'as pas vu, quoi de neuf, tu réponds plus au téléphone. Et tu sais, le problème, c'est que quand t'es en burn-out, bah des fois tu pleures pour rien. Je commence à avoir les larmes qui coulent devant mes potes du quartier. Mauvais timing! Ils ont pas été compréhensifs, les bâtards. Oh, tu dégoûtes, frérot, tu fais le fragile ici, là. Eh, je vais te mettre une balayette. Eh, nous, on a tous des problèmes, moi aussi, j'ai interdit bancaire. Aucun rapport, aucun rapport. J'ai fait un deuxième burn-out à cause de ces bâtards, vraiment. Du coup, je suis parti en parler à ma famille, je vais en parler à ma mère, celle qui m'a mis au monde. Je lui dis, je vais pas bien depuis des semaines. Eh bien non, t'es peut-être possédé, c'est un chétan. Troisième burn-out. Et tout de suite, les histoires de marabout, quoi, ça va trop vite, quoi. Ça vous arrive dans votre boîte aux lettres, vous trouvez des petits papiers. Allez, va Mamadou, Jacquité et Diarra, le grand marabout à Château d'Eau. C'est ma mère qui vous les met dans la boîte aux lettres, vraiment. Voilà, c'est elle, faut le savoir. Pardonnez-la. Non, c'est vrai qu'en banlieue, on connaît pas trop les trucs de santé mentale, parce que c'est vrai, il n'y a pas trop de psy dans les quartiers, c'est vrai. Un jour, je suis allé voir une psy en banlieue, je lui ai dit que j'allais pas bien, elle m'a répondu, bah figurez-vous, moi aussi. Contre Trudeau. Et il y a une petite nuance, que c'est vrai que qu'on n'est pas bien, c'est un raccourci un peu facile de dire qu'on est en burn-out. Moi, celui dont je vous parle, c'est il y a 8 ans. Et à 2 ans, je pensais que j'en faisais un autre, parce que j'avais les mêmes symptômes, j'étais même aussi triste qu'en burn-out. Et quand je suis allé voir une vraie psy, il s'est avéré que c'était pas ça la raison. En fait, j'allais pas bien, parce que j'avais pas d'argent. La psy me dit, monsieur, c'est pas un burn-out que vous avez, c'est la hesse, la hesse. Là, il y en a, ils savent pas de quoi je parle, là, c'est j'aime trop. C'est déjà pauvreté en arabe, voilà. Et avant de savoir que j'ai atteint le syndrome de hesse, bah forcément, moi, j'étais persuadé que j'étais en burn-out. Et tu sais, quand t'es pas bien, bah tu repenses à ton enfance. Tu dis, peut-être ma mère, elle était dure avec moi quand j'étais plus jeune. Et puis en fait, après, quand j'ai reçu mon virement, bah en fait, ma mère, gentille de ouf, en fait.
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3: Moi, je regarde beaucoup l'actualité, mais ça me tend un petit peu. Je regarde tout, ça me tend un petit peu. Il y a pas longtemps, il y a un humoriste anglais. Il est monté sur scène, il a fait une blague sur les crises cardiaques, et 5 secondes après, bah, il est mort, quoi. Ouais. Une crise cardiaque, quoi. Et moi, à la base, ma première blague, c'est sur la sodomie, et bon. Pour être parti bêtement, quoi. À ce propos, alors moi, j'ai pas d'enfant. Parce que j'aime bien la vie, voilà. Ça ne correspond pas. Mais des fois, je fais comme si j'en avais. Par exemple, ce matin, je me suis levé très tôt, 5h du mat, bam, je me suis levé, je me suis dit, ben non, c'est tôt. Puis je me suis rendormi, quoi, tu vois. Après, je suis allé au supermarché, au rayon des couches, je me suis dit, ben non, c'est cher. J'ai pris du chardonnay, je suis rentré à la maison. Non, mais je sais pas si je veux des enfants, parce que moi, j'arrive pas à m'occuper de trucs vivants. C'est genre les plantes, les animaux. Tu vois, j'ai eu un hamster, il a duré 3 semaines. Alors que je l'arrosais tous les jours, quoi. Je sais pas si je peux faire des enfants, parce que moi, je viens du in vitro, parce que mes parents m'ont conçu dans une véranda. Mais de toute façon, maintenant, l'école, j'ai pas envie de les envoyer à l'école. L'école, c'est devenu n'importe quoi. Il y a de moins en moins de profs, et ils rajoutent des matières. Ils veulent mettre la cuisine à l'école, là, j'ai vu. Ça veut dire qu'il y a des profs, ils auront plusieurs matières à gérer. Par exemple, il y aura, monsieur Boudiroule. Moi, je suis prof d'histoire géo et cuisine. Voilà. Donc aujourd'hui, au programme Shoah et Quiche Lorraine. Comment ça, Kevin? Quel est le rapport? Le thermostat, Kevin? Le thermostat. Merci. Et puis, pour faire des enfants, il faut quelqu'un. Moi, j'étais avec quelqu'un pendant très longtemps, une personne qui m'était très chère en termes d'argent. Et sur la fin, on s'entendait plus, on s'engueulait pour des trucs un petit peu débiles, du style des dons, Gabriel, tu laisses traîner tes slips par terre. Bon, enfin, c'est pas si grave. Si, quand même, on est à la boulangerie, c'est chiant. Et du coup, j'étais célibataire très longtemps, et là, je suis paumé, j'étais avec une fille l'autre jour, et elle me dit, alors, faut que je te prévienne avant tout, Gabriel, faut que je te prévienne, moi, je suis addict. Je dis, ah, mais non, t'es addict à quoi? Elle me dit, je suis addict au thé matcha. Du coup, il se passe quoi quand tu fais une overdose? Pipi, c'est ça le max? Une autre qui me dit, je suis addict au sport. Je dis, non, toujours pas. Hein. Non, quand t'es addict, tu peux te retrouver à faire n'importe quoi à 4h du matin pour une dose. Tu vois. Si t'es addict au sport, il se passe quoi? Tu vas à 14h devant un fitness park avec une pancarte, je suce pour un squat. Non. Et puis là, dernier encart que j'ai eu, la fille, elle me dit, alors faut que je te prévienne, Gabriel, mon ex, il est toxique. Et puis ma belle-mère, elle est toxique. Et ma patronne, elle est toxique. Et écoute, Stéphanie, si au bout d'un moment, tout le monde est toxique autour de toi, c'est peut-être toi le champignon. Hein, ok?
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4: Quand j'étais étudiante, j'ai travaillé dans un vidéoclub. Ouais, quand t'as déjà dit « Est-ce que vous avez bien rembobiné la cassette ?» Tu sais qu'il est bientôt temps de prendre rendez-vous pour une coloscopie. Hein, Non, je sais que j'ai vieilli parce que cet été, j'ai une pote, elle m'a dit « Tu veux venir avec moi? Je vais une semaine à Saint-Étienne faire un stage de vitrail. » Je dis « Attends, mais c'est des vacances ou une menace ?» 7 jours dans la Loire à couper du verre, j'ai senti que j'avais vieilli parce qu'avec cette pote, quand on partait en vacances il y a encore pas longtemps, le seul truc qui était coupé, c'était la coke. Hein. Et vous dire, les samedis matins, je me réveille à 7h pour être la première au marché aux puces. Non mais quand t'aimes comme ça les secondes mains, c'est que toi-même t'en es une. Hein, Et quand j'avais 20 ans, si j'étais debout un samedi à 7h, c'est que j'avais fait une nuit blanche et que je cherchais une pharmacie ouverte pour m'acheter la pilule du lendemain. Hein, je savais faire la fête à l'époque. Et là où j'ai senti que j'avais vieilli, c'est pour mes 39 ans. Mon copain il m'a dit « Chérie, j'ai une surprise. Je t'ai inscrit à un triathlon. » Mais regardez-moi, quoi. Je fais déjà pas un sport. L'autre, il croit que je vais en faire 3, quoi. Non mais c'est le nouveau truc des quarantenaires. Il me dit « Ouais, ben tu vois, ils font tous ça, tu sais, des trails, des marathons et tout. » Il me dit « Ouais, c'est ma crise de la quarantaine à moi. » Je lui dis « Oh, j'aurais préféré que tu fasses comme ton père, que tu t'achètes une voiture de sport et que tu sautes la secrétaire. Hein, » Oh là là. On dit « Vieillir, c'est dans la tête. » Non, vieillir, c'est dans les jointures. Hein. Il y a beaucoup plus de vues dans les salles d'attente des rhumatologues que chez le psy. Hein. Et vraiment, je pense que je suis pas encore passée de l'autre côté parce que je dis pas encore des trucs de vieux, genre « C'était mieux avant ». Ouais, c'était mieux avant, c'est vraiment une phrase de vieux. C'est tellement une phrase de vieux que si tu la récites 3 fois devant le miroir, ça fait apparaître Michel Drucker. Je trouve pas que c'était mieux avant, je trouve pas qu'aujourd'hui ça soit dingue non plus. Hein, je trouve que les jeunes aujourd'hui, ils ont des vrais problèmes. Avoir 20 ans de nos jours, c'est compliqué, les pauvres, hein, ils ont des vrais soucis à se faire, genre les conflits internationaux, le réchauffement climatique, le retour de la coupe mulet. Non, et puis avoir 80 balais à notre époque, bah déjà 80 balais, physiquement c'est compliqué, hein, quand préparer ton summer body, ça consiste à te faire opérer de la cataracte et te faire poser une hanche en plastique, t'as déjà envie de lâcher l'affaire. Mais en plus, les pauvres papy-mamie, là, on les laisse mourir tout seuls dans des EHPAD sous-staffés qui ont toujours des très jolis noms, les EHPAD, hein, genre le Jardin d'Éden. Ouais, c'est poétique, mais c'est mensonger, hein. Je pense pas que le Jardin d'Éden, ça sentait la pisse et qu'on y passait des rediffusions de questions pour un champion. Mais je me suis quand même posé la question, est-ce qu'il y a une autre époque à laquelle j'aurais aimé vivre? Et je crois que moi, ça m'aurait plu d'avoir mon âge maintenant, mais dans les années 90. Alors juste petite parenthèse, vous vous rendez pas compte, mais pour moi, c'est un effort énorme de dire 90, parce que je suis suisse. Donc en vrai, je dis 90. Mais je sais que si à Paris, je dis 90, vous allez vous foutre de ma gueule. C'est marrant, vous les Suisses, vous comptez faux. Hein, 3000 milliards de dettes publiques, et c'est nous qui savons pas compter, tenez. Voilà. Non, moi, ça m'aurait plu de vivre dans les années 90 parce que je crois que j'aurais été une mère extraordinaire à cette époque-là. J'aurais donné à mes enfants des prénoms de séries américaines. Kelly Brandon Beverly Hills, tu connais? Bah oui, hein, parce que toi aussi, t'es vieille. Mais ce qui me manque avec cette époque-là, c'est que j'ai l'impression qu'il y avait beaucoup plus de liberté. Moi, mes enfants, par exemple, moi, j'habite au centre-ville à Genève, à côté de la gare. Quand je les emmène jouer au parc, je suis toujours en train de les contrôler. Je suis là. Les enfants, la zone de jeu, c'est entre le toboggan et le toxicomane. Ouais, on habite à côté d'une salle de shoot, alors ils apprennent plein de trucs, mais c'est éducatif, hein. Ils ont 6 et 8 ans, ils savent déjà faire la différence entre une pipe à crack et une pipe à héroïne. C'est l'école Fonce des souris. Oh! Mais je trouve ça bien d'habiter près d'une salle de shoot, parce que j'ai remarqué que ça ralentissait beaucoup la gentrification de mon quartier. Non, parce que les bobos buveurs de matcha latte à 12 balles, ils hésitent beaucoup à se venir s'installer dans un quartier où tu peux croiser un mec qui a une conversation très sérieuse avec un pigeon. Hein, Et en vrai, j'explique à mes enfants, les toxicomanes, c'est des gens qui sont malades, c'est une maladie, ils sont malades, c'est une maladie. Et je sais que mon fils a compris, parce que maintenant, quand il a un rhume, il se pisse dessus, puis il me dit « t'as pas de balles ».
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5: J'ai l'air aigri de l'amour, là, comme ça, mais il y a une petite raison à ça, c'est que là, je suis en séparation. Ne vous inquiétez pas, c'est pas moi qui suis en séparation, c'est lui, parce que moi, je me sens toujours en couple, hein, personnellement. C'est fou, les mecs, de croire que vous pouvez partir comme ça. Là, ma mère, elle m'a donné un conseil. Elle m'a dit, écoute, Meryl, si tu veux le récupérer, surtout, ne fais rien. Du coup, là, le fais rien. Mais devant chez lui. Si vous voulez appeler la police, vous faites pas chier, il l'a déjà fait. Hein. Ça avait bien commencé parce que quand on s'est rencontrés, il a voulu qu'on rentre ensemble. Et moi, j'ai dit non. J'ai dit non et il a compris. Il m'a dit, je comprends, t'as besoin de temps. Et moi, j'étais trop contente qu'il comprenne que oui, j'avais besoin de temps pour m'épiler. Bah ouais, parce que les mecs, vous croyez trop qu'on est pas des meufs faciles. On est toutes faciles, on est juste pas épilées, quoi. Vous croyez que c'est notre conscience qui nous retient? Et non, nos poils. Je sens qu'il y a des meufs qui sont là toutes ces années de combat pour qu'elles disent ça sur scène, cette conne. Le critiquer parce que il est quand même super, c'est le père de ma fille, donc c'est quand même une bonne chose. En plus, ma fille l'adore, elle est encore dans le complexe d'Œdipe là, donc elle est toujours obligée de me rappeler à quel point elle l'aime. elle l'aime, et des fois ça me tend un peu. C'est la dernière fois, elle me fait oh, j'aime trop papa, oui, moi aussi je l'aimais, moi aussi il me donnait des fessées, maintenant il en donne à une autre. Allez, on passe à autre chose. Et là, elle a rencontré la nouvelle meuf de son père, elle se sent toujours obligée de me rappeler à quel point elle est belle. À chaque fois, elle rentre à la maison, elle fait « Oh là là, la copine de papa, elle est trop belle, elle ressemble à une sirène, elle a des trop beaux cheveux. » Elle l'appelle Ariel. Tout le monde voit qui est Ariel? Vous la trouvez belle? J'ai l'impression que vous avez peur de moi, c'est... Moi, ma fille, j'ai de la chance parce que moi, elle m'appelle Olaf. Pour ceux qui voient pas qui est Olaf, c'est un bonhomme de neige avec un gros cul, un nez crochu et des doigts crochus. Et moi, je suis juive. Ok, je vois que ça choque pas tout le monde que ma fille soit antisémite. Et je vais laisser sur ça. Merci beaucoup de m'avoir écouté.
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7: Je fais des blagues sur les gens que j'aime. Et plus j'aime quelqu'un, plus je fais des blagues. Et putain, qu'est-ce que j'aime les juifs, les gars, c'est un délire. Hein, en fait, je suis resté 5 ans avec une feuge, elle vient de se séparer, donc j'en cherche une autre pour pouvoir recycler mes blagues. Et il y a grave des feuges qui veulent qu'on ken depuis la séparation parce qu'elles pensent que je suis circoncis. Et tu les connais, elles peuvent pas résister à un truc à moins 20%, donc... J'ai tout donné à mon ex, en plus on s'est fiancés, je me suis converti, je suis un ancien juif. J'ai démissionné. Comme le shérif, j'ai rendu mon étoile. Et mes blagues, elles ont toujours été hyper bien accueillies par la communauté. J'ai fait des blagues dans des synagogues, j'ai joué devant le grand rabbin de France. Je fais des blagues qui font rire les juifs et on m'accuse d'être antisémite. Mais si l'antisémitisme était de faire rire les juifs, Hitler aurait construit des chambres à gaz hilarants. Hein, ce serait la show. Après, je me suis pas mis que les feuges hein, depuis que j'ai commencé l'humour. Les meufs aussi, je fais beaucoup de blagues sur les meufs, mais parce que je vous aime, les filles, c'est ça la vérité. Et pas que les filles, hein, les femmes transgenres, les non-binaires, les croque-monsieur, moi j'aime tout le monde. Hein, je fais de différence pour personne. Alors on dit que l'humour, ça aide avec les meufs, pas le mien. Moi, je me suis déjà retrouvé en boîte avec une de mes copines qui me passe en sac à main. Tu vois, moi, je suis comme n'importe quel mec à qui on donne un sac à main, les deux mains accrochées aux hanches, comme pour ne pas tomber dans le gouffre de l'homosexualité, tu vois. Et là, il y a une meuf qui me reconnaît. Tu vois, déjà, ça n'arrive jamais. Hein, sauf derrière un miroir sans teint, c'est lui, numéro 7. Elle me reconnaît, elle me dit « Alexis, je savais pas que t'étais gay ». Je dis « Bah, je suis pas gay ». Elle me dit « Bah, tant mieux parce que t'es mignon ». Je dis « Bah, je préférais être gay ». Alors qu'elle me plaisait. Elle me plaisait, mais je fais des blagues sur les gens que j'aime. Les féministes, c'est pareil. Les féministes, je leur ai mis tellement cher. Ça va, on peut parler des féministes un peu ? Ouais. Hein, personne a les cheveux bleus. D'ailleurs, c'est marrant pour des meufs qui veulent plus faire le ménage de ressembler à des Swiffer, mais ça, c'est... Ça, c'est une autre histoire, hein. Les féministes, c'est pareil, je leur ai mis tellement cher, mais je suis d'accord avec elles sur 99% des sujets. Le seul truc sur lequel on sera pas d'accord avec certaines, c'est la définition d'une blague. Et je dis bien certaines, hein, parce qu'il y en a qui m'adorent. Hein. J'ai même ken une féministe. Prudemment. Et ça s'est hyper bien passé, parce que moi, ce que j'aime au lit, c'est de voir que la meuf, elle a envie de moi. Moi, ce que j'aime le plus chez une femme, c'est son oui. Et j'aime bien quand on me le dit, quand c'est formulé, quand c'est explicite. La meuf, elle m'attendait les jambes en l'air dans le lit, je lui pose quand même la question. C'est ça qu'elle a kiffé. Je lui dis, tu veux que je te fasse l'amour? Elle me fait, Je repose la question. Mais tu veux que je te fasse l'amour? Elle me fait, Je suis là, non, mais ton il a aucune valeur juridique. Donc, même sur le papier, un juge, il peut lire, Moi, c'est oui ou rien. Tu vois, je suis littéralement l'inverse d'un violeur. Bon, malheureusement, ça, c'est une phrase de violeur, mais... C'est les meilleurs plans cul, les féministes. Hein, elles m'appellent que pour Ken, elles me donnent jamais de nouvelles, elles dorment pas avec moi. En gros, je me tape un mec toxique, c'est ça la vérité. Et j'adore ça. Faut arrêter de juger les meufs qui se comportent juste comme les mecs l'ont toujours fait. Hein, elle, c'est même quelque chose qu'elle revendique. Elle est polyamoureuse. Alors, je savais pas ce que c'était. Vous savez ce qu'elle m'a dit? C'est le nom scientifique de salope. Elle a raison. Elle a raison, salope, ça devrait même pas être une insulte. C'est quoi une salope? C'est quelqu'un que tu peux baiser facilement, quelqu'un qui baise n'importe qui. Une salope, c'est moi, c'est ça la vérité. Elle a ken tellement de mecs, un jour on était en levrette, elle s'est retournée, elle m'a fait « Ah, c'est toi !» Après, le feeling, il passe pas aussi bien avec toutes les militantes. Tu vois, il y en a une qui m'a prise à partie derrière moi, elle a commencé à me gueuler dessus. « Alexis, ce que tu fais, c'est inadmissible, tu nourris une entité maléfique !» La meuf, c'est cru dans Harry Potter, quoi. Elle écoute mes sketchs, elle a le clito qui la brûle comme la cicatrice d'Harry en présence de Voldemort.
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9: Il y en a qui me connaissent peut-être déjà dans la salle ? Trois, ça fait plaisir. Je sais où est ma carrière. Pour ceux qui ne me connaissent pas, je vais me présenter. Peut-être il y a un petit moment maintenant, vous avez vu une vidéo qui s'appelle « Kevin met des paillettes dans ma vie ». Quoi ? Ben voilà, on se connaît, voilà. On se connaît. Et d'ailleurs, pour vous expliquer avant la vidéo des paillettes, avant cette vidéo, ça faisait un moment qu'on faisait des vidéos avec Inès, tu vois. Et que dans chacune de ces vidéos à elle, tu sais, moi j'étais derrière et j'essayais de passer ma tête pour gratter son buzz, tu vois. Et écoute-moi bien, la seule vidéo qui marche et qui fait des millions de vues, je suis pas dedans. C'est pas. Tu sais, j'ai l'impression que je suis Adil Rami. Je suis champion du monde, mais j'ai joué aucun match, mon pote. What a lose! Ouais, on est resté mariés 10 ans. C'était nos 10 ans de mariage cette année, 10 ans de mariage. Et on s'est offert le plus beau des cadeaux, on a divorcé. Je sais pas si vous êtes au courant, mais en France, les 10 ans de mariage, c'est les noces d'éteint. Nous, c'est clairement ce qu'on a fait avec le mariage. On l'a éteint. On était un peu trop loin dans le titre, tu vois ce que je veux dire. Bon, c'est quitté en très très bon terme. Faut dédramatiser le divorce, c'est pas toujours grave. Il y a juste un truc qui est un peu embêtant avec ça, c'est, tu sais, mon statut, il a un peu changé. Enfin, ça m'embête un peu. Parce que tu vois, avant d'être avec elle, bah, j'étais célibataire. Après, j'étais marié. Maintenant, je suis divorcé. Tu sais, j'aime pas le mot divorcé. Tu sais, je trouve ça une connotation négative, ce mot. Tu vois, t'sais, genre, t'as mal fait un truc, t'es pas le bon gars ou t'es pas. Je trouve que ça envoie pas le bon signal pour les prochaines meufs. Vous voyez ce que je veux dire ou pas ? Non, vous voyez. Ce que j'essaye de vous dire, c'est que j'aurais préféré être veuf. C'est ça que je veux vous dire. Non, bah, les amis, moi je parle, je veux pas du mal, attention, je veux pas du mal. Je parle juste du statut, hein, les amis. Hein. Juste le statut. Je suis désolé, le statut de veuf s'envoie pas le même signal. Tu sais, il y a un petit côté de oh le pauvre. Tu sais, j'ai envie d'en prendre soin, lui redonner goût à la vie. Est-ce que c'est lui qui l'a tué ou pas? Tu sais, il y a un petit délire. Petit délire qui est pas négligeable, tu vois. Ah non, c'est qu'il est en très bon terme, mais même si c'était en très bon terme, tu sais, fallait aller voir les avocats. Ah, oh, ça c'est chiant les avocats. Parce que je sais pas si vous êtes au courant, mais en France, quand tu divorces et que t'as pas fait de contrat de mariage, parce que nous on l'avait pas fait, et ben chacun des deux part avec 50% de ce que possède l'autre. En plus, on va pas se mentir, c'est pas moi qui avais les plus gros 50. Donc vraiment, j'ai des chaussures neuves, tout va bien les amis. Mais tu sais, on a quand même dû aller voir des avocats et tout. Franchement, s'il y a un endroit où j'avais pas envie d'être reconnu, c'était là-bas. Et ça a pas loupé, je rentre dans le cabinet et tout, et je vois qu'elle me reconnaît. L'avocate, elle m'installe dans son bureau, tu vois, elle me sert un petit café. Puis elle fait, bon, bah voilà, je préfère vous le dire, voilà. Je sais que c'est pas très professionnel de ma part, mais voilà. Comme ça, après c'est fait, on s'en débarrasse. Je suis absolument fan de votre femme. Voilà, je préfère vous le dire. Ah, en quoi puis-je vous aider? Et tu sais, moi, je suis là avec le petit café, je vais te faire changer de fan club, tu le dis tout de suite? Parce qu'au prix où je vais te payer, c'est moi que t'as intérêt d'aimer, hein, je te le dis. Les amis, quand j'ai annoncé le divorce à ma famille, j'ai fait un groupe WhatsApp. Ouais, mauvaise idée. Mauvaise idée. Et dans ce groupe-là, tu sais, je mets ma mère, mon frère et mes deux sœurs, tu vois. Et j'envoie un message. En plus, je suis un peu taquin, j'avais appelé ça la fin des paillettes. Tu vois, j'envoie quand même. Et j'envoie ce message, je dis, ouais, salut la famille, voilà, avec Inès, on divorce. Mais rassurez-vous, tout va bien, on est en très bon terme. Juste, j'ai pas trop envie d'en parler pour le moment, tu vois. Et j'envoie ça. Et au bout d'une heure, pas de réponse. Alors, je sais que j'avais dit que je voulais pas trop en parler. Mais là, ils en ont rien à foutre. Tu comprends ce que je veux dire? Il y a une petite nuance, tu vois, c'est une petite nuance. Non, c'est qu'il était en très très bon terme, mes amis. Très très bon terme, vraiment. Tu sais, il n'y a pas eu de menace de mort, de main courante, de petite salope. Il n'y a pas eu de... Vous êtes au courant, hein. Allez, on y vient, on y vient. Eh, les amis, niveau timing, franchement, je suis sincère avec vous. Je suis trop content d'avoir divorcé avant de danser avec les stars. Ah ouais, tu sais, c'est même pas par rapport à la polémique. Si je suis honnête, c'est même pas par rapport à ça. C'est parce que je connais mes potes. Tu sais, je sais que ça aurait été un enfer, tu vois. Imagine, elle fait danse avec les stars, d'accord? Elle est dans l'émission, nous on est toujours ensemble, je suis à la maison, je regarde, je l'encourage, tu vois, c'est normal. Mais je sais pas si vous vous souvenez, pour ceux qui ont vu, à un moment, au deuxième prime, elle fait le grand écart sur le dos de Christophe Licata. Je répète, elle fait le grand écart sur le... Vous avez vu ça? Moi j'ai vu. Et en 10 ans, j'ai jamais eu de grand écart, voilà, c'est ça que je veux dire. En plus, je te demande pas forcément le grand écart, fais-moi un écart, ça me suffit, j'ai pas besoin du grand, tu vois. Et les amis, je connais mes potes. Je sais que pile à ce moment-là, pile au moment où elle aurait fait le grand écart sur le dos de Christophe Licata, eux, ils auraient mis pause. Et tu sais, j'aurais regardé là. Bah alors, Kevin, tu peux nous expliquer ce que tu vois sur ces images? Tu sais, dans leur tête, danser avec les stars, c'est devenu mon île de la tentation. Tu comprends ce que je veux dire? Ça y est, c'est mon feu de camp dans leur tête, tu vois. Et tu sais, moi, je suis là dans les images avec une petite larme. Ah bah là, Licata, il va la zouker, il va la zouker.
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2: Il n'y a pas longtemps, là, je me suis retrouvé bloqué dans des embouteillages. C'est chiant, hein, j'étais bloqué. Et moi, ce qui me dérange dans ces embouteillages, c'est que je voyais le bout de la rue. Je voyais l'issue, mais je n'avançais pas. Cette sensation d'impuissance, c'est exactement la même que quand tu reçois un vocal qu'il est long et que t'es déjà en x2. T'avances ! C'est terrible ! C'était à Nice, hein, les embouteillages. Rue Barla. Eh ouais. Alors si vous connaissez pas la rue Barla, pas de panique, hein. La rue Barla, c'est bien plus qu'une rue. C'est un concept qui existe dans toutes les villes du monde. Hein. C'est le genre de rue, tu la prends lundi matin pour aller au taf, peut-être t'arrives le mercredi. C'est très très long, c'est très très long. Tu te sens vieillir vraiment dans cette rue. Et quand t'arrives au bout de la rue, ta voiture, c'est une voiture de collection. Hein, vraiment. Et bon, la rue Barla, elle a été encore plus bouchée ces derniers mois à cause de travaux. Ils ont construit un parc qui s'appelle la Coulée Verte, voilà. Alors à Nice, la Coulée Verte, c'est un peu notre Central Park à nous. Non, je sais pas si on peut comparer, quoi, parce que c'est vrai que New York, Central Park, il y a un côté comédie romantique, quoi. Nice, Coulée Verte, il y a un problème gastrique. Problème gastrique. Ah oui. Il y a des travaux à Nice en ce moment, quoi, voilà, c'est ça qu'il faut retenir. J'ai 31 ans, d'accord? J'habite à Nice depuis environ 31 ans. Je n'ai jamais connu cette ville, pas en travaux.
10: Non, en vrai, je critique pas, c'est trop cool les travaux. Mais je pense que cette partie de Sims dure depuis un peu trop longtemps. Il y a 2 ans, ils ont tout refait ma rue. Ils ont tout refait ma rue, je crois que vous comprenez pas. Ils ont pris ma rue, elle existait, hein, la preuve, j'habite, ok? Ils l'ont enlevée et ils l'ont remise. Mais fallait pas vous embêter, les amis, hein, vraiment, elle était très très bien comme ça. Ils ont tout refait un jour, 2h du mat, plein été. Je dors et je suis réveillé par des... Je me dis, ça y est, c'est la guerre. Je vais voir, et effectivement, c'était la guerre, puisqu'il y avait des ouvriers avec des marteaux-piqueurs qui étaient en train de creuser des tranchées de Première Guerre mondiale. Des tranchées de Première Guerre mondiale, c'est-à-dire que le soir, il y avait un trottoir, le lendemain, il y avait des poilus. Toi, t'as déjà pas pu rentrer chez toi parce que t'avais perdu tes clés. Moi, j'ai perdu ma rue. Un jour, j'arrive, je suis de l'autre côté de la route, d'accord ? Je suis posé, il y a un énorme trou béant et la porte de mon immeuble. J'étais bloqué. Et c'est là où je pense qu'à la mairie, ils sont vraiment en train de jouer aux Sims. Parce que pour moi, faire ça, c'est exactement l'équivalent que d'enlever l'échelle de la piscine de tes Sims pour les laisser crever à l'intérieur. J'étais bloqué, je parlais en Sims et tout, Je vous rassure, ils ont mis un pont, hein. Des petits ponts en caoutchouc, des petits ponts-levis pour rentrer chez moi. Alors moi, j'en ai profité, hein. Je me suis régalé, hein. Des petits ponts-levis, j'arrivais chez moi, je faisais « Tenancier, accrochez ma monture et allez prélever la dîme à tous les manants. Ce château sera notre château et sous quai les artimuses !» Je vais être très honnête, je ne sais pas où je vais avec ça, hein. Mais si vous voulez, on va dire un truc. Ce sketch, c'est comme les travaux, il n'a pas de fin. Merci de m'avoir écouté. Merci beaucoup.
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12: Moi, j'arrive à un stade de ma vie, tu me donnes un petit peu de nourriture. Un lit, un téléphone, je peux rester enfermée chez moi pendant des mois et des mois, normal. Et là où j'ai commencé à m'inquiéter, c'est quand je regardais un documentaire sur la vie d'un détenu en prison. Et ma première action, c'était de me dire « Oh bah ça va hey, !» Il a un plaid en plus, hein. En fait, c'est pas que j'aime rester chez moi, c'est juste que j'ai besoin de temps seul pour récupérer de toutes les interactions sociales que j'ai eues, pour recharger ma batterie sociale. Là, dernièrement, j'ai pris un blabla car. Ça a ruiné ma batterie sociale. Le chauffeur, il faisait que de me parler de là. Oui, moi avec ma femme, on va quitter Paris, on va aller s'installer dans une ville qui s'appelle Châteaudun, vous connaissez. Et nous, les femmes, on nous a éduqués à être dans l'écoute, dans la bienveillance, donc je l'avais pas du tout, mais dites-moi plus sur Châteaudun. Alors que je sais très bien où c'est Châteaudun. C'est juste à côté de Je m'en bats les couilles sur Oise. Mais je vous le dis, nous les femmes, on nous a tellement habitués à être dans les coups, dans l'empathie, dans les autres. J'ai 36 ans, encore aujourd'hui, je fais semblant d'être à fond dans les histoires de ma mère. La dernière fois, elle m'appelle sur WhatsApp en visio. Elle m'explique qu'on a un voisin, 92 ans, il est mort. 92 ans, c'est la suite logique, mais moi je suis là, mais non. Sauf que je savais pas, mais sur WhatsApp, quand tu fais « bah il y a des ballons de clown comme ça qui s'envolent. Mais t'es sûr que tu comprends ce que je te dis ? En plus, moi, j'ai une batterie sociale qui a tendance à lâcher comme ça, d'un coup, sans prévenir. Je sais pas si ça vous est déjà arrivé, cette sensation, c'est terrible. T'es dans une soirée et tu t'es forcé à parler avec les autres invités parce que voilà, il faut être sociable dans la vie. Et d'un coup, ta batterie sociale, elle lâche. T'as qu'une envie, hein, c'est de te barrer de la soirée, hein. Mais tu te forces à rester à cette soirée parce que la soirée, elle est chez toi. Et tu commences à laisser des petits piquets des invités. Bah dis donc, c'est qui commence à se faire tard, hein. 20h48, aïe aïe aïe aïe. Et t'as toujours un mec qui comprend pas les signes. Tais-toi, t'as mis tes boules caisses. T'es en pyjama. Tu lâches des gros « Ah, je suis KO !» Et lui, il reste, il bouge pas. J'ai qu'une envie, c'est de lui dire « Mais casse-toi de là !» Mais je peux pas, parce que ça fait 4 ans qu'on est en couple et qu'on partage l'appartement. Après, je préfère faire des soirées chez moi que de sortir, en vrai. Ouais, je préfère ça. Parce que, tu sais, en ce moment, il fait beau. Il y a le délire de « On se rappelle une petite terrasse hein, ?» Une terrasse. Et il y a pire que les terrasses, maintenant. Il y a les rooftops. Les rooftops, ça veut dire que moi, je vais faire 2 heures de queue, d'accord? Je vais prendre un ascenseur, arriver en haut, il y a un vigile qui va me dire si je peux rentrer ou si je peux pas rentrer. Je vais aller payer 18 euros un Perrier. Écoute-moi bien, la tête de ma mère, si j'ai fait tout ça, arriver en haut, je veux pas entendre. Oui, moi, avec mon mec, ça se passe super bien, on va se marier cet été. Non! Moi, je veux entendre mon mec, il m'a trompé. avec un nain. Unijambiste. Voilà ce que j'ai envie d'entendre. Plus je vieillis, plus j'ai besoin de temps pour recharger ma batterie sociale. On te dit que les vieux, ils sont aigris. Ils sont pas aigris, hein. C'est juste que eux, leur batterie sociale, elle a lâché, hein. Ils ont plus la patience, hein. Ça, je l'ai constaté, je fais la file d'attente à Monoprix. T'as un mec qui dupe tout le monde. Moi, je suis là, excusez-moi, si je puis me permettre, il y avait une file d'attente. Il y a une vieille dame, elle sort de la file. Coup de calme direct, elle a pas cherché à comprendre. Et tu vas faire quoi maintenant? Et on était lundi 8h du matin, imaginez-vous, vendredi fin de semaine, elle fout le feu au Monoprix, elle, c'est sûr. Plus de batterie sociale, les vieux, plus. La dernière fois, je rentre dans un laboratoire médical, il est 7h du matin. J'oublie mon masque, t'es un vieux, 90 piges. Masque! Pas de sujet, pas de verbe, pas de complément. Et je me suis dit, le pauvre, c'est peut-être les derniers mots de sa vie qu'il va prononcer, quoi. C'est...
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11: Est-ce qu'il y a des Marseillais et des Marseillaises ce soir? Oui. En vrai, peu importe d'où on vient, est-ce qu'on est tous et toutes d'accord pour dire que Marseille, c'est une ville de fous? Oui. Moi, j'habite au-dessus d'une pharmacie. La dernière fois, elle était fermée. Sur la porte, il y avait un mot. Fermeture exceptionnelle. De poids. Joule au vélodrome. Il y a pour un qui m'étonne là-bas, je te jure, c'est un truc de fou. C'est la seule ville de France où tu peux acheter le journal, l'ouvrir et tomber en gros titre sur Marseille. Des voisins se battent à coups de hache et de pagaie. Et ça ne surprend personne, d'accord? Ce matin, je faisais mes courses, et là, rayon bonbon, je voyais une meuf en pyjama. Jusqu'ici, normal. Petite claquette fourrure classique, en fait. Sauf que là, je regarde son visage, elle avait un masque d'argile. C'est quoi la prochaine étape? Je vais arriver trempée à poil au rayon shampoing. Hop là. J'avais oublié l'après shampoing. J'ai con. Oh, il fait frais. Ouh. En plus, je l'imagine. Je la vois trop, la meuf, chez elle, devant son miroir, être là. Voilà. Nickel. 15 minutes de pause, parfait. Le temps d'aller m'acheter les schtroumpfs, vé. J'adore. Je sais pas si vous êtes au courant, on est des originaux à Marseille. Hein. Franchement, on est des originaux. Je sais pas si vous êtes au courant, il y a tellement de rats dans cette ville qu'il y a un mec, il a inventé une marque de vêtements qui s'appelle Racoste. Par applaudissement, est-ce que vous connaissez cette marque? Elle existe! C'est-à-dire que le mec, il a enlevé le crocodile, il t'a mis un rat, il était là, voilà. C'était pas compliqué, mais fallait y penser, quoi, voilà. Il suffit de nous mettre dans des conditions météorologiques extrêmes pour se rendre compte de la folie des Marseillais. Vous vous souvenez en 2009 quand il a neigé? On n'a pas réagi normalement ce jour-là, je suis désolée. Moi j'habitais dans un boulevard en pente, quand j'ai ouvert les volets, c'était les Jeux Olympiques d'hiver en bas de chez moi. Les mecs ils étaient là, ski de fond, raquettes, tir à la carabine, qu'est-ce que c'est? À peine réveillé, mon père il m'a enfilé les skis, les moufles, il m'a poussé du haut du boulevard, il était là, vas-y magabou! Montre-leur comme ça le boulevard, une piste noire le boulevard. Moi j'étais entre la neige, le béton, j'étais là. Et j'entendais mon père derrière, il était là, jette-toi par terre, jette-toi! Sinon, en termes de conditions météo extrêmes, plus fréquemment, on a le Mistral. Le Mistral, c'est un délire. Je sais pas si vous êtes au courant, ça peut souffler jusqu'à 130 km/h. Je te jure, la dernière fois, j'ai vu un mec à l'arrêt de bus, jour de Mistral. Il a mis 20 minutes à s'allumer son joint. Comme un fou, il était à la côte de sa mère. Hein. Tiens, quand il a enfin réussi, il a voulu cracher, c'est pris un retour de molar sur le racoste. Qu'est-ce que c'est? Le temps qu'il capte son joint entièrement consommé par le vent, le temps qu'il dise à la conne de sa grand-mère, le bus, il lui était passé devant. Voilà, fin de l'histoire. Fin de l'histoire. Là. On a aussi la réputation d'avoir le sang chaud à Marseille et on la mérite. En bas de chez moi, les mecs ils se prennent tout le temps la tête pour rien. L'autre matin, j'ai vu deux mecs, ils étaient là. Ouh, qu'est-ce que tu as sur mon regard comme ça, toi? Moi? Mais tu es malade, frère, qu'est-ce qu'il y a? Vas-y, viens là. Vas-y, j'arrive. Y'a quoi? Toi, y'a quoi? Moi, y'a quoi de quoi? Toi, y'a quoi de quoi de... De où, en fait? De où? Moi, y'a rien de nulle part. Mais donc, ça va. Bah en vrai ça va et toi ça va? Ouais moi ça va bien, merci de demander. Et repartant dans la main à la plage, c'est ça qui se passe, d'accord?
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14: Il y a un spectacle qui s'appelle Fifi à papa. Et comme toute bonne Fifi à papa, à l'approche de la trentaine, je me suis mariée. Et justement, je me suis mariée et c'est vrai que j'ai eu la chance d'avoir une demande en mariage absolument exceptionnelle. Mon mari, vraiment, il m'a fait une surprise de dingue. En fait, c'était une chasse au trésor parce qu'il savait que j'étais fan de chasse au trésor, donc tellement mignon, il a été incroyable. Et pour nos 2 ans de mariage, il m'a fait une surprise aussi absolument exceptionnelle que je n'ai absolument pas vu venir du tout. J'ai appris que j'étais cocu depuis 7 mois. Bon, malheureusement, on a fini par divorcer, voilà. Et c'est dommage parce que ce mariage avait plutôt bien commencé, parce qu'il faut quand même le dire, on avait réussi à se mettre d'accord sur notre plan de table. Parce que je ne sais pas si ce soir, il y a des personnes dans la salle qui sont mariées ou fiancées, mais le plan de table, pour moi, c'est vraiment l'épreuve ultime du mariage, vraiment. Le plan de table, c'est genre, c'est les poteaux de Koh-Lanta, le truc. Si t'arrives à faire un plan de table, normalement, après ça, tu peux résoudre n'importe quel conflit dans le monde. Parce qu'entre ceux qui ont déjà couché ensemble une fois, ceux qui rêveraient de coucher ensemble, celui qui a couché avec toute la table, mais qui pour la première fois est venu avec une meuf. Ce couple que t'as invité, tu sais, parce que tu t'es senti obligé de les inviter. Le problème, c'est qu'ils connaissent personne. Donc tu les mets à cette table, la fameuse table fourre-tout. Voilà. Cette table, généralement, elle s'appelle Paprika Bis, parce que tu t'es même pas donné la peine de trouver un autre nom d'épice pour eux. À cette table, personne ne se connaît, personne ne parle la même langue, t'as un silence de mort. Et le problème, c'est que cette table, généralement, elle est à côté de la table des potes, des parents. Alors, eux, le souci, eux, c'est qu'ils se connaissent trop bien. Clairement, eux, ils sont là pour se faire un repas gratos. Ils en ont rien à foutre du mariage. Ils te foutent un bordel pendant les discours, mais ils sont gares. Parce qu'ils savent qu'ils sont intouchables. CQFD, ils sont là pour se démonter la gueule. Alors qu'au même moment, il y a l'ami un peu trop intense qui est là en train de faire son discours et qui... Excusez-moi de vous déranger, mais c'est vrai que... Je me fais un petit peu avoir par l'émotion, mais parce que... Mais si vous étiez pas là aujourd'hui, mais je n'étais peut-être pas là non plus. Et elle, la pauvre, elle fait son discours face à une table qui est vide. Cette table vide, c'est la table des témoins mecs. Eux, ça fait 3 heures qu'ils ont disparu pour préparer leur happening. Tout le cocktail, ils ont dit à tous les invités.
13: Non mais là, vous allez voir, vraiment, on a une idée de ma boule.
14: Alors que la réalité de ma boule, en fait, c'est juste de tous venir avec la même perruque en rapport à une private joke que personne ne comprend. Les mecs, après leur passage, il est 22h, ils sont là.
13: Oh, oh, t'as vu quand c'était une idée de ma boule? T'as vu quand c'était une idée de ma boule?
14: Ils sont shot de Jet 27, ils ne verront jamais l'arrivée du gâteau. Et la table à côté, c'est la table des témoins meufs. Elle les regarde et elle les juge de ouf. Parce que là, elles, ça va être leur moment. Et elles sont pas là pour rigoler. Non, non, non, non, non. Elles, vraiment, c'est quasi militaire. Ça va partir en flash mob. Ça fait maintenant 8 mois qu'elles ont envoyé la chorégraphie par WeTransfer à tous les invités. Avec des petites piqûres de rappel passives-agressives, tous les 2 jours. Coucou, coucou tout le monde. Ouais, juste pour vous dire, voilà, de pas oublier de télécharger la chorégraphie sur le lien WeTransfer, ouais, parce qu'il expire dans 2 jours. Voilà, après, c'est cool, cool, hein. Vraiment, chacun fait comme il veut. Voilà, ce serait juste dommage, voilà, d'être la seule personne le jour J à pas faire la choré. Voilà, après, je le redis, c'est cool, cool, hein. Vraiment, chacun fait comme il veut. Sachez juste que moi, ils m'ont vraiment dit que ça leur ferait super, super, vraiment super plaisir que tout le monde, tout le monde, tout le monde le fasse. Elles ont créé une conversation WhatsApp, e-message, Drive, Messenger. Il y a la macro Excel qui a été faite par la meuf de chez Deloitte. Les nanas, elles ont créé une start-up.
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16: Est-ce que vous, vous connaissez autour de vous quelqu'un qui travaille sur une aire de repos? Non, c'est une vraie question, vous en connaissez ou pas? Vous avez vu? On n'en connaît pas. Hein. C'est fou, c'est... C'est qui ces gens en fait? Ils habitent où? Parce que c'est loin en fait. À l'époque, il traînait avec les gens du péage, mais même les gens du péage, il n'y a plus. Donc voilà, c'est... Moi, j'ai parlé avec le mec toujours, je lui ai dit, comment t'as fait pour travailler ici? Il m'a dit, écoute, on m'a abandonné quand j'avais 10 ans, mais bah, je suis resté là, voilà. C'est... Et il y a un mec qui m'a dit, moi, j'ai jamais réussi à payer le péage, du coup, je suis en CDI depuis 2 jours, là, voilà. C'est vrai qu'on connaît pas, il y a des trucs comme ça qu'on connaît pas, parce que je partais en Allemagne, et j'ai remarqué un truc, les Allemands, ils ont pas de bons plats. Voilà. Ils ont 2-3 trucs, mais t'as jamais personne qui a dit, tiens, ce soir, je vais manger allemand, quoi. T'as peut-être 2-3 mecs qui t'ont dit je vais manger une allemande, mais ça n'a plus rien à voir, quoi. Voilà, c'est... Voilà, moi j'ai pas de message hein, ce soir à vous faire passer, messieurs, dames, ça va être ça mon univers. Non, moi pas de message, moi ça va, en vrai dans ma vie, j'aime bien être chez moi en ce moment, je passe beaucoup de temps chez moi, voilà. Quand j'étais petit, je voulais beaucoup être dehors, là j'aime bien être chez moi. Voilà. Même là, je vous regarde, je fais ma passion, je me dis peut-être je serai bien chez moi, quoi, voilà, c'est... Non, non, vous êtes super. J'aime bien être chez moi parce que j'ai refait ma salle de bain. Je suis vraiment content. J'ai voulu mettre une baignoire. Ma carte bleue l'a choisie. J'ai mis une douche, pas mis la baignoire. J'ai pris un ouvrier pour l'affaire. Il s'appelle Mahmoud. C'est un Égyptien. Très fort en carrelage et en salle de bain. En orthographe, pas ouf, mais c'est pas ce qu'on lui demande. À chaque fois qu'il me parlait, il avait deux mots. Il me faisait ah, si du boulot, si du boulot. Je lui dis ouais, mais c'est ton boulot. Donc voilà, c'est. À un moment, il m'a dit faut que t'ailles à Le Merlin. Vous vous rendez compte? Je lui dis c'est quoi, c'est un magasin de magie, ça, à la base, Le Merlin, quoi. Il m'a dit tu vas à Le Merlin et t'achètes des joints Kralik. Du coup moi je connaissais pas, j'ai été allé au Roi Merlin, j'étais voir le vendeur, je dis bonjour monsieur, est-ce que vous avez des joints Kralik? Il m'a dit non, ça c'est un Égyptien qui t'envoie, ça n'a rien à voir, vraiment c'est joints acryliques. C'est joints acryliques qu'il voulait en fait. Du coup je l'ai rappelé, je lui dis allô Mahmoud, t'es sûr c'est pas un joint acrylique? Il m'a dit non, joints Kralik, c'est du boulot, c'est du boulot. Je lui dis c'est bon, j'ai compris, donc soulève ça. Du coup, j'ai pris le joint acrylique, j'ai changé l'étiquette, j'ai mis joint acrylique dessus. Je lui ai ramené, il m'a fait « Ah, t'as trouvé !» Je fais « Pour trouver, c'est du boulot, vraiment, c'est... » J'ai voulu mettre une douche à l'italienne, j'ai pas pu, j'ai mis une douche à l'égyptienne. Voilà, c'est pareil qu'à l'italienne, sauf que l'eau, elle descend en cascade chez les voisins. Voilà, c'est pareil, voilà. Ah, c'est vrai que c'est un peu abusé, hein. Non, pas de message particulier. Non, en vrai, si, j'ai parlé de Mahmoud. En vrai, si j'ai un message, j'aimerais vous faire passer ce soir, monsieur, dame. Même si je m'en fous de ça à la base. Arrêtez d'avoir peur des Arabes. Voilà. Voilà, donc, voilà. Arrêtez, parce que des fois, je suis gentil avec des gens, ils ont peur. Et juste parce qu'ils ont peur, j'ai envie de les taper. Vraiment, c'est, ça se trouve, le peur des gens qui ont été tapés, c'est les gens qui avaient peur. Donc, voilà, c'est, non, je suis fier de mes origines et je suis fier d'être français, moi aussi. Je suis un bon français. Je suis fier d'être français, parce que sur ça. Je sais que je suis un bon français. Parce que l'autre jour, j'étais au travail. Il y a deux collègues à moi qui sont partis en avance. J'étais voir mon patron. Je dis, monsieur, il y a deux collègues à moi qui sont partis en avance. Il m'a dit, c'est bien, Youk, t'es un bon français. Je dis, merci, monsieur, ça fait plaisir. Attendez, attendez. C'est comme je suis un bon français. Il a moins, vous m'augmentez. Il m'a dit, là, t'es trop français. Calme-toi, le côté des oreilles. Voilà, je sais que je suis un bon arabe aussi. Il y a deux collègues à moi qui se partent en avance, bah, je suis parti avec eux. Voilà, vraiment, c'est très sympa.
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2: J'ai 37 ans, plein cœur de ma génération, et je comprends rien. Voilà. Tout ça à cause de mon père et grâce à mon père aussi, parce que mon père, il m'a éduqué avec les codes, les valeurs et les préceptes des années 70. Mon père, il m'a éduqué pour traverser les années 70. On est en 2025, je suis tout seul. Voilà, perdu. Je ne comprends plus rien. Même pour boire l'apéro, c'est compliqué aujourd'hui. Alors que c'est très facile l'apéro. À Paris, tu veux boire l'apéro, tu dis au mec on va boire un verre, il dit ben ouais, on n'a qu'à aller boire un spritz sur un toit végétalisé en écoutant du bon entendeur. Mais meurs. Moi l'apéro c'est avec mon père dans le jardin, on met du Eddie Mitchell et il danse. Allez. Sauf que mon père, personne n'a envie de le voir danser mon père. Parce que mon père, comme tous les darons de sa génération, c'est pas de la danse, c'est des arts martiaux. Voilà. Tu les as vus, nos darons? Ils dansent pas, ils font des katas. Et là, Eddie Mitchell, quoi. Nos mères aussi, il faut en parler des mamans, il y en a plein ce soir dans la salle. Elles ont tout un morceau sur lequel elles capotent toutes, chaque soirée, chaque mariage. C'est celui-ci, vas-y, balance. Arrête! Tu les entends, elles se rétillent. Mais c'est quoi cette danse? C'est une secte! Putain, mais l'ambiance qu'il devait y avoir dans les années 70 en discothèque? T'avais 40 meufs alignées en train de faire la danse des canards synchronisés et en face 20 mongols en train de faire du judo, comme ça. J'adore mon père. Il vit dans les années 70 avec ces valeurs-là et ce mode de vie, mais il est quand même moderne. Voilà, 65 ans, 2025, il a un iPhone 4. Avec le clapet-cuir autour, tu le vois le clapet-cuir? Oh, le clapet-cuir, mais quelle horreur, quelle horreur! Mais qui a eu la brillante idée un jour de se dire, un mardi à 16h, tiens, on mettrait pas un portefeuille autour de l'iPhone? Connard, va! En plus, nos darons, ils ont tous le clapet cuir et ils font tous le même geste quand ils répondent, ils sont là, clac, clac, clac, clac, clac, clac, clac, clac, clac, clac, clac, clac, clac, clac. Là, tu téléphones, il y a toutes les cartes bleues. C'est plus un iPhone, c'est le présentoir du Crédit Agricole, le bordel. Quelque chose, hein. Mesdames, messieurs, le clapet cuir, c'est du génie, mais le génie des génies, c'est celui qui a clapet cuir et fourreau ceinture. Bon, voilà. Là, je lui en les pas, on est arrivé, hein, je te le dis. Juste à côté du couteau, là. Tu vois ce couteau, là? La plupart des darons, ils ont un couteau, là. Ils pensent qu'ils peuvent tout faire avec ce couteau. Hein. Tu sais, parfois, tu l'appelles, t'es dans la merde. Allô, papa, j'ai crevé. T'inquiète, j'ai l'opinel, là. Mais non. Pour faire un sandwich, ça n'a rien à voir, je vous le dis.
10: Les modernes, mon père, il voulait une Apple Watch récemment. Ça existe depuis quelques années, l'Apple Watch. Il est artisan, mon père. Et au café, le matin, ses potes le taillent. Ils ont tous l'Apple Watch, mon père l'a pas. Thierry, t'as pas l'Apple Watch, t'as pas l'Apple Watch. Achète-toi l'Apple Watch. Un jour, Thierry, il craque, il s'achète une Apple Watch. Sauf que Thierry, dans la vie, faut pas lui casser les couilles. C'est pas un mec patient, tu vois. Et il sait pas que l'Apple Watch, pour ceux qui l'ont dans la salle, vous savez, c'est l'Apple Watch, elle prend des initiatives. Elle t'envoie des messages au cours de la journée. Elle te dit, levez-vous, bougez, faites de l'exercice, tu vois. Thierry, l'Apple Watch, elle lui a dit une fois, levez-vous. Depuis l'Apple Watch, elle est autour du cou du chien, l'Apple Watch. Thierry, ça fait 2 ans, il parle avec un berger allemand, hein, je vous le dis. Mais attendez, parce que la génération de nos parents... c'était... c'est très marrant. Mais nous, on est perdus aussi avec les nouvelles technologies, les trentenaires. Hein, les trentenaires. Tu les connais, ces trentenaires qui ont l'Apple Watch, justement, ils se baladent dans la rue. Le gars, il reçoit un coup de fil, il répond avec sa montre, tu lui demandes l'heure, il sort le portable. On va nulle part. On va nulle part et sans les phares, je vous le dis.
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15: Moi, je suis tellement perdu aujourd'hui, il y a tellement de formes de relations, c'est vrai. Aujourd'hui, 2024, t'imagines, il y a des troubles. Je vais le répéter, hein. Aujourd'hui, il y a des gens en couple à trois. Je t'aime, moi aussi, et moi donc. Tu sais que ça m'a tellement intrigué, je suis allé voir des vidéos d'interviews de troupes sur Internet. Vous pouvez aller voir en rentrant chez vous si vous voulez. Vous tapez troupe sur Internet. Enfin, tapez interview quand même après. Ah, sinon, c'est pas la même fin de soirée, hein, je te l'annonce. Hein. Je vous imagine en rentrant. Mais il y a personne qui parle là. Putain, mais qui est dans qui? Et donc moi je suis tombé sur une vidéo d'interview de troupe, ok. Bon, je vous raconte un peu l'interview, c'est une interview classique, hein, d'accord. Ils sont en tête à tête, enfin en tête à tête à tête. Et dans la vidéo, c'est une jeune femme avec des cheveux bleus et un anneau dans le nez qui parle. Je vais le répéter aussi, hein. La jeune femme qui parle, elle a des cheveux bleus et un anneau dans le nez. Et je sais pas pourquoi, hein, mais je me suis dit que l'idée du troupe, ça venait d'elle. Ah, les autres, tu les vois à côté, ils sont là. Nous, on a juste suivi Stitch. Hein. Attention, je juge pas. Hein. Parce que je vois des regards. Oh, le bâtard. Non, non, je juge pas. Attention, non, pour moi, les gens en troupe, c'est des gens généreux avec un sens du partage. Mais j'ai tellement de questions qui me viennent en tête. Enfin, comment ils font avec les smartbox? L'escapade romantique en canoë dans le Jura, il y en a un qui va nager. Hein. Au cinéma, qui se met au milieu, dans la bagnole, qui va derrière. Est-ce qu'au lit, un 69, pour eux, c'est un 103,5 enfin,
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17: J'ai un nouvel objectif, là, dans la vie. Je veux être pété d'oseille, voilà. Hein. Non, mais parce que je viens de prendre un appartement, là, sur Paris. Enfin, que dis-je, un cajibi, hein, voilà. Et je comprends pas, tous les 15 du mois, je suis à découvert, voilà. Et vous savez ce qui m'a mis dans la merde, moi? Vivre, en fait, tout simplement. Non, parce que je me souviens de la belle époque, chez mes parents. Bah, je déroulais le PQ comme du parchemin, en fait, voilà. Hein, j'allumais le chauffage avec un seul objectif, Marrakech au mois d'août, voilà. Hein. Maintenant, j'ai reçu mes premières factures l'hiver dernier. J'ai tout coupé, voilà, j'ai tout coupé. J'ai commencé une expérience immersive chez moi que j'appelle « dedans mais dehors », voilà. En gros, j'ai juste les tétons qui pointent et de la fumée qui sort quand je baille dans mon salon, voilà. Et truc de fou aussi, mais quand t'habites seule et que tu fais pas les courses, bah y a pas à manger dans ton frigo, voilà. Du coup, j'ai découvert le supermarché, je me balade dans les rayons, je regarde les prix, je me pose des vraies questions, tu vois. Je me dis, est-ce que si je mange un jour sur deux, c'est bon? Est-ce que le PQ, c'est vraiment nécessaire? Voilà, hein. Non mais... on en est là dans cette vie, vraiment. Non, avec tout ça, tu vois, le seul petit bonheur, moi, qui me rattache à la vie, c'est ma vie sociale. Mais pourtant, je pense que si je suis pauvre, c'est à cause de mes potes, voilà. Hein. Parce qu'ils veulent tout le temps sortir. Et moi, j'ai aucun mental, les amis, vraiment. Pourtant, tous les matins, je me lève et je me dis, Jasmine, ce soir, tu sors pas. Netflix au lit à 22h. Et t'as toujours un pote qui arrive à 15h avec un message de type, hey, petite bière après le taf. Et toi, tu restes fort. Tu dis, ce soir, je la joue calme, je vais rester chez moi. Mais lui, surenchéré avec un argument fort et imparable. Il me dit, non, mais allez, Jasmine, on est mardi. Eh ben let's go, quelle heure j'arrive, tu vois. Résultat, je me trouve à 1h du matin en train de faire des sans-contact comme si mon daron c'était le roi du Qatar, voilà. Hein. Et bizarrement, quand j'appelle mon daron pour qu'il me fasse un virement, il reste sans contact, voilà. Hein.

0: elle peut plus te surprendre. Bam, les impôts, voilà, hein. Personne ne voit de quoi je parle. Vraiment, les impôts, ça touche personne. Ou alors, vous êtes trop riches, les gars. Voilà, ça vous entend même plus, quoi. Non, mais ou plutôt la régule des impôts, parce que moi, on m'a pas appris à calculer mon taux de prélèvement à la source à l'école. Il n'y a pas de cours de taux de prélèvement à la source au lycée. Par contre, je sais super bien jouer au clair de la lune à la flûte avec les amis. Ouais, ouais, ouais, je suis assez contente. Est-ce qu'on peut en parler 5 minutes de ce qu'on apprend à l'école et à quel point ça ne sert à rien dans ta vie d'adulte? Enfin, excusez-moi, mais 12 ans de français, apprendre la langue de Molière pour lâcher à ton pote, wesh frérot. Ça dit quoi ce soir? Fais pas crari, tu vas rester chez Watt, hein. Molière se retourne dans sa tombe, les amis, vraiment, hein. Physique, chimie, enfin 7 ans à mélanger des grandes substances dans des tubes à essai. Par contre, ça a oublié de nous dire que mélanger du vin rouge avec du whisky coca, c'était pas une bonne idée, en fait. Les problèmes de maths, pas du tout en adéquation avec la réalité. Capucine à 5 euros. On lui donne 10 euros, que lui reste-t-il? Bah déjà, qui te donne de l'argent comme ça quand t'es adulte? Personne, il devrait faire un truc plus réaliste, genre... il reste 50 euros à Jasmine au 15 du mois. Sachant qu'elle a fait une soirée dit « roue libre » dans un bar parisien. Et que l'addition était de 120 euros. Combien va-t-il rester à Jasmine sur son compte en banque? Va-t-elle pouvoir se nourrir à la fin du mois? Tu vois, beaucoup plus réaliste, vraiment. Hein, les gars, c'est chaud, mon banquier m'a appelé 25 fois, là. J'ai dû bloquer en attendant trop une solution, voilà. Et là, je cherche des compléments de salaire et je me dis, en vrai, de vrai, OnlyFans, c'est quoi? Voilà, hein. Ouais, ouais, ouais, c'est un rib, c'est une photo de tes pieds, tu vois, mais sauf qu'il faut une vraie proposition artistique, là, pour me démarquer du marché, il faut un truc qui claque, quoi. Une scénographie de qualité. Genre mes pieds en train de jouer au clair de la lune à la flûte à bec. Enfin, j'en sais rien, je cherche. Parce qu'en plus, on m'a dit, Jasmine, si tu veux bien gagner ta vie, fais des études. J'ai fait une école de commerce, les amis. J'ai emprunté 60 000 euros, voilà. Et je suis devant vous ce soir, c'est l'école qui a bien gagné sa vie, vraiment.
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2: La Saint-Valentin, moi ça me fait stresser personnellement. Et il faut savoir une chose, c'est que moi, je suis un gars très romantique. J'y vais, hein. Attention, je dis pas non plus que je vais faire resto, tout ça et tout. En plus, c'est bondé, c'est dur d'avoir... Des fois, c'est dur, tu veux vraiment un restaurant parfait. Moi, je veux que la soirée soit parfaite, je veux que ça se passe bien, je veux que ce soit extraordinaire, qu'elle fasse... Wow, un pigeon de luxe, je suis... Tu vois, un jour avant, les fleurs sont déjà achetées. Un vrai, j'essaie de vraiment faire le truc à la bien. Et une année où vraiment, ce que j'ai fait, c'est que j'ai voulu pousser le délire encore plus loin. Je me suis dit, tu sais quoi, je vais tout préparer de A à Z. Comment ça va se passer? Du resto jusqu'à... Je prépare tout, resto et de ça, bouquet de fleurs et tout. Et j'ai voulu faire un truc, je voulais aller à Victoria's Secret. Mais un truc qu'on nous a pas dit, c'est que il y a un secret. C'est que c'est cher. Moi, j'en ai eu pour 300 balles. Je vous dis la vérité. On l'est ou on l'est pas. J'ai mis 300 balles. Et en fait, ça se passe bien, la soirée est super. Franchement, on passe un super moment et tout. J'étais content. J'ai retrouvé un peu ma femme, on rigolait et tout. Et quand t'as des enfants en bas âge, c'est compliqué en plus, tu vois, d'avoir des moments comme ça, c'est précieux. Moi, j'étais content, tu vois. Je me suis dit, waouh, j'ai réussi à offrir un moment avec la personne que j'aime et tout. Et on rentre à la maison, ensemble et de ça. Et elle avait joué le jeu, elle avait tout mis et tout. Et vient le moment. Et ce qui m'a frustré, c'est que je suis avec elle, elle a enlevé ça tellement vite. Et moi, à chaque fois que je voyais des trucs tomber, je disais ça, 150. Ça, c'était 100, ça, c'était 100, c'est abusé, quoi, ça va beaucoup trop vite. Pam, pam, je dis wow, wow, wow, wow. Et franchement, à la fin, je me suis dit, en vrai, j'aurais dû lui dire de tout garder pour pas y penser.
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3: Je suis pas très à l'aise à la plage, les amis. J'ai gardé des séquelles de cette époque. Il y a des gens, ils sont à l'aise. Il y a des mecs, t'as vu, ils arrivent à la plage, pas, ils enlèvent le t-shirt, ils courent, alerte à Malibu, pas, ils plongent, c'est incroyable. Moi, je suis pas à l'aise. Ça se voit que je suis pas à l'aise. Moi, je rentre dans l'eau, si par malheur, il y a un élément non identifié qui touche ma jambe. Il y a des mecs qui gèrent bien ça, t'as vu, il y a des mecs qui font, ah ok, c'est un petit sac plastique, pas de galère. Moi, il y a un truc qui me touche, je suis pas au courant, je fais, ah! Et le pire, les amis, c'est quand je vais un peu au large et je sais pas qu'est-ce qui nage en dessous de moi. Ça, c'est le pire. Voilà. C'est le pire. Tu sais que c'est une vraie phobie, ça existe. Hein. Il doit y avoir des gens comme moi. Ça s'appelle être... une baltringue. Voilà, exactement. C'est ce que je suis. Je suis une baltringue. Je suis tellement une baltringue, j'en ai pas. que j'ai été sur le site du gouvernement français. Je vous invente rien. Tout ce que je vous dis est véridique, vous pourrez le vérifier par vous-même. Ils ont mis des règles à respecter en cas d'attaque de requins. Je te jure, c'est vrai. Vous pourrez le vérifier, c'est sur le site du gouvernement français. Les règles sont les suivantes. Règle numéro 1, restez calme. Règle numéro 2, prévenez les autres nageurs tout en restant calme. Ne vous agitez pas, ils pourraient vous prendre pour une proie. Est-ce qu'il y a vraiment des

0: Et je suis tombé sur une histoire bouleversante que je voulais partager avec vous ce soir. Il y a un surfeur qui, pendant une compétition de surf, s'est fait manger les deux bras par un requin. Ouais, histoire tragique. Mais regardez ce qu'il en a fait, c'est une histoire d'abnégation incroyable. Ce gars, depuis, fait des conférences dans le monde entier pour défendre l'existence des requins. C'est pas fou comme histoire? Il va dans le monde entier, il fait des conférences, il dit « Oui, il faut laisser les requins tranquilles !» Je me dis, c'est quoi ces arguments? Il est là, vous voyez bien qu'ils sont pas dangereux. C'est pas de sa faute, j'ai voulu mettre les pouces, et ben voilà, dans ma gueule.
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3: Oh là là là là. Et là, là elle veut le deuxième, là. Oh putain. Oh là là. Toi, tu n'en veux pas de deuxième. Mais non, mais là, moi, je sais, là. On était sortis de la merde, là. Il allait au pont, il était propre. Je sais, parce que dès qu'il faisait un truc, il faisait pas pouf, viens voir. Et donc, moi, j'allais voir des crottes comme ça. Waouh. Maintenant, j'en ai marre. Quand je chie, je l'appelle, viens voir. Ça, c'est. Voilà, quand tu feras des trucs comme ça, tu m'appelleras. Parce que ça ne m'impressionne mais pas du tout, d'accord? Je sais. Tu sais pourquoi je sais qu'elle veut le deuxième gosse? Parce que sur mon iPhone, il y a marqué ovulation. Et là, t'as 4 jours, poum, faut amortir. Il y a une fenêtre. Ça, elle m'attend tous les soirs. Pareil, comme la vieille dans Psychose à la fenêtre, elle est comme ça. Et moi, elle me fait peur. J'ai pas envie d'y aller. Donc je tourne autour de la maison, j'attends qu'elle s'endorme. Mais j'aime bien faire l'amour, mais faire les bébés, il y a un truc un peu... Tu sais, quand on fait les bébés, elle fait « Vas-y, j'y suis, là !» Plus fort, je suis à fond, là. Et dès que je jouis, elle me fait « Reste !» Parce qu'il faut que tout parte. Elle me tape sur le cul, tu sais, comme les bouteilles de ketchup quand tout va finir. Et après, elle me dit « Retire-toi !» Je me retire, et elle met ses pieds en l'air pour que ça descende. Comme à Aqualand, tu sais, j'aime pas ça. Et même le couple, c'est compliqué, ça. Oh là, dire qu'il y a des gens, ils font des gosses pour sauver leur couple, c'est pas des cons, ça. C'est un peu comme si ta maison, elle crame, et tu te dis, si on faisait un barbecue, maintenant. Ah, on peut plus s'encadrer avec ma femme, on se regarde ce matin. Ah, ah, ah. Et moi, je fais... Ce matin, je suis réveillé, elle était à ça de moi, elle fait, tu pues, elle me fait. Et moi, j'ai fait... Ah. Et même les potes, moi je vois, tu vois encore tes potes, moi je vois plus mes potes. Moi les seuls adultes que je vois, c'est les autres papas au parc. Tu sais, qui débarquent avec leurs gosses là, tu sais, ils les jettent, les gosses ils courent. Et quand t'es au parc, tu compares les gosses. Moi j'ai vu le mien, moi le mien il court pas. On voit que j'ai vu sur le tard, moi. Moi le mien il marche, t'as l'impression qu'il joue à la pétanque. Et il va chez les gens, il tape sur le mur, c'est porteur ça, il est mature. Ouais, parce que, il a quel âge ton mari? 46, ah ouais, comme moi j'ai 49, c'est-à-dire que je suis un vieux papa, j'aurai pas de deuxième vie. Non mais quand mon gosse partira à la fac, moi je serai sur mon Stana. C'est comme ça, avec ma poche à caca, parce que je suis un vieux papa. Je lui ai dit à mon fils, tu sais, ne t'attache pas. J'ai vu que j'étais un vieux papa, parce que la fois je suis à la pharmacie, j'ai demandé des couches, la pharmacienne m'a dit, c'est pour un bébé? Je ferme ta gueule, vraiment. Ah, je vais faire 50 ans le 23 juillet, tu te rends compte? Heureusement, avec ma femme, on a 15 ans de différence, ça équilibre. Elle a 65 ans et...
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5: Vous connaissez peut-être pas Thionville?
6: Non.
5: Ok. C'est de la merde. Voilà. C'est tout ce qu'il y a à connaître de Thionville. Vous connaissez Thionville maintenant? C'est à 340 bornes de Paris. Tu sors de Paris, c'est l'autoroute de l'Est. Tu prends l'autoroute de l'Est, tu traces, hein, tu suis l'enfer pendant 300 km. Au bout de 300 km, t'atterris à Metz en Moselle. Pas trop mal, Metz. Et pouf, tu pousses 40 bornes de plus et t'atterris. Pff, c'est en Corée du Nord. J'exagère à peine, hein. Thionville, c'est quand même la seule ville de France qui a un décalage horaire avec le reste du pays. Hein, c'est-à-dire, là, par exemple, à Paris, il est 21h30, heure de Thionville, ça fait 21h30, quoi, mais en 1997. Zidane joue encore au foot à Thionville. Et c'est le seul truc qui vaut le coup. Sinon, c'est nul. Je suis un peu les actualités de Thionville. Il y a quelques semaines, à Thionville, ils ont saisi 60 kilos de drogue. C'est dégueulasse. laissez-leur la drogue au moins.

0: À Thionville, on se fait tellement chier. À Thionville, la drogue, elle devrait être distribuée par la CAF. Je dis ça, des fois il y a des gens qui viennent me voir à la sortie du spectacle, ils me disent « Waouh, c'est trop cool, tu parles de Thionville, moi aussi je suis de Thionville. » Putain, je suis pas de Thionville. J'ai rien à voir avec ce qui se passe là-bas, voilà. Moi je suis parisien, m'adresse même pas la parole, quoi. Oh. Je suis parisien d'adoption, je suis pas né à Paris, ça fait 10 ans que je suis ici, mais bon. Je suis devenu parisien très vite, moi j'aime bien Paris, c'est magnifique, je fais beaucoup de vélo. Voilà quoi, fluctuat nec mergitur. C'est la devise de... Je suis pas en train de faire un AVC, hein. Tout se passe bien pour moi, hein. Fluctuat nec mergitur, c'est la devise de Paris. Hein, s'il y a des gens qui sont pas au courant, en fait sur le blason de Paris... Il y a un navire et dessus c'est marqué, il y a un navire et c'est marqué Fluctuat nec mergitur. C'est du latin et ça veut dire il est battu par le flot, mais il ne sombre pas. Voilà, c'est du latin, c'est pour faire classe. Hein, à titre de comparaison, par exemple, la devise de Thionville, c'est jamais de café après 15 heures. Et sur leur blason, c'est une grille de Sudoku.
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2: Moi, j'essaie d'être la meilleure maman possible. Et pour ça, je me suis dit, il faut que tu entames une thérapie. Voilà. Donc, je suis allée voir une thérapeute et elle m'a donné un conseil qui est incroyable. Je vous le donne, c'est vraiment cadeau. Elle me dit, Amy, mettez-vous à l'écriture. Ça vous permettra de libérer toutes vos idées négatives. J'ai pas trop de recul, j'ai commencé hier soir. J'en suis au tome 7. Non, en vrai, je me suis dit, si, il faut que je fasse ce travail d'écriture, je veux absolument écrire pour mon enfant. Voilà. Quand on s'est quitté avec son papa, il avait 2 ans et demi, et j'ai déjà eu l'occasion de lui parler de la séparation, l'histoire d'amour entre papa et maman, et pourquoi ils se sont séparés. Et je me suis dit, oh là là, je sais ce que je vais faire. Je me souviens d'un livre qu'il adorait qui s'appelait Histoire d'animaux. Et je me suis dit, pourquoi pas écrire un conte pour enfants et lui lire le soir pour lui expliquer tout ça. Ce conte, je l'ai intitulé La princesse et le canard. C'est l'histoire d'une princesse, très belle et très intelligente, qui tombe amoureuse d'un canard. Un gros canard. Alors qu'il était marié, heureux et clairement bien accompagné, il décida de quitter la princesse pour aller vivre avec une puce. Une grosse puce. Qui mangeait beaucoup d'aubergines qui ne lui appartenaient souvent pas. La coquine. Il était pressé de la rejoindre, car ils avaient un point commun. Lui aussi était un fils de puce. Mais ce gourmand était un peu gros. Dans le village, on l'appelait donc le gros fils de puce. Pendant ce temps, la princesse apprit que le canard était devenu un marchand de légumes. Mais c'était un marchand malhonnête. Il faisait croire qu'il avait une énorme aubergine alors qu'en vérité, il avait un tout petit radis tout fripé et tout mou. Un jour, le canard se rendit compte que sa nouvelle amoureuse n'était pas très propre. C'était une sale puce. Elle avait une passion. Collectionner les champignons qu'elle conservait entre ses jambes. Pendant ce temps, la princesse continuait sa vie. Elle avait un peu vieilli, mais était toujours aussi fraîche. Heureusement, elle avait dans une pièce du château un petit prince dont elle devait s'occuper toute sa vie en attendant de rencontrer un vrai prince qui lui aurait une vraie aubergine et pas un tout petit radis. Pardon, mon chéri. Elle décida alors de raconter chaque soir des histoires drôles aux dames oiseaux et dames oiselles pour qu'ils n'oublient jamais que même si certaines princesses succombent à des canards, elles continueront toujours à mettre au monde des princes. Et évidemment, je suis en train d'écrire le tome suivant, La princesse à la recherche d'une aubergine, mais pas trop mûre.
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3: Mon oncle est mort l'été dernier. Il est mort en août, ça se fait pas. Non, ça se fait pas, tu te maries pas en décembre, tu meurs pas en août, il y a des règles, faut respecter les règles. Tu attends qu'il pleuve, tu niques pas les vacances comme ça, quoi. Parce que toute ma famille était en vacances, j'ai dû m'occuper de tout l'enterrement tout seul. Je sais pas si vous avez déjà adhéré des funérailles, mais c'est un calvaire ce truc, super chiant. Déjà, faut acheter un cercueil, ça coûte cher, ça race. Putain, c'est 1500 balles l'entrée de gamme. 1500 balles. Moi, je l'aimais bien, mon oncle, mais je l'aimais pas. 1500 balles, quoi. Non, je les mets 200, max, fais péter la cagette, on s'en bat les couilles, ça va, quoi. C'est pas respectueux, qu'est-ce qu'il va faire?
0: Se lever.
3: Bon. Après, j'ai appelé le cimetière à côté de chez moi. C'est ce que m'a dit la dame du cimetière. Désolé, c'est complet.
4: Mon oncle, il s'est fait recaler d'un cimetière. Même mort, il rentre pas en boîte.
3: Je sais pas si tu réalises la tristesse du truc. Et arrive le jour des funérailles et mon père en panique me demande de mettre la musique sur l'enceinte du cimetière parce qu'il sait pas faire. Je dis ok, je connecte mon téléphone à l'enceinte et je cherche la musique que mon oncle avait demandé sur YouTube. Et je la lance à fond dans les enceintes. Sauf que j'avais oublié un détail, c'est que moi j'ai pas YouTube Premium. Bah faut imaginer, hein, c'est-à-dire que vraiment il y a toute ma famille en train de chialer et là à fond dans les enceintes, salut c'est Franck Leboeuf. Oui. Allez, l'islam. Alors moi j'ai vécu en colocation plusieurs mois avec deux musulmans pour un tournage et j'ai pas réalisé tout de suite que je me faisais grand remplacer. Non, je me suis pas rendu compte tout de suite que ma vie changeait. Mais c'est vrai qu'un soir on est tous les trois devant la télé et on a tous les trois notre chicha, notre djellaba. Et je kiffe ma race à ce moment-là, quoi. Donc, tu sais, moi je suis juif, donc à ce moment-là je suis encore un juif, mais je suis un juif curieux, quoi, parce que. Et en vrai, ça change rien à ta vie de vivre avec deux musulmans. Ça change. Si, ça change un truc, tu manges halal, mais c'est tout, quoi. Enfin, tu la vois même pas, la diff, on te dit pas que la viande est halal, tu le sais pas, quoi. J'ai vécu un autre moment de ma vie avec des véganes. Là, tu la sens, la diff, hein. Là, tu. Ouais, ouais, Ajar, les gars. C'est eux les radicaux qui veulent changer la France, hein. Il faut pas se tromper de combat, hein. Je pense que même Pascal Pro, tu le forces à bouffer les graines tous les jours, à la fin, les Arabes lui manquent, c'est sûr. C'est certain. Et à un moment, ils ont commencé à essayer de me parler de l'islam et tout. Je comprends complètement pourquoi ils ont essayé de me ramener à leur cause. Parce qu'il faut quand même comprendre un truc sur l'islam, c'est que ça marche avec un système de points, tu vois, qui s'appelle les hasanat. C'est un petit peu comme les miles des musulmans, si vous voulez. Plus t'as de bonnes actions, plus t'as de hasanat, plus t'as une bonne place au paradis. Comme à la fête foraine, t'as 3 points, t'as un laser. T'as 1000 points, t'as la mini-moto. Quand même, tout pareil. Et donc, il y a des gens qui pensent que ramener des gens vers l'islam, ça rapporte plein de points, tu vois, parce que c'est une super bonne action. Donc quand ils ont appris que moi, j'étais juif et de surcroît bisexuel, Pokémon légendaire. Mais tu réalises, s'ils arrivent à me convertir, eux, moi, ils font même pas la queue quand ils arrivent au paradis, hein. Il y a Allah qui fait, c'est bon, ils sont avec moi, je leur ai mis une table, je leur ai mis une table.
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5: Depuis que je suis en France, j'ai dû changer de numéro de téléphone. Et je pense que j'ai récupéré le numéro de téléphone d'une personne qui est décédée. Je t'explique comment ça s'est passé. En gros, je change de numéro de téléphone. 2 jours après, je reçois un premier message d'un mec qui s'appelle Jean-Pascal. Je sais qu'il s'appelle Jean-Pascal parce qu'à la fin de son texto, il a signé Jean-Pascal. Donc genre, il est vieux. Et Jean-Pascal, le premier message qu'il m'envoie, il m'envoie « Chère Jacqueline ». Donc c'est pas moi, hein, si jamais. Chère Jacqueline, je viens d'apprendre pour ton décès. Vieux et sénile, le Jean-Pascal, mais aucun souci. Tu me manques déjà, repose en paix, signé Jean-Pascal. Et moi, le problème dans cette histoire, c'est que j'ai ouvert son SMS. Donc, son sous-message sur son téléphone, il y avait écrit l'UA 18h48. À 18h49, j'ai un message en majuscule. Jacqueline, tu as lu ce message? C'est le point. J'aimerais le troisième message, juste Jean-Pascal, parce qu'il avait oublié de signer le deuxième message. Moi, je savais pas quoi faire. Je me disais, quoi, fais rien. Le mec va comprendre que le numéro était rattribué et il va me laisser tranquille. Je me réveille le lendemain matin, 4e message Jean-Pascal. Il me dit, chère Jacqueline, je me rends compte que t'écrire hier m'a fait beaucoup de bien. Je vais commencer à le faire tous les jours. Je dis, non. Non, JP, pose ce téléphone. Mais tu sais quoi, il suffit que je lui explique la situation. Je lui envoie un SMS qui explique, il va comprendre, il va me laisser tranquille. Je lui envoie un seul message, vous me direz ce que vous en pensez. Je lui écris « Cher Jean-Pascal, je suis désolé de te l'annoncer ainsi, 2 points. Il existe une vie après la mort, rejoins-moi, signé Jacqueline. » Je te jure qu'après ça, j'ai 0 message. Je m'appelle Bruno Becky, merci beaucoup d'avoir écouté l'Apollo, merci.
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6: J'aime bien quand tout va bien autour de moi, ça me rassure. Par contre, je suis une hypersensible française, ça veut dire j'aime bien quand tout va bien, mais pas trop. Les Français, on n'aime pas le trop, on n'aime pas le sensationnel. Je sais pas pourquoi on est comme ça. Dernière fois, j'apprends que je vais faire l'Olympia. J'annonce à mon amie que je vais faire l'Olympia. Elle est aux États-Unis. Elle me dit « Oh my God, oh my Jesus, this is crazy. » Un gospel de 17 minutes, les amis. Après ça, j'annonce ça à un pote français, Romain. Je lui dis « Romain, je vais faire l'Olympia. » Il me dit « Ah, c'est cool. Et demain, tu fais quoi ?» Frérot, l'Olympia. Pareil, en France, on n'aime pas le trop, on n'aime pas, par exemple, une femme qui fait 1m80, ça peut déranger en France. Je sais pas pourquoi. La dernière fois, je parle avec un type, il me dit « Dis-moi, combien tu mesures, toi ?» C'est une menace ou une question, je comprends pas. J'écoute, moi, je fais 1m80. Et là, il me regarde vénère, il me dit « Tout rond ?» Je me suis excusée, maintenant, je fais 1m79 en France, les amis. Je ne veux déranger personne. Pareil, en France, on n'aime pas les gens qui parlent trop de langues, ça nous agresse. Un jour, je suis sur scène, je mets deux mots d'espagnol, muy bien. Trois mots d'anglais, muy muy bien. Il y a une dame qui vient me voir à la fin, elle me dit, bravo, c'était bien. Par contre, vous parlez français, espagnol, anglais, la question que je me pose, c'est, est-ce bien nécessaire? Je dis, I'm sorry, who are you, bitch? Je crois qu'elle n'a pas aimé ma réponse. J'ai hésité à lui répondre en arabe. Je me suis dit, elle va décéder littéralement devant moi. On n'aime pas le trop, je le sais, parce que je suis française. Il y a quelques années de ça, je vivais aux Émirats Arabes Unis. Vous voyez cette région du monde où les Arabes sont tous sauf unis. J'ai vu le rire timide, les amis. Ouais, on est en tension en ce moment. Et donc, j'avais un collègue, Raj, un Indien. Il arrivait au taf tous les jours, il allait trop bien. Oh, you know, many life is wonderful. Je suis là, mais c'est pas possible, en fait. Moi, de là où je viens, en France, personne ne va bien au travail. C'est pas possible. Je me dis, peut-être parce qu'il est Indien, il va bien au travail. Moi, je suis française, j'ai une aptitude innée à niquer l'ambiance au travail. Et c'est ce que je vais faire désormais. Je me dis, je vais lui envoyer un petit mail avec une petite deadline un peu short, ça va l'énerver pour sûr. J'envoie un mail à Raj. Raj, est-ce que tu peux m'envoyer la présentation avant 14h, s'il te plaît? Il est 13h55. Raj me répond dans les 30 secondes. Of course, Manny. Here is the presentation. Et il signe love. Jimmy va me tuer, lui. Elle est où, ma collègue Martine? Martine, ça va?
7: Non, ça va.
6: Mais c'est pas possible. Tous les jours, je lui demande comment il va parce que j'en reviens pas de son niveau de bien-être. Tous les jours, il me dit « Oh, you know, Manny, today, I'm first class. » First class? C'est quoi ce niveau de bien-être aérien? Les amis, moi, je viens de Paris. Le maximum que j'ai comme bien-être, si je demande à quelqu'un comment ça va, c'est « On est là, quoi. » C'est même pas un niveau de bien-être, c'est une géolocalisation. Non, mais les gars, tous les jours, il arrive « Oh, you know, Manny, today, first class. » Un jour, Raj, il vient me voir, il me dit « Manny, how are you ?» Je lui dis « I'm economic class, Raj. Leave me alone. » Raj me regarde et me dit « You know, Manny, first class, economic class, business class, we still in the plane. » Merci les amis, merci de m'avoir écouté. Merci beaucoup.
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8: C'est très dur en ce moment, vraiment, c'est très dur. Moi, je vous le dis, je suis très sujette à cette espèce de déprime ambiante. J'ai même du mal à tenir mes engagements, j'ai du mal à continuer les efforts. J'ai essayé de me remettre au sport. J'ai arrêté pendant des années et je sais pas s'il y a des gens à qui ça parle ce soir, mais quand tu te remets au sport après un long arrêt, on est d'accord, ton corps, il te punit en fait, tu vois. Ton corps, il te gifle, hein, c'est fou. Moi, j'ai recommencé à courir, j'avais des courbatures dans les cils. C'est trop ? C'est trop ? On arrête ? Je te jure. Parce qu'on peut imaginer, voilà, on peut se préparer à la douleur du corps, les courbatures, ça on le sait, on connaît. Mais moi je vous parle, messieurs, dames, de la douleur à l'âme, hein, les humiliations. Tu te fais humilier quand tu reprends le sport. Je vous raconte une scène hyper gênante. Je suis allée m'inscrire à la salle de sport, d'accord? Je suis hyper stressée. Je vais à la salle de sport, je fais l'inscription avec la dame à l'accueil. Et au bout d'un moment, je suis tellement stressée, je lui dis, oh là là, j'ai peur, ça fait plusieurs années que j'en ai pas fait. Là, je vous jure, elle m'a regardée, elle m'a dit, oh super, la maternité. Tu peux rire, hein, je suis déjà morte à l'intérieur. On est d'accord, c'est un enfer en fait. Parce qu'au début, bien sûr, au début je suis vexée. Mais ensuite est venue la colère. Pourquoi ? Parce que nous les meufs, là je m'adresse plus aux femmes. Pardon, mais nous les femmes, quand on nous fait ce genre de remarques, genre félicitations, en fait on est bloqué. Tu comprends ? Tu peux pas répondre. C'est une prise d'otage mentale. Tu comprends ce que je veux te dire ? C'est comme, imaginons, t'es dans le bus, t'as un mec qui te regarde, il se lève et il te laisse sa place parce qu'il croit que t'es en cloque. Mais tu peux pas lui dire la vérité au gars, genre c'est gentil chaton, mais rassieds-toi, vraiment, rassieds-toi. Non, je te jure, ça là, ça a rien à voir, je viens d'éclater un mont d'or. Tu peux pas, lui dire. En plus, y a aucune chance que je sois enceinte, j'ai pas baisé depuis 2016. Tu peux pas. Merci, oui, on peut applaudir ça, bien sûr. Bien sûr. C'est pour ça que ça m'énerve. En vrai, quand je suis allée à la salle de sport, que l'hôte, elle m'a donc dit ça à l'accueil. En fait, tout le service, tout le monde a entendu. Ce qui veut dire qu'aujourd'hui, je suis bloquée, je suis obligée de rentrer dans son jeu, tu comprends ? Aujourd'hui, je suis tellement rentrée dans son jeu, elle est persuadée que j'ai des triplés. Ça va ou quoi ? Je vois qu'elle s'inquiète, je suis obligée de partir des cours de pilates à 16h pour aller les chercher à la crèche, d'accord ? Et comme elle croit que je suis une jeune maman épuisée, elle arrête pas de m'inscrire à... Vous connaissez les cours là pour rééduquer la... Ouais, rééduquer le périnée. Ouais, elle arrête pas. Voilà, je... Mais ça marche du tonnerre, hein. Vraiment, là, depuis que je suis sur scène, je fais mes exos. La danse, c'est du béton armé, hein, vraiment. C'est plus une chatte que j'ai, c'est un serre-joint. C'est clair ou pas ? Merci beaucoup, monsieur Dame.
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7: Sinon, il y en a qui se branlent. Non mais je sais pas pourquoi ça crispe les gens de parler de ça, parce que finalement ça fait de mal à personne. Peut-être c'est le mot branlette qui est pas très joli, donc on va appeler ça un moment coquelicot. Un peu de poésie, ça fait pas de mal. Et moi j'en avais parlé avec ma meuf qui m'a dit « Tristan, tu fais ce que tu veux ». Ça, c'était en théorie. Hein, parce qu'en pratique c'était différent. Un jour j'étais là tranquillou, je commence mon petit moment coquelicot, tu vois. Et donc j'étais là tranquillou. Et à un moment, il y a ma meuf qui me dit « Mais enfin, mais Tristan, qu'est-ce que tu fais ?» Et moi, j'étais là « Une aquarelle ?» Je lui ai dit « Mais je comprends pas, tu m'as dit que ça te posait pas de problème. » Elle me dit « Bah oui, mais pas quand je suis dans la même pièce, en train de boire du thé, avec mes grands-parents. » J'étais un papy, mamie, un spéculoos. Là, je vais vous dire, les filles, pourquoi on aime particulièrement faire cette activité, les mecs. C'est parce que quand on fait notre petit moment coquelicot, on n'a pas la pression de l'autre. C'est quand tu fais l'amour en tant que mec, t'as la pression, on te dit qu'il faut être performant. Tu sais, t'as toujours un œil sur le chrono. Hein, toutes les tactiques sont bonnes pour gagner un peu de temps. Hein, je veux dire, si t'as la photo de mamie au-dessus du lit, c'est pas parce que t'es vraiment attaché à mamie. Hein, c'est pour gagner 2-3 minutes. Et là, il y en a, j'en vois pas mal qui vont décrocher la photo de mamie en rentrant. Et donc, il y a un avantage quand tu fais ton moment coquelicot, c'est que, voilà, si t'as envie de faire des pauses, tu fais des pauses, t'es pépouse, tu vois. Tu sais, tu commences ton moment coquelicot, t'as envie de faire une pause, bon bah, tu vas te faire des pattes. Mais parfois, tu sais, t'es devant ton ordi, t'as envie de faire des pauses, mais t'as pas faim. Donc moi, ma petite technique, et je vous laisse avec ça, c'est que je mets un onglet YouPorn et je mets un onglet BFM TV. Et puis j'alterne pour faire des pauses, YouPorn, BFM. Mais à un moment, ça se mélange. Donc t'as le journaliste qui est là. C'est une rencontre exceptionnelle à laquelle nous assistons aujourd'hui. Le président sud-coréen a déclaré « ça fait longtemps que je t'attendais, mon gros ». Kim Jong-un, dirigeant de la Corée du Nord, qui a décidé de faire un pas en direction de mes seins. Tu les aimes, mes seins. Ah oui, approche ta grosse. Solution entre les deux Corées, une zone bien humide. Ah oui, c'est bon, vas-y, mets-moi toute la charte des Nations Unies, et notamment les membres les plus importants qui peuvent tous rentrer. C'est bon, il y a de la place. Ah oui, vas-y, jouis sur mon secrétaire général de l'ONU, qui salue la réussite de ce succès et le triomphe de la diplomatie. Ah.
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10: Moi, j'ai grandi dans une famille de 4 garçons. Je sais pas si vous connaissez la série Malcolm. Ouais, vous mettez du cumin dessus, c'est ma famille. Voilà, clairement. Et quand on était petits, pour nous, nos parents les considéraient comme des super-héros. Vraiment. Par exemple, mon père, il est venu d'Algérie avec rien. Je vous parle pas de son pote congolais, hein. Il est vraiment venu avec rien. D'accord ? Il travaillait de nuit. Avec mes frères, on pensait que c'était Batman. On a vu l'affiche de paye, c'est plus Robin. Ma mère, elle n'est pas allée à l'école en Algérie. Elle est venue en France. Elle a appris à lire, à écrire, à parler français, passer des diplômes, élever 4 garçons, avoir des jobs. Pour moi, il n'y a pas de débat. C'est elle, la véritable Wonder Woman. Yes! Parce que moi, j'ai un de mes frères, il est né en France. Il est allé à l'école en France. Et il dit, voilà si j'aurais. Voilà. Ma mère, elle voulait toujours nous protéger. Mes frères et moi, toujours. Un jour, elle nous a dit cette phrase, mes frères et moi, droit dans les yeux, je vous ai aimé et éduqué de la même manière. Wallah, non. Non, non, t'as toujours le préféré. T'en as un, il est là, il existe, on sait pas comment il s'appelle, il est là. Parfois, il est à l'aise, il se promène à poil, c'est un malade, c'est un malade, c'est un malade. Et t'as celui que t'oublies en été dans la voiture. Et on m'a oublié 4 fois. Mon père, il parle pas beaucoup. Mon père, il est à 5 mots par jour. Mon père, c'est une version gratuite, clairement. Tu sais, il parle tellement peu que parfois je rentre à la maison, je dis à maman, papa, il a parlé, il me dit oui, putain, on va attendre demain pour qu'il parle, tu vois vraiment. Mais je pense que son silence, il est équivalent au poids des responsabilités, des sacrifices qu'il a fait pour sa famille. Je pense que c'est ça le poids de son silence. Mais quand il me parle avec 5 mots par jour, c'est pas clair. Tu sais, parfois il vient me voir, il me fait, Miloud, t'as trouvé le truc dans. Et il part, tu vois vraiment. Mon père, c'est le père Fouras. Mon premier, la suite demain, il repart. Tu vois ? Et moi, je suis l'aîné de ma famille. Moi, je suis né dans les années 90. Je suis vraiment l'aîné. Mon père, c'est le respect. Je l'appelle papa. D'accord ? Mon père, il m'a jamais dit je t'aime. Mais son je t'aime à lui, c'est il travaillait de nuit. Il nous ramenait à manger. On s'habillait bien. C'était ça, son je t'aime. Tu vois ? Pas de câlin, pas de bisous. Je l'ai jamais vu sourire. Je l'appelle papa. Je vais le voir que pour des choses importantes. Je lui ramène la télécommande. Je rentre dans ma chambre. Des choses importantes. Et j'ai le dernier de ma famille, on a 10 ans d'écart. Il est né après 2000. C'est un teubé. Voilà, clairement. C'est vrai, c'est vrai. Tu sais, moi, quand mon frère, il me parle, je comprends pas. Tu vois, hey, voilà, frère, t'as vu Nasdas, t'as vu Nasdas, t'as vu Nasdas, 6-7, 6-7, 6-7, meurs, meurs, meurs! Il fait des fautes d'orthographe à l'oral. Enfin, je sais pas si vous vous rendez compte. Vous savez ce qu'il fait, lui, ce fou? Il appelle mon père par son prénom, mais c'est un malade! Eh, mon père, il s'appelle Abbas, d'accord? Un jour, il rentre, et je vois, il fait « Oh, Abbas, c'est le S !» Mon père, il est content. Il lui fait des guilis. Mon père aime les guilis. Tu lui fais « Oh, cousi, cousi, cousi, cousi !» Mon père a des dents. Et moi, je veux faire des guilis. Tu sais, je fais « Oh, Abbas, c'est le S !» Il m'a dit « T'as trouvé le truc dans... » Et il est reparti, tu vois, vraiment. Il y a des sujets, on peut pas en parler. Il y a des sujets, on peut pas en parler. La sexualité. Oh non, non, non, non, c'est tabou. Moi, tu sais quoi, mon père et ma mère, je les ai jamais vus s'embrasser. Tu sais quoi, ils se sont jamais touchés. Ils ont créé les gestes barrières bien avant le Covid. Hey, le seul contact qu'il y a, c'est ma mère qui croise le regard de mon père et c'est un contact de trop. Tu sais, dès qu'elle voit, elle fait, hey, mais comment... c'est la seule chose qui se passe. Hein. À 8-10 ans, je me pose des questions. Je suis allé voir ma mère et je lui ai posé la question, maman, comment on fait les bébés? À laquelle elle m'a répondu, je t'ai acheté à Leclerc. J'ai dit, non maman, tu mens, je sais ce que tu fais avec papa, parce que pour acheter trop faire, c'est à Lidl que tu nous as acheté. Et j'ai du respect pour mes parents, je vous le dis, moi maintenant j'ai la chance, je suis avec mon épouse et j'ai 2 filles. Très content d'avoir des filles, pas des garçons, c'est teubé les garçons. Faut dire ce qu'il y a. Ouais, non mais c'est vrai, je vous le dis mesdames, hein, peu importe votre âge, maintenant je m'en rencontre, hein, je suis avec 2 filles, et mon épouse, quel que soit votre âge, du plus jeune âge à un âge avancé, vous êtes plus intelligente que les hommes, c'est un fait. Et c'est la seule partie de mon sketch écrite par ma femme. Voilà.
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9: C'est marié trop jeune avec mon ex-femme. Enfin, 23 ans, c'est jeune. Hein. On est restés ensemble 3 ans et puis on a divorcé 2 ans plus tard. Alors pourquoi attendre 2 ans entre la rupture et le divorce? Parce qu'un divorce, c'est pas facile. Hein. C'est beaucoup de sentiments, c'est beaucoup de paperasse. Moi, ce que j'aurais adoré à l'époque, c'est que malgré notre jeunesse, elle et moi, on mette nos problèmes de côté, notre rancœur de côté, qu'elle monte un peu de maturité et qu'elle meure, tout simplement. Pourquoi je fais cette blague de mauvais goût? C'est vraiment juste une question lexicale, parce que écoutez ça, j'ai 34 ans, je suis divorcé, bon, ça n'inspire rien, on est d'accord? Alors que je trouve que le mot veuf, ça claque. C'est vrai ou pas? Il y a je trouve, divorcé à 34 ans, il s'est marié trop tôt. Veuf à 34 ans, il a vécu des choses. Il y a un cachet, il y a une histoire, je veux en savoir plus. Moi, j'aime bien. Je trouve, veuf à 34 ans, t'as le droit d'être un con. Dis donc, Florent, il s'est pointé à poil en réunion d'équipe, c'est vrai. Mais il est veuf. Qu'il a été buriné par la vie. Alors que, c'est vrai, mais il est divorcé. Bah, tu m'étonnes. Enfin, il est 8h32, cet homme va attraper froid. Alors, non, veuf, c'est cool. Non, c'est pas, faites pas dire ce que j'ai pas dit. Veuf, c'est cool une fois. Parce que veuf deux fois, soupçon, c'est la règle. Et veuf trois fois, documentaire Netflix. Et là, mais oui, et là, on peut le monétiser. Ça devient intéressant. Monsieur, au premier rang, veuf à votre âge, vous avez quoi, 55 ans, ça reste très bon veuf. À peine, très bon veuf. Veuf très bon, très... Mais veuf un peu plus classique, veuf un peu moins original. Petit veuf, veuf à la coque. Vous comprenez? Oui, veuf à la coque. Oh, j'ai envie d'être veuf. J'ai envie d'être veuf, puisque j'ai envie de m'habiller comme vous, pourquoi pas, monsieur. Et que tout aille mal dans ma vie, que tout aille mal, que j'arrive à Noël pété comme un cochon. Et mon neveu, il me dit, qu'est-ce que tu m'offres, tonton? Et moi, je dis, moi, ce que j'offre, c'est des leçons de vie. Leçon numéro un, je te ferai pas de cadeau, puisque la vie t'en fera pas non plus. Tata est morte à cause de toi. Tu vois, ce genre, mais oui, mais ce genre de tonton qu'on a tous envie d'être. Oh, j'aimerais trop. Oh, des glingos comme toi, pourquoi pas. Bon, j'ai quatre neveux, je les aime d'amour, hein. Mais des cadeaux, ils en veulent énormément, et les Lego, ça coûte cher. Moi, j'ai une balance commerciale de tontons célibataires totalement déficitaire. Et ce qu'il faut savoir avec les enfants, ces petits êtres-là, les enfants n'ont aucune notion de réciprocité financière. Et ça, c'est chiant. Jamais vu un enfant dans un supermarché dire à son père, « Écoute, papa, t'as été sage. » Tu choisis la petite bouteille qui te fait plaisir, c'est Bibi qui régale. Allez hop. Tu dis rien à maman, tu sais comment aller. Non. Non, je veux plus l'offrir de cadeaux. De toute façon, j'ai plus l'argent, ouais. Moi, je travaille dans l'associatif. Moi, j'ai une collègue, on fait le même travail, elle et moi. On fait la même chose. Et c'est intéressant, elle gagne 20% de plus que moi. C'est intéressant, hein. Mais moi, j'ai grandi dans une société patriarcale. Et j'en suis pas fier. Mais j'ai gardé quelques réflexes un peu toxiques. Et j'en suis pas fier. Et du coup, j'ai fait le calcul. Je me suis dit, dans la société dans laquelle on vit aujourd'hui, 20% de moins qu'une femme, ça veut dire que je gagne 40% de moins que le prix du marché masculin. Je suis pas content. J'étais voir mon patron, j'ai dit, c'est dégueulasse. Il a dit, t'as raison. Il a baissé ça de ma collègue de 20%. J'étais content. Oh, elle est venue me voir, elle a dit, t'es un con. J'ai dit, je suis pour l'égalité. Elle a dit, oui, mais Florent, toi, tu es à mi-temps. Je dis, je vois pas le lien. Je vois pas le rapport.
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2: I'm Amy London, and I'm your new English teacher for tonight. Voilà, comme ça vous avez un petit aperçu du métier que j'ai fait pendant 15 ans. En général, je parle toute seule, ils comprennent rien, mais tout le monde est content, hein. Écoutez, enchantée, vous l'avez compris, je m'appelle Amy London, je viens du nord-est de la France et je me suis installée à Marseille il y a tout juste 3 ans et demi. Alors je pense que vous l'avez deviné, à Nancy j'étais prof d'anglais, à Marseille au bout de ma vie. Ouais, je peux pas mentir, j'aurais dû m'en douter, hein. Quand j'ai fait mon pot de départ, mes collègues m'ont pas dit bonne continuation Amy, hein, ils m'ont dit bon courage, hein. Je savais plus si c'était un pot de départ ou un pot d'adieu, hein. Alors, comme à chaque fois où j'ai besoin d'être rassurée, j'adore aller voir les avis sur Google. Vous faites ça un petit peu, oui ou non? Ouais, hein. Donc moi je tape le nom de mon futur lycée et je vois qu'il y a deux avis. Je suis très déçue, mais ça attire ma curiosité, hein. Je regarde le premier avis, 4 étoiles sur 5, c'est pas mal, hein. Et je lis, lycée éclaté, mais le snack de derrière est tarpimbant. Bon, c'est un critère, hein. Je regarde le deuxième avis très rapidement, 1 étoile, bon, pas dingue, hein. Et juste à côté, super lycée. Voilà, donc le mec n'a pas compris le système des étoiles, hein. Je me suis dit, c'est parti pour l'aventure, et bien, donc l'été passe, et je fais ma toute première rentrée à Marseille. Alors, je ne sais pas comment sont les élèves dans vos villes respectives, mais alors à Marseille, ils ont un accent anglais. Une dinguerie. Je n'étais pas prête. Écoutez bien, je suis en plein cours, en pleine explication, tout va bien, et j'ai un élève qui m'interrompt. Qui me dit, dame, je vais mettre ça à la poubelle, s'il vous plaît? Moi, prof d'anglais de base, qu'est-ce que je dis? In English, please. Il m'a dit, je peux mettre ça à la poubelle. très bon accent, hein, mais ce n'est pas la bonne langue. Je me suis dit d'accord, ils sont en train de me challenger. Eh bien écoutez, challenge accepté. Je vais devenir leur prof préféré. Qu'est-ce que les élèves préfèrent dans les cours de langue? En général, ce sont les projets ou les voyages scolaires. Je vais donc les emmener à Londres. Ils vont être comme des fous. Alors là, je les emmène à Londres, ils vont dans leur famille d'accueil et dès le lendemain, j'ai un élève qui arrive en furie. Madame, madame, ils sont trop forts. Il y a un petit, il a 5 ans, il parle anglais couramment. Ça a été le voyage le plus long de ma vie. L'année suivante, je me dis, je vais en tirer leçon, on ne va pas partir, on va accueillir, on va faire un échange avec des étudiants polonais. La langue commune, ce sera l'anglais. Voilà, je les prépare toute l'année, je leur fais apprendre des phrases par cœur. C'est vraiment le projet de ma life, hein, d'accord? Et au mois de mai, les Polonais, ils arrivent. Donc moi, je les accueille. Hello, welcome, Polish people! Prof gênante. Ça fait partie de notre formation. Et là, je leur dis, OK, let's go, Kevin, introduce yourself. Et t'as Kevin qui arrive avec sa tête là. Hello, Polonais! Eh ben, oui, Kevin, you speak English? Yes? Eh ben, pas moi, voilà. Oula, la prof is énervée. Voilà, super, ok. Sit down, Kevin. Oui, voilà, ouais, oui, oui, oui, tu peux garder le sourire. Il parle pas français, mais je vais te monter en l'air, voilà, thank you. Sorry, Kevin is used to be, hein. Ouais, je me retourne, c'est pas je vois mes autres élèves en train de parler au polonais, en train de leur dire « Do you know SCH, Cheveland, très organisé, d'tool ?» Écoutez bien, ça a été un carnage. Non, je pense que vous vous rendez pas compte. C'est pas à la fin de la semaine, les Polonais sont partis en claquettes, chaussettes, maillot de l'OM. J'ai rien pu faire pour eux, je jure. Puis naturellement, vous savez, au moment où le car repart, je leur dis « Venez, on leur dit au revoir, on les salue et tout. » Puis t'as Kevin qui revient me voir, hein, qui me dit « Madame, et nous ?» Je sais bah quoi, Kevin ?» Il me dit « C'est quand qu'on part en Polonie ?» Il a dit « Polonie !» Ouais, non, non, vous savez, c'est ce qui me chagrine le plus dans cette histoire, c'est que c'était des terminales. Ah, voilà. Ouais, 7 ans d'anglais minimum, quoi. Ouais. Le soir-là, j'avais besoin de m'aérer, j'avais un date, ouais. Je marche comme ça, je suis dépitée, je croise un SDF qui me dit « T'as pas une petite pièce, s'il te plaît ?» Je lui ai dit « In English, please !» Il m'a fait un doigt, il m'a dit « Fuck you, bitch, you're very good accent !» Ouais, du coup, je vais voir mon date, quoi, voilà, on y va. Bon, je suis pas hyper convaincue, mais j'y vais, et on s'installe, et il me pose la question. Du coup, il me dit « Tu fais quoi dans la vie ?» Je dis « Je suis prof d'anglais. » Il me dit « Oh, je trouve ça trop sexy, une meuf qui parle anglais. » Je me dis « Super, un gros crevard. Ouais. » Je le regarde dans les yeux, je dis « We can talk in English if you want. » Avec le recul, je me dégoûte, hein, vraiment. Hein, et puis j'insiste, hein, je le regarde, je dis « So tell me, what do you do for a living ?» Là, il me dit « Je ne comprends pas. » Je suis « Oh putain, c'est un ancien élève !» Ah, mais, vu la journée que j'ai passée, j'ai dit « De toute façon, je reste, c'est pas grave, on va continuer à discuter. » Et là, il se met à poser une question qui me met grave mal à l'aise. Il me dit « Du coup, tu es séparée ?» On va pas se mentir que si je dis que je suis divorcée, ça me fait prendre 10 ans dans la gueule et c'est pas hyper sexy. Et écoutez bien, je cherchais même pas à comprendre, je me suis mise à parler français avec un accent anglais en pensant que ça ferait cool. Je dis « Je suis divorcée, j'ai dû tapiner pour payer le loyer, je peux plus copuler le petit dans la chambre juste à côté. M'aider, m'aider !» Voilà, bon. Le mec s'est barré et puis moi j'en rajoute un « Reviens, tu n'as pas payé !» Voilà, bon, c'est...
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12: Depuis quelque temps, j'ai une addiction que j'essaye de soigner. C'est Vinted. Voilà. Alors j'ai honte parce qu'en plus, moi, je me suis mise sur Vinted pour des raisons écolo. Voilà, je me suis dit, la planète brûle, faut faire un effort. Je n'achète plus rien de neuf. Résultat des comptes, là, au bout de 2 mois sur Vinted, je n'ai jamais autant consommé de ma vie, quoi. C'est une catastrophe. Alors Vinted, pour ceux qui ne voient pas, c'est un site où tu peux acheter les vêtements des autres et où tu vends ton âme. Voilà, moi j'ai plus de dignité, c'est terminé. Maintenant, un t-shirt à 5 euros, je fais une offre à 3. Vraiment, j'en ai plus rien à taper. Il y a un bouton faire une offre, je clique sur le bouton. Il y aurait un bouton insulter la daronne du vendeur, je cliquerai sur le bouton pour économiser 2 euros. Vraiment, je ne me reconnais plus. Ma vie maintenant, c'est d'aller récupérer des colis dans des points relais. Voilà, points relais dans lesquels je ne serais jamais rentrée de ma vie sinon. Ça, c'est toujours des magasins obscurs, les points relais. Non, moi, ils s'appellent GSM Média et Alimentation. Ils font plus rien de médias, plus rien d'alimentation. Eux-mêmes, ils ont oublié leur business d'origine. Là, tu rentres dedans, t'as genre des sacs de riz de 20 kilos, des bouillons cubes et que des colis Vinted sur des étagères poussiéreuses. Et là, je suis arrivée à un stade où je connais tellement bien la grille des prix pour les marques à ma taille que je suis, que parfois je scrolle sur Vinted et je vois un article qui est mal pricé. Et je tape un petit message. Ça, je suis là, ça vaut pas 15. Et je reprends ma petite visite de contrôle. Non, justicière bénévole, voilà, modératrice de la plateforme. Je suis à ça de percevoir un salaire de Vinted. En fait, Vinted, maintenant j'ai compris. En fait, c'est un site de rencontre, Vinted. Non, mais c'est une aventure humaine, Vinted. Moi, parfois, j'échange avec des gens, j'ai envie de les rencontrer dans la vraie vie. Non, mais vraiment, là, récemment, j'essayais de vendre un pantalon. Premier message, Julien64, coucou, tu as raison de le vendre, il te boudine. Mais viens, Julien, on se rencontre dans la vraie vie, en fait, maintenant. J'ai envie de te connaître. Je suis curieuse de toi. Non, Vinted, c'est vraiment un site de rencontre. En fait, parfois, moi, quand il y a un article que je vois et j'arrive pas à savoir s'il est chic et beau ou juste moche et ridicule, sur une photo, parfois, la limite est, voilà, est fine. Je vais sur le dressing de la personne pour voir les autres pièces qu'elle vend pour me donner un peu de contexte. Voilà. Et s'il y a du désigual dans l'histoire, je quitte l'aventure. Voilà, vraiment, je saute du navire, je ne poursuis pas. Et là, récemment, donc, j'étais sur le dressing d'une meuf, et vraiment, je vous jure, je regardais ses photos. Je ne savais pas si c'était un mannequin qui cherchait du taf, ou si juste, elle vendait ses fringues. Voilà, sur une photo, vraiment, je ne savais pas si elle vendait une jupe ou son cul. Voilà, dans le doute, j'ai fait une offre à 8. Merci beaucoup de m'avoir écouté.
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13: Je m'appelle Timothée Poissonnet et je suis fraîchement propriétaire. Voilà, c'est... Ouais, merci beaucoup. Merci. Je suis propriétaire de 2 enfants. Non, je dis propriétaire parce que c'est un crédit à vie, quoi, le truc. C'est vrai, ça coûte cher, les enfants. Ça coûte hyper cher. Moi, je pensais pas qu'une petite goutte de sperme pouvait coûter une couille. Hein. Vraiment, c'est dingue, quoi. Je les aime, mes enfants. Hein. Je les aime et je savais pas qu'en devenant papa, je deviendrais aussi esclave. Ah, je suis leur esclave. Moi, toute la journée, je cours après eux. Parfois, je suis à quatre pattes. Je ramasse leurs jouets. Je récupère leur détritus. J'ai l'impression d'être une voiture balai, quoi. C'est vraiment ça. Mais je me venge. Voilà. Je me venge de ça. Je vais pas vous mentir. Vous savez comment je me venge? En fait, mes enfants, quand ils dorment, parfois, je baise leur mère. Voilà. C'est vraiment. C'est ma manière de me venger, quoi. Non. Et c'est vrai qu'on a gardé ce truc-là, nous, ensemble, avec ma compagne, on fait encore l'amour, et c'est chouette, quoi. Enfin, quand je dis on fait encore l'amour, entre deux pleurs et tout ça, et quand ils dorment, quoi. Il faut être vif quand t'es parent pour faire l'amour, quoi. On fait plus vraiment l'amour, on fait des saillies, ce que je suis en train de dire. Non, c'est tac, tac, tac. Non, c'est vrai, c'est... Dès que les enfants, ils s'endorment, je suis là, c'est le moment de l'accouplement des esclaves. Je dis « Bébé ! Bébé ! » C'est le brame du cerf. Vraiment, c'est comme ça, quoi. Non, vraiment, mes enfants, ils sont adorables. Je les aime plus que tout. Et je trouve que les enfants ne sont pas du tout pudiques. Mon fils, il se trimballe tout le temps à poil, quoi. Le sgeg galère, comme ça. Il prend de la pompote, il en met un peu partout et ça fait rigoler sa mère, quoi. Et moi, j'aime bien voir sa mère rigoler. Donc, moi aussi, de temps en temps, je me mets à poil. Je prends la pompote, j'en mets un peu partout. Et bizarrement, ça fait pas du tout rigoler sa mère de la même manière, quoi. Non, 2 enfants magnifiques. Nos 2 enfants, on les a appelés Yumi et Neo. Parce que c'était l'année des prénoms de merde. Non, mais c'est mignon, Yumi et Neo, on voulait être un petit peu originaux. Donc on a pris ça comme prénom. Et je trouve que les parents, aujourd'hui, on minimise un petit peu l'impact qu'a un prénom sur la vie de nos enfants, quoi. Non, mais c'est vrai, aujourd'hui, on donne des prénoms, c'est mignon, ils sont tout mignons, nos enfants, quoi. Mais dans le futur, ils vont peut-être avoir des responsabilités. Et moi, ça me fait flipper un petit peu. Si ça se trouve un jour, vous serez dans un avion et vous entendriez ça. Ladies and gentlemen, welcome on board. Your captain Lilou is speaking. Eh oui, c'est moi qui va conduire le navion. Nous sommes actuellement dans un Boeing 747. Boeing, Boeing, Boeing, c'est rigolo, non? Allez, c'est parti, armement des toboggans. que je veux dire, c'est que Lilou, elle va nous cracher. C'est ça que je suis en train de vous dire, quoi. Si ça se trouve, un jour, tu seras au bloc opératoire et t'entends, oui, le chirurgien Titouan va vous enlever l'appendicite. Titouan, il va me retirer l'appendicite à moi. Titouan, il va déjà retirer les doigts de son nez. C'est tout ce qu'il va faire, Titouan, quoi. T'es au tribunal et t'entends Maître Kevin à la barre. Bah t'es coupable avant d'être jugé, quoi. C'est sûr, quoi. Et à pire, il y a les parents qui appellent leurs enfants pommes, cannelle, cerise. Alors eux, c'est plus des parents, c'est des primeurs. Ouais, c'est vraiment un délire, quoi, un délire. Je trouve même qu'on devrait changer de prénom selon le moment de notre vie où on est. Tu vois, quand t'es enfant, t'es mignon, t'es innocent, c'est cool de s'appeler Abdelkrim, tu vois, par exemple. C'est juste ça mignon, quoi. Après, quand tu deviens ado, tu t'appelles Raphaël. Raphaël, ça correspond bien à une personne qui dit « De toute façon, les adultes, c'est tous des cons. Je vous laisse, parce que de toute façon, j'ai un live TikTok dans 2 minutes. » Voilà, ça c'est Raphaël. Après, tu grandis un peu, tu t'appelles Mathieu. Mathieu, ça correspond bien à une personne qui sait gérer un niveau à bulle. Voilà. Plus tard, tu t'appelles Hervé, vers la cinquantaine. Hervé, ça correspond bien à une personne qui fait du vélo le dimanche. Hervé, il a un super pouvoir. Il peut te dire « Ah, il va pleuvoir dans 10 minutes. J'ai mal au genou. » Donc ça, c'est Hervé, tu vois. Ouais. Vers la fin de ta vie, tu t'appelles Raymond. Ah. Raymond, ça colle. Voilà. Oh, il est parti trop tôt, Raymond. Il venait tout juste de changer de prénom.
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15: C'est important d'écouter ses parents. Hein. Quelle que soit l'éducation, tes parents, ils font le mieux pour toi. En plus, parents, c'est un CDI, quoi. La seule façon d'arrêter d'être parent, c'est de mourir. C'est vrai, moi, ma mère, si je suis avec elle à 35 ans, 23 heures, elle me dit « va te coucher », je vais me coucher, quoi. C'est, j'écoute, quoi. Mon père, tu sais, il est décédé. Ouais, il me donne plus d'ordre. Mais il m'a laissé un message en partant. C'était d'investir, pas dans l'immobilier, mais dans les pompes funèbres. Oh, c'est cher, les pompes funèbres, putain. Il se régale. Moi, maintenant, j'ai envie d'ouvrir les pompes funèbres. Juste en face d'un EHPAD, ça va cartonner, je vous le dis. Vous savez qu'il y a un toboggan qui relie l'EHPAD jusqu'aux pompes funèbres. Comme ça, dès qu'il y a un vieux qui clame, ça, il prend le toboggan. C'est du circuit court, zéro émission carbone, quoi, tu vois. C'est un bon plan, hein. En plus, les pompes funèbres, c'est cher, mais t'es obligé de passer par eux, quoi. Tu peux pas laisser ton père dans un sac à sapin en bas de la rue. En te disant, c'est bon, ils vont rien voir, ils vont le prendre, quoi. Bah ouais, c'est 2,50€ le sac à sapin, 700€ le cercueil. Et c'est fait en sapin. Je sais pas si t'imagines le truc, en plus. Nous, on pensait qu'on avait payé que 700€ avec ma mère. Mais non, ils rajoutent des options, en fait, quand t'arrives dans le bureau. La meuf, elle me regarde, elle me dit « Est-ce que vous voulez mettre un coussin dans le cercueil ?»« Pourquoi faire ? Il va avoir mal au cou, je comprends pas le truc. Hein. » C'est en plus, ça va en rôle, le coussin, un coussin à mémoire de forme et tout. Moi, je comprends pourquoi les gens ils disent « Ouais, je dormirai quand je serai mort, parce qu'il y a un putain de coussin dans le cercueil. » Ça sert à rien, un coussin dans un cercueil. Autant qu'un mec en fauteuil roulant avec des chaussures de running. Ça sert strictement à rien. Voilà. En plus, moi, je fais du running. La dernière fois, je voulais acheter des chaussures de running, elles étaient en rupture de stock. Sûrement un enculé en fauteuil roulant qui a pris les chaussures. Excuse-moi, moi je prends pas tes places de parking, donc tu laisses les chaussures dans le rayon, mon grand, en fait. Tu fais comme ça. En plus, depuis le début du rendez-vous, elle sait qu'on va faire une crémation. Ouais. Ça veut dire qu'on va tout cramer, quoi. Et elle se permet de rajouter des options, quoi. C'est, elle est bien, vous voulez pas brûler ça? Vous voulez pas brûler ça aussi? J'étais là, mais on organise l'enterrement de mon père ou un barbecue, là? C'est comment le truc, là, l'histoire, là? Et après, c'est pas fini, hein. Faut emmener le corps du funérarium jusqu'au crématorium. C'est-à-dire 300 mètres, 500 euros. J'étais à deux doigts de commander un Uber van, là, à ce moment-là. Je me suis dit, j'en ai rien à foutre, j'attends avec mon père sur le côté. Vous avez quoi à mettre dans le coffre? Un sac à sapin. D'accord, bah mettez ça derrière. En plus, vous savez ce qui est arrivé, comme Corbière, un Renault Trafic. Tu fous de ma gueule, j'ai payé 500 euros, là. Ramène un Mercedes, je sais pas, fais un truc, là. Non, mais pour ce prix-là, il y a une pute qui twerte sur le cercueil du daron, là. T'es un malade, tu sais pas ce que je fais avec 500 euros à Budapest, moi, plus que 300 mètres. C'est des fous, les gens. Et maintenant, je sais pas si vous avez vu, aux cérémonies d'enterrement, là, ils veulent faire payer les musiques que tu passes. Moi, j'ai dit à ma mère, on a plus d'oseille pour ça. Pour toi, là, ça va être casto, 6 planches, des clous. Je vais te mettre à l'arrière du Kangoo et je vais arriver à l'enterrement a cappella, je te le dis.
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17: La
16: j'ai réalisé récemment qu'en fait, je n'ai jamais fait un travail que je voulais faire quand j'étais petite. Personne à 8 ans ne rêve d'être banquière ou serveuse, ça n'existe pas. Et moi, j'étais une gamine comme les autres, j'avais les mêmes rêves que tout le monde. Moi aussi, à 8 ans, je voulais être vétérinaire ou stripteaseuse. On a tous les mêmes rêves, ok? Après, on mûrit, on grandit, on découvre la vie, on se rend compte qu'effectivement, vétérinaire, bon. 9 ans d'études pour fourrer son bras dans le cul d'une vache, hein? Autant être sage-femme, les études sont moins longues et le résultat est le même. Et du coup, je me suis posé la question récemment de me dire, bon, là je suis humoriste, mais si demain tout s'arrête, c'est-à-dire pas grand-chose, qu'est-ce que je ferais finalement? Il serait peut-être temps que je fasse un travail qui me plaît. Et j'ai réfléchi un peu qu'est-ce que ce serait mon job de rêve aujourd'hui, et j'ai trouvé. Aujourd'hui, mon job de rêve, assistante sociale. Parce qu'assistante sociale, c'est le seul métier. Tu as tous tes week-ends, tu fais 8h-17h, et de 8h à 17h, tu fréquentes que des gens qui ont une vie plus merdique que la tienne. Si ça, c'est pas hyper thérapeutique, quand même, hein? 8h-17h, enfants placés, violence conjugale, demande d'asile, refusée, on est en France. Expulsion, huissier, tu rentres chez toi, il est 17h30, tu passes la porte, il y a ton clochard au RSA qui se rase les couilles sur le tapis du salon. Tu prends du recul, tu le regardes, tu te dis, en vrai, il dégoûte, mais moi, au moins, il ne tape pas. Alors, et bon. Je sens bien que c'est le mot clochard qui vous choque. N'y voyez aucun mépris de ma part, d'accord? Moi, j'ai absolument rien contre les clochards, j'adore ce qu'ils font. Est-ce qu'on n'est pas un peu d'accord pour dire qu'ils font de plus en plus, c'est difficile, hein? Je sais pas comment ça se passe chez vous à Paris. Moi, aujourd'hui, je pars d'un principe très simple dans ma ville. Si tu refuses mon sandwich au thon parce que soi-disant t'es allergique, t'es pas suffisamment pauvre, ok? Moi, j'en ai assez qu'on mente aux gens. On sait très bien qu'ils dorment au chaud le soir, ils sont ramassés comme les trottinettes électriques. On sait comment ça se passe. Et évidemment, tu leur dis ça, ils vont te dire « Oui, mais bon, le SAMU social, ils nous mettent 2h à 6h. L'avenir appartient à ceux qui se lèvent tôt, ok ?» Et je dis beaucoup clochard aussi pour parler des hommes. Messieurs, sans rancune, très sincèrement, sans rancune. Moi, je suis très contente que vous existiez dans nos vies parce que je trouve que vous êtes nécessaires à notre société. Ça fait des années qu'on parle à juste titre des scandales MeToo, il était temps que ça éclate. Mais je pense qu'on oublie de vous remercier pour les choses que vous faites de bien dans nos vies. En fait, moi, je trouve réellement que vous relevez le niveau par rapport aux femmes dans beaucoup de domaines, dont un qui me tient à cœur ce soir, la calvitie. Messieurs, merci pour ça, sincèrement. Moi, ce qui me fascine dans la calvitie, c'est à quel point ça peut vous complexer, pour aucune raison valable. Et je me suis rendu compte que, en fait, quand tu fais remarquer à un homme qui perd un peu ses cheveux, il panique et il s'engouffre dans une panoplie d'excuses improbables, du genre « Mais non, je perds pas mes cheveux, c'est la pleine lune, j'ai des carences. » Non, non. Non, la seule carence que t'as, c'est une carence en cheveux. T'as la banlieue qui s'écarte du centre-ville, Dominique, arrête. C'est là-dessus que je m'arrête. Merci beaucoup, messieurs, dames, merci.
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17: Ça va vous?
18: Oui!
17: Cool! Bah, coucou, moi ça va aussi, enchanté. Je reviens de vacances, c'est ma petite actu. Et je suis intermittent, donc c'est ma seule actu. Oh si, j'ai une autre actu! J'ai eu un rencard récemment. C'est une fille que j'ai rencontrée sur les applications de rencontres. Parce que je fais ce que je peux. Libre comme l'air, malheureux comme le vent! Bref, on se voit dans un bar et le courant passe trop bien, c'est hyper cool, elle est hyper marrante, on s'entend bien, on boit un verre, deux verres ou trois verres, je la raccompagne au métro, et arrivé devant le métro, tu sais, à ce moment, je sais pas si vous avez confiance dans ce moment-là, moi je m'écroule. Donc je suis comme ça, je me concentre, je suis allé coco, poste tes couilles, tu vois, genre coco gadget au burne, il faut y aller, quoi. Et donc je me penche vers elle pour l'embrasser, et là elle me fait, tu fais quoi là? Eh bien, je déménage en Nouvelle-Zélande, voilà ce que je fais. Bref, moment absolument atroce. Mais c'était pas un vent. Je sais que j'ai l'air du gars qui essaie de se rassurer, mais c'était pas un vent parce qu'il y a une suite à cette séquence. Je vous fais la suite de la séquence. Elle m'a dit, tu fais quoi là? T'essaies de m'embrasser dès le premier soir? Ouh, t'es ce genre de gars. C'est quoi? C'est quoi comme réaction? C'est pas bizarre d'essayer d'embrasser quelqu'un après un date qui s'est bien passé? Tu sais, je sais pas, elle a le droit de dire non, elle a le droit de refuser, mais c'est pas bizarre de tenter, tu vois, mais elle était là genre, oh, c'est ce genre de gars, tu sais, elle a réagi comme si je lui avais dit, allez, bon, sur ma bécane, on va tabasser des clochards, tu vois. Non, mais enfin, je veux dire, là, j'aurais été ce genre de gars, là, je veux bien, mais là, y a rien, quoi. Là, y a rien du tout, mais elle était là, je sais pas, t'es limite, elle rajoutait voyou, brigand, c'est rien, arrête-toi, là, c'est pas du tout un brigand, moi. Mais elle me met le doute, tu vois, je rentre chez moi, je me dis je suis peut-être un bandit, je me suis peut-être mal jaugé depuis le début, je sais pas trop. Et j'y repense, je me remets en question et le lendemain je lui écris, je lui dis écoute, j'ai bien aimé hier, peut-être qu'on pourrait se revoir. Sur quoi elle répond « Ouh, tu veux qu'on se voit genre une deuxième fois ?» Je me dis « Ok, ça vient d'elle. » Ça venait d'elle depuis le départ, elle était élevée par des moines, je sais pas ce qui s'est passé dans sa vie. Mais génial, je critique pas du tout, c'est génial. Moi, ce genre d'attitude, ça me va très très bien. Moi, je rentre dans son jeu en tant que mec sage, je plonge dans son jeu. Je suis là, mais ouais, mais elle a raison, c'est qui le gros dégénéré par ici? Hein? C'est qui le gros dégénéré qui tente des bisous, moi? Ouais, maman. Trop content, je suis trop content de cette situation. Et le lendemain, le surlendemain encore, elle m'écrit, elle me dit, écoute, je suis dans un magasin de vêtements, j'hésite entre deux robes, je sais pas laquelle choisir. Donc, je sais pas, moi, je lui réponds, bah, je sais pas, envoie une photo, je donne mon avis, quoi. Enfin, tranquille. Sur quoi, sans grande surprise, elle répond « Ouh, tu veux que je t'envoie une photo de moi en robe ?» Moi, j'avais juste imaginé la robe sur le cintre, mais banco en vrai. Donc je lui dis « Mais ouais, envoie les photos, c'est trop génial, je pensais jamais avoir autant de chance dans ma vie. » Elle est là « Oh là là, mais je sais pas si je vais arriver à faire ce genre de truc, j'ai jamais fait ce genre de choses. Tu fais ressortir le pire de moi. » Je fais « Qui est cette fille en fait ?» Qui est cette fille ravagée d'excitation à chaque nouvelle séquence, quoi? D'où est-ce qu'elle sort? Mais je critique pas, encore une fois, c'est génial. Cette fille, elle va être heureuse toute sa vie, hein. Mais franchement, toute sa vie, son patron va l'avoir un jour. J'ai décidé de t'augmenter de 1%. Mais qui c'est qui est riche? Pas toi, c'est nul 1%. C'est genre moins que l'inflation, réveille-toi, quoi. Et on s'est pas revus. Voilà. C'est pas revu, parce qu'en fait elle est rentrée dans son pays, elle était pas française, peut-être que c'était juste un décalage culturel, je sais pas trop. Mais elle est rentrée. Elle est rentrée parce que je l'ai dénoncée. Non, mais pour être très honnête, je suis très triste de pas avoir eu cette fille. Et pour être encore plus honnête, je suis un peu triste de ne pas avoir couché avec cette fille. Pour une raison extrêmement simple, vous avez vu à quel point elle surréagit au moindre petit truc. J'aurais eu l'impression d'être le meilleur coup de l'univers! Oh putain! Oh, j'imagine déjà la séquence. Mais qu'est-ce que tu fais là? Mais n'enlève pas la deuxième chaussette, je peux jouir à tout moment!
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3: J'ai toujours dit que l'égalité entre les hommes et les femmes, c'était une évidence, évidemment. Et je pense que tout le monde devrait le penser d'ailleurs. J'en parlais il y a pas longtemps avec une amie à moi. On parlait du harcèlement de rue. Vous savez, les femmes qui se font siffler, harceler dans la rue. Moi, évidemment, je trouve ça scandaleux. Hein. Et je disais à ma pote, ouais, les femmes n'ont pas à se faire siffler. Elle était un peu vénère. Elle me fait, ouais, ta gueule. Mais ouais, c'est bon, t'es un mec, t'es pas légitime pour en parler, tu sais pas ce que c'est, moi je me fais harceler quotidiennement, je fais ça va, t'es pas ouf non plus. Va arrêter de se mentir au bout d'un moment, moi je suis harceleur, je risque la tôle, bon bah je vais pas vers toi, voilà, très clairement. Y a d'autres profils plus intéressants, tu vois. Et en vrai, elle m'a calmé, elle me dit, mais tu dis ça, mais tu connais pas, tu sais pas ce que c'est. Y a pas besoin d'être sexy pour se faire harceler, on s'est déjà toutes fait embêter au moins une fois dans la rue, tu vois. Elle me dit, toi, tu connais pas, t'es un mec. T'aimerais bien qu'une femme que tu ne connais absolument pas t'arrête dans la rue comme ça et te dise, ouais, ça va, mon beau prince? Oui, sans aucun problème. C'est vrai que tu marques un point de ce point de vue-là, je ne sais pas ce que c'est. Elle, tu me dis où aller, moi j'y vais absolument quand tu veux, y a aucun problème. Elle me dit, ouais, mais imagine cette fille que tu connais toujours pas. Elle te suit jusqu'à chez toi et après elle veut monter, hein. Tu dis oui? Oui! Bien sûr que je dis oui, je suis un mec, je me suis mis dans la situation. Elle va me suivre jusqu'à chez moi. Après, si elle se comporte elle-même comme un mec, elle va être là. Putain, Vincent, j'ai trop envie de toi! Mais régale-toi! Qui t'en empêche? Pas moi! Tu prends les clés, tu viens tous les jours, sans souci, sans problème, bien évidemment. C'est pour ça que nous, les mecs, on a un peu du mal à se mettre à la place des femmes, c'est vrai. Je le vois, il y a des vraies différences. En vrai, les mecs, on est plutôt en sécurité dans la rue. Les femmes, c'est un peu différent. Moi, je le vois souvent, il y a des vraies différences. En date, par exemple. Mais non, mais c'est vrai, mesdames, vous avez peur, et moi je vous comprends. Qu'est-ce qu'elle fait en général? Qu'est-ce que fait une femme quand elle arrive à un date, elle connaît pas le mec? Qu'est-ce que vous faites, mesdames, assez rapidement? Vous envoyez un message à votre meilleure amie, ou votre groupe WhatsApp, la Girls in the City, là, je sais pas trop quoi, là. Vous envoyez un message pour dire que vous êtes bien arrivé. Voilà, c'est un petit peu flippant d'ailleurs. Vous êtes là, je suis bien arrivé, pour l'instant ça va, il va pas me kidnapper, on va voir comment ça va se passer, plutôt mignon, je vous tiens au courant. Oh, putain, moi si j'envoie, je suis bien arrivé à mon meilleur ami, il va dire, mais j'en ai rien à foutre, mec, kiffe ta soirée, je m'en branle. Je savais même pas que tu sortais, en fait, littéralement, excuse-moi, hein. Après, mesdames, on tente de vous ramener chez nous, bien sûr, pour faire des petits trucs et tout, un peu, machin, bon. Là encore, qu'est-ce que vous faites en loose day? On vous voit. Vous envoyez l'adresse du mec à votre meilleur ami, au cas où le mec est un malade, qu'il faut venir vous chercher. Énorme différence. Moi, si j'envoie l'adresse à mon meilleur ami... On a les mêmes amis, visiblement. Ah oui, il va me dire, j'arrive, j'arrive! Merci de m'offrir ce moment! Oui, évidemment. D'où la recrudescence du néo-féminisme que je peux comprendre, voilà tout. Moi, je suis pas forcément militant. Après, oui, je soutiens la cause, évidemment. Je suis pour l'égalité entre les hommes et les femmes. Pour moi, c'est évident. J'essaie juste, voilà, d'accompagner le mouvement, de pas être un gros lourd, tout simplement. Il y a pas longtemps, par exemple, j'avais un rendez-vous avec une meuf très féministe. Pendant tout le rencard, elle me parle du patriarcat, des inégalités entre les hommes et les femmes, du fait que les femmes sont opprimées par les hommes. Tout ça pendant 2 heures. Bon. Moi, je reste solide. J'acquiesce, oui, bien sûr, évidemment, tout droit, tout chousse, pas de risque, oui, bien sûr, évidemment. Je sors un livre de Simone de Beauvoir que j'ai toujours sur moi, voilà, ça fait son petit effet. Avec en guise de marque-page un préservatif, voilà, il y a un petit délire. Elle comprend le message, ça se passe plutôt bien. On arrive chez elle, on commence à s'embrasser, on commence à se déshabiller. Sauf que là, elle me regarde et elle me dit « Dis-moi que je suis ta pute ». Moi, j'avais peur que ce soit un piège, quoi, tu vois. Après tout ce qu'elle m'avait dit sur le féminisme et tout, moi j'étais tétanisé, j'arrivais plus à parler. J'étais là, oui, t'es ma pute, mais avec des droits. D'ailleurs, moi aussi je suis ta pute parce qu'on est égaux tous les deux, t'es au courant de ça, hein? Oui. Vive les putes, voilà, tu m'enlèves les mots de la bouche, exactement.
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21: Moi j'ai fait beaucoup de métiers dans ma vie. Hein. Oh, j'ai commencé, j'ai été femme de ménage. Après, j'ai été femme de chambre. Inch'Allah, un jour, femme de footballeur. Ouais, je me le souhaite, je mérite. Et j'ai été aussi caissière. Par applaudissement, qui a déjà été caissier ou caissière ici? Ok, d'accord, petite équipe. Dites-moi à l'unisson, est-ce que vous avez kiffé l'expérience? Non, on est d'accord, c'est dur. Hein. En fait, moi, ce qui était horrible,

0: établissement qui a la même passion que moi ici, qui sait très bien cuisiner. Ok, d'accord. Il n'y a que des madames qui ont applaudi, et toi, monsieur, c'est quoi le plat que tu fais le mieux? Tartatin d'aubergine. Ah, c'est précis, hein. Direct, tartatin d'aubergine. J'adore, je suis fière de toi. Parce que la dernière fois, j'ai demandé à un monsieur, j'ai dit, vas-y, c'est quoi ton plat? Il m'a dit, les œufs. Je lui ai dit, barre-toi. Tu prends tes affaires et tu dégages. Moi, je comprends pas les gens qui savent pas cuisiner, ça me fascine. J'ai une pote comme ça, toujours elle m'invite à manger. Parce que c'est toujours les gens qui savent pas cuisiner qui t'invitent à manger. On dirait qu'ils veulent prouver que c'est dégueulasse. Les gars, elle m'invite à manger, elle me fait un 4 quarts. Bah classique, des œufs, du sucre, de la farine, du beurre. J'ai goûté, ça avait goût de la merguez. Mais comment c'est possible? Moi, je lui ai dit bravo, c'est de la magie, depuis on l'appelle tous Hermione. Voilà, c'est Mais c'est fou! Parce que tous ses plats, ils sont ratés, mais elle est tellement fière de ce qu'elle fait. Tu sais, quand elle amène le plat, elle fait comme dans Top Chef. Elle fait « Alors on part sur un croustillant de... » Moi, je connaissais pas cette expression « on part sur... » Puis j'ai goûté, j'ai compris, je suis partie. Et ni sur le croustillant, je pars. Non, mais je suis dure avec elle, je sais. Hein. Des fois, je lui dis honnêtement, c'est pas très bon et tout. Elle me dit « Ouais, Sophia, t'es dure. Moi, j'ai mis de l'émotion dans mon plat. » Je lui ai dit « Oui, le dégoût, la colère. » Ça se voit, ça c'est remarquable. Arrêtez, vous êtes des petits loulous, hein. Non, mais après, voilà, chacun sa passion. Et là, récemment, avant de vous quitter, je voulais vous partager un truc. Est-ce que, vous avez vu sur les réseaux, il y a des gens qui sont passionnés d'un nouveau sport qui s'appelle le hobby horsing. Personne connaît ? Oh, ceux qui connaissent, votre vie est fabuleuse, laisse-moi expliquer. Le hobby horsing, c'est fabuleux, c'est un sport, c'est du cheval, mais sans le cheval ! Ils ont enlevé le cheval. À la place du cheval, l'élément essentiel à l'équitation quand même, ils ont mis un bâton, un grand bâton comme ça, avec une tête de peluche, et ils chevauchent dans leur jardin et ils sont contents. Et pour eux, c'est du cheval. Moi, quand j'ai vu ça honnêtement, je me suis dit, pourquoi? Parce que en vrai, t'as pas d'argent pour faire le cheval. Ben, tu fais pas le cheval. Moi, j'ai pas d'argent pour l'hélicoptère, je mets pas deux plumes entre les fesses, et je suis là, je vole. Non.
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2: J'ai toujours rêvé de faire un métier où j'aurais pas besoin de me réveiller tôt le matin. Ah non, c'est dur pour moi. Et y a un collègue à moi qui m'a dit, Joris, si tu travailles aussi fatigué le matin, c'est peut-être parce que tu te couches pas à la bonne heure. Il m'a dit, tu sais, il y a le train du sommeil avec ses wagons. Sommeil léger, sommeil profond. Moi, je passe la nuit à essayer de monter dans le train. Ah, même dans mes rêves, ils font la grève, ces bâtards. Non, moi j'ai tellement du mal le matin que rien que pour ça, j'ai pas fait d'enfant. Rien que pour ça, tu vois. Mais je me suis mis avec quelqu'un qui en a déjà deux. Ouais, je les ai pris d'occasion, ouais. Et non, ça va, j'ai fait une bonne affaire. Hein. Des premières mains, très peu de kilomètres. Non, je les aime beaucoup, ces petits cons, vraiment, tu vois. Mais je me suis rendu compte à quel point c'était du travail d'éduquer un enfant. C'est vrai, c'est du taf. Et moi, de base, c'est pas mon chantier, tu vois, je suis là en sous-traitance. Et ils ont des exigences, tu vois. En ce moment, je vais chercher le plus petit des deux à l'école. Il doit avoir entre 5 et 10 ans. Et sa mère, elle est habituée qu'à chaque fois qu'elle va le chercher à l'école, à chaque fois qu'elle va le chercher, elle lui amène un goûter, tu vois. Sauf que moi, bien évidemment, ben, une fois sur deux, j'oublie de lui amener. Ou je le mange sur le chemin. Et l'autre fois, il était énervé, tu sais, c'était la fois trop pour lui, je pense. Il m'a dit, Joris, il faut que tu mettes dans la tête que quand tu vas me chercher, que ce soit à l'école, au basket ou au centre aéré, il faut que tu m'apportes mon goûter, d'accord? Je lui ai dit, faut que tu te mettes dans la tête que je suis bénévole dans cette entreprise, d'accord? Là, il n'y a pas longtemps, c'était carnaval à l'école, tu vois, et c'était à moi de l'amener, tu vois, et j'ai pris ça grave à cœur. Je me suis réveillé plus tôt, j'ai fait un méchant déguisement, il était trop content, tu vois. Et je l'amène à l'école et je vois que sur le chemin de l'école, il n'y a aucun enfant qui est déguisé. Personne, tu vois. Et j'arrive devant l'école, la maîtresse, elle sort, elle me dit, ah non, mais c'était pas aujourd'hui. Il était dégoûté, tu vois. Et je tourne la tête et comme par hasard, je croise un couple de parents que je déteste, tu vois, avec leurs enfants. Je les déteste, tu vois. Et je vois dans leur regard qu'ils me jugent, tu vois. Et même le petit, il se moque du mien, tu vois, il dit, ah, il est déguisé. Et le petit, il est triste, tu vois. Je suis obligé d'agir, tu vois, en tant que beau-père, tu vois. Donc je me suis mis à côté de lui, je dis, ben, tu vois, au final, t'étais pas le seul enfant déguisé aujourd'hui. Il m'a dit, mais il était pas déguisé, lui. Et j'ai dit, mais s'il était déguisé. Il m'a dit, mais il était déguisé en quoi? Je lui ai dit, déguisé en fils de pute. Cette année, il est rentré au CP, tu vois. Et pour la première fois de sa vie, il a des devoirs à faire, il veut que je l'aide et c'est dur le CP. Ah, c'est pas ChatGPT,

0: je perdrai la figure à un niveau. Tu sais, je comprends avec le recul pourquoi mon père il s'énervait quand j'étais petit qu'il me faisait faire les devoirs. Tu sais, il me disait « Mais tu sais pas ça ?» En vrai, lui non plus. Non, aujourd'hui, on a de la chance, c'est vrai, on se balade tous avec l'ensemble du savoir humain dans notre poche. Aujourd'hui, grâce à ton téléphone, tu peux tout faire, tu peux tout savoir. Moi, tu me l'enlèves, je n'ai pas mes pouvoirs. Ah ouais, alors je redeviens un moldu. Un exemple très précis. Si je prends pas en photo la place sur laquelle je me gare avant de sortir du parking, jamais je retrouve ma voiture. Terminé. Des heures entières en train de la chercher. Hein. Mais c'était le troisième ou le quatrième étage. T'sais, en fait, le plus dur quand t'es bourré, c'est pas de conduire. Hein. C'est de trouver ta voiture. Et des fois, je pense à vous, les filles. C'est vrai, des fois, vous rentrez tard la nuit, toute seule. Des fois, vous allez chercher votre voiture dans les parkings. Des fois, même, vous croisez des mecs chelous. Ça fait peur un petit peu, non? Hein? Faut pas avoir peur, d'accord? Très souvent, c'est moi qui cherche ma voiture. Très souvent, c'est moi. Très souvent, c'est moi. Et moi, en plus, je suis toujours mal à l'aise quand je rencontre une fille tard la nuit dans un parking. Parce que je sais ce que je dégage. Tu vois? Eh oui! Et vous, quand vous me voyez, vous dites pas « Ouais, c'est un mec bourré qui cherche sa voiture. » C'est vous, vous dites « Putain, c'est sûr Voldemort, il va sortir sa baguette. C'est sûr. »
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3: Ça fait 16 ans qu'on est ensemble avec Sophie. Et souvent, on fait ce truc, on regarde la télé en amoureux, tout va bien. Et tout à coup, on se dit « Ah, on est bien là. On est même un petit peu trop bien. Et si je posais une question de merde ?» Alors je précise, hein, pas de cliché, hein, c'est pas vous les filles vous faites ça, nous les mecs on fait ça. C'est juste que des fois Sophie arrive avec cette question et me dit « Est-ce que tu trouves que ta copine Pauline, elle est plus belle que moi ?» Et on est d'accord, toi à ce moment-là, mec ou fille, hein, dans ta tête, c'est l'alerte générale. T'as 50 bonhommes qui courent de partout, il y a un tableau de bord qui clignote, il y a un steward qui court dans l'allée, et derrière lui, il y a une petite voix qui te fait « Attention, ceci n'est pas un exercice !» Parce que tu sais là, hein, que quoi que tu répondes, les toboggans, ils s'ouvriront pas. Hein. Et vous imaginez, là, lui répondre la vérité? Ben oui, Pauline, elle est plus belle que toi, oui. Ah, elle est plus belle que moi? Mais qu'est-ce que tu fais encore là? Mais ben vas-y, ben va la rejoindre, ta pute, là. J'exagère un tout petit peu. Hein. Je vois les têtes, non, pas tant que ça. Alors moi, dans ces cas-là, je sors le manuel de survie, je la rassure tout de suite. Je dis, mais ma petite chérie, mais si je suis encore là, c'est parce que Pauline, elle veut pas de moi. Et la pire des questions pièges que j'ai, c'est « Est-ce que tu trouves que j'ai grossi ?» J'ai dit « Mais on était bien, là. On passait une bonne journée, c'était sympa. » Surtout qu'en plus, moi, je trouve qu'on a marre du diktat sur le poids des femmes. Et je me dis « Est-ce qu'on peut pas laisser les femmes être libres d'être belles dans leur corps telles qu'elles sont ?» Voilà, point barre. Non, mais c'est vrai, je le pense très sincèrement. Du coup, j'ai répondu « Ah bah merci, c'est gentil. Merci beaucoup. » Voilà, il n'y a pas de vanne, hein, c'est vraiment ce que je pense. Mais du coup, j'ai répondu « Oui. » Ben, j'ai passé la semaine chez ma mère. À une semaine chez ma mère, j'ai cru que c'était un stage de récupération de points. Alors je suis revenu de ce stage avec une petite technique pour plus perdre mes points, le « ça se voit pas ». Ça consiste à lui dire « Ah bah écoute ma chérie, en tout cas si t'as grossi, ça se voit pas du tout. » Et ça marche avec tout. Dans la salle de bain, elle me dit « Est-ce que tu trouves que j'ai pris des rides ?» Moi direct. Je dis « En tout cas si t'as pris des rides, ça se voit pas du tout. » Oh, trop mignon. Arrête. Et elle m'enchaîne, deuxième question piège. Elle me dit « Est-ce que tu trouves que je suis intelligente ?» Moi, direct. Bah oui, bah t'as une technique, tu la déroules, hein. En tout cas, si t'es intelligente, ça se voit pas du tout, hein. Voilà, bah là, un mois chez ma mère. Donc après ça, j'ai dit « Allez, Manu, fais un truc romantique pour te rattraper. » J'ai fait le ménage. Ouais, mais bien, hein, j'ai pas fait comme les Mongols qui passent l'aspirateur et ils font les poussières après, du coup ça retombe alors que t'as fait. Bon, on est d'accord, j'ai été bien éduqué. Hein. Et elle rentre du boulot, elle me voit, moi j'étais trop fier. Elle me dit, mais qu'est-ce qui t'arrive? J'étais, bah, surprise, va voir partout. Dans la chambre, la cuisine, le salon. Elle revient vers moi 2 minutes après, elle me dit, je sais pas ce que tu m'as acheté, mais tu l'as bien caché. Hein. Et elle me dit, et surtout, il est temps que tu rétablisses une ou deux vérités dans tes sketchs. Alors 99% de ce que je vous raconte est vrai. Il y a un point qu'il faut que je corrige avec vous, c'est est-ce que tu trouves que Paul, il est plus beau que moi? C'est ça la vérité. C'est Sophie qui me dit, ben si je suis encore là, c'est parce que Paul, il veut pas de moi. Hein. En tout cas, si t'es plus beau que Paul, ça se voit pas du tout. Hein.
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4: M'organiser, ça aussi c'est un truc que je maîtrise pas. Moi, j'ai toujours été quelqu'un de très freestyle. Je suis pas comme mon ex était super bien organisée. Elle, la veille, elle savait ce qu'elle allait faire le lendemain. Et j'ai essayé un peu de la copier, d'être comme elle un peu. Mais c'est pas moi, tu vois. Je suis allé acheter des post-it et tout, pour noter les choses importantes que j'ai à faire dans la journée. Des post-it bleus, 8h30, appeler la banque, post-it jaune, 11h, appeler l'assurance, post-it verte, lire les autres post-it. J'ai essayé, mais ça marche pas. Et j'ai mis ça dans des endroits visibles, en plus. L'écran de mon ordi, ma tub, y a rien qui fonctionne. Elle a maîtrisé ça, parce que c'est son éducation, elle est comme ça. Elle l'a fait et elle savait ce qu'elle allait faire le lendemain. 8h, je me lève, 9h, je vais faire les pieds, 11h, je rentre à la maison, 16h, je vais chercher les gosses. On n'a même pas de gosses. Moi, je peux pas vivre comme ça, tu vois, parce que la vie, elle est pleine de surprises. Vous êtes d'accord avec moi? On sait pas ce qui va se passer dans 5 minutes. Et des fois, il faut se rendre disponible à la vie. On sait pas. Moi, je suis carpe diem. C'est pour ça qu'il y a des trucs que je fais plus, tu vois. Par exemple, faire le plein de ma voiture, je fais plus ça. Je mets ce qu'il faut pour aller chez moi, tu vois. Non, parce que je cogite, je me dis, imagine, je fais le plein de ma voiture, et puis il y a quelqu'un qui vole ma voiture. Je vais avoir la rage. Ma voiture, plus 75 euros de plein. Non, s'il la vole, faut qu'il galère, le mec. Faut qu'il la pousse jusqu'à une station essence. Et je veux que là-bas, il réfléchisse aussi. C'est une quoi, sa voiture? C'est une essence, une diesel? Non, c'est une électrique, mon gars. C'est comme ça que je suis. Il y a des choses, par contre, que j'ai plus envie d'accepter, tu vois, à 35 ans, là, que j'estime que j'ai assez vécu certaines choses, tu vois. Je parle en termes d'émotion. Mettre en colère, c'est des choses qui m'intéressent plus. Je fais tout dans la vie pour éviter les gens qui peuvent me mettre en colère ou les situations. La honte aussi, c'est une émotion que j'évite. Toutes les situations, je peux me foutre la honte, j'évite. Parce que c'est une émotion que j'aime pas. On sait jamais quoi faire quand on se tape la honte, tu vois. C'est vrai que moi, toutes les situations, je peux me foutre la honte, j'évite. Aller en boîte de nuit, si je connais pas le physio, j'y vais pas. Non, maintenant, je vois une photo de moi, tu vois. Et puis j'appelle la boîte de nuit, je fais, ce mec il peut rentrer? Non? Ok, je reste chez moi. Non, parce qu'il y a des gens, ils sont là, ils ont dépassé la trentaine, tu sais, ils se tapent la honte et ils veulent forcer, faire genre comme si de rien s'était passé. Assume! Moi j'ai vu un monsieur il n'y a pas longtemps, tu sais, quarantaine d'années, dans Paris, il est en train de marcher, tu sais, il marche. Et puis à un moment, sa cheville elle lâche, là. Et il tombe par terre, aussi vite il tombe, aussi vite il se relève. Bah, waouh, qui m'a vu? T'as 40 ans, mon gars. Reste par terre, qu'est-ce que tu fous? Qu'est-ce que t'essayes de forcer avec la honte? Qui m'a vu? On t'a tous vu, reste par terre. Prends un livre, lis, j'ai pas fait autre chose. Moi je tombe par terre, cherchez mais pas me relever. Ça va monsieur? Je suis un SDF, laissez-moi tranquille.
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5: Il y a un domaine où j'ai beaucoup d'expérience de la vie. Maintenant c'est les ruptures amoureuses parce que j'ai été 25 ans en couple à durée indéterminée. On a une rupture conventionnelle et je suis pas pressée de retrouver un couple en CDI. Vraiment, non, vraiment, parce que là j'ai fait un stage de 6 mois, j'ai eu un CDD d'un an, là je viens de finir un stage découverte d'une semaine. Pour les ruptures, j'ai l'expérience, vraiment. J'ai appris à détecter les signaux faibles. Par exemple, quand un homme commence à te dire « Écoute, je vais être honnête avec toi, ça sent pas la bonne nouvelle. Hein. » Et maintenant, on fait tout à distance pour éviter le contact direct. On met même des machines à la place des gens. Avant, à l'aéroport, tu faisais la queue, on te donnait ta carte d'embarquement. Moi, la dernière fois que j'étais à l'aéroport, il y a une hôtesse qui m'a dit « Vous avez votre carte d'embarquement ?» J'ai dit « Non, je vais faire... » « Non, maintenant, on vous demande de la faire vous-même à la machine. Vous verrez, ça n'est pas très compliqué. Surtout s'il y a le moindre souci, vous n'hésitez pas. Je suis juste derrière, je discute avec ma collègue de ses problèmes personnels. » Et là, tu te retrouves devant une machine, il faut que tu sortes ton téléphone, tu cherches tes billets, t'as beau avoir l'air très jeune, t'as quand même 59 ans, donc sans lunettes, tu ne vois rien, mais tu refuses de mettre des lunettes pour continuer à avoir l'air très jeune, donc tu grossis tellement qu'à un moment, il n'y a plus qu'un chiffre. Donc là, tu réduis sur la machine, tu peux pas grossir, donc t'effaces, tu recommences, tu galères, tu t'énerves. Quand t'as enfin réussi, tu t'aperçois que t'as rentré le numéro de réservation et fallait rentrer la référence du billet. Donc là, tu dis à l'hôtesse, excusez-moi, oui, faites voir. Et voilà. C'était pas compliqué. C'est plus une hôtesse de l'air ou une hôtesse de terre, c'est une hôtesse à quoi ça sert.
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6: Ce soir, j'ai envie de vous raconter le pire beat que j'ai pris. Je vais jouer dans une ville totalement inconnue. Le maire m'envoie un message sur le répondeur pour me demander de venir jouer. J'écoute le message, je comprends rien. Je décroche, je me dis franchement, putain, rigolard de super bien, sketch. Rien compris. Je lui dis, envoyez-moi un mail. Je lis le mail et je lis, ah putain, rigolard de super bien. J'appelle un collègue à moi, agriculteur, je dis frérot, est-ce que tu peux me traduire? Il me dit, ben Laurent, tu crois, c'est facile, il écrit, ah putain, franchement, rigolard. Je dis à la ville, vous comprenez rien, c'est pas possible. Finalement, je traduis les messages et j'arrive dans une petite ville, d'accord, petite campagne. Le maire, c'est lui qui vient me chercher, extrêmement sympa. Il me ramène chez lui en camionnette, t'as compris, faites entrer l'accusé. Il me dit, bon, Laurent, on t'a pas pris l'hôtel, hein, toi tu t'en fous, tu dors chez nous. Hein. Je connais le mec depuis 2 heures. Hein. Il me dit, t'inquiète pas. Il ouvre une porte, il me dit, tiens, regarde, voilà. Bon, c'est le canapé des labradors, mais on t'a enlevé les poils. Hein. Ah, ça va, on n'est pas des hauts, on n'est pas des animaux. Là, on sonne à la porte. Bing, bing. Sa femme, la même que lui, avec des boucles d'oreilles. Elle me regarde, elle fait « Mon Dieu, qu'il est beau !»« Oh, il est beau !»« C'est lui le comique oh !»« Mais il est maigre, tu es maigre, non ?»« Il y aura une coton Dijon !»« Tu veux pas que je fasse un truc à manger oh ?»« Je sais pas, un verre d'huile, quelque chose hein. !» Là, son mec, il me dit « Non, non, chéri, t'inquiète, on va faire le réglage de son, on va à la salle. » On monte dans sa bagnole. T'es assis là, la ceinture, elle tient pas, il n'y a pas de rétro. J'ai dit, mais y a pas de rétro. Il me dit, non, mais c'est pas grave, tu me fais le copilote. Tu sors la tête, tu me dis, voiture, pas de voiture. On roule pendant des heures, on arrive sur le parking de la salle en question, un terrain vague. Il y a le premier mec du public, il arrive. Il a un t-shirt avec le bide qui dépasse, on dirait qu'il est en crop top. Il est en pantacourt au mois de février. Il a des crocs avec le talon qui dépasse. Ça fait tellement longtemps qu'il les traîne, c'est plus les talons, c'est les silex. À chaque fois qu'il marche, ça fait des étincelles. Tu veux allumer ? T'es clope, tu te baisses, tu dis vas-y, allume. Ouais. Là, on descend à la salle. Je te rappelle que cette ville est un hameau. On arrive dans la salle, capacité de 1000 personnes. Je me suis dit, où ils ont trouvé 1000 personnes dans cette ville ? Tout le premier rang, la tête rouge, comme des tomates cerises. Leur groupe sanguin, c'est Côte-du-Rhône. Tu comprends ? Tu sens qu'ils sont hostiles. Je fais 20 minutes de sketch. Pendant 20 minutes, silence absolu. Au bout de 20 minutes, il y a un mec dans le fond qui dit « Mais qu'est-ce que c'est cette merde ? C'est complètement nul ! Dégage ! » Le maire qui m'attrape le pied me dit « C'est pour faire ça, c'est pas peur de venir ! » Attends ! C'est pas fini ! Arrive le gâteau au caca ! Je descends au sous-sol. Je me rends compte qu'il y a d'autres amis à moi humoristes. Je ne le savais pas, on n'a pas de réseau là-bas. C'est tout pour être kidnappé. Ils montent, ils font un carton, tout marche très bien. Et là, le mec redescend, il dit « Bon, Laurent, il faut monter maintenant pour la remise des prix. » Je dis « Non, moi, la remise des prix, je sais pas pourquoi j'ai un doute sur le prix. » Je remonte. Là, il y a le présentateur. Et là, il dit « Et tout de suite, le premier prix de la soirée, Laurent Vépé !» Et là, moi, je suis complètement con dans cette vie, c'est pas possible. Personne n'a rigolé, c'est le plus nul qui gagne, c'est pas possible. Je m'approche très délicatement de la scène comme ça, et je sens qu'il va se passer un truc de dingue. Et là, il se retourne, il prend sa feuille au ralenti, il me dit « Oh non, pardon, je me suis trompé !» Et toute la salle ta gueule, c'est de la merde, bâtard. Ah, bien fait, trou du cul. Je descends comme ça, la tête en bas. Je retourne au sous-sol, il y a une meuf qui me dit « Mais Laurent, c'est pas grave, ça arrive à tout le monde. » Elle me dit « Ce soir, on fait la fête, viens avec nous. » Je dis « Non, moi, je suis pas très fête. Hein, moi, le soir, hein. Moi, en général, c'est demain, on nous appartient après dodo. Hein, c'est pas... » Et là, je vous jure que c'est vrai. Le maire me dit « Laurent, si tu veux rentrer dormir dans le canapé des labradors ?» Je dis « Oui, j'ai hâte. » Il me dit « Tiens, il y a un raccourci, je te passe les clés. » Il fallait traverser un cimetière. 23h30, entre les pierres tombales, j'entendais « Ouh !» Et dans ma tête, j'entendais « Complètement nul, complètement nul, complètement nul !» Des fois, la nuit, j'ouvre mon frigo, j'entends encore me hanter « Je me suis trompé !» Et pourtant, les amis, plus de 6 ans après, j'ai passé un moment exceptionnel avec vous.
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7: À quel moment dans les sextos, on est passé du sgeg à l'aubergine? Moi, il y a quelques années, j'avais pas tous ces codes-là. Et je te jure, à 2h du matin, il y a une fille que je fréquentais qui m'a envoyé un sexto. Elle m'a envoyé « Tony, j'ai envie, émoji aubergine. » J'ai quoi ? Elle me dit « Tony, j'arrive chez toi, émoji aubergine. » J'ai commencé à préparer une moussaka à 2h du matin. J'avais pas du tout les codes. On est vraiment différents, les hommes et les femmes. Même au niveau de l'anatomie, on n'est pas foutu pareil, les hommes et les femmes. C'est vrai ? Nous, les mecs, on a un sgeg. Les filles, vous avez une foufounette. Tiens, la foufounette des filles, c'est un sujet intéressant. Quand on vous écoute parler, mesdames, la foufounette, c'est le truc au monde le plus fragile. C'est une petite fleur, il faut en prendre soin. Mais quand c'est épilation de la foufounette, il n'y en a plus rien à foutre. Hein? Vous allez chez l'esthéticienne, là, vous vous retrouvez à poil. L'esthéticienne, elle vous met le scotch sur la foufounette. Et c'est pas le scotch, elle le tire tout doucement, délicatement. Elle le tire sans pitié, comme si c'était une ouverture d'un carton Amazon. Et pas un bruit, pas un mot, vous souffrez en silence. Respect, mesdames. Sur ma vie, nous les mecs, on aurait foufounette, épilation, direct, anesthésie locale. 3 doliprane, RTT le lendemain. On appellerait notre mère en pleurs de chez l'esthéticienne. Maman, ils vont épiler la foufounette, je vais mourir. Tiens, ça c'est le mystère de toute ma vie. Et un jour, j'aimerais avoir la réponse. Mesdames, quand l'esthéticienne a fini de faire la foufounette, est-ce que c'est comme chez le coiffeur? Est-ce qu'après, il n'y a qu'un miroir, elle vous dit ça vous va? Même les tarifs chez l'esthéticienne, j'ai jamais compris. Les tarifs chez l'esthéticienne. Épilation des deux jambes, 15 euros. Épilation, la foufounette, tout seul, 35 euros. 35 euros la foufounette! C'est abusé, oh! J'ai fait le calcul, ça fait du 9000 euros au mètre carré. Ça veut dire rien que dans la salle, là, il y en a pour 2 millions d'euros de foufounette. Vous avez quand même de la chance, mesdames. Vous avez quand même de la chance d'aller chez l'esthéticienne pour faire la foufounette. C'est un privilège. Nous, les mecs, on peut pas aller chez l'esthéticienne pour faire les glaouis. Parce que si l'esthéticienne, elle met le scotch sur les glaouis, si elle tire, les glaouis partent avec. Puis les filles, on peut être coquettes avec la foufounette. Nous, les mecs, il n'y a pas glaoui brésilien, glaoui ticket de métro. Nous, c'est glaoui avec les poils ou glaoui crâne rasé. Moi, j'ai voulu m'épiler les glaoui tout seul comme un grand. Je me suis retrouvé à poil dans ma salle de bain. Moussa a rasé sur les glaoui, rasoir dans la main. Et quand t'es à poil, Moussa a rasé sur les glaoui, rasoir dans la main, t'as pas le droit à l'erreur. Un faux pas et tu peux mourir par les glaouis. Alors qu'est-ce que j'ai fait? J'ai pris mon iPad et j'ai mis derrière. Pour les angles morts. Et j'ai fait un FaceTime avec un pote. Sauf que j'ai pris un pote, il était trop investi dans la situation. Il était là, Tony, fait un zoom, envoie une capture d'écran. Laisse tomber, je viens le faire à la maison. Au final, je me suis dit, changement de programme. On va faire crème dépilatoire. Alors pour ceux qui ne connaissent pas, crème dépilatoire, c'est un genre de desktop pour les glaouis. Sauf que j'ai rangé ma crème dépilatoire dans mon meuble de salle de bain, à côté de Baume du Tigre. Et j'ai confondu. J'ai mis Baume du Tigre sur les glaouis. C'est parti en barbecue. Tu vois mes glaouis, on dirait deux trous de cul.
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6: Il y a 3 jours, j'ai vu une femme voilée en hoverboard. Ouais, vous n'êtes pas assez choqués, je trouve. Tout le monde voit ce que c'est un hoverboard, les roues sur les côtés. Vraiment, femme voilée intégrale, robe, hoverboard. Alors, maintenant mettez-vous à ma place, 23h45, il fait nuit de ouf. Je suis seul dans la rue. J'ai vu un film d'horreur la semaine dernière, je m'en suis pas remis. Je suis seul dans la rue, je vois une femme voilée, elle avance vite vers moi, je vois pas ses pieds. Et elle fait des tourbillons. Je lui dis, mais attends, mais elle est possédée? Enfin, c'est un jdoun? Enfin, on est dans Tetris Islam? Enfin, vraiment, j'ai flippé de ouf, quoi. Là, je vais finir sur un truc, là. En fait, j'ai eu 38 ans, là, le 12 mai, voilà. Et c'est vrai que... Merci, c'est gentil. Ça date, hein, maintenant. Il y a eu des canicules après et tout, tout ça. Mais c'est vrai que si on pensait un peu à mes relations amoureuses, et je me suis rendu compte que parmi toutes les relations que j'ai eues dans ma vie, j'en ai eu 15 avec des meufs un peu racistes. Et à ma grande surprise, j'ai continué. Je voyais un peu de la flatterie dans ce qu'elle me disait. Donc j'ai géré ce problème autrement. J'ai vraiment eu une quinzaine de meufs dans ma vie qui m'ont dit la même phrase au premier date. Tu sais, je vais être honnête avec toi. D'habitude, les noirs, c'est pas trop mon délire. Et elle me dit, je sais pas, toi, je te trouve différent.
8: elle arrive même à me remettre en question si je suis un vrai noir ou pas. Bah du coup, je suis quoi, moi? C'est donc ça, Bounty? Enfin, je sais pas où vous l'avez, quoi.
7: Merci.
8: Elle me dit, ouais, je te trouve mignon, t'as les traits fins. J'ai l'impression que plus j'ai laissé parler, plus elle allait dire, tu ressembles pas à un gorille, c'est cool. Et moi, je suis un peu partagé à ce moment-là, parce que d'un côté, elle est raciste, et d'un autre côté, elle est bonne. Que faire? Quelle décision prendre? Comment vaincre le racisme en plein date? Moi, on m'a appris une chose, on m'a dit, face au racisme, il faut jamais répondre avec violence, il faut toujours répandre l'amour. Du coup, je l'ai baisé. Voilà, du coup, je l'ai baisé. Et attention, hein, je l'ai même pas fait pour moi, hein, je l'ai fait pour la cause. Je l'ai fait pour mes frères. Même à la fin, j'ai crié bouffe à ça, voilà, sans aucune raison. Merci de m'avoir écouté, c'était Brahms, merci beaucoup.
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9: Je sais pas s'il y a des gens qui ont fait garder leurs enfants pour être là ce soir, mais moi, ça me fait des vacances. Parce que j'ai 7 enfants. Enfin, si, s'il y en a un que j'aime pas. Je le compte pas. Alors, je sais que c'est pas une phrase d'entrée. Bonsoir, j'ai 6 enfants. On m'a toujours dit, Léa, si tu vas à un date, ne dis jamais bonsoir, j'ai 6 enfants. Sinon, fin du game. Au revoir, tu peux repartir par là où t'es rentré. Non, c'est vrai, j'ai 6 enfants de 6 potes différents. J'ai jamais su dire non. Je sais, si vous dites, oh, Léa, c'est une fille facile. Oui, clairement. Voilà. Alors, la bonne nouvelle, c'est que j'en ai accouché d'aucun. Non, non, on me les a refilés. Je suis marraine 6 fois, mais de 6 potes différents. C'est du boulot. Pour te résumer la situation, c'est mes potes qui couchent ensemble, mais c'est moi qui chope les MST. Les mioches sexuellement transmissibles. Non, franchement, c'est dur. C'est quand même du travail. Moi, ça me tient à cœur, tu vois, quand même, d'être marraine. Je prends mon rôle à cœur. Mais en fait, tu sais pourquoi on m'a demandé ça? Parce que je suis gay. Et je pense que mes potes se sont dit, oh, Léa la pauvre, comme elle est lesbienne, elle n'aura jamais d'enfant. On va lui en donner? Mais est-ce que moi je me dis, oh Caro, la pauvre, comme elle est hétéro, elle aura jamais d'orgasme, je vais lui en donner? Alors juste comme on va passer un petit moment ensemble, est-ce que parce que je viens de dire que je suis gay, j'ai perdu tous les hommes de la salle en à peine une minute?
10: Non.
9: Ça me rassure, parce que j'ai déjà couché avec un homme, hein, c'est pour ça une minute ça me parle. La majorité des gens, quand ils l'apprennent, ils terminent plus leur phrase, ils sont là, oh c'est marrant, tu fais pas... Il n'y a que les mecs hétéros qui terminent les phrases en général. Allez, t'es lesbienne, super. Si tu veux un plan à trois, tu m'appelles, ok? Ouais. Non, mes copines hétéros que j'ai de très longue date, c'est les plus drôles. À chaque fois, elles me disent, attends, je comprends pas. Mais depuis quoi, le temps qu'on se connaît, pourquoi t'as jamais voulu me draguer? Je suis gay, mais j'ai du goût. Il y en a même une fois en soirée, elle m'a dit, alors tu sais, moi, Léa, à partir de 3 verres de vin blanc, je suis carrément lesbienne. Je dis, ben on va carrément rester sobre alors. Non, et avec mes collègues humoristes féminines, quand je suis en loge, parfois je peux sentir un malaise s'installer. Et moi, j'ai envie de les rassurer, tu vois, comme dans n'importe quelle entreprise. J'ai envie de leur dire, t'inquiète, hein. No job in job. Pas hyper approprié, je suis d'accord. Donc j'ai cherché, j'ai trouvé. Maintenant, je leur dis, t'inquiète, no tough in tough. Bon, tout ça pour vous dire que donc je suis marraine 6 fois et que je n'ai plus de temps libre. Ma vie, c'est devenu Martine. Marraine à la piscine, marraine à la fête foraine, marraine en dépression surtout. Non, en plus, vous connaissez la tradition. Bah, c'est que s'il arrive un truc aux parents, c'est toi qui hérites des gosses. Eh ouais, eh ben, c'est ça mon héritage. Moi, je voulais le 6 pièces à Paris, pas les 6 moulins à parole. Bon, la bonne nouvelle, c'est que j'ai jamais autant pris soin de mes potes pour qu'il leur arrive rien. Quand ils me disent, Léa, on va partir en week-end sans les enfants, je dis, je m'occupe de toute l'organisation. Je leur réserve des billets d'avion séparés, aller et retour. J'en ai rien à foutre qu'ils kiffent. Moi, ce que je veux, c'est qu'il en reste un, au cas où, tu vois. Tu sais que j'ai trop peur qu'ils me redemandent, mes amis. J'ai peur qu'on me demande 6 fois, c'est trop. Surtout que le dernier, on lui a offert un violon. Il joue mal. Très très mal. Et à chaque fois que je le garde, évidemment, qu'est-ce qu'il veut? Il veut me faire écouter ses derniers morceaux de violon. Et la dernière fois, je lui dis, ouais, ok, mais après dîner, j'ai paniqué, je lui ai mis un Xanax dans sa purée de carottes. Ah là là. Non, en vrai, je vais vous dire, je les aime comme si c'était mes gosses. Et le problème, c'est que quand j'aime, je ne sais pas mentir. Et la dernière fois, j'en gardais un. Et il m'a dit, ouais, ma reine, pourquoi papa et maman me laissent chez toi toute la semaine? J'ai été obligée de lui dire la vérité. Parce que depuis que t'es né, ils n'ont pas Ken. Donc cet hôtel 5 étoiles aux dunes du Pilat, c'est leur dernière chance avant que papa se tape la maman nymphomane de ton copain Émile. Maintenant que t'as 17 ans, je peux te le dire. Non, et je lui dis, estime-toi heureux, t'as la meilleure marraine du monde.
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11: Avec ma copine Jessica, ça se passe bien. Ça se passe tellement bien qu'aujourd'hui, on est fiancés. On a décidé qu'on était prêts à s'engager pour le meilleur, évidemment. Et puis pour elle aussi. Bon, par contre, on a un petit peu brûlé les étapes avec Jessica, puisqu'il n'y a pas longtemps, on est devenus parents pour la première fois. Donc voilà. Donc aujourd'hui, on est propriétaire d'un petit garçon. Non, chouette acquisition. Hein. Modèle hybride, quatre pattes motrices. Moteur à déjection. Correct. C'est juste que tu vois que c'est pas une Tesla, quoi. Déjà, on est sur un modèle très bruyant. Niveau tenue de route, pas fameux. Et en termes de gaz à effet de serre, c'est une catastrophe. Hein. Et alors, pour ceux qui se posent la question, « Oh, le petit bout, est-ce qu'il fait ses nuits ?» Non, je fais pas mes nuits, non. Déjà, je ne sais pas si vous savez ce que c'est que de dormir avec quelqu'un qui vous réveille toutes les X heures pour assouvir ses besoins de succion, mais maintenant, en plus, avec un nouveau-né ? Non. Non, ça se passe bien avec Jessica, même si tout n'est pas toujours facile au quotidien, pas seulement à cause du petit, mais aussi parce que moi, je suis quelqu'un de maniaque et Jessica est plutôt bordélique. Et alors, nous, les maniaques, quand on est en couple avec une bordélique, on passe tous par ce stade où on en a tellement marre de nettoyer et de ranger derrière l'autre qu'on prend cette décision radicale. Et on est là, je ne vais rien dire. Mais je vais arrêter de nettoyer et de ranger. Et elle va voir ce que c'est que de vivre dans le désordre et la crasse. Erreur colossal. Le bordélique ne voit jamais. Avec sa vision sélective, le bordélique est parfaitement adapté à un milieu immonde. Mais le bordélique a cet avantage énorme sur nous, les maniaques, et honnêtement, je vous envie, hein, d'être naturellement équipé d'une sorte de visière permanente de réalité augmentée qui fait que là où toi, tu vois de la poussière, eux, ils voient des paillettes. Des toiles d'araignée, des guirlandes de Noël, le linge sur le sol, des petits poufs vintage. En gros, ils sont capables de voir Monaco, là où toi tu vois Roubaix. Voilà, c'est ça. Et alors le plus dur, quand tu vis avec une bordélique ou un bordélique, c'est quand le bordélique veut te faire plaisir. Tu sais, quand tu rentres à la maison et qu'elle est là, « Surprise, j'ai nettoyé toute la cuisine. » Et là, il faut être bon acteur. Parce que ça part d'une bonne intention. Donc tu vas devoir jouer de manière convaincante l'appréciation, le contentement. Mais ton cerveau de maniaque, lui, il a enregistré les traces de chiffon sale sur les taquins induction. Et il l'a vu, le petit morceau d'oignon sur la spatule en bois de la vaisselle soi-disant faite. Ça lui avait pas échappé, hein, le chiffon mouillé posé en boule dans l'évier plutôt que pendu à son crochet. Et donc tu t'entends lui dire « Oh, merci ma chérie. » Alors que dans ta tête, ça crie « Mais t'es vraiment dégueulasse !» Et encore, je dis que ça part d'une bonne intention, c'est même pas sûr, hein. Parce qu'il faut savoir que le bordélique est fourbe, vicieux. L'autre jour, Jessica avait rangé le salon pour me faire plaisir, mais les coussins décoratifs dans le canapé, les fermetures éclair étaient placées vers le haut. Autant directement me cracher à la gueule, hein. Si ça, c'est pas passif-agressif, je m'excuse, hein. Parce que sous couvert de me faire plaisir, le message que moi, elle m'envoie, c'est quoi ? C'est quoi ? C'est fuck tes valeurs, vieux sac à merde ? C'est ça qu'elle me dit ? Mais c'est ça qu'elle me dit, hein ! Après, parfois, je me dis, c'est peut-être moi qui ai un problème, hein. C'est peut-être moi, mais... Mais c'est vrai que j'aime bien que les choses soient rangées, soient à leur place. Moi, une fille qui, pour m'exciter, s'arrache le chemisier, après, mon seul fantasme, c'est un fil et une aiguille, hein. Non, j'en ai connu comme ça un jour. Elle a voulu faire, tu sais, comme dans les films, là. Elle a balayé le plan de travail de la cuisine avec son bras pour que je la prenne sauvagement dessus. Je n'ai jamais débandé aussi vite. Et après, elle a eu le culot de me dire, dis-moi quelque chose de sale. Ben, la cuisine maintenant, connasse. Bon, par contre, si tu veux m'exciter... Ranger l'armoire à Tupperware. Les petits qui s'imbriquent dans les plus grands. Les couvercles par ordre de taille. L'ordre, la symétrie. Oh, la symétrie. Moi, tu peux avoir les seins qui pendouillent. Du moment que les tétons sont bien alignés, moi, c'est bon. Et donc évidemment, bon maniaque qui se respecte, moi j'adore faire des to-do list. Non, alors pour ceux qui ne connaîtraient pas bien, une to-do list c'est quoi? C'est le matin tu te lèves, tu fais la liste de toutes les choses que tu as envie de faire pendant la journée, et à chaque fois que tu en fais une, hop, tu la barres. Mais avec nous les maniaques, ça va un peu trop loin. C'est-à-dire que parfois, pendant la journée, on va faire quelque chose qu'on n'avait pas mis dans la liste. Et là, il se passe un truc. C'est qu'on va le rajouter dans la liste et on le barre immédiatement. On n'est pas bien, hein, les gars? On n'est pas bien. C'est comme si je disais à Jessica, t'as la liste des courses devant toi? Oui, rajoute des Chocapic. Note. T'as noté, Chocapic? Tu peux barrer, j'en ai racheté hier. C'est ça, hein? Donc voilà, donc je suis maniaque, Jessica est bordélique, c'est pas la seule chose qui nous différencie. Par exemple, récemment, Jessica a été diagnostiquée HP. Ça veut dire que bah, ça se voit pas comme ça, mais techniquement, c'est une imprimante.

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1: J'ai un projet humanitaire et je vais vous en parler. C'est quand même l'intérêt principal d'un projet humanitaire. Bah si. si. Surtout pour nous les artistes. Mon projet, c'est de privatiser Disneyland Paris pour inviter les orphelins de France. Parce que j'estime que c'est pas parce que t'as pas de parents que t'as pas le droit, toi aussi, d'être lobotomisé. Et donc, je vais les appeler un par un pour leur dire « Tu es invité, tout frais payé, le mercredi 30 février. » Pour les entendre dire « C'est dans combien de dodos ?» C'est drôle. Si, c'est drôle. Si, c'est drôle. Si. Si, vous connaissez pas l'humour. Moi, j'adore l'humour, hein. Ça se voit pas comme ça, mais j'adore l'humour. Moi, j'aime que l'humour soit concret. J'aime les blagues concrètes. Voilà. Tiens, autre blague concrète que j'ai faite. Mon neveu est venu me voir, il m'a dit « Tonton, j'ai perdu ma dent. » J'ai dit « Bah oui, bah, tu sais, c'est arrivé à plein de toxicos, tu sais. » Je lui ai dit « T'as qu'à mettre ta dent sous l'oreiller, il y a peut-être la petite souris qui va passer, qui t'amènera une pièce et quelques bonbons. » Donc il était content, il a mis sa dent sous l'oreiller. Et moi, sympa, la nuit, j'ai mis une pièce, quelques bonbons et une souris morte. Il s'est réveillé le matin et il était là Je lui dis bah ça c'est toi, t'as dû bouger. C'est drôle. Je suis désolé. Bon, je vois que vous aimez les blagues concrètes. Je vais vous raconter mon chef-d'œuvre. Ça s'est passé dans un train, parce que je prends pas mal le train parce que je fais des tournées, parce que je suis comédien. Et pour moi, c'est une formalité de prendre le train. J'aime bien arriver en avance. Comme ça, ça me permet d'avoir la prise qui fonctionne dans le wagon. Et je branche mon téléphone. Et après, il y a des gens qui viennent me voir, qui me disent « Excusez-moi, est-ce que je peux vous emprunter la prise ?» Et je leur dis « Mais bien évidemment que non. » Étant donné que mon téléphone est à 100% et que j'aime y rester. Ça, c'est pas la blague. C'est juste un petit plaisir. J'aime bien être à 100%. Je pense que dans la vie, il faut être à 100%. Il y a des gens qui sont stressés à l'idée de prendre le train. Il y a des gens qui sont en pleine aventure quand ils doivent prendre le train. C'était le cas d'une petite dame qui est montée 2 minutes avant le départ, qui était essoufflée, parce que visiblement, elle avait couru pour être à l'heure. Elle était quand même assez stressée, mais quand même satisfaite d'avoir eu son train. Elle s'est assise juste derrière moi. C'était un train qui partait pour Rennes. J'ai pris mon téléphone, j'ai dit « Oui, j'arrive là, oui! Je suis en train pour Bordeaux !» Et alors là, le suricate. État d'alerte maximum, quoi. Survol de rapace, quoi. Elle a pris sa valise. Elle est descendue en trombe du train. Qu'elle a raté, évidemment. J'en attendais pas tant. Mais pour ma défense, tu n'as pas à écouter les conversations des gens.

0: Donc elle a raté le train pour Rennes. On a dû lui dire que c'était vraiment le train pour Rennes. Elle a dû attendre le prochain train pour Rennes. Et elle a surtout dû se dire, bon, moi ça va encore. Quand je pense au pauvre monsieur qui croit partir pour Bordeaux, elle a eu de l'empathie pour moi. Elle a eu de l'empathie pour celui qui lui a fait la blague. Mesdames et messieurs, c'est ce qu'on appelle une blague de Stockholm.
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3: Qui a déjà tourné dans une sextape amateur? Je me permets de poser la question parce que j'ai été victime d'une tentative de chantage à la sextape sur Facebook récemment. Alors je précise tentative, hein, parce que je pense que même vous en me voyant, vous devez vous dire oulala. À mon avis, cet homme est innocent. Non mais c'est vrai, je me dis les cons, cet escroc d'avoir misé sur moi. Tu sais, quand tu cherches à commercialiser un produit, la base du commerce, bah visualise le contenu avant, enfin. Moi je sais que j'ai rien à voir là-dedans, vraiment, les sextapes, le porno, oh là là, t'es ouf. Non, il y a des choses qu'ils font, même juste qu'ils disent dans les pornos, que je trouve déjà beaucoup trop techniques. Notamment cette fameuse citation qui fait t'aimes ça, cochonne? Non, je sais que si ça vient de moi, immédiatement on perd en intensité, c'est relou. Voilà. Bon, maintenant je vous connais beaucoup mieux. Je voulais vous parler rapidos du taf alimentaire que j'ai à côté du stand-up. Et là, je sens dans les yeux de certains, ils disent alléluia, il a un boulot. En fait, moi, je suis avocat. Merci. Alors, je vais être très clair avec vous. Je suis là, je pense que ça se voit, ça saute aux yeux. Je suis pas carriériste. Ah non, non, non, non. Je me considère un peu comme un avocat, on va dire, de Ligue 2, tu sais. Et je joue pas la montée. Pas du tout. Je me suis rendu compte de ça récemment quand je suis allé plaider un dossier à Paris. En face de moi, j'avais une avocate parisienne, vraiment l'archétype de l'avocate, très classe, très stylée, tu sais. Elle commence un peu à... On discute, elle se la pète un petit peu. Elle me dit qu'elle a des gros clients à l'international, des boîtes américaines. Elle me dit, et vous, vos clients? Secret professional. Elle bossait pour un cabinet d'avocats anglo-saxon, Bird and Bird. Oiseau et oiseau. Je me suis dit, faut que je réponde un truc. J'ai dit, ben moi, je suis chez Fish and Chips. Très bon aussi. Juste un peu moins connu, quoi. Ce qui est chiant quand t'es avocat de Ligue 2, problème, t'as les clients de Ligue 2 qui vont avec. Non, vraiment, je vous la fais courte. C'est des gens, ils se présentent à toi. Première chose qu'ils vont dire, bonjour maître, je vous préviens pour la facture ce mois-ci, je suis un peu ric-rac. Ça tombe bien, on est deux. Il y en a un, je vous jure, ça fait un an, il doit me régler ma facture. Je sais que je la récupérerai jamais, mais par principe, c'est maintenant tous les mois, je lui envoie un petit mail un peu vénère dans lequel j'écris « Bonjour monsieur, la facture, vous y pensez ?» Réponse « Oui, j'y pense. » Fait chier, le gars pense trop, quoi. Il y a une catégorie de clients, vraiment, je ne peux plus avec eux. Les proches, insupportables. Quand ils savent qu'il y a un avocat dans la famille, c'est terminé. J'ai constaté ça avec ma meuf. Vraiment, quand elle est en voiture maintenant, son jeu préféré, insulter les autres automobilistes et leur faire des queues de poisson. Elle s'embrouille de ouf avec les gens. Et la dernière fois, elle s'embrouille vraiment vénère avec un automobiliste et ça sort de la voiture. T'sais. Donc le mec sort, elle me regarde, genre, bah viens, je fais. On est en 2025, je suis un mec déconstruit. T'arrêtes pas de me dire que t'es une femme libre et indépendante. Vas-y, ça me fait plaisir, quoi. Ah, attention, je suis pas comme ça. J'ai quand même fait un truc pour l'épauler. Je suis resté dans la voiture, j'ai verrouillé les portes. Et j'ai pré-rempli le constat, quoi. Alors, il y a peut-être des gens entre vous qui se disent « Oulala, si j'avais un dossier, je lui confierais pas forcément à lui. » Alors, en toute transparence, je pense que je suis un avocat correct. Mais je me dis, c'est comme dans tout, c'est pour gagner parfois des dossiers, il faut un peu de chance. Je vous explique, le dernier dossier en date que j'ai gagné, c'est cool, j'ai pas du tout besoin de faire appel à mes connaissances juridiques. Tout simplement, tenez-vous bien, en cours de procédure, décès de la partie adverse. Oh là là. Oh, fabuleux. Ah, le plus de partie adverse, plus de procédure, plus de dossier, bingo. Le client trop content, j'ai pas vraiment dit pourquoi on avait gagné, parce que lui, j'avais vraiment envie de lui envoyer une facture, tu sais. M'a juste dit bravo maître, vous êtes un tueur, j'y vois.
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4: Je suis enceinte de 6 mois, ressenti 24. Mesdames et messieurs, oui, je suis enceinte et pourtant, je ne voulais pas d'enfant. Voilà, comme quoi on ne fait pas que ce qu'on veut dans la vie. Je voulais avorter, puis j'ai procrastiné. Ne jamais remettre au lendemain ce qu'on peut faire le jour même, c'est la morale de l'histoire. Non, en réalité, moi, je ne voulais pas d'enfant et on m'a dit que je ne pourrais pas en avoir. Et ça m'a beaucoup soulagée. Je ne pourrais pas en avoir à cause de mon âge. J'ai 38 ans, je sais, je l'ai fait. Et pourtant, il a suffi de une fois, voyez, que une fois mon mec vide le lave-vaisselle sans que je le lui demande. Et je suis devenue la fertilité incarnée, mesdames et messieurs. Imaginez, il aurait fait les vitres. Des triplets. Ça a été un tel choc pour moi quand j'ai vu le test de grossesse positif que le premier truc que j'ai fait, je vous jure que c'est vrai, j'ai ouvert une bière, j'ai allumé une clope. J'ai regardé mon mec, j'ai fait bah quoi, j'aurais très bien pu faire le test que demain. Voilà. Logique qui a ses limites. Hein. Laura, tu perds les os. On sait pas, j'ai pas fait le test. Enfin, en tout cas, on a appris il y a quelques semaines qu'on attendait un petit garçon, mesdames et messieurs. Et je l'ai vu sur l'échographie, j'ai vu son petit... J'ai fait « il tient déjà de son père ». Et alors forcément, avec mon chéri, on a commencé à se poser la question du prénom. Mais quelle responsabilité, le prénom ? Alors on a commencé à brainstormer, vous savez, avec les prénoms, là, les nouveaux prénoms. Vous voyez ce que c'est, les nouveaux prénoms, là ? Thiago, Maël, Kylian. Que des prénoms de poney, quoi. Au d'un moment, je ne sais plus si on cherchait le prénom du gosse ou si on allait ouvrir un centre équestre. Donc finalement, on a décidé de lui donner un prénom qui nous rappellerait toute notre vie, ce pourquoi il sera vraiment là. On va l'appeler Morito. Et depuis que je m'apprête à être mère, mesdames et messieurs, je réalise à quel point les mamans sont des héroïnes. Est-ce qu'on peut faire du bruit pour toutes les mamans du monde, s'il vous plaît ? Bien sûr. Les mamans sont des héroïnes et quand on est petit, on le sait. On le sait parce que notre maman, c'est la première merveille du monde. Mais je vous demande, qu'est-ce qui se passe avec le temps ? Qu'est-ce qui s'est passé avec le temps, avec nos mamans ? Mesdames et messieurs, je vous pose la question. Pourquoi ma mère, quand j'étais petite, waouh, je l'idolâtrais et avec le temps, je la traite comme un vieux démarcheur téléphonique, quoi. À chaque fois qu'elle m'appelle, je suis là, oh putain, encore ? Oh là là ! Allô ? Non, je suis au travail, madame. Allez, hop. Alors que ma mère, elle est extraordinaire. Ma mère, elle se rappelle de tout. Elle se rappelle de l'intégralité de mon emploi du temps. Elle se rappelle du prénom de mon amoureux quand j'étais en CP. Elle se rappelle de tout. Et je sais pas pourquoi, quand elle oublie un mini truc, je lui en mets plein la gueule. Alors que mon père, il m'appelle une fois par an. Je suis là, oh papa, oh ma fille. Le mec se rappelle même pas de mon prénom. C'est pour ça que j'ai réalisé jusqu'à maintenant, c'est pas que je voulais pas d'enfants, mesdames et messieurs. C'est je crois que moi, je voulais pas être maman. Moi, je crois que mon rêve, c'est d'être papa, mesdames et messieurs. Bah oui, c'est génial d'être papa, parce que la société, jusqu'à maintenant, a attendu que deux choses des papas. Un, qu'ils ne tuent pas l'enfant. Et deux, qu'ils le divertissent. Et j'en tiens pour preuve le fait que les papas, de génération en génération, se transmettent un grimoire nommé « les blagues de daron ». C'est l'histoire d'un poil. Avant, il était bien. Aujourd'hui, il est plus bien. Tiens, mon fils. Tu la transmettras toi-même à ton fils.
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5: Avant de venir, j'ai gagné un concours de sosie. Voilà. Eh ben, je suis Aurel San sous cortisone. Vu que personne n'a deviné qui je suis. Voilà. Je suis Gorel San. Voilà, Gorel San, c'est... C'est mon nom de scène. Je suis allé voir ma psy pour savoir pourquoi j'étais comme ça. Elle m'a dit que je mangeais mes émotions. Eh bien, je ne savais pas que la peur, c'était un tacos trois viandes, apparemment. Puis là, j'ai fait des analyses, les résultats sont tombés. Mon sang, c'est de la béarnaise. Voilà, au moins. Non, c'est pour moi. J'ai voulu là changer ce corps qui ressemble à une tranche de panettone, selon vous êtes placé dans la salle. Je suis allé voir une hypnotiseuse. Est-ce qu'il y a des gens qui connaissent l'hypnose par applaudissement qui ont déjà essayé l'hypnose ? Ah. signe que le monde va mal, les gens connaissent l'hypnose. Donc l'hypnose, c'est un principe par lequel on vous met une idée en tête, avec cette idée, vous changez de comportement. Voilà, moi je souffre d'un trouble alimentaire, je souffre d'hyperphagie. Ça veut dire que je mange un poulet rôti, mais entre deux pizzas, voilà. Donc quand on va chez l'hypnotiseuse, c'est toujours très calme, très cool, détente. Il y a le bruit des vagues pour nous détendre, il y a un petit jardin japonais en sable, très zen. Moi je croyais que c'était un boulodrome, j'ai commencé à lancer une boule de pétanque dessus. Moi, mon hypnotiseuse, elle avait un gros souci qui faisait qu'elle ne pouvait pas réussir dans son métier. Elle avait un accent marseillais très très fort. Et je sais pas si vous avez déjà essayé de faire mettre une idée en tête qui doit changer votre vie par quelqu'un qui a un accent marseillais très très fort. Ça ne marche pas du tout. Si vous fermez les yeux, ça donne « Ah ouais, détends-toi, là. Détends-toi. Détends-toi. Qu'est-ce que tu t'emmerdes, là? Qu'est-ce que tu t'emmerdes ?» Elle, c'était pas le bruit des vagues que j'entendais derrière, c'était le rosé qu'elle était en train de se servir. Là, ce qui est fou, c'est qu'elle a terminé sa phrase par une phrase que seule une hypnotiseuse marseillaise peut dire. Elle a dit « T'es pas mieux, gros, finalement, t'es pas mieux. » Mais moi je savais pas si c'était gros pour l'expression marseillaise ou si c'était une phrase quoi. T'es pas mieux gros, sujet, verbe, complément, voilà.
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3: J'ai des origines asiatiques et quand j'étais petit, on m'appelait petit chinois. C'était mon surnom, on m'appelait petit chinois. Et ma mère, comme si ça suffisait pas, vous savez comment elle me coiffait? Crâne rasé, tresse à l'arrière. Et moi, je devais dealer avec cette coiffure dans la cour de récré à Marseille. Ah, j'ai dû apprendre à faire du kung-fu. Hein. Je peux vous dire qu'on m'a plus jamais appelé petit chinois. On m'appelait petit dragon. On m'appelait chinois quand j'étais petit. En fait, j'ai dit ça à une pote à moi récemment. Elle m'a dit, c'est raciste. Tu vois, moi, ça m'a touché. J'ai voulu savoir si c'est raciste ou pas. Donc, je me suis dit, je vais demander à une personne concernée. Je vais demander à mon père. Mon père, pour vous la faire courte, c'est un Indonésien qui a dû fuir le pays à 19 ans pour raisons politiques. C'était un activiste là-bas. Et pour sa sécurité, il a dû changer de nom. Et sa mère, pour lui porter chance dans son immigration en Europe et plus tard en France, vous savez quel nom elle lui a donné? Mohamed. Je vais voir mon père, on est au restaurant à ce moment-là, et je lui dis, papa, je t'en ai jamais parlé, mais quand j'étais petit, on m'appelait chinois. Je lui dis, est-ce que tu trouves que c'est raciste? Il me dit, chinois, non, Chintok, peut-être. Il me dit, la Chine c'est grand, la Chine économiquement plus grand que les États-Unis. Chinois, peut-être compliment. Et en fait, c'est ça le délire, c'est que... En France, on a trop une image à l'ancienne des Chinois. Pour nous, tu sais, c'est des enfants, ils travaillent dans des usines. Alors que la Chine, ils ont tout eu avant nous. Ils nous mettent la fessée, la machine à imprimerie, la poudre à canon, le Covid. Tout eu avant nous. Tout. Même le soleil, ils l'ont avant. Tu as vu, ils se lèvent là-bas, après ils nous le passent et nous, on... Tu sais ce qu'ils ont développé là? Là, j'ai vu ça à Shanghai et dans 6 autres villes en Chine, des taxis volants. Qu'est-ce qui a révolutionné la dernière décennie en France? La trottinette. Et vous savez ce que c'est le pire? C'est que c'est eux qui nous les vendent. Ils nous les vendent pour nous retarder. J'ai vu ça encore récemment. Ils ont envoyé quoi à Shanghai, ce qu'ils ont fait? Ils ont soulevé un quartier entier et à l'aide de pilotis roulants, ils l'ont déplacé. C'est tout, la phrase est finie. Ils l'ont déplacé. Oh! Sur des poteaux, comment c'est possible, nous en France? Sur Koh-Lanta, on n'arrive même pas à faire tenir une personne sur le poteau. C'est pas possible. Pas possible. Ils font tout mieux que nous. Ils sont 1,5 milliard, on est 65 millions. Même baiser, ils font mieux que nous. T'as compris ou pas? Et le pire, c'est qu'ils arrivent à avoir plus d'enfants avec moins de zizi. T'imagines? Mais c'est parce que, et ouais, parce qu'en fait, proportionnellement, je pense qu'ils peuvent faire plus d'allers-retours sur la même durée, tu vois. Forcément, un Sénégalais, en une minute, il fait que 14. Un Chinois, il tourne à 47. Waouh. Donc voilà, en fait, ce que je veux dire, Bardouza, c'est que si tu me dis que c'est raciste, qu'on m'appelle chinois, ça veut dire que c'est ton image des Chinois qui est mauvaise. Et ça, c'est raciste. Banger. Après, bien sûr, maintenant, voilà, qu'on me compare à un Chinois, ok, là, maintenant, la question est, que penseraient les Chinois de tout ça? Qu'on les compare à moi.
6: Donc voilà, je vous le dis, s'il y a des Chinois dans la salle qui se vexent parce qu'on les compare à moi, allez vous faire foutre. Après, je sais qu'il y a aucun Chinois dans la salle, hein, ni dans leur voiture, ils travaillent tous, voilà, tout simplement. C'est la vérité, c'est un stéréotype, mais qui est vrai. Les Asiatiques, de manière générale, travaillent plus que vous. C'est la vérité. Regardez, là, vous êtes en soirée, hein, on est d'accord, vous passez un bon moment. Eh bien, moi, je travaille. Il y a des phrases que t'entendras ici, tu les entendras jamais en Chine. T'entendras jamais un Chinois dire « Alors moi, je pars pendant 6 mois faire les saisons au ski. Et ensuite, après 6 mois, je me mets au chômage. Comme ça, je pars en Thaïlande en backpacking pour niquer des putes. » Ça n'existe pas.
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7: Clodo Bingo, c'est une mesure sociale inventée par le gouvernement en association avec la Française des Jeux. Et en fait, c'est pour inciter les gens à donner de l'argent aux sans-abri. En fait, si tu veux, le Clodo Bingo, c'est un intermittent du spectacle. C'est pas un vrai SDF. Et quand tu lui donnes de l'argent, si tu gagnes, il te rend 100 fois ta mise. Je vous jure que c'est vrai, c'est pas des conneries. Bon, l'autre jour, j'étais à Paris, là, avec une forte envie de me défenestrer. Bon, malheureusement, j'étais déjà dans la rue. Alors, je passe, je vois un SDF, je lui donne 1 euro, et je me casse comme ça. Et j'entends, hey, monsieur ! Mais qu'est-ce qu'il y a ? Qu'est-ce que vous voulez ? Vous m'avez donné 1 euro ? Bah ouais, pourquoi vous voulez plus ? Bah non, monsieur, mais partez pas, vous avez gagné ! J'ai gagné, mais qu'est-ce que j'ai gagné ? Il est con, lui. Et le mec, il était à fond dans son personnage. Il était là, par terre, il faisait... Vous avez gagné, monsieur ! Oh putain, je crois que je me suis chié dessus, dis donc. Vous avez gagné, monsieur ! Parce que je suis le Clodo Bingo, monsieur ! Ouh ! Qu'est-ce que c'est, cette connerie ? Une gonzesse qui arrive avec un chèque de 100 euros, comme ça ? Putain, c'est génial, ça ! Je suis sûr qu'il y a des gens qui vont jouer après, là. Chérie, regarde là-bas. C'est le Clodo Bingo, là-bas. Enfin, tu ne vas quand même pas croire tout ce que dit Thanos. Mais si, il est génial! Lui, là-bas, c'est pas un vrai SDF, c'est un intermittent du spectacle. Enfin, mais comment tu le sais? Mais ouvre les yeux, bordel, il a un tract de Mélenchon. Je vais lui filer 200 euros. Ah non, pas 200 euros, Bernard, c'est mon budget coiffure. 200 euros pour ça ? Ça, mais putain, mais regarde ! Arrête, Bernard, tout le monde me regarde, c'est la honte ! Mais évidemment que c'est la honte ! Regarde ta tête, on dirait des aisselles en sueur ! Oh, monsieur, tenez, monsieur. Oh putain, et 200 euros, et vous êtes tellement généreux ! Hein, ouais, hein ? Et vous, vous êtes le ? Regarde la série. Vous êtes le Clodo ? Oh putain, vous êtes vachement perspicace, vous, disons. Le Clodo B ? Clodo B ? Pour ça, il m'a filé 200 euros pour faire un truc à trois avec la moche. Mais non, il joue bien, hein, t'as vu, il joue bien. Allez-y, dis-le. Vous êtes le Clodo Bingo, monsieur, c'est lui, c'est le Clodo Bingo. Oh putain, encore un con qui a vu le sketch de Thanos, dis donc.
8: Vous êtes pas le Clodo Bingo?
7: Mais non, j'ai une connerie.
8: Mais vous êtes pas intermittent du spectacle?
7: Mais bien sûr que non!
8: Mais vous avez un tract de Mélenchon?
7: Mais ça, c'est pour me torcher le cul, monsieur!
8: Bon, bah, rendez-moi mes 200 euros.
7: Et c'est ça, et tu peux crever.
8: Salaud, va. Salaud de vrai Clodo. Vous avez pas honte de faire rêver les gens?
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6: J'espère moi-même que j'aurai des enfants un jour. Même si y a des gens maintenant dans la modernité, ils veulent pas d'enfants. Je sais pas si y en a parmi nous. Ils sont en mode le monde il va pas bien. J'ai pas envie de faire un enfant dans ce monde qui va pas bien. Parce qu'après il sera adulte dans ce monde. Et est-ce qu'il faut inviter un adulte dans ce monde qui est pas très bien? C'est des gens qui sont beaucoup projetés, les gens qui disent ça. Dans le sens que quand tu veux un enfant, je crois pas, tu penses au fait qu'il sera adulte plus tard. Tu penses tout de suite à maintenant. Et ce que tu dis souvent quand tu veux un enfant, c'est je veux un bébé, tu vois. T'as jamais entendu quelqu'un te dire moi je veux un gars de 34 ans. Voilà, je veux un gars. Il a 34 ans, il est ingénieur, il n'a plus vraiment envie d'être ingénieur. Et il a des petites cendres de burn-out, t'as envie de les manger. Personne dit ça. On veut des petits bébés, tu vois. Limite, je pense qu'il y a des parents, peut-être qu'il y en a dans la pièce ce soir, ils sont malaisés, c'est malaisant que maintenant leur enfant c'est devenu un adulte. C'est sûr, il y a des parents, ça les gêne. Un jour, le gamin, il a 20 ans, il ramène une meuf à la maison. C'est sûr, intérieurement, les parents, ils sont en mode, ah, Berk, il baise lui maintenant. Ah, il est sorti de moi à la base. Maintenant, quelqu'un qui ken ça, mais cringe comme disent les jeunes. Cringe, cringe, cringe. C'est hyper cringe. C'est sûr, ça les met mal à l'aise. Écoutez, on verra si j'aurai des enfants. Pour l'instant, j'ai encore mes parents, j'ai de la chance. J'essaie de profiter de les voir quand ça se passe bien. Même quand ça se passe pas bien, de toute façon, maintenant, moi, je vais voir mes parents. Maintenant, je suis devenu un adulte.

0: parce qu'à chaque fois que je me renseigne sur l'état du monde, c'est trop triste. La dernière fois, j'arrivais pas à dormir, je regardais la télé 5h du matin, je tombais sur un discours écologique. Oh, les bâtards, ils étaient trop forts. Ils voulaient m'inquiéter, ils ont réussi. Ils étaient en mode, c'est aujourd'hui l'écologie, la planète, c'est aujourd'hui. Demain, ça sera trop tard. Moi, j'étais devant ma télé 5h du matin en mode, oh putain, c'est aujourd'hui déjà, parce que... Oh, ça peut être demain, ça m'arrange. Ouais. Je te jure, j'étais premier degré ému en mode oh putain, la planète, ils ont raison. Peut-être c'est vraiment aujourd'hui, peut-être demain sera trop tard. Mais après, au final, je suis obligé de rigoler parce que j'ai réalisé, je regardais l'émission en replay, tu vois. J'ai pas resté hier en fait, laisse tomber. Un point rire jaune. Mieux vaut partir un point, ma mère m'a dit. Là, c'est compliqué, les infos elles sont dramatiques, ça divise la société. Tu te rappelles, à un moment donné, c'était quoi qui nous divisait? Les théories du complot. Tu te rappelles celle-là pendant le Covid et tout? Il y en a un peu dans la salle ce soir, peut-être, qui croient un peu au. Aux théories du complot, tout ça, peut-être, un petit peu? Peut-être j'ai mal posé la question. Reformuler, on sait jamais. Est-ce qu'il y en a qui connaissent la vérité? Ce soir. Bon, je passe un bon moment. Merci de m'avoir répété, mesdames et messieurs. Merci de m'avoir répété. Merci infiniment.
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2: Aujourd'hui, je vais vous parler d'un sport très en vogue. Hein. C'est bien sûr le...
3: Padel.
2: Ce sport de raquette qui se pratique entre quatre murs et non pas le paddle, hein, la pirogue de Décathlon pour les Maoris de la Grande Motte. Hein. Rien à voir. Quoique, l'autre jour, j'ai tapé paddle dans Google et là, j'ai appris que le mot paddle venait de paddle tennis parce que les Anglais jouaient sur les bateaux de croisière au tennis avec les pagaies des canots de sauvetage. Hein, bon, après, tu m'étonnes que dans le Titanic, il y en ait qui soient morts de froid. Hein. C'est ballot, hein. Les mecs sur le canot, oh, froid, comment on a... Ah, écoute, il y a Michel qui a fait un tennis tout à l'heure. Il a raté une balle, il a cassé sa raquette. Voilà, terminé. Et donc, en anglais, pagaie, ça se dit paddle. Sauf que les gens qui ont inventé le paddle, c'est des hispanophones, donc ils prononçaient paddle, paddle. Así que el paddle es el paddle. No es el paddle, ¿vale? Que le paddle, c'est le paddle, et pas le paddle. Est-ce que c'est clair? Et donc, le paddle, c'est un sport hyper hype. C'est vraiment, c'est le sport addictif. Les gens qui jouent au paddle, les mecs qui jouent au paddle, ils sont addicts. Hein. Et mesdames, d'ailleurs, si votre mec vous annonce qu'il est au padel, eh ben il est au padel, hein, c'est tout, hein, y a pas de... Le padel, c'est vraiment le sport du mal déconstruit de droite. Mais pas droite ultra riche, attention. Hein. Y a des gens qui font du padel, d'ailleurs, j'ai oublié de demander, dans la salle, il y en a qui ont fait du padel ou qui ont fait du padel? Non, bon, en même temps, on est un spectacle à 12 euros, hein, voilà. Le padel, c'est vraiment le sport pour les mecs de droite qui n'ont pas les moyens de faire du golf. Mais c'est pas pour autant qu'ils vont aller faire du foot. Hein. C'est un côté... Il y a un côté... je voyage pas en première classe. Hein. Je voyage en Ouigo, mais j'ai la prise électrique. Non, le padel, ça se démocratise tout simplement parce que c'est cool, c'est ludique. D'ailleurs, hein, vous avez certainement entendu cette phrase. Je me suis mis au padel, c'est hyper ludique. Tous les gens qui se mettent au padel, ils se disent ça, ouais. Le padel, c'est hyper ludique parce qu'en fait, t'as pas besoin de savoir jouer au padel pour jouer au padel. Parce que c'est beaucoup moins technique que le tennis. Et là, petite parenthèse, je confirme. Moi, je fais du tennis, je confirme. Hein, quand tu te mets au tennis, il faut t'entraîner beaucoup, beaucoup, beaucoup avant que le sport que tu pratiques ressemble au tennis. Hein. Moi, je me rappelle de ma première session de tennis. L'entraîneur, il m'a dit, écoute, dans un premier temps, Karim, on va oublier la raquette. C'est quand même un élément important dans ce sport, la raquette. Sinon, ça s'appelle la Wii. Ouais. J'avais envie de dire, tu sais quoi, pour l'échec, dans un premier temps, on va oublier le stylo. Ouais. C'est vrai, le tennis, quand tu t'y mets, les deux premières années, c'est simple, le tennis, ça ressemble à de la danse contemporaine. Hein. C'est de la GRS, hein, vraiment. Hein. Et c'est horrible de jouer contre un débutant au tennis, hein, vraiment. Parce que quand tu fais du foot, hein, quand il y a un mauvais dans l'équipe, personne ne lui fait la passe, il court partout, ça lui fait un footing, tout le monde est content. Okay. Mais quand tu joues contre un... On est tous le mauvais de quelqu'un, mais quand tu joues contre un vrai mauvais, un débutant au tennis, c'est horrible, parce que t'es obligé de lui envoyer la balle, et la balle ne revient pas. Hein. Et les amis, je vous jure, si vous avez le choix entre jouer contre un débutant au tennis ou un chien, le clébard, hein, direct, hein. Ah ouais. Alors certes, ça ressemble à une sorte de jokari avec un chien en guise d'élastique, mais au moins la balle, elle revient. Avec le padel, t'as pas ce problème. Tout de suite, tu kiffes, les gens s'amusent, et ça se voit, et ça cartonne, parce que voilà. Alors que c'est un sport qui, à la base, est dérivé d'un autre sport. Et ça cartonne, les gens font plein de fric avec. Moi, j'ai envie d'essayer d'inventer un nouveau sport comme ça, dérivé de sports que je connais. L'autre jour, j'étais sur la plage avec mes enfants, on jouait au foot, et à un moment, j'ai une idée de génie, je trace un énorme cercle, comme ça, un truc de 10 mètres de diamètre, comme ça, je fais un trou au milieu, et je dis, attendez, j'ai inventé un sport. Maintenant, le but, c'est de mettre la balle dans le trou. Et on va appeler ça le foot hole. Parce que hole, en anglais, ça veut dire trou. Ma fille de 6 ans et demi, elle me regarde, elle comprend pas l'anglais.

0: dit, mais ça veut rien dire, Foutrolle. Et là, elle fait une proposition, les amis. Je vous jure que c'est vrai, je reprends ces mots innocents. Elle me dit, non, ça va s'appeler le trou de balle. Et alors, ma chérie, si ça te dérange pas, on va prononcer ça à l'anglaise, déjà. Hein? Trou de balle. Et si dans quelques années, les gens disent, le trou de balle, c'est hyper ludique, je lui dirais que ça vient de toi.
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2: Tout à l'heure, je parlais avec un mec de l'administration. Il m'expliquait un truc et je comprenais pas. Donc il m'a réexpliqué. Mais pour m'humilier un peu le salaud, il me l'a réexpliqué en parlant comme ça. Comme si j'étais stupide. Et ça m'a vexé, mais ce qui m'a fait mal, c'est que je comprenais vachement mieux. Donc peut-être que je suis teubé. Voilà. Vous, ça va, vous comprenez quand je vous parle? Ouais. Je te demande parce qu'on me dit parfois que j'ai une allocution bizarre, je sais pas ce que vous en pensez. Ok, elle pense un peu trop rapide, mais ça m'a fait mal, très bien. Vous arrivez à déchiffrer quand même ou... Vous êtes tous en train de simuler depuis le début. Non, en vrai, moi j'ai l'impression de parler normalement, mais je crois que ce qui se passe c'est que le son se réverbère entre mes joues. De sorte que quand on m'entend parler, on a l'impression de surprendre la conversation qui a lieu dans ma bouche. Et je sais pas comment je fais ça, mais on dirait le gars il se noie dans sa gorge. En plus, ça a pas de sens, même dans ma façon d'être et tout. Parce que moi je m'appelle Omar, j'ai grandi au Maroc, mais on dirait que ma voix est doublée par un gars qui s'appelle Maximilien. Qui a vécu au Moyen-Âge en Auvergne. Vos rires sont légèrement insultants, mais j'accepte. Non, j'ai l'impression d'être un arabe undercover. Je viens de Casablanca. Et je parle comme si je venais du 16e. Le siècle, même pas l'arrondissement, donc vraiment... Non, en vrai, même là-bas, ils étaient désemparés. Ils savaient pas, ils étaient ouais, je les grandis avec nous, pourquoi ils parlent comme ça, là? Pourquoi ils parlent comme un chevalier? En vrai, mais moi, je sais pas. Moi, genre, la première langue que j'ai appris, c'était l'arabe, et ensuite, j'ai appris le français, et ça a écrasé l'arabe. Maintenant, je parle très mal arabe. Alors, je suis un quart français et trois quarts marocain, mais ça se voit pas. En fait, tout se passe comme si le quart français avait colonisé. Les trois quarts marocains... Et exploiter leurs ressources pour prendre son essor. Voilà, c'est une métaphore qui m'est venue comme ça. Maintenant, j'ai des mots bizarres comme bouloté ou godasse ou... Oui, mais on a construit des routes aussi. Alors, je sens que les fachos, ils sont perdus avec moi. Ils sont... Est-ce qu'on doit être raciste envers lui ou avec lui? Et j'aime bien cette confusion. J'aime bien jouer dessus en leur disant des choses qui les font bugger encore plus. Genre, Inch'Allah, Marine, elle passe. Yes. Non, les gens sont perdus. On m'attribue plein d'origines différentes. Souvent, les gens pensent que je suis libanais. Ouais, mais je pense que c'est parce que dans la tête des gens, libanais, c'est arabe de luxe. Hein? Je vois que quand je leur dis que je suis marocain, ils sont déçus. Ils sont, ah, t'es juste arabe standard, c'est moins bien. On m'a pris pour quoi? On m'a pris pour un grec récemment. Ouais. Mais parce que j'avais des tongs aussi. Je mangeais de la feta. Là, j'ai une pote, j'ai trouvé ça bizarre, elle m'a dit que je parlais comme Vincent Cassel. Ouais, mais c'était pas flatteur quand elle m'a dit. C'est une pote humoriste, elle est venue voir à la fin de la scène, elle m'a dit, hey, tu parles trop comme Vincent Cassel, faudrait que tu fasses des blagues dessus. Genre, je parle comme Vincent Cassel, mais j'ai pas de charisme, donc c'est de la merde. Enfin, c'est une idée un peu vague. Je t'ai dit, non, c'est vachement précis, c'est pas vague du tout. La blague est faite, elle est finie, y a rien de vague dans ce que tu as dit. Ça m'a pas fait plaisir.
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4: Tiens, par applaudissement, juste pour savoir, est-ce qu'il y a des gens ici à Rochefort qui aiment partir en vacances à la montagne, au ski? Avec enfants? Dès que vous mettez avec enfant derrière n'importe quelle activité, ça rend le truc moins fun. Et le ski avec enfant, c'est le pire. En plus, quand tu pars au ski avec des enfants, tu dois aller acheter des vêtements spécial ski. Durée de vie de ces vêtements? Une semaine, merci. Tu as des gens qui osent répondre un an? Non, t'as aucune chance de les remettre pendant l'année, ceux-là, hein? Aucune. Sauf si t'es très doué et que t'arrives à faire croire à tes enfants que, ouais, se déguiser en skieur pour Halloween, c'est cool. Et là, tu te retrouves à aller acheter un tas de culottes, chaussettes, collants, pantalons, pulls, sous-pulls, pulls col roulé, vestes, gants, bonnets, lunettes, écharpes. Tu mets tout ça dans le coffre de ta bagnole. C'est plus une bagnole que t'as, c'est un container pour les petits riens. Là, moi, je vous passe le voyage, hein, les 60 virages en épingle. Et quand t'arrives à la montagne, t'es accueilli par quoi? Par le froid. Non, pas le froid qui te fait « Ouh là là, on fait un petit peu frisquet aujourd'hui, hein ?» On supporte très bien sa petite laine, hein, Jeannine? Non. Non, non, non, non. À la montagne, il fait tellement froid que si pendant 5 minutes, t'as pas mis tes gants, ben t'as plus besoin de gants. En réalité, le capitaine Crochet, c'est juste un gars qui a perdu un gant à Courchevel, hein? Et là, dans la pénombre, tu dois trouver ton immeuble. Immeuble qui, 9 fois sur 10, va porter le nom d'un animal montagnard. Le chamois. Le grizzly, là. La marmotte, bien sûr. Il y en a toujours une de marmotte au ski, toujours. Moi, la dernière fois que je suis rentré dans la marmotte. Pas comme ça, hein, madame. La dernière fois que je suis rentré dans la marmotte, j'ai été accueilli par quoi? Par des odeurs de fringues mal séchées, de chaussettes mouillées et de transpiration. Honnêtement, j'ai cru que j'étais rentré par le cul de la marmotte, hein. Là, tu dois trouver ton appartement. Tu trouves l'appartement, tu ouvres les portes de l'appartement. Les gosses s'engouffrent en criant « Nous, on prend la grande chambre !» Quelle chambre? Celle qui est dans le salon? Et dans la cuisine? Et un petit peu dans les toilettes? J'ai joué ce skate la semaine dernière à Paris. Personne n'a compris la blague. Et là, toi, tu t'endors crevé, tu sais, crevé, la tête calée entre le lave-vaisselle et la table du petit-déjeuner, en te disant que le lendemain sera sûrement la pire journée de toute ton année. Et tu avais raison. 6h30 du matin, tes gosses qui, eux, sont en pleine forme. Ta-ta-ta-ta-ta-ta-ta-ta-ta-ta! Inès! Putain, mais j'espère qu'il neige. Au prix du flocon. Et là, le vrai challenge commence. Enfiler à toute la tribu. Culottes, chaussettes, collants, pantalons, pulls, sous-pulls, pulls col roulé, veste, gants, bonnet, lunettes, écharpes, mettre de la crème à tout le monde. Et c'est à ce moment précis que tu entends « Papa, je dois faire... » Comme quoi, c'est partout pareil, hein. Et là, toi, t'es reparti dans l'autre sens, tu sais. Lunettes, bonnet, sous-pull, pull, culotte, pantalon. Et là, il y a ta femme qui décide de rentrer dans la pièce en mode défilé de mode. Alors, tu me trouves encore jolie en combinaison? Oui, elle aussi, elle a trouvé que j'ai mis longtemps à répondre, hein, madame. Mais déjà, avec tout ce fluo, je sais pas si je te trouve jolie, mais en tout cas, je te trouve.
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5: Je me suis fait harceler quand j'étais petit. Et non, pas belle période, pas belle période. On m'enfermait dans les poubelles, on m'appelait Gollum. Pas ouf, mais du coup, aujourd'hui, j'essaie d'un peu de m'emparer de ce sujet. Maintenant que je suis un peu médiatisé et tout, tu sais, je suis parrain d'une asso, je vais voir des enfants dans des écoles. Alors pourquoi je dis ça? C'est pas pour vous dire que je suis un mec formidable, même si je le suis. C'est pour vous expliquer pourquoi et dans quel contexte j'ai reçu un texto de Gabriel Attal. Mettez-vous à ma place. Un soir, je suis tout seul chez moi et je reçois un texto. « Salut Roman, c'est Gabriel Attal. » D'accord. « Je suis ministre de l'Éducation nationale. » À ce moment-là, il était ça. Et le harcèlement, c'était son sujet. Tu vois. Donc, il m'envoie un message et il me dit « Bravo pour ce que tu fais, merci pour tes vidéos, ton soutien à la cause et tout. » Et moi, j'hallucine parce que t'aimes ou t'aimes pas le bonhomme, c'est un ministre. Ça fait quelque chose de recevoir un message d'un ministre. Et le pire, c'est le ton. Tu sais, il m'appelle par mon prénom, il me tutoie. Moi, je me dis « Vas-y. » Je vais répondre sur le même ton. Du coup, j'ai écrit « Coucou Gabi. » J'ai cru comprendre qu'on a été harcelés tous les deux. Moi, c'est fini, toi, c'est que le début. La vie de ma mère, j'ai écrit ça. La vie de ma mère. Et on échange quelques messages de politesse. Le truc, c'est que quelques mois après, il a été nommé Premier ministre. Et là, c'était horrible parce que j'avais le numéro du Premier ministre de la France. Tous les jours, je devais me retenir de ne pas faire une connerie qui me vaudrait un contrôle fiscal sur 30 ans, quoi. Un soir, à 2h du mat, je dormais pas. Je me suis dit, oh, imagine, j'envoie juste « Tu dors ?» Et imagine, il me répond... Non, et toi?
6: Et à ce moment-là, tous mes potes savent que j'ai le numéro du Premier ministre. Enfin, c'est un truc que tu dis en soirée, quoi. Je n'ai jamais, tout le monde boit, quoi. C'est vraiment, c'est l'anecdote de dingue. Et je me dis un soir, à un dîner, je vais leur faire une blague. Et quand j'arrive au dîner, je leur dis, bon, les gars, faut que je vous dise un truc. Je sors avec Gabriel Attal. Ils m'ont tous cru, les bâtards. Tous. Ils m'ont tous cru. Ils ont plongé dans la piscine. Ils étaient comme des dingues. Ah bon, c'est vrai? Je dis, oui, mais il faut le dire à personne. Pourquoi? Bah, c'est une relation secrète, tu doutes bien. Ah bon? Bah oui, un humoriste avec un Premier ministre. Moi, quand j'arrive à Matignon, je suis obligé de passer par derrière. Et à la fin, je leur avoue que c'est une blague. Je leur dis, bon, les gars, je me suis foutu de votre gueule, c'est pas vrai. Et j'étais tellement fier de ma blague, je me dis, vas-y, je vais faire une vidéo sur Internet, quoi. Du coup, je prends mon téléphone et je dis, ah, j'ai fait croire à mes potes que je sortais à Gabriel Attal, ils m'ont cru, trop rigolo, et je publie la vidéo sur Instagram. Bah, il a commenté, quoi, c'est ça qu'il a fait. Je reçois quand même une notif, Gabriel Attal, officiel, a réagi à votre story. Oh là là, je suis dans la merde. Il m'a envoyé juste un emoji. Alors, c'était pas l'aubergine.
5: Mais c'était limite pire que ça, c'était les deux yeux qui regardent sur le côté, comme ça, t'es genre. T'es l'emoji avec les deux yeux sur le côté. Ça veut dire coucou.
6: Moi, je vois ça, je me dis, bah merde, je vais peut-être vraiment sortir avec Gabriel Attal, en fait, hein. On sait pas. Vous avez vu qu'il est candidat, là, à l'élection présidentielle. Bah, rigolez pas. Vous avez peut-être devant vous la future première dame de ce pays.
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7: Ça vous arrive de sortir de supermarché, d'un magasin, t'as rien acheté, mais t'es content que ça n'a pas sonné? Ça me rassure, je croyais que j'étais le seul con dans cette histoire. Ça vous arrive que ton nombril commence à produire de la laine? Je te jure, t'es là, parfois, tu sors de la laine, il t'est perdu. Tu sais que ton nombril est bouché. Tu dis, qui met des trucs comme ça dans mon nombril? Tu commences à soupçonner ta meuf. Tu dis, c'est toi qui tricote des trucs dans mon nombril et tout. Je sais pas vous, mais chaque fois, je te jure, je regarde mon nombril, je sais pas, il sert à quoi. On dirait un vieux cul oublié, tu vois. Je te jure, on dirait un projet de cul abandonné. Ils ont dit, non, ça va, l'autre, il fonctionne bien, c'est bon. Pas besoin de deux. C'est-à-dire qu'à chaque fois que je fais ce sketch partout en France, il y a un petit silence au début. Les gens regardent, ils disent, qu'est-ce qu'il a le sarrasin avec son accent de merde? Après, les mecs, je les vois là, ils commencent à faire un petit sourire de gogol, ils se reconnaissent. Ils disent, comment il sait tous? C'est intime, putain. Et les meufs, elles sont là, elles sourient, mais elles sont dégoûtées. Et c'est là où j'ai compris que les femmes sont plus propres que nous, elles se lavent le nombril. Nous, pour être honnête, les mecs, aucun mec se lave spécialement son nombril. On laisse juste l'eau couler. Ça nous va. Tu trouveras jamais un mec dans sa douche en train de kiffer son nombril. Bébé, tu me passes mon shampoing nombril, je suis bien. Je kiffe. J'ai pas envie de sortir, je suis connecté, je frotte. Moi, j'ai tellement négligé mon nombril que parfois, je trouve des miettes de pain, des clés, des chaussettes, des potes à moi. Ça vous arrive de passer à côté des flics, de changer légèrement de comportement? Tu fais semblant que t'as rien fait, mais sauf que t'as rien fait, quoi, tu vois. Et c'est dur quand t'as rien fait de prouver que t'as rien fait. Tu deviens suspect. Maintenant, dès que je croise les flics, je me rends. Il me dit, qu'est-ce qui se passe? J'ai dit, c'est toi le flic, croyant. Dis-moi, qu'est-ce qui se passe? Ah, je suis très heureux de vous faire rire, hein. Ça fait pas longtemps que je joue en français. Ça fait 3 ans et demi. Quand je suis arrivé, mon français était tellement éclaté que même moi, je comprenais pas ce que je disais. Et j'étais bien là-bas chez moi, je faisais tout en Tunisie, mon business était là. Je me suis dit, allez, challenge, je vais faire des blagues en français pour les Français qui rigolent jamais. Bénévolat. J'aime aider les gens, quoi.
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8: Voilà, j'ai une théorie. Je pense que l'égalité homme-femme, c'est des conneries. Voilà. Ouais, j'ai vu les regards de, bah, t'avais l'air sympa, t'es peut-être con finalement. Je vais m'expliquer, madame. Je pense, mesdames, que vous êtes très très loin au-dessus de nous et qu'on vous rattrapera jamais. Voilà, pour moi, il n'y a pas de débat. Je dis ça parce que j'ai vu ma femme accoucher. Et on va pas se mentir. Quand tu vois la taille du truc qui sort, par rapport à la taille du truc dans lequel toi t'es rentré, vous êtes des super-héros, mesdames. Non mais nous, on est incapables, les mecs. Nous, déjà, la souffrance, la douleur, tu sais, quand on a une grippe, quand on est malade, tu sais, on est ce mec dans les films américains qui te dit, partez sans moi. Je vais vous ralentir, allez-y. Et la taille du truc, nous les mecs, quand ça fait 3 jours qu'on n'a pas chié, déjà on est au bout de notre vie. C'est beaucoup trop gros ce truc, putain. Non, mesdames, je pense que vous êtes l'élite de l'humanité pour 1 milliard de très très bonnes raisons, et aussi pour des raisons un peu plus banales, du quotidien. Voilà. Par exemple, vous avez réussi l'exploit de nous faire croire à nous que c'était un truc de mec balèze, de mec viril, de déboucher un évier. Vous, vous savez pas, mais quand nous on le fait, les gars, c'est vrai ou pas, on se sent investi d'une mission divine. Je sais pas ce qui nous arrive. On vous regarde, on fait, bien sûr, je vais le faire, sinon je serai à quoi? On se met en débardeur pour faire ça, c'est pas normal, d'accord? Et on est là, on commence à dévisser notre siphon. Très vite, on se rend compte que c'est pas dur du tout. Un enfant peut le faire, mais on est débile. Nous, on est content. On est là, on dévisse, on dévisse, on dévisse. Et quand on a dévissé le siphon, c'est vos cheveux qui ont bouché l'évier. Vous êtes des génies, mesdames. Parce que moi, ma théorie, c'est que le plus fort, c'est pas celui qui fait. C'est celui qui fait faire. Et moi, j'ai une femme qui fait bien faire. J'ai une femme... Sauf que quand on s'est rencontrés, elle me l'a fait un peu à l'envers. Elle me dit, je te préviens tout de suite, hein. Moi, il n'y a pas de tâches réservées aux hommes, de tâches réservées à la femme. C'est fini, ça, d'accord? J'ai dit, bah, merci. Ça a duré jusqu'à ce qu'on habite ensemble. Là, je sais pas pourquoi, d'un coup, la théorie s'est arrêtée au moment où il faut descendre une poubelle. D'un coup, c'est mon taf, il n'y a plus de débat. Et ce qui m'énerve, c'est sa manière de me demander. Elle attend que je sois sur le point de quitter l'appartement, et dès que je m'approche de la porte, elle me fait juste un regard. Elle me fait... Et moi, Gollum, je suis là, oui, maîtresse, et je prends ma petite poubelle, je fais ça. Pareil, on habite en plein milieu de Paris, d'accord? C'est très compliqué de se garer. Dès qu'on arrive près de la maison en voiture, ma femme, elle descend, elle fait « Bon, bah, tout à l'heure je vais à tout à l'heure, moi je dois être voiturier, je sais pas, j'ai dû rater un... Et je sais pas s'il y a que ma femme sur Terre qui fait ça, mais ma femme, à chaque fois qu'elle dit « on », c'est que c'est moi qui vais le faire. Tout le temps. Tout le temps. Et ça va vraiment très très loin ce truc. Ça va très... La dernière fois on se promène, on était en balade romantique dans Paris, on était bien, on passe une super soirée, on rentre à pied à la maison et on croise des encombrants. Et là ma femme elle me regarde et fait « Eh, on prendrait pas la petite commode là ?» Bah non. Allez, viens, on la prend, on la retape. Et j'avais oublié le on. 10 minutes après, j'étais tout seul comme un bouffon avec ma commode. J'ai ramené à la maison, elle est dans le même état que quand on l'a trouvée. Personne n'a touché la commode. Mais ça m'a permis de comprendre des trucs sur ma femme, et j'adore quand je comprends des trucs sur ma femme. J'ai compris pourquoi elle, elle adore aller chez Ikea, et moi, je déteste. En fait, c'est normal, on n'a juste pas le même point de vue sur l'activité, c'est tout. Parce que elle, quand elle va chez Ikea, elle voit les meubles chez Ikea, et comme par magie, elle voit les meubles à la maison.
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9: Je me présente, moi je m'appelle Clémy, moi je viens de Paris, j'essaye de jouer un peu dans plein de villes en France. Je me suis juste rendu compte que j'avais toujours les pétoches, quoi. Vraiment je m'y fais pas, même quand je rentre chez moi il y a encore les pétoches, tu sais, il y a eu trop de visages, trop d'adrénaline, j'arrive pas à dormir carrément. Donc ce que je fais en général pour dormir, c'est que je fume un gros pétard. Pour trouver le sommeil aussi, je me suis dit qu'il fallait que j'essaye de me réveiller de plus en plus tôt. Là en ce moment j'essaye d'aller au marché le matin. Moi je trouvais que la drogue ça coûtait cher, mais les radis, waouh! La vache, j'ai été au marché toute seule pour la première fois, il y a un mois, les gars. Ça fait flipper, les gars. T'arrives là-bas, tout le monde se connaît déjà au marché, on est d'accord ou pas? Ils sont tous là, comment il va, monsieur Dogu? Ça me met trop mal. Ils parlent tous vite et fort. Première interaction, ça se sent que j'ai pas les codes, quoi. J'arrive, je suis là, bonjour, monsieur. Vous allez bien? Eh, elle veut quoi, demoiselle? Mais ça va pas, la tête. On se fait hurler dessus, en fait. C'est ça, le concept. Moi, my body, my choice, en fait. J'aime pas du tout. Du coup, j'improvise quand il me demande ce que je veux. Je dis, mettez-moi des patates, monsieur, s'il vous plaît. Pour moi, il n'y a pas de piège dans les patates. Il m'a dit, des patates ou des pommes de terre? Il m'a mis le doute, le bâtard. Je lui ai dit, mettez-moi les deux, ce sera très bien. J'ai détesté cette interaction. Il m'a dit, je vous mets lesquelles? Donc là, on part en interro patates. C'est ça qui se passe? Parce que moi, je connais pas mes patates, quoi. Je le regarde, je lui dis... J'essaye un truc que j'ai déjà entendu ma mère dire. Je lui ai dit, mettez-moi comme pour vous. Bah apparemment sur moi ça ne fonctionne pas. Cette... Il m'a dit non la patate, ça dépend, c'est pour quoi faire. J'ai pas compris la question, mesdames et messieurs. Je vous jure, je regarde, je lui dis en général moi je les mets dans l'eau, c'est elle qui décide de la suite de l'aventure. Je l'ai agacé, hein. Là je vois, il est saoulé, il me dit bon la patate faut choisir, il y a la Roosevelt, il y a la Binge, il y a la Charlotte, il y a la Psartec, t'as un master en patate Didier, calme-toi. Redescends un peu. Donc dans les noms qu'il m'a donné, j'en choisis une vraiment au hasard, je lui dis mettez-moi la Charlotte, elle a l'air bien, elle a l'air ferme. Je sais pas pourquoi j'ai rajouté cette information. Il m'a dit pas du tout, elle est juteuse, la Charlotte. C'est un enfer cet endroit, on est d'accord. Je lui ai dit c'est pas grave, j'adore les patates juteuses. Je pensais pas à dire cette phrase un jour dans ma vie, quoi. Je lui ai dit mettez-moi ça, c'est très bien. Il me dit je vous en mets combien de la Charlotte? Elle s'arrête quand l'interro patate, les gars, là? Je ne sais pas, et je veux que l'interaction s'arrête, donc j'essaye d'y aller au culot. Je me dis, vas-y Clémy, avec assurance, tout passe. Je le regarde droit dans les yeux, je lui dis, écoutez monsieur, moi je suis toute seule. Donc tes patates, mettez-moi 5-6 kilos, ça fera l'affaire, ouais. Là il a pété un câble, j'ai vu dans son regard, il a dit, 10 kilos, 10 kilos, elle est toute seule la gourmande. J'ai même pas compris que j'avais dit une bêtise, moi, sur les 5-6 kilos, Je m'en suis rendu compte que quand il a sorti une cagette, là, je me suis dit, ça va faire beaucoup de patates. Et j'ai trop de fierté, je voulais pas partir là-dessus. Du coup, j'étais là, non, non, monsieur, ce sera pas tout, non. Bah alors là, avec ça, je vais vous prendre les trois petits concombres qu'il y a là, s'il vous plaît, ouais. Il me dit, vous voulez dire les courgettes, peut-être? Je dis, ouais, les courgettes, c'est ça que je voulais dire, ouais. J'ai détesté le marché, les gars. Je suis rentrée chez moi, je me suis fait une pizza Sodebo, elle était trop bonne. Aujourd'hui, les patates, elles ont poussé, on dirait des gingembres. Aidez-moi, les gars. Merci beaucoup de m'avoir écouté, Dijon, c'était chouette.
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10: C'est un vrai sujet dans ma vie parce que j'ai un modèle incroyable, mes parents. Mes parents, cette année, ils fêtent leurs 44 ans de mariage. C'est beau ou pas? C'est beau. Hein, voilà. Parce que moi, 44, c'est le nombre de jours où mon ex-mari est resté fidèle. Voilà. Vous donnez le contexte de ma famille. Ma mère est franco-napolitaine et mon père est syrien. Voilà. On parle déjà sur un concept, on est d'accord, hein? Et ils se sont rencontrés à la fac. Voilà. Mon père venait d'arriver en France, il parlait pas très bien français. Et ma mère faisait des cours de, voilà, prenait des cours de langue. Et entre deux, il y a eu un vrai coup de foudre. Et moi, je me suis toujours posé la question, comment est-ce que mon père a réussi à pécho ma mère? Et écoutez bien, quand elle m'a raconté l'histoire de leur rencontre, j'ai un respect infini pour mon père, hein, vraiment. Hein. Écoutez bien, coup de foudre, il la regarde droit dans les yeux et lui dit... Moi janté, toi janté, pourquoi pas? C'est officiel, mes parents, c'est Jane et Tarzan. Hein, voilà. En plus, elle me raconte ça avec un air hyper attendri. Je dis, non, moi, un mec qui me parle comme ça, j'appelle la police directement, hein, je vous le dis tout de suite. Hein. Folle, hein. Je me suis dit, mais attendez, 44 ans, à partir de cette phrase-là, vraiment, elle est sérieuse, Jane? Et moi, avec mon innocence, voilà, et avec ma volonté d'avoir une belle histoire d'amour, je suis allée voir ma mère. Avec toute ma sincérité, je dis, maman, en vrai, c'est quoi votre secret de longévité avec papa? Parce que franchement, vous n'avez pas la même religion, vous n'avez pas la même culture, papa, il parlait même pas français. Elle m'a dit, c'est peut-être pour ça que ça dure, je comprends toujours pas ce qu'il dit, hein. Non, c'est... Bon, en tout cas, je sais que je suis pas prête de rencontrer quelqu'un, je vais vous raconter. Vous savez, moi, je connais pas trop les sites de rencontres et j'ai une amie à moi qui m'a dit, inscris-toi, tu vas voir, ça va être simple. T'es un peu timide, y a pas de souci. Je m'inscris sur un site de rencontre et au bout de quelques heures, je match avec quelqu'un. Je vois la photo, le mec a pas l'air dégueulasse. Déjà, c'est sympa, d'accord? Sauf que sur la photo, il a sa main qui est devant sa bouche. Et moi, je sais ce que ça cache. Trois chicots. Hein? Parce que beauté intérieure, non, non, non, je vous dis tout de suite, hein. Donc, qu'est-ce qui se passe? Je lui donne directement mon numéro de téléphone et on échange. Mais moi, je suis obsédée par l'idée de savoir s'il a des chicots ou pas. Non, mais vraiment. Parce que je sais pas vous, mais moi, pour savoir si quelqu'un me plaît, j'imagine en train de m'embrasser. D'accord. Si t'imagines que le mec, il va peut-être te mordre, c'est que c'est pas bon signe. On est d'accord ou pas? Donc, le mec, je lui dis, tu viens d'où? Il me dit, je viens de la ville d'Annecy. Tout le monde connaît un petit peu? Bon, c'est très joli, c'est très cordial, hein, vraiment la discussion sympa. Il me dit, ah, tu connais, je suis pas trop, etc. Il commence à m'envoyer des photos du lac, de la montagne, c'est très beau, mais je m'en bats les ovaires. Bon. Moi, j'ai une obsession, vous savez laquelle. Donc je lui dis, en vrai, bon, c'est très joli, mais en vrai, envoie-moi une photo de ta bouille. C'est ce que je croyais avoir envoyé. C'est bon, tout le monde là? J'invente pas, hein, d'accord? Donc il me dit, écoute, t'es grave bizarre comme meuf. Moi, ça me vexe, mais comme jamais. Et écoutez bien ce qu'il me dit, hein. Normal, hein. Il me dit, tu me prends au dépourvu, je suis pas rasée. Attendez. Et moi, en toute détente, bah mets un filtre. Bah voyons. Bah bien sûr. Non mais attendez, vous avez pas la suite, hein. Alors... Il me dit, écoute, ça fait 6 mois que je suis inscrit voilà, sur l'application, personne ne m'a jamais demandé ça. Moi, bah, écoute, tout le monde fait ça et encore plus à distance. La catastrophe, hein. Et là, je sais pas ce qui se passe. Vous voyez, on voit quand les gens, ils écrivent. Donc je vois, il écrit, il efface, il écrit. Je sens qu'il y a un malaise. Et moi, je me dis, en vrai, il est peut-être timide. C'est pour ça qu'il a mis la main dans la bouche. Vous savez, ouais, il se trouve pas très beau, etc. Donc moi, toute naturelle, je lui dis, écoute, je vois que t'es timide. Si tu veux, bah viens, je t'envoie une photo de la mienne. Et il m'a bloqué. Voilà, allez, fin d'histoire. Bon, merci, c'était tout pour moi. C'était Mylène Ben. Merci infiniment. Merci, merci.
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11: C'est bizarre d'être un peu connu, je vous avoue. Je le vois parce que tous les jours en ce moment, là, le serveur du bar en bas de chez moi, il m'offre un café parce qu'il aime bien ce que je fais, sauf que j'ose pas lui dire que j'aime pas le café. Du coup, ça fait 2 ans que j'arrive plus à dormir pour faire plaisir à un serveur. Parfois, il me dessine même un petit cœur dans la mousse du café et j'aime pas trop la tournure que prend.